0: ça fait hyper prétentieux, enfin c'est vraiment déplacé, c'est grossier même presque.
1: Voilà.
0: Alors en plus on le fait où dans la vraie vie, donc à la machine à café, ou on le fait sur LinkedIn, où là c'est juste la foire de la grande comédie
1: très
0: humaine aussi.
1: Très fière d'avoir réussi. Voilà.
0: Après oh, c'est putain. Bien, moi je dis, bah, en fait on peut, si vous avez peur d'être prétentieuse, vous pouvez vous appuyer sur l'enthousiasme. J'ai la joie d'eux, je suis très heureuse, je suis contente, bon voilà, et puis bon, après on peut parler bien de son travail de plein de façons différentes.
1: Ça prend déjà du temps de faire correctement son travail.
0: Oui,
1: bon là je parle par exemple pour moi,
0: d'écrire correctement un article.
1: De faire et en plus il faut qu'après j'aille le vendre, mais il y a d'autres gens qui sont payés pour vendre mon boulot, en fait.
0: Bien sûr,
1: il y a un truc déjà qui va pas là-dedans.
0: Il y a un truc de marketing de soi où on est très inégaux face à ça. Ça dépend beaucoup de notre éducation, ça dépend si on est un homme ou une femme, ça dépend de y a des gens qui travaillent très très bien et qui sont absolument nuls pour en faire la promotion ou pour négocier leur salaire. Et du coup, est-ce qu'ils devraient en payer le prix? C'est pas très juste, parce que du coup, ça va être très décourageant. Quand on voit des gens plus arrogants monter alors que nous, trop humbles, on attend la reconnaissance, c'est très décevant. Et donc ça veut aussi dire que on ne fait pas monter, on ne valorise pas les gens les plus compétents ou les plus à potentiel. Et ça, c'est quand même fou. Et là, je me permets quand même une petite digression sur les quotas. Quand on dit, ah oui, mais on va nommer des femmes, du coup, c'est de la discrimination positive, mais sont-elles vraiment compétentes? Arrêtons-nous 3 secondes.
1: Allez-y.
0: Regardons les réunions où il y a que des hommes qui sont habillés pareil, qui ont la même couleur de peau, qui ont la même couleur de cheveux, qui sortent des mêmes écoles. Est-ce qu'ils sont là parce qu'ils sont compétents? Ou est-ce qu'ils sont là pour d'autres raisons?
1: Comme par exemple le fait d'avoir fait la même école et d'être pote de
0: femmes. De se ressembler,
1: d'être promo.
0: Des hommes et de se ressembler et de se coopter et du coup de venir recruter des gens qui nous confortent dans nos certitudes. Et donc là, j'en viens, petite cheville, au syndrome du courtisan. Il faut être un bon courtisan pour gravir les échelons, toujours dans la version classique.
1: Il faut vraiment s'asseoir un peu sur sa dignité pour ça.
0: C'est là où, en fait, on se dit, pour avoir arrivé dans les endroits de pouvoir, monter en responsabilité et être dans les hautes instances dirigeantes, en fait, pour avoir du pouvoir, il faut perdre son pouvoir. Parce que on a encore une culture du chef, très... je dis, c'est un peu papa a raison, il faut lui obéir, quoi. Le chef, qu'il soit manager ou PDG, c'est celui qui sait, celui qui pourrait remplacer tout le monde, celui qui a toutes les informations, qui a réponse à tout, qui a une vision, donc qui décide de tout, et pas une espèce de chef d'orchestre qui va écouter les expertises de chacun et certes avoir la responsabilité de trancher au final. Voilà, on a une vision du chef, où en fait, je trouve, c'est vraiment une image hyper patriarcale de papa a raison, il faut lui obéir, il faut lui plaire. Donc, si je veux monter les échelons,
1: réunion,
0: je dois...
1: Alors, pour aller dans le sens de Jean-Claude...
0: C'est-à-dire qu'on va le brosser dans le sens du poil, on va être d'accord, on va lui ressembler, si possible. Et il y a plein de femmes qui se sont contorsionnées dans tous les sens pour répondre aux règles du jeu, parfois au prix de sacrifices personnels et même... d'elles-mêmes, de leur identité très, très douloureux. Et quand elles arrivent dans ces lieux de pouvoir en se disant « ça y est, j'ai eu ce que je voulais, j'ai eu le Graal, je suis au COMEX, je suis au... » Voilà. Et elles tombent, mais de 30
1: certaines
0: étages,
1: disent
0: quoi.
1: Merci, mais non merci.
0: Voilà, et le livre de Céline Alix, tout à fait. En se disant « mais en fait, j'ai ramé pour être là et il se passe rien ». C'est juste, alors c'est Viviane de Beaufort qui me disait, c'est pendant longtemps, c'est une chambre d'enregistrement de la parole du PDG.
1: Bien sûr.
0: C'est pas un lieu d'émulation intellectuelle où on va débattre de la meilleure stratégie, des meilleures idées. C'est juste, c'est le brandy, quoi, à l'ancienne, où on discute, on se conforte, on brosse dans le sens du poil le PDG et surtout on n'adresse pas les problèmes. Et les pauvres femmes qui viennent dire, iceberg droit devant, il va se passer ça, on leur dit, bon, déjà t'es gentille, t'es là grâce au quota,
1: tu vas pas casser l'ambiance,
0: tu vas pas venir parler des vrais sujets, en fait ça ne se fait pas. Et si tu veux conserver ta place l'année prochaine, ça ne se fait pas d'aller de confronter donc on se dit le niveau intellectuel est quand même assez bas. Alors après évidemment c'est pas comme ça dans toutes les instances dirigeantes, mais c'est quand même quelque chose qui revient très très très souvent, quoi. Donc syndrome du courtisan, évidemment ça va valoriser des hommes, voilà, parce qu'ils disent, bah, c'est l'effet boys club, ils se reconnaissent, ils se cooptent entre eux, là où une femme va être beaucoup plus perçue comme un élément perturbateur. Puis en plus, on peut pas dire les mêmes blagues et faire les mêmes réflexions quand il y a une femme dans la pièce.
1: C'est un peu gênant ça
0: hommes.
1: Quand même. Voilà. Franchement, parce que ouais. Nous, on n'a pas beaucoup d'humour.
0: Voilà, ou sinon, elle est trop coincée, trop. Voilà. Et puis après, il y a aussi, alors là, j'ai pas de nom de syndrome pour ça, mais s'intégrer dans la culture d'entreprise. Et cette culture d'entreprise, elle est très souvent pensée au masculin.
1: Oui, le bro.
0: La culture bro, je dis. Mais c'est les blagues sexistes à la machine à café, ou si on est une femme et qu'on dit, bah là, quand même, c'est très sexiste ce que tu viens de dire. On casse l'ambiance, on est coincé, on n'est pas drôle.
1: C'est le fait que de parler que des résultats de sport.
0: Oui, aussi, voilà, c'est le sujet de conversation. Voilà. Au déjeuner entre collègues, c'est les activités de team building, c'est la culture de l'alcool. Quand on se dit bah voilà on va fêter les bons résultats avec un open bar, pour les femmes c'est très très glissant la culture de l'alcool, parce que déjà si elles se retrouvent ivres et qu'elles ont voilà elles ont un comportement un peu olé olé ou un peu border, ou que je sais pas elles finissent par vomir sur la piste de danse, ça va les poursuivre. Professionnellement, ça va entacher leur réputation professionnelle, tandis que bon, si c'est Jean-Michel, bah c'est Jean-Michel quoi. Enfin voilà, il a beaucoup plus de droit à l'oubli que Sandrine. Et puis aussi, cette culture de l'alcool, ça les met dans un contexte avec beaucoup plus de remarques sexistes, voire d'agressions physiques, d'agressions sexuelles. Voilà. Donc on se dit, le but c'est pas de supprimer tout moment de cohésion, d'équipe et tout, mais de les repenser autrement, avec d'autres occupations, avec d'autres liens. Après, c'est aussi l'espace de travail. Enfin, c'est tout bête, mais je pense que les hommes ne se rendent pas compte quand on est une femme et qu'on arrive dans un espace de travail où tous les fauteuils sont blancs, et qu'on sait qu'une fois par mois, on a nos règles et qu'on ne sait pas exactement, on n'a pas de notification sur à quelle heure ça arrive, c'est pénible. Quand on est dans des espaces de détente avec des poufs ou des chaises très basses, en fait, oui, quand on est en robe, en jupe, à talons, enfin, c'est pénible. Donc, cette culture-là, en fait, c'est quatre règles, le présentéisme, l'autopromotion, le courtisan et la culture bro. Elles se complètent entre elles, elles se renforcent entre elles. Et quand on est une femme, du coup, faut prendre sur soi, faut se calquer sur des codes. Et en fait, on nous dit pour réussir, il faut faire comme un homme. Et ça amène à se contorsionner dans tous les sens, à taire notre vécu, nos problématiques, parce que ne viens pas parler de tes enfants, ne viens pas parler de la conciliation, sinon tu vas avoir le stigmate sur la tête de femme égale compliquée, et tu vas venir créer toi-même de la discrimination et les inégalités professionnelles. T'as la chance de venir travailler, viens pas parler des maladies de tes enfants. Faut savoir ce qu'on veut dans la vie.
1: On va parler de ce que tout ça implique pour les femmes. Dans un instant, on va écouter un tout petit peu de musique, Lucie Clié. Ouais. On se retrouve juste après. Oui.
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0: on parle d'égalité et j'ai oublié qui chantait, et ça c'est Gilles qui va me le souffler peut-être à l'oreille, ou sinon on le dira tout à l'heure. Mais c'était une chanson choisie à dessein pour parler avec Lucille Quillet, qui donc écrit ce livre qui vient de sortir aux éditions Les Liens qui Libèrent, qui s'appelle Méritante, comment le monde du travail trahit les femmes. Effectivement, on tombe souvent des nues. Et puis, surtout au travail, quand on est une femme, ben, on doit faire super gaffe à son corps. Ça, oui. C'est un des chapitres très intéressants de votre livre. C'est même sur plusieurs chapitres. Ouais. Parce qu'à la fois, on risque d'être hyper sexualisé, enfin d'être victime de harcèlement, de se faire traiter d'allumeuse ou de susciter, même si on sait que les viols ça marche aussi pour les femmes en survêtement, et puis surtout les problématiques typiquement féminines que sont les règles, que sont la grossesse, que sont la ménopause, tout ça il faut qu'on les taise.
1: Y a un paradoxe, c'est-à-dire que vu qu'on est incité à montrer patte blanche et à faire comme les hommes, notre corps de femme ne peut pas exister. Donc, il peut pas exister.
0: Mais en même temps, on nous parle que de ça.
1: En fait, il peut pas exister comme il est, et en même temps, on est sans cesse ramené à lui. Donc, qu'est-ce que c'est de pas pouvoir exister comme il est? C'est qu'en effet, tous les événements de santé, les événements corporels qu'on peut connaître, alors on les connaîtra peut-être pas tous, mais quand même, d'avoir ces règles, donc d'avoir potentiellement mal, d'avoir de l'endométriose, d'avoir... Un syndrome prémenstruel, merci, oui, je l'avais oublié celui-là.
0: Pas moi.
1: Un premier trimestre de grossesse, qui est quand même...
0: Le moment où on a envie de vomir tout le temps.
1: Le moment où on a envie de vomir, on a besoin de dormir, on est crevé, et c'est le moment où on nous demande de faire comme si de rien n'était pour pas déranger, alors que c'est le moment où le risque de fausse couche est le plus grand. Donc en fait, c'est le moment où on devrait avoir le plus d'aménagement, de confort, d'accompagnement, et c'est le moment où on dit aux femmes de rien, voilà, de masquer,
0: oui, c'est
1: de
0: pas une maladie,
1: faire comme
0: quand
1: si
0: même.
1: De rien n'était. Voilà. Mmh. Ouais, non mais, pardon, le truc de la grossesse, c'est pas une maladie. Non, mais c'est quand même assez handicapant sur plein de trucs. Ça veut pas dire que, il faut prendre un congé, mais on devrait aménager. Enfin bref, j'y reviendrai. Mais donc, premier trimestre de grossesse, la grossesse entièrement. J'ai oublié de dire les parcours PMA, qui sont quand même très contraignants aussi en termes de calendrier, horaire et tout.
0: Et d'hormones qui sont quand même parfois, qui ont des conséquences assez...
1: Oui, bien sûr, bien sûr. L'endométriose, la ménopause... à tous les âges, les urgences gynécologiques et mammaires de consultations en urgence, d'interruption de grossesse, je pense que les hommes en ont pas conscience parce qu'on n'en parle pas, du coup on nous demande de le taire, mais j'ai une boule au sein, je dois aller la faire inspecter, je prends le premier rendez-vous que j'ai très rapidement, et si c'est à 16h, c'est à 16h, et je pars, et je vais avoir quelqu'un qui va me dire
0: T'as pris ta journée.
1: Donc en fait, pour tous ces événements-là, notre réflexe, c'est de prendre sur nous, de ne rien montrer, de poser des congés sans solde, ou des RTT, si on en a, et de masquer tout ça. Parce que on se dit, ça va être montré que quand même, les femmes au travail, c'est compliqué, c'est pas forcément compatible avec le rythme de travail, avec les règles du jeu. Donc, je dois masquer tout ça. Donc, ça dit combien est-ce que nous, on nous fait porter la responsabilité des inégalités qu'on subit. C'est comme ce truc de choisir le bon moment pour faire un enfant. Enfin, quelle blague. C'est jamais le bon moment. Comme on dit, il n'y a pas de bon âge pour être une femme au travail. Ce n'est jamais le bon moment. Et le bon moment, ça devrait être celui où on a envie de nous, où on se sent disponible. Et parfois, c'est du hasard aussi.
0: Oui, puis ça peut être très bien. Enfin, il faut aussi...
1: Oui, mais bien sûr. Mais d'arrêter de se dire qu'on doit toujours cadrer nos vies en fonction... du travail pour ne déranger personne et ne pas embêter notre manager qui est quand même payé pour ça, enfin pour trouver mettre en place
0: des
1: remplacements.
0: Mais en fait, quand on l'embête un peu ou quand on lui il faut arriver à lui présenter les choses à ses grands enfants, leur présenter des choses comme oui mais tu vois ça justifie ton salaire, ça justifie ta... les gens adorent se sentir utiles, même les hommes parfois.
1: Oui, mais bien sûr. Mais c'est là où c'est quand même fou, et même on voit qu'il y a plein de managers qui sont pas formés à l'annonce d'une, enfin à la réception de l'annonce d'une grossesse. Et qui vont demander très rapidement, mais du coup, est-ce que tu veux poser un congé parental? Est-ce que tu veux passer à 80%? Est-ce que tu... Attends, calmons-nous. Enfin, déjà, félicitations, bravo. On fera tous les aménagements nécessaires si tu veux qu'on en fasse. Enfin, voilà quoi. Il y a quand même des façons d'aborder le sujet. Mais bon, donc pour tout ça, on a appris à prendre sur nous. Et que quand on parle de potentiels aménagements, on dit ah oui, mais c'est faire du favoritisme pour les femmes. Et puis elles vont toutes poser des jours de congé tout le temps. C'est pas viable. Alors que non, pas du tout. Les femmes sont pas du tout des profiteuses. Ça se passe pas comme ça. Et puis, on n'est pas obligé de poser des jours de congé. On peut aménager le travail, les tâches, les horaires, la présence. Alors, télétravail ou pas, c'est pas possible pour tous les métiers, mais quand même, on peut beaucoup plus aménager et pas forcément systématiquement les renvoyer à la maison. Et puis, vraiment, conclusion, ça n'est pas faire du favoritisme. On parle de la moitié de la population. Et qu'il y a 670 000 grossesses par an. 240 000 IVG, 17 millions de femmes qui connaissent la ménopause. L'endométriose, c'est 10% des femmes actives. On n'est pas sur la petite minorité. Et là, vraiment, faut qu'on se rende compte que l'endroit, moi j'étais hyper triste en écrivant ça, mais vraiment, je me disais, en fait, c'est vrai, c'est que l'endroit le plus safe, notre endroit refuge en tant que femme au travail vis-à-vis de tout ça, ce sont les toilettes. Où on peut pleurer, avoir mal, vomir, dormir, voilà, se changer si besoin. Enfin, c'est quand même. Enfin, à quoi on est renvoyé.
2: Pardon de dire comme ça, c'est l'auto-entrepreneuriat aussi, ou l'entrepreneuriat. Bah, c'est bizarre de faire le lien entre les deux, mais je pense à ça en vous écoutant d'endroits safe. C'est-à-dire que la solution entre guillemets pour pouvoir être un peu plus libre de son temps, c'est de s'isoler, c'est-à-dire d'être entrepreneuse voire auto-entrepreneuse, et puis de masquer en rendez-vous client les rendez-vous crèche et médicaux. Mais le problème, c'est que c'est aussi des professions qui sont moins protégées, c'est-à-dire où on cotise moins pour la retraite, où on a moins certains avantages sociaux, où on est aussi plus isolé, parce que ce dont vous ne parlez pas dans le livre, et j'aurais voulu vous interroger là-dessus, c'est moi il y a un grand absent quand même, les syndicats qui sont là pour défendre les salariés.
1: Ouais, j'en ai pas parlé. Alors j'en parle un peu dans le chapitre sur l'histoire du travail des femmes.
2: Oui,
1: parce que traditionnellement, ils n'étaient pas très très féministes.
2: Hein, c'est la CGT qui a renvoyé les femmes elles après la guerre.
1: Parce qu'il y avait aussi une mise en concurrence, soi-disant que les femmes vont voler le travail des hommes.
2: Historiquement, on peut espérer historiquement, que pas, les syndicats ont progressé.
1: Après, j'ai pas parlé de l'action syndicale parce que déjà, j'ai pas envie d'ancrer le livre dans du présent et que dans 2 ans, dans 3 ans, ce soit obsolète, parce que là, ce que je raconte, c'est des grandes.
2: Vous pensez que les syndicats auront disparu dans 2 ans?
1: Non, pas du tout, mais je veux dire de l'action syndicale, de qui fait quoi.
2: Oui.
1: Pour moi, ça, c'est de l'actualité.
2: Du rôle des syndicats, en fait, du rôle du syndicalisme. Pour moi,
1: le but, avec ce livre, c'était pas de dire aux gens, syndiquez-vous. Parce que chacun fait comme il veut. Je trouve qu'il y a encore énormément de stigmates autour du monde syndical. De toute façon, dès que on s'intéresse au droit du travail, on est procédurier,
2: une discrimination qui rejoint celle que les femmes vivent.
1: Oui, bien sûr.
2: Mais normalement,
1: ça n'est pas du tout valorisé.
2: Les syndicats,
1: on est très contents qu'ils soient là.

0: comment on passe à l'action, comment est-ce qu'on fait politiquement. Ça, c'est une autre question où moi, je me prononce pas. Enfin, je me prononce pas. Oui, évidemment, je vais pas. Enfin, les syndicats, heureusement qu'ils sont là. Et leur action, elle est... En plus, bon, voilà, maintenant, on a des femmes à la tête des syndicats. Donc
1: oui,
0: c'est
1: vrai, d'ailleurs.
0: Voilà.
1: Ça n'empêche pas, pour certains que je connais bien, de rester...
0: Bien sûr.
1: Enfin, voilà, il y a à bouger aussi. Voilà. Hein, mais il y a une prise de conscience, effectivement.
0: Voilà. Mais en fait, moi, j'avais pas... Je sais pas, peut-être que c'est... Mais moi, je n'avais pas envie non plus d'ancrer politiquement le livre, alors que c'est... Enfin, le sujet est politique, c'est un peu absurde de dire ça. Mais de parler de tel syndicat ou de tel syndicat, parce que j'avais l'impression que ça pouvait être... interprété comme une orientation politique ou que ça allait trop l'ancrer dans l'actualité, alors que quand je dis dans l'actualité c'est vraiment le
1: je parlais du syndicalisme
0: présent.
1: Du syndicat sans parler là on a évoqué la CGT ou la CFDT où il y a des femmes, mais ça pouvait être tout simplement le fait de faire appel à des représentants du personnel pour défendre, c'est pas forcément les syndicats avec la tête. Est-ce qu'il y a des représentants des salariés,
0: le truc,
1: qui...
0: c'est que alors j'aurais pu en parler peut-être quand dans le passage où je parle des grilles de classification des métiers où voilà on est censé quand même renégocier tous les 5 ans voilà, et qu'en fait qui défend la valeur des métiers, qui repense ces classifications et pendant longtemps aussi dans les syndicats ça a été un sous-sujet.
1: Tout à fait.
0: Ouais. Ça a été un sous-sujet. Donc voilà, après bon, je suis pas rentrée trop là-dedans. J'aurais peut-être plus
1: mais justement, on va pas ça peut sentir là-dessus, mais ça, votre remarque sur on a des femmes à la tête des syndicats, est-ce que c'est vraiment de bon augure pour les syndicats et pour le syndicalisme, parce que vous dites aussi dans le livre, et ça aussi c'est plutôt bien vu, et je l'avais pas beaucoup lu ailleurs, vous dites on met les femmes dans un bateau en train de couler, en fait on a mis à la présidentielle
0: la falaise de verre.
1: Voilà, c'est ça, c'est-à-dire on a eu Hidalgo au PS qui était en train de se déliter, on a eu Pécresse à l'UMP qui n'existait plus, ou Républicain, pardon, ils changent tellement de nom que je ne sais plus. Voilà, on met un peu des femmes quand aucun homme ne veut y aller.
0: Voilà.
1: Et bon, on ne peut pas dire que le syndicalisme, on sort quand même d'une grande bataille en intersyndicale contre la réforme des retraites qui a été un échec syndical, même si 80% de la population était derrière les syndicats, ça a été un échec. Le rapport de force n'a pas réussi à aller dans le sens d'une suspension et d'une abrogation de cette réforme qui est passée en force. Donc les syndicats ont perdu, pour le coup. Donc on peut pas dire qu'ils aient beaucoup de force, donc on met des femmes. Voilà. Et je me dis, est-ce qu'on n'est pas dans ce syndrome que vous décrivez comme la falaise de verre qu'il faut peut-être expliciter?
0: Alors c'est pas moi qui l'ai inventé, la falaise de verre. Mais c'est vrai que c'est, alors peut-être les gens qui sont pas très familiers de cette expression, c'est en fait nommé à des postes à responsabilité, aux postes prestigieux qui sont rarement donnés aux femmes, nommer des femmes quand en fait on a deux doigts de se casser la gueule. C'était Theresa May qui devient première ministre du Royaume-Uni après le Brexit. Voilà, c'est en fait refiler la patate chaude dont personne ne veut, quoi, quand il y a très peu de chance. Et donc évidemment elles seront nommées, alors on va dire ça fait bien, et puis quand on sait que il y a un risque que ça se passe mal, du coup on leur imputera la faute. Et quand bien même elles redressent un peu la barre ou qu'elles arrivent à faire des choses, après
1: dès
0: on va
1: nommer un homme,
0: parce que il faut tourner la page et passer un nouveau chapitre un peu plus radieux et jovial. Alors après, honnêtement, concernant les syndicats, j'estime pas avoir assez de...
1: Mais c'est l'hypothèse que je faisais, mais après moi j'ai plutôt confiance en elle, enfin je veux dire c'est pas du tout
0: en
1: là.
0: En tout cas moi je trouve ça bien. Est-ce que c'est des arbres qui cachent la forêt? Je pense pas, parce que c'est il y a tellement une image hyper stéréotypée pendant longtemps. Qu'est-ce que c'était que les syndicats? Qu'est-ce que c'était qu'un un représentant syndical? C'était Philippe Martinez, c'était un mec avec la moustache, très ouvrier. Alors il y a des ouvrières quoi, mais on est dans ce truc très très masculin, qui fait que défendre les intérêts des femmes, c'était secondaire. Donc c'est bien que ça ait changé et qu'il y a quand même plus de mixité, qu'il y a plus de femmes syndiquées, j'ai l'impression que ça va quand même.
1: Et puis en l'occurrence, les deux femmes dont on parle pour les deux syndicats, c'est des femmes qui s'expriment très bien, qui ont beaucoup de rhétorique et qui tiennent tête, y compris aux journalistes, qui ne rentrent pas non plus dans les caricatures de l'ouvrier qui fait des fautes de français et qui s'exprime de manière un peu bourrine. Là, pas du tout. Ouais. Et pour le coup, c'est plutôt très bien joué. Pour les deux d'ailleurs.
0: Ouais, je trouve que même...

0: Sophie Binet, elle a un parcours et une image assez...
1: Bah, elle fait envie, hein, plutôt.
0: Ouais, puis à contre-courant de ce qu'on aurait pu penser de quelqu'un avec ses responsabilités-là, quoi, mais enfin à cette place-là. Donc ouais, ça change quand même. C'est pas mal.
1: Ça change quand même. Alors, on écoute encore un peu de musique et après ça, eh ben on va faire la liste de tout ce qu'il faudrait changer.
0: Ouf,
1: on a jusqu'à demain. Hein.
0: Ah, bon, ça va.
1: Enfin, on va aussi regarder s'il y a des endroits où ça se passe mieux, ailleurs, par exemple, dans d'autres pays.
0: Ouais.

0: Et voilà, et ben là je sais ce que c'était. C'était Anne Sylvestre et c'était Les Vacances de Clémence, une de mes chansons préférées. Peut-être comme Lucille avec Une sorcière comme les autres.
1: Ouais, très
0: Voilà,
1: bien.
0: c'est chouette. Vous écoutez toujours Liberté sur Parole sur Cause Commune 93.1 et on parle avec Lucille qui est de méritante. J'adore ce titre.
1: Ouais, les
0: Les
1: méritantes.
0: méritantes. Les méritantes. Comment le monde du travail trahit les femmes. Alors, comment le monde du travail trahit les femmes, on l'a bien décrit là pendant plus d'une heure. On va essayer de voir comment on peut faire pour s'en sortir, s'il y a des pistes en termes de ce qu'on peut exiger. Encore une fois, on parle quand même du haut du spectre, hein, quand on parle de limiter le temps de travail, quand on parle de mieux accepter le fait qu'on soit en télétravail, etc. Bon, on ne parle pas de tous les métiers, malheureusement, il y a des métiers qui ne sont pas concernés par ça.
1: Bah
0: Mais
1: absolument, ouais. Oui, mais
0: quand
1: bah,
0: même.
1: en fait, moi, le but du livre, c'était aussi un peu de renverser la perspective, c'est-à-dire, là, en plus, il y a le 10 novembre qui arrive, qui est donc
0: Oui,
1: la
0: le
1: date
0: jour de partie
1: fixée
0: nickel.
1: par, voilà, par les Glorieuses, qui ont calculé à partir de quand est-ce qu'on travaillait sans être payé, donc en fonction des écarts de salaire, donc c'est à peu près 14%, je crois, à temps de travail égal. Quand on n'est pas à temps de travail égal, c'est 23,5 quand même. Et en fait, souvent, quand on aborde le sujet des inégalités professionnelles, on dit, ben oui, mais du coup, pour que les femmes gagnent plus, il faut qu'elles négocient leur salaire. Il faut qu'elles délèguent à des nounous, qu'elles prennent des postes à responsabilité. Il faut qu'elles aillent dans les filières masculines. Ce qui est quand même... Alors, oui, on a besoin de la mixité dans les métiers de la tech, dans l'innovation, pour penser l'intelligence artificielle, tout ça, très bien. Mais on n'entend pas le son inverse de il faut que les hommes aillent dans les métiers du soin parce que ce sont les métiers d'avenir dont on va, enfin c'est déjà les métiers d'aujourd'hui, mais d'avenir dont on va avoir besoin parce qu'on manque de personnel et c'est des métiers essentiels pour notre société. Ça, on l'entend pas.
0: Alors, pire, vous dites au début du livre, avant, secrétaire, c'était un métier masculin.
1: Ouais,
0: Bon, c'était prestigieux. Il suffit que ça devienne un métier féminin
1: ouais. Et d'un coup, on l'infantilise, on le rend
0: voilà.
1: bêta, quoi. Tout le discours qui a été développé pour recruter des femmes dans ces métiers-là, c'était que, voilà, c'était comme jouer au piano. C'était comme ce qu'elle faisait à la maison, quoi, et que, enfin voilà, il y a tout un discours très condescendant pour les faire venir, quoi. Mais là, sur les filières masculines, je veux dire, c'est vraiment insultant, je trouve, de dire aux femmes, ah ben réorientez-vous, comme si ce qu'elles faisaient n'était pas du travail, comme si c'était pas le bon travail, c'était pas le bon choix, alors que clairement, si ben, on n'avait pas, enfin on n'a pas assez de gens déjà aujourd'hui, mais alors si on n'en avait plus pour les métiers de la petite enfance, pour les danses, pour le soin, pour le care, enfin, on aurait quand même un très très très très très très gros problème si on devient tout ingénieur, hein. Enfin voilà. Donc ça aussi, quelle condescendance je trouve là-dessus. Et donc c'est vrai que le but c'était un peu de dire bon bah comment au lieu de demander aux femmes de s'adapter, qu'est-ce qu'on peut faire? Et en fait il y a des choses qu'on peut faire. Bah, déjà revaloriser les métiers majoritairement féminins qui sont sous-rémunérés, dont la pénibilité n'est pas reconnue, alors qu'ils sont les plus utiles à la société. Et c'est quand même fou d'avoir vécu quelque chose d'aussi exceptionnel comme la pandémie de Covid, qui a révélé ça et qui s'est rien passé derrière.
0: Mais oui.
1: Et c'est même Rachel Silvera, qui est économiste, qui est spécialisée sur les inégalités de salaire et les inégalités professionnelles entre hommes et femmes, et qui me disait, mais on a donné une prime, mais on l'a donnée à tout le personnel hospitalier, c'est-à-dire que même l'informaticien, il a eu sa prime alors qu'il n'était pas exposé comme une aide-soignante et tout. Donc en fait, on ne pense pas à chaque fois le genre dans ces
0: Puis on
1: inégalités.
0: a oublié tout le paramédical qui s'est arrivé très tard et ça met en difficulté le fait, enfin les associations qui gèrent ces métiers paramédicaux parce que justement l'État s'en est lavé les mains et se repose sur tout le secteur, un tissu associatif qui est
1: Oui,
0: complètement à l'os.
1: et puis on se repose sur le fait que ça a du sens. Ça, c'est un truc que je trouve hyper sexiste quand on dit aux femmes, oui, mais bon, ta profession, c'est pas bien payé, mais ça a vraiment du sens, quoi. Oui, mais le sens, les applaudissements des autres ne sont pas un salaire, ça remplit pas le frigo, les applaudissements ne se mangent pas, enfin, voilà. Donc dire, ouais, mais
0: Mais
1: ça a du
0: l'argent non
1: sens,
0: plus à
1: t'es
0: la
1: une
0: fin.
1: femme bien, t'es une
0: L'argent.
1: femme bien et ça devrait te suffire.
0: Non, je suis d'accord
1: Voilà,
0: avec vous,
1: mais...
0: mais aussi, enfin, c'est aussi la surrémunération de certaines tâches inutiles est aussi un peu dégueulasse quelque part.
1: Oui,
0: Il faut,
1: bah, c'est quand
0: faut...
1: même compliqué. Enfin, ça aussi, ça devrait nous amener à réfléchir. Si ce qui fait sens n'est pas bien payé,
0: Qu'est-ce qui est bien payé?
1: Qu'est-ce qui est bien payé?
0: Voilà. C'est ça. C'est une question peut-être de répartition.
1: Voilà. Enfin, alors qu'on parle de d'écologie, d'accroissement des inégalités, de montée des masculinismes, de baisse de la natalité, de plein de choses que, voilà, certaines personnes trouveront plus ou moins alertantes, mais, ben, le sens, en fait, ça devrait nous apprendre à redéfinir les métiers selon leur utilité sociale. En fait, c'est Dominique Méda qui a aussi beaucoup porté cette idée, déjà avant, mais encore plus pendant la crise du Covid. Donc, repenser les métiers selon leur utilité sociale. Bon, là, c'est faire la révolution, mais quand même, ça répondrait à beaucoup de choses.
0: Bon, d'un côté,
1: c'est bien, on est pour. Donc voilà, changer la culture du présentéisme. Donc, il y a des chartes qui existent, notamment le Parental Challenge, de mesures compatibles pour travailler tout en respectant la parentalité, où on met pas de réunion avant 9h30, 10h et passer 17h. Enfin, voire 16h30, quoi, en vrai, mais voilà. Il y a des pays qui font autrement. Bon, alors, je vais parler de ceux dont on nous rabat les oreilles avec, les pays du Nord,
0: mais oui, mais,
1: la
0: mais
1: Suède,
0: autant,
1: mais voilà,
0: mais
1: alors,
0: autant bien regarder après tout.
1: Voilà,
0: je veux dire, il n'y en a pas tant.
1: En Suède, à 16h, les gens partent du travail.
0: Et s'ils sont encore là à 18h, c'est qu'ils sont vraiment nuls.
1: Bah, c'est qu'ils font mal leur taf s'ils ont besoin de rester autant.
0: Ou alors qu'ils ont un problème à la maison, ou enfin, faut s'inquiéter, quoi.
1: Ouais, chacun fait ses interprétations. Bon, après, oui, c'est des pays où il fait nuit beaucoup plus tôt, mais quand même, quoi, on montre que c'est possible. En Suède, vous avez droit à un congé de parental. Alors, le congé parental en France, c'est ce à quoi vous avez droit après le congé maternité et paternité pour garder vous-même votre enfant. Donc, très souvent, on est obligé de le poser parce qu'on n'a pas de place en crèche. Il manque 230 000 places en crèche aujourd'hui en France et c'est rémunéré 400 euros. Là-bas, le congé parental, c'est jusqu'à 480 jours, dont 390 rémunérés à 80% du salaire pour les deux parents.
0: Waouh.
1: Ils peuvent le prendre
0: successivement.
1: Ça fait envie.
0: Ouais.
1: Donc voilà, l'Espagne aussi a rallongé. Alors là, je sais plus, mais l'Espagne en ce moment a une politique féministe quand même assez intéressante où on voit que
0: longtemps en France les hommes c'était 3 jours. Hein. Maintenant c'est 28.
1: On est passé de 3 jours à 11 jours, maintenant c'est 28. Là, on nous parle d'un congé de naissance jusqu'à 2 mois supplémentaires qui serait rémunéré à hauteur de 70% et 60% entre le premier et le deuxième mois. Bon, on est loin d'un truc hyper ambitieux, mais peut-être que ça permet d'intégrer déjà la notion de proportion du salaire. Je pense que 60% c'est pas assez pour inciter les hommes à le prendre, mais quand même, bon, peut mieux faire, hein. Enfin, c'est vraiment pas
0: mais de
1: pas
0: toute façon, comme les femmes gagnent moins, ce sera toujours les femmes qui le prendront parce qu'il y aura une moindre perte de salaire pour le couple.
1: Quand on n'a pas de place en crèche, quand on n'a pas de mode de garde, oui. Ça clairement. Après, de se dire, moi j'aimerais quand même plus profiter de ces premiers mois, enfin quand même, c'est. Enfin, je trouve quel dommage pour les pères. De pas être là. On parle de ses premiers mois. Oui, c'est un bébé. Ça boit du lait, ça fait caca, faut changer la couche et ça dort. C'est pas intéressant. Mais qui a dit ça, quoi? Enfin, franchement. Après, moi, j'ai une fille de 2 ans. Je suis pas objective.
0: Mais moi, j'ai pas d'enfant. Surprise. Mais je suis absolument d'accord qu'un bébé, c'est assez. Il y a beaucoup d'interactions. Enfin,
1: moi, je trouve ça fou de comme on a fait de ce sujet-là, un truc cucu et pas intéressant, alors que c'est vertigineux et hyper hyper intéressant et bien plus complexe et bien plus riche que ce qu'on a voulu en montrer, quoi. Enfin bref, mais voilà, donc bon, rallonger le congé paternité, évidemment, avoir des politiques de conciliation plus flexibles en entreprise, et même quand on dit conciliation, on pense beaucoup à la parentalité, mais il y a aussi les danses, ça va être un gros un sujet de plus en plus important. La majorité des aidants sont des femmes qui perdent aussi professionnellement parce que c'est compliqué de concilier. Donc voilà, et je pense que si on repense le temps de travail pour laisser plus de place au reste des choses, ça veut pas dire que notre société sera moins productive. Bon, c'est un peu moche de devoir agiter cet argument de la performance et de la productivité à tout bout de champ pour prendre des mesures, mais bon, c'est comme ça que le monde marche aujourd'hui. Mais voilà, se dire laisser plus de place pour mieux dormir, mieux manger, s'occuper des plus jeunes, s'occuper des plus vieux, pouvoir faire du travail bénévole, associatif, pouvoir s'engager aussi peut-être politiquement. Moi, je trouve qu'il y a tout un impensé autour du travail démocratique. On est dans une démocratie, c'est super. Enfin, c'est super. C'est, bon, c'est un peu compliqué en ce moment quand même, mais
0: c'est un
1: système qu'on a envie de défendre et dont on est fier aussi en France. Mais sur quoi repose la démocratie ? La démocratie, c'est pas que des députés et des ministres qui sont payés pour faire leur métier. C'est aussi tout un tissu de militants, de gens qui sensibilisent sur des sujets, qui vont monter des sujets, des associations. Qui sont après auditionnés, qui sont consultés gratuitement sur leur temps libre ou sur leur temps de travail qu'elles prennent, mais voilà, il y a aussi cette perte-là, mais on a besoin de ce travail-là, mais ça, ce n'est pas un temps valorisé par la société. Donc voilà, il y a des entreprises qui ont testé la semaine de 4 jours et qui disent que ça n'a pas nui à leurs résultats et que ça apporte plus de bien-être à leurs salariés. Après, faut voir comment c'est fait, parce que si on a une semaine de 4 jours et que on change pas du tout la charge de travail, enfin faut pas que ce soit 4 jours d'enfer oui. pour un jour de décompression, mais repenser le temps de travail autrement, valoriser les gens qui sont les plus compétents, avoir de la transparence des salaires.
0: Oui, ça c'est une demande, et il faudrait vraiment qu'on y arrive, parce que
1: il y a la CSRD qui arrive, donc on va quand même vers plus de transparence salariale, on va pouvoir demander le salaire de ses collègues, il va y avoir quand même plus de... On va dans le bon sens, mais c'est quand même encore culturellement, on trouve que c'est tabou, que c'est gênant de connaître le salaire des autres, mais c'est plus de transparence. Enfin, moi je trouve que c'est beaucoup plus motivant dans une entreprise où je sais qui est payé, pourquoi, qu'est-ce qui est valorisé ou pas, plutôt que d'être dans une forme d'opacité qui crée du doute, qui crée un manque de confiance aussi. Donc voilà, est-ce que j'ai oublié des mesures ? Je sais pas, y en a plein, hein, mais...
0: Alors, ce que j'aimerais qu'on dise, peut-être pour terminer, c'est que on va rassurer ces messieurs.
1: Ah !
0: Voilà, non mais faut toujours penser à eux, moi je suis une émission de service public là. Ouais. Je pense que, mais très sincèrement, je pense qu'ils ont aussi tout à y gagner.
1: Ils ont beaucoup à gagner, bien sûr.
0: Tout à y gagner. Parce que je veux dire, ils vont arrêter de s'user la langue sur les fesses de leurs supérieurs. ils vont juste faire un petit peu leur travail. Parce que tout ça, ça leur laisserait aussi beaucoup de temps pour faire autre chose, quoi.
1: Ouais, moi, je trouve ça vraiment un peu triste, en fait, pour eux. Parce que, alors, il ne s'agit pas... Dire les pauvres, c'est un peu...
0: Parce qu'ils ont on a tous à y gagner collectivement, en fait.
1: Mais vraiment, je trouve que autant une femme, elle a plusieurs piliers sur lesquels elle peut construire son identité. Un homme, on lui enlève le travail, tout s'écroule.
0: Et ce que vous dites justement dans le livre, qui est conforté par des études, c'est qu'on a très peu vu de gens sur leur lit de mort en disant « Oh, j'aurais aimé passer plus de temps au travail. »
1: J'aurais aimé passer plus de temps au travail. Non, il y a beaucoup d'hommes qui partent avec des regrets. Et qui voilà ont des regrets sur le temps passé en famille, sur il y a des hommes qui arrivent à se détendre et à profiter de la vie vers 45 ans, 50 ans, parce que avant ils ont dû cocher des cases, foncer bien en tête, pas trop se poser de questions au travail
0: et des gens qui meurent à la retraite, des hommes beaucoup qui décompensent énormément
1: et il y a une telle injonction aussi pour les hommes, je pense que c'est important de le dire, il y a une telle injonction à être fort au travail, gravir les échelons, pas se laisser faire,
0: être un winner.
1: Un homme qui perd son emploi, c'est...
0: Ah oui. C'est un drame.
1: Tout s'écroule, quoi. C'est un drame. Mais vu qu'ils vont moins verbaliser, ils vont moins extérioriser, ils vont moins être accompagnés. Alors, d'un côté, ils bénéficient de beaucoup plus de soutien que les femmes pour leur travail, mais je trouve qu'il y a vraiment beaucoup d'injonctions sur le dos des hommes, d'être celui qui gagne le plus d'argent, qu'un homme qui va se plaindre de son travail, qui va refuser de gravir les échelons, qui va refuser de faire plus, on va considérer que c'est pas un vrai mec, quoi. Et c'est quand même hyper restreint comme partition à leur donner, et qui peuvent être tellement d'autres choses. Tellement d'autres choses. Donc évidemment que repenser ces règles du jeu-là, c'est aussi bon pour les hommes parce que dans les règles de la réussite que j'ai énumérées sur le présentéisme, le courtisan, l'autopromotion, c'est pas facile pour tous les hommes. Quand vous êtes un homme homosexuel, quand vous êtes un homme racisé, c'est pas facile non plus pour vous. C'est pas évident. Évidemment, il y a des, nous ne sommes pas que notre genre. Mmh. Nous sommes aussi
0: voilà, c'est-à-dire que je veux dire, une femme racisée, on lui demande d'être un homme blanc comme on demande à une femme non racisée d'être un homme blanc,
1: ouais,
0: comme on demande
1: une femme racisée va beaucoup plus, je crois que c'est 2,5 fois plus de discrimination quand on est une femme racisée que quand on est une femme blanche. Les femmes racisées, c'est elles sont à l'intersection du coup du sexisme, du racisme. Là on n'est pas sur du contorsionnisme, on est sur se plier en quatre dans une boîte en carton comme au cirque où faut sortir de ma femme. Enfin, vous voyez, c'est exacerbé. Mm-hmm. Parce qu'elles sont au croisement de deux discrimination majeure, quoi. Donc voilà, mais en tout cas pour des hommes racisés, ça va aussi être compliqué parce qu'ils vont se confronter à d'autres stéréotypes discriminatoires, parce qu'ils vont pas ressembler à ce fameux Jean-Michel dont on parle depuis tout à l'heure. Donc pour les et puis après pour les hommes cis hétéro blanc, messieurs, vous allez aussi être peut-être sans doute mieux dans un monde où on est moins dans le paraître, où il y a plus de flexibilité, où on
0: puis
1: a le droit d'être autre chose, quoi. Et arrêter
0: de
1: comédie,
0: son...
1: quoi.
0: Voilà, c'est quand on arrête la comédie, parce que ouais. À la fois je suis assez fascinée quand je vois des jeunes collègues faire du lèche, être toujours dans les bons coups, répondre tout de suite à l'injonction ou à oui je peux le faire. Voilà, enfin ils sont leur rapidité à dire oui est assez extraordinaire, mais en fait ça fait pas forcément du bon travail. Et je me demande, mais est-ce qu'ils sont satisfaits?
1: Mais
0: enfin,
1: oui.
0: Qu'est-ce qui les satisfait au final?
1: Par exemple, sur le men-interrupting et le mansplaining. Donc le men-interrupting, c'est des hommes qui vont interrompre des femmes, donc couper la parole et tout. Et le mansplaining, c'est quand ils vont leur expliquer des choses qu'elles connaissent mieux qu'eux. Mais ça aussi, on peut se dire, cette pratique-là, en fait, qu'est-ce que ça dit d'eux? Pourquoi est-ce qu'ils ont un besoin urgent d'être impoli, de couper la parole, de se mettre en valeur, c'est quoi l'insécurité derrière, en fait? Et c'est quand même un petit peu malheureux de se dire, si à une réunion, j'ai pas juste ouvert ma bouche et parlé ou pris la place, ça veut dire que je n'existe pas. L'humilité aussi, ça peut être quand même valorisé.
0: Oui, oui.
1: En entreprise, on gagnerait du temps, on aurait peut-être des réunions moins longues où chacun dit oui, en effet, ou répète ce qui vient d'être dit.
0: Et après, voilà,
1: se l'approprier.
0: C'est aussi une manière d'évoquer, peut-être pour terminer un chapitre de votre livre, vous dites pour réussir, pour parvenir, il faut devenir des hommes, en fait. C'est-à-dire, il faut dire du mal des femmes pour s'en détacher, il faut s'habiller comme un homme, il faut avoir les mêmes comportements, il faut être dans la surenchère, etc. Mais refuser de faire ça, c'est aussi un peu des vacances, quoi.
1: Ouais.
0: Alors, encore une fois, parler d'une expérience personnelle, en tant que journaliste, je sollicite des chercheurs et des chercheuses. Quand j'ai une chercheuse, très souvent, sur n'importe, je sais plus quel sujet, c'est toujours oui, mais alors attendez, moi je suis pas vraiment, j'ai pas vraiment travaillé sur ce domaine-là. Peut-être c'est mieux si vous interrogez machin ou tel. Et souvent, j'ai envie de leur dire, mais si, j'ai lu ce que vous écrivez, vous pouvez répondre.
1: Ouais.
0: Les mecs, je leur dis même pas le sujet, c'est ouais, pas de problème, on s'appelle dans un quart d'heure.
1: Ouais.
0: Jamais ils demandent est-ce que vous pouvez m'envoyer les questions, est-ce que vous pouvez me dire les points qu'on va aborder.
1: Ouais.
0: Et souvent, les mecs, j'ai un discours un peu creux et je rappelle la meuf derrière, en fait, ou un autre.
1: Ouais.
0: Et en fait, ça, on l'a tous vécu, je pense, en tant que journaliste.
1: C'est typique.
0: Et je me dis, mais effectivement, alors les mecs, on les voit partout à la télé parce que ils répondent
1: parce qu'ils ont une opinion, parce qu'ils ont déjà, mais parce que je pense que pour un homme c'est très tabou de dire en fait je ne sais pas,
0: ou
1: n'ai rien à dire, ou je me sens pas assez légitime. Je pense qu'il y a un truc de ta place, c'est de prendre la place.
0: Mais oui.
1: C'est là où tu te projettes aussi. Enfin, les petits garçons, qu'est-ce qu'ils voient quand ils voient que des hommes à la télé, quand ils voient des hommes politiques, c'est là que je suis censée aller, quoi. Donc
0: c'est une place à occuper. Pour dire rien, voilà. En fait.
1: Mais parce que dire
0: certains experts tutologues, ils sortent des banalités.
1: Ouais, ouais.
0: Et parfois, quand on a fait un peu le taf, nous, en tant que journaliste, on est obligé de leur souffler les réponses. Ça les gêne pas du tout quand on leur envoie à faire relire un truc qu'on a quasiment écrit nous tout seul, pas de problème, signe, quoi.
1: Mais pourquoi l'écrire, du coup, à leur place?
0: Par manque de temps, parfois.
1: Ouais, par manque de temps, voilà, parce qu'en fait, sinon, parce que, bah, en fait,
0: parce que la femme n'a
1: si
0: pas voulu pas... répondre, parce que la collègue...
1: Ouais, oui, voilà. Après, il y a des contraintes de publication, oui, et voilà. Tout, mais en fait, on se dit, bah, on leur rend service parce qu'on va
0: absolument
1: leur apporter une crédibilité qu'ils n'ont pas. Et franchement, enfin, je me rappelle, il y avait un spécialiste dont j'avais fait l'interview qui me sortait des absurdités, mais des absurdités. Sur l'argent, les hommes, les femmes, en me disant les hommes ils sont généreux parce qu'ils produisent des millions de spermatozoïdes tandis que les femmes beaucoup moins, parce que c'est... J'étais là, non mais là on est vraiment dans un niveau, genre caniveau, c'est quand même... Voilà. En fait j'avais pas sorti le truc, bon, après c'était sur le web donc il n'y a pas une page à imprimer et tout, mais vraiment, enfin j'étais là, en fait c'est pas possible quoi, c'est irrattrapable. Irrattrapable.
0: Oui.
1: Mais et je pense parfois faut pas rattraper. Ah, en fait là il avait rien d'intéressant à dire et je vais pas remplir parce que il va en bénéficier sur le long terme quoi. Enfin c'est tellement juste. Mais et je pense que pourquoi les femmes elles osent pas, parce qu'on sait très bien qu'on est attendu au tournant. On nous a dit bah attends, si tu prends la parole tu t'exposes au regard des autres, viens pas faire la maline. On a un niveau d'attente sur les femmes, on a beaucoup moins de droits à l'erreur, et qu'on sait très bien que prendre la place, prendre la lumière, il va falloir l'assumer derrière. Et si on se sent pas béton, on va avoir honte, on va culpabiliser, on va se dire que bah on s'est ridiculisé. La peur du ridicule aussi, c'est très fort chez les femmes, parce que mais on est trois fois plus jugé au tournant. Enfin voilà, tandis qu'un homme, bah
0: il peut aller de plateau de télé en plateau de télé, sortir des banalités.
1: Ouais, puis il a le temps. Puis il a le temps.
0: Oui, voilà. Il a le temps, c'est une chose. Il a le temps.
1: Ouais. Il a le temps.
0: Mmh.
1: Voilà.
0: Bah voilà.
1: Bah bon. Voilà. Donc ils vont avoir le temps de lire mon livre.
0: Et bah ouais, c'est ce que je conseille qu'on fasse. Donc Lucile Quillet, Les Méritantes, comment le monde du travail a trahi les femmes. Mmh. Voilà, un livre qui incite à tout changer. Pas juste nos comportements, mais même pas nos comportements.
1: Oui, à ne pas changer
0: nos comportements.
1: À se dire
0: parce
1: que... En fait, voilà, le but, c'est... Ce n'est pas aux femmes de changer, mais au monde du travail de changer. Mmh. Voilà.
0: Bah voilà. Bah, bon. Bah merci beaucoup.
1: Bah merci beaucoup.
0: On se quitte en musique.

0: Donc on va parler cet après-midi donc du Grand Paris. Cette métropole est-elle une métropole au rabais ? Alors la présence de Monsieur Subra n'est pas anodin cet après-midi, puisque il est spécialiste en géopolitique locale. Il est aussi professeur à l'Institut de géopolitique, à l'Institut français de géopolitique à l'Université Paris 8. Il est aussi membre du comité de rédaction de la revue Hérodote. De ce fait, il est l'auteur de nombreux ouvrages de géopolitique. Pour n'en citer que quelques-uns, en 2012, Le Grand Paris, géopolitique d'une métropole mondiale. Et en 2016, Géopolitique locale, territoire, acteurs et conflits. Dans votre ouvrage de 2012, vous disiez que la question de la gouvernance de la métropole était loin d'être tranchée. Alors malgré la décision en 2016 de la création du métropole du Grand Paris, elle ne l'est toujours pas. Cette conférence va porter sur l'analyse de cet événement et de ses conséquences. Donc, Monsieur Subra, vous allez commencer par un exposé d'une quarantaine de minutes, et ensuite viendra un temps de questions d'une vingtaine de minutes. Bonne conférence, et je vous laisse la parole.
1: Merci. Le micro marche. Très bien. Ça ne m'arrive pas souvent. Voilà, ce que je voudrais dire en introduction, c'est que la façon dont nous pensons les villes et les politiques de développement et d'aménagement urbain a profondément évolué, et s'organise de plus en plus autour d'une figure nouvelle qui est celle de la métropole, un terme qu'on entend beaucoup, sans toujours le préciser d'ailleurs. Et évidemment, c'est une question qui a sa place dans un festival qui est consacré au pouvoir des villes ou au pouvoir dans les villes, ce qui est aussi une approche importante. Je dirais que cette évolution résulte d'une prise de conscience qui est basée sur trois constats. D'abord, le fait que dans une économie mondialisée et libérale, les territoires sont en situation de concurrence et pas seulement les entreprises. Et que les métropoles, deuxième point, sont des territoires clés de cette compétition, car elles concentrent les capacités d'innovation, elles concentrent les actifs les plus qualifiés et les fonctions à plus forte valeur ajoutée. Enfin, et c'est là peut-être que la prise de conscience a été la plus forte, que cette compétition est acharnée, que de nouvelles métropoles apparaissent, émergent dans des pays émergents, on pense à Shanghai, à Mumbai, à São Paulo, à Istanbul, mais pas seulement, par exemple Toronto ou Vancouver, et que ces nouvelles métropoles taillent des croupières aux métropoles en place, que les places sont chères, que le classement est volatile, que le risque de décrocher est permanent, y compris pour les très grandes villes mondiales comme Paris. Dans le cas de Paris, la prise de conscience est venue de la défaite de Paris face à Londres pour l'organisation des Jeux Olympiques de 2012, totalement scandaleuse pour les Français, puisque nous sommes évidemment beaucoup plus intelligents et brillants que les autres, mais qui a révélé qu'il existait un risque de décrochage, ou en tout cas qui a générer la représentation chez les décideurs politiques que ce risque existait, aussi bien à droite qu'à gauche. Alors c'est à peu près l'époque où Nicolas Sarkozy est devenu président de la République et il a très vite porté, vous allez voir, cette question. Alors cette prise de conscience en France, elle ne s'est pas manifestée seulement sur la question de la métropole. On la voit par exemple dans le changement de nom de la DATAR, qui est donc un monument de la politique d'aménagement du territoire en France, créé en 1963, qui est devenu en 2005 la DIACT, et c'était, ça voulait dire compétitivité des territoires, puis redevenu la DATAR, mais où AR voulait dire non plus aménagement régional, mais attractivité régionale. Donc il y a une vraie prise de conscience dans la technostructure de l'État de cette nouvelle donne qui est les territoires sont en compétition. Et la compétition économique se joue beaucoup dans l'attractivité et la compétitivité des territoires français. Autre exemple de cette prise de conscience, la mise en œuvre dans un certain nombre de villes, je pense notamment à Lyon, où c'est particulièrement frappant, de stratégies de développement très très offensives, très dynamiques, qui associent le pouvoir politique et le patronat, et aussi les milieux universitaires ou de recherche. avec un vrai management territorial, une vraie volonté de vendre le territoire. Vous connaissez le slogan de la métropole de Lyon, « Only Lyon », hein, qui graphiquement est assez parlant. Et puis il y a cette réforme que vous évoquiez, qui s'appelle la loi MAPTAM, qui est intervenue en 2014. MAPTAM, ça veut dire modernisation de l'action publique territoriale et affirmation des métropoles, qui a créé un nouveau type d'intercommunalité, plus puissante que les communautés urbaines, qui s'appelle les métropoles. Au début, 13, plus celle de Nice qui existait déjà avant, et puis d'autres qui ont suivi, et parmi ces 13, celle du Grand Paris, celle d'Aix-Marseille, notamment. Alors, le succès de cette métropole, cette idée de métropole a été telle que, assez rapidement, les maires de villes beaucoup moins importantes se sont battues pour être reconnues, elles aussi, comme par l'État, comme métropole, et donc bénéficier du même statut, des mêmes compétences juridiques et politiques. C'est le cas, par exemple, de Dijon, d'Orléans, de Saint-Étienne, de Toulon, de Tours, de Clermont-Ferrand, qui ne sont pas, franchement, des villes qu'on peut qualifier de métropole internationale, hein, qui sont vraiment dans le bas de la fourchette, mais qui ont tout fait pour se rattacher à cette représentation très très forte des métropoles. Alors parmi ces métropoles, il y en a une qui retient particulièrement l'attention, c'est celle du Grand Paris, qui a été créée le 1er janvier 2016. Pourquoi est-ce qu'elle retient l'attention? Parce que d'abord c'est la plus grande, près de 7 millions d'habitants. C'est quand même l'équivalent d'un certain nombre de pays européens. C'est celle qui porte les enjeux les plus importants pour elle-même, parce qu'elle doit faire face à des difficultés, des problèmes considérables de fonctionnement en matière de logement, en matière de transport, en matière de discrimination, de ségrégation sociale et ethnique, en matière d'environnement, on l'a vu ces dernières semaines. Et puis, c'est celle qui compte le plus pour le pays, puisque je vous rappelle que l'Île-de-France, c'est 31% du PIB français. Et donc, dans le modèle économique français, le modèle d'articulation à la mondialisation, contrairement par exemple à ce qui existe en Allemagne ou en Italie, une des caractéristiques, et donc forcément un des atouts de l'économie française, c'est de disposer d'une ville mondiale qui fait cette articulation pour l'essentiel avec l'économie mondialisée. Et donc, il y a là un enjeu non seulement pour les franciliens, mais il y a un enjeu pour l'ensemble du territoire, sachant que l'Île-de-France redistribue une grande partie des richesses qu'elle produit ou qui lui sont attribuées au reste du territoire national, y compris à des zones qu'on qualifie de en déshérence, mais qui bénéficient quand même de versements, de fonds publics, d'aides sociales très importantes, qui sont financées en partie par l'économie des métropoles dynamiques, donc Lyon, Grenoble, évidemment, Toulouse, Nantes, mais aussi et principalement Paris. Et puis, c'est la métropole où la gouvernance était jusqu'ici la plus balkanisée. Alors, je vais essayer de vous montrer. Voilà. Non, c'est moi. Donc, je me suis trompé de sens. Voilà. Une carte de ce qu'était l'organisation de l'intercommunalité avant qu'on parle de Grand Paris, sur la zone centrale de l'agglomération. Donc, vous avez en gris plus ou moins foncé des communautés d'agglomération et de communes. Et puis, vous avez en blanc tout ce qui est hors intercommunalité de projet, hors EPCI, établissement public de coopération intercommunale. Et ce qui est très, très frappant, c'est que l'agglomération parisienne souffre à la fois d'un trop peu et d'un trop d'intercommunalité. Trop d'intercommunalité parce qu'en petite couronne, il y a une trentaine de structures intercommunales. Certaines regroupent deux ou trois communes, ce qui est quand même, vous en conviendrez, le minimum pour faire l'intercommunalité. Je pense que si les élus avaient trouvé le moyen de faire de l'intercommunalité à une seule commune, certains l'auraient fait. Et puis, Paris, c'est là qu'il n'y a pas de communauté urbaine, hein, contrairement à toutes les autres villes françaises importantes, quelquefois depuis très longtemps. Et puis, Paris qui n'est dans aucune de ces intercommunalités, ce qui est aussi totalement aberrant, c'est-à-dire la ville-centre n'est pas dans une intercommunalité. Beaucoup d'intercommunalités qui existent autour ont d'ailleurs été créées pour résister à un rapprochement avec Paris et peser face à Paris ou face à d'autres villes. Et puis il y a un tiers des communes qui sont, à l'époque, en dehors de toute intercommunalité. Alors que partout ailleurs en France, la carte de l'intercommunalité est achevée. Il y a eu un amendement particulier voté je pourrais vous expliquer quand on posera des questions, vous poserez des questions pourquoi et par qui, pour exclure la petite couronne parisienne de l'obligation de l'intercommunalité à l'époque. Et donc on a une situation de balkanisation du pouvoir, un système de décision qui est très complexe, et en face on a l'exemple, la référence du Grand Londres, où existe depuis 2000 une Greater London Authority qui règne sur 8 600 000 personnes, 82% de l'aire urbaine de Londres, un maire et une assemblée élue au suffrage universel direct, et une organisation en 32 districts, les boroughs, qui sont beaucoup plus importants en taille que la plupart des communes de l'Île-de-France, et même la plupart des intercommunalités de l'époque. Donc on voit sur cette représentation graphique que Paris, qui de manière, en termes de gouvernance, est à l'époque réduit à la ville de Paris, avec 105 km², moins encore si on enlève les bois de Boulogne et de Vincennes, est de très loin la plus petite des grandes villes mondiales, et qu'elle est 15 fois plus petite que le Grand Londres. Là, il y a à ce moment-là une prise de conscience qui est réelle. Et puis, c'est enfin cette métropole du Grand Paris, celle dont la mise en place a été la plus conflictuelle avec Aix-Marseille. Pour le reste, ailleurs, ça s'est passé de manière assez simple, pas forcément de manière exempte de toute critique, notamment sur les périmètres. On s'est quelquefois contenté de reprendre les périmètres des communautés urbaines, même s'ils étaient trop petits, comme à Toulouse. Mais en tout cas, ça s'est fait sans conflit majeur. Alors que vous allez voir que dans le cas de la métropole du Grand Paris, ça a été une affaire extrêmement conflictuelle, extrêmement compliquée. D'ailleurs, assez difficile à expliquer à un auditoire de manière simple, en quelques dizaines de minutes. Il m'arrive de le faire en utilisant 3 heures devant des élèves de l'école nationale des ponts et chaussées, et à la fin je leur demande s'ils ont réussi à me suivre, et je leur explique que moi-même quelquefois j'ai du mal à me suivre quand je raconte cette histoire. Et puis, dernière raison, c'est la perte de substance entre l'ambition initiale qui est derrière cette idée de métropole du Grand Paris et le résultat auquel on est arrivé aujourd'hui. L'ambition, elle est présente dans un premier temps, mais je dirais en creux, dans le discours que Nicolas Sarkozy prononce à Roissy en juin 2007, très très peu de temps après son élection à la présidence de la République, où il s'étonne d'une anomalie parisienne qui est l'absence de communauté urbaine, on ne parle pas encore de métropole, et il annonce une politique très volontariste de développement, de croissance de l'économie francilienne, avec un rôle de l'État. Et donc on a rétrospectivement l'impression qu'à ce moment-là, Nicolas Sarkozy a deux fers au feu pour mettre en œuvre cette politique d'aménagement très dynamique, très volontariste, soit les élus, une communauté urbaine, soit l'État. Et il va jouer sur les deux. Alors pourquoi est-ce que je dis que le résultat est décevant ? Eh bien parce que, autant qu'on puisse en juger après à peine plus d'un an de fonctionnement, mais un certain nombre de choses sont en place, la métropole du Grand Paris est un acteur secondaire de la gouvernance de l'agglomération parisienne. Pourquoi ? Elle ne couvre qu'une partie de l'agglomération. Vous avez en vert sur cette carte ce qu'on appelle au sens de l'INSEE l'agglomération parisienne, et en rouge la métropole, qui donc s'étend sur Paris, les 3 départements de Petite Couronne, et quelques communes limitrophes, qui sont en hachure, qui ont choisi de la rejoindre. Ça fait 7 millions d'habitants, c'est beaucoup, mais ça ne fait que 750 km², c'est-à-dire la moitié du Grand Londres, et ça laisse, en dehors de l'action de la métropole, une grande partie de l'agglomération, et aussi, ce qui est peut-être encore plus important, un certain nombre de territoires stratégiques, justement dans l'idée d'une politique très volontariste de développement. Lesquelles ? Les villes nouvelles, qui sont presque, sauf Marne-la-Vallée pour une partie, presque entièrement en dehors, l'aéroport de Roissy-Charles de Gaulle, le triangle de Gonesse, ce gigantesque projet de centre commercial et centre de loisirs qui est en discussion pas très loin de Roissy. Et donc on a en fait une métropole qui ne regroupe que le cœur de l'agglomération, et ça c'est une limite. Alors les défenseurs de la création de la métropole expliquent que ça n'est qu'une étape, et évidemment il y aura d'autres étapes, mais c'est en tout cas pour le moment une limite qui est tout à fait importante.
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1: C'est une instance au pouvoir restreint.
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1: Officiellement, elle a quatre compétences importantes qui sont l'aménagement de l'espace métropolitain. Oui, qu'est-ce que ça veut dire ? Le développement et l'aménagement économique, social et culturel, qui est large. La politique de l'habitat et la protection de l'environnement. Donc des domaines qui sont absolument stratégiques, mais on observera qu'il n'y a pas les transports, qui sont du ressort de la région, qui préside le syndicat des transports d'Île-de-France, le STIF. Et pourtant, les transports sont étroitement liés à la question du développement économique, puisqu'il faut bien déplacer les salariés, les actifs, et à la question du logement, et à la question de l'environnement. Donc on a des compétences, mais qui sont à la fois larges et trop étroites, parce qu'elles ne sont pas cohérentes. Il manque l'élément transport qui est essentiel. Et puis, sur ces compétences qui lui sont reconnues, la métropole est en concurrence avec d'autres acteurs. Elle est en concurrence avec la région, qui a aussi des compétences en matière de développement économique. Elle est en concurrence surtout avec les 131 communes qui la composent et les 12 territoires, puisque la loi prévoit que la MGP soit composée d'un certain nombre de sous-ensembles qu'on appelle les territoires, et dont vous verrez la carte tout à l'heure. Alors, je n'arrive pas à voir. Oui, ça, c'est une carte, justement, où vous voyez les territoires. J'y reviendrai parce que la question du découpage de ces territoires a été importante. Troisième raison de considérer que c'est un acteur secondaire, le budget. En apparence, il est très important. 3,4 milliards d'euros qui proviennent de la dotation générale globale de fonctionnement et de la contribution sur la valeur ajoutée des entreprises. C'est beaucoup, puisque c'est presque autant que la région Île-de-France, qui a un budget de 5,5 milliards. Mais 98%, vous entendez bien, 98% de ces 3,4 milliards sont immédiatement reversés par la métropole aux communes, qui en font remonter éventuellement une partie aux établissements territoriaux, les territoires, et à la métropole s'ils le veulent. Donc en réalité, la métropole n'est totalement maîtresse que de 62 millions d'euros, dont 7 passent dans ses dépenses de fonctionnement, reste 55 millions d'euros pour investir dans des projets d'intérêt et d'ambition métropolitaine. C'est 40 fois moins que la capacité d'investissement de la région. Donc on a clairement une instance, un acteur de la gouvernance territoriale qui est pratiquement doté, privé des moyens qui lui permettraient d'avoir une véritable politique active en matière d'aménagement et d'être le porteur d'un projet de développement fort pour la région. Alors ça ne veut pas dire que la MGP ne sert à rien, je le dirai tout à l'heure, mais c'est quand même une limite extrêmement importante. Et puis, il n'y a pas sur le territoire de la métropole que la métropole. Il y a par exemple la Société du Grand Paris. Qu'est-ce que c'est que la Société du Grand Paris, qu'on pourrait avoir tendance, puisque c'est presque les mêmes initiales, à confondre avec la métropole du Grand Paris? C'est un établissement public que l'État a créé et qu'il contrôle, c'est-à-dire les représentants des ministères sont majoritaires, même si le président est un élu, qui a en charge la réalisation du fameux métro du Grand Paris, ce projet de 200 km de voies nouvelles automatisées, en grande partie en banlieue, qui est un projet absolument consensuel et absolument décisif. C'est la Société du Grand Paris qui le construit. Ça n'est pas la région, à travers le STIF, et ça n'est pas la métropole. Donc l'État, à travers cette opération du Grand Paris, que je vous conterai un peu plus en détail tout à l'heure si j'ai le temps, est revenu dans la course et a repris assez largement la main sur l'aménagement de l'Île-de-France. Et puis s'y ajoutent les départements, qui ne sont pas du tout décidés à mourir, surtout les plus riches d'entre eux, Vous savez que la ville de Paris a fait adopter par le gouvernement sa fusion avec, comme commune avec le département, formant une communauté, une collectivité unique. Bon, ça c'est relativement anecdotique, mais surtout il y a un projet de rapprochement entre les Hauts-de-Seine et les Yvelines, c'est-à-dire une métropole, un département qui est dans la métropole et un département qui est en dehors. Les deux ayant comme caractéristique d'accueillir les populations les plus aisées de l'agglomération parisienne avec Paris. Et donc voilà, visiblement, il y a de la castagne en réserve sur toutes ces questions-là. Alors, pourtant, l'ambition était forte. C'était doter l'agglomération d'un outil de gouvernance qui lui permettrait de faire face aux défis considérables qui lui sont posés et de tirer son épingle du jeu dans la compétition internationale dont je parlais tout au début. Et donc, il y a une question qui est très intéressante, je trouve, même si c'est moi qui la pose, c'est comment est-ce qu'on en est arrivé là ? C'est-à-dire comment une ambition forte aboutit finalement à un résultat faible, comment la montagne accouche d'une souris, enfin c'est un petit peu caricatural, mais c'est un peu l'idée quand même. Comment un processus de réforme s'enraye ? Qu'est-ce qui fait que ça ne marche pas ? Qu'est-ce qui fait qu'on se retrouve avec un autre résultat ? Alors même qu'il y a, vous allez le voir, à partir de 2012, une implication forte de l'État pour créer, enfin du gouvernement, Hérault, pour créer cette métropole. Et c'est là que les outils de la géopolitique sont intéressants, parce que ce que nous enseigne la géopolitique en matière d'aménagement, c'est que les décisions qui sont prises ne sont pas prises parce que c'est les meilleures. Elles sont prises parce que des rapports de force entre des acteurs qui ont des intérêts, des stratégies, des objectifs, des représentations différentes, aboutissent à ce résultat. Donc, ce qu'on peut, de son point de vue, considérer comme une très bonne politique, peut échouer, absolument indispensable, peut totalement échouer parce que des forces hostiles ont été en mesure de s'y opposer. Et c'est exactement ce qui s'est passé. Alors, ça commence, je l'ai dit, par le discours de Sarkozy, qui en même temps se mouille pas trop, et qui assez rapidement sort la question de la gouvernance, en tout cas de la création d'une communauté urbaine, du débat. Pourquoi ? Parce que en mars 2008, très peu de temps après, eh bien, la gauche gagne les élections municipales et que s'il était créé une communauté urbaine, elle serait de gauche. Donc, cette situation n'a plus aucun intérêt pour Sarkozy. Et donc, il explique ce qu'il dit d'ailleurs au Palais de Chaillot devant un public important et en s'adressant à Bertrand Delanoë, « Mon cher Bertrand, ce sont nos successeurs qui régleront la question de la gouvernance. » En réalité, il la règle immédiatement en créant un secrétariat d'État et en le confiant au développement de la région capitale et en le confiant à une personnalité extrêmement forte, contestée, contestable, mais forte, qui s'appelle Christian Blanc. Et Christian Blanc va mener à marche forcée la mise en œuvre, la conception, puis la mise en œuvre de ce projet d'aménagement dont je parlais tout à l'heure, avec notamment cet élément essentiel qui est le nouveau réseau de métro, mais aussi un certain nombre de clusters spécialisés pour dynamiser l'économie francilienne. La question de la gouvernance, en fait, elle ne ressurgit qu'à l'occasion de la campagne présidentielle de 2012, où François Hollande s'engage en faveur de la création d'une métropole parisienne. Alors, il commence par consulter les élus de la métropole, qui sont regroupés dans une association qui s'appelle Paris Métropole, mais qui sont en complet désaccord entre eux sur le scénario à mettre en avant. Un certain nombre sont pour le statu quo, je pense beaucoup. Un certain nombre sont pour une métropole confédérée, coopérative, une coopérative de ville ou d'intercommunalité, plus exactement. Et puis d'autres sont pour une métropole extrêmement intégrée, forte. Donc pas de majorité, donc c'est l'État qui décide. Et l'État décide, par le biais de Marie-Lise Lebranchu, qui est la ministre chargée du dossier, de proposer un choix qui est, je dirais, intermédiaire, c'est-à-dire une grande métropole du point de vue géographique, elle couvre toute l'agglomération, mais qui a des compétences relativement limitées. Et avec l'idée que, voilà, c'est le scénario médian, et donc il va finir par être accepté. C'est pas du tout ce qui se passe, puisque de manière surprenante, au Sénat, une majorité composée de sénateurs communistes et de sénateurs de droite, ces sénateurs de droite pour des raisons différentes, certains parce qu'ils ne veulent pas de la métropole telle qu'elle est présentée, trop forte à leurs yeux, d'autres parce qu'elle n'est pas assez ambitieuse, vont décider de totalement désosser le projet de loi en ce qui concerne la métropole de Paris. Il supprime purement et simplement les articles qui concernaient la métropole de Paris. Alors, à partir de là, s'organise une contre-offensive. Vous voyez qu'on est dans les termes de, presque de géopolitique classique. Hein. C'est pas Mossoul, hein. N'exagérons pas. Mais une contre-offensive avec à la manœuvre des députés socialistes qui ne sont pas maires, comme Bachelet, par exemple, qui est un député socialiste des Hauts-de-Seine, et qui impose un autre

0: ont donné ces élections municipales, eh bien, une majorité de droite au sein du futur conseil de la métropole. Et donc à ce moment-là, toute une série d'élus de gauche, par exemple Anne Hidalgo, qui avait soutenu le projet de loi, qui l'avait fait voter, qui avait vraiment pris position en sa faveur, commence à s'en éloigner parce qu'elle n'a pas du tout envie, ce qui est compréhensible, de donner des pouvoirs supplémentaires au dépend de son autonomie d'action comme maire de Paris, à une nouvelle structure qui s'appelle la métropole du Grand Paris, qui aura un président de droite, ou une présidente, puisque à un moment on parle même de NKM comme présidente, ce qui aurait été vraiment pour Anne Hidalgo le pire scénario. Alors, ces opposants sont de gauche, sont de droite, sont communistes, socialistes, et finalement, ils trouvent un moyen très simple et très trivial de mettre le pied dans la porte et empêcher le processus d'avancer, et donc obliger le gouvernement à accepter une réforme de la réforme avant même que la réforme ne soit entrée en vigueur. Ils refusent de désigner le coprésident élu de la mission de préfiguration que prévoit la loi pour mettre en place la métropole. Pas de coprésident, donc pas de mission, donc pas de métropole. Et donc Valls, qui au début avait une attitude bon, un peu à la Valls, c'est-à-dire un peu dressé sur ses ergots, je ne céderai pas, etc., finit par se rendre à l'évidence du rapport de force et finit par accepter que dans une autre loi qui parle d'autre chose, qui s'appelle la loi NOTRe, Nouvelle Organisation Territoriale de la République, eh bien, des amendements modifient la loi MAPTAM dans ses articles sur Paris et affaiblissent la métropole. Et donc, au final, on se trouve avec une métropole beaucoup plus faible qu'elle n'a été à un moment du processus législatif. Donc vous voyez qu'un processus législatif, contrairement à ce qu'on pourrait imaginer naïvement, ce n'est pas simplement des gens qui travaillent sur le contenu juridique d'un texte pour le rendre meilleur, plus efficace, etc. C'est des batailles d'anthologie, souvent en coulisses, qui portent sur des questions de pouvoir. En effet, sur quoi les élus locaux se mobilisent ? Ils se mobilisent sur leur capacité à avoir une autonomie d'action. Donc ils veulent que les territoires soient dotés de communautés d'agglomération, d'un statut de communauté d'agglomération. Ce que le gouvernement refuse, mais il va quand même concéder un quasi-retour aux communautés d'agglomération. Ils veulent aussi éviter pour les plus riches d'entre eux, c'est-à-dire pas forcément les élus des territoires dont la population est riche, dans certains cas des élus de territoires dont la population est pauvre, mais qui abritent des entreprises. Donc par exemple, Saint-Denis, ou Pleine Commune, son territoire, ou bien Tremblay en France, Roissy, n'ont pas des populations riches, mais sont des territoires riches, avec des gros moyens financiers. Ils ne veulent pas partager. Évidemment, c'était encore plus vrai dans les Hauts-de-Seine, où on pratique cette démarche depuis très longtemps. Et puis, on ne veut pas se partager l'argent, mais quand on est riche, on ne veut pas non plus se partager les pauvres et les immigrés. Et c'est toute la question de la maîtrise de la construction du logement social et de l'attribution des logements sociaux, sur lequel vont se passer même par la suite un certain nombre de manipulations pour éviter de se retrouver avec des populations dont on ne veut pas. Troisième question, est-ce grave docteur ? Donc, le docteur, c'est moi. Et effectivement, je suis docteur, mais pas. Est-ce que le nouveau dispositif a amélioré le système de gouvernance de l'agglomération parisienne ? En fait, c'est une question qui a l'air très évidente, pas dans la réponse, mais dans la formulation de la question, mais qui est très problématique, parce que elle pose la question de ce qu'est un meilleur système de gouvernance.
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0: C'est pas si évident que ça. Il s'agissait de simplifier le système de gouvernance au niveau de l'agglomération parisienne, de le rendre plus efficace, plus réactif, plus souple, plus lisible et plus compréhensible par les citoyens qui, honnêtement, ne comprennent plus depuis très très longtemps à quoi servent les départements, à quoi servent les intercommunalités, à quoi servent les communes, peut-être même à quoi sert l'État. La réponse, évidemment, est non. La métropole du Grand Paris, c'est une couche de gouvernance supplémentaire, s'ajoutant aux autres, sans en faire en réalité disparaître aucune. Et

0: Même la loi, comme elle a été conçue, complique encore le dispositif, puisque les communautés d'agglomération qui existaient, là où elles existaient, là où elles avaient une taille critique, qui jouaient un rôle réellement de fédération d'efforts, de moyens, etc., sortent affaiblies par rapport aux communes du vote de la nouvelle, de la mise en place de la nouvelle instance. Les communes, aujourd'hui, là où elles étaient dans des communautés d'agglomération, et donc où elles sont aujourd'hui dans des territoires, sont plus autonomes qu'elles ne l'étaient dans le passé. Et il faudra de leur part une vraie volonté de mettre des moyens en commun pour retrouver la situation antérieure. Donc, apparemment, la balkanisation est terminée, il n'y a plus de communes isolées, il n'y a que des territoires qui ont entre 300 et 500 000 habitants, ce qui est important, plus même 2 millions dans le cadre de la ville de Paris. Mais en réalité, la division du pouvoir est aussi forte, elle est simplement recouverte d'un voile relativement transparent qui s'appelle, ou d'une couche, hein, je ne sais pas si quelqu'un ici a fait de la cartographie numérique, je ne suis pas vraiment un expert, mais j'ai retenu qu'on mettait des couches avec des informations, mais là il y a une couche supplémentaire, comme une feuille de papier transparent, mais en dessous, la réalité, elle n'est pas meilleure qu'avant. Alors, pour autant, la création de la métropole a apporté un certain nombre de choses. D'abord, c'est un lieu de dialogue et de débat entre les élus de la métropole, lieu qui n'existait pas vraiment avant. Alors, il y avait Paris Métropole qui avait créé Bertrand Delanoë, qui avait permis au maire de Neuilly d'aller, lors d'une réunion du conseil de Paris Métropole à Clichy-sous-Bois, je pense pour la première fois de sa vie, rencontrer donc son homologue, le maire de Clichy-sous-Bois, qui devait être Claude Dillin à l'époque, un socialiste. Et je pense qu'il lui a dit « Bon courage, je vous plains, parce que les problèmes du maire de Neuilly ne sont pas exactement les mêmes. » Donc, oui, le débat avait commencé. De même, un début de coopération par-dessus le périphérique entre la ville de Paris et certains des territoires proches avait commencé sous l'initiative là aussi de Bertrand Delanoë, et donc la banlieue et Paris qui se regardaient en chien de faïence de chaque côté du périphérique depuis extrêmement longtemps, depuis qu'il y a une banlieue pratiquement, depuis que Paris a ses limites-là, avait commencé à monter des projets communs par-dessus le périphérique ou de part d'autre du périphérique. Là, évidemment, la métropole va favoriser l'effacement de cette frontière, et donc c'est quelque chose de positif. Et puis, comme je le disais, il y avait un tiers des communes qui étaient hors de toute intercommunalité. Maintenant, toutes sont dedans. Voilà. C'est ça, les acquis. C'est pas totalement négligeable. On peut pas dire que ce soit tout à fait à la hauteur des efforts qui ont été déployés par les uns et par les autres. Pour le reste, les élus des communes, les maires, vont continuer à rester maîtres des politiques menées sur leurs territoires respectifs, ce qui signifie à la fois qu'ils vont pouvoir continuer à mener des politiques qui conforte leur assise électorale, ce qui évidemment, et je dirais que c'est totalement naturel, un aspect très important des choix politiques des élus. Et puis ils vont continuer à défendre leur conception de l'intérêt général de leur population à eux. Par exemple, pour les élus de gauche, comme Patrick Brauzek que je citais ce matin, essayer de faire avancer l'inclusion au lieu de l'exclusion des populations en difficulté de son territoire. Et à l'inverse, pour un certain nombre d'élus de droite, je citais Patrick Balkany, mais il y en a d'autres qui sont moins croustillants, mais qui sont tout à fait sur les mêmes positions, préserver l'entre-soi des classes sociales, préserver la ségrégation sociale, ethnique, telle qu'elle existe très fortement en Ile-de-France. Il n'y aura pas de politique de péréquation massive entre communes riches ou collectivités riches et pauvres, c'est-à-dire l'argent va continuer à s'accumuler dans les mêmes proportions à très peu de choses près, là où il ne sert à rien, sinon à construire des équipements luxueux et à envoyer les jeunes en colonie de vacances à New York, il va continuer à manquer là où il est indispensable. Il n'y aura pas de ralentissement de la concentration des populations en difficulté dans certains territoires, et il n'y aura pas de grands projets d'investissement autres que ceux voulus par la région et par l'État. Donc la métropole, clairement, n'est pas une force de proposition décisive. Alors, de manière tout à fait significative, la nouvelle métropole est gouvernée sur le mode du deal, du partage du pouvoir entre la droite et la gauche. La présidence a été confiée à un élu de droite qui est compatible avec la gauche, Patrick Ollier, le maire de Rueil-Malmaison, les Républicains, mais Anne Hidalgo est la première vice-présidente, elle est chargée de l'organisation des éventuels Jeux Olympiques, par exemple. Patrick Brauzec, Front de Gauche, est le quatrième vice-président, il est chargé des relations avec les territoires et avec la Grande Couronne. Ça aussi, c'est une question importante dont je n'ai pas beaucoup parlé. Alors, pour finir, puisque je crois que j'arrive à la fin de mon temps, cet équilibre, parce que c'est une forme d'équilibre, risque d'être remis en cause dans les années qui viennent par trois facteurs. Le rapprochement des Yvelines et des Hauts-de-Seine, s'il se produit effectivement, c'est effectivement un facteur de fragilisation considérable de la métropole. D'ailleurs, il n'est fait que pour ça, pour fragiliser la métropole. L'élection d'un maire du Grand Paris au suffrage universel direct prévu en 2020, qui va réintroduire du clivage gauche-droite et politiser la métropole, ce qu'elle n'est pas actuellement. Et puis, il y a la volonté de Valérie Pécresse, qui, exactement comme Jean-Paul Huchon, le socialiste qu'elle a battu récemment à la présidence du Conseil régional, explique que la bonne échelle, et elle a quelques arguments pour le dire, la bonne échelle pour faire le Grand Paris, c'est la région. Et alors, comme je l'expliquais ce matin, je ne pense pas que ce sera un des dossiers prioritaires du nouveau gouvernement, quel qu'il soit, mais ça risque quand même de revenir sur la table assez rapidement.
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2: Merci beaucoup, Monsieur Subra, pour cet exposé très clair et efficace. On va maintenant passer aux questions des micros vont circuler dans la salle.
3: J'aurais voulu que vous reveniez sur les territoires qui sont au nombre de 12. Quel rôle ils pourraient jouer? Parce que bon, les communes reprennent d'une certaine façon la main, mais on pourrait imaginer, quand on regarde cette carte, par exemple autour de Brauzec à pleine commune, est-ce qu'il peut avoir une force de proposition, de projet de territoire? Parce qu'un grand élu, c'est quand même aussi quelqu'un qui, derrière un projet de territoire, est capable d'entraîner du monde. Donc, est-ce qu'à ce niveau-là, on ne peut pas avoir une nouvelle situation par rapport à la situation antérieure?
0: Alors, concernant pleine commune, l'objectif des élus qui gouvernent donc l'établissement public territorial qui a succédé à la communauté d'agglomération, c'est de retrouver la même marge d'autonomie pour faire la même chose qu'avant. Ce qui se justifie assez bien parce qu'ils ont fait du très bon travail, ils ont profondément transformé ce territoire, ils sont loin d'avoir résolu tous ces problèmes, et notamment très peu des emplois créés ou déplacés sur pleine commune sont occupés par des chômeurs du territoire, mais ça c'est un problème quand même très très compliqué à résoudre. Ailleurs, il n'y a pas la même expérience, il n'y a pas la même culture de la coopération que Brauzec par sa personnalité, par sa vision, je ne cache pas mon admiration pour cet élu, a été capable de diffuser, en fait, pas simplement de porter, mais de diffuser parmi tous les autres acteurs du territoire, que ce soit des élus de gauche comme lui ou de droite, et puis les patrons locaux. Il travaille beaucoup avec les patrons locaux. Et dans un climat de confiance vraiment assez impressionnant. Ailleurs, à deux exceptions près qui sont Est Ensemble et Grand Paris Sud-Ouest autour de Boulogne et ici Moulineaux, où il y avait déjà une communauté d'agglomération, mais elle est beaucoup plus récente et beaucoup moins dynamique dans les deux cas que pleine commune. Ailleurs, il y avait rien, ou plutôt il y avait beaucoup de choses, mais pas de travail en commun. Donc tout est à construire. Donc il y a énormément de différences selon les derniers territoires. Ce sont les différents territoires. Et puis, il y a quand même très très peu de territoires où émerge une personnalité fédératrice qui est capable de jouer le rôle que Brauzec a joué à pleine commune.
4: Oui, s'il vous plaît.
3: Je voulais savoir les suites du Brexit. Donc, on entend parler que Paris, mais pas simplement Paris, Francfort également, pourrait donc reprendre des activités financières de Londres, justement, on en parlait tout à l'heure. Est-ce que ça peut rééquilibrer, faire accroître la place de Paris par rapport au Grand Londres? Est-ce que c'est pour vous simplement, entre guillemets, un problème de riche? C'est-à-dire, ça profitera à Paris intramuros, c'est pour des activités qui ne créeront que peu d'emplois. Voilà, je voulais savoir si vous pensiez que c'était un véritable enjeu, Paris, place financière plus importante avec le Brexit.
0: Alors, qu'est-ce qu'on constate? Qu'est-ce qu'on peut dire de manière, je dirais, factuelle et objective? Un, qu'il y a une vraie prise de conscience de cet enjeu de la part des décideurs franciliens, notamment de la part de la région, qui, en coopération avec d'autres acteurs de l'État, la préfecture des régions ou du monde économique comme la Chambre de commerce, essaye de rendre attractive la place de Paris pour récupérer le maximum d'activités de la City quittant Londres pour l'Europe des 27. Donc il y a des déplacements, il y a de la communication, il y a du management territorial, il y a de l'organisation pour proposer un guichet unique qui simplifie l'installation et qui vante les atouts de la place de Paris. Ça, c'est un premier élément. Il y a une volonté. Après, c'est typiquement une situation de concurrence entre territoires. Et là, les autres territoires en Europe, d'autres territoires, pas tous, mais d'autres territoires sont au moins aussi bien placés que Paris, en ayant leurs défauts. Bon, Francfort, c'est pas une ville très très gaie, par rapport à Paris où il y a plus de choses. Luxembourg, c'est encore plus provincial. Mais Amsterdam, Dublin, qui a un énorme avantage, c'est qu'on y parle anglais, et que le climat est le même qu'à Londres, sont capables d'attirer une bonne partie de ces activités. Si c'est les activités qui viendront sur Paris, profiteront pas forcément à Paris intramuros, beaucoup certainement plutôt à la Défense, hein, qui est vraiment le quartier de la finance dans l'économie francilienne.
4: Voilà. Moi, je suis ingénieur chercheur dans le secteur de l'énergie et plus particulièrement sur les nouveaux modèles économiques appliqués au territoire. Voilà. Je suis également habitante des Hauts-de-Seine. Donc, je vais rebondir sur vos propos, mais du côté population. Parmi les réalités de terrain se posent aujourd'hui pour les populations qui vivent dans ces aires très densifiées. Un problème aigu de surdensification, l'acceptabilité des populations à perdre chaque jour un peu plus leur cadre de vie, une pression foncière devenue agressive, et l'idée étant derrière tout ça que les infrastructures de transport sont totalement asphyxiées. Moi, je travaille sur le plateau de Saclay. On nous a envoyé sur le plateau de Saclay au titre de la recherche, sur des terres agricoles qui sont sacrifiées. Le plateau de Saclay est desservi par la Nationale 118. Elle est totalement figée pendant plusieurs heures par jour sur 40 kilomètres. Et donc, l'aspirateur va-t-il continuer son hégémonie économique autour de 200 kilomètres de Paris, à savoir qu'il y a des villes qui défendent même du logement social? Et pour rebondir sur la question des communes, notamment des Hauts-de-Seine, j'en connais peu qui n'ont pas rempli leurs obligations concernant les logements HLM. Voilà, le constat, il est là aujourd'hui. Et donc, c'est aussi quelque chose d'important parce que de l'autre côté des politiques, et on comprend pourquoi les maires soutiennent, et ils ont un positionnement par rapport aussi aux populations dont ils en ont la gestion. Voilà.
0: Et vous avez tout à fait raison, ils sont soumis d'ailleurs même à une pression de la population. Vous faites allusion, quand vous parlez des logements HLM, à un dispositif de la loi SRU, son article 55 qui prévoit des quotas de logements sociaux dans les villes. D'abord 20%, c'est passé maintenant à 25%. C'est souvent d'abord les populations des villes à faible taux de logements sociaux qui sont contre, plus que les élus. Hein? Alors, par ailleurs, dans votre question, il y a beaucoup de questions, donc je ne sais pas si je pourrais répondre à tout. Oui, c'est un constat, c'est un point de vue. Comme tout point de vue, il est recevable. Vous parlez des difficultés du système de transport. Elles sont effectives. Hein. Moi, je travaille en région parisienne. Je prends la mythique ligne 13 vers Saint-Denis, qui est la pire du réseau. Donc, je suis assez sensible à cette question personnellement. Il y a quelque chose qui est quand même extrêmement intéressant. Et là, il faut objectivement rendre grâce à la fois à Nicolas Sarkozy et à Christian Blanc, parce qu'ils ont eu l'idée, ils ont eu la volonté, ils ont imposé, ils ont fait vite, ils ont fait bien. C'est ce projet de nouveau réseau qui va considérablement, d'ici 2030, modifier les conditions de vie, de déplacement des habitants de la banlieue intérieure, la centrale de Paris. Et ça, c'est vraiment un acte majeur, et d'ailleurs, il est très frappant, bien que ce projet fasse l'objet de toutes sortes de concertations, notamment trois grands débats publics, qui a consensus très très large autour du projet. Donc ça va changer les choses. Pour le reste, il y a une autre question que vous soulevez, qui est délicate politiquement, c'est celle de la densification de la banlieue. On a des besoin de construction de logements considérables en Île-de-France et qui explique par exemple le niveau extrêmement élevé des prix, aussi bien des loyers que des prix d'achat des logements, qui sont pour Paris intramuros absolument hors de portée d'une grande partie de la population francilienne, y compris de gens qui ont des statuts de cadre, hein, sinon pas un apport personnel consistant. Donc il faut construire du logement. Il faut construire du logement pour répondre aux demandes, il faut construire du logement pour dégonfler les listes d'attente de logements sociaux qui sont importantes, 1,2 million de personnes sur des listes d'attente de logements sociaux en région parisienne, et puis pour faire baisser les prix ou les construire. La ville de Paris n'a pas renoncé à construire sur son territoire, c'est déjà une des villes les plus denses du monde avec plus de 20 000 habitants au kilomètre carré. Il reste la petite couronne, pas toute la petite couronne. Le Valois est encore plus dense que la moyenne parisienne, mais en Seine-Saint-Denis, dans le Val-de-Marne, aux portes immédiatement de Paris, je pense par exemple à Aubervilliers, il y a beaucoup d'espace. On tombe à 5000 habitants au kilomètre carré à Aubervilliers. Beaucoup d'espace, autrefois industriel ou de friches, qui sont réutilisables. Donc c'est certainement à cette échelle-là qu'il faut penser la politique de construction de logements. En l'articulant avec ce projet de nouveau métro, qui s'accompagne d'ailleurs de toute une série d'autres projets de prolongement de lignes existantes, de tramways, qui font de la région parisienne, ou en tout cas feront de la région parisienne, une des grandes métropoles les mieux dotées en la matière au monde.
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2: J'avais une question pour vous. Vous avez beaucoup parlé des acteurs politiques dans ce jeu de rivalité. Mais je me demandais s'il n'y avait pas des parties prenantes économiques ou sociaux, des parties prenantes sociales, pardonnez-moi, au sein de ce jeu de pouvoir pour la mise en place de la métropole du Grand Paris.
0: Alors, il y a un acteur qui est très important, qui est le patronat régional, à travers la structure qui s'appelle la Chambre de commerce, qui soutient très fortement tous les projets qui sont de nature à améliorer l'attractivité de la région et apporter de la croissance économique. Tout en espérant qu'ils seront au minimum financés par une hausse de la fiscalité sur les entreprises. Donc là, il y a une petite contradiction. Donc nous voulons bien de grands investissements qui nous profitent à condition de ne pas les payer. Mais c'est assez normal. Du côté associatif, il y a des associations qui pèsent à l'échelle régionale, notamment celle des usagers de transport. Il y a beaucoup d'associations locales qui jouent un rôle très important quand cette stratégie de développement se concrétise dans des projets urbains précis, y compris chez des maires qui sont par ailleurs peu contestés électoralement. Par exemple, André Santini à Issy-les-Moulineaux, qui a su donner à sa ville, et donc se donner à lui-même, une image moderne grâce au numérique notamment, à l'implantation de toute une série d'entreprises dans le secteur des médias en particulier, juste de l'autre côté du périphérique. Eh bien, quand il a commencer à vouloir mener certains projets d'aménagement urbain qui densifiaient trop la ville, qui portaient atteinte à des espaces verts ou au paysage, par exemple un projet de périphérique pour monter sur le fort d'ici, eh bien il s'est retrouvé avec une opposition forte, y compris de gens qui étaient ses électeurs par ailleurs. Hein? Donc là, voilà, c'est une des contradictions qui apparaissent. Il y a beaucoup de contradictions. Ces contradictions, elles font la conflictualité de cette question de l'aménagement de la région Île-de-France. Il y a des contradictions entre territoires, il y a des contradictions entre populations, il y a des contradictions entre acteurs politiques, entre partis politiques. Tout ça, ça fait un système très très complexe, qui en plus évolue en permanence. Donc si on voulait le représenter de manière réaliste, il faudrait un schéma en trois dimensions qui en plus soit animé et qu'on voit. Je veux dire, techniquement, c'est compliqué à faire, mais c'est comme ça que ça fonctionne en réalité.
5: Jean-Luc Besançon, j'habite à l'Abbaye, à Grenoble. Donc j'avais une question sur le compte déplacement de l'Île-de-France. Je ne sais pas si vous connaissez. Ah non, peut-être pas.
0: Bah, allez-y,
5: c'est un document qui est élaboré. Bon, il y a eu la première version, c'était en 2003, qui comparait les coûts des différents types de transports, y compris la pollution, les accidents, donc les infrastructures, l'essence, le coût de l'électricité des tramways, etc. Donc presque tout. Et donc celui de 2003 était biaisé, donc il contenait par exemple il chargeait la barque pour augmenter le prix apparent du transport en voiture. Et par contre, pour les transports en commun, il n'intégrait pas certains coûts des salariés, de RTP, la SNCF. Donc, il y en a un qui était en préparation. Donc, je voulais savoir s'il y en avait un en préparation et plus réaliste, parce que, comme vous disiez...
0: J'ai pas d'information là-dessus.
5: Ça peut faire une contradiction, parce que c'est quand il y a un mauvais diagnostic, ou biaisé, ceux qui sont sur les réalités, ils vont être en contradiction avec ceux qui se fient
0: J'ai pas d'information. La seule remarque que je peux faire, c'est que effectivement, c'est un outil diagnostique, mais cet outil diagnostique, il est pensé, et y compris dans ses lacunes, quand il en a, en fonction d'un certain nombre de rapports de force entre des acteurs. Hein? Quand on veut aboutir à la conclusion sur laquelle je ne me prononcerai pas en tant que chercheur, j'ai mon avis comme citoyen, mais que les transports en commun, c'est mieux que le transport routier, eh bien, on renforce les indicateurs qui pèsent dans ce sens-là. Hein? Donc, moi, je trouve ça intéressant d'aborder ces outils de décision sans naïveté, avec une stratégie éventuellement. Quand on est, si on est écologiste, eh bien évidemment, on va peser pour que les coûts indirects du transport routier soient pleinement pris en valeur, pris en compte, et peut-être qu'on va être un peu plus laxiste sur certains effets négatifs que peuvent avoir aussi, par exemple en termes de pollution, certains transports en commun. Voilà. Donc c'est pas neutre. Et quand on fait de la géopolitique, il y a une chose qui est à la fois très difficile. Moi, je le vois avec nos étudiants de l'Institut français de géopolitique. Il faut leur expliquer qu'ils ont le droit d'avoir leurs sentiments, parce que souvent, ça relève aussi de l'affectif, leurs opinions, en tant que citoyens, c'est parfaitement respectable. Mais quand ils font de la géopolitique, ils ne sont pas là pour faire ça. La géopolitique nous contraint à une forme de schizophrénie. Il y a une part de notre cerveau qui va continuer à fonctionner comme un cerveau de citoyen, mais il y en a un autre qui refuse ça et qui se borne à analyser les enchaînements de faits, de causalités, à faire des hypothèses, même si elles sont désagréables à l'autre partie du cerveau, et à bien comprendre. Et c'est comme ça qu'on produit des choses réellement intéressantes. Moi, je suis assez souvent interrogé dans des radios, par exemple, sur la question de Notre-Dame-des-Landes, parce que je travaillais aussi sur cette forme de contestation, sur les ZAD, j'ai fait un bouquin dessus, etc. Et les journalistes veulent absolument me faire dire ce que je pense du projet d'aéroport. Et moi, je leur réponds, mais ça n'a aucun intérêt, ce que je pense. Parce que je n'ai pas plus de compétences que la plupart des gens pour juger s'il est bon ou mauvais. Je ne suis pas un spécialiste de l'environnement, je ne suis pas un spécialiste des transports, je ne suis pas un spécialiste du développement régional. Moi, ce qui est intéressant dans ce que je peux apporter, c'est de vous expliquer comment se passe ce conflit. Qu'est-ce qui explique qu'il évolue dans tel ou tel sens plutôt que dans tel autre ? C'est la seule chose que je suis intéressante. Alors, en plus, sur ce dossier-là, j'avoue que j'ai beaucoup de mal à avoir une position. Donc, ça m'aide. Mais, voilà, il faut apprendre à mettre en pause notre dimension de citoyen. En fait, elle est toujours présente, parce que quand on contribue à rendre les choses plus claires dans le débat public, en expliquant, voilà comment ça se passe, voilà pourquoi tel acteur défend telle position, voilà comment il s'y prend pour faire passer cette idée auprès de l'opinion publique, voilà pourquoi il utilise tel argument, voilà avec qui il s'allie. Hein, quand on met, en fait, on étale les cartes du jeu sur la table, je pense qu'on fait acte de démocratie. C'est utile au débat, c'est utile aux citoyens. Mais on n'est pas là en tant que militant. D'accord ? Donc, quand je parle du bilan de la métropole, j'essaie de parler par rapport à des faits objectifs et par rapport à des objectifs qu'on peut lui fixer. Parce que, après tout, si l'objectif, c'est que les élus puissent continuer à faire au niveau de leur mairie, parce que c'est le bon niveau, il y a des élus qu'on appelle des communalistes qui raisonnent comme ça. C'est le niveau de la démocratie de proximité. Donc il faut qu'ils aient toujours les mains franches. Eh ben, c'est très bien. De ce point de vue-là, la métropole, tandis qu'elle ne change pas grand-chose au statu quo, permet aux gens de dialoguer, ce qui est quand même sympathique, c'est tout. C'est une bonne réforme. La non-réforme est une bonne réforme. Si par contre on pense que la priorité, ça doit être la dynamique économique dans la concurrence internationale, c'est moins évident, encore qu'il y a des grands projets qui se font quand même avec une métropole forte, parce qu'il y a l'État et la région qui sont là. Alors c'est peut-être un peu compliqué à mettre en place, mais ça se fait. Ce réseau du Grand Paris, dont je dis beaucoup de bien, il a été mis en place sans métropole, sans intercommunalité, par l'État, tout seul, et sans dialoguer avec la région. Et c'est très bien, le résultat est très bien. Donc peut-être que la bonne façon de raisonner, ça n'est pas de dire, voilà, dès le départ, il faut un seul décideur, une seule instance de débat, par principe, mais de partir dans l'autre sens, c'est-à-dire partir de la métropole que l'on voudrait avoir, la métropole en tant que territoire, en tant que société. Qu'est-ce qu'on veut ? Est-ce que nos priorités, c'est de lutter contre la dégradation du climat, la pollution en ville, la ségrégation sociale, la ségrégation ethnique, l'injustice, les inégalités territoriales? Dans ce cas-là, il y a peut-être un certain type d'instance de gouvernance qui est la plus efficace pour ça. Ou est-ce que la priorité, c'est le développement économique parce que l'emploi va résoudre le chômage, les problèmes de pauvreté, etc. Mais dans ce cas-là, c'est une autre réponse. Et donc, remettre la question à l'envers et remonter jusqu'au schéma d'organisation qui est le plus apte à faire ça. Quand les élus... Juste une dernière chose, puis oui, on est à la fin. Quand les élus de la communiste ou front de gauche refusent de perdre du pouvoir, c'est parce qu'ils veulent continuer à défendre les intérêts de leur population. C'est pas seulement pour le pouvoir qu'ils aiment avoir.
2: Bien, merci beaucoup pour cette belle conférence.
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0: À tous, c'est Construit comme tous les dimanches de 18 à 20 heures sur Cause Commune 93.1 ou cause-commune.fm. On a commencé cette émission du 8 juin 2025 avec les Shérifs.
1: Petit groupe débutant.
0: Oui,
1: ça fait plaisir à écouter. Hein.
0: Oui, c'est bien. Je pense qu'ils ont de l'avenir.
1: Oui.
0: Ils ont des paroles qui ont l'air plutôt sympas. Là,
1: ouais, puis les mélodies sont catchy. Ça pourrait fonctionner.
0: Ouais, je miserais bien un petit peu de crypto-monnaie. La kryptonite aussi, on ne sait jamais. Donc le morceau, je veux savoir pourquoi. Et ça, quand même, bravo Bibi, pensez à ça. Alors que notre invité, il vient de sortir un album qui s'appelle Pourquoi. Franchement, je pensais pas que
1: professionnel,
0: t'étais capable de penser aussi loin.
2: C'est ça, ouais, voilà, professionnel. Je voulais pas dire le mot, mais tu l'as dit.
1: Merci. Ligne éditoriale, tout ça.
2: Ligne éditoriale. Signature.
1: Signature audiovisuelle. Je ne sais pas.
3: Émission signature.
2: Émission signature de la fréquence 93.1 Cause Commune sur Paris.
1: Voilà.
2: C'est pro ça.
1: Fais-le
2: ton petit jingle.
1: Moi, je me crois à la radio Cause Commune.
0: Merci. Et donc, l'invité qui vient de sortir son deuxième album.
2: Je fais la tête.
3: Qu'est-ce que je fous là? J'attends la question avec impatience.
0: C'est
3: je piaffe.
0: Donc, c'est Edith qui est là. L'invité, c'est Perché, qu'on avait reçu l'an dernier pour son premier album qui s'appelait Là-haut, qui s'appelle toujours Là-haut d'ailleurs.
1: Oui.
0: Et donc, il sort son deuxième album. Pourquoi ?
3: Oui, pourquoi ?
0: Et bonjour Pierre.
3: Bonjour Mathieu, bonjour Arnaud.
1: Et bonjour, salut Pierre.
0: Et tu n'es pas venu tout seul ?
3: Non, je suis venu avec Romain, qui est guitariste du groupe Perché.
4: Salut à tous.
1: Salut Romain.
0: Et donc, alors on a le temps d'en reparler, mais l'an dernier, le groupe Perché, c'était un one-man band, c'était
3: okay.
0: Toi.
3: Oui, c'est vrai.
0: Hein et donc là, les choses évoluent.
3: Les choses évoluent, oui.
0: Et c'est plutôt bien.
3: Ah, c'est toi qui le dis. Si tu veux, tu viens avec nous, on répète, tu verras que c'est pas bon. Toujours.
0: Non, mais c'est bien que le groupe évolue.
3: Ah oui.
0: Je vous
1: sais pas dans quel
0: encore,
1: sens, mais
0: ça évolue.
1: C'est évolué,
0: ça évolue. Ce qui est sûr, c'est que le son de cet album, il a quand même aussi pas mal bougé par rapport au son du premier.
3: C'est vrai.
0: Et on va écouter un premier extrait. D'ailleurs.
1: Ah oui.
0: D'ailleurs.
1: Mais pourquoi
0: mais c'est pas le morceau qui s'appelle D'ailleurs.

0: Voilà, c'est Constreuil, on est avec Perché, on est avec une partie du groupe Perché.
1: Absolument.
0: On vient d'entendre donc un premier extrait.
1: C'est Protocole Commotion, c'est pas qu'une impression. Protocole Commotion, au fond de la dépression.
2: C'est hyper long comme titre.
1: Tu trouves? Pourtant, j'ai essayé de faire des titres super courts dans cet album. Déjà, dans le précédent, c'était plus court. Et voilà.
2: Très bien.
1: Enfin, plus court qu'avant, puisque j'ai eu, comment dire, un passé. Je veux pas dire une carrière, ça n'existe pas quand on fait du punk, mais un passé de chanteur dans d'autres groupes. Voilà, c'est pour ça que là, c'est différent.
2: On peut les citer ou...
1: On peut absolument les citer. Il s'agit de Édouard Nenet, les Princes de Bretagne, qui a sévi dans la région parisienne pendant une vingtaine d'années, même plus. Et puis avant, quand j'étais jeune en Bretagne, c'était un groupe qui s'appelait France Culture et les Cramés. Donc j'avais été le leader, entre guillemets, de deux groupes avec le nom du chanteur plus le nom des musiciens. Et c'est pour ça que j'ai décidé de faire un groupe avec un nom très simple qui s'appellerait Perché pour ne plus avoir cette stature de
0: leader.
1: De grand guide.
0: De leader maximum.
3: De patron. Le frontman et les connards, quoi.
1: Voilà, exactement. T'as bien compris.
0: Ouais, donc voilà. Il joue la semaine prochaine, d'ailleurs.
3: les connards. Ah, j'ai ma place. Hein.
1: Il y en a tellement.
0: Bon. Cet album, avant d'aborder le groupe, parce que je pense que c'est quand même une évolution. Ouais. Assez récente.
1: Oui.
0: Le premier album, en gros, tu l'avais fait tout seul chez toi.
1: Alors, c'est ça. J'avais commencé à faire tout seul chez moi avec un logiciel de musique, un truc assez synthétique avec des boîtes à rythme et ma voix. Et puis ensuite, j'étais allé en studio chez Josh, là, à Résonance 93. Et Effelo, l'ancien guitariste de Édouard Nenet, les Princes de Bretagne, et qui est aussi maintenant guitariste des Vampas, et était venu faire des guitares sur cet album. Et de Effelo, oui, bien sûr, et des guitaristes de son groupe. Puisque les leaders maximum.
3: Ah, mais lui aussi, il est machin.
1: Voilà. Tu vois, j'ai dit qu'il y en a beaucoup. Et donc voilà. Et pour cet album-là, c'était pareil, en fait. J'avais toujours pas trouvé de groupe, bien que j'ai passé des annonces depuis plusieurs années. Personne n'avait répondu. Parce que je n'avais pas passé des annonces sur le bon site. On pourrait y revenir. Et puis voilà. Et donc, je l'ai commencé pareil. Je l'ai fait tout seul. Et pour changer, d'abord, j'ai demandé à Effelo. Et il a refusé. Il m'a dit non, je l'ai fait une fois. Et puis, j'ai d'autres trucs à faire. C'est vrai qu'il est extrêmement occupé avec ses autres projets, hein, on peut le dire. Donc, j'ai demandé à Bruno Lopez de jouer sur l'album. Au début, donc c'est le guitariste des Garages Lopez. Il faut situer qui est le personnage de Bruno Lopez. Je pense que les auditeurs de Constreuil le connaissent. Puisque
4: tu préfères de la radio.
1: Quand il vient...
3: il le fait bien. Hein.
1: Puisque quand il vient ici, Bruno Lopez, je pense qu'il monopolise le micro pendant des heures.
0: Pendant trois heures sur une émission de deux heures, en fait.
1: Oui, voilà.
3: Il le monopolise tellement qu'il a même fait le générique.
1: Oui, c'est vrai. Avec les Garages Lopez, ils ont fait le générique de cette émission. Donc, il est connu, le Bruno. Et c'est un pote à moi. Et souvent, à l'époque d'Édouard Nenet, les gens nous confondaient. Ils pensaient que Bruno, c'était le chanteur d'Édouard Nenet. Et moi, il y a un gars qui m'a dit « Ah ouais, j'adore ce que vous faites, Garages Lopez. » Je dis « Ok, mais... »
4: Ah, c'est la longueur des cheveux, peut-être.
1: Peut-être.
4: Ouais, ça doit être ça.
3: Il y a un truc avec la voix que je peux comprendre.
1: Ok, ah bon, peut-être.
3: Ouais. Ah, c'est mais au niveau style, ça n'a rien à voir. Mais ouais, cette voix de crooner.
4: Oui, d'accord.
1: Le crevard, oui.
3: Le crâneur.
1: Ah oui, aussi. Et donc voilà, donc c'est Bruno qui a fait les guitares et il m'a dit, ben tiens, je connais un gars à côté de chez moi, donc à Brétigny-sur-Orge, qui est aussi ingénieur du son, qui a un studio dans son sous-sol. Et ce gars, il s'appelle Axel Quignon et il a un studio qui s'appelle French Noise. French Noise, oui, c'est ça.
4: Dont on a reçu le dernier album des Splitter Radio, dont Axel fait partie,
1: exact.
4: Et on a oublié, il est chez moi.
1: Ah mince,
4: bah, mince.
1: Bah, vous le passerez la semaine prochaine.
4: Voilà, exactement. Ouais.
1: Pour vous rattraper.
4: On a beaucoup de retard. Comme d'hab.
1: Exact, il fait aussi partie de Splitter Radio, il est aussi un peu maître d'œuvre de la compile des 40 ans des Lopez, là, le truc hommage au Garage Lopez, etc., etc. Et donc, on enregistre. Donc Bruno, qui est voisin, vient chez lui enregistrer des guitares. Puis moi, je viens, qui ne suis pas voisin, de plus loin, pour enregistrer les voix. Et après avoir fait tout ça, Axel me dit « Mais si tu veux, moi je joue la batterie et de la basse sur l'album. » Je dis « Bah ouais, vas-y, fais ça. Ça va être quand même plus humain qu'une boîte à rythme et des basses de synthèse sorties d'un logiciel de musique. » Et donc ça donne le résultat de cet album qui est beaucoup plus punk que le précédent, qui était plus électro-rock. Et celui-là, il est punk avec un peu d'électro.
0: Oui, c'est vraiment ça. Quand je disais tout à l'heure qu'il y avait une grosse évolution entre le premier et le deuxième, c'est évident. Et le son, ça a une autre ampleur aussi.
1: Ouais,
0: hein.
1: Ouais.
0: Et ça, je pense que c'est indépendant du studio. C'est le fait d'être à quatre instruments et pas juste...
1: C'est ça,
0: plus les guitares, quoi.
1: Plus le mastering qui a été fait différemment, et le mastering il est au taquet en fait, pour de vrai, quoi. Quand tu regardes la courbe, c'est un rectangle, hein, donc le truc, c'est masterisé à fond, quoi.
0: Ouais,
1: donc ça fait un gros son.
0: Et c'est Axel qui s'est occupé aussi,
1: ouais.
0: il a tout fait, l'enregistrement, le mix et le mastering.
1: Ah oui, il a fait un super énorme boulot, je pourrais jamais assez le remercier. Et Bruno aussi, il a mis des guitares qui pètent à mort, quoi, sur l'album. C'est vraiment super. Et puis de mon côté, j'avais un peu plus travaillé que le premier album. J'avais entendu des critiques comme quoi il n'était pas assez punk, assez rapide et tout. Donc j'ai augmenté un peu le tempo des morceaux. J'ai choisi de faire aussi des textes un peu plus courts, avec des petits slogans, hein, qui, dans mon esprit, ont plus d'impact que les espèces de pavés que je chantais avant. Donc voilà, le tout fait un album que je trouve beaucoup, beaucoup, beaucoup plus réussi que le premier.
0: En tout cas, il est assez cohérent.
1: Merci.
0: Ouais, assez homogène. Il est compact.
1: Au disque, oui.
0: Ben oui, c'est assez sûr. Mais enfin, voilà, moins d'une demi-heure.
1: Ouais.
0: C'est parce que t'avais pas d'autres morceaux, ou tu t'es dit non. 10 ça suffit?
1: Il y en a 12 déjà, enfin il y en a 11 puisque le premier et le dernier sont le même, sauf que le premier c'est pourquoi, justement on a ouvert avec les shérifs, je veux savoir pourquoi. Le premier morceau c'est pourquoi, le dernier c'est perché en italien, parce que perché ça veut dire pourquoi, et il est chanté le dernier par Bruno qui a des racines italiennes, et donc il m'a fait le plaisir de chanter en italien. Donc
0: perché aussi, parce que ça s'écrit perché.
1: Exactement.
0: Hein,
1: c'est
0: voilà,
1: ça.
0: C'est
4: incroyable.
1: Tout est dit.
3: Mais les artistes, moi, ça m'impressionne toujours.
0: On retrouve quand même là ton goût du jeu de mots.
1: Oui, sans doute.
0: Qu'on retrouve un peu moins dans les paroles, je trouve.
1: Oui, c'est ce que je viens d'expliquer, qu'en fait j'ai changé ma façon d'écrire.
4: Ouais, non, mais quand même, parce qu'il y a quand même une variation. On sent, c'est beaucoup plus, comment dire,
0: sombre.
4: Sombre, ouais.
1: Ouais.
4: On sent plus cet esprit qui était ouvert beaucoup plus sur l'avenir est probable, l'avenir est le futur est là.
1: Ouais.
4: Ça retourne plus sur un côté de nos futurs, j'ai l'impression.
1: Oui, c'est
4: beaucoup plus glauque,
1: beaucoup
4: même.
1: Plus punk. Ouais. Donc, il est beaucoup plus nos futurs aussi.
4: Ouais, mais le punk est divers dans ces cas-là.
1: Ouais.
4: Le punk a beaucoup changé. On va pas te raconter l'histoire depuis 74.
1: Je la connais.
4: Je la connais. voilà.
1: Ok. Oui, c'est vrai. C'est beaucoup plus sombre. Bah oui, je sais.
3: C'est rapport à la conjoncture actuelle.
1: Oui, voilà. Peut-être que j'écris des chansons aussi plus en écoutant les infos ou sur les actualités ou ça, je sais pas. C'est assez compliqué hein, de parler de la façon dont on écrit des textes. Bon, voilà, c'est venu comme ça. Et c'est effectivement beaucoup plus sombre que le reste. Je suis désolé. D'ailleurs, il y a un morceau qui s'appelle Désolé.
3: Mais ne le sois pas.

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1: C'est Constreuil, on est toujours avec Perché et on vient d'écouter trois morceaux. Alors Pierre, vas-y, raconte-nous.
2: Parce que le premier morceau, je crois que c'était Protocole Commotion, il me semble. Ou on l'a déjà diffusé, je sais plus. Bon bref, c'était un...
3: Non, si, c'était ça. Il me semble que c'était ça.
2: Ok. Bon, si c'était pas ça, tant pis. Enfin, c'était un morceau de Perché. Le deuxième morceau, c'était un des premiers rejetons de Louis Ring and the Bombs qui existe en France et qui viennent de Nice, un groupe niçois qui s'appelle 3615 Francis. Et le morceau qu'on a écouté, c'était Don't Share Your DNA, ne partage

0: Ah oui.
1: Ouais.
0: 2 minutes alors.
1: Ouais, mais après on l'a quand même enregistré. Okay.
2: Ah ouais, c'est original, dis donc.
1: Ah ouais, hein, t'as vu, on révolutionne le rock, comme c'est toujours.
0: Ouais, comme à chaque fois.
3: Pierre, je te repasse à la question parce que.
0: Ah, je souffre.
3: Donc tu as expliqué et ça se comprend que voulant revenir au punk, le ton est plus sombre. Mmh. Et loin d'être optimiste. Mais quand tu étais venu l'an dernier pour présenter La Haut, tu avais dit, mais de toute façon, j'ai déjà plein de textes pour le deuxième album.
0: Exact.
3: Donc ça veut dire que ces textes étaient déjà écrits.
0: Oui. Il vous est paru un peu dépressif l'autre fois, peut-être.
3: Mais non, non,
1: pas
3: non,
1: plus
3: mais,
1: que d'habitude.
3: Enfin, ça veut dire que même si tu parles pas de carrière, tu savais vraiment qu'il allait y avoir une évolution entre le premier, le deuxième album et le troisième dont tu avais parlé, qui serait peut-être le dernier. Mais
0: on n'y est pas encore. Oui. Et ben écoute, ça s'est pas vraiment passé comme ça, hein, parce que j'ai commencé à écrire des textes. Effectivement, j'en avais déjà plusieurs quand je suis venu l'autre fois. Et puis après, je me suis aperçu que les autres textes que j'écrivais ensuite étaient aussi sombres et désespérés, si tu veux, on peut dire ça comme ça. En tout cas, suffisamment lucides sur la période que nous vivons pour pas être très très gay, quoi. Et puis, et puis après, j'ai composé des morceaux et je me suis aperçu que les morceaux que je composais, ils avaient un tempo plus rapide et ils étaient plus concis aussi que dans le premier album. Et du coup, c'est pas une direction artistique que je me suis donnée, c'est un peu en voyant les choses évoluer, tu vois. Voilà. J'ai pas un plan de carrière avec premier album, ce sera ça, deuxième album, ce sera ça, troisième album, ce sera ça. Le troisième album, il sera ce qu'il sera, puisqu'il n'est pas encore écrit ni composé, puisque je le ferai avec les membres du groupe.
3: Et ça veut dire donc que tu écris, c'est les textes qui impliquent la musique derrière?
0: Alors c'est un peu toujours le même truc, c'est très compliqué d'écrire son processus de création,
3: là comme tu dis, les textes étaient plus concis, plus courts, et donc ça, quelque part, ça m'a incité à accélérer le tempo.
0: Oui, voilà. Il y a d'autres choses qui m'ont incité à accélérer le tempo, c'est que j'ai réécouté aussi le premier album et je me suis dit, c'est vrai qu'il est un peu, il a un peu un ventre mou, quoi. Enfin, il est pas hyper speed. Il y avait des chansons avec un tempo un peu plus élevé, mais globalement, c'est plus un album de rock électro que de punk électro, quoi. Et donc, moi, ce que je voulais faire, c'était quelque chose qui ressemble au groupe que j'écoute, du punk. Voilà.
1: Oui, parce que, en fait, tout à l'heure, t'as dit un truc qui m'a surpris, c'est que les gens m'ont dit que c'était un peu lent, et donc j'ai fait un truc plus rapide.
0: Ouais. Moi, je suis très très influencé.
1: C'est un peu bizarre. Enfin, est-ce que justement, l'idée c'est de garder un peu quand même ce que tu veux faire.
0: Je suis complètement perméable à tout ce qu'on me dit, tout ce qu'on me demande. Vrai.
2: Depuis le temps avant dans Edouard, on lui disait mais non, c'est pourri, et puis il a continué à le faire.
0: Ouais, c'est vrai.
1: Bah, comme quoi, il était super bien. Bon, j'espère que le troisième, ça sera du Zouk Love.
0: Peut-être. Non, mais quand je dis les gens, c'est-à-dire les gens en qui j'ai confiance et à qui j'ai demandé de me faire une critique, positive, sincère de l'album, quoi. Et ils m'ont dit ça. Et donc, du coup, et puis comme ils m'ont dit ça, je me suis réécouté, je me suis dit, c'est vrai, ils ont raison. Et donc, voilà. Alors, il y a eu donc ça, ce paramètre-là, plus le fait que j'écrivais des textes en même temps qui étaient plus tristes, et puis aussi que je composais des chansons un peu différemment, puisque j'ai acheté un peu de matériel. Je vais pas rentrer dans la technique, dans la mécanique de fabrication.
1: Moi, j'aime bien quand on parle matos, mais je crois que ça intéresse personne.
0: Donc, je me suis acheté un petit clavier maître, et ça m'a permis de faire des mélodies plus facilement qu'avant, où j'étais obligé de les tracer au crayon dans mon logiciel. Et donc, ça donne un...
1: Avant, t'étais limite à faire des cartes perforées.
0: Exactement, ça ressemblait à ça. Ouais, bah oui. Absolument. Tandis que là, avec mon petit clavier, bien que je sache pas jouer du piano, ça m'a permis de trouver des mélodies, de faire des choses qui me convenaient plus, quoi.
3: Ouais. Et donc, là, on va quand même arriver au groupe Perché.
0: Oui.
3: Parce que donc en février l'an dernier, tu disais que tu cherchais des musiciens locaux.
0: Oui, exact.
3: Pas totalement fous, mais locaux.
0: Perché, moi.
3: Un peu perché. Et que t'avais du mal à trouver.
1: Multilingue, cette émission.
3: T'avais du mal à trouver. Ce qui doit aussi expliquer que tu t'es apprécié

0: Bruno Lopez t'a demandé de enfin et participer et accepter de ne participer à l'album et que Axel aussi derrière se soit impliqué. Ouais, ouais. Et donc tout à l'heure tu nous as lancé une petite perche en disant que mais en fait tu pendant des années tu t'étais trompé dans ta recherche.
1: Oui, enfin, Figaro.fr, c'est pas là qu'il faut poster.
2: Non, alors, je me suis pas vraiment trompé, en fait.
3: J'ai trompé de rubrique, juste.
2: Ouais, voilà. Bref, je vais pas vous. Non,
3: si,
2: bon. Non.
3: Si.
2: Non, je me suis pas trompé de rubrique. Je me suis trompé de site internet. Enfin, je ne me suis pas trompé. Le site sur lequel j'avais posé des annonces, personne n'y a répondu. Et puis, un jour, quelqu'un m'a dit, mais il y a un truc spécial pour Lyon, qui est en fait, le Lyon, c'est le département autour d'Auxerre, hein, je tiens à le préciser, puisque j'habite dans la région d'Auxerre.
3: Bah on le connaît, il y a des conducteurs de bus et tout.
2: Dans Lyon ? Ah oui, oui, c'est bien connu pour ça.
1: Ah oui, et oui, et puis il y a des
0: salut Emile.
1: Gens sympas. Ouais, ouais.
2: Voilà,
1: ouais,
2: c'est ça.
1: C'est vrai.
2: D'accord, bon, alors repassons là-dessus.
3: Pardon, j'aime bien faire entrer l'accusé, c'est ma faute.
2: Bravo. Et donc voilà, et puis quelqu'un qui m'a dit oui mais ça c'est un site qui est pour les gens du département, mais il y a aussi des musiciens qui postent des annonces dessus, tu devrais essayer. J'ai essayé et j'ai eu immédiatement la réponse d'un batteur et d'un bassiste. Et donc j'ai dit bah ouais, c'est parti, on a un batteur, un bassiste, on peut faire un groupe. Après on a auditionné entre guillemets un musicien, mais c'était pas du tout son truc, il avait pas dû bien lire l'annonce, il voulait pas faire du punk rock, il voulait nous forcer à pas faire du punk rock aussi, donc il a été évincé au bout d'une répète. Et ensuite, on a trouvé Romain, que j'avais déjà démarché un peu, j'en avais parlé, puisqu'on se croise souvent dans les concerts de punk dans la région, là-bas. Et donc, au début, il m'avait dit non. Puis après, il m'a dit, bah, quand même, je veux bien. Donc voilà.
1: Bah attends, juste excuse-moi, avant de donner la parole, tu dis on, c'est qui on? Parce que t'es tout seul ou t'es plusieurs dans ta tête
2: Ah bah on est moins 5.
1: Ouais, c'est vrai.
2: Pourquoi je dis on?
1: Non, ouais, j'ai dit on. Ouais. Si.
2: Ah bon? Eh ben alors, salut Pierre.
1: Salut France. Ah, voilà, il y a Pierre, il y a Edouard, il y a France.
2: Aussi,
1: hein, bah
2: super, on est tous là. Monde, ouais. Ça fait plaisir.
3: Tu veux un deuxième micro?
2: Non, bah ça ira.
3: Ça va aller.
2: J'ai qu'une bouche, hein, même si mon cerveau est partagé en plusieurs personnalités.
0: Oui, alors, mais peut-être que c'est justement le batteur et le bassiste avec lesquels tu...
2: C'est ça, quand je dis on, c'est avec eux qu'on a auditionné un guitariste.
0: Voilà.
2: On était déjà trois, en fait. Il y avait un basseur, un batteur et un bassiste. Moi qui essaye de faire du chant, enfin de l'expression vocale, on va dire.
3: Et tu fais du clavier
2: non,
3: en même temps?
2: Non, on a aussi trouvé un clavier. Ah. C'est un groupe de 5 personnes maintenant.
0: Oui, et donc, Romain?
4: Ouais, salut.
0: Salut.
3: T'as trouvé facilement?
4: Donc, ça va.
0: Donc, toi, j'imagine que si t'as répondu à l'annonce ou à l'acharnement de
4: ça
0: Pierre.
4: Ça s'est pas trop passé comme ça, puisque la première fois qu'il m'a envoyé les fichiers et tout ça, c'était sur le premier album de Là-haut. Donc, j'avais pas totalement, bon, je peux le dire parce qu'il est loin de la table, j'avais pas totalement accroché
2: T'es viré.
4: M'en fous, je suis pas payé. Et donc, j'avais pas trop super accroché, et voilà, j'avais dit non. Et en fait, alors les réseaux sociaux, j'ai vu qu'il cherchait justement un guitariste, qu'il avait trouvé ce qu'il fallait d'autre. Et j'ai réécouté sur le nouvel album, en fait, Perché. Là, je dis, ouais, il y a moyen de faire quelque chose dessus. Et voilà, je suis venu et ça matchait tout de suite,
2: ouais,
4: je pense.
2: Ouais.
4: Mais bon, ce qu'on était, c'est déjà, on se voit quasiment sur tous les concerts, les festivals, un petit peu
2: et alternatifs. Les manifs.
4: Et les manifs.
3: Mais ça veut dire que si vous faites des concerts, comme t'as pas aimé le premier album, vous jouez aucun morceau du premier album?
4: Alors non, justement, parce que... Moi, un album, quand je l'écoute, que je trouve nul, en fait, il faut que je le réécoute pour apprécier certaines choses. Je pense que c'est beaucoup de monde comme ça.
3: Oui, et ça s'appelle un syndrome de Stockholm.
4: Sûrement. Il y a d'autres syndromes, mais on taira le nom. Mais et après, réécoute, oui, on sort 4 ou 5 chansons du premier album, suivi de à peu près autant pour l'instant d'album Perché. Et donc, on tend à avoir à peu près une quinzaine de chansons pour justement pour pouvoir... Bon, jouer avec un set sans être trop pressé, avec des titres à 1:30, avec beaucoup de textes, puisque Pierre est très très texte. Hein. Donc après, c'est à nous de trouver les accords dessus, c'est très dur. Donc justement, en vue après de quelques compos, et puis d'incrémenter des compos sur le set, quoi.
0: Oui, mais toi, si t'as répondu, c'est que tu t'avais déjà joué dans des groupes.
4: Moi, j'avais jamais joué de guitare de ma vie, moi. C'est du punk, c'est pas grave. Non, mais, oui, j'ai eu quelques groupes, bien sûr, et puis après, moi, je jouais beaucoup sur Melun, Fontainebleau, donc après, bon, des soucis des soucis voilà, internes. On fait que j'avais un petit peu lâché. Bon, j'ai fait pas mal de balmusettes aussi. Ouais, faut le dire, on a le droit. Hein.
0: Et après, il faut qu'on vive.
4: Oui, hein. Oui. Ouais, puis c'est un autre métier. Ça, c'est quand même très très intéressant. Et puis voilà, on a fait un essai avec Pierre. Et voilà, c'est on revient à ses origines.
3: Ouais, et vous avez fait un essai de balmusette ou pas du tout?
2: Alors non. Non, ah. non.
4: On fait des essais de
3: troisième album peut-être.
0: Ah non, ouais, ce sera peut-être pour les rappels des concerts.
2: Le Zouk Love et le balmusette, oui, peut-être.
3: Mélange des deux.
2: Ah, voilà. Du Zouk Musette.
1: Voilà. Excusez-moi, il y a un truc que je comprends pas. En fait, l'album a été fait. Pourquoi a été fait?
2: Oui.
1: Et Romain arrive après.
2: Oui. Mais oui, l'album il a été fait par Bruno.
1: Des répètes ensemble.
2: Oui.
1: Des concerts aussi. Vous avez déjà fait de la scène?
2: Non. On n'a pas fait de scène encore.
1: Non, d'accord, mais comment on peut savoir que le groupe il fonctionne?
2: Eh ben, on attend.
1: Ah oui, on sait pas encore. En fait.
2: On sait pas, ça se trouve, c'est nul.
1: Vous splitter la semaine prochaine.
2: Oui, ça se trouve, c'est nul à chier.
1: Ah, ok, je suis sous
2: la chier. On sait pas, encore.
3: Ah oui, genre après, des années plus tard, on aura ce groupe mythique qui a composé mais qui n'a jamais fait de concert.
4: Exactement.
3: Sur Asphalt Jungle.
0: Ouais, c'est les London SS, voilà. Par exemple, où tout le monde est passé dedans, mais personne les a vus en concert, puisqu'ils n'ont jamais fait de concert. Tu t'as dit, j'ai trouvé la section rythmique, j'ai trouvé le guitariste.
2: Oui.
0: Le clavier, c'est venu encore après?
2: Oui, il est venu encore après. On avait commencé à répéter déjà plusieurs morceaux, enfin, on avait déjà fait au moins 2 ou 3 mois de répétition, et j'ai repassé une annonce et personne n'a répondu et sur le même site, tout le temps il y a des musiciens.
3: Mais le clavier, c'est compliqué
2: de trouver
3: des gens.
2: Et non, mais en fait c'est un copain du batteur qui avait vu l'annonce mais qui n'avait pas osé répondre, et quand il a su que c'était ce gars-là, Christophe, donc qui joue de la batterie dans notre groupe, qui jouait dans Perché aussi, il s'est dit bah oui, moi j'aime bien jouer avec lui, donc je vais jouer avec lui dans Perché. Mais c'est un gars qui a d'autres projets musicaux à côté aussi, tout comme notre bassiste qui joue dans un autre groupe qui a rien à voir avec le punk rock.
0: Ouais, mais ça veut dire que toi, t'avais essayé pendant les répètes de t'occuper des parties de clavier?
2: Ah non, pas du tout.
0: Pas du tout.
2: Non, non, vous êtes du punk sans clavier.
3: Ça t'a jamais intéressé de chanter
4: la musique?
2: Non, la musique m'a jamais intéressé. Franchement, moi, ce que j'aime, c'est écrire des paroles. Puis voilà. Non, déjà, j'arrive pas à jouer de la guitare et à chanter en même temps. Alors, jouer du clavier, que je sais pas faire. Une guitare, j'en ai une, je pourrais répéter à la limite. Du clavier que je sais pas faire et chanter.
1: Foutage, le clavier, ça sert à rien.
2: Mais si, c'est ce qui fait tout le sel du groupe.
3: Et relou.
5: Pogo, danse répandue dans les concerts punk, qui bousculer frénétiquement.

0: C'est toujours Constreuil, on est toujours sur Cause Commune 93.1, comme tous les dimanches de 18 à 20h. Nous sommes avec Perché, Perché qui nous parle de pourquoi.
1: Oui, pourquoi.
0: Et Perché qui nous a amené de la musique.
1: Oui, absolument. Je me suis dit que je vais aller un peu briser votre émission parisiano-parisianiste.
2: Oh, l'autre
1: avec des groupes venus des villes moyennes, comme Auxerre, c'est une ville moyenne. Donc au début, dans la session précédente, il y avait un groupe originaire de Nice. Là, on a écouté donc un morceau de Perché qui s'appelait « Les mauvais rêves », avec une grosse référence à un groupe que vous connaissez bien, et que je ne vais pas citer.
0: Pourquoi ? On ne dira pas qu'il y avait Dave Stewart dedans,
1: par exemple. Ni Annie Lennox, on ne le dira pas. Voilà. Et puis après, il y avait un groupe qui est originaire de Fézin. Fézin, c'est une petite commune du Grand Lyon. C'est loin de Lyon quand même. C'est un peu comme Melun pour vous ici à Paris, tu vois. C'est dans le sud de Lyon, assez loin.
3: Il n'y a pas qu'une usine là-bas.
0: C'est une grande industrielle.
1: Ben non, c'est une ville qui s'appelle Fézin. Et donc, le groupe s'appelait Moins le quart. C'est extrait de leur nouvel album qui s'appelle Chaud. CHAUD. Et le morceau, c'était plutôt punk. Moins le quart. Il est moins le quart.
2: Incroyable.
1: Il n'y a pas de hasard monde.
0: C'est hyper professionnel.
2: Tout est connecté.
1: Et après, on a écouté un groupe qui vient de Arras, qui est aussi une ville moyenne, dans le nord de la France. C'est un groupe qui s'appelait Nurses Dead Bodies, qui faisait ce morceau de Psychobilly qu'on vient d'écouter. Ils ont un nouvel album qui s'appelle Roll a Die, Roule le dé. Et le morceau qu'on a écouté, c'était Scarecrows.
0: Roll a die.
1: Ouais, a die. C'est moi qui ai fait une faute. Parce que ça veut dire rouler une mort et du coup.
0: Oui, c'est autre chose.
2: Ouais. Oui, mais un dé au singulier, c'est die quand même.
1: Tu crois?
2: J'ai lu des règles de jeu de plateau en anglais. Ça peut être au singulier. Si ça se trouve, tu n'as pas tort.
1: Si ça se trouve, j'ai pas fait une faute. Je viens de corriger une non-faute sur le papier.
2: Ça s'annule. Alors, s'il y a Maître Capello qui peut nous appeler.
1: Donc voilà, ça s'appelle Roll a Die.
0: Et en plus, c'est vrai que l'invité a toujours raison.
2: De toute façon.
1: En partant de ce principe, c'est bien.
0: Souvent.
2: Moi, je savais pas que c'est.
1: Donc voilà, un groupe de Arras, et puis un groupe de Fézin, et puis avant un groupe de Nice, pour vous faire découvrir un peu la multitude du punk français sur la métropole.
0: Non, mais c'est bien, mais
2: c'est gentil.
0: C'est vrai qu'à chaque fois que tu viens avec des groupes que tu passes dans ton émission,
1: oui.
0: La Charnière.
1: C'est ça.
0: Hein, sur ta radio.
1: C'est Radio Avalon.
0: Avalon.
1: Voilà. C'est pas ma radio, je fais que, comme vous, je suis la ligne. Je ne suis qu'une émission signature sur Radio Avalon, tout comme vous, très humblement.
2: Mais la ligne éditoriale se passe bien?
1: Oui, ça va. Ça,
2: donc, très bien.
1: Elle est bien droite. Donc voilà.
3: Ouais, et tout le monde rigole là, mais c'est de la privée joke, les auditeurs ils comprennent pas. Alors, remettez-vous sur les rails, les gars.
1: Voilà. Bien. Voilà.
0: Vous l'avez dit avec Romain, vous n'avez pas encore fait de concert.
1: Non.
0: T'as pas l'air pressé.
1: Avant de faire des concerts, il faut pouvoir présenter un set correct. Pour l'instant, on a 10 morceaux donc extraits des deux albums, comme vous l'a dit Romain, qui sont prêts, qu'on pourrait jouer, je pense, qui sont presque prêts, on va dire. Et puis, on voudrait arriver à 15 morceaux. Donc, il y en a qui sont en gestation, des morceaux tirés de cet album-là, là, pourquoi aussi. Et puis, d'autres morceaux qu'on va peut-être faire des reprises de Édouard Manet, les Princes de Bretagne, puisque du coup les membres du groupe ont découvert ce que je faisais avant, et il y a des morceaux qu'ils ont l'air de bien apprécier, donc ça, bon, on en discutera avec eux, je vais pas leur imposer de faire ces trucs-là. et puis j'ai déjà écrit des nouveaux textes, donc on a aussi des morceaux à composer. Donc on a quand même pas mal de boulot. Bon, je pense que d'ici le mois de septembre, on devrait pouvoir commencer à proposer un set correct. Donc si vous êtes organisateur de concert et que vous êtes curieux de voir ce que Perché pourrait donner en live, eh bien, n'hésitez pas à vous rendre sur la page Facebook du groupe Perché Punk Rock.
0: Oui.
1: Voilà.
2: La page? Ah oui, non.
1: Non, je l'ai dit vite fait.
2: Oui, ça semblait bien. Hein.
0: On peut aussi contacter via Bandcamp.
1: Oui,
2: c'est ce que j'allais dire. Vous n'avez pas un Bandcamp?
1: Si, il y a un Bandcamp.
0: Si.
2: Perché. C'est bien Bandcamp.
1: Perché Punk Rock. Oui, c'est bien.
2: C'est moins de droite.
1: Oui, c'est vrai. Bah, quoi qu'on sait pas, hein, parce que en fait, ça appartient à Epic, et si ça se trouve, ça appartient à un mec de droite aussi, donc ouais. On sait pas vraiment.
0: Mais ouais, c'est moins visible.
1: C'est moins clairement de droite.
2: C'est moins pire.
1: Voilà.
2: Ça, à peu près.
0: Ouais.
2: Okay, préfère okay. avoir des bras en mousse ou bon, des dents en
3: crème. Moins peste ou choléra.
1: Voilà.
3: Comme dirait Pierre, pardon, oui, dans une
1: ça.
3: Chanson.
1: C'est ça, exactement.
2: Pierre Nenet.
1: Les mauvais rêves, c'est celle qu'on a écoutée tout à l'heure, justement.
0: Sur là-haut, il y avait un truc que tu ne fais quasiment jamais. Il y avait un morceau en anglais.
1: Oui.
0: C'était un one shot.
1: Oui.
0: Enfin, il est hors de question de t'y remettre.
1: En fait, c'était un morceau en anglais pour s'adresser aux Anglais.
0: Oui. Alors,
1: c'était
0: oui, pour oui, leur dire suite au Brexit.
1: Voilà, c'est ça, pour leur dire que c'était bien con, qu'on était bien triste de les voir quitter notre belle Europe. À... Oui, je sais. On a parlé de droite et de facho juste avant. C'est pas malin de dire ça à ce moment-là.
2: Je sais pas comment rebondir là-dessus. Mais...
1: Non, mais bref, non, mais on en avait parlé.
0: Oui.
1: J'avais dit que j'étais pas spécialement pro-européen ou machin ou quoi. Mais bon, que ça me faisait chier quand même que les Anglais aient fait cette connerie de Brexit. Et donc j'avais fait ce morceau. Et là, j'avais plus rien à dire aux Anglais, donc je vais continuer à parler en français dans mes chansons. Ah, moi, je vais m'adresser un moment aux Espagnols, je ne sais pas. J'ai pas encore réfléchi. Mais bon, pour l'instant, c'est franco.
2: Ils font les choses mieux, d'ailleurs.
4: Bah là, il y a un petit truc italien quand même.
1: Ah oui.
3: Ouais.
1: Oui, je ne connais pas l'italien. Oui, si, dans Perché, il y a l'italien. Oui, mais c'est Bruno qui a chanté en italien. Le morceau qui s'appelle Pourquoi, mais qui s'appelle Perché. Mais qui s'appelle Perché.
2: Voilà. Tiamo.
0: Oui, hein, pas
2: une... Non, ça a la paix qui est.
1: Non, non, mais laissez-le, ne rebondissez pas là-dessus. Laissez un grand.
2: Laissez-moi tout seul. C'est mon Gilles de la Tourette là, qui s'exprime, excusez-moi.
0: En revanche, sur cet album, donc il voilà, n'y a pas d'album de morceaux en anglais, non. Mais il y a une reprise.
1: Oui, exact. Il y a une reprise en français.
0: Une reprise de Louis Chédid.
1: Oui.
0: Pourquoi?
4: Parce que.
1: Voilà, merci Romain.
0: Non, non, mais.
2: Ah, allez hop. Bon, bah, bonne soirée.
1: Je t'ai pris à ton propre piège.
2: Merde, il reste une heure.
1: En fait, oui, non, c'est une chanson qui m'était restée dans la tête. Je pense que je l'ai entendue quand j'étais enfant, parce que c'est sorti en 74 et j'étais vraiment petit en 74. Je vous dirai pas quel âge j'ai, mais voilà, en 74, en tout cas, j'étais en âge d'écouter la radio et d'entendre ce morceau-là. Et ça m'était resté dans la tête pendant un moment. Je me disais, tiens, oui, c'est vrai, ce serait bien de faire cette chanson, parce que, comme dirait un certain Bibi Le Bail dans un morceau qui s'appelle Noir, les punks, on peut, dans un livre, dans un roman qui s'appelle Noir, les punks, on peut les comparer un peu à des clowns. Donc, voilà, j'ai choisi de faire ce morceau-là. Enfin, il était déjà en cours. J'avais déjà commencé à travailler dessus, mais quand j'ai lu le roman de Bibi, je me suis dit, ben voilà, c'est un signe. Un de mes amis écrit un livre et il y a ça dedans, donc nous sommes des clowns, ça me paraissait bien. Et puis on l'a bien punkifié par rapport à la version qui était plutôt pop folk de Louis Chédid. Là, on en a fait un morceau punk.
3: Mais c'est pas une honte de reprendre des vieux trucs des variétés des années 70-80, des trucs de ton enfance. Je veux dire, il y a ça fait partie du personnage. On est marqué par certains trucs, même s'ils sont pourris.
1: C'est un peu comment on appelle ça. Il est bien le morceau.
3: Comment on appelle ça, notre péché mignon, des fois.
1: Non, c'est pas ça.
3: Non,
1: c'est...
3: quand.
1: Ouais, je vois.
4: Péché mignon.
2: Et à 14h. Mais
3: et voilà, ça fait partie de l'émotion que les gens portent en eux. Et bah c'est pas débile de reprendre des trucs comme ça.
1: Ah non, mais je ne me sens pas attaqué sur la débilité du morceau. Moi,
2: tu cherchais peut-être plaisir coupable.
1: C'est ça.
3: Mais il y a coupable dedans. Et...
4: Mais t'avais déjà fait ça sur le premier album aussi.
1: Oui.
4: Une reprise. Oui. Enfin.
1: Oui, sur le premier album, il y avait une reprise, mais c'était un morceau contemporain, on va dire.
0: Oui, c'était
1: Julien Darmanin. Qui m'avait hérissé le poil. Donc, je me suis dit, pourquoi le dernier jour du disco? Quelle idée? C'est complètement débile, c'est con. Et donc, on va faire le dernier jour du pogo, parce que nous, on est des punks et on n'aime pas le disco. Voilà.
2: Et que c'est un très très bon morceau, de toute façon.
1: De Julien Darmanin, tu veux dire? Ah oui, j'ai eu peur.
4: Oh, pas de Berger.
2: Non, vous en avez fait ce que vous voulez.
1: Ouais, voilà.
0: Oui, mais c'est vrai que contrairement à l'album précédent, là t'as repris un morceau que tu aimais.
1: Oui, c'est ça. C'est
2: ah
1: ça.
2: Parce que t'aimais pas le morceau de Julien Darmanin.
0: Oui, ça on en avait.
2: Ah, c'est vrai qu'on en avait parlé. Pardon, excusez-moi, j'ai des problèmes de mémoire pour des raisons évidentes de vieillesse.
1: Tu vas avoir un problème dedans aussi si tu continues.
2: Tu veux qu'on ait un problème dehors?
1: Non, faut remonter les marches.
0: Et Romain, ça fait ce morceau aux entreprises de Louis Chédid, ça fait partie des morceaux que vous avez intégrés dans votre setlist virtuelle pour l'instant?
5: Alors tout à fait, c'est un des derniers qu'on a mis au point il y a à peu près une quinzaine. Mais qui fonctionne très bien. On a modifié quelques trucs pour arriver péniblement à 1 minute 35. non, mais voilà, on a réaménagé un petit peu le morceau pour pouvoir mieux s'exprimer dessus et qu'on puisse laisser un peu de laps de temps, parce que bon, laps de temps aux instruments plutôt qu'à la parole. Que bon, ouais, Pierre est en fait, très grand écrivain, mais quand je dis grand, c'est surtout en longueur. En fait, quand il nous présente les textes, on sait pas où mettre les instruments, en fait. C'est ça. Il faudrait que ce soit, qu'on reste sur le même accord pendant toute la durée de la phrase. Donc, on essaye un petit peu de mettre le là, et non pas le là-haut. Mais quand même, c'est un petit peu, ouais, bon. Mais on y arrive.
2: Faites du drone, je sais pas.
1: Non.
5: Non, on n'a pas d'air.
1: Non.
5: C'est perché,
1: pas,
5: ça.
1: On s'est pas volé.
0: En revanche, il y a quelque chose qui m'intéresse. Le premier album... oui, ça y est, j'ai en fait trouvé quelque chose qui m'intéressait. Le premier album, là-haut, il était très peu punk, et on peut imaginer qu'il y a un gros investissement des musiciens pour se dire, bah tiens, on va pouvoir faire évoluer comme ça, comme ci, comme ça, en rajoutant c'est par là. Alors que l'album Pourquoi, qui a un son, lui, quand même déjà punk, c'est peut-être un peu plus compliqué de se dire, mais il est déjà, enfin, c'est déjà tracé, et comment je fais pour le faire évoluer?
5: Alors déjà sur le premier album de là-haut, on a un petit peu musclé les titres en jouant pas déjà, guitare et fellow, voilà, on a plus Gibson, plus gros ampli, avoir un son un peu plus gras, une batterie un peu plus présente, une basse, une ligne de basse qui est beaucoup plus présente, avec on n'est pas à la fondamentale, hein, c'est vraiment on a une main gauche qui est très fort, donc ça rend déjà les morceaux beaucoup plus péchus. Sur le deuxième album, sur certaines chansons, on a augmenté le BPM, hein, parce que bon, c'était un petit peu léger. Hein,
2: La vitesse,
5: voilà. Parce que bon, Pierre dit on fait du punk, mais bon, à 90, c'est pas terrible, quoi.
2: C'est du hip-hop, quoi, 90.
5: Voilà, c'est ça, c'est du hip-punk. Donc, on a remusclé tout ça et on arrive au final à s'en tirer quand même assez bien. Après avoir en live, parce qu'en live, on sait très bien que c'est toujours 30 BPM de plus. Voilà, quoi. Mais bon. Bon, c'est bien, on se débrouille bien, je pense, au niveau harmonisation des titres sur les deux albums.
0: Ouais, mais ça veut dire que quand vous serez sur scène, les spectateurs qui connaissent le dernier, voire les deux albums, ils vont avoir du mal à reconnaître les morceaux.
5: Non, pas du tout. Non, on reste quand même sur la ligne musicale de chaque morceau.
0: Juste ils sont plus péchus,
5: plus péchus. Voilà. Bon, on a peut-être interverti 2-3 refrains ou rajouté des petits couplets, voilà, pour harmoniser la chanson. Mais sinon, non, il y aura aucun souci. Bon, après, je souhaite à tout le monde de connaître les deux albums par cœur, hein, en live. Hein.
2: Pour faire la la la la la quand.
5: Non, parce que les la la la avec Pierre, ça se transforme.
2: Oui,
5: avec
2: non, c'est
5: phrases.
2: Des phrases. Ouais.
0: Oui, après un là, il faut un mot, un verbe, un complément. Donc, juste avant qu'on repasse de la musique, il faut savoir que Perché, dans sa gentillesse légendaire, offre
2: sa grande mansuétude.
0: Oui, mais je préférais pas utiliser des.
2: C'est
0: des
2: bon, j'ai réussi à le placer.
0: C'est bien. offre un CD de cet album. Pourquoi? Donc, il suffit d'appeler au 09 72 51. 55 46 09 72 51 55 46.
1: Je crois que Gilles Brouillard est rentré de son grand périple en Asie du Sud-Est et donc je crois qu'il peut appeler pour avoir.
6: On a aussi Pascal quand il veut, Scato.
1: Bon, okay.
2: Oui, c'est clair. C'est l'autre qui appelle, hein, de toute façon.
3: Ah, mais on n'a pas que deux auditeurs. Hein.
1: Il n'y en a que deux qui appellent.
2: Il n'y en a que deux qui appellent, ouais, c'est ça.
3: C'est pas vrai, il y en a 30 000 qui appellent, le standard explose.
2: Ah, ça explose, là, il ne sait plus quoi faire, il est obligé de sélectionner.

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1: Oui.
2: Oui, ben
3: c'est
2: voilà.
3: Trop bien.
2: Hein, c'est un jingle tout à fait adapté. Hein.
4: Ouais, c'est
5: un des morceaux de perché, en fait. C'est le dernier morceau. Il dure pas longtemps.
4: Non, en fait, c'est un morceau. C'est un jingle que j'avais fait quand j'étais à votre place, messieurs. J'avais fait quelques jingles pour l'émission et ça s'appelle Un qui tousse, un qui glousse. C'est Constroy.
2: Mais c'est ça, c'est exactement ça. Maintenant, on n'a plus personne qui glousse.
4: Non.
2: Si, on glousse tous un peu.
3: Ça peut arriver.
2: ça nous
3: on
2: arrive.
3: On est très sérieux désormais.
2: Oui, on est professionnel. C'est ça. Qu'est-ce qu'on... Monsieur Perché, qu'est-ce qu'on vient d'écouter ?
4: Alors, juste avant ce jingle, on a écouté Dissonance Cognitive, extrait de l'album Pourquoi, par le groupe Perché, puisque c'est un groupe maintenant. Et avant, on a écouté un groupe qui s'appelle Roberta Lips, qui est un groupe parisien, parce que quand même, quand on vient à Paris, on peut faire écouter des groupes parisiens à nos auditeurs. Donc, ils ont sorti un album qui s'appelle En plein cœur, je crois que c'est un EP d'ailleurs, c'est pas un album complet. Et le morceau qu'on a écouté, c'était En plein cœur. Et c'est un groupe... Et c'est un groupe entièrement féminin.
3: Ça va, Amine ?
5: C'était encore un morceau, ça.
4: C'était un morceau perché.
3: Ah, vous faites du grind ?
4: Ouais, c'est un peu fini.
2: Oui,
4: voilà. Donc voilà, c'était un groupe entièrement féminin parce que je me suis dit que j'allais vous faire une sélection de groupes des villes moyennes et une sélection de groupes féminins.
2: Voilà. Oui, et t'as pas réussi à...
3: Il y avait quand même perché dans l'eau.
4: Si, bah non, j'ai pas tout à fait réussi à mixer les deux. Le prochain groupe peut-être sera bordelais, on sait pas.
6: D'accord, mais de toute façon, c'est la technique qui a le pouvoir. On nous propose des pistes et on les passe, si on a envie.
3: Oui, d'ailleurs, même au milieu des phrases, des fois, pardon. Hein.
7: Je peux revenir sur les propos de Romain avant la séquence musicale ?
4: Oui.
7: Les morceaux ont été présentés, là ?
4: Oui, j'ai présenté les morceaux. Ouais. Oui.
3: Ah, j'avais juste une toute petite question sur le morceau de perché qu'on a écouté.
7: Oh, est-ce qu'il y avait... D'abord.
3: Mais parce que sinon, après, on va passer sur un autre sujet.
7: D'accord.
3: Je fais très vite.
7: Non, mais
3: c'était
7: dire.
3: Axel qui faisait la batterie sur le morceau qu'on a écouté.
4: Oui.
3: Parce que je trouvais que ça allait très vite et j'étais un petit peu bluffé par le batteur. Et voilà.
4: Bah, il a suivi la boîte à rythme. Ah, ça allait très vite.
7: Ouais, mais ça se retravaille. Ça brouh, tu vois.
3: Vous qui n'avez pas vu le geste, il y avait un bouton qui se tourne pour que ça aille plus vite le batteur.
4: Voilà.
7: Justement, ça a un rapport là. Romain disait que retravailler les morceaux du premier album là. Et est-ce que ça passe bien pour toi? Parce que toi, t'étais le créateur de tout ça.
4: Oui.
7: C'est des trucs quand même où t'as mis ton cœur et tes tripes dedans. Non, mais c'est pas toujours facile de se faire retravailler son travail.
4: Non, mais si.
7: Et de l'accepter.
4: C'était le but de faire un groupe, en fait. C'était de faire un truc où tout le monde mette sa patte, où tout le monde participe, où chacun puisse donner son avis, son idée. Bon, ce qu'ils font pas, hein. Pour de vrai, je suis quand même un tyran. Mais voilà, surtout de retravailler.
3: En 10-52. Oh, blague de merde.
4: Un tyran 10-52, ça c'est une blague de musicien, personne ne peut comprendre. Si Romain, elle comprend. Donc vas-y Romain, dis ce que tu avais à dire.
7: Alors ce genre de blague, faut l'expliquer, faut mettre un petit astérix et l'expliquer en fin d'émission.
4: Ouais, voilà.
3: Donc,
4: voilà
3: je mettrai un obélix pour être sûr.
7: Un obélix.
4: Oui. Donc voilà, oui, en fait le truc c'est que c'est pas du tout un crève-cœur pour moi que les morceaux soient remodelés par le groupe. Au contraire, c'est ce que je voulais qu'on fasse ensemble, tous.
5: Ouais, parce qu'en fait au départ les albums sont faits quand même à la machine et c'est pas, on peut en rajouter tant qu'est plus, voilà. Mais physiquement il y a des choses qu'on peut pas faire, donc on a quand même fait avec ce qu'on a pu, parce qu'on a que deux bras, surtout le batteur, le pauvre, il a quatre membres, enfin... 4 et demi du coup, parce qu'il est vieux. Mais voilà, on a réussi à faire quelque chose. Et puis bon, Pierre, il est ok pour. On change pas tout le morceau entier parce qu'il serait pas d'accord. Mais
4: c'est-à-dire que c'est en gros c'est un groupe de reprises des morceaux des albums que j'ai déjà fait pour l'instant.
5: Voilà, donc on se contente à ça, mais en modifiant certaines choses qui dénaturent pas le morceau. Mm.
4: Et on a trouvé quelqu'un qui joue du synthé, il faut le préciser, et qui s'intègre parfaitement bien dans le groupe, qui arrive à reproduire tous les petits zigouigouis, les petits machins qu'on avait fait en studio ou que j'avais créé moi sur mon ordinateur.
2: Ouais, et vous répétez régulièrement ?
4: Tous les jeudis soirs.
2: Ah oui, donc c'est un petit côté intensif en se disant on s'y tient histoire de réussir à prévoir une setlist qui...
4: Exactement.
3: Qui est... Genre faire un concert un jour ?
4: Oui, bah,
2: ah bah oui, c'est l'objectif. Hein,
3: quand je sais. C'était pour taquiner.
4: Peut-être même plusieurs, on va essayer d'en faire deux, trois.
1: Waouh !
4: Peut-être. Wow. Enfin, on ne sait pas, c'est peut-être un peu ambitieux, mais on va essayer au moins d'en faire un.
7: Mais oui, il y a quelque chose de prévu ?
4: Rien, non, rien encore.
7: Il y a quelque chose à l'horizon.
4: Non, mais il y a des gens qui nous proposent des choses, mais...
7: Ah déjà ?
4: Oui.
6: Même pas la poétrie ?
4: Même pas la poétrie, non, pas pour l'instant. Non, il y a des gens qui parlent de nous faire jouer, mais il n'y a rien de fait, il n'y a rien de sûr, il n'y a rien de concret. Y a
7: d'accord,
4: pas de
7: mais il y a quand même des contacts qui sont pris quand
4: oui,
7: même.
4: Oui, oui.
7: Parce que oui, c'est un projet sérieux.
4: Mais j'espère. Enfin, en tout cas, pour...
7: tu sais, des fois, on voit des trucs.
3: Ils sont venus deux fois. Ça a l'air sérieux quand même.
4: Bah, moi, je suis sérieux. Eux aussi, hein, je trouve. Ils sont. Pour l'instant, personne n'a loupé de répète avec des prétextes idiots ou fallacieux. Donc, ils tiennent à l'horaire. Ils sont là à l'heure. On joue tous ensemble. On est contents. À la fin, on a tous la banane. On boit des bières 0 degré pour pas être bourré. Et c'est super. Voilà.
6: Et du coup, vous répétez où ?
4: Dans un local de répète.
3: Ah, bravo. La chance.
6: Bravo. Bonne réponse.
4: Et ben, en fait, une des chances que j'ai eues en passant cette annonce, c'est que le bassiste qui s'est proposé pour jouer du punk rock avec moi, il a un local de répète dans son garage et un truc qui est super bien équipé, un vrai local professionnel en fait. Et ça, c'est un des gros coups de bol du groupe Perché.
5: Bah, c'est même un studio.
4: Oui, ouais, c'est même un studio d'enregistrement, un local de répète, un truc pro. Et quand t'habites dans Lyon et que tu vois ce truc-là, tu dis c'est incroyable quoi. C'est
3: faut être copain avec lui quoi.
4: Ouais.
7: surtout dans Lyon quoi. C'est
4: ouais.
7: Ça.
4: Bah oui, enfin pas surtout dans Lyon, mais
7: il y a rien dans Lyon.
4: Au point de vue punk rock, il y a rien du tout. Hein. Il y a un peu une programmation dont ce que Pat vient de dire là, il y a un endroit qui s'appelle La Poétrie qui passe des groupes punk de temps en temps. Mais sinon il y a pas.
2: Et c'est où ?
4: Il n'y a pas de scène punk. La Poétrie, c'est dans un petit bled qui s'appelle Saint-Sauveur-en-Puisaye. Et c'est un lieu qui est absolument génial. Donc, si vous voulez faire du tourisme, amis parisiens, n'hésitez pas à venir.
7: Non, mais attends, du tourisme dans Lyon.
4: Bah oui, n'hésitez pas à venir.
3: Je suis marché sur les pas des grands maîtres.
6: C'est hyper dangereux à Haïti, comparé à Lyon. Je suis désolé, c'est un club de vacances. Quoi.
4: Oui, mais enfin, Lyon est moins loin que Haïti, si vous voulez vous faire peur. Oui, donc, venez en vacances et venez découvrir la Poétrie. C'est une ancienne tuilerie, je crois, ou briqueterie qui a été transformée en atelier d'artistes. Et donc, il y a des concerts l'été à l'extérieur, ils ont fait un bar, une scène extérieure, c'est un endroit génial, il y a des sculptures magnifiques et tout, et ils ont fait une salle maintenant à l'intérieur avec tout le confort moderne, on pourrait dire une sono géniale, des lights parfaits et une salle qui est la magnifique.
3: Poitiers, et des toilettes sèches.
7: C'est à Poitiers, ça.
4: Hein ?
7: C'est à Poitiers.
4: La Poétrie, c'est à...
7: Le confort moderne.
4: Ah oui.
7: Je comprends plus rien.
3: Je sais pas. Mais qu'est-ce que je fais là ?
4: Je sais pas. Alors, chers auditeurs, excusez-moi, j'essaye de m'exprimer correctement, mais je suis sans cesse pollué par ces gens, je vais faire cette émission tout seul.
7: C'est difficile. Hein. Ça devient difficile.
3: On est chiant.
7: J'avais un truc un peu plus de... Depuis tout à l'heure, t'insistes sur le mot punk rock.
4: Oui.
7: Tu l'as prononcé, je sais pas, une dizaine de fois.
4: Oui. Et regarde sur le t-shirt,
3: j'ai noté.
4: Perché, punk rock.
7: Ouais, t'as noté aussi ?
3: Non, oui.
7: Donc c'est un truc qui te touche vraiment, parce que tu disais le premier album. Ouais,
3: non, mais dans le consentement. Pardon.
7: C'est dur, hein, c'est vrai.
4: On va y arriver. On va peut-être y arriver. Oui, ça me touche vraiment, c'est ce que je voulais faire depuis tout le temps, du punk rock. Et en fait, je me suis aperçu que quand je réécoute tous les disques que j'ai fait...
7: Depuis Franz Kramer.
4: Voilà.
7: Ah, d'accord.
4: En fait, c'est un peu un retour aux sources, si tu veux. Je m'étais un peu, perdu avec Édouard Nelet, Prince de Bretagne, où je lui avais voulu faire un groupe de rock rigolo. Puis après, c'était devenu un peu plus punk.
7: Ouais, quand même, ouais.
4: Ouais, vers la fin, c'était quand même mieux, quoi.
7: Ouais,
4: et donc,
7: ouais.
4: J'ai voulu continuer ça et faire du punk rock.
7: D'accord.
4: Voilà.
7: Ce que tu disais faire dans les France Culture. Hein,
4: bah même. Non, on faisait pas vraiment du punk rock. Enfin, on disait qu'on en faisait parce qu'on savait pas ce que c'était pour de vrai.
7: Ouais.
4: Mais on faisait plutôt je sais pas ce qu'on appelle maintenant du post-punk quoi. C'est du punk avec du synthé, des trucs, des plans un peu new wave, voilà quoi.
1: Et des accords compliqués.
4: Non, mais non, pas d'accord très compliqué, je crois pas.
7: Ça a l'air important.
3: C'est l'image que j'ai du post-punk.
4: Ah oui.
7: Ça a l'air important. Est-ce que c'est aussi important que ça? Parce que on dit toujours le punk, c'est aussi dans la façon de faire, dans l'état d'esprit. Ça se traduit pas forcément dans un tempo musical.
4: C'est vrai. Je suis d'accord avec toi. Mais moi, je pense que si vous voulez qu'on fasse un peu de psychologie, de psychanalyse, je me suis toujours senti en porte-à-faux avec le punk rock. J'ai l'impression d'avoir été toujours un mauvais punk. Donc là, je me rattraper.
7: T'essaies de te rattraper.
4: Et devenir un vrai punk.
7: D'accord. Enfin,
3: mais c'est quoi la différence?
4: Qui fait du punk rock? Parce que je ne suis pas un punk en tant qu'être humain. Enfin, voilà. Je suis un petit bourgeois qui aime le punk rock. Voilà.
3: Et c'est quoi la différence entre le punk et le punk rock?
4: Ah, je sais pas.
3: Pourquoi il n'y a pas juste écrit punk?
4: Bah, alors là.
3: Ah, c'est une question relou.
4: Ouais. Non, je sais pas, en fait.
3: Tu veux qu'on annule cette question?
4: Non, c'est pas relou, mais j'y aurais pas réfléchi. Donc
7: le punk, c'est le punk et le punk rock, c'est la musique.
4: Je peux pas. Ouais, c'est ça.
3: Ouais. J'aime bien cette réponse. Oh, mais c'était pas toi que ça s'adressait.
4: Elle reprend la réponse de Bibi, qui est très bien. Le punk, c'est un état d'esprit, c'est une façon de faire DIY, c'est le côté anarchiste, et le punk rock, c'est la musique que font les punks. Merci, Bibi.
3: Ça me va.

0: C'est toujours Constreuil, on est toujours avec Perché, on est sur Cause Commune 93.1 et Perché nous a amené de la musique comme à chaque fois. On va aller dans une ville moyenne, j'imagine.
1: Ah, je sais pas. On a écouté un morceau que j'avais passé, je sais pas du coup. Je sais que le dernier qu'on vient d'entendre, c'était Désolé.
0: C'était du Perché.
1: C'était Désolé, tiré de l'album. C'est quoi qu'on a écouté avant ? T'es en train de parler hors antenne et on n'a pas bien écouté.
2: Ça papotait, puis moi je suis allé faire pipi, donc ouais, j'ai pas fait attention.
1: Parce que Robert Talibs, on l'a déjà passé, c'était peut-être un groupe qui s'appelle Grenat.
3: Ouais.
1: C'était ça ? C'était Grenat, donc. Un groupe qui vient de Bordeaux, un groupe de filles aussi, hein, donc un groupe entièrement féminin. Elles viennent de sortir un album qui s'appelle Despite the Sound of Sirens. Malgré le son des sirènes, on imagine que c'est plutôt les sirènes d'alarme que Ariel, la petite sirène. Hein. Et le morceau, ça s'appelle le morceau ou les sirènes du capitaine.
0: Ouais, pas la lessive.
1: Non, non plus. Et le morceau qu'on a écouté, ça s'appelait Horizon. À signaler qu'elles sont sorties sur Mascara Rocks Records, et je crois que c'est le label
0: de Victoria.
1: Et je pense que donc ce groupe de Bordeaux là, c'est peut-être un groupe de filles qui est issu de ces ateliers Salut les Iquettes, puisque elles en avaient fait à Paris, mais je crois qu'elles en avaient fait à Bordeaux aussi et dans d'autres villes de France.
0: Ouais, alors il y a eu sur Rennes, ça c'est sûr. Victoria nous avait expliqué, et je sais pas si c'est allé jusqu'à Bordeaux, mais
1: c'est un groupe féminin, il est sorti sur Mascara Rock Records, donc c'est dans la logique des choses, on va dire.
0: Exactement. Cet album, il y a la partie musicale et il y a la partie visuelle.
1: Oui.
0: Et tu as été
2: vous
0: aidé.
2: Aidez pas surtout.
0: Tu as été aidé pour la pochette et pour l'intérieur.
1: Oui, oui. Alors la pochette au niveau graphisme, c'est Liliane Ménard, une copine de Romainville, qui l'a faite. Et à l'intérieur, j'ai demandé à un ami graphiste.
3: Romainville.
1: Oui, Romainville.
3: Il s'appelle Ville. En fait.
2: Ouais, c'est un nom de famille très commun.
1: Ouais, d'accord. Voilà.
4: Non, c'est chez moi.
1: Voilà, c'est sa ville à lui, c'est la ville de Romain.
2: Oh la chance!
1: Ok.
3: Une ville moyenne.
1: Mathieu, tu veux qu'on parle de cet album ou
3: on
1: fait des digressions sur des tas de choses qui n'ont rien à voir, hein. Moi, c'est votre émission, hein. Vous gérez ça comme vous voulez, mais pour moi.
2: C'est vrai qu'on sait plus comment s'habiller.
1: Pour moi, c'est un peu bordélique. Hein.
0: Alors, moi, je trouve aussi. Le truc, c'est que si on parle pas de l'intérieur.
1: Non, faut pas en parler.
0: De l'album, je pense qu'il y a quelqu'un qui va censurer après en technique.
1: Ouais, donc, l'idée que j'avais, c'était de faire une pochette extérieure très simple, très graphique, et à l'intérieur, d'avoir un truc complètement torturé, un peu qui reflète les paroles de l'album, qui sont tristes et un peu désespérées. Et donc j'ai demandé à un type que je connais là, qui avait l'air de savoir faire ça, parce que j'avais déjà vu ses gribouillis. Et, bon, il avait l'air compétent.
4: Sur le côté torturé,
1: il avait l'air compétent. Donc non, en fait, j'ai demandé à mon ami Pat Pujol, il a accepté de me faire l'intérieur de l'album, et c'est un tableau que je trouve absolument magnifique. Donc merci Pat,
2: c'est notre gigueur à nous. Hein.
1: C'est lui, c'est un peu notre gigueur à nous, absolument.
0: Oui,
1: absolument.
0: Mais
1: un gigueur baveux alors.
0: Mais c'est vrai que ça donne visuellement un album assez, c'est surprenant, parce que autant comme tu disais, c'est presque assez neutre la pochette, l'extérieur, mais tu ouvres et tu t'en prends quand même plein les mirettes.
1: Voilà.
0: C'est assez réussi dans la volonté. Peut-être que c'est aussi une volonté punk de dissocier l'extérieur de l'intérieur.
1: Ah, je sais pas si c'est une volonté punk, mais moi c'était l'idée que j'avais de cet album, quoi. De faire un truc à l'extérieur vraiment simple, en fait. Tu vois, c'est juste un point d'interrogation avec marqué le nom du groupe et le nom de l'album. Et puis derrière, il y a un petit bout de sac de plastique quand même pour faire une sorte de matière. Et à l'intérieur, quand on l'ouvre, eh bien, on voit cette œuvre, ce dessin complètement torturé.
2: Qui est un peu, même un peu gothique.
1: Qui est un petit peu gothique, oui, parce qu'en fait, il a beaucoup aimé la chanson Nous sommes des clowns, et donc il a essayé de représenter une sorte de cirque. De cirque
3: maintenant
1: antique.
3: Que je sais, c'est que c'est la meilleure, en fait. Nous sommes des clowns.
1: Ah, oui. Bah c'est la meilleure.
3: C'est la meilleure chanson qu'il faut introduire sur scène et dire pourquoi tu la joues, etc.
1: Ouais,
3: etc.
1: Bien sûr. Que ça va t'aider avant
3: ça aurait pas ça n'aurait pas mérité un format un peu plus grand, alors? Parce que le CD est petit, 10 cm, c'est pas... Tu vois, quand on voit ça, on se dit, bah oui, il faudrait
1: un vinyle.
3: Bah ouais.
1: Bah, oui, ah bah tiens. Je suis d'accord, mais le problème, c'est que les différents labels qui ont payé pour faire ce CD, eh bien, ils n'ont pas l'argent pour faire un vinyle, parce que tu sais que ça coûte de plus en plus cher de fabriquer des vinyles.
0: Ouais, donc les...
1: Mais évidemment, j'aimerais beaucoup que cet album, un jour, sorte en vinyle. Peut-être...
4: On pourra peut-être faire un poster.
1: Ah oui. Bah peut-être.
2: Faire un, faire un poster.
4: Ok, magazine.
0: Faire un poster plié en 12 que, que tu glisseras dans le CD.
1: Ouais, pas
0: ça, c'est une idée.
2: On peut faire un appel au mécénat aussi ici.

0: Et c'est plutôt,
1: La 442e rue, c'est un label qui existe depuis très très longtemps. Hein, qui est, c'est le label de Lionel, qui fait une émission de radio aussi sur Sens, sur le Triage FM, qui est une émission qui existe depuis les années 80, je pense, enfin, depuis très longtemps.
0: Ou même avant, peut-être.
1: Non,
0: même
1: je crois
0: avant
1: pas.
0: Les radios libres.
1: Non, je crois pas. Quand même, mais non, ouais, c'est un dinosaure de la scène, on le voit souvent au concert. Et il faisait plus des choses, il a fait Spermicide, des trucs plus, punk and roll, on va dire. Et puis, il a produit aussi des groupes étrangers. Il a fait plein de trucs.
0: Mais c'est bon de citer d'autres labels que nos labels habituels. C'est de dire qu'il y a aussi de l'activité.
1: Ouais. Et il y a même des gens qui créent des labels. Hein, il y a Fred Royer, donc le gars qui a mis un petit peu de sous là-dedans. Il a créé un label qui s'appelle Prisonnier du Son. Et c'est même lui qui m'a proposé d'être de la partie pour la coprod sur cet album-là. Voilà.
2: Ouais. C'est vrai que oui, on a un peu l'impression que les labels c'est en train de s'éteindre et que ça existe de moins en moins. Enfin, les labels, c'est les coprod.
1: Ouais.
2: Et qu'on cite toujours les trois mêmes.
1: Bah, c'est pas vrai, il y a des nouveaux labels. Il y a un label sur Marseille qui s'appelle Cœur sur Toi, là, qui fait plein de nouveaux trucs. Il y a un label qui s'appelle Le Cep Records, qui est un label parisien aussi. Il y a Idiotape Records, là, qui fait des trucs aussi. Enfin, il fait que des cassettes, mais il y a pas mal de nouveaux labels. Bah, quoi, c'est bien.
0: Oui, mais enfin, de toute façon,
1: Des choses au moins, même si c'est des cassettes que t'as pas de lecteur, tant pis pour toi. Mais
0: c'est vrai que des labels qui sont consacrés aux cassettes, il y en a de plus en plus,
1: ouais.
0: Parce que ça coûte pas
2: ça
0: très
2: coûte
0: cher.
2: Ça coûte plus rien là. Oui.
0: Et c'est une façon de diffuser la musique.
1: Absolument.
0: Autre,
1: non, je suis d'accord. Hein. Je suis absolument d'accord. De toute façon, le truc, c'est ils sont tous entièrement DIY. Enfin, c'est les gens qui font ça chez eux, j'imagine qu'ils ont, ils ont pas des machines énormes pour copier 25 cassettes à la fois, ils doivent les copier
3: non,
1: deux par deux.
3: On le faisait, nous, à notre époque, bah copier des cassettes, mais le problème, c'est le lecteur, il faut s'associer avec des gens qui fabriquent des lecteurs cassettes.
1: Ah ouais, non, mais alors là, tu mets le pied dans le capitalisme, c'est pas possible.
4: Non, c'est justement, comme ça que ça marche. C'est ça, moi je trouve ça complètement ringard et c'est inutile.
1: De faire des cassettes ?
4: Ouais.
1: Ah ok.
4: Ouais, élitiste et bobo.
1: Ah, peut-être.
4: Ah.
1: Moi, je m'en fous, j'ai un lecteur
2: cassette
1: pas... alors.
2: Ouais,
1: je peux lire des cassettes, ça
3: me marche, ouais, mais t'as bien de la chance.
1: Ouais, fonctionne.
4: Moi, moi aussi, parce que je suis de la vieille école.
1: Je crois même que j'ai un doubleur de cassettes chez moi, je pourrais faire un label de cassettes si je voulais. Hein.
2: Je pense pas que ce soit élitiste parce que justement à l'heure actuelle c'est le moyen le moins cher d'enregistrer, enfin de distribuer de la musique. Enfin, en passant pas par des trucs numériques. Hein.
4: À qui? Parce que personne n'a.
1: À qui? C'est qui la Clara?
4: À qui?
1: La entrada de transparencia.
4: Mais à qui? Plus personne n'a.
1: Tu querida presencia. Comandante Che Guevara.
3: Et les autoradios.
4: Je me suis fait avoir.
0: Non, mais de toute façon, ta question, Bibi, elle est pertinente, mais si les labels se multiplient.
2: Crâneur.
0: Non, mais si les labels se multiplient, c'est bien que. Alors, même si à chaque fois c'est pour sortir 50 cassettes, mais c'est que ça se diffuse quand même.
1: Mmh. Bah,
0: je pense. Autant le vinyle, on peut comprendre. On peut se dire qu'il y a des gens qui achètent des vinyles parce que l'objet est beau, mais même s'ils n'ont pas de platine vinyle. Mmh. Tu n'achètes pas une cassette parce que l'objet est beau.
1: Non.
0: Donc c'est vraiment pour l'écouter.
1: Oui.
3: De toute façon, Pierre, il a sa Renault 12, et donc tant qu'il n'aura pas vendu la Renault 12,
1: il aura le lecteur
3: cassette, il aura des cassettes.
1: Et voilà, j'aurai le lecteur cassette dans ma Renault 12.
2: Dans la R12, on dirait une chanson.
4: R12 Connection, qui fait référence justement à Trauma Social, qui avait à l'époque sorti une compilation qui s'appelait comme ça.
1: Ok. C'était vraiment à l'époque.
4: À l'époque des cassettes.
1: Ah oui.

0: c'est toujours Constroy, on est toujours avec Perché et on s'est un petit peu éloigné de ce que nous a amené Pierre, puisque en termes de ville moyenne, on est allé à Melbourne avec Clam qui vient de sortir un album qui s'appelle Serious Acts.
1: On ça a reste écouté... en dessous de la Loire.
0: Oui, c'est ça, c'est le
1: c'est
0: sud.
1: Bon,
0: quoi.
1: C'est, oui, voilà. C'est le sud.
0: On a écouté le morceau Pigs Don't Read. Ensuite, on est allé à Dublin, c'est aussi une ville moyenne. Oui. Mais là, on est allé un peu plus
2: au nord de la Loire. Donc.
0: Voilà.
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0: Avec un groupe qui s'appelle Mail, en tout cas ça s'écrit Maol, mais ça se prononce Mail. C'est un groupe très féministe, très engagé. On a écouté le morceau Pursuit qui est sur l'album Something Soft qui vient de sortir aussi. Et on est retourné à Melbourne parce que moi j'aime bien Melbourne, j'y suis jamais allé, je pense que j'irai jamais, mais j'aime bien ce qui en vient. Avec le groupe Split System qu'on a vu hier au Petit Bain avec Pat, on a écouté le morceau On the Edge qui est sorti en février. Comme quoi, il y a des fois, je
3: à la
0: suis
3: pointe
0: dans
3: de l'actualité, on est des tueurs.
1: Des fois, t'es d'accord avec Pat, surtout.
0: Alors faut pas le dire trop fort.
2: Oui, pardon.
0: C'est pas facile.
3: Non, mais en concert, ça se passe très bien entre nous. Hein.
0: En concert, justement, on en parle. Demain, les concerts qui sont annoncés sur razibus.net, puisqu'il n'y a toujours rien sur parikiwi.org. Demain, à la pêche, à Montreuil, c'est 16 rue Pépin, c'est 12 euros. On rappelle, il y a les Slackers du Rocksteady Soul américain et les Mercenaries du Punk Rocksteady. On l'avait déjà dit la semaine dernière, mais on le redit. Mardi, au Nouveau Sauvage, donc c'est à Montreuil, c'est 1 avenue Gabriel Péri, c'est 8 euros. C'est une soirée hardcore punk avec Ultras des Américains, Dial des Anglais et Listerine des Parisiens.
1: Mercredi. Il faut faire attention au Nouveau Sauvage, je crois. Vas-y, continue, pardon.
0: Ah, il faut faire attention. Mais...
1: Non, on parle pas de ça. On parle pas de ça.
0: Ok.
1: Continue.
0: Faut pas faire attention. Ou alors, faut faire attention, mais on dira pas pourquoi. De mercredi à vendredi, au café Mamakin, c'est 13 rue de Thionville.
1: Skywalker.
0: Il y a The Chronic Experience. Il y a des expos, des stands, des DJ sets et plein de choses. Et vous pourrez peut-être voir Pat.
4: Non.
0: Et vous, vous verrez pas Pat.
3: Et on a un concert de Pépin sans ses pommettes, du ukulélé déjanté le jeudi soir à 21h.
0: Voilà. Sinon, jeudi soir, si vous voulez voir de la musique, vous pouvez aller au Laro Café.
3: Du ukulélé déjanté contre de la musique. C'est dégueulasse.
0: Non, mais franchement, je pouvais pas rebondir autrement que j'arrivais à jeudi.
1: C'est vrai.
0: Au Laro Café, 74 avenue Gaston Roussel à Romainville.
3: C'est trop loin, puis c'est Romainville.
0: C'est ça, c'est Romainville. Oui, mais on paye pas pour aller à Romainville. Jusqu'ici ça va.
1: Non, la première
4: tous
1: fois,
4: les concerts
1: non.
4: sont gratuits.
0: C'est ça. donc il y a Blossom Decay du hardcore metalcore allemand. Il y a Moral Bombing de l'emo violence allemande. Il y a Fat Problem du queer street punk anglais et Human Eyes du death metal parisien.
3: Et d'accord. Tout ça contre du ukulélé. Déjanté quoi, enfin je veux dire faites votre choix camarade.
1: Moi j'ai choisi le ukulélé, j'en ai rien à foutre.
0: Vendredi il y a plein de choses, au Zorba 137 rue du Faubourg du Temple, donc c'est prix libre, il y a Stigmat qui joue Unplugged, en gros il joue en solo et en acoustique. Il y a C'est pas grave qui joue du garage et les Subtle Turnips qui font du garage punk, post-punk, plein de choses.
2: Du post-garage.
0: C'est ça. En même temps, toujours vendredi, au CAF Saint-Sabin, c'est 50 rue Saint-Sabin, pour 10 euros, il y a The Préhistorics des Australiens. Ça faisait longtemps que j'avais pas parlé d'Australiens.
1: Des caves Saint-Sabin aussi.
0: Et des caves Saint-Sabin,
3: ça sont d'où ? Ils sont de Melbourne ou
0: Je ne sais pas. Ils ne viennent pas
3: de petite ville de l'heure 77.
0: C'est ça.
1: Dublin.
0: Ils jouent avec
1: leur Melun à eux.
0: The Note, qui est un groupe qui comporte deux anciens Holy Curse.
3: Ouais, et puis des Grecs aussi.
0: Et puis un Grec.
1: Debout les campeurs et Holy Curse.
0: The True Face, un groupe parisien. Encore vendredi, donc au Spot 13. Donc c'est sous le périph. C'est un lieu que je ne connais pas encore. C'est, l'entrée, c'est 21 boulevard du général d'armée Jean Simon. C'est 5 €. Il y a un groupe mexicain qui s'appelle Excluded et un groupe des Vosges qui s'appelle Comptoir Chaos.
4: Ah ouais. Ah,
0: ben voilà.
1: Qu'on connaît un peu.
0: Qu'on connaît un petit peu.
3: Un petit concert musette.
0: C'est ça.
1: C'est ça. Sous le signe de la finesse.
0: Oui, mais quand tu joues sous le périph, il faut que tu joues un peu fort quand même.
4: Et c'est quand?
0: Et c'est jeudi, c'est vendredi.
4: Et c'est, non, mais c'est où, à peu près? Parce que.
1: Au niveau de l'arrondissement.
4: C'est à quel niveau?
0: C'est dans le 13e.
4: 13e,
0: d'accord. Voilà.
1: Est-ce que c'est pas le truc qui est juste à côté de l'espace?
0: Je crois que c'est ça. C'est pas loin de l'espace.
1: C'est le sous le périph de l'espace.
0: Oui, on peut dire ça comme ça.
3: Ah, sous le pont entre deux cartons, là?
1: Ouais.
0: Je sais pas si c'est là.
1: J'ai déjà dormi là, moi.
0: Dernier choix
1: parce
0: pour.
1: Parce que j'avais rencontré des gens sympathiques.
0: Oui, dernier choix pour vendredi, au Air Café, donc c'est 59 rue de Paris à Montreuil. C'est au Chapeau. Il y a les Dirty Doctors, donc un groupe de reprise de Dr. Feelgood. Et les Fab Mods.
1: Pas de Spin Doctors.
0: Non, et les Fab Mods qu'on connaît plutôt
1: qu'on
0: bien
1: connaît
0: aussi.
1: Aussi.
0: Et samedi 14 juin, encore au Nouveau Sauvage, on n'y va pas, ça je ne sais pas, puisqu'on n'a pas le droit de le dire. C'est 1 avenue Gabriel Péri à Montreuil, c'est prix libre. Il y a Octogone, c'est du rocker, Crash Test, du rock garage. Et les Dead Boobs, du punk rock délucratif, et c'est une soirée organisée par Social Crash. Et dans la série des concerts qui ne sont pas sur Azibus, j'en profite. Jeudi soir, au Point Éphémère, il y a Jodahan et son Gonzo Club. Vendredi et samedi, au Petit Bain, il y a un festival More Women on Stage, où il y aura Maribel, et il y aura aussi Mail, dont on a passé un morceau qui vient de Dublin. Et samedi, au Cirque Électrique, donc il y a Eric et Julie de Prise Rapide, qui fêtent leurs 20 ans de musique ensemble, puisqu'ils y jouaient dans Beat Park aussi, voilà. Et il y aura
1: dans Fat Beavers.
0: Et oui, aussi il y aura Litige, il y aura Rich Quit et il y aura Travolta. Et
3: non,
0: si il y aura Travolta.
3: John,
0: non, pas Jean.
1: Pas une soirée sous le signe de la scientologie, quoi. Ça va être génial.
0: Exactement.
4: Donc on peut réannoncer officiellement la réouverture
1: de John Travolta.
0: Le cirque électrique a effectivement rouvert.
4: D'accord.
0: Donc ça c'est plutôt une bonne chose. Juste avant qu'on repasse un petit peu de musique. On rappelle qu'il y a un CD, il faut appeler au 09 72 51 55 46. 09 72 51 55 46. Et le morceau qu'on va entendre.
3: Ah, une petite rubrique nécro.
0: Oui, c'est
3: trop
0: une petite.
3: Cool.
1: Ça faisait longtemps.
0: Rubrique nécro. C'est un morceau de Conflict, parce que le chanteur Colin Jarwood est mort en début de semaine, et au lieu de vous passer des vieux morceaux que vous connaissez très bien, je vais vous passer un morceau du dernier album qui est sorti là en début d'année, album qui s'appelle This Much Remains, et on va écouter le morceau Rebellion's in Session Again. Merci.
1: Moi je voulais écouter du Nicole Croisi, mais bon...

0: Ouais, alors là, je sais pas ce qui s'est passé. On a tué une deuxième fois Colin. Donc on revient avec Perché.
1: Oui, ça fait du bien d'écouter Conflict avec un son actuel.
0: Mais c'est ça, c'était aussi l'intérêt ouais. de passer ce
1: parce
0: titre.
1: Parce que moi, je connaissais les vieux morceaux de Conflict qui étaient un peu plus brouillons au niveau de la production, quoi.
0: Bah, c'était un peu du crasse, en fait.
1: Ouais. Tandis que là, c'était nickel, quoi. J'ai écouté le morceau pendant que tout le monde racontait n'importe quoi tout autour, là. Et franchement, c'est très bien.
2: C'était plus punk.
1: Non.
2: Moins punk.
1: Pas forcément, non.
2: Ah, je t'ai titillé.
1: Bah oui, je sais, et je te réponds pas.
0: D'accord. Voilà. Non, mais c'est vrai que voilà, cet album This Much Remains, il est intéressant parce que oui, il a un son
1: contemporain,
0: assez contemporain. Ouais. Et c'est un groupe qui avait su évoluer. Comme Perché.
1: Ah, puisque,
0: t'as cru que j'allais te rentrer dedans, mais pas du tout.
1: Non,
0: mais, puisque ça correspond à ce qu'on disait depuis le début de l'émission, c'est que voilà, entre ton premier EP là-bas.
1: Là-bas, oui. Ouais. D'accord. C'était des tests un peu. C'était même pas du punk, c'était un peu de la chanson cold wave, un peu, on va dire.
0: Oui.
1: Moi, c'était plus. Comment dire, oui, c'est ça, des tests pour voir, pour me faire la main sur l'ordinateur, voir ce que ça pouvait rendre. Mais bon, c'est pas vraiment du Perché, on peut pas le dire, mais. Bon.
0: Ouais, c'était du pré-Perché.
1: Voilà, du pré-Perché.
0: Non, mais ça a quand même largement évolué.
1: Ouais.
0: Et puis, ça réussit à convaincre quelqu'un comme Romain qui disait à moi là-haut, pas du tout. Alors que, justement, avec Pourquoi, tu as peut-être retrouvé des. T'as peut-être retrouvé cet aspect punk qui va rameuter les
1: ouais bah peut-être j'espère en tout cas c'est ce que j'avais l'intention de faire sans avoir un projet vraiment fixé mais bon oui c'est effectivement c'est si j'ai réussi à faire ça avec cet album là et après qu'on puisse se produire en tant que groupe de punk rock tous ensemble ce sera une sorte d'aboutissement on peut dire quoi enfin c'est vraiment vers ça que je voulais me diriger.
0: Ouais, et alors il reste pas beaucoup de temps. Je voudrais revenir sur ce qu'on s'était dit il y a un an. T'avais dit, de toute façon, il y aura maximum 3 albums.
1: Ouais.
0: Tu restes là-dessus.
1: On verra.
0: Même si le fait d'avoir trouvé un groupe. Ça change un petit peu la donne.
1: Absolument. Ah. Si j'étais resté tout seul à faire mes chansons sur mon ordinateur avec ce système là de chercher un guitariste à chaque fois pour enjoliver les choses, je pense que j'aurais fait 3 albums et j'aurais eu fait le tour de la question comme on dit quoi. Là, vu qu'il y a un groupe dont je suis le dictateur d'ailleurs, Christophe a téléphoné je crois le batteur du groupe pour confirmer que j'étais bien vraiment un dictateur. Merci Christophe. Franchement, j'en doutais.
3: Et à jeudi.
1: Et à jeudi. Et qu'est-ce que je disais? Oui, c'est
0: non,
1: ça. Que la boucle aurait été bouclée au bout de 3 albums, mais là, du coup, comme il y a un groupe, on va voir comment ça évolue. Hein. C'est les histoires de groupe.
0: Mais en tout cas, c'est plutôt sur la bonne voie.
1: Oui.
0: On va dire ça. Je ne sais pas s'il faut que je rappelle le numéro de téléphone.
4: Non,
0: 09.
4: Pascal a gagné.
0: Ah, ça y est. Le CD est gagné.
4: Quel suspense.
3: Oui, on s'y attend jamais à ce que ce soit lui, d'ailleurs.
4: Il n'a pas répondu à la question piège, mais il n'y avait pas de question piège.
0: Merci Romain, merci Pierre.
1: Je t'en prie, merci à vous de nous avoir invités.
0: Merci
1: toujours
0: à vous.
1: Un plaisir.
0: De rien. On va terminer avec une sélection.
2: Et la semaine prochaine
3: Du Reader Digest.
0: Alors la semaine prochaine, ce sera les Lipstick Vibrators.
2: Lipstick Vibrators.
0: Ok.
3: Je crois que c'est lipstick quand même. Hein.
2: Lipstick. Oui. Lipstick Vibrator.
3: Vibrators.
2: Mais non, le I lipstick, le I vibrators.
1: Bon,
2: non, c'est pas. Ah, d'accord.
3: On leur posera la question la semaine prochaine, voilà. D'ailleurs.
0: On va passer de la musique.
3: D'accord.
0: Qu'est-ce que tu nous as amené?
1: Alors, si c'est un morceau de ma sélection, ce sera les Pitties, qui est un groupe féminin qui fait plutôt du grunge. Extrait de leur nouvel album qui s'appelle Disillusion. On écoutera le morceau Dissociation ou Dissociation.
0: Ah ouais,
1: n'est-ce pas? Yeah. Et ensuite, peut-être un morceau de Perché qui devrait être Cette cicatrice. Un morceau de l'album Pourquoi? Dont on vient de parler pendant 2 heures.
3: Eh ben, le chiffre ou merci. celle-là.
0: Merci. Bon, il y en a peut-être sept on passe de la musique quand même. C'est une émission musicale. Merci à vous quand même. Et puis à très bientôt sur scène, on espère.
1: Ben moi aussi.
0: Allez, ciao, bisous.
3: À la semaine prochaine. Ah, non.

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chapitre, on l'a annoncé la semaine dernière, on n'a pas eu le temps de le traiter, un chapitre autour de l'empoisonnement hein, de toutes et toutes. On va parler des pesticides notamment. Et puis, bien entendu, on parlera encore et toujours de Gaza. Et c'est précisément l'objet, l'enjeu, le sens du titre de PNL qu'on va écouter tout de suite. Ça s'appelle Un jour de paix, Gaza. Ça dure 4 petites minutes. Vous allez être patient, vous allez écouter. On se retrouve juste après pour le 98e épisode de Sous les lapsus de l'actu. Ça, c'est un peu lent à partir, mais ça va arriver.

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0: 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On est là jusqu'à 23h sous les lapsus de l'actu, épisode 98. C'est parti.
1: Nous aurons évidemment la planification écologique qui va structurer l'agenda de rentrée. Nous aurons la question de l'immigration qui va structurer nos travaux de rentrée. Et là aussi, nous avons continué d'avancer à marche forcée.
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0: Et comme d'hab, à marche forcée, cette émission va se dérouler, advenir, jusqu'à 23h et probablement un petit peu plus tard, puisque vous avez tendance à vous réveiller au téléphone quand on décide de partir. mais bon, du coup, on vous rappelle quand même.
3: Avertissement numéro 1.
0: Mais donc, du coup, on vous rappelle au début de l'émission la possibilité de nous joindre. C'est le téléphone donc 09 72 51 55 46. On remercie PNL pour ce titre qui date de 2023, alors à savoir tous les fonds récoltés pour l'achat de ce titre ont été et sont toujours reversés à des associations qui viennent en aide à la population de Gaza. Donc merci à PNL, et en plus c'est plutôt chouette. Alors je sais pas, ça s'écoute vraiment avec un casque sur les oreilles parce qu'il y a pas mal d'effets, mais bon, c'est le trip de PNL. Et du coup voilà, t'en as pensé quoi de ce titre, Patrick?
3: Eh bien, figure-toi que j'ai pas du
0: tout. Ah, t'as pas écouté, t'as fait autre chose, bah oui.
3: J'étais en train de prendre des notes parce que du coup.
0: Ah bah pas sur les paroles de PNL, ça j'imagine.
3: Quand tu m'as parlé effectivement de génocide.
0: Ouais. T'as découvert qu'il y avait un génocide à Gaza, toi aussi.
3: Bah je le savais pas en fait.
0: Ouais.
3: Parce que je ne fais que écouter Aurore Berger.
0: Oui, c'est compliqué, ouais.
3: Donc du coup, je me documente, j'essaye de comprendre et j'attends tes arguments parce que moi je doute fortement par rapport à.
0: Oui, bah écoute, on peut douter, d'autant que dans quelques semaines, dans quelques jours, peut-être bientôt, on sera embastillé pour avoir parlé de génocide à Gaza. Donc du coup, je sais pas comment vont se comporter les agents du Likoud infiltrés en France, Aurore Berger, Caroline Adam, Meyer Habib, suite à la déclaration à l'issue d'une conférence de presse d'ONG israélienne aujourd'hui en Israël, qui dénonçait elles aussi, en employant le terme évidemment, le génocide commis par le gouvernement israélien à Gaza. Donc là on est tout oui, hein, mais c'est vrai qu'on a du mal à se positionner en tant que citoyen. Comment on fait là, parce que on a quand même le porte-parole de l'armée israélienne, Olivier je ne sais plus comment, qui a son rond de serviette chez BFM et LCI, qui vient nous inonder de la propagande israélienne et qui, il y a encore moins d'une semaine, nous expliquait, alors que cela est parfaitement documenté, que il n'y a pas de famine à Gaza, ce qui a quand même valu, et c'est pas la première, un coup de semonce de la SDJ, des journalistes de BFM TV, qui ont dit bah non, on n'est pas associé à ce que disent les gens en plateau. Bon, bah, vous êtes gentil, la SDJ de BFM TV, mais à un moment donné, il va falloir faire des choix, quoi. Soit continuer à publier des communiqués, soit pirater l'antenne, j'en sais rien, et oui, dire arrêtez d'inviter ce connard. Non, mais bon, voilà, bref. Non, mais il y a quand même des journalistes à BFM qui se sentent obligés de dire, bah, en fait, on n'est pas trop d'accord parce que le mec là, il a dit il y a pas de famine, alors que en fait, si, il semblerait qu'il y ait une famine quand même. Et du coup, voilà, donc ils font ça à chaque fois, donc ils se donnent bonne conscience, j'imagine. Ça leur permet de rentrer chez eux le soir et de dormir peut-être, contrairement à toi Patrick qui croit toujours qu'il n'a pas mérité ses examens puisqu'il n'a pas passé son duvet de maths alors qu'il n'y avait pas de duvet de maths dans ton parcours universitaire. Moi je pense qu'il y a un truc à creuser avec ton psy, mais bon voilà.
3: Mais
0: tes psy, bah oui, il en faut plusieurs à ce stade. J'imagine. Mais du coup, ça me fait penser à l'autre titre que je voulais passer en début d'émission, puis finalement, j'ai décidé de passer ce titre de PNL. C'était un titre de Cazé qui s'appelle « Tragédie d'une trajectoire » où elle aussi, elle a quelques comptes à rendre avec son passé, mais pour d'autres raisons que les tiennes, évidemment, puisque elle, c'est une Guadeloupéenne, je crois, et que, évidemment, elle s'est faite défoncer toute jeune parce qu'elle avait les cheveux un peu crépus et qu'on ne l'a jamais considérée comme une enfant de la République. Un autre des combats, évidemment, de Radio Cause Commune, notamment dans le cadre de cette émission qu'on mène ensemble, Patrick, le colonialisme, l'impérialisme, le racisme, sous toutes ses formes, évidemment, font partie de ce qu'on dénonce, de ce qu'on a envie de rendre visible. Je sais pas pourquoi j'ai ouvert cette parenthèse, mais peu importe. Du coup, allons-y maintenant. C'est le début de l'émission. Je sais pas, tu veux quoi?
3: Bah j'attends tes arguments sur l'existence.
0: Ah, le génocide. Bah non, mais j'ai tout dit.
3: Non, mais
0: j'ai tout dit. Moi, j'attends qu'Aurore Berger nous dise en fait si il y a quand même peut-être une famine, voilà. Ouais. Et un génocide.
3: Ouais. Bah écoute, en attendant, on a des bonnes petites bandes son qu'on écoutera, mais dans notre rubrique le fait du jour, ce n'est pas encore le vote de la Knesset dont on va parler. Il y a,
0: c'était la semaine dernière,
3: je trouve, ouais. Quelque chose, ouais, le 23 juillet.
0: Ouais.
3: Il y a quelque chose de pire encore qui relève du théâtre de l'horreur. J'ai pas d'autre expression que ça, c'est la mise en scène absolue.
0: Ça sonne comme une du nouveau détective, ça.
3: Ouais, parce qu'en fait, c'est vrai, ça relèverait presque de la logique du serial killer, la logique du monstre et du serial killer. Alors, c'est quoi? En fait, c'est encore mieux en dédoublement et en comparaison. C'est à la fois l'image des bouteilles remplies de farine qui viennent d'Égypte et qui sont repêchées par les monstres israéliens sur leurs petits rafios militaires. Donc on voit les photos où les mecs chopent autant qu'ils le peuvent les bouteilles.
0: Oui, et puis on a ces petits moments magiques où il y a effectivement un Gazaoui qui en récupère une.
3: Ouais.
0: Et du coup, ça donne quand même deux vidéos assez magiques où le mec qui récupère voilà, cette bouteille avec des céréales publie sur les réseaux sociaux et tu as un de celui ou celle qui, en l'occurrence c'était un celui qui avait balancé cette bouteille, alors c'était peut-être pas celle-là, j'en sais rien parce qu'il y en a plusieurs qui font ça depuis l'Égypte, se réjouit que cette bouteille ait été réceptionnée.
3: Voilà, donc face à l'impuissance organisée des États arabes qui sont plus que lamentables et dont on sait que ils ont balancé 20 tonnes comme s'ils pouvaient pas en larguer 2000 ou 3000, ils en larguent 20, ces misérables États arabes, donc et donc les populations font ce qu'elles peuvent de leur côté et on a donc ces gens aussi désespérés que nous qui au bord de mer balance comme ça des bouteilles et donc on a cette première image, cette première vidéo, ce premier fait qui est à mettre en résonance avec ces tarés d'Israéliens qui dansent à l'aéroport de Valence, ces gosses qui dansent avec leur drapeau et qui se sont fait déjà débarquer d'un avion.
0: Ouais, de Vueling, ouais.
3: Voilà, de Vueling, parce qu'ils devaient chanter vive Israël et vive le sionisme.
0: Non, mort aux Arabes.
3: On les tuera tous. Oui, mais proprement. Et donc ils ont sorti leur drapeau, enfin bref, etc. Donc on a d'un côté l'extase, hein, la dimension extatique que tu rappelais avec les points de vue comme les points de vue touristiques, hein, on s'arrête souvent dans les gorges du Verdon et puis on a des points de vue. Alors t'as des panneaux, regardez là. Donc les Israéliens s'organisent des points de vue pour regarder effectivement les bombardements ou les largages des quelques centaines de kilos de bouffe. Et donc voilà, on a cette jouissance, hein, consubstantielle au génocide, où on voit effectivement plein de vidéos où on a ces populations désespérées qui se jettent sur la bouffe. Et juste pour qu'on soit tous bien complices de cette horreur, je te propose qu'on écoute les petites 20 secondes de cris de la population.

0: Alors, dans d'autres vidéos, elles seront tirées dessus après.
1: Ouais. Bien sûr, on le sait. Et dans le documentaire que vous pouvez écouter sur Blast, et sans doute qui doit être.
0: Qui a été publié aujourd'hui, oui.
1: Voilà, de Mohamed El Saif, de journaliste pour Blast à Gaza et qui crève de faim comme tout le monde. Et donc, il filme la destruction. Le docu s'appelle Filmer la destruction d'un peuple, témoigner du génocide de l'intérieur. Donc on a voilà de cette alors le jingle qui accompagnait les 22 secondes, c'est les cris de la population affamée se jetant sur un camion à l'entrée de Rafah, et la personne qui a donc envoyé cette vidéo dit ils les ont déshumanisés, la famine dévore l'humanité que vous avez abandonnée. Regardez bien, c'est le fruit de votre silence et inaction. Et donc alors ce qui est intéressant entre guillemets à dire par rapport à cette famine, c'est que comme toujours dans une extermination, il y a des gradations, il y a des intensités, et un des leaders palestiniens qui s'appelle Kanafani et qui était aussi un poète et qui a été assassiné par Israël. Alors je fais une parenthèse. Israël a passé son temps à assassiner tous les hommes politiques possibles qui pouvaient représenter les Palestiniens. Donc parmi ceux qui avaient beaucoup de légitimité, et bien sûr Mahmoud Abbas en a absolument aucune, celui qui a été pseudo-élu après Yasser Arafat et qui est une pourriture de tout son clan familial qui récupère tous les marchés publics, le népotisme absolu. Et donc ce Kanafani, qui était un guerrier avec Arafat, du Fatah, parle de famine déjà. En 1970, quand il est interrogé par un journaliste américain, on peut trouver cette vidéo assez facilement sur le net. Et donc, il nous dit en anglais que depuis 48, donc il parle en 22 ans après, il parle en 1970, il sera assassiné à Beyrouth par les services secrets israéliens en 72. Et donc, il explique que déjà, dans les camps, c'est la misère, qu'il y a des camps où il y a de la famine, parce que les Libanais n'ont pas été très sympathiques non plus avec les Palestiniens. Il faut le savoir que les Palestiniens avaient une interdiction d'exercer tous les métiers possibles au Liban, sauf ceux du prolétariat, de manutention, et tous les boulots les plus dégueulasses, comme effectivement le service des Libanais, donc la domesticité, le nettoyage de leurs ordures, etc. Et donc la faim existait déjà dans les camps de réfugiés, qu'ils soient au Liban, qu'ils soient en Jordanie, etc. Et Kanafani parle de famine déjà. Et c'est ça qu'il faut avoir à l'esprit, c'est que tout le monde s'en foutait royalement dans l'espace planétaire en 70. On en s'en foutait royalement, et donc justement peu de temps après, Abdallah a été foutu en tôle par les Français alors qu'il faisait partie de cette résistance armée qui ne pouvait être qu'une résistance armée face à Israël. Et donc voilà, donc le lien est important parce que c'est comme si on découvrait la famine, comme s'il y avait aujourd'hui, depuis le 2 mars 2025, une famine. Mais elle existait avant, à intensité basse, c'est-à-dire avec une très forte malnutrition, avec des aliments non choisis, avec très peu de légumes, avec très... Alors il y a de la débrouille, il y avait des petits potagers que chacun essayait d'avoir, mais
0: là, ils sont détruits.
1: Une grande partie de la population, voilà, et là il n'y a plus de terre agricole, de toute façon tout est mort. Donc voilà, et c'est ça qui et pour le génocide c'est pareil. Le génocide depuis 48 est en cours, et en fait on est toujours comme ça avec des scansions. La famine a débuté tant, le génocide a débuté tant, et donc cette temporalité, cette séquentialisation, en fait elle est idéologique et elle nous induit en erreur. Il y a une extermination depuis le départ qui a plusieurs modalités stratégiques. Elles ont été dites par Ben Gourion, elles ont été dites par tous les tortionnaires qui sont arrivés au pouvoir après, et le silence bien sûr est complice puisque les médias ont toujours enterré tout ça. Et c'est ça qu'il faut avoir à l'esprit et qui est difficile à analyser, parce que du coup cette famine, elle a une intensité maximale aujourd'hui, mais elle avait aussi une basse intensité avant. Mmh. Voilà, donc on oublie un peu cette façon de voir les choses. Et le peuple palestinien, devant ce manque absolu de tout, bien sûr, il y a des luttes de survie pour aller en fac, des luttes de survie pour avoir un petit commerce, mais c'est toujours des choses qui peuvent être détruites du jour au lendemain. Les maisons abattues, les terres volées, des maladies suite au fait que l'eau est pourrie, elle a toujours été pourrie, l'eau. Dès 48, les Israéliens ont poisonné l'eau. Mmh. Et on le dit toujours sur Cause Commune. Les Israéliens ont volé l'eau des Palestiniens et que toutes les sources, 80% des sources, sont détournées par Israël. Et même ce qui est en Cisjordanie, bien sûr, on ne parle que de la Cisjordanie et de Gaza. On parle pas d'Israël. Donc, toutes les sources des Palestiniens, sont détournées. Donc, comment peut-on vivre, normalement? Et j'avais, au téléphone, il y a quelques jours, un réfugié palestinien qui est aussi sociologue, qui s'appelle Zbezbe, qui est quelqu'un qui est un personnage qui est exceptionnel parce qu'il a toute sa famille en Cisjordanie et à Gaza. Et donc, il m'a expliqué le rapport à l'eau, effectivement. Il m'a dit, toute ma vie, j'ai bu un café salé. Mmh. Ça nous apparaît dérisoire, nous, mais allons-y, buvons tous les jours un café salé. Mmh. Ne serait-ce que ça, tu vois, ne serait-ce que, on parle même pas de vitamines, de légumes, de fruits, tout simplement avoir le droit d'avoir une eau potable, une eau normale. Les Palestiniens l'ont pas. Voilà, tout simplement, ils l'ont pas. Et ça fait partie de la jouissance exterminationniste des Israéliens qui sont effectivement des nazis, qui sont, et je le dirais, si j'ai un procès, je le dirais haut et fort, que ces dirigeants et une grande partie de ce peuple sont des bourreaux et n'ont jamais cessé de l'être. Donc oui, famine aujourd'hui, mais famine depuis bien longtemps. Voilà, donc c'est sans doute un documentaire insoutenable, mais je pense qu'il va falloir quand même le regarder, de Mohamed, alors je sais pas comment on le prononce, Mohamed El Saif, S-A-I-F-E, voilà, qui...
0: Bon, de toute façon, c'est sur la chaîne de Blast, et le documentaire est disponible sur YouTube. Il a été publié aujourd'hui. On encourage évidemment celles et ceux qui écoutent cette émission, puisque a priori, si vous l'écoutez, c'est que vous savez ce que vous y entendez et que vous n'êtes pas choqués, mais plutôt heureux d'entendre ces voix. N'hésitez pas à aller sur la chaîne YouTube de Blast pour regarder ce documentaire. Alors il dure il dure
1: 48
0: combien de temps
1: minutes.
0: 48 minutes, tout à fait, 48 minutes et 15 secondes, c'est en accès libre, donc profitez-en.
1: Voilà. Et donc je disais que Kanafani, comme d'autres, ont été assassinés. Il y a des dizaines et des dizaines de dirigeants palestiniens, qu'ils soient aux États-Unis, qu'ils soient en Amérique du Sud, en France. Combien ont été assassinés en Grande-Bretagne, en France, en Suisse, en Belgique, etc. Donc le Mossad en fait a exterminé aussi les têtes du peuple palestinien. Et ça il faut pas l'oublier. Et aujourd'hui, pourri en prison pour des meurtres qu'il n'a jamais commis. Et en tout cas, ce sont pas des meurtre. En tout cas, c'était dans la logique de la résistance. Et donc Marwan Barghouti, qui a priori est un leader avec une forte légitimité et qui est en taule depuis 2002 suite aux intifadas, et qui rappelle justement les logiques totalitaires, notamment des Russes, avec le massacre de Katyn où toute l'intelligentsia polonaise a été exterminée. Les historiens ont mis beaucoup de temps pour savoir si c'était les nazis ou les russes. En fait, a priori, ça serait les russes. Mais je pense que les nazis auraient fait de même de toutes les façons. Et donc voilà, un des indicateurs d'un génocide, c'est bien sûr tuer toute la population de manière indifférenciée. Mais dans les stratégies génocidaires, il y a aussi des priorités. Et on le sait, tuer les journalistes, tuer
0: les enfants.
1: Tuer les enfants, voilà. En fait, tu es tout le monde, bien sûr, parce que tout représente le peuple palestinien. Mais quand même, il y a des cibles plus individuelles qui sont importantes. Le jeu consistant à flinguer, bien sûr, un genou d'un gosse pour empêcher d'en faire un militaire plus tard, comme le fait d'emprisonner arbitrairement et de demander des amendes, et de tuer tous les leaders politiques qui peuvent traîner à droite et à gauche. Voilà. Donc, du coup, on n'en finira pas sur Cause Commune.
0: Bah, bienvenue, celles et ceux qui nous rejoignent.
1: Voilà, sur ce. Alors, c'est pour ça que maintenant qu'on a dit un petit peu cette entrée en matière qui est de la dégueulasserie en conserve, on peut écouter le chef de la com israélienne, là, ce taré d'Olivier Le Bouffi.
0: Ah, c'est lui, là.
1: Qui nous menace ouvertement, en fait, les journalistes.
2: Israël ne veut pas et ne fera pas en aucun cas quelque chose pour qu'il y ait une famine à Gaza. Il n'y a pas de famine à Gaza. Par contre, il y a une volonté du Hamas qu'il y ait
1: le Hamas, un chaos humanitaire
2: à Gaza. Ça, il faut le dire clair et net. Et toutes les photos qui sortent de Gaza aujourd'hui, qu'ils ont distribuées par des journalistes, souvent d'agences de presse, malheureusement, je ne veux pas citer leurs noms pour ne pas créer ici de problématiques, mais j'ai les noms.

0: l'autorité morale des médias dans ce génocide.
1: Ouais, je pense que... Ouais, elle est assez évidente.
2: Ouais, t'as bien répondu tout à l'heure déjà par rapport à BFM.
1: Non, mais ce qui est drôle, c'est que là, il y a eu la semaine dernière ce propos autour de la famine, cette menace même pas voilée hein, contre. Et il a même dit, on a des listes. Ouais, tu vois, c'est pas dans l'extrait, mais voilà, voilà la réaction de la SDJ des journalistes de BFM et il était encore hier chez LCI, donc enfin tu vois, c'est un truc de fou quoi.
2: Il tourne.
1: Bah oui.
2: Oui. Donc on a effectivement l'information est très très problématique.
1: Alors c'était pour mettre en scène l'arrivée des convois humanitaires de vivres à Gaza. Voilà.
2: Tu as remarqué que depuis le début de la famine à haute intensité le 2 mars 2025, aucun média pendant 2 mois n'a parlé de la boucherie organisée.
1: Non.
2: Dès qu'Israël commence avec son ONG de merde à faire croire qu'elle donne de la bouffe en assassinant des centaines de Palestiniens, les médias reprennent le flambeau à nouveau pour parler de l'aide humanitaire apportée par Israël.
1: Ouais, par contre, les vidéos qu'on ne voit pas sur LCI et BFM, hein, après le passage de Rafovix, c'est celle des colons israéliens qui empêchent les convois de passer. Et on en a plein là qui circulent depuis hier, puisque à grand renfort de communication, Israël a filmé, et c'est les images qu'on a vues évidemment sur les chaînes d'info en continu, les convois, alors je sais pas combien de tonnes soi-disant de vivres qui arrivaient d'Égypte, et le off, c'est les vidéos de ces manifestants israéliens qui empêchent ces convois de passer. Et puis ensuite, il y a les vidéos encore plus off où tu as la destruction de ces vivres par l'armée israélienne.
2: Voilà, on n'en finit pas de tomber dans l'abîme. Il y a un juif qui s'appelle Hillel Seidman, que j'ai lu à l'époque où je bossais sur le génocide des juifs et plus largement sur les bourreaux. Et ce mec était un rabbin, donc Hillel Seidman a écrit un bouquin qui s'appelle Du fond de l'abîme. Et il racontait l'horreur des ghettos et son expression est pas mal, du fond de l'abîme, parce que effectivement on a d'un côté l'idéologie du faire croire que des vivres sont acheminés, alors qu'en fait l'essentiel des convois sont toujours bloqués, est toujours bloqué, et donc l'aide qui est donnée entre guillemets, parce que c'est déjà une insulte que de parler d'aide, elle est au-delà du dérisoire, puisque tout les journalistes et tous les experts sont d'accord pour dire qu'il faudrait 1000 fois plus de vivres pour 2 millions d'habitants.
1: Ben, surtout dans une logique processive que tu évoquais tout à l'heure, où en fait ça fait des décennies que cette famine est organisée.
2: Ouais, et donc si on descend encore d'un cran du fond de l'abîme, de toute façon on est toujours dans l'infini, dans l'univers, donc il y a encore en dessous, et c'est la rubrique terrible qui s'appelle le paix du jour, parce que là c'est dans l'air. Et donc,
1: tu l'as
2: ça
1: pas noté
2: bien
1: dans ton mail. Ouais, vas-y.
2: Ah mince, j'ai oublié. Alors c'est... le paix du jour, donc l'émission qui c'est dans l'air. Hein, là c'était le au-delà du fond de l'abîme, parce que je pense qu'on pourrait écrire un article là-dessus. Ou un pseudo-journaliste de l'opinion, j'ai jamais lu cette merde de journal, mais en tout cas, on ne peut pas l'appeler autrement, nous disait à l'antenne, sans doute vers 18h ou 19h, je me souviens plus exactement, il y a quelques jours, que en fait l'armée israélienne aimerait bien faire de l'aide humanitaire, mais elle ne sait pas. Elle ne sait pas parce que c'est compliqué, ce sont 2 millions d'habitants, alors avec le génocide, on sait qu'il y a 500 000 personnes qui sont déjà mortes, donc sur les 2,3 millions, on peut dire que c'est plutôt 1,8, 1,7 aujourd'hui au mieux qui reste de la population, et donc il y avait tout un ensemble de commentateurs, la bande qui s'affichait comme sous-titre, c'était destruction.

0: Inflation et famine, trois petits points, que cherche Israël? C'est super, tu vois.
1: ouais.
0: On ne sait toujours pas, en fait. On ne sait toujours pas, en fait, que veut Israël, en fait. Bon, bref, on ne sait pas. Donc, la question des journalistes est donc telle que, du coup, on fait croire aux gens qui prennent l'antenne que c'est compliqué, que c'est complexe, qu'il y a des énigmes, on n'a pas tout saisi. Et bien sûr, pourquoi c'est complexe, nous dit ce journaliste du journal L'Opinion, parce que il est hors de question de donner des vivres à des habitants qui pourraient être du Hamas.
1: Mais oui, bah oui, bah oui.
0: Et donc du coup, l'armée israélienne ne peut pas, comme ça, donner de la nourriture à des terroristes. Donc elle est gênée. Mmh. Elle est gênée parce qu'elle doit trier. Forcément, on est tous d'accord sur le fait qu'on peut pas donner à manger à des terroristes. Et donc, bah du coup, par cascade, comment on appelle ça, effet collatéraux, eh bien, la population en pâtit. Et donc, ça vient se surajouter au fait qu'une armée, alors ils n'ont pas dit l'armée la plus démocratique là, mais
1: la plus morale, la plus morale, la plus morale.
0: Ouais, la plus marole, mais le président de l'Union des Juifs avait dit la plus démocratique.
1: Ouais.
0: Sous les fenêtres de Sciences Po, il avait osé dire aux étudiants, mais l'armée israélienne est la plus démocratique. Ouais. Donc vraiment trop con ce président. Une armée démocratique. Enfin, je veux dire, comme oxymore, on n'a pas mieux, quoi. Ouais. Et donc du coup,
1: ouais, faudra en parler à Mathieu Rigouste.
0: ouais, bah alors lui, j'ai essayé plusieurs fois de l'inviter sur Cause Commune.
1: Et non, mais je pense
0: c'est des mecs qui sont tellement pris, tellement importants.
1: Ouais, c'est ça. Dans leur petite audience, oui.
0: Ouais. Mmh. Et donc le gros débile, le monstre de Rafovitz, là, on a découvert son nom là, Olivier le Bouffi.
1: Oui, j'avais oublié.
0: Eh bien, dit exactement la même chose, c'est-à-dire qu'en fait, le Sayanim qui vient sur les plateaux télé pour nous dire que on peut quand même pas nourrir le Hamas et il se cache bien sûr parmi les Palestiniens, rejoint justement l'argumentation de Rafovitz. Et donc ça, c'est une preuve supplémentaire que on a des chiens de garde qui ont exactement le même narratif, le même argumentaire, pour dire que le problème ne vient pas de l'armée israélienne. Mmh. Le problème vient effectivement d'un problème logistique.
1: Ouais.
0: Et du fait que des terroristes se mêlent à la population pour oser prendre de la nourriture et se nourrir sur le dos de cette population.
1: Mais oui.
0: Voilà ce qui passe sur la télévision dite pluraliste, donc ces grands médias dominants, où on n'en finit pas d'avoir effectivement de la fange sur de la fange. Donc j'ai pas pu continuer. J'ai tenu 5 minutes.
1: Pas mal.
0: Avec quatre intervenants, aucun Palestinien sur le plateau.
1: Bah non, évidemment.
0: Et donc
1: c'est comme quand ça parle de domination masculine et que au final il y a que des mecs en plateau. Hein.
0: Oui.
1: C'est la même. Tu vois. C'est cinq vieux beaux là de 50 balais qui vont t'expliquer c'est quoi la domination masculine. Tu vois. C'est assez drôle.
0: Ouais. Alors pour finir la séquence, on peut quand même avoir à nouveau cette analyse remarquable d'Agiplus français qui met en scène Adam et Berger sur leur fameuse prétention à l'absence de génocide. Parce que ce qui est intéressant dans ce petit documentaire, c'est que elle cite des scientifiques israéliens.
1: Voilà, on y va. Hop.
2: Déplorable.
3: On a le droit de dire
2: Gaza,
3: que la situation est dramatique
2: et pas de dire génocide.
3: Parce que c'est une falsification historique.
4: La ministre de la lutte contre les discriminations, Aurore Berger, soutient une proposition de loi de Caroline Yadan, vous savez, la nouvelle meilleure Habib, qui vise entre autres à censurer l'usage jugé abusif du mot génocide. Aurore Berger, qui a une expertise indéniable en qualification de crime contre l'humanité, puisqu'avant de devenir ministre, elle était directrice de clientèle dans la pub, pense que ça serait une falsification de l'histoire. Mais si vous permettez, dans un souci d'objectivité et pour assurer une pluralité des points de vue, voyons ce qu'en pensent les historiens et autres universitaires spécialistes des génocides, à commencer par les Israéliens eux-mêmes. Amos Goldberg, historien spécialiste de l'Holocauste et professeur à l'Université hébraïque de Jérusalem, déclarait dans une interview au Monde en octobre 2024 « Ce qui se passe à Gaza est un génocide parce que Gaza n'existe plus. » Il y décrit une logique de destruction totale, parle de famine organisée, de déshumanisation systématique des Palestiniens et considère que ces éléments établissent un schéma génocidaire au sens du droit international. international. Du côté américain, Omer Bartov, professeur à Brown University et l'un des plus grands spécialistes mondiaux des génocides, a signé une tribune dans le New York Times le 15 juillet dernier intitulée « Je suis un spécialiste du génocide, j'en reconnais un quand j'en vois un ». Il affirme clairement qu'Israël commet un génocide contre le peuple palestinien. Et si vous pensez qu'on exagère, sachez que John Mearsheimer, référence mondiale en relations internationales et classé parmi les chercheurs les plus influents de ces dernières années, a lui-même déclaré mi-juillet que les Israéliens ressemblent aux nazis. Alors voilà, au pays de Charlie et de la liberté d'expression, on pourrait bientôt ne plus avoir le droit de qualifier correctement le génocide le plus documenté de l'histoire. Mais pourra-t-on encore dire que le ciel est bleu ?
1: Alors, ce qui est bipé, c'est « ressemble aux nazis ».
0: Oui, oui. Alors, moi, je pense qu'on peut passer le petit chant dans le stade contre Israël après ce qu'on a...
1: Allons-y. C'était quel match ?
0: C'était... bien joué. Alors, je sais que c'était en Hollande.
1: C'était en Hollande. Ouais, d'accord.
0: Justement, je voulais te poser là, en même temps...
1: Pose pas de questions. Vas-y.
0: Où est-ce que toi t'entends ? Parce que là, c'est une... En fait, tout ce qui est résistance des peuples partout dans le monde, ça passe jamais sur BFM, LCI,
1: non.
0: CNews, etc.
1: Non.
0: Mais justement, là, j'ai découvert ce truc-là là sur Insta de fuck you, Israël. Entonné par des milliers de supporters en Hollande. On sait qu'il y a des manifestations monstres en Espagne, en Angleterre, un peu partout. Est-ce que tu as écho, toi, de résistance particulière qui se serait réalisée quelque part dans le monde ?
1: Non, ce qu'on sait, c'est que effectivement, que ce soit en Grande-Bretagne, que ce soit en Espagne, notamment hein, pour les derniers trucs que j'ai vu passer. Alors parfois, quand même, aussi en Israël, il y a régulièrement des manifestations en faveur du peuple palestinien. Alors en Israël, le cas est un peu particulier parce que on est plutôt là, je pense, dans la bonne conscience d'une gauche assez famélique israélienne qui n'a aucun regard et recul critique réel sur le sionisme tel qu'il se déploie évidemment sur ce territoire depuis 1948 et qui sont là dans des messages comment on peut les nommer progressistes de gauche social-démocrate quoi, où on dit non mais c'est quand même pas bien d'affamer le peuple, mais en même temps il n'y a pas de grosse remise en question de la façon géopolitique d'appréhender ce territoire quand tu en es résident. Et a fortiori quand tu en es résident juif, mais bon, on ne peut évidemment que louer ces manifestations de soutien au peuple gazaoui. C'est vrai que aujourd'hui en Europe, on a essentiellement l'Espagne et hors Europe maintenant, on a quand même le Royaume-Uni qui se mobilise de manière assez massive et assez régulièrement. Ce qu'on voit essentiellement passer sur les réseaux sociaux, c'est plutôt les exactions des sionistes radicaux d'extrême droite exterminationnistes israéliens ou pas que hein, d'ailleurs, parce qu'il y a plein de Français là révélés à l'aune de ce désastre, pas forcément juifs là, qui ont pris le parti le parti de défendre Israël à tout prix, mais pour d'autres raisons évidemment, c'est celle qui relie aujourd'hui les extrêmes droites islamophobes, puisque ce qui relie l'extrême droite européenne à Israël, c'est évidemment pas la sauvegarde de l'État d'Israël, mais bien la haine de l'arabe. Donc c'est comme ça qu'on voit notamment dans la sphère Bolloré et de ces différents organes de presse audiovisuel et papier et internet, une défense absolue de ce qui se passe à Gaza et qui on va le répéter encore une fois est évidemment un crime commis par le gouvernement israélien. Et là, par exemple, Frontières, là, qui est un média financé par, alors je sais pas s'il est financé par Bolloré ou Sterrin, mais voilà, la droite catho d'extrême droite, peu importe qui apporte le fric, c'est les mêmes connards, a titré et a publié un papier complètement mensonger qui provient de la propagande israélienne, hein, le Mossad est très actif en ce moment concernant la découverte de drogue sur le Andala. On n'en a pas parlé encore, mais
0: ouais,
1: le Andala qui a été, j'espère que j'écorche pas le nom, c'est bien le Andala. Autre flottille de la liberté, hein, en direction de Gaza, encore une fois et de manière symbolique évidemment, pour la rupture du blocus imposé à Gaza depuis des années, qui a été arraisonné hier dans les eaux internationales, donc encore une fois en dépit de toute légalité, hein, si on s'en réfère évidemment au droit international. Plus de 20 personnes, dont deux députés LFI, ont été kidnappées par Israël. On attend d'ailleurs toujours le communiqué du ministre des Affaires étrangères de la France, hein, Benjamin Haddad, qui a été très réactif, hein, concernant l'affaire Vueling que tu évoquais tout à l'heure, mais dont on attend toujours le communiqué de demande de libération des 20 otages israéliens, enfin des 20 otages faits par Israël hier dans des eaux internationales en toute illégalité, et surtout de députés de la République. Donc voilà, donc c'est surtout ça qu'on voit. Et donc du coup, la petite propagande publiée aujourd'hui par Frontières, c'était de la drogue a été découverte sur le Andala, 20 barrettes de drogue. Et en fait, c'est du tabac chiqué. Voilà, donc c'est débunké, mais en même temps, tous les fronts bas d'extrême droite, évidemment, sont alimentés dans leur haine de tout ce qui peut ressembler à une résistance même de l'extérieur et qui vient dénoncer les crimes d'Israël à Gaza et en territoire cisjordanien. Voilà, donc bah évidemment, deux députés LFI, c'est des drogués, il y avait de la drogue, machin, et que ce soit débunké dans la minute et qu'on explique que ce soit des juste du tabac à chiquer, finalement ça ne sera pas arrivé. Donc pour répondre à ta question, oui, il y a évidemment en Europe, je crois même que au Danemark, il y a eu des ou en tout cas dans ces territoires-là, il y a eu pas mal de manifestations monstres en soutien au peuple palestinien. En France, bah non, on a compris que ça ne prenait pas. Au Royaume-Uni, en Espagne, voilà. Mais ce qu'on voit surtout passer, c'est la propagande la propagande israélienne, celle de Tzahal, de l'armée israélienne, à la plus morale du monde, sur toutes les chaînes d'info en continu. Avec Olivier Rafovitz, et puis bien sûr toutes celles qui parlent aux extrêmes droites européennes, c'est celle qui en fait vient conforter l'idée que la gauche n'est pas c'est juste des pus des pieds qui se droguent et qui vient évidemment alimenter la haine de l'arabe. Voilà, moi c'est ma perception de l'information qui n'est pas l'information évidemment diffusée sur les chaînes d'information en continu que je ne regarde pas puisque je te laisse le faire pour moi.
0: Ouais, je te remercie d'ailleurs. Je te remercie parce que effectivement ça permet d'avoir comme des piqûres de rappel. Tu sais, d'un seul coup tu regardes ça. Bon, on rappelle une fois de plus que tout est illégal dans ce que fait Israël, d'une part parce que ce sont des colons, que c'est une colonie. Alors la seule chose légale, c'est le fait du prince, puisque c'est la Russie et les États-Unis qui ont décidé en 45 de main de maître de donner un territoire sur là où il y avait déjà des gens. Hein. C'est, d'ailleurs, les Français ne sont pas privés pour faire la même chose quand ils ont pris les îles un peu partout.
1: Mais bien sûr.
0: Pour faire leur peuplement, les Anglais ont fait pareil en Australie, en Nouvelle-Zélande, et les Américains, bien sûr, aux États-Unis sur les Indiens. Donc l'Occident est de toutes les façons totalement habitué au génocide et ça fait partie justement de l'immense problématique qui est quasiment jamais traitée, faut le dire, puisqu'aujourd'hui il y a jamais le mot colonialisme qui est utilisé pour penser les départements d'outre-mer. On dit aussi les départements français d'Amérique. On dit aussi les territoires ultramarins, comme s'ils étaient très très loin. Alors c'est ultramarin, c'est le. Alors eux, ça les fait rire, les Antillais, parce que Édouard Glissant faisait un bras d'honneur aux Blancs en disant nous sommes le tout monde. À cette petite île, par rapport à cette injonction à être le plus loin, le décalé, ces territoires ultramarins. Donc ce sont des insultes que nous, on voit pas ici, mais qui effectivement le sont. Donc Israël est une légalité arrachée par le fait du prince impérial, par le fait de deux impérialismes qui vont faire après la guerre froide, et donc ce sont deux maîtres qui ont décidé le partage du monde entier à Yalta en 45. Voilà, et donc c'est pas voilà, il y a eu aucun accord puisqu'aujourd'hui sur les plateaux télé, il y a encore des historiens et des sociologues israéliens que je dois me bouffer effectivement à longueur de mois et qui disent encore ça, qui accusent même les Palestiniens à la télévision, notamment vient de Norma Marcos, qui avait été aussi montrée du doigt, comme d'autres qui interviennent pour parler du génocide palestinien. Et ils disent mais vous avez refusé en 47, vous avez refusé le territoire que l'ONU vous donnait. Mais le droit international ne fonctionne jamais à l'imposition militaire. Et je rappelle encore une fois, parce que on l'a dit la semaine dernière, mais que le sionisme d'extrême droite qui a gagné en 1947, qui est le même qu'aujourd'hui, a gagné sur l'assassinat, et là cette fois-ci c'était pas des Palestiniens, c'était l'assassinat de tous les dirigeants modérés qui voulaient un sionisme de négociation avec les Palestiniens. Tous ces gens-là ont été assassinés. Donc on a eu que les fachos qui sont restés, donc Ben Gourion qui s'appelait la gauche, le parti travailliste, ça fait rigoler, qui sont tous des fachos en fait, et qui ont fait un simulacre de démocratie, un jeu pervers faisant croire qu'il y avait, alors que c'était toujours des généraux qui étaient au pouvoir, qu'ils soient de gauche ou de droite, c'est toujours des généraux anciennement petits officiers tortionnaires. Voilà, donc c'est le raisonnement, l'État israélien est toujours en illégalité, à part cette construction impériale, qui est aussi légale, en tout cas illégitime quand on l'analyse, mais qui peut se fonder sur une légalité formelle au vu du fait que l'ONU, dirigée par les États-Unis et l'URSS, ont donné leur accord, et donc du coup, il y a ce semblant de légalité qui pose problème dès le départ. Et donc là, une fois de plus, on a bien l'intervention dans des eaux internationales à 75 bornes de la côte de Gaza. On n'en finit pas avec le fait qu'on attaque le Liban, on attaque la Syrie, on fout la merde en Irak, on fout la merde en Iran. Israël fait ce qu'elle veut. Israël n'a pas de frontières. Petit bébé aidé par papa et des États-Unis, sans quoi cette petite bande de terre elle serait écrasée en 5 minutes. Et donc, du coup, ils font les fiers avec leur papa militaire américain. Et donc, du coup, ils sont dans l'illégalité permanente sur tout point de vue, à tous les niveaux. Et on a bien sûr Netanyahou qui passe au-dessus de la France à 3 ou 4 reprises. On en parle tout le temps sur Cause Commune. L'impunité totale. Et même là aussi, on découvre, on n'en finit pas de découvrir des choses incroyables. C'est que même si le droit international était une supercherie que les médias et tous les experts ont tenté de nous faire croire depuis des dizaines d'années, et là on a bien vu que Israël se torche totalement avec tous les et même menaces de mort, même a menacé de mort à plusieurs reprises le président de la Cour pénale internationale.
1: Mais d'ailleurs, qui, par les Américains.
0: Oui, par les Américains, les comptes bloqués, menaces de mort, etc. Donc, c'est un État voyou, c'est un État mafieux, c'est un État totalitaire, c'est un État tortionnaire, génocidaire, exterminationniste, mais qui a toujours été pensé par les journalistes, les experts, les universitaires comme étant un État démocratique. Mmh. Et ça, c'est quand même assez incroyable, il faut le rappeler, parce que l'Occident charrie en fait ces chiens de garde qui sont présents dans tous les univers, y compris ceux qu'on pouvait croire un peu plus objectifs, tu vois, un peu plus critiques. Et c'est ça, moi, qui me sidère le plus, qui me fait le plus de mal, parce que, comme disait Zbezbe au téléphone, il m'a dit « moi, j'aime Zemmour, parce que je sais que je peux le détester, parce que c'est un sale connard d'extrême droite. Mais c'est beaucoup plus difficile pour moi, ça me demande beaucoup plus de travail, de dire que le Parti Socialiste est comme Zemmour, de dire que la gauche a fait le même travail que l'extrême droite. C'est beaucoup plus difficile.
1: Ouais, et pourtant, c'est la réalité.
0: Et c'est la réalité. Et donc là, on est avec ces gens-là qui sont universitaires, qui sont des bons journalistes du Monde, de sciences politiques, et qui en fait occupent un terrain très important pour nous dire
1: mal.
0: Que l'État démocratique, oui, plutôt mal, puisque les cerveaux français, occidentaux, croient qu'Israël est une démocratie. Voilà. Et donc, une fois de plus, ce petit... Alors, dans les médias, on n'a pas beaucoup entendu parler du second navire Andala.
1: Non,
0: qui a été arraisonné le 6 juillet.
1: Bah oui, mais il n'y avait pas, Rima Hassan dedans, donc forcément, c'était moins clinquant.
0: Moins fait divers.
1: Ouais,
0: c'est ça. Ouais. Et donc, du coup, tout à l'heure, je t'ai entendu parler de Bolloré.
1: Oui.
0: Et donc, tu parlais justement de ces médias chiens de garde, parce que on a ça en permanence.
1: Mais comment on dit machin, le fer? C'est quoi l'expression? Avec le fer dedans. J'ai tendu, brassé le fer. Non.
0: Il faut battre le fer.
1: J'ai battu le fer avec un de ces chiens de garde sur LinkedIn. Et oui, Cause Commune a un compte LinkedIn et j'ai eu le malheur de poster, alors un petit peu par provoque, hein, je dois l'avouer, une photo avec un ensemble d'affiches d'urgence palestine. Donc évidemment, les affiches d'urgence palestine sont un petit peu revendicatives, hein, quand même. C'est leur rôle, en disant studio en cours de d'affichage, etc. Et j'ai eu un chien de garde là de BFM Business. Hein, voilà, donc ça doit être, je sais même pas si le mec il apparaît à l'antenne, j'en ai aucune idée, qui vient me dire vous êtes gentil, vous êtes mignon avec vos affichettes, mais c'est vous les terroristes de la pensée antisémite que vous êtes, avec le slogan du Jourdain à la mer, la Palestine doit être libre. Tu vois, le mec Le mec, voilà, il vient me chercher, moi, LinkedIn, alors que le post, il fait 16 vues. Il se sent autorisé à venir me faire chier, quoi. Donc, évidemment, je l'ai défoncé, c'est clair. Donc, ça, il y a eu quelques échanges. Finalement, il a fermé sa gueule. Donc, je pense qu'il est, peut-être qu'il s'est dit, je vais les niquer, je vais les dénoncer à l'ARCOM, etc. C'est des antisémites, machin, peut-être, on verra. Mais voilà. Donc, juste pour dire que ces gens-là dont tu parles, là, qui occupent des espaces, voilà, viennent même nous chercher, nous, voilà, pour nous dire, mais c'est vous les terroristes de la pensée, quoi. Alors que le mec, il est employé chez BFM Business. Et j'imagine qu'il fait des chroniques éco de merde où il récite le catéchisme néolibéral. Et voilà, et il vient m'expliquer d'un ton condescendant, vous êtes mignon avec vos affichettes, mais mec, tu sais pas à qui tu parles là en fait. ça me fait marrer.
0: Et attends, ça te fait pas marrer. Ça fait mal quand même d'avoir qu'un chien de garde s'autorise à venir nous parler.
1: Ouais, mais du coup, je lui ai un peu fermé sa gueule. Hein. Je pense
0: donc
1: que
0: il a arrêté.
1: Ah bah oui, il a fini par arrêter, ouais. Ouais. Ouais. Ouais,
0: ouais. Non, mais c'est tellement sidérant parce que justement tu parlais de Bolloré et on a une petite bande son sur la dictature Bolloré.
1: Donc là, c'était Drahi en l'occurrence, son patron.
0: Son patron à lui. Mmh. Et c'est assez incroyable de voir que, bien sûr, on sait que ces 9 milliardaires contrôlent, mais là, on a un petit aperçu de la manière dont il fonctionne, ce gros milliardaire.
1: Ouais, et c'est... alors du coup, je lisais un truc, je sais pas si ta bande-son en parle, mais quasiment, carrément, maintenant, les rédactions de Bolloré ont plus d'abonnement à l'AFP. Parce que, tu vois, c'est trop d'extrême-gauche.
2: On a enquêté pendant plusieurs semaines sur le projet secret de Vincent Bolloré. Il y a deux choses qui comptent aujourd'hui pour le milliardaire. C'est le Christ, d'un côté, et de l'autre, sauver la France de son déclin. Pour ça, Vincent Bolloré, il a un instrument idéal. C'est son énorme groupe de presse, de médias. Ce qu'on a découvert avec Clément Lacombe, c'est que Vincent Bolloré invitait ses rédacteurs en chef, ses dirigeants de médias, directement dans son hôtel particulier pour leur donner ses directives. Il n'hésite pas non plus à appeler les vedettes de ses antennes directement pour discuter des thèmes qui vont être poussés ou des slogans à mettre en avant. Vincent Bolloré, il va jusqu'à intégrer certaines boucles WhatsApp de discussion concernant notamment les unes du journal du dimanche et les sujets qui vont être poussés à l'intérieur de son hebdomadaire. C'est quelqu'un qui intervient directement dans les choix éditoriaux. Tout est lu, tout est écouté, tout est validé par Vincent Bolloré. Vincent Bolloré a étendu son pouvoir également à l'édition. Aujourd'hui, il possède le groupe Hachette. Il compte notamment une maison d'édition, Fayard, qui est devenue sous sa coupe une machine de propagande idéologique. Il publie notamment Philippe de Villiers, le cardinal Sarah, mais aussi toutes les stars, les vedettes du groupe CNews qui vont être poussées. Cette maison d'édition, elle publie aussi Jordan Bardella. Vincent Bolloré a été à l'origine du soutien de la publication de cet ouvrage afin d'en faire un formidable support marketing pour le probable candidat à la présidentielle de l'extrême droite. Vincent Bolloré, ce sont souvent les politiques qui le sollicitent. Dans le secret de son hôtel particulier, il reçoit la quasi-totalité de la classe politique française de droite et d'extrême droite. On y voit Jordan Bardella, mais aussi Éric Ciotti, Laurent Wauquiez. On sait que beaucoup de ministres du gouvernement le voient aussi, Gérald Darmanin, Sébastien Lecornu, Aurore Berger. Le but, c'est de s'attirer ses bonnes grâces et les bonnes grâces de son groupe. Mais Vincent Bolloré, il aime aussi beaucoup un autre homme. Il est allé déjeuner avec Bruno Retailleau, place Beauvau. C'est quelqu'un qui partage ses valeurs, notamment son catholicisme, qui est quelque chose d'extrêmement important pour Vincent Bolloré aujourd'hui. Il espère réussir à pousser un candidat d'extrême droite ou de droite dure qui corresponde à ses idées et faire en sorte qu'un seul candidat soit en mesure d'y arriver pour, in fine, gagner l'élection présidentielle.
1: Et en fait, Drahi a vendu BFM TV à Rodolphe Saadé. C'est vrai que c'était l'année dernière, j'avais zappé ce fait.
0: Mmh. Et ce qui est incroyable, c'est vrai qu'on n'en parle pas beaucoup sur Cause Commune, la dimension religieuse.
1: Oui.
0: Mais c'est vrai que parmi les religions, alors on a un grand écart absolu entre d'un côté les chrétiens catholiques qui sont donc farouchement anti-arabes dans cette guerre de civilisation dont on n'arrête pas d'entendre l'expression. Mmh. Et de l'autre côté, on a les protestants, l'autre branche chrétienne, qui, alors avec un raisonnement complètement opposé, disent qu'en fait il faut soutenir les juifs pour la fin du monde. Mmh. Et donc
1: c'est, ça c'est ce qui se passe aux États-Unis. Ouais.
0: Aux États-Unis, mmh. voilà. Mmh. Donc il y a
1: les
0: plusieurs idéologies ouais. chrétiennes mmh, mmh. Qui convergent en fait.
1: Ouais, mais il y en a pas. Il y a
0: de l'arabe.
1: Mais du coup, il y en a pas une seule qui nous convient.
0: Alors c'est voilà, on cherche, hein, on cherche. On est toujours coup, en train de chercher. Donc chers auditeurs, si vous ouais. nous écoutez. Mmh. Voilà, vous avez des propositions à nous faire sur une variante
1: voilà, qui soit un peu humaniste en fait,
0: chrétienne, voilà. voilà. Donc je sais que pour avoir rencontré quelques alors il m'est arrivé de rencontrer en bossant notamment dans un des terrains, j'étais à Emmaüs. Mmh. Je pourrais raconter beaucoup de choses horribles sur Emmaüs puisque c'est sorti avec l'abbé Pierre, mais moi, j'en voyais des vertes et des pas mûres à l'époque, mais j'ai aussi rencontré des anciens prêtres ouvriers. Alors ce qui était drôle, c'est qu'ils avaient été excommuniés. Donc cette église, soi-disant le Christ est amour, etc. Moi, j'en doute pas que le Christ est amour,
1: sans doute.
0: mais pas ceux qui viennent après. Et donc eux, par contre, donnent des baffes. Et les petites sœurs qui torturaient le sous-prolétariat enfermé de l'ASE de l'époque, hein, la DAS, etc. On pourrait en parler pendant des heures et des heures. Là aussi, on avait des monstres chrétiens bien sympathiques. Mais il y avait donc ce curé, cet ancien curé qui avait été excommunié parce que il s'était fait prêtre ouvrier. Mmh. Et l'Église catholique ne supportant pas le prolétariat, puisque elle bouffe à la table avec les évêques et les cardinaux, à la table des bourgeois, eh bien, bien sûr, fallait désinguer les petits curés qui sont comme au Brésil, hein, auprès des travailleurs ou des paysans, et qui la plupart du temps vivent comme eux et sont pauvres comme eux. Et donc ce gars-là avait fait une dépression de 2 ans parce que quand il avait vu la façon dont on traitait les SDF dans les centres d'hébergement d'urgence de l'époque, c'est pas si loin que ça. C'était dans les années 90. Et donc il a fait une dépression parce que il se rendait compte qu'il faisait un boulot de merde, un sale boulot de collabo en devant en fait héberger la nuit à partir de 19h. Personne ne s'en souvient de ça, mais les SDF étaient enfermés comme en prison en France dans les années 90 entre 7h du soir et 7h du matin. Et la plupart du temps, ils étaient réveillés entre 5h30 et 6h, y compris l'hiver, pour prendre leur petit déjeuner, pour qu'ils soient foutus à la rue à 7h du matin. Donc cette violence chrétienne, puisqu'Emmaüs est chrétien, Secours catholique c'est chrétien, l'Armée du Salut c'est chrétien, toutes ces organisations caritatives participaient d'une logique fasciste de maltraitance absolue des SDF. Voilà, donc il y a pas... On n'est pas que dans les hautes sphères avec la remise en cause du travail, tout ça. Et d'ailleurs, dans ces micro-faits de violence, etc., de cachés, on a un truc qui est sidérant, qui croise à la fois ce que je viens de dire et Bolloré, c'est ce salopard de Bouygues qui a détruit des centaines et des centaines d'oiseaux protégés sur sa mère de 600 hectares en Sologne. On écoute ça et on discute après.
5: Le milliardaire Olivier Bouygues et 3 autres personnes ont été mises en examen à l'issue de leur garde à vue pour destruction d'espèces animales protégées en bande organisée. L'enquête a révélé un système industriel d'élimination d'oiseaux sauvages. Il y a un mois, à l'issue d'une perquisition, les gendarmes et les agents de l'Office français de la biodiversité ont découvert un charnier de carcasses d'oiseaux protégés, faucons, cresserelles, aigrettes, oiseaux de proie, ainsi que des armes et des pièges, et une pelleteuse pour enfouir les cadavres. Les oiseaux ont été éliminés pendant plusieurs années de façon systématique au sein de ce domaine solonio de 600 hectares. Des animaux sauvages traqués sous prétexte d'être des prédateurs de petits gibiers, des perdrix, des faisans chassés par Olivier Bouygues et ses invités. Le milliardaire et les 3 autres personnes nient les faits. Ils seront jugés devant le tribunal correctionnel d'Orléans en mars 2026. Ils encourent jusqu'à 7 ans d'emprisonnement et 750 000 euros d'amende.
1: Donc on peut déjà parier que évidemment il n'écopera de rien de particulier, mais tout est dit dans ce reportage. Ces gens s'organisent un contexte, un environnement, et ben voilà, ça le gênait. pour sa petite chasse du dimanche. Donc il n'hésite pas à exterminer. On est là encore dans la démonstration subsidiaire hein, de ce qu'est l'impérialisme, la domination et l'extermination de ce qui te gêne pour vivre ta vie, en fait, quand t'es un bourgeois riche.
0: En fait, toi, tu respectes pas les vacances des gens.
1: Non. Non, bah moi je respecte pas les dimanches d'Olivier Bouygues. Et moi je rêverais que, comme je l'ai vu sur les réseaux sociaux aujourd'hui, soit commercialisé réellement par IKEA. C'est une image que vous pouvez visualiser. Ce kit de réparation de la démocratie, voilà, très facile à monter, c'est une guillotine.
0: Sympa.
1: Ouais.
0: Alors, moi, ce que je veux pour mon anniversaire, c'est 600 hectares et tu me mets avec une plume dans le cul Bouygues, Bolloré, Drahi et Saadé.
1: Et tu
0: les fais courir pendant
1: voilà,
0: plusieurs jours et je les chasse. Mmh. Mais moi, ça sera pas avec un fusil de chasse. Moi, ça sera la machette.
1: Et d'ailleurs, voilà. je vous recommande ce film japonais assez génial qui date de 2001. Ça s'appelle Battle Royale. Tu connais pas ça, Patrick?
0: Moi, j'aime bien.
1: J'adore les films japonais. Bon, en fait, c'est une espèce de dystopie un peu barrée qui a quand même donné lieu et a ouvert le champ commercial à tous les jeux vidéo de type Battle Royale où en fait le gouvernement japonais n'en peut plus de ces mômes hein, tu vois, il y a un conflit de génération et du coup il organise tous les ans en tirage au sort l'envoi à la fin du collège à la fin du lycée ou peut-être du collège, je sais plus. Bref, sur une île, il tire au sort des collégiens en fin de parcours et ils sont une trentaine et il ne doit en rester qu'un.
0: Oui, mais ça après ça a été mis, ça a été le fameux roman, la trilogie de je sais plus quelle anglaise qui a mis ça en livre, un succès planétaire et
1: ouais.
0: Puis aussi après en film là. Je me souviens plus du nom.
1: Je sais pas de laquelle tu parles, mais parce que j'adore moi les dystopies de ce genre.
0: C'est un jeu en fait.
1: Ah mais oui tu parles de Hunger Games.
0: Oui, voilà.
1: Oui.
0: Hunger Games, c'est exactement ça. Il doit en rester un à la fin.
1: Ouais.
0: Et la dystopie est exactement la même.
1: Ouais,
0: c'est qu'effectivement, les dominants ont besoin de terroriser les dominés. Et donc, du coup, ils les mettent dans une logique en disant tu pourras survivre, mais il n'y en aura qu'un.
1: Non, mais dans Hunger Games, c'est pas tout à fait la même chose parce que tu as deux classes, etc. Là, c'est vraiment les adultes n'en peuvent plus des mômes qui les font chier.
0: Mais on est tous d'accord.
1: Et du coup, ils les mettent sur une île. Et ils s'entretuent. Je trouve ça assez exceptionnel. Bon, bref. Et donc, j'aimerais bien que Olivier Bouygues et consorts là se retrouvent sur une île. Mais du coup, c'est nous qui gérons le jeu.
0: Ah mais oui. Ah ben moi, je suis volontaire. Là, franchement, je refais mon service militaire. Je le dis. Il n'y a pas plus républicain.
1: Mais
0: que
1: non,
0: moi.
1: Mais en fait, le truc drôle, c'est que toi, tu tues personne. Ils se tuent entre eux, en fait. C'est ça.
0: Mais oui.
1: C'est ça le truc génial.
0: Oui, complètement. Et non, mais alors, on parle ici d'oiseaux, donc on parle d'animaux. Mais savais-tu que aussi les Arabes étaient des animaux? Eh bien, je suis sûr que tu ne le savais pas.
1: Non,
0: eh bien,
1: je
0: le maire
1: pas.
0: De Limoges va te l'expliquer.
1: Alors, le maire de Limoges avec Damien Maudet, et c'est 1 minute 28, on écoute ça.
6: J'ai signalé à la procureure les propos indignes du maire de Limoges. Quand il y a eu les violences au Val-de-Laurence, on les a toutes et tous dénoncées. Moi-même, j'ai proposé qu'on se mette autour de la table avec les élus, les associations, la police, la préfecture, les habitants, pour comprendre le phénomène et endiguer le phénomène. Mais de son côté, lui, le maire de Limoges, il en a profité pour aller faire une tournée médiatique, notamment chez CNews, dans laquelle il nous explique qu'en fait, nous n'avons rien compris si nous ne faisons pas un peu d'éthologie. Notamment, pour comprendre le monde musulman, pour comprendre ce qui s'est passé dans les quartiers pauvres, l'éthologie, c'est l'étude des animaux. Ça veut dire que le maire de Limoges nous explique que pour comprendre le monde musulman, les habitants des quartiers pauvres, pour comprendre les personnes issues de l'immigration, il faut avoir fait l'étude des animaux. Il s'en réfère à l'étude des animaux. Ensuite, il dit aussi que les habitants ont eu des comportements de bêtes. Et pour moi, quand d'une part, il évoque l'éthologie, donc l'étude des animaux pour comprendre des habitants, quand il évoque ensuite un comportement de bête, ça ne fait aucun doute que ces propos peuvent être à teneur raciste, ou au moins, sont des propos qui sont des injures envers un groupe de personnes en raison de leur origine supposée, de leur nation supposée, de leur ethnie supposée. Il outrepasse le cadre de la loi, et c'est donc pour ça que j'ai signalé ça à la procureure. Maintenant, j'espère qu'elle va s'en saisir, parce qu'aujourd'hui, je crois qu'il fait d'une part du clientélisme politique, mais qu'il dépasse toutes les bornes, et qu'il dépasse le cadre de la loi, et que c'est insultant envers tous nos concitoyens, qui aujourd'hui, d'ailleurs, sont souvent les premières victimes de cette situation. Et donc, j'espère aujourd'hui qu'il va y avoir une enquête, et que le maire de Limoges va être confronté à ces propos, parce qu'on n'a pas à traiter nos concitoyens de cette manière-là. Aujourd'hui, tout le monde mérite le respect, et ne mérite pas des injures qui, pour moi, peuvent être à caractère raciste.
1: Alors, pas que pour toi, Damien Maudet, moi j'ai lu le communiqué du maire de Limoges, il est juste hallucinant. Et effectivement, il a raison, Maudet, alors que, voilà, Maudet, je sais même pas s'il est encore chez LFI, mais en tout cas, c'est un ruffin compatible, du coup, je le porte pas forcément dans mon cœur, mais il a raison, là, sur le coup, et le maire de Limoges parle vraiment de comportement de bête concernant les habitants et habitantes des quartiers populaires. Et moi, je me dis, mais comment on est en 2025 en France, sous la France de Macron, de Retailleau et de François Bayrou, autorisé, comment on peut se sentir autorisé en tant que maire, alors je sais pas, il doit être LR, hein, j'imagine le tendance Ciotti là, le maire de Limoges, comment on peut se sentir autorisé de publier un communiqué aussi raciste, c'est juste un truc de malade.
0: Ben oui, ben du fond de l'abîme, c'est tout ce système où les gens qui nous écoutent peuvent croire que on est rébarbatif parce qu'on parle d'Israël, mais en fait, si on ne parle pas de notre impérialisme et celui des autres, et en même temps que cet impérialisme est façonné par des gens violents, le bourgeois n'est pas du tout pacifiste, il est violent, il organise des guerres, il organise des battues pour tuer tous les oiseaux qui existent dans l'écosystème. Pour avoir sa petite perdrix et son petit faisan. Et donc il est prêt à défoncer la biodiversité alors que t'as tous les écologistes qui se font chier pour essayer de protéger des espèces en voie de disparition, et on en a du Bougrain, Dubourg nous rappelle que en 50 ans on a perdu 80% des oiseaux en France. Donc et on se dit ce sont les pesticides, mais là on a un fait divers d'une pourriture de bourgeois milliardaires qui s'est amusé à tuer des centaines de volatiles ultra protégés, et comme tu le dis, probablement il aura pas, bien sûr, de peine de prison, alors qu'il pourrait en avoir 7, et il aura pas les 750 000 euros à payer puisque il sera soit relaxé, soit il aura peut-être une amende de quelques milliers d'euros, et de toute façon tous les médias soit vont se taire, soit vont botter en touche d'une manière ou d'une autre. Donc on a une complicité organisée, et donc c'est bien un effet de système où on n'est pas dans des relations internationales comme ces tâches de l'académisme nous oblige en fait à penser, en disant qu'il y aurait la France et puis il y a les relations internationales, donc on se fait chier, dit, moi je connais pas la Pologne, j'y connais rien sur Israël, mais en fait non, du coup on parle de nous, en fait c'est nous l'Occident qui dans le miroir d'Israël sommes des monstres, sommes des gens gouvernés par des fascistes qui aujourd'hui se libèrent comme ce petit maire de merde, mais qui se libèrent aussi de plein de façons à travers ces massacres d'animaux, comme dans le fait de pouvoir allègrement, c'est le cas de Bolloré, continuer à piller l'Afrique, comme Elf continue à mettre des oléoducs en détruisant des milliers d'hectares en Afrique, en soudoyant comme d'habitude la caste politique locale, etc. etc. Donc ce système-là est un système mondial, un système global, où les bourgeoisies sont projet militaire, où les bourgeoisies sont proches des pourritures d'élites qui font des pseudo-lois et des pseudo-décrets, mais parfois Et c'est ça qui est intéressant, c'est que parfois, comme c'est le cas pour la loi du con, là, comment elle s'appelle, du plomb,
1: oui.
0: Et ben,
1: alors on a dépassé les 2 millions hein, de signatures.
0: Oui, près 2 millions de signatures, ouais. Et bien sûr,
1: bah on va se faire mettre.
0: Il s'assoit dessus, et ouais. Donc on va prendre
1: et,
0: le temps.
1: Et du coup, je vais citer ces paroles de Damien XVI, t'en as pas marre le peuple de te faire prendre le cul à chaque coin de rue.
0: Voilà, ouais. Tout est dit. C'est et pas mal. Peut-être hein. Que ça, c'est peut-être la transition pour se faire une petite coupure musicale.
1: Oui, ben c'était effectivement ce que j'allais te proposer avant d'ouvrir la séquence pesticides qu'on avait promise la semaine dernière. Et du coup, ça va parler d'impérialisme, ça va parler de colonialisme. C'est Kazé qu'on va écouter avec Tragédie d'une trajectoire. À tout de suite, c'est Sous les lapsus de l'actu, épisode 98. Je vous rappelle que vous pouvez nous joindre par téléphone 09 72 51 55 46, 09 72 51 55 46. Le chat de la radio est bien sûr ouvert, causecommune.fm, bouton chat.

0: de Radio Cause Commune, c'est Sous les lapsus de l'actu, épisode 98. On est là jusqu'à 23h. 09 72 51 55 46, c'est le numéro de téléphone si vous souhaitez intervenir. 09 72 51 55 46. Et c'était casé avec Tragédie d'une trajectoire que peut-être cette fois tu as écouté, Patrick.
1: Oh, c'est sublime. Le texte est absolument sublime. L'auto-analyse est remarquable. Ouais. C'est plein de subtilités qui montrent remarquablement bien comment les violences qu'on appelle dans notre jargon structural, c'est-à-dire global, quoi, de tous les côtés, hein, l'usine, l'école, la ville, le regard du passant dans la ville à Rouen, etc. Ou je sais plus quelle petite bled où il était.
0: Non, c'était Rouen, c'était Rouen.
1: C'était Rouen. Et donc c'est ça qui est remarquable et comment ça produit une culture si peu sociable, pas d'humour, rien me blesse. Enfin, tout ce qui fait effectivement le palestinien.
0: Mais complètement. Mais c'est voilà. Pour ça. Enfin, pour moi, ça parle et c'est cohérent par rapport à cette émission qu'on construit, hein, mine de rien.
1: Ben oui, et je pense qu'on apprend au fur et à mesure aussi nous-mêmes, au fur et à mesure qu'on met en lien tout ça avec l'actualité. Et on a oublié, en plus, aujourd'hui, on n'a pas commencé, mais peut-être qu'on voulait garder, après le hors-d'œuvre, le dessert empoisonné, parce que le dessert empoisonné aujourd'hui, il faut que les auditeurs le sachent. On pourrait, par rapport à tout ce qu'on a dit depuis 2 ans, pour appeler ça la fin du monde, c'est la Knesset qui vote l'annexion totale de la Cisjordanie.
0: Absolument, c'était la semaine dernière, et là, encore, ça ne fait réagir absolument personne. Et quand on dit ça ne fait réagir personne, ça ne construit aucun réel. Et du coup, ça ne construit aucun réel. Ça veut dire que aucune chaîne d'information aujourd'hui et aucun média de masse n'a cru bon de documenter ce fait.
1: On ne sait plus comment catégoriser le cynisme de l'officialité en fait du fascisme. L'officialité, voilà, on l'avait dans les faits. Maintenant, on le passe dans la loi. On vous emmerde et on dit que la Judée-Samarie, c'est-à-dire la Cisjordanie. Ouais. Eh bien, c'est à nous. Alors, bien sûr, Judée-Samarie dans ton cul, hein, puisque c'est des références bibliques, c'est des trucs qui sont passés il y a 2000 ans sans qu'on sache que dalle sur ça. Et puis surtout, comme le rappelle l'Union des Juifs Français pour la Paix, c'est certainement pas les Juifs d'Israël qui étaient là. Et que il y a 2000 ans, la population qui habitait à l'époque là-bas, les Sémites, eh bien, ce sont ceux qui ont fait les Palestiniens et les Juifs de Palestine. Et certainement pas ces pseudo-juifs venus de l'Europe de l'Est qui sont des convertis, comme on le sait aujourd'hui par les historiens, les chercheurs, les journalistes, qui nous disent bien que tous ces gens-là, ce sont des convertis la plupart du temps de force dans différents États de l'Est. Et donc, ce sont eux les fascistes qui viennent produire de la judéité alors qu'ils sont même pas juifs, et en tout cas pas ces juifs originaires. Ce sont des juifs apatrides, mais pas les juifs originaires. Et donc, ils sont dans l'apologie, non seulement de ce qui est officieux à travers le génocide, c'est un fait, et maintenant, ils le mettent dans leur pseudo-loi. Alors, le plus drôle dans cette horreur, c'est que ils disent que c'est pour la paix. Ils disent bien sûr c'est le droit naturel d'Israël sur ce territoire et ils disent que ça renforcera la paix et la sécurité. Alors j'adore le mot la paix puisque du coup ça va faire que du conflit international et justement des actes désespérés que les catégories dominantes appellent terrorisme et qui sont des actes totalement désespérés et jusqu'au boutiste quand on est repoussé effectivement et on pourrait même parler de la même façon des talibans qui se sont pris une dégelée en 79 avec les Russes et après ils se sont rebellés, mais c'est des années et des années et des années d'occupation, de viol, de meurtre, de pillage, de destruction qui aboutissent à des talibans, quoi, qui aboutissent à ces fanatiques complètement déstructurés qui se révoltent comme ils le peuvent par rapport à cet impérialisme culturel et militaire. Et donc on a donc cette cette hallucinante officialité et qui en même temps, donc je cite là Contre-attaque qui nous dit qu'en juillet 2025, des colons armés ont détruit les puits d'Ain Samia à Ramallah, au centre de la Cisjordanie, coupant totalement l'accès à l'eau pour des dizaines de villages palestiniens de la région. On revient sur la thématique de l'eau dont on parlait. Et en mai, Israël donnait le feu vert à la construction de 22 nouvelles colonies en Cisjordanie, et donc dont le fameux village de la localité de Masafer Yatta, qui était rasé par l'armée israélienne. C'est l'endroit où a eu lieu le documentaire « Northerland » qui a reçu l'Oscar. Je rappelle que le réalisateur palestinien, avec le réalisateur juif, lui, c'est le palestinien qui est retourné en Cisjordanie et qui a failli être tué. Il a été tabassé par des colons et il a été foutu après en tôle par l'armée israélienne. Il a été libéré quelques temps après. Mais en tout cas, il n'y a pas eu de campagne internationale pour dénoncer les violences qu'il a subies. Et donc voilà, donc du coup, les 7 villages du documentaire aujourd'hui sont en passe d'être

0: récit biblique, l'annexion du territoire devait être opérée. On avait des manifestations en Israël, avec en front des bannières qui déclamaient de la mer au Jourdain un seul drapeau. Et là, moi, du coup, je m'adresse à ce balayeur de BFM TV ou ce nettoyeur de chiottes, je sais pas. Du coup, ça le choque ou pas d'avoir cette bannière affichée de manière légitime et affirmée par les sionistes israéliens d'avoir de la mer au Jourdain un seul drapeau. Donc, encore une fois, de quel droit il vient faire la leçon à Radio Cause Commune quand il poste, quand la radio poste sur son compte LinkedIn une affiche, alors affichette, il dit dans son poste, parce qu'on est mignon, de Urgence Palestine, qui dit de la mer au Jourdain, la Palestine doit être libre. C'est qui les méchants dans l'histoire exactement? Donc, on va prendre cet appel. Bonjour à toi, qui es-tu?
1: Bonsoir.
0: Salut, c'est qui?
1: Babar.
0: Salut Babar, bonjour, un nouveau, enchanté.
1: Enchanté, ouais, c'est rare que j'appelle, j'écoute beaucoup l'émission, mais c'est...
0: C'est cool que tu prennes le temps de composer le numéro de téléphone, parce que nous, on a besoin d'entendre les gens qui sont derrière le poste quand même.
1: Ouais. Il y a beaucoup de choses parce que le moment entre la Palestine, ce qui se passe un peu dans le monde, si que ça soit au Congo ou ailleurs.
0: Oui, oui.
1: Voilà, il y a beaucoup de choses à dire, ce qui se passe en France, sur la manière dont les gens sont traités. Là aussi, il y a énormément d'éléments à dire. Moi, ce qui me, à chaque fois, tous les ans, je me dis comment il n'y a pas plus de
0: révolution.
1: Ouais, voilà. Comment il n'y a pas plus de d'actes, d'actes révolutionnaires ou en tout cas d'actes qui seraient interprétés comme violents face à un état violent. Et les gens restent calmes. Ils gardent leur sang-froid. Aujourd'hui, la première préoccupation, c'est de remplir son frigo pour la majorité des gens. Essayer de mettre ce qu'il faut dans l'assiette de leurs enfants. Et à ce qu'ils puissent être bien au quotidien. On est encore dans cette idée de croire au Messie politique, cette voix à chaque fois mensongère, parce que c'est que ça, hein, c'est que du vomi et du mensonge. Et voilà, à chaque fois je me pose la question, je me dis bon, est-ce qu'il faut mettre le pied dedans, est-ce qu'effectivement, on entend beaucoup parler du Front Populaire, hein, c'est ça.
0: Oui, et puis de ce mouvement, je ne sais pas ce que tu en penses, toi, Babar, et d'ailleurs on n'a pas eu l'occasion d'en discuter avec Patrick, mais de ce mouvement appelant le 10 septembre à des révoltes populaires, où alors on n'a pas le droit, on s'auto-censure en France, hein, on n'a pas le droit de parler de révolte, d'insurrection, etc. Mais en tout cas, il y a quelque chose qui fomente, hein, en rappel de ce qu'on a vécu à l'automne 2018, hein, avec les Gilets jaunes, suite notamment aux annonces de Bayrou, Premier ministre, il faut le dire, hein, illégitime de la France, qui a succédé à Michel Barnier après un coup d'État démocratique, on va le dire comme ça, avec l'oxymore qui va bien, suite aux élections anticipées législatives de

0: de l'an dernier où la gauche a gagné les élections, mais où le quatrième reçu sur le nombre d'électeurs a été nommé Premier ministre par Macron. Je ne sais pas si tu as entendu parler de ce mouvement, Babar. Patrick, je ne sais pas ce que tu en penses, toi. Alors évidemment, ça a été repris aussi par l'extrême droite qui au final dit mais attendez, le 10 octobre bah non, on va pas manifester le 10 octobre parce que le 10 octobre c'est un jour travaillé, enfin voilà, les larbins qu'on a à l'Assemblée hein, puisque c'est le Rassemblement National qui n'a pas voté une motion de censure à part celle de Barnier se révèle ici encore une fois. T'as entendu parler de ce truc, Patrick, j'imagine, Babar aussi. Comment tu vois ça, toi? Et j'entends ce que tu dis, cette espèce de posture un peu attentiste du moment où, en fait, on va être assez nombreux pour passer outre le confort même le plus précaire qu'on peut avoir aujourd'hui pour basculer véritablement dans l'insurrection.
1: Ouais, alors je sais pas si effectivement, parce que moi je jette la pierre à personne, hein, je sais que c'est pas évident de se mobiliser quand on doit se concentrer sur sur ce qu'on doit manger, ce qu'on a à faire pour amener à manger.
0: Mais toi, ta position, ouais, c'est quoi? Enfin, j'entends que t'es mobilisé intellectuellement, mais du coup, tu attendrais quoi pour passer à autre chose, en fait? Parce que c'est ça l'idée, et lâcher prise et passer à autre chose.
1: Je sais pas, j'ai pas entendu parler d'ailleurs, là tu me l'apprends.
0: T'as pas entendu parler du 10 septembre?
1: Non, pas du tout, non.
0: Ah oui, bah oui, parce que la presse, ouais. Mais c'est le truc qui fait.
1: Après, je suis pas beaucoup la presse.
0: Mais en fait, ils en parlent pas trop. C'est vrai que c'est un mouvement qui, comme les Gilets jaunes, en fait, personne l'attendait, mais qui s'est un peu construit sur les réseaux sociaux en réalité, mais qui là aujourd'hui fait un peu peur à Macron, en fait.
1: Sur ma position, moi je suis j'ai vu les manifestations, comment elles étaient réprimandées.
0: Oui.
1: J'étais à certaines avec certains camarades.
0: Ouais.
1: J'ai jamais vu autant de violence.
0: Oui.
1: C'est-à-dire même organisé, je crois que c'était je me rappelle en Italie, le G7. Tu te souviens?
0: Attends, tu parles de 2001?
1: Ouais,
0: ah oui, d'accord. Oui.
1: Ouais, on était pratiquement là. Hein.
0: Oui,
1: c'était
0: oui.
1: Dans ce niveau de répression.
0: Oui.
1: Ils ont pas tiré à balle, mais ils ont tiré avec leur.
0: Quasiment,
1: c'était,
0: ouais.
1: C'était quasiment. Quoi. Donc le niveau de répression, il est énorme. Et aujourd'hui, ce qu'on a mis dans la tête des gens, c'est qu'effectivement, il est peur, peigné, que nous on veille au grain, en gros.
0: Mm.
1: La mobilisation intellectuelle, je sais pas si je vois qu'il y a beaucoup aussi de choses contradictoires même dans les rangs de
0: oui
1: de chez certains camarades, on va dire de gauche, soit chez libertaires ou autres.
0: Oui.
1: Je sais pas, j'ai du mal encore aujourd'hui à me dire. À un moment donné, je me disais, faut mettre les pieds dedans. Peut-être, ils ont même fait, le Front de Gauche là, avait fait appel à certaines personnes des mouvements de gauche pour.
0: Oui, le NPA notamment, oui. Ouais.
1: Entre autres, le NPA hein, qui a été. Bref. Il y en a beaucoup qui ont voté en touche, hein, qui n'ont pas répondu. Parce que ça, que le jeu est biaisé. Aujourd'hui, je pense qu'effectivement, les choses, elles vont pas s'obtenir encore une fois dans ce système antidémocratique.
0: Bah, ce sera pas pacifique. Hein.
1: Mais non, complètement.
0: Mais non, mais là, on en est tous et toutes un peu, voilà, un peu au cœur du cyclone, convaincus que la solution ne sera pas pacifique.
1: Après, je sais pas aussi ce que vous en pensez tous les deux sur le mouvement des Gilets jaunes, que j'ai trouvé super intéressant. Mmh. Et je pense que là, il y avait une carte à jouer.
0: Bah oui, oui.
1: Il y avait une carte à jouer dans la réflexion d'après la mobilisation, dans comment on s'organise après ce type de mouvement. Ce qui me dérangeait un peu dans le mouvement des Gilets jaunes, c'était ce que réclamaient en fait les Gilets jaunes. Mmh. Ils ne réclamaient pas un changement, mais ils réclamaient un peu plus.
0: Ils réclamaient leur place en fait, parce qu'ils étaient polis les Gilets jaunes en réalité. Ils réclamaient juste d'être respectés dans le système. Et oui, je suis d'accord avec toi, Babar. Mais le fait est que on était quand même cause commune a suivi en direct. Hein, on était dans les manifs, plus de 30 actes tous les samedis là, à Paris. On a même fait des manifs à Marseille et voilà, oui, le constat il est le même que le tien, c'est-à-dire que on a été créé un contexte qui a mis dans la rue des gens qui jamais n'auraient imaginé aller dans la rue en vrai. Et du coup, il y avait quand même une force assez particulière. Après, là où je te rejoins, c'est qu'en fait, tous ces gens étaient beaucoup trop polis. Mais par contre, ce dont je suis convaincu, c'est que ça a construit des consciences politiques. Et que si demain, il devait advenir un mouvement qui a la même énergie, il aura été nourri de l'échec de ce mouvement qui était à la base une réussite en réalité, en tant que il avait politisé un ensemble d'individus qui jusqu'à présent ne l'étaient pas, etc. Et on va passer le stade de on a été poli, en fait on s'est fait marcher sur la gueule, et là maintenant on va passer à l'étape supérieure. Ce sera peut-être pas encore le bon moment, mais en tout cas ça va en mode itération. Tu sais, c'est comme quand tu développes un logiciel. Moi j'apprends ça beaucoup en ce moment pour Radio Cause Commune. Je fais plein de développement pour faciliter la production de l'antenne, etc. Et en fait, je vois que au début, je fais des trucs, et puis je refais une itération, et puis je fais encore une itération, et puis j'arrive à l'itération qui correspond à ce que je voulais vraiment faire. Et je pense qu'on en est un peu là par rapport au mouvement social. Là où je te rejoins aussi, et on va quand même demander à Patrick ce qu'il en pense, c'est sur le fait que on a effectivement vécu depuis 2015 notamment en France une accélération de la répression du mouvement social qui est juste hallucinante. Moi je me souviens avant même que la radio existait et était seulement une web radio, on était place de la République sur Nuit debout et a succédé le 1er mai 2015. En vrai, moi j'ai vu, pour être un mec standard qui a l'habitude de manifester et alors à la fois sur les trucs un peu naze genre 1er mai et sur les trucs un peu plus revendicatifs depuis que je suis étudiant, j'ai vu au 1er mai un basculement clair de la façon dont était réprimé le mouvement social, et ça on le doit à Hollande, Cazeneuve. Du coup la gauche de merde qu'aujourd'hui on dénonce ici sur Radio Cause Commune. Donc il y a vraiment ces deux éléments. T'as raison, il y a eu un dressage des corps et des cerveaux, avec une accélération de la répression violente du mouvement social, et même les trucs fêtes foraines de type 1er mai, quand même, avec une accélération aussi au printemps qui a précédé la crise, à l'automne qui a précédé la crise Covid. Je sais pas si tu te souviens, Babar, mais à l'automne 2019, il y avait des mouvements sociaux, mais mondiaux, et notamment en France, très importants. Voilà. Et notamment là en France, nous effectivement à l'époque on avait aussi suivi les grèves générales qui et ça partait vraiment en vrille pour le pouvoir. Donc du coup plutôt de manière positive pour nous. Hein. Et du coup la crise Covid a un peu tout coupé. Mais il y avait Hong Kong, il y avait le Chili, il y avait plein d'endroits dans le monde où commençaient à converger ces revendications et ces énergies à changer le monde, en réalité, des peuples opprimés, compressés. Et attention, ces oppressions des peuples, elles peuvent être à dimension variable. Hein. Moi, je me sens pas, je suis pas dans ma posture opprimé au même titre que l'ouvrier, que Cazet, là, qui raconte sa tragédie de la trajectoire, etc. Mais pourtant, je la ressens quand même dans ma chair et dans ma volonté de changer les choses. Et ça a été un peu, enfin ça a pas été un peu, ça a été complètement éteint. Il y avait vraiment un mouvement de convergence mondiale des luttes anti-oppressive que je relie à celle des gilets jaunes en France en 2018, qui a été complètement étouffée. Et ouais, là effectivement c'est compliqué de revenir sur le terrain.
2: Je voulais poser la question à Babar, comment, parce que tout à l'heure il disait qu'effectivement ce qu'il avait pas trop aimé sur les gilets jaunes, c'était le fait que les gens étaient dans le système et on retrouve le dualisme habituel entre réformisme et révolution. Avec le réformisme, on veut être dans le système et vivre mieux dans le système, en payant l'essence moins chère, en ayant des services publics qui marchent, en n'étant pas abandonné et respecté. Donc ça, c'était les gilets jaunes, c'était dans le système. Et puis l'autre côté, le 17 septembre, c'est la perspective de la grève générale.
0: Oui, mais c'est pour moi, c'est l'évolution logique en fait.
2: Eh ouais, mais passer de l'un à l'autre, c'est...
0: Non, mais c'est pas les syndicats, là, le 10 septembre.
2: Je sais bien, ouais. Mais les anarcho-syndicalistes n'étaient pas officiellement des syndicats, c'était des ouvriers, la plupart du temps, qui luttaient comme ils pouvaient et qui foutaient des bombes. D'ailleurs, il y avait beaucoup de bombes hein, à l'époque de Ravachol, etc. Donc l'anarcho-syndicalisme, c'est la grève générale. Et le 10 septembre appelle notamment à tout arrêter. Donc bloquons tout, arrêtons tout, c'est le principe de la grève générale. Je voulais savoir, Babar, comment tu te positionnes toi là-dedans dans cette logique qui est on y va complètement et puis de l'autre côté lutter pour essayer de faire avancer un peu les choses.
1: Là, je reviens juste sur ce que peut-être que je me suis mal exprimé et j'en suis désolé sur le fait de quand je dis les gilets jaunes ont... simplement la revendication était de on veut un peu plus. Genre aujourd'hui on veut une augmentation de salaire, je crois, je sais plus ce qui est réclamé.
0: C'était l'essence à la base.
1: Voilà, à la base c'était l'essence, après il y a eu des mouvements plus sur les augmentations de salaire. On veut un peu plus. Et il y avait une autre partie où il y avait une réflexion, c'est le moment de changer le système. Mais sauf que les gilets jaunes n'étaient pas là-dedans.
0: Non.
1: J'étais pas dans l'idée de se dire ok, là on a un couloir pour justement de se permettre à secouer un peu tout ça et de changer. Même si effectivement, et tu as raison, et je vous rejoins tous les deux sur le fait que ça y a des étapes et ça a permis effectivement d'avoir des consciences politiques qui sont éveillées. Des gens effectivement qui n'avaient jamais manifesté, et ça c'était incroyable. C'était incroyable parce que ça ramène une énergie autre aussi.
0: Oui.
1: Et je crois que c'est là où aussi certains mouvements n'ont pas su aussi faire, je pense. L'État aussi, peut-être pour certains, un peu déstabilisé aussi par ça. Et, ou alors, on a mal entendu aussi tout ça. Et pour revenir à la question que tu me posais, Patrick, comment je me situe par rapport à ça, et qu'effectivement, si partant de la grève générale, et je me situe plutôt dans ce terme de d'idéologie là, avec comment dire, avec un mouvement d'action. Un mouvement d'action des corps, si on veut.
0: Ouais, ouais.
1: Est-ce qu'on est obligé de passer par les corps pour je pense, hein, c'est un point de vue personnel. On est obligé de passer par les corps. On est obligé de passer par les corps. Pourquoi ? Parce que effectivement, on subit une telle violence au quotidien, et je crois qu'il y a beaucoup de frustration aussi, hein. Il y a beaucoup de... Moi, je vois dans le secteur dans lequel j'exerce, beaucoup de personnes dans les burn-out, dépression, suicide. Il y a pas mal de choses de ce type-là. Puis dans d'autres secteurs aussi, où cette frustration, en fait, elle engendre énormément d'autres phénomènes. Pour décompresser tout ça, pour alléger un peu tout ça, il faut qu'on passe par les corps, mais faut-il encore en être prêt, faut-il encore pouvoir l'engager, le vouloir, c'est encore une autre dimension. En tous les cas, voilà, je...
0: Non, mais c'est hyper intéressant ce que tu dis, Babar, mais du coup, ce que j'entends de ce que tu nous dis, c'est que t'es pas un néo-militant, t'as une histoire de militant.
1: Plus ou moins.
0: Ouais. Alors, quand tu dis plus ou moins, ça veut dire quoi ?
1: Quand je dis plus ou moins, je suis écarté nulle part.
0: Ouais, d'accord, mais nous non plus. Hein.
1: Voilà, par contre, non, quand je dis ça, c'est que si tu veux, j'ai été à pas mal de temps d'échange avec des personnes de mouvement de gauche, on va dire. Mais les choses ne viennent pas se converger.
0: Oui.
1: Quand je vais voir d'un côté, je vais de l'autre, et on regarde un peu ce qui se passe, et c'est pas évident. Et c'est là où c'est compliqué, souvent dans le discours. Et souvent, moi, ce qu'on m'a retourné, c'est... Alors, je sais que je sais pas, c'est peut-être un peu naïf, mais de fédérer, c'est là où c'est plus complexe. Fédérer les gens, fédérer les groupes, fédérer les collectifs, c'est là où c'est le plus complexe, parce que on a affaire aussi à des personnes qui ont déjà un statut pour certains, et qui défendent souvent ça. Ou en tous les cas, c'est la place qu'on leur donne aussi, souvent. Et voilà, c'est compliqué. C'est compliqué de fédérer, de plus en plus, je trouve.
0: Oui.
1: De plus en plus.
0: Mais c'est ça, moi, qui me fascine. Et effectivement, là, quand je t'écoute, là, tu dis fédérer. En fait, pour moi, le gros sujet aujourd'hui, il est de faire adhérer, surtout. Par exemple, quand tu vois l'échec des mobilisations françaises autour de juste du soutien au peuple palestinien, tu te dis que, tu t'étonnes, tu te dis, mais comment la majorité en masse ne peut pas adhérer à l'idée juste qu'il n'est pas normal d'assassiner un peuple. Et même quand tu vois la communication de celles et ceux qui essaient de mobiliser autour de ces questions, alors si on veut un exemple politique, on peut parler du député du 18e, là, je sais même pas si... Oui, si, il est député, Aymeric Caron, ou encore des associations type Urgence Palestine qui vont aller chercher voilà, les mômes qu'on assassine, et ça même, ça ne parvient pas à faire de l'adhésion massive. Et parce qu'en fait, l'histoire, elle pourrait être réglée, mais hyper rapidement. Hein. Tu mets 2 millions de personnes dans la rue en soutien au peuple palestinien. En fait, tu renverses quand même, dans une certaine mesure, le rapport de force. Même si on a vu que mettre 2 millions de personnes dans la rue contre la réforme des retraites... Alors sur la base de mobilisation syndicale larvée, complètement ratée, etc. Ça n'a pas fait plier Macron à l'époque, qui n'a pas hésité avec Borne à passer la réforme en 49-3. Mais bref, enfin, tu vois, juste sur le simple fait de s'entendre sur des valeurs humanistes. Tu ne fais pas adhérer, donc effectivement on n'en est pas là à des constructions politiques où on va fédérer des luttes. Là c'est juste sur des valeurs qu'on est censé en tant qu'humain juste partager, on n'arrive pas à faire adhérer. Donc c'est, moi tu vois, c'est ça qui me perturbe en réalité.
1: Je te rejoins complètement sur ça, mais sur d'autres éléments aussi. Hein. On pourrait prendre là ce que nous sort le Premier ministre, qu'on va devoir payer une dette de je ne sais plus combien, et c'est nous qui allons la...
0: Ouais, mais c'est ça qui conduit à ce 10 septembre-là. Ouais.
1: Tu vois, même... Enfin, tout ça, tout... C'est là où je pense qu'on... qui nous fait un peu... Moi, en tout cas, moi, ça me pose question. Je me dis, mais comment comment, par où
0: Ouais, c'est une incompréhension quand même.
1: C'est assez c'est complexe. Et au quotidien, quand tu conscientises tout ça, quand tu vois ça, et c'est bon. Tu dis bon, on continue à s'organiser pour essayer de faire ce qu'il y a à faire pour faire réveiller un peu les consciences et voilà, et essayer de en tous les cas de faire face. Voilà, de faire face.
0: Patrick, avant de d'accueillir notre autre auditeur ou auditrice, Patrick, qu'est-ce que...
2: Il y a quand même dans beaucoup de villes de France des cités qui se bagarrent, outre le fait qu'elles se bagarrent toujours et tous les jours contre les exactions policières. Je regardais CNews il y a 2-3 jours qui montrait une carte avec ce fasciste horrible qui s'appelle Xavier Offert, qui ferait partie de la bande qu'on mettrait dans les 600 hectares pour se laisser s'entretuer, qui est une pourriture
0: dans Battle Royale.
2: Voilà, Xavier Offert est une pourriture comme tous ces gens-là, et donc j'étais sidéré de voir qu'il y avait une carte où il y avait toutes les cités en rébellion avec des feux d'artifice entre guillemets, et donc en fait ce sont des luttes qui restent sectorielles, c'est-à-dire que elles déjà d'une part ces luttes de cités ne convergent pas les unes avec les autres, je parle des cités, des quartiers, et d'autre part il n'y a pas de connexion avec le mouvement ouvrier ou avec le mouvement paysan, encore moins avec des classes moyennes, et donc c'est ce que disait Babar sur la fédérer ça, imagine que il y a cette connexion qui se fasse, parce que il y a déjà des jeunes en lutte, il y a déjà des forces en lutte, et il y a le problème de la convergence. Et c'est vrai qu'il y a faire adhérer, mais sur des gens qui sont déjà en lutte, eh bien chacun
0: faire
2: est sectorisé.
0: Converger.
2: Et oui. Et on n'en parle absolument pas. Donc après, bien sûr, on voit bien avec le 10 septembre, que je découvre avec Babar, on voit bien que il y a là d'entrée de jeu le rôle déterminant dans cette facilitation des concerts des fédérations, le rôle d'Instagram, de Twitter, les réseaux sociaux, le numérique aide quand même, même s'il y a beaucoup de gens qui critiquent ça en termes de mouvement social, là on voit que ça part de ça en fait.
0: Oui, mais bien sûr. Et du coup, bonjour à toi, qui es-tu?
3: Bah, c'est Léa qui vous dit bonsoir.
0: Salut Léa, ça faisait longtemps, bonjour.
3: C'est tard ou babar?
0: C'est babar.
3: Ah, ok. Bah, c'est grâce à lui que je suis là.
0: Ok, sinon nous on te fait chier quoi.
3: Ouais. Allô?
0: Oui, vas-y Léa, on t'écoute.
3: Ah bon, c'est mon tour?
0: Bah oui. Bah oui, alors, oui mais babar est encore là, hein. Oui.
3: Ouais, bon, bah, sujet très important, hein, je le remercie encore, parce que, en fait, la question c'est quelle stratégie? Et alors, il me donne l'occasion de revenir sur ce que j'ai déjà dit, enfin presque rien, concernant la lutte des Gilets jaunes, dans laquelle je n'ai jamais pu trouver ma place. Je vous explique. C'est que, parce que, justement, moi je pense que, bon, les élections, n'en parlons pas, mais les manifs, si on commence et qu'on finit par les manifs, je pense qu'on n'arrivera jamais à rien, à part se faire réprimer de plus en plus durement, comme nous l'a rappelé Tahar. Moi je pense que ce que nous avons à faire, c'est de lutter en profondeur, d'agir en profondeur dans la société, avant d'aller manifester, avant d'avoir quelque chose à y porter et à mettre en commun avec les autres qui luttent ailleurs. Voilà. Donc, qu'est-ce que j'ai fait? J'étais surprise par ce mouvement. Bon, il y avait ce qu'on entendait dans les médias, mais il y avait les manifs. Mais moi, j'ai voulu, bien sûr, aller voir ce qui se passait sur les ronds-points. Et j'en ai visité plusieurs. Et là, à quoi me suis-je heurtée? Parce qu'il s'agit bien de ça. Alors d'abord, j'ai constaté, et je pense qu'il faut, ça m'a permis de connaître peut-être un peu mieux la sociologie de ce mouvement. J'ai rencontré, parce que Tahar disait, il a raison, il demandait plus. Toi, Olivier, tu ajoutes, ils ont demandé des augmentations de salaire, mais c'est là que je veux corriger, enfin au moins partiellement, parce que moi, j'ai pas rencontré que et pas beaucoup de salariés sur les ronds-points. J'ai rencontré des travailleurs indépendants qui effectivement se battaient. Sur la question de l'échange pour continuer à bosser effectivement dans le système en se posant aucune question sur ce qu'ils produisaient ou pas, enfin ce qu'ils produisaient, et qui avaient bien l'intention de continuer, oui, dans de meilleures conditions, ce que l'on peut tous comprendre. Donc voilà, il y a eu ça, et en plus, j'ai rencontré des gens, tu parlais de politesse tout à l'heure, mais moi, ils m'ont manqué de respect. Mon manqué de respect en tant que femme, ça m'est arrivé.
0: Je parlais de respect par rapport au pouvoir, en fait. Et
3: oui, mais... Ouais. Non, mais... Attends.
0: Vas-y, Léa.
3: J'ai rencontré des gens, enfin, des hommes, hein, surtout, qui défendaient... enfin, qui voulaient revenir en arrière, faire revenir en arrière les luttes que nous avions, sociétales que nous avions menées, notamment en tant que femme. Et là, moi, je me suis fait insulter en tant que femme, hein, j'ai même eu peur sur les ronds-points. Donc, voilà, en profondeur, ce que j'ai découvert. Et l'analyse, enfin, politicienne, hein, pour le coup, que j'en ai faite, c'est que ce mouvement était, contrairement à ce que tout le monde a dit, dans les médias, mais je vous l'ai entendu le dire aussi, je pense que ce mouvement était largement entraîné par un certain courant politique qui...
0: Ouais, mais c'est là où je te rejoins pas, Léa. Nous aussi, on en a croisé, évidemment, des fronts bas de l'extrême droite dans les manifestations. Moi, ce dont je te parle, c'est de l'énergie potentiellement révolutionnaire de ce mouvement qui mobilisait un ensemble de personnes qui ne s'étaient jamais exprimées publiquement par rapport à l'oppression qu'il vivait. Et c'est marrant parce que ce que tu dis, Léa, c'est exactement ce qu'on est en train de voir se construire par rapport au mouvement du 10 septembre, où la gauche propre vient t'expliquer que il va y avoir de l'extrême droite, donc je sais pas s'il faut que je voilà. Et en fait, à un moment, elle est où l'éducation populaire ? Moi, franchement, Léa,
3: ah
0: j'ai
3: oui,
0: été.
3: D'accord.
0: Non, mais franchement, Léa, j'ai été dans le cœur de ces manifs pendant de nombreux, très nombreux actes. J'ai interviewé un nombre incalculable de personnes présentes. Il y avait des gens avec qui j'étais pas d'accord, d'autres avec qui je l'étais, mais normal. Mais et à chaque fois, quand on était sur de la pure réaction, le front bas, etc. Je n'hésitais pas, parce que c'est cause commune, évidemment, à contredire, à aller chercher ce qui véritablement avait mobilisé à un moment où ces gens ne s'étaient jamais mobilisés autrement que par les urnes et notamment pour voter Front National, évidemment, mais voilà. Et en fait, moi, de fait, j'ai pas envie de... Alors j'entends ce que tu as vécu auprès de Réac sur les ronds-points il y a plein de reportages faits par des journalistes indépendants qui vont effectivement valoriser et plutôt les aspects positifs de l'organisation collective en construction parmi des individus qui n'avaient pas l'habitude même de parler juste à leurs voisins. Donc voilà, mais j'entends ce que tu as vécu et je sais que c'est réel. En fait, je pense qu'il faut dépasser ça. Là, on est dans un moment politique qui traîne, qui dure, où on a besoin de tout le monde, en réalité, pour créer le rapport de force. Après, qui gagnera ce rapport de force? Est-ce qu'on se fait aspirer, dominer par l'extrême droite? Encore que je racontais en matière d'anecdote tout à l'heure que l'extrême droite finalement t'explique que le 10 septembre c'est un jour travaillé, donc évidemment en bon larbin on a besoin de produire, donc évidemment on va pas manifester, donc déjà eux ils dégagent, c'est cool, mais voilà, enfin en fait la situation est hyper complexe dans le cadre de ces mobilisations populaires où effectivement tu dois accepter, Léa, d'être aux côtés de gens qui ne te ressemblent pas. Mais il faut pas hésiter à leur parler. Autant jamais sur Radio Cause Commune on accueillera, et c'est pour ça qu'on fait pas les campagnes présidentielles, puisque en relation avec notre convention avec l'ARCOM, on est astreint à une égalité des temps de parole. Jamais tu n'auras ici chez nous un représentant de l'extrême droite dans les manifs. Au moment où se construit un rapport de force, tu as nécessité d'être en relation avec ces gens, et tu as toi en tant que personne l'obligation, le devoir de discuter avec eux et de embarquer dans ton de les embarquer avec toi.
3: Je suis d'accord avec toi. C'est ce que j'ai d'ailleurs fait.
0: Mais j'en suis convaincu.
3: Oui, mais justement, je voudrais un peu creuser là-dessus. C'est ce que j'ai essayé de faire, mais c'est ce que j'ai fait toute ma vie d'ailleurs. OK. Sauf que là, je t'ai dit, je n'ai pas trouvé ma place. Ouais. Là, j'ai complètement échoué et je ne pouvais pas agir pour revenir en arrière. Parce que c'est ce qu'on m'y a proposé. Mmh. Alors, je voudrais te répondre sur la gauche propre. Mmh.
0: Non, mais même celle qui se croit révolutionnaire. Hein.
3: Moi, je vais te dire, mais il n'y a rien de nouveau. Mmh. Si, il y a quelque chose de nouveau aujourd'hui. Je terminerai par ça. Mmh. Mais sur ce que j'ai et nous avons toujours eu à faire, non, il n'y a rien de nouveau.
0: Non. Non, faut tuer le système.
3: Bon, j'ai déjà dit, je parle toujours de mes guerres, là, de passé. Et pour cause, mais parce que j'ai appris des choses, justement. Toutes les luttes qu'on a menées, bon, disons, moi, ce qui me concerne, c'est depuis 68, hein, donc les années 70.
0: Ouais, j'étais pas née.
3: Ça a été plus... Oui, mais justement, 68, ça a été finalement sans lendemain, parce qu'il n'y avait aucun ancrage des luttes. Mmh. Justement, c'est ce que j'ai appris déjà là, en profondeur dans la société. Avec des actions de transformation de cette société. Il faut du monde pour ça. Mmh. Il faut du monde là où il en faut. Mmh. Moi, c'est ce que j'ai appris. C'est ce qu'on a commencé, enfin, c'est ce qu'on a fait dans les années 70, parce qu'on avait bien compris. Parce que 68, c'est pas qu'un. Il n'y avait pas qu'un petit bourgeois allemand avec lequel je me suis engueulée d'ailleurs. À la rue des écoles, en lui prédisant son avenir.
0: Bah, t'as eu raison vu ce qu'il est devenu. Hein.
3: Quoi ?
0: T'as eu raison vu ce qu'il est devenu.
3: Oui, mais il y en a qui ont continué.
0: Ouais.
3: J'en fais partie, il me semble.
0: Et qui, donc... ça ? Qui ça ? Moi ?
3: Hein ?
0: Moi ? T'as dit qui en fait partie ?
3: Bah, moi, oui.
0: Ah, toi ? Bah, ah oui, on parce que tu as continué. Oui, bah oui,
3: on a
0: oui.
3: Continué. Oui. Et ça a été dur. Hein.
0: Mais il fallait enfin, reprendre le.
3: On s'est pas syndiqué tout de suite. Hein,
0: parce il fallait reprendre
3: allé...
0: le lead.
3: On est allé. Bon. Le problème, c'est justement, c'est dans quel cadre on agit. Mmh. Et dans quel cadre on est emprise sur la réalité de la société. Moi, c'est ça que j'ai appris. Et bien ici, toute ma vie. Et c'est là que, finalement, la question du travail, elle se pose ou pas. Mmh. Est-ce qu'on y va pour y prendre le pouvoir ou pas ? C'est ça la question. Alors, ce que je voulais dire, donc, sur la gauche propre, c'est vrai que quand on bosse, puis moi c'était particulier, je vous ai déjà dit où, c'était compliqué, mais je veux dire, toutes les luttes qui ont servi à quelque chose, qui nous ont servi à quelque chose, qui nous ont permis quand même d'avancer pendant un certain temps, puisque le mesure d'autant plus aujourd'hui que, faute de combattants, excusez-moi, mais on recule. Hein.
0: Bah, grave.
3: Moi, j'attends la relève, hein, bon. Ouais. Depuis longtemps, hélas, et je me désespère d'ailleurs. Toutes les luttes qu'on a réussi à mener, mais pas des luttes, pas des journées de grève sans lendemain, appelées par les confédérations, toutes, c'est parce qu'on était, y compris parce qu'on a fini par rentrer dans les syndicats, qu'on les a débordés et qu'on les a mis en minorité dans les assemblées générales. Hein, assemblée générale, c'est sûr qu'on a pris ça en 68. Hein, mais on a continué toute notre vie. Et que, parce que quand tu me dis il faut discuter avec tout le monde, ben oui, on l'a fait, justement. Et on l'a fait, on a fait des propositions d'action, et on les a tellement mis en minorité, enfin moi, je sais pas, que de toute façon, ben ils sont partis d'ailleurs. En 81, ils sont allés se faire élire partout, ils nous ont laissé la place. Hein. Mais on l'a fait démocratiquement, finalement, parce que je te dis, ça s'est fait proposition contre proposition, parce que les mots, c'est une chose, mais il faut les traduire en actions concrètes et en propositions concrètes. Et c'est comme ça qu'on a avancé. Et on a été nombreux à faire ça dans... Allô ?
0: Oui, on t'écoute, Léa.
3: Oui. Dans plein de secteurs, et la coordination, là, elle était évidente, de toute façon. Bon, puis on s'est organisé pour se rencontrer, pour... Bon, mais voilà, mais on avait les pieds sur terre. Voilà, j'ai envie de vous dire. On était dans la réalité de cette société pour essayer de la transformer de l'intérieur.
0: Bon, Patrick Babar, sur...
3: C'est pas dit qu'on avait réussi. Parce que dans les manifs,
0: bah non, on a raté.
3: Si on n'a rien à y apporter dans la manif, c'est pas la peine d'y aller.
0: Oui. Oui.
3: Il faut avoir des luttes à centraliser. Ouais. Des luttes en... Voilà.
0: Babar Patrick, sur le témoignage alors, de Léa.
2: C'est Babar ou c'est Tahar?
0: Non, c'est Babar.
1: Oui, c'est ça, c'est Babar, oui.
0: Ouais.
2: Ouais. Oui, ben, je voulais plutôt laisser la parole à, parce que moi je l'ai souvent, donc vas-y, comment tu réagis à ce qu'a dit Léa?
1: Comment je réagis?
2: Parce qu'en fait, elle dit en fait que elle a mis dans les AG, elle a mis en minorité les syndicats et le mouvement du 10 septembre.
3: Attends, je précise, c'était une époque quand même où le PC faisait 25% aux élections et que la CGT, ça, vraiment sa courroie de transmission, et la CFDT, celle du PS. Hein.
2: Ouais. Donc là, ça rejoint, ce que tu dis, ça rejoint c'était les Gilets jaunes qui étaient en refus, et ça se retrouve encore avec le 10 septembre, c'est un refus des appareils avec la logique horizontale qui d'ailleurs fait souvent très peur au pouvoir parce qu'on ne sait pas comment justement neutraliser un porte-parole parce qu'il n'y en a pas. Du coup, il y a tout cet effet. Donc, c'est ça ma question, Babar. Ces mouvements basistes où effectivement la démocratie est directe et on n'est pas en train de se taire et avoir un représentant qui dit ce qu'il faut faire. Comment tu... Voilà, est-ce que tu te retrouves là-dedans ou tu penses qu'effectivement tu as une autre vision?
1: Non, ce que je pense, c'est qu'effectivement, la lutte, il faut des luttes. Il faut que les luttes soient là, il faut que les luttes soient présentes, il faut que les luttes. Faut que la lutte continue à, en tous les cas, à s'élever comme elle peut s'élever. Après, effectivement, c'est les moyens et les conditions dans lesquelles les luttes sont exécutées. À la fois dans l'organisation des luttes, et effectivement, je rejoins dans le fait de se dire éviter de séparer et vraiment mobiliser au maximum l'ensemble des personnes pour faire face à ce qu'on a en face de nous et pouvoir s'engager de manière forte et certaine face au pouvoir. Parce que de toute façon, et c'est là aussi où je voulais faire une petite parenthèse, c'est aujourd'hui le seul outil qui nous reste, mis à part, on fait quoi? C'est-à-dire si demain on descend pas, si demain on va pas dans la rue, si demain on se réunit pas, on fait quoi? En fait, on reste dans nos coins, taper sur nos ordinateurs, à dire bon, je suis pas content.
3: Ah oui, en plus maintenant il y a ça.
1: Non mais voilà, on fait quoi? Si demain.
3: Et les travailleurs, ils se rencontrent même plus. Pas faire des assemblées générales. Hein.
1: C'est le seul outil qui...
3: Ils ont gagné, comme ça, t'inquiète pas, ils ont pensé.
1: Souvent, ce qu'on entend, c'est que ça sert à rien. On fait quoi, alors? Ça sert à rien. On ne fait rien. Non, la lutte, elle est importante. En tous les cas, pour ma part, la lutte, elle est importante. Cette violence vraiment qui nous assure que je sais pas si vous connaissez Charlie Bauer.
0: Moi sûr. Pas mais vas-y.
2: Entre guillemets le lieutenant de Messrine.
0: Ah oui, à lui, d'accord.
1: Voilà, okay. Qui a été aussi un révolutionnaire. Voilà, il disait vers la fin de sa vie qu'il était souvent dans le 18e arrondissement. Et il disait qu'il donnerait aucun quitus à ses politiques, mais qu'il continuerait à se mobiliser même s'il faut prendre les armes. On en arrive là, c'est-à-dire on en arrive au point, et on voit dans l'organisation, dans certains quartiers, on en arrive là, face à cette répression, face à au mépris d'État. Je comprends, moi, qu'on en arrive là. Je comprends qu'on en arrive là, c'est tellement violent, et des fois des violences silencieuses. Ce n'est pas toujours exécuté avec du bruit, ces violences. Ouais, je comprends qu'on puisse en arriver là. Donc ma position, c'est bien sûr la lutte. Je vous rejoins, enfin je te rejoins quand tu dis qu'effectivement, il faut s'organiser avec pouce et arrêter de séparer. Dire bon, eux, ils sont comme ça, l'autre. Arrêter de séparer. Parce qu'on a besoin. Voilà, on a besoin de d'autant plus aujourd'hui de d'être nombreux et de voilà, de d'avoir une force de nombre face à l'État. Voilà.
3: Après, je sais pas si tu veux... l'État et la bourgeoisie dans son ensemble, hein, et les patrons, oui.
0: Oui, oui, non, mais je pense que vous rejoignez Léa sur le constat. Bah merci, merci à vous deux et.
3: Je peux ajouter une
0: oui,
3: dernière
0: vas-y.
3: Chose.
0: Allô. Vas-y, Léa.
3: Alors, je vais très vite hein, parce que.
0: Bah bon, l'émission est terminée depuis 21 minutes.
3: Hein. Passé, mais je voudrais arriver à aujourd'hui. Qu'est-ce qui s'est passé? Depuis. D'abord, il y a une pause hein, dans les luttes.
0: Oui.
3: Je crois qu'il y a un problème générationnel, là, justement. Alors, beaucoup de choses ont changé, hein, parce qu'on a obtenu des choses. Hein, on a entretenu nos enfants jusqu'à 25 ou 30 ans pour qu'ils fassent les études auxquelles on n'avait pas eu le droit et tout ça. Bon, et puis, il y a l'informatique. Hein, il l'a très bien dit tard. Il y a tout ça. Mais.
0: Non, Léa, il y a aussi. Attends, Léa, il y a les post-68ards hein, qui nous ont gelés pendant des décennies. Hein. Regarde, Julien Drey, aujourd'hui, il est chroniqueur chez CNews. Hein, donc,
3: il y avait le PS et les post-68ards.
0: Bah voilà. Ça, bah oui, ah ben bah, non, mais bah oui, c'est tous ceux qu'on peut pas blairer aujourd'hui.
3: De toute façon, ce qui était important, c'est que ce qui nous unissait d'emblée, c'était qu'on avait les mêmes objectifs. Mmh. Tu comprends, quand on allait lutter contre Plogoff, contre Creys-Malville, Olarzac, l'ENIP, le Joie français, le mouvement des femmes.
0: Ouais, mais comme le signalait. Ouais,
3: on
0: ouais, mais. Oui, oui, d'accord, Léa, mais comme le signalait. Léa.
3: Qu'on voulait foutre en l'air.
0: Léa, mais bien sûr. Voilà. Comme le signalait Babar et comme effectivement de manière assez récurrente, on le signale aussi. Peut-être que on a omis les luttes de type de celles que évoquait Babar tout à l'heure. Mesrine, est-ce qu'il n'était pas un camarade dans ce contexte-là aussi? Et tu vois, on revient à ce que j'ai.
3: Mais quand même, il fallait les combattre, enfin.
0: Ouais, est-ce que on revient à cette gauche propre que j'évoquais tout à l'heure.
3: Dans des luttes alternatives à celles qui faisaient semblant d'organiser et d'empêcher finalement la grève reconductible, enfin tout ça, c'est avec les travailleurs hein, qu'on leur a imposé.
0: Oui. Bon, Patrick, vas-y.
3: Mais attends, non, j'ai pas.
0: Non,
3: j'ai
0: t'as pas fini, dit, pardon Léa. Vas-y, fini.
3: Je veux surtout dire, vous rappeler là.
0: Oui, vas-y, rappelle-nous.
3: C'est en lien avec le mouvement des Gilets jaunes. C'est qu'aujourd'hui, on est dans quel. Alors, on va arrêter sur comment on en est arrivé là et sur la responsabilité, ouais. On n'a pas le temps.
0: Non.
3: Mais aujourd'hui, les travailleurs, ils sont surtout dirigés par le Front National, idéologiquement. Politiquement, voilà, on en est là. Et donc, ils peuvent aussi organiser. Vous savez ce qui se passe?
0: Surtout les milices d'État, hein, que sont l'armée
3: vous
0: et la police. Hein.
3: Des camionneurs, ils peuvent très bien organiser des luttes. C'est ce qu'ils essaient de faire. Organiser des luttes sociales pour faire avancer leur projet, qui est encore pire que ce qu'on a vécu avant. Donc, attention. Donc, t'as raison, de toute façon, il faut y être et il faut proposer autre chose, mais enfin...
0: Non mais Léa, que... Léa là, moi je te rejoins complètement. Aujourd'hui, on a un système de représentation syndicale totalement vérolé. Et là, moi je te parle pas de... Là, moi, si j'imagine demain une bascule réelle avec une prise du pouvoir du peuple, elle ne passera jamais par les centrales syndicales. Et on le sait, et tu le sais, évidemment, la police et l'armée, oui, notamment...
3: Il faut les... Faut s'en servir. Pour moi, le syndicat, c'est un outil, hein, comme disait...
0: Oui, mais là c'est trop tard, en fait.
3: C'est un outil, mais si on s'en sert pas...
0: C'est quoi aujourd'hui le vote aux élections professionnelles, ça représente quoi? Que dalle. Léa, là il y a pas d'issue, et d'ailleurs on l'a vu, Sophie Binet, elle doit être en vacances là, je sais pas, mais c'est quoi la communication de la CGT suite aux annonces de Bayrou? C'est on va organiser une grève en novembre. Non mais putain, mais vas-y, retourne en vacances, quoi.
3: Nous, leur grève sans lendemain. On s'en branle pas parce que nous, le service public, on l'a défendu de pied à pied maintenant.
0: Non, mais je te parle pas du... Non, mais je te dis pas qu'on s'en branle du service public, je te dis qu'on s'en branle de Sophie Binet.
3: On est tout de suite dans la lutte, hein. Entre parenthèses, s'agissant de ça, parce que c'était pas simple, là, j'étais pas à l'usine, j'étais à l'hosto, même si vous l'avez été transformé en usine.
0: C'est vrai.
3: Les malades acceptent de passer sur les chaînes, sur la chaîne maintenant. C'est monstrueux ce qui s'est... Mais, enfin, je parle d'autogestion. Les services publics, ils sont à nous.
0: Non, mais attends, Léa, moi j'ai. Mais bien sûr, je défends à fond les services publics.
3: Si on les gère pas nous-mêmes, eh ben on leur laisse. Ils sont en train de les mettre sur le grand marché capitaliste, hein.
0: C'est déjà le cas.
3: Heureusement qu'il y avait les cheminots. Moi, j'ai connu une époque où, pour faire embaucher à l'hôpital et pour arrêter la casse vers la privatisation à venir, heureusement qu'il y avait les cheminots, les ouvriers de chez Renault Billancourt, voilà.
0: Alors, Léa.
3: C'était des assurés sociaux comme nous, ils savaient ce qu'ils avaient à faire.
0: Mais Léa, si tu veux parler de lutte politique brillante de ces dernières semaines, moi j'ai envie plutôt de mettre en avant celle des dockers qui ont empêché, qui ont empêché les cargos d'armes pour Israël, par exemple.
3: Oui, mais
0: donc
3: c'est un acquis historique.
0: Donc du coup, je suis complètement d'accord avec toi. Les services publics, évidemment, sont le cœur de le cœur des luttes.
3: Il faut les autogérer, dans la lutte d'abord.
0: Mais oui.
3: Et les récupérer. Je te signale que ceux qui les ont
0: obtenus, si
3: bien avant de soigner. Je te signale qu'ils géraient eux-mêmes la sécurité sociale.
0: Mais Léa, je suis d'accord avec tout ça.
3: Quand je disais
0: on n'en a rien à foutre, je parlais de Sophie Binet. Et du coup, je reviens à mon histoire du...
3: Elle me rappelle les états de gens que j'ai combattus.
0: C'est un peu une comme Bendit des années 68.
3: À la CGT, c'est pas grave. On est allé à CFDT oppositionnel, on l'a reconstruit, ils sont partis en 80. Et puis, quand ça n'allait plus du tout dans les syndicats, qu'est-ce que tu veux, dans les années 80, on s'est organisé en coordination. On n'a jamais été aussi efficace, hein. Voilà. Ouais. C'est ça l'auto-organisation des luttes avant d'auto-organiser la société. Mais faut.
0: Oui, non, mais ça nous éloigne. Ça nous
3: est en pratique.
0: Léa, ça nous éloigne. Léa, ça nous éloigne du 10 septembre et le fait justement que je disais qu'on ne peut pas compter. On ne peut pas compter sur Sophie Binet et la CGT pour organiser cette lutte qui,
3: On va ni les tuer, il faut simplement agir et faire construire une alternative de lutte. Et voilà, c'est ça qu'il faut continuer, oui. Mais de toute façon, ils seront là. Mais il faut savoir comment les membres minorités.
0: Bah voilà, on est d'accord. Babar Léa, on se quitte.
1: Merci beaucoup, merci
0: vraiment à vous deux, merci à Babar d'avoir fait le pas et d'avoir appelé la radio. On espère t'entendre à d'autres reprises.
1: Avec plaisir, merci beaucoup.
0: Merci à toi. Et évidemment, d'ici le 10 septembre, on aura l'occasion de commenter et compter sur Radio Cause Commune, évidemment, pour être au cœur des manifestations si elles adviennent, parce que voilà, pour l'instant, on n'en sait rien, en direct, dès qu'elles adviennent.

0: En réponse, alors attends, en réponse, il y a un truc assez dingue, c'est qu'un des anciens porte-parole de la FNSEA vient d'être nommé comme collaborateur de la porte-parole du gouvernement.
1: De toute façon, le ministère de l'Agriculture, c'est déjà la FNSEA.
0: Oui, oui, oui, oui. Bah, du coup, maintenant, c'est le porte, c'est carrément porte-parole, là.
1: Moi, ce que je voulais dire quand même, c'est qu'il y a un truc qui me gêne dans le débat précédent.
0: Ouais.
1: C'est que, en fait, il y a une schizophrénie qui est inscrite depuis pratiquement 150 ans dans ce pays. Une double schizophrénie, c'est d'une part la coupure entre le sous-prolétariat et le prolétariat, et d'autre part la coupure entre le sous-prolétariat et prolétariat racisé et le sous-prolétariat et prolétariat blanc. Donc, ces deux coupures font que quand les jeunes sont en lutte un peu partout, le mouvement ouvrier blanc, les militants gauchistes blancs, les classes moyennes blanches toujours prêtes à être sur le numérique et compagnie, ne suivent pas. Si on avait été, les 2 millions qui ont fait la pétition à l'Assemblée nationale, avaient été dans les soulèvements de 2005, on l'aurait eu, là, le changement social.
0: Mais oui, mais oui.
1: La société explosait à ce niveau-là. Il n'y a pas eu de convergence des luttes. Et c'est pareil en 2023, quand les cités ont remis à nouveau, aucune organisation et aucun, entre guillemets, pour aller vite, gilet jaune, n'a bougé ses fesses pour être dans la convergence par rapport au soulèvement des jeunes de cité. Et c'est bien l'opposition qu'il y a entre le discours de Léa qui est ouvriériste, les travailleurs et les autres qui sont sous-prolétaires et en plus racisés. Et c'est bien ça dans la classe populaire, ce que t'appelles le peuple, qui a été fractionné. Et c'est bien ça qui est le problème majeur, qui n'est pas résolu, et qui fait que personne va aller voir l'autre. Voilà.
0: Et on va terminer avec ce titre d'IAM, La fin de leur monde. Je pense que ça va réunir toutes celles et ceux qui, comme nous... Ah bah merde. Ok, c'est le dernier.
1: Ah mais ça c'est Léa qui veut sa réponse.
0: Non, je sais pas. On va
1: on
0: voir.
1: On arrête là parce qu'on n'a pas le temps.
0: Non attends, c'est le dernier, vas-y. Ouais. Allô? Ouais, qui es-tu?
2: Je voudrais un droit de réponse parce que Patrick vient de m'insulter. Patrick vient de m'insulter.
0: C'est faux.
2: Alors,
0: c'est faux.
2: Droit de réponse, s'il vous plaît.
0: Vas-y, mais rapide. Hein.
2: Très concret.
0: Ouais, et concis.
2: Patrick, quand je suis arrivée à l'hosto où j'ai lutté, comme je t'ai dit, que j'y suis arrivée en même temps que ceux que le Bibinum a envoyé en même temps que moi à l'hôpital. Moi, je venais de la campagne et eux, ils venaient des Antilles, ok? Donc, tu m'entends?
0: Oui, on t'entend.
2: Donc, premier axe de lutte, et j'ai plein de bons souvenirs. Les discriminations, le racisme qu'ils ont subi, évidemment, ça nous a demandé beaucoup d'énergie. Ça nous a aussi permis d'apprendre beaucoup de choses et de vivre de belles choses ensemble. Bon, je détaille pas, on n'a pas le temps.
0: Non.
2: Première chose.
0: Il y a 40 points ou pas? ça me rappelle le sketch des inconnus. les escarres.
2: Bon, j'en passe, mais la solidarité a été.
0: Non, alors deux points.
2: Ils ont réussi à privatiser l'équipe de ménage et qu'ils ont employé des travailleurs immigrés à l'hosto pour les surexploiter et que la CGT le...
1: Ouais, mais Léa, tout ça, ton truc, c'est l'ouvrier racisé.
2: CGT, enfin, j'ai pas le temps de vous raconter. Mais,
1: mais...
2: Alors, t'inquiète pas.
1: Tu me contredis pas, Léa, puisque t'es en train de me parler de l'antillais racisé,
2: quoi,
1: donc travailleur. Tu me parles pas du sous-prolétariat racisé qui est laissé abandonné par les mouvements sociaux généraux, y compris par les ouvriers.
2: Mais arrête, je te dis que, justement, si on a fait ça... Bon, un autre exemple, parce que quand les travailleurs travailleurs ou pas, enfin, travailleurs, eux, ils voudraient être reconnus comme travailleurs, parce que ils font toutes les saloperies qu'on veut pas faire, et d'ailleurs, ils viennent même soigner nos malades et nos vieux maintenant, parce qu'on veut pas le faire non, on veut plus le faire non plus, hein, je vous le signale, c'est vraiment la honte.
0: Dépêche-toi, Léa.
2: Oui, quand ils ont été en lutte, d'abord,

0: Ben, je suis allée manifester avec eux, je les ai soutenus, mais je me suis battue à l'hosto pour qu'ils aient accès aux soins. J'ai eu du mal, y compris dans le Sud, à convaincre mon syndicat. Mais je l'ai menée, cette lutte-là, et on l'a menée. Bon, voilà, deux, trois petits exemples, mais il y en aurait beaucoup d'autres.
1: Ça marche. Donc, merci. Merci, Léa.
2: Merci, Léa.
1: Et on se retrouve la semaine prochaine, Léa. On t'embrasse et on te souhaite une bonne semaine. Merci à toi. Et vous êtes à l'écoute de Radio Cause Commune. Comme je le disais, c'est la fin de cette émission. On va se quitter avec IAM, la fin de leur monde. Je pense que ça réunira absolument tout le monde parmi les auditeuristes de Radio Cause Commune. Et même Léa sera ravie d'écouter ces 10 minutes 09 secondes de rap. Merci Patrick, on se retrouve la semaine prochaine pour le 99e épisode.
2: Oui, oui, oui, en prévision du centième.
1: En prévision du centième où on promet évidemment plein de trucs. Ça va de soi. Merci à toutes et toutes d'avoir suivi Radio Cause Commune. C'est fini pour l'épisode 98 de Sous les lapsus de l'actu. IAM, la fin de leur monde, ça passe jamais en radio parce que ça dure 10 minutes et évidemment on estime dans ce monde que c'est beaucoup trop de temps de cerveau disponible. On espère que celles et ceux qui écoutent Radio Cause Commune en ont suffisamment. C'est parti, ciao.

0: c'est des gens intéressants aussi parce qu'ils écoutent vraiment, ils sont vraiment là.
1: C'est la police qui me l'a tué, la police, pas personne d'autre. C'est la police, madame.
2: Pourquoi tu es des gens comme ça?
3: C'est pas bon.
4: Pardon, monsieur.
2: Écoutez, c'est par exemple un enfant, il meurt comme ça, il l'écrase comme ça. Et vous savez, les parents, ils deviennent fous, ils sont tous... toute leur vie, ne bureront jamais toute leur vie. Pourquoi? Et les filles qui sont fautes après, ils sont fautes, ils disent un crime, c'est rien.
5: On veut que quand quelqu'un tue, ce soit un flic ou un autre, qu'il soit condamné à sa juste faute, quoi, à son crime.
6: Après tous les événements qui sont produits là durant 4 jours, je pense qu'il y a une question à se poser, c'est pas comment résoudre ces problèmes-là, c'est pourquoi ça s'est passé. Et pourquoi? Ben, il y a 4 raisons. C'est que les jeunes se sont révoltés à la mémoire de tous les morts qu'il y a eu, et à la même occasion, surtout celle de Thomas. Ensuite, c'est que les gens en ont marre de voir les frères pleurer leurs frères, les mères pleurer leurs fils, les sœurs pleurer leurs frères. Ensuite, où il y a l'injustice, il y a la violence. Et vice-versa. Où il y a la violence, on trouve tout près l'injustice. Voilà pourquoi.
7: Et ça, c'était un son qui a été pris par la télé locale à Vaux-en-Velin, début octobre 1990, après la mort de Thomas Claudio le 6 octobre, tué dans une course-poursuite avec les policiers alors que lui et son pote étaient à scooter. À la suite de sa mort, les jeunes du quartier s'étaient révoltés contre l'impunité policière dans tout le quartier du Mas du Taureau, puis dans tout Vaux-en-Velin. Le Progrès titre alors le lendemain, je cite, « 9 ans après les minguettes, la maladie des banlieues n'est toujours pas guérie. » Classe. 35 ans après, la police tue encore dans des circonstances similaires, avec toujours plus de moyens et toujours plus d'impunité, et les médias, bien sûr, jouent comme toujours leur rôle pour couvrir le tout.
8: Il est 23h05 sur les ondes rebelles de Radio Canu, et c'est votre émission du mardi soir, Minuit décousu, qui commence. Et ce soir, on est deux dans les studios de La Plus Rebelle pour vous parler d'enfance, et plus précisément pour politiser l'enfance. Qu'est-ce que tu as préparé de ce soir?
7: Alors, ce soir, moi, je suis allé donc... j'ai lu en long, en large et en travers le bouquin de Tal Peter Marx, donc du coup sur l'enfance et la manière dont l'enfance, les rapports entre enfants et adultes sont dépolitisés de manière générale. Donc je suis allé un peu chercher des bouts là-dedans. Je suis allé récupérer des archives aussi d'une série radiophonique qui s'appelait Parloir, que je faisais il y a quelques années de ça, sur l'enfermement des mineurs dans les établissements pénitentiaires. Pour mineurs, justement, il y en a 700 enfants par an qui sont enfermés dans les prisons françaises. Qu'est-ce que j'ai fait d'autre? Je suis allé aussi aller récupérer des petits bouts du collectif de réflexion sur l'inceste et les maltraitances systémiques. Et puis voilà, je crois que c'est tout ce que j'ai fait, il me semble. Pas mal déjà.
8: Ouais, de mon côté, ben, j'ai bossé un peu un texte sur l'ASE, l'aide sociale à l'enfance, mais aussi un sur les adoptions internationales et tous les scandales et toutes les actes illicites, les enlèvements d'enfants, les ventes d'enfants aussi autour de ces adoptions internationales. Et je vous ai aussi préparé un petit mash-up introductif qui mêle enfants HPI et ceux qui meurent sous les bombes à Gaza dans l'indifférence la plus total.
7: Et j'ai oublié aussi un témoignage qu'on va vous lire d'un enfant qui est passé par donc l'IME. L'IME, ce sont les instituts médicaux éducatifs où du coup l'on enferme, ou en tout cas l'on sépare les enfants handicapés du reste des enfants à l'école.
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9: Alexandra, vous êtes donc la maman de Gabriel qui a 7 ans et de Ambre qui a 8 mois.
10: Nous voulons de la nourriture, nous voulons vivre. Ces enfants du camp de réfugiés de Ran Younes à Gaza lancent un appel au monde.
11: Depuis tout petit, il a très vite, très bien parlé, a eu des phrases construites avec verbe, sujet, complément, enfin la totale.
12: Je n'ai même pas 12 ans et j'ai été témoin de plusieurs guerres.
13: Antoine a 10 ans et joue du violon depuis 3 ans.
14: Elle s'appelait Lily. Elle avait 15 ans. Elle s'est pendue il y a 3 semaines dans sa chambre d'hôtel près de Clermont-Ferrand. Cette jeune fille était suivie par l'aide sociale à l'enfance depuis ses 3 ans.
15: 17 élèves de 12 à 15 ans sont inscrits cette année dans ce collège privé qui enseigne la pédagogie.

0: Le blocus humanitaire qu'Israël impose à Gaza menace la vie de milliers d'enfants.
1: Les tout-petits se précipitent vers leurs poneys favoris. Oggy, Ipanema, Vent d'amour et Bisou.
0: Depuis le début de l'année, plus de 9000 enfants souffrant de malnutrition aiguë ont été admis à l'hôpital.
2: À la une ce soir, ce nouveau rassemblement des sympathisants de la Manif pour tous.
0: Mais nombreux sont ceux qui ne peuvent même pas être pris en charge.
3: C'est lambda, qui a rien contre les personnes homosexuelles, hein, vraiment aucunement. C'est des gens, j'en côtoie, mais c'est par rapport aux droits des enfants et à la. On est là pour protéger des enfants qui ne sont pas encore là.
4: Parents livrent à la chirurgie leurs garçons de 4 à 5 ans.
5: Et leurs filles aussi. Hein.
4: Et aux hormones. On a un acte criminel.
6: Maxence a 17 ans pour toujours. Maxence était transgenre et a mis fin à ses jours il y a un peu plus de 2 ans maintenant.
7: Faut-il interdire les bloqueurs de puberté pour les mineurs?
8: Il était harcelé régulièrement par rapport à sa tenue, par rapport à sa façon d'être, par rapport à ce qu'il dégageait.
9: Au fil des cours, bambins et animaux complices créent du lien. Une façon pour les enfants d'apprendre à considérer l'autre dès le plus jeune âge.
10: Quand je dors dans la rue, moi, j'ai pas de lit ni de matelas, juste un morceau de carton. Du coup, c'était très difficile pour l'école. Je n'arrivais pas à travailler, j'étais fatiguée. J'avais la honte de dire à mes amis, on n'arrivait pas à dormir. J'avais peur que quelqu'un nous agresse la nuit.

0: Quand t'es passage, qu'est-ce qu'on te fait? On te donne une fessée?
1: Non, on me fait une punition.
0: C'est-à-dire?
1: Je suis privé de télé ou privé de dessert.
2: On me donne une fessée.
0: C'est vrai?
2: Oui.
0: Qui te donne une fessée?
2: Maman.
0: Tu acceptes ça facilement?
2: Non, pas toujours.
0: Quand tu auras des enfants, qu'est-ce que tu leur feras, toi?
2: Je leur donnerai des fessées.
0: Quand tes parents sont durs avec toi, tu trouves qu'ils ont raison ou qu'ils ont tort?
1: Bah ça dépend. Des fois, je trouve qu'ils ont tort, des fois, je trouve qu'ils ont raison.
0: Tu es contre ou pour la fessée, toi?
1: Contre.
0: Contre? Tu pleures quand on te donne des fessées?
1: J'essaye de pas pleurer.
0: Est-ce que tu penses que tes parents ont raison ou qu'ils ont tort quand ils te donnent des fessées?
1: Ils ont tort.
0: Et toi, si tu as des enfants un jour, qu'est-ce que tu feras?
1: Je priverai pas.
0: Jamais.
1: Certes, non.
0: Ils feront ce qu'ils veulent.
1: Bah oui, si. Ils feront ce qu'ils veulent.
0: Tu crois ça?
1: Ouais.
3: Qui ne voudrait pas protéger les enfants? Ça paraît très banal, et pourtant la question est bien plus complexe que ça. Comme l'expliquait Tal Peter Broth-Merx dans son manuscrit de thèse de philosophie, publié par ses camarades après son décès, c'est parce qu'un enfant serait un être fragile, vulnérable et dépendant qu'il importerait de mettre en place un ensemble de structures pour le protéger. C'est par là que l'on justifie, par exemple, le statut de minorité, via lequel toutes les personnes de moins de 18 ans sont privées d'un ensemble de droits assez élémentaires comme le droit de vote, et sont aussi exclues de décisions qui les concernent, parmi lesquelles leur lieu de vie ou encore leurs activités. En vérité, il faudrait inverser la réflexion et la prendre par l'autre bout. Le régime de protection place l'enfant dans une situation de totale dépendance, matérielle, économique, symbolique et même juridique. L'enfant est rendu ignorant, ignorante et donc vulnérable. On l'empêche d'accéder à des connaissances qui pourraient lui permettre de se prémunir de certaines violences, de relations parentales écrasantes et bien sûr de l'inceste. Dans son travail, Tal souligne bien que cet ensemble de violences ne sont pas des actes monstrueux, mais au contraire qui sont rendus possibles par le rapport de domination des adultes sur les enfants.
4: Ces actes sont aussi le fruit d'une dépolitisation de ces rapports entre enfants et adultes, qui sont l'aboutissement de constructions sociales anciennes. La dépolitisation de cette domination fonctionne d'abord sur la naturalisation des deux groupes sociaux et de leurs rapports. Il y a toujours eu des adultes finis d'un côté et des enfants qui doivent devenir adultes, incomplets et fragiles de l'autre. Mais aussi et surtout, cette dépolitisation justifie le pouvoir donné aux adultes sur le groupe des enfants, sur la base du fait que ces derniers justifieraient une protection particulière. Pour renverser ce rapport de domination, il faut s'intéresser à la construction de la domination adulte qui caractérise l'expérience de vie en tant qu'enfant.
3: Pour décortiquer la construction de l'enfance comme catégorie, il faut remonter au siècle des Lumières et aux théories du contrat social. Pour résumer à gros traits, c'est un courant de pensée qui se développe en Europe occidentale autour du XVIIe et XVIIIe siècle avec des auteurs comme John Locke ou Rousseau. Selon ces auteurs, l'État repose sur un contrat, c'est-à-dire une convention que les citoyens et citoyennes ont passée les uns avec les autres pour vivre ensemble. Grâce à cet accord mutuel, les humains sortent de l'état de nature, un état initial de l'humanité sans état, sans pays. Sauf que bien évidemment, selon eux, le contrat est passé avant tout entre personnes politiques, c'est-à-dire des hommes adultes. Exitent donc les femmes, mais aussi ce qu'ils nomment les sauvages, les fous, et bien entendu les enfants, inaptes à participer à la vie politique. L'homme adulte participe à la vie publique et politique tandis que la famille, femme et enfant restent séparés et cantonnés à la sphère privée.
4: Ces écrits consacrent aussi l'enfance comme un état naturel d'humain inachevé qui légitime son exclusion de la vie publique. Cette catégorie moderne de l'enfant comme personne non adulte vivant sous l'autorité et la protection des parents se sédimente ainsi à partir des Lumières jusqu'à la Révolution et enfin à travers la rédaction du Code civil au début du XIXe siècle. En fait, l'enfant est toujours appréhendé vis-à-vis du sujet politique normal que serait l'homme adulte.
3: Cette vision va s'approfondir à partir du début du XXe siècle, avec le développement de la psychologie du développement, un courant de la psycho qui va tenter de comprendre comment et pourquoi les processus mentaux, les comportements, les performances et capacités changent au cours d'une vie. Chez l'enfant, c'est notamment un universitaire comme Jean Piaget qui va dérouler toute une réflexion qui appréhende l'enfant sous l'angle de l'autonomie et de la raison. Si on les suit, la capacité intellectuelle serait quelque chose de naturel et de biologique. Il y aurait un cours normal du développement chez les individus qui se produirait selon des principes biologiques. L'adulte est alors considéré comme la norme à atteindre et les comparaisons dans le développement de l'enfant sont à chercher du côté des animaux. Classe. Tel stade du développement, certes donc chez l'enfant, correspond à la capacité de réflexion de tel animal. Une sacrée ambiance.
4: Toujours selon les auteurs développementalistes, la pensée de l'enfant est considérée comme défectueuse par rapport à celle de l'adulte qu'elle est en train de devenir. Car l'enfant est privé des concepts et des mots nécessaires pour atteindre une pleine clarté de réflexion. L'ensemble de ses écrits sur la pensée de l'enfant sont agrémentés de comparaisons, pas toujours bien fines avec l'adulte. La pensée de l'enfant serait dominée par l'intuition, la spontanéité et les images, alors que celle de l'adulte serait marquée par la capacité d'analyse et de synthèse. On comprend ainsi assez facilement comment ce corpus intello, qui remonte à loin, vient alimenter l'exclusion des enfants de la sphère politique et la nécessité de les protéger.
3: Pourtant, il serait possible d'envisager la chose complètement autrement que de comparer systématiquement l'enfant à l'adulte en devenir sous l'angle de l'incomplétude. Dans ses écrits, Tal Peter Brotmerks fait notamment référence aux écrits antivalidistes et Krip, qui cherchent à réfléchir aux questions d'autonomie de l'individu pour critiquer les effets douloureux et limitants de l'environnement dans lequel il évolue. Un environnement façonné par les normes matérielles et sociales dominantes faites pour les personnes valides. Suivant cette analogie, on envisagerait alors le groupe des enfants non comme des sujets limités, mais comme des individus qui possèdent des difficultés à s'adapter à un environnement qui n'est tout simplement pas adapté pour elles et eux.

0: En fait, le 10 juillet, c'est là où commence officiellement mon histoire. Avant ça, il n'y a pas vraiment de date officielle.
1: Aéroport Roissy-Charles-de-Gaulle, Montréal, aéroport Trudeau. Dans les halls des arrivées, plusieurs familles s'apprêtent à changer de vie.
2: Qu'est-ce qui se passe?
0: Oui, en fait, c'était une association tenue par des adoptants français qui s'étaient réunis ensemble pour déporter des enfants. Alors, au début, c'était même pas une association, c'était rien de tout ça. C'était vraiment un centre d'accueil pour enfants. Et puis, il y a eu des associations françaises qui ont mis leur nez dedans et qui ont déporté beaucoup d'enfants pour des questions financières.
1: Valérie, une célibataire de 42 ans, va rencontrer une fillette de 10 ans qu'elle espère adopter. Ensemble, elles vont vivre un séjour déterminant.
3: Tu les vois ?
4: Oui, je la vois. Pablo, là ?
1: Thierry, quant à lui, va accueillir deux frères colombiens en vue d'une adoption.
0: On estime qu'à cette époque-là, c'était environ 14 000 euros pour un enfant. Et en passant via des parcours frauduleux, on pouvait arriver à 150-200 euros pour un enfant.
1: À Montréal, Steve et Richard vont présenter à leurs proches l'enfant qu'ils attendent depuis 12 ans. Ce petit Philippin va démarrer une nouvelle vie au Québec.
0: Oui, oui, oui. Le premier racisme se passe dans la famille, en fait. Donc voilà, ça c'est des choses qu'on n'imagine pas. Quand on parle d'adoption, on pense que le plus difficile, ça va être l'école. En vérité, c'est loin d'être la première chose. Oui, oui, c'était plus ou moins des réunions d'extrême droite qui viraient au débat politique dans ce genre d'événement. Tous les Noëls, c'était une catastrophe. Voilà, où on... En fait, on me prenait un petit peu pour un petit serviteur qui devait parfaitement correspondre à tout, qui devait même servir certains plats, etc. Enfin, c'était vraiment...
2: Les autres enfants, non?
0: Non, les autres enfants, non. Je mangeais séparé, je mangeais pas toujours la même chose. Il y avait beaucoup de réflexions sur l'immigration où, en fait, c'était... Voilà, on m'a bien fait comprendre que jamais, jamais, jamais je serais comme eux. Et puis il y avait beaucoup de termes comme voilà, on me disait que j'étais le petit enfant sauvage, que voilà, beaucoup de comparaisons avec Mowgli, des choses comme ça.
5: L'adoption d'enfants étrangers est autorisée en France depuis 1923. Et c'est surtout après 1945 que le phénomène débute avec l'arrivée de centaines d'enfants nés de pères français, soldats et de mères allemandes. Ils ont été récupérés pour les faire adopter en France. Dans les années 1970 et 1980, sont adoptés majoritairement en France des enfants d'Amérique latine, Brésil, Chili, Colombie, Équateur. Puis à partir de la fin des années 1980, début des années 1990, des enfants d'Europe de l'Est, Roumanie notamment, mais aussi de Chine, de Russie. Enfin, à partir des années 1990 et 2000, beaucoup d'adoptions concernent des enfants d'Afrique, République démocratique du Congo, Éthiopie, etc. Ces vagues ne sont ni exclusives ni successives, elles se chevauchent. En 2005, il y a une sorte d'apogée avec 4500 enfants étrangers entrant en France pour y être adoptés. Après, ce chiffre décroît. En comptant les enfants arrivés en France avant cette date, ceux qui n'ont pas été pris en compte dans les statistiques, mais dont on peut retracer le parcours, et en se basant sur des projections raisonnables, nous estimons que le nombre d'enfants adoptés à l'étranger est d'au moins 120 000.
6: Les tâtonnements administratifs en matière d'adoption transnationale ont favorisé le développement d'une zone peu encadrée, dans laquelle les adoptants-adoptantes ont pu s'affranchir de certaines règles, même après 1985. Lorsque les familles s'orientent vers une adoption à l'étranger, certains services départementaux suivent une procédure allégée, plus rapide. Cette zone grise, délaissée un temps par les autorités régulatrices, a entretenu l'idée que tout était plus facile à l'international. Dans les années 80, avec l'expansion de l'adoption internationale, les intermédiaires et les filières se sont multipliés. Et il est devenu impossible de maîtriser ou simplement de connaître les pratiques ayant cours en Asie, en Amérique du Sud, puis en Afrique. D'où un large spectre d'actions dans lequel certaines personnes ont opéré illicitement. Les unes en connaissance de cause, d'autres en ignorant simplement les règles, d'autres encore en étant victimes de délits et de crimes. Les conventions de 1989 et de 1993 n'ont pas totalement empêché la poursuite de ces déviances jusqu'à aujourd'hui.
5: L'histoire de l'adoption internationale montre que ce sont le plus souvent des adoptants de pays riches qui adoptent des enfants de pays pauvres. Le phénomène est donc à inscrire dans les rapports inégaux entre pays, avec des dimensions politiques, racialistes et postcolonialistes qui impliquent un esprit et des méthodes propices au développement de pratiques contraires aux droits et à l'éthique. La liste des pratiques illicites, délits et crimes qui ont entouré ces adoptions est longue. falsification de pièces de dossiers d'adoption, corruption d'agents chargés de mettre en application la loi, absence de consentement de la mère biologique, abus de confiance vis-à-vis des mères. Au fil des années, les affaires de kidnapping et de vol d'enfants, l'achat et la vente d'enfants, que ceux-ci soient vendus par des membres de leur famille, des intermédiaires véreux ou volés par des réseaux organisés, ont également émergé.
6: Depuis le début des années 2000, des adoptés et adoptants, en partant à la recherche de leurs origines, ont découvert des informations erronées les concernant. Des collectifs de personnes concernées, adoptées et familles de naissance, se sont constitués dans des pays d'accueil ou de départ, portant parfois des plaintes devant des tribunaux nationaux. Sous la pression de leur action, des enquêtes ont été menées permettant de mettre à jour nombre de pratiques illicites.
5: Yves Denecher.

0: Une enceinte imposante avec des murs de 6 mètres de haut.
1: On a recours à la détention de manière exceptionnelle en matière de mineurs.
0: Des barbelés courent le long des grilles.
1: La détention est parfois très utile pour enclencher un travail éducatif.
0: En 2008, le PM de Mézieux a enregistré le premier suicide de mineurs.
2: Ce sont des structures tout à fait adaptées pour les mineurs.
3: Un témoignage de Marvin en 2012 à sa sortie d'incarcération au centre pénitentiaire pour mineurs de Mézieux dans l'agglomération lyonnaise.
0: Les établissements pour mineurs, il n'y en a que 6 en France.
2: Nous avons commencé avec la loi de lutte contre la récidive
0: et seulement depuis 10 ans.
4: Les infractions 305. Les moins graves mais qui pourrissent la vie de nos concitoyens.
5: La mineure,
4: rodéo,
5: d'une manière incompréhensible.
0: L'atmosphère semble presque familiale.
5: A refusé ce que lui disait la surveillance.
0: Cela reste une prison.
4: Aujourd'hui, presque du jour au lendemain, on pourra sanctionner.
3: Comme lui, ce sont pas moins de 750 mineurs qui sont incarcérés au 1er janvier 2021 en France. Ils représentent 1% de la population carcérale et sont écroués pour 76% d'entre eux en l'attente d'un jugement.
0: L'établissement pénitentiaire pour mineurs de Mézieux serait au bord de l'explosion.
6: Une journée type à l'EPM. On est réveillé vers 7h30. Chaque unité, il y en a 7 en tout, est divisée en deux groupes. Un premier groupe descend pour prendre le petit déjeuner au réfectoire de 8h à 8h30. Le deuxième groupe descend de 8h30 à 9h. Ensuite, on va en cours ou en activité. Sur les coups de 11h30, on regagne l'unité pour la distribution des repas. Un groupe descend manger au réfectoire, l'autre mange en cellule. L'après-midi, ça repart, on a une heure ou deux d'activité, de sport, de cours. Le soir, ceux qui ont mangé au réfectoire le midi mangent en cellule et vice-versa. Le week-end, on est réveillé plus tard, il n'y a pas d'activité le matin.

0: On prend le rythme imposé, on s'y habitue. Par contre, ceux que j'ai connus qui arrivaient de quartiers mineurs étaient dégoûtés, car ils avaient beaucoup moins de liberté à l'EPM. Des fois, moi non plus, je n'avais pas le goût. J'aurais préféré rester seul en cellule. Quand tu n'as pas envie, tu peux refuser d'y aller, mais on te donne un refus. Ce n'est pas une sanction, mais ça fait du contre, le jour où une sanction tombe. Il m'arrivait de refuser un peu les cours, car je m'y ennuyais. On est 4 ou 5 en cours, mais avec des niveaux très différents. Pourtant, il y a une évaluation de niveau à l'entrée, mais leurs tests ne servent à rien en fin de compte, car on est tous mélangés. Du coup, en cours, bah, c'était le bordel. Certains apprennent des choses, mais c'est pas tout le monde. C'est pareil pour les formations. Il y avait des formations maçonnerie, horticulture ou mécanique, mais sans outils. Les formations sont théoriques et inutiles.
1: Ici, les détenus sont appelés par leur prénom et non par leur numéro d'école.
0: En fait, il y a un binôme surveillant-éducateur sur chaque unité. Le travail de l'éducateur est plus social normalement. Lui seul peut organiser des activités en groupe, comme un atelier cuisine par exemple. Sans l'éducateur, on n'a pas de repas commun et on mange en cellule tout le temps. On ne peut pas avoir de promenade non plus. Dans mon unité, il y avait 2 ou 3 éducateurs assez sympas. Mais ils ne montaient pas de projet car d'après ce qu'ils disent, ils n'ont pas assez de budget. Ils étaient donc surtout là pour gérer les repas collectifs. L'autre différence, c'est que les éducateurs ont un peu plus peur de nous que les surveillants. En général, ils sont plus rapidement démunis en cas de problème comme des insultes, par exemple.
2: Transgression de la loi mérite une sanction. Sanction évidemment adaptée en fonction de l'âge de l'auteur. Il est aujourd'hui nécessaire d'abaisser la majorité pénale à 16 ans. Les travaux d'intérêt général doivent devenir...
3: Pour les petits durs, égal à futur, entre 4 murs.
0: C'était un peu chaud avec la plupart des surveillants. Certains nous parlaient mal, ils mettaient de l'huile sur le feu. Dans mon unité, les surveillants ont beaucoup tourné car ils se faisaient trop insulter. Il y avait trop de bagarres détenus-surveillants. C'est vrai qu'on n'y allait pas de main morte avec eux. On était respectueux, mais à partir du moment où un surveillant nous annonçait quelque chose et qu'il ne tenait pas parole, c'était cuit pour nous. On ne les insultait pas gratuitement ou par plaisir. Il y avait toujours une raison. Avec les éducateurs, c'était un peu pareil. Ils sont gentils, mais trop souvent, ils mentent. Par exemple, si un éducateur nous dit qu'on va avoir une activité le week-end et qu'on ne l'a pas, parce qu'il est parti en congé, on ne laisse pas passer. À son retour, il se fait insulter, on refuse de le réintégrer et il part en arrêt maladie. Il travaille pour la justice. Je ne vais pas avoir une relation de confiance avec eux. La nourriture à l'intérieur, c'est la gamelle ou rien. Parce que l'on ne peut pas cantiner de plaques chauffantes ni de conserves comme dans les quartiers majeurs. Les quantités ne sont pas top. Ce ne sont pas de grosses proportions, c'est pas bon, c'est pas cuit. C'est pire que la bouffe de la cantine. Si la gamelle arrive à 11h30, c'est chaud, mais si on nous la monte à 12h15, c'est froid. Et puis il n'y a pas d'eau minérale, on boit l'eau du robinet. Elle a vraiment un goût spécial. Si tu remplis une bouteille d'eau et que tu la bois le lendemain, t'as l'impression que l'eau a périmé en fait. C'est limite imbuvable. Et puis, quand il faisait froid, l'eau était gelée, et quand il faisait super chaud, l'eau était bouillante. J'en ai plein de détails comme ça.
4: On dirait nous on est des chiens. Là, prends la laisse, allez, qui prends la laisse, mets-le dans la cage. Mais c'est exactement ça, c'est une métaphore qui se commence.
0: Il y a des refus de réintégrer les cellules et des feux en cours de promenade quasiment tous les jours, voire plusieurs par jour. En général, on fait ça quand il coupe la télé, car parfois il a des injustices. Par exemple, si les télés de notre unité sont coupées à 23h alors qu'on n'a pas particulièrement eu de problèmes disciplinaires dans la journée et qu'on voit que l'unité d'en face a encore la télé, c'est un feu obligé. Et harcèlement sur l'interphone aussi. Sinon, il y a au moins une tentative de suicide par semaine. Les bagarres sont très rares par contre. La plupart du temps, elles font suite à un refus de réintégration et opposent détenus et surveillants.
5: Est-ce qu'il ne faut pas tirer les conséquences que les mineurs d'aujourd'hui ne sont pas ceux d'hier?
6: On donne des centres éducatifs s'ils sont jeunes, très durs.
5: Qu'il faut maintenant recourir peut-être à de la prison pour des gens plus jeunes.
6: On se lève à 6h du matin, et on va faire une heure de footing, on se douche, on va faire ci, on s'en occupe, comme à l'armée.
5: Plus jeunes, avec des anciens militaires, etc. Pourquoi pas? Moi, j'en ai un, je peux en accueillir quelques-uns d'ailleurs. Plus jeunes,
7: on peut rajouter les travaux d'intérêt général.
6: Et ceux qui se comportent mal, service militaire obligatoire.
0: Une tentative de suicide par semaine.
5: Plus jeunes.
0: Je suis passé plusieurs fois en commission de discipline, avec du confinement et du mitard à la clé. Une fois, c'était suite à une bagarre avec un autre détenu en cours de promenade. On s'est embrouillé, les autres détenus nous ont séparés, la cavalerie est arrivée et j'ai été réintégré. En fait, quand il y a une bagarre, l'éducateur ou le surveillant présent déclenche son alarme. Plusieurs surveillants viennent en renfort, ils arrivent comme une meute autour de toi. ils ont voulu me faire remonter moi en cellule. Je n'ai pas trouvé ça normal car c'était l'autre qui avait causé l'incident. Donc je me suis pas laissé faire. J'ai commencé à m'énerver, peut-être aussi à prendre un premier surveillant à partie. Et là, dès que j'ai bougé, ils m'ont fait une clé de bras et m'ont menotté dans le dos. Je me suis pris quelques coups de genou au visage et ensuite ils m'ont fait une balayette. Donc je me suis retrouvé au sol. Après, ils m'ont remonté en cellule. Sur le trajet, je continuais à être un peu agité. Du coup, ils ont resserré les menottes et un peu la clé de bras. Ils m'avaient menotté jusqu'au sang. J'ai dû prendre 5 jours de confinement avec privation de télévision pour cet incident.

0: premiers jours sont passés assez vite. Je faisais pas mal de pompes, je m'endormais vite le soir, donc je n'ai pas trop eu le temps de réfléchir. Et puis, après, tu prends tellement le rythme des journées, elles passent assez vite finalement. Les parloirs cassaient un peu ce rythme. Je m'en servais comme de repère dans le temps. Dès que je suis arrivé à l'EPM, on m'a dit de ne pas trop rêver par rapport aux appels téléphoniques. Et que dans le meilleur des cas, on accepterait ma mère et mon père. C'était lié à mon affaire, vraisemblablement. Du coup, je n'ai même pas fait la demande de téléphone. En plus, les appels téléphoniques de l'intérieur coûtent super cher.
1: La prison ne change rien.
2: La délinquance des mineurs est un fléau qui démoralise nos compatriotes et nos forces de l'ordre.
3: Les jeunes ont changé.
4: Les incidents détenus personnels ne cessent de se multiplier.
5: Ce type de d'établissement sera maintenu et pérennisé.
6: Lutte contre le trafic de stupéfiants.
7: Quand ils sont condamnés, il faut les sortir du quartier et les mettre dans des centres fermés.
8: Amende forfaitaire pour occupation illégale de halls d'immeubles.
9: Nous en aurons 7 à fin 2008.
10: Vente de cigarettes à la sauvette.
11: Interdiction de l'usage de gaz hilarant.
12: La France est malade de son insécurité.
13: Cet établissement est absolument adapté pour la délinquance des mineurs.
14: Ne vous laissez aucune chance à la personne. La personne a la saison, elle est d'ici ici, elle a un casier judiciaire maintenant. Quelle chance vous lui donnez à trouver un travail? Après, vous lui dites, toi, on doit être inséré dans la société. Mais vous lui donnez quelle chance? Qu'est-ce que vous lui donnez en main?
15: Le rapport est accablant et confirme les accusations de salariés comme Barbara, aujourd'hui en conflit avec la direction.
16: Vous voyez, les orphelinats de la Roumanie du temps de Ceausescu, c'est exactement la même chose. Il y a des lits à barreaux en fer non capitonnés, des enfants sur des seaux. Comment on peut laisser une enfant de 5 ans être lavée face à un adolescent de 17 ans qui est encore pubère?
17: Elle est arrivée entourée comme à chaque fois de ses soutiens. Après avoir été relaxée en 2017 du chef de diffamation pour avoir dénoncé la maltraitance envers les jeunes polyhandicapés de l'Institut Moussaron, Céline Boussier était cette fois devant le Conseil des Prud'hommes. Elle conteste son licenciement pour inaptitude et dénonce le harcèlement dont elle a été l'objet.
16: Dès lors que vous, dans cette institution, vous dénoncez les dysfonctionnements, tout un système se met en place pour vous broyer. C'est des punitions, vous n'avez plus vos week-ends, vous n'avez plus les mercredis, vous n'avez plus les petites vacances, les Noëls sautent. Et puis après, ça c'est au niveau de la direction, mais au niveau des salariés aussi, vous avez des brimades. Moi par exemple, quand la médiatisation est arrivée sur les réseaux sociaux, ça a été 7 mois d'harcèlement et de déchaînement de haine, où je me suis fait insulter.
15: Régulièrement, les enfants seraient enfermés, parfois nus, dans des boxes sans eau ni toilette. Pas de suivi médical, des intoxications médicamenteuses et des enfants attachés sans l'accord de leurs parents. Placée sous tutelle, la direction se défend pourtant de toute maltraitance.
18: Et je peux vous assurer qu'on va le faire savoir de la qualité des soins qui sont portés aux enfants à Moussaron.
19: Je suis devenu handicapé dans le courant de l'année 2002 à la suite d'une opération. J'ai alors 17 ans.
20: La question de mon suivi s'est très vite posée, car je ne pouvais pas rester à l'hôpital de longs mois comme ça. L'équipe médicale proposa alors de me placer dans un centre de rééducation, et plus précisément dans un IME, Institut Médico-Éducatif. Dans un premier temps, mes parents ont refusé, car ils n'aimaient pas du tout cette idée d'enfermer les enfants handicapés dans un même endroit. De nombreux enfants y sont placés et dans très peu de cas, ce n'est pas pour leur bien. Dans la plupart des cas, c'est par dépit ou par abandon. Ce sont des enfants dont certains médecins ont jugé préférable l'institutionnalisation plutôt que le maintien à domicile. Ce sont aussi des enfants qui se sont retrouvés sans solution scolaire. Ils ont été purement et simplement discriminés des écoles, collèges et lycées pour des motifs souvent infondés. C'est un endroit pour les rejeter de la société, d'une société validiste. Les responsables pédagogiques ont décidé qu'il valait mieux qu'ils soient à part entre personnes handicapées plutôt que parmi les autres et avec tous les enfants.
19: Mes parents s'en doutaient. Il fallait faire un choix car l'hôpital ne me garderait plus pour longtemps. La solution à domicile supposait que l'un de mes parents arrête de travailler pour pouvoir s'occuper de moi et recevoir les personnes qui me soignent à la maison. On vous raconte rapidement que ce ne sera pas facile. On invente très vite des motifs de « ce sera plus simple ». Mais plus simple pour qui ? En vérité, plus simple pour les encadrants, les institutions. Un motif pour justifier leur existence. En fait, c'est plus pour la gestion des personnes dont on s'occupe. On les case au même endroit pour soi-disant simplifier le travail. L'État a toujours défendu ce type de méthode, c'est-à-dire l'institutionnalisation.
20: Lorsque je suis arrivée, les enfants m'ont très bien accueillie. Les premiers jours étaient difficiles pour moi, manque de repères, une santé au plus mal et une dépendance totale dans mes moindres faits et gestes. Mes nouveaux camarades le voyaient bien, mais certains d'entre eux avaient également besoin d'aide pour différentes tâches de la vie quotidienne. Je n'étais pas très bavard, mais plutôt observateur. Je n'avais jamais été confrontée au handicap autrement que par mon propre handicap. Je n'en revenais pas de voir tous ces enfants aussi différents soient-ils. Chacun avait sa pathologie, sa maladie, son moyen de se déplacer, de s'exprimer. Certains se déplaçaient en fauteuil électrique, d'autres étaient sur des tables roulantes, d'autres avec un déambulateur ou en béquille. D'autres avaient des caractéristiques physiques plus marquées, amputations, malformations, cicatrices et autres maladies de la peau. Pour d'autres, on pouvait voir les suites de leurs opérations chirurgicales. D'autres avaient des barres de fixation pour consolider un os d'une jambe ou d'un bras. Il y avait aussi des personnes avec des troubles du psychisme très légers, des traumatisés crâniens, et tout simplement des enfants en échec scolaire.
19: Je suis frappé par cette vie en parallèle du monde extérieur. Je n'avais jamais vu autant de personnes handicapées, autant de différences. C'est très difficile pour moi d'avoir été mis dans cette catégorie. J'avais l'impression d'avoir régressé, comme si par mon manque d'autonomie, je ne devais plus faire partie de la société, comme si par ma différence, je devais être mis à l'écart, caché.

0: nous demande rarement notre avis sur notre futur, comme s'il était déjà prédéfini et décidé par les employés du centre. Pourtant, ce n'est pas l'endroit rêvé pour faire carrière. Il faudra bien un jour que nous sortions d'ici, que nous puissions évoluer ailleurs, faire des études, chercher du travail et s'accomplir pleinement dans notre vie. Tout simplement être heureux pour certains, être amoureux pour d'autres.
1: J'en ai discuté avec une aide médico-psychologique, une AMP, de ce que je pensais. Nous échangeons principalement sur les conditions de vie de ce bâtiment. Nous sommes entièrement d'accord que c'est un environnement exécrable. C'est un cocon où il sera difficile d'en survivre psychologiquement. On n'en sort jamais indemne. Elle me disait qu'ici aussi, par moments, dans un monde sans pitié, sans respect pour autrui. Elle a surpris de nombreuses fois des attouchements sexuels pour rigoler entre des ados plus grands qui s'en prenaient aux plus fragiles ou plus petits. Les petits croyant bien faire de se laisser abuser ou bien ils n'avaient simplement pas la force de s'opposer. C'est dramatique, scandaleux. Les adultes laissaient faire et étouffaient les nombreuses affaires de ce genre. Parmi ces enfants pris pour cible, nombreux sont ceux qui ne se plaignaient pas. Il y avait alors comme une omerta. Je ne compte plus également les commentaires déplacés de part et d'autre de la part des encadrants. C'est de la maltraitance pure et simple.
0: Il faut fermer les institutions. Ce ne sont pas des lieux de vie ni de répit. Personne ne peut s'y épanouir en étant mis à l'écart. Mettre un enfant dans un IME, c'est acter sa mise à mort sociale.

0: C'est un livre édité dans le plus grand secret. Un peu plus de 200 pages, dans lesquelles la juriste Camille Kouchner s'adresse directement à son beau-père, le constitutionnaliste Olivier Duhamel. Toi qui as agressé mon frère pendant des mois, tu le vois le problème ? Quasiment devant moi, en t'en foutant complètement, faisant de moi la complice de tes dérangements.
1: Le crime, c'est un ensemble de victimes qui ont décidé de pouvoir réfléchir l'inceste et les maltraitances systémiques en sortant un petit peu des clichés, des lieux communs et du discours dominant. C'est passé par la case site de ressources, parce que ça, c'était un désir très fort que j'avais, et puis écrire. Alors ça, c'est venu en bonus, on va dire. C'est d'abord venu d'une accumulation de déceptions sur les discours sur l'inceste à partir de 2021, parce qu'avant 2021, il n'y avait quand même pas grand-chose comme discours sur l'inceste. Vraiment des lieux communs et des clichés, des choses fausses également, des oublis complets. Je vais quand même expliquer ce que j'entends par les discours dominants et les clichés sur l'inceste. Donc le discours commun, c'est de dire que l'inceste, c'est du fait d'un vilain papa ou d'un vilain beau-père qui inceste préférentiellement sa petite-fille, ses petites filles, et de temps en temps quand même les petits garçons ont droit à un peu de lumière, parce que ça arrive aussi. Voilà ce que j'appelle les clichés et les discours dominants, ce qui n'est pas du tout représentatif de l'inceste dans sa globalité, et qui passe sous silence un nombre infini d'incestes. Et passer sous silence des incestes, c'est continuer à faire perdurer ces incestes là, puisque l'inceste se nourrit, se pérennise à travers le silence général, mais pas que des victimes, hein, de la société. C'est vrai qu'à partir de la sortie du livre de Camille Kouchner, il y avait aussi la volonté, en tout cas pour moi, c'était de sortir du discours, sortir du témoignage. Bon, et quand je dis sortir du témoignage, c'est pas que les témoignages de victimes sont pas intéressants. De toute façon, j'ai pour principe de ne pas critiquer le témoignage d'une victime, d'aucune manière. Mais c'était, en fait, c'est plutôt vis-à-vis du reste de la société, et notamment les journalistes qui posent les questions et qui font raconter. C'était sortir du témoignage un peu cru, croustillant, qui va plaire et faire du buzz. Voilà. C'était aussi montrer que, en tant que victime, on pouvait avoir un autre regard sur ce qu'on avait vécu et porter des analyses intéressantes et pertinentes, intelligentes. Voilà, il y avait ce désir de montrer ça.
2: 6h23 et à votre micro Marion Lourd, notre invité est juge des enfants, il co-préside la CIVISE, commission indépendante sur l'inceste et les violences sexuelles faites aux enfants.
3: Commission inceste créée il y a 2 ans et demi après la publication du livre de Camille Kouchner, La Familia Grande, et il rend son rapport final aujourd'hui. Alors votre commission, elle a recueilli 27 000 témoignages, 1 enfant sur 10 concerné. Dans votre rapport publié aujourd'hui, ce qui est intéressant, c'est que vous donnez maintenant les pistes pour essayer d'éradiquer, en tout cas de réduire ce fléau.
1: Sur ces entrefaites, il y a eu la CIVISE 1 qui a été créée, qui a

0: Comment se fait-il qu'une enfant de 15 ans, une mineure donc, se retrouve ainsi à vivre dans un hôtel?
1: C'est le résultat d'un système qui aujourd'hui est à bout de souffle, n'est plus en capacité de pouvoir répondre à son objectif premier qui est de protéger les enfants.
2: Certains parlent de carnage social, d'autres d'échecs collectifs. Tout le monde, en tout cas ou presque, est d'accord pour dire que notre système d'aide sociale à l'enfance doit être amélioré.
1: Aujourd'hui, dans le système de protection de l'enfance, à l'aide sociale et à l'enfance, on manque cruellement de places pour accueillir les enfants dont la justice ordonne le placement, ce qui fait qu'on a des départements qui se retrouvent en position de devoir placer des enfants dans des hôtels ou dans des campings.
3: Gabriel a 17 ans, l'allure frêle, le sourire fou. Sa mère atteinte de schizophrénie, son père décédé. Elle est placée dans un premier foyer d'accueil à l'âge de 4 ans.
4: J'ai vécu pas mal de choses là-bas, de l'harcèlement moral à l'harcèlement physique et viol.
1: Il y a eu Nour à Paris qui s'est jetée dans la Seine, qui était également placée en hôtel. Il y a eu le cas de Jess qui a été poignardée par un autre enfant placé dans un hôtel à Suresnes. Il y a eu le cas d'Anthony Lambert qui a été tué dans un camping en Saône-et-Loire. Malheureusement, ces affaires, elles sont récurrentes et on alerte tout le temps, à chaque fois, en disant si nous n'interdisons pas ce mode de placement, si nous ne créons pas de nouvelles places, si nous n'améliorons pas les conditions de travail des travailleurs sociaux, il y aura d'autres drames. Et systématiquement, il y en a.
3: Gabriel est ensuite placé en famille d'accueil, mais ne va pas y rester très longtemps.
4: Quand je suis arrivée, j'arrivais même pas à faire la bise ou un bonjour, parce que je connaissais pas ça, je connaissais pas la fiction réelle. Tu peux pas t'attacher, tu peux pas. Parce que tu sais que ça va pas durer. C'est de la pure merde de dire « Ah, la protection de l'enfance ». Elle est où la protection?
1: Jusqu'à quand cela va-t-il durer? Jusqu'à quand allons-nous accepter de placer des enfants, d'abandonner des enfants dans des structures qui ne sont absolument pas adaptées, où ils sont parfois victimes de violences, les jeunes filles de prostitution. On a des enfants qui ont même parfois de la peine à pouvoir s'alimenter.

0: c'est pas l'ASE qui est la fabrique du malheur. La fabrique du malheur, c'est le système en général. C'est l'État qui s'est délesté de ces gamins qu'on considère souvent comme incasables. Avant, c'était la DAS, aujourd'hui, c'est l'ASE. Il y a 40, 50 ans. C'est les conseils départementaux qui, en fonction de leur goût politique, peuvent dire ben moi je fais plutôt de la culture, du sport, je fais du tourisme plutôt que de m'occuper de la maltraitance des enfants.
1: Pour remédier à la nature considérée comme défectueuse ou incomplète de l'enfant, un certain nombre de dispositifs ont été mis en place afin d'apporter la protection qui lui serait nécessaire. On a mentionné plutôt le Code civil qui définit l'enfant comme individu non adulte vivant sous l'autorité de ses parents jusqu'à ses 18 ans avec interdiction de fuguer ou de vagabonder. En charge de la protection de l'enfant, on trouve deux entités, la famille d'un côté et l'État de l'autre. On peut résumer la manière dont la famille et l'État envisagent la prise en charge de l'enfant de la façon suivante.
2: C'est d'abord la famille qui prend en charge la vulnérabilité de l'enfant. C'est le principe de l'autorité parentale. Le gosse est sous tutelle de ses parents jusqu'à sa majorité. Elle est en situation d'incapacité juridique. Même si l'enfant est titulaire de ses droits, elle ne peut pas les exercer lui-même. En résumé, l'enfant ne peut pas prendre soin de lui, donc il ou elle est mis sous tutelle de la famille.
1: Ensuite, l'État possède un rôle de correction et intervient quand la famille n'assure pas bien sa fonction de protection de l'enfant. L'expression courante qu'on retrouve dans le champ médiatique et éducatif, c'est-à-dire la protection de l'enfance, entre guillemets, ce n'est donc pas la prise en charge de la vulnérabilité.

est propre à l'enfant, mais l'intervention institutionnelle de l'État dans la sphère familiale pour en corriger les conséquences néfastes, notamment lorsqu'il y a des violences contre les enfants. Selon le Code de l'action sociale et des familles, c'est toujours au nom de l'intérêt de l'enfant que l'État intervient sur la tutelle des parents. Cet intérêt et cette vigilance quant aux violences subies par les enfants en cadre familial ne se portent pourtant que sur les violences accidentelles ou considérées comme anormales et non les violences systémiques générées par la domination patriarcale et familiale sur les membres de la famille. »

0: possible, Courgette. Elle est partie, ta maman, elle est au ciel. Mais tu seras bien ici. Je te le promets.
1: Mes parents, ils se droguaient. Tous les deux. Tout le temps. Alors, on m'a amené ici. Tu peux pas me dire pourquoi t'es là, toi ? Si tu veux, je peux même te dire pour les autres. Je connais leur dossier par cœur.
2: Tu vois, là, Béa ? Bah, sa mère, elle a été expulsée. On l'a renvoyée en Afrique pendant qu'elle était à l'école. Jujube, sa mère, elle passe son temps à ouvrir et à fermer le frigo. Clic, clac, tout le temps. Ou alors, elle se met à frotter les toilettes pendant des semaines. Elle est complètement malade.
3: Allez, moi, je suis là. Vas-y, lance.
2: Le père d'Ahmed, lui, eh ben, il a fait un hold-up. T'imagines un hold-up dans une station-service pour le pays des Nike.
4: Je vais aller chercher Rosie.
1: Alice, son père, il lui faisait des trucs chelous. Enfin, des trucs dégueux. Je sais pas trop.
2: Puis Alice, elle faisait des cauchemars de ça toutes les nuits.
1: Il est en prison maintenant.
5: Ben, moi, je crois que j'ai tué ma maman. Mais je voulais pas. J'ai pas fait exprès.
2: On est tous pareils. Y'a plus personne pour nous aimer.
6: C'est à l'âge d'un mois qu'un juge des enfants a décidé de me confier à l'ASE. En fait, très tôt, et malgré les recommandations de mes assistantes maternelles et sociales, j'ai considéré ma famille d'accueil comme ma famille. Cet état d'esprit, je l'ai compris très vite et fortement déconseillé, voire sanctionné, par les textes de l'assistance éducative. Pourtant, je ne vois pas bien comment on peut demander à un enfant de ne pas considérer les personnes qui vivent depuis toujours avec lui comme sa famille. Cela revient finalement à lui ôter tout droit à une vie familiale. Il m'aurait fallu un remarquable degré d'abstraction à mon âge pour considérer ma famille naturelle, que je voyais épisodiquement, comme ma véritable famille. Encore aujourd'hui, bien qu'elle occupe toujours une place dans ma vie, je persiste à ne pouvoir lui octroyer ce statut que pourtant le droit lui reconnaît.

0: Très tôt, il m'a semblé que mon bien-être n'était pas essentiel aux yeux des adultes, en tout cas pas déterminant. Je pèse mes mots en affirmant cela. Jamais je n'ai eu l'impression que l'aseuse ne s'occupait pas de moi. En revanche, j'ai toujours ressenti que cette institution, censée m'aider à traverser cette épreuve, n'avait pas comme but primordial mon épanouissement. Personnellement, je pense qu'un enfant peut supporter un placement. Il peut supporter un retour chez lui lorsqu'il est justifié, mais je ne crois pas qu'il puisse supporter un deuxième placement, surtout dans une autre famille d'accueil. En tout cas, je pense que cette situation n'est pas normale et que dans ce cas, l'ASE a commis une grave faute en replaçant l'enfant chez lui trop tôt. Pour essayer de faire comprendre combien une situation de placement peut être traumatisante, je prends souvent l'exemple de l'entrée en maternelle et des enfants qui pleurent. Les enfants vont retrouver leurs parents, mais ils n'acceptent pas la séparation, car à cet âge, ils ne comprennent pas son utilité. Ils la comprendront plus tard. Le placement, le retour chez soi, cela dépend des cas, peut parfois s'apparenter à une entrée en maternelle interminable et sans aucun sens à trouver. C'est ce sentiment que j'ai ressenti lorsque ma mère a voulu me récupérer, une angoisse sans pareille. Plus rien ne fut véritablement peur après ça, si ce n'est le souvenir de ce sentiment. Aujourd'hui encore, je l'avoue, une part de moi-même a toujours peur d'elle lorsque je la vois. Il n'y a plus qu'elle qui me fasse véritablement peur. C'est à ce moment que l'ASE aurait dû me rassurer sur mon sort. Jamais il ne m'a semblé, enfant, que l'ASE était là pour me protéger. Lors de cette épreuve, je me suis sentie jugée par tout le monde.
1: Il n'y a plus personne pour nous aimer.
2: La protection de l'enfance s'incarne à partir des années 1980 par une branche du travail social qui comporte à la fois des assistantes sociales, des éduxpé et des animatrices qui interviennent en cas de suspicion de violence après un travail d'enquête et une décision judiciaire. Deux options sont alors souvent proposées. La prise en charge en milieu dit ouvert, l'enfant est alors encadré et suivi dans un certain nombre de structures médico-sociales, ou alors par un placement à l'aide sociale à l'enfance, ASE. Le travail de ces professionnels s'applique dans une tension entre la prise en considération du danger et des violences que peuvent subir les enfants et la difficulté de retirer aux parents leurs prérogatives de leur autorité sur l'enfant. En 2025, c'est près de 400 000 mineurs et jeunes majeurs qui sont concernés par l'ASE et qui subissent de plein fouet la violence d'un système à bout de souffle.
0: Ce tableau de l'intervention de l'État est à compléter par d'autres facteurs qui émanent des représentations très différentes de l'enfance. Ces représentations, qui imprègnent le travail des professionnels du travail social, jouent fortement sur la manière de protéger tel enfant plutôt que tel autre. Selon les entrées classiques de la classe, de la race et du genre, certains enfants seront considérés comme en danger, tandis que d'autres seront considérés comme dangereux. Issus de parents migrants ou pauvres, la figure de l'enfance délinquante est une catégorie particulièrement contrôlée dès le plus jeune âge. De la même manière, et avec ces mêmes catégories, les enfants racisés, noirs aux États-Unis par exemple, ont tendance à être plus tenus responsables de leurs actions que les enfants blancs, comme si certaines caractéristiques rapprochaient plus les enfants des adultes que d'autres.
2: La position de la politique institutionnelle de protection de l'enfance ne se résume donc pas à une question législative ou technique de placement automatique des enfants en cas de violence, mais s'ancre dans des représentations multiples de l'enfance et du cadre familial. Elle ne s'intéresse par exemple pas aux violences continues de faible ou moyenne intensité, complètement insérées dans les dynamiques patriarcales ou adultistes. Suivant une suite de schémas tronqués ou faux, la protection de l'enfance constitue un bien piètre remède vis-à-vis de la mission qu'elle s'est fixée.

0: quoi le plus dur ici?
1: La famille. Il n'y aurait peut-être pas famille, ça serait peut-être moins dur. Parce qu'on ne peut pas l'avoir quand on veut.
0: Viens nous voir de temps en temps?
1: Ouais, à peu près une fois par mois. C'est assez difficile avec... parce que mes parents n'ont pas de voiture, ça fait que... il y a toujours des problèmes, ça fait que c'est dur à venir.
2: Franchement, je pense que c'était pas mérité de passer par l'EPM. Ça m'a pas apporté grand-chose.
3: Rita a été une des premières prisonnières de l'établissement pénitentiaire pour mineurs de Mézieux, près de Lyon.
2: Personne. Même ceux qui ont fait des choses très très graves, c'est pas vraiment la place d'une personne.
3: Son parcours carcéral, des quartiers pour femmes d'une maison d'arrêt aux EPM, brise l'image officielle de ces prisons dorées qui allieraient harmonieusement punition

c'était début janvier. Un soir, avec mes deux copines, on avait bu. On est entré dans un magasin, on a volé une bouteille de vodka, on est ressorti. La copine qui nous attendait dehors a tapé une personne. Quand on est sorti, on a vu les policiers, ils ont demandé qu'est-ce qui se passe, on a dit rien. J'ai dit à ma copine de se calmer, j'avais pas envie qu'on se fasse embarquer, mais ils ont fouillé nos poches. Alors, ils nous ont emmenés au commissariat. Ils ont demandé qu'est-ce qui s'est passé, pourquoi ma copine a tapé le monsieur. On a expliqué et alors ma copine a reçu une gifle par un policier, pour rien du tout. Ma copine, elle a 16 ans. Elle s'est pris une gifle, on n'a pas compris pourquoi. Moi, je me suis énervée, alors les policiers sont intervenus à 5 sur moi. Ils m'ont tapé, allongée par terre, en me criant dessus, et ils nous ont mis en garde à vue. On est resté 2 jours en garde à vue. C'était en plein hiver, ils n'ont pas voulu nous donner de couverture. Oui, on a vu un médecin, mais on n'a pas dit qu'on s'était fait taper, parce qu'on savait que ça allait retomber sur nous, parce qu'ils ne nous écoutent pas vraiment, les gens. Après les 2 jours de garde à vue, on a été au tribunal, au Petit Dépôt, à Lyon. On est passé en comparution immédiate, très tard le soir, et ils nous ont dit 1 mois de mandat de dépôt, qui peut être renouvelé en prison. Avant d'aller à l'EPM, on est d'abord passé à Montluc, 1 semaine. C'était pas un juge pour enfants, et en plus c'était le week-end. Mon avocate m'a dit qu'il avait pas envie de se prendre la tête. Il a pas essayé de nous trouver un foyer, il nous a mis directement en prison, et y a pas de quartier spécial pour les mineurs à Montluc. On était mélangés avec des adultes, c'était pas super. Après, on devait aller à l'EPM, mais ils nous ont pas vraiment expliqué. On était plutôt contentes, on se disait qu'il y allait avoir plus de trucs et que ça allait mieux se passer. C'était la première fois qu'il y avait des filles à l'EPM de mes yeux. C'était difficile parce que les garçons nous insultaient souvent de tous les noms, donc on sortait pas beaucoup. On faisait pas de sport. On nous l'a proposé, mais d'abord il y a 2 semaines d'observation pour voir comment ça se passe. C'était un éducateur et une surveillante. Au début on mangeait seul et on était seul en promenade, et après on mangeait avec eux le midi, le soir, au goûter. Pour moi ça s'est plutôt mal passé. Les surveillantes elles étaient pas trop... J'avais l'impression qu'elles me cherchaient et qu'elles me provoquaient. Et les éducateurs ils me laissaient faire. Moi ils m'ont servi à rien.

on était 60 à mes yeux, et il y avait un éducateur par unité pour 5 unités. Le PM, c'est pas du tout comme c'est présenté, c'est pas une prison dorée. Quand on parlait avec des garçons, on ne trouvait pas que c'était bien. En plus, moi, j'ai pris une semaine de mitard. J'étais enfermée dans une cellule sans télé, rien. Je sais pas quelle taille font exactement les cellules, mais je sais qu'elles sont petites. Il y a des toilettes, un lavabo et un matelas assez sombre. Quand j'y étais, suite à une embrouille, il y a une prof qui est venue me voir pour me dire qu'elle espérait que j'allais être sévèrement punie pour ce que j'avais fait. Si c'est pour me dire ça, c'est pas la

J'ai pu joindre ma famille par courrier seulement. L'éducatrice m'avait dit « On a payé le billet de train à ta mère pour un parloir. » Ma mère m'a dit « Ils n'ont rien payé du tout. » Elle a fait toutes les démarches pour une demande de parloir. Je sais pas ce qui s'est passé. En plus, c'est loin et ma mère a pas beaucoup d'argent. Elle a pas pu venir me voir. Elle m'a dit qu'elle avait appelé le PM pour que je sois prévenue qu'il y avait eu quelque chose de grave dans ma famille et ils m'ont jamais rien dit. Même à la Talaudière, ça ne m'a pas suivi.

On était trois copines à la base. Il y en a une qui est sortie au bout d'un mois et nous, on est restées, on nous a renouvelées. C'était tant mieux pour elle, mais on n'a pas compris, moi et ma copine. Ça nous a fait péter les plombs. La nourriture était rationnée, calculée, pesée à mes yeux. Ils font très attention à ça. On dirait qu'on est au régime. On peut pas tout cantiner, on n'a qu'une toute petite fiche. Ils disent « Faut faire attention à votre poids ». Je prenais des médicaments, c'est moi qui les demandais. Il y en a qui pètent les plombs, il y en a qui suicident. En fait, on est tous différents, donc on réagit de façon différente. J'étais à mes yeux quand il y a eu un suicide. Le personnel n'en a pas parlé, mais ça s'est su par d'autres jeunes. Moi, je leur ai dit « C'est bizarre, c'est pas la première fois qu'il fait une tentative de suicide. Vous auriez pu faire quelque chose ». La surveillante m'a dit « C'est son choix, il a voulu faire ça ».

J'ai été renouvelée un mois de plus. C'est là que j'ai pété un plomb et que j'ai tapé une surveillante. Du coup, j'ai pris 4 mois ferme et j'ai été transférée à Saint-Étienne. Moi, j'ai réagi comme ça. Je sais que c'est pas bien. Même si ça peut être normal de péter un plomb dans ces cas-là, la juge, elle, comprend pas. Eux, ils s'en foutent, ils cherchent pas trop à comprendre. Du coup, j'étais toute seule, ils m'ont mise au quartier des femmes, toute seule dans une cellule. Là, les surveillantes étaient mieux avec moi, j'étais plus posée, plus tranquille. Quand j'avais un souci, elles venaient parler avec moi, pour ça, il n'y avait pas de problème. Bien sûr, j'étais mélangée avec des femmes qui n'avaient rien à voir avec moi au niveau des peines, de ce qu'elles avaient fait et tout ça. Avec quelques-unes, j'ai eu de bons rapports. J'ai peur d'y retourner. Je vais me faire juger bientôt à Béziers et j'ai encore un jugement à Lyon et un autre à Saint-Étienne. Et en plus, j'ai une mise en liberté surveillée et un contrôle judiciaire en attendant mon jugement à Lyon qui consiste à aller signer un papier une fois par semaine au commissariat et un autre qui consiste à respecter le règlement du foyer où je suis actuellement et l'obligation de soins. Voir un psychologue et suivre un traitement et il vérifie. Le traitement, ça me fait du bien quand je suis angoissée pour me calmer, j'en ai besoin. Des fois, ça peut faire du bien de parler. Je pense que c'était pas mérité de passer par l'EPM. Ça m'a pas apporté grand chose. J'avais déjà utilisé d'autres dispositifs alternatifs, le centre d'éducation fermé et l'urgence aussi. Mais ma copine qui avait jamais fait de CEF, ils l'ont mise directement en prison, sans chercher d'autres solutions. Des fois ils cherchent, puisque moi, la première fois, j'ai été en CEF. À la place des prisons, je pense qu'ils devraient aussi faire des CEF pour adultes, avec des soins et plus de gens pour s'occuper d'eux. Parce qu'il y en a, ils en ont besoin. Ils mettent aussi des handicapés en prison. Je trouve pas ça normal, c'est pas leur place. Personne. Même ceux qui ont fait des choses très très graves, c'est pas vraiment la place.

0: Et il est minuit 10 sur les ondes rebelles de Radio Canu. Et c'est la fin de cette émission. Mais vous nous retrouverez non pas la semaine prochaine, mais la semaine d'après. Toujours 23h le mardi.
1: Yeah, ce sera le 27 octobre. Et en fait, je me suis pas dans les paroles croisées, mais vous pouvez nous réécouter. Donc on est aussi rediffusé sur Radio Cause Commune en région parisienne, sur Radio Kipik dans l'Ariège. Donc c'est le mercredi soir et le jeudi soir, il me semble. Et sinon, tous nos épisodes sont donc disponibles sur notre audioblog Arte Radio et partout ailleurs en podcast.
0: Et tout le monde déteste l'adultisme.
1: Et j'ai oublié de faire un big up quand même, le dernier big up, c'est... Et oui, la fin de l'émission n'est jamais finie. C'est un big up au podcast À Ma Place, c'est un podcast de Lotis que j'ai pris un tout petit bout tout à l'heure pour parler de l'inceste. Voilà, donc n'hésitez pas à aller checker. C'est disponible sur le site du collectif de réflexion sur l'inceste et les maltraitances systémiques. Voilà, c'était juste pour leur faire un petit big up.

0: De passer la parole et je pense que Jean-Paul complètement largement ce que je vais pouvoir dire. Ce livre est, je crois, le huitième ou le neuvième que l'on conçoit avec Jean-Paul. Je crois que c'est important de le dire parce que ça prouve que nous avons une réflexion partagée au long cours. Ça fait presque 2 décennies qu'on écrit ensemble, qu'on réfléchit ensemble. Avec nos approches disciplinaires un petit peu différentes, dont je crois qu'on a voilà, des regards complémentaires et j'espère qu'on les perçoit dans l'ouvrage. On a effectivement vu nos ancrages de recherche et d'implication professionnelle longtemps focaliser nos réflexions plutôt sur le Moyen-Orient. Et puis, voilà, ça a été des livres, des atlas, avec des échelles différentes, prenant des angles par pays ou à l'échelle de la région. Et là, on a voulu faire un petit peu les choses différemment, c'est-à-dire en ouvrant l'angle, parce que il nous est apparu dans nos pérégrinations, nos déambulations croisées, nos dialogues, que, eh bien, il y avait des phénomènes concomitants. Depuis quelques années, disons-le, depuis le tournant des années 2000, on pourrait peut-être remonter jusqu'aux années 90, qu'on voulait un petit peu embrasser dans un même ouvrage. C'est d'une part, eh bien, ces aspirations à la dignité, ces aspirations démocratiques très fortes. Et en particulier dans notre ère de recherche, qui est le Moyen-Orient et le monde arabe de façon plus large, avec notamment ces 10 printemps arabes, enfin peu importe comment on les qualifie, mais enfin vous voyez de référence depuis 2011, hein, ces mobilisations qui sont apparues dans une ère géographique qui était longtemps réputée comme étant très rétive, très récalcitrante. À toute ouverture démocratique. Donc c'était évidemment une apparente bonne nouvelle hein, qui frappait les esprits en 2011, cette région qui était ouverte, cette vague démocratique et qui enfin semblait gagner cette région. Et on sait ce que, pour l'instant en tout cas, a donné ce mouvement, c'est-à-dire que ces bouleversements, ces mobilisations, appelons-les comme ça, plutôt que révolution, se sont traduites par des reprises en main autoritaires pour l'essentiel. Autrement dit, voilà, cette recherche de dignité dans notre région est frappée sous le joug autoritaire une fois de plus. Mais il n'empêche que la braise de l'aspiration démocratique reste prégnante. Et en même temps, ça, c'est le premier temps, hein, donc ces reprises en main, ces écrasements d'aspiration à la démocratie dans des espaces qui ne le sont pas. On a élargi d'ailleurs, il n'y a pas que dans le monde arabe, hein, on a regardé un petit peu incidemment dans d'autres zones où aussi les aspirations démocratiques sont fortes, sont exprimées, mais elles sont écrasées. C'est par exemple la Biélorussie récemment. De Hong Kong, voilà, je pense que Jean-Paul pourra compléter là-dessus. Et donc, je disais en même temps, il
1: Même
0: y
1: en
0: a une
1: Amérique latine, oui, effectivement.
0: Amérique latine, même si en Amérique latine, il s'avère quand même que l'élargissement démocratique s'était opéré, la vague démocratique s'était opérée dès la fin des années 80 dans un contexte de fin de guerre froide. Par contre, l'Amérique latine, ou les pays de vieille industrialisation, comme l'Europe et l'Amérique du Nord, sont frappés, elles, ces démocraties-là, hein, plus ou moins installées, sont frappées concomitamment à ces révolutions, d'un risque comment dirais-je, de déconsolidation démocratique, d'involution démocratique, à la faveur de l'arrivée au pouvoir de régime, de pardon, de régime, de figures qui, évoquons-les tout de suite, de figures nationaux populistes, qui prennent en quelque sorte les démocraties par le haut, pour opérer un changement de régime, pour les faire basculer vers l'illibéralisme ou le populisme autoritaire. Voilà. Donc en même temps, et cela, bien sûr, dans un contexte d'élection, c'est tout à fait différent du premier axe des espaces autoritaires, où là, c'est par la rue, là, c'est par les élections que finalement, les peuples agissent, peuvent agir en dernière instance contre les démocraties. Voilà, donc dans des conditions de souffrance, mais sur lesquelles on pourra peut-être revenir, ce n'est pas une génération spontanée, hein, c'est revenu de populisme, il y a bien quelque chose derrière, il y a un arrière-plan sur lequel on a voulu, qu'on a voulu regarder. Hein. Donc on a voulu regarder l'arrière-plan aussi bien de ces risques d'involution démocratique dans les démocraties que l'arrière-plan dans les régimes où on aspire à une dignité. Et là aussi, on a regardé les causalités de ces mouvements-là. Voilà, en gros, l'objet de ce livre, c'est de réunir dans une même réflexion des phénomènes qui paraissent très différents, et pour cause, parce qu'ils concernent des espaces très différenciés sur le plan des libertés politiques, les uns étant autoritaires et les autres étant des démocraties qui vacillent.
1: Merci Pierre Blanc. Je passe peut-être la parole à Jean-Paul Chagnolleau. Est-ce que vous voulez compléter les propos de Pierre Blanc sur l'intention de cet ouvrage, réunir dans une même réflexion des phénomènes différents mais concomitants?
2: Je crois que Pierre a dit l'essentiel. Peut-être simplement, dans le prolongement de ce qu'il a
1: Oui.
2: dit, rajouter peut-être un mot un peu difficile à entendre, c'est que je ne crois pas, enfin je crois qu'on est tous les deux d'accord, clairement, je ne crois pas en tout cas à titre personnel à l'idée que une mobilisation soit forcément démocratique.
1: Oui.
2: Parce que sous ce mot démocratique, on peut mettre beaucoup de choses. Et c'est en même temps prétendre que finalement il y a des valeurs universelles qui sont la liberté, l'égalité, la pluralité, le respect de l'autre. Et je ne crois pas que ce soit vrai, quoi. C'est-à-dire qu'il y a aussi cette idée que, bien sûr, il y a des mobilisations qui sont fondées sur ces principes, sur ces idées, ça va pas de soi, mais toutes ne le sont pas. Et je crois que c'est important parce que ça permet de. En disant cela, même si c'est difficile à entendre, de relativiser beaucoup ce type de mouvement. Vous savez, il y a un bouquin très ancien qui est de la Boétie,
1: Oui.
2: qui était la servitude, qui est à propos
1: Volontaire.
2: la servitude volontaire.
1: Oui.
2: Et cette idée, elle est pour nous importante. C'est-à-dire qu'il y a quelque part dans les peuples des mobilisations qui peuvent traiter, à mon avis, à tort interprété comme étant à intention démocratique et qui peuvent effectivement contenir des dimensions démocratiques ou d'aspirations démocratiques, mais qui peuvent conduire à des situations où justement les valeurs dont on parle sont complètement balayées. C'est un processus historique
1: Oui, c'est pas
2: extrêmement
1: nouveau.
2: classique. Non,
1: Tout
2: c'est
1: à
2: pas
1: fait, très
2: nouveau.
1: classique, oui.
2: Simplement. Ce qui est nouveau, enfin, on peut prendre l'exemple de l'Allemagne, par
1: Oui.
2: exemple, les mobilisations n'ont pas conduit à la démocratie, elle a enseveli la démocratie de Weimar.
1: Oui.
2: Mais je veux dire, ce qui est important par rapport à notre bouquin, c'est comme l'a dit Pierre, on voulait partir justement de ces années 90, où on pensait que justement il y avait cette espèce d'universalisation du modèle démocratique, c'était la fin de l'histoire, parce qu'au fond, tous les pays allaient peu ou prou se mettre à la démocratie. Et on voit bien à quel point c'était une illusion, et qu'aujourd'hui, je crois que c'est même l'inverse, c'est-à-dire que nous sommes menacés par d'autres valeurs, et pas simplement loin de chez nous, on est menacés par d'autres valeurs qui, s'ils étaient au pouvoir, n'hésiteraient pas à piétiner un certain nombre de principes fondamentaux de la démocratie. Et quand on dit de la démocratie, je crois qu'il faut bien distinguer au moins deux dimensions. La première, c'est la liberté, la pluralité, le respect de l'autre, mais c'est aussi une autre dimension qui est l'état de droit. Une démocratie qui n'a pas des instances ou des institutions d'un état de droit, elle est condamnée à se dévorer elle-même.
1: Oui.
2: Et le populisme est un peu ça. C'est l'idée qu'on justement ne veut pas d'institutions comme par exemple une cour constitutionnelle. On ne veut pas non plus de tribunaux qui puissent être indépendants du pouvoir politique. Donc là, on est bien dans un processus qui conduit à ce que finalement, la démocratie s'ensevelit sur elle-même, en quelque sorte. Donc au fond, on part d'un point de vue qui est un point de vue assez, je dirais pas lucide, je dirais pas cette prétention, mais en tout cas critique. Je crois qu'il ne faut pas avoir d'illusions et bien comprendre, en tout cas à notre point de vue, que les choses ne portent pas forcément ce que nous espérons qu'elles portent. Et c'est donc très important. Et si je me dépasse un tout petit peu pour revenir au Moyen-Orient, et là, dans les mouvements que Pierre évoquait, qui étaient des mobilisations ou des révolutions, on a bien vu que les forces politiques qui pouvaient l'emporter n'étaient pas fondées sur des valeurs démocratiques telles que nous les connaissons en France, par exemple. Et donc, je crois qu'il faut avoir cette lucidité d'admettre que nos valeurs ne sont pas universelles. Voilà, c'est un peu ça l'idée. Et c'est une façon... et puis, je crois que dans un pays comme le nôtre, sans aller beaucoup plus loin, on voit bien dans les dernières élections présidentielles que ces processus populistes, ces valeurs qui sont finalement éloignées de la démocratie, ont eu un droit de cité particulièrement important, quoi. Sans citer Zemmour, mais c'est quand même archétypique, s'il était au pouvoir, il supprimerait la liberté de la presse, il supprimerait le Conseil constitutionnel, il aurait accédé au pouvoir par un jeu démocratique qui s'empresserait aussitôt de récuser, sans parler de ce qu'il ferait, toutes les balafres qu'il infligerait à l'histoire. Puisque dans ce type de système, on a un récit national que l'on veut imposer au détriment d'une histoire plurielle et, démocratiquement construite.
1: Oui. Alors, on assiste à vous parler de phénomènes concomitants, mais deux phénomènes. Un phénomène dans les démocraties qui sont installées ou même dans des démocraties jeunes, à une brutalisation ou à une remise en cause de ces démocraties ou du système ou du fonctionnement, ou même à un essoufflement aussi des démocraties d'une part. Mais ce qui se passe dans ce contexte-là, c'est pas exactement la même chose que ce qui se passe ailleurs, quand vous avez parlé par exemple des printemps arabes ou d'autres mouvements, où effectivement des espaces qui pendant très longtemps sont restés rétifs à toute contestation, à toute mobilisation en faveur de la démocratie, ce sont quand même, il y a eu un surgissement, des vagues démocratiques qui sont apparues et comme l'a dit Pierre Blanc, pour l'instant, c'est effectivement les régimes autoritaires, enfin, qui ont repris le dessus sur ces populations qui contestaient, qui voulaient, qui aspiraient à la démocratie. Mais est-ce que comment vous mettez est-ce qu'il y a un lien entre la démocratie en souffrance dans les démocraties et puis la démocratie interdite toujours dans d'autres zones du monde? Ou qu'est-ce que vous faites quand vous dites il y a deux phénomènes, on voulait parler dans un même livre de deux phénomènes concomitants?
0: Alors, peut-être que je peux dire deux mots, mais oui, effectivement, la concomitance, c'est pas forcément l'existence d'un lien entre les deux. Enfin, je veux dire, il ne faut pas forcer le lien entre les deux, il y a concomitant. Il n'en demeure pas moins que je pense que dans les deux cas, il y a l'expression d'une souffrance sociale, dans des contextes très, très, très différents, bien sûr. Et ça fait partie de l'analyse du livre que d'aller regarder un petit peu ces souffrances des peuples. Finalement, d'ailleurs, les peuples s'édifient aussi par une souffrance partagée. Puisqu'il est difficile de définir ce que sont les peuples, en tout cas, on peut considérer qu'ils existent à chaque fois qu'il y a l'expression d'une souffrance collective. Donc, pour revenir aux deux cas, aux deux situations que l'on essaie d'analyser, il y a l'expression de souffrance. Pour ce qui est des révolutions pour l'instant avortées, des pays arabes jusqu'à la Biélorussie et à d'autres territoires. Ce qui est frappant, c'est que derrière les slogans, derrière la revendication de dignité, d'ailleurs c'est un mot qu'on retrouve très très fréquemment.
1: Effectivement,
0: Voilà.
1: c'est un mot qui a énormément surgi, qui était plutôt tombé dans l'oubli ou qui paraissait désuet et qui est ressorti à l'occasion de ces mouvements qui ont émergé, de cette mobilisation sociale, oui.
0: Et ça, on le retrouve dans les pays, je reviendrai sur les pays qui sont frappés de nationaux populistes, les vieilles démocraties, on retrouve des slogans de dignité, j'y reviendrai, mais aussi dans ces pays autoritaires, le mot récurrent, c'est vraiment la dignité qu'on a retrouvée vraiment encore en Biélorussie, en Hong Kong et dans les pays arabes, bien sûr. Alors, il y a cette souffrance et en même temps doublée d'espoir dans ces phénomènes révolutionnaires, parce que dans ces situations, les peuples cherchent à quitter des rives qu'on rejette, c'est-à-dire on espère dans les nouvelles rives. Donc il y a un espoir qui est fort, mais doublé de souffrance. Et ces souffrances, elles ont toutes un arrière-plan. Trois mots qu'on retient de la Biélorussie aux pays arabes et en passant par d'autres territoires, c'est un rejet et un rejet de trois caractéristiques. C'est le rejet de la prédation politique, l'emprise totale sur les institutions, un rejet moral, c'est-à-dire un rejet de la corruption. Ça, c'est récurrent, c'est un invariant dans toutes ces mobilisations, le rejet de la corruption. Et le troisième axe qu'on retrouve, c'est le rejet de l'impéritie économique qui va avec les autres et qui se traduit par un chômage et par des sociétés extrêmement inégalitaires. Donc, revendication à la dignité sur cet arrière-plan de faillite morale, la corruption, de faillite politique avec l'autoritarisme et de faillite économique en termes de politique publique. Et sur l'autre versant, c'est-à-dire les démocraties, on retrouve cette aspiration à la dignité. C'est ça qui, sans forcer, on retrouve cette aspiration. Alors, non pas tant par le vote qui va faire grossir les nationaux populistes, qui risquent de prendre en revers la démocratie, mais au travers d'autres phénomènes dont on parle plus incidemment dans le livre, ce sont toutes ces manifestations qui ont aussi vu le jour dans ces démocraties, au travers donc de ces mouvements, alors surtout qui ont fleuri après 2010, dans la foulée de la grande crise économique de 2008, qui avait pour figure les mobilisations au Chili, en Israël, aux États-Unis, avec, je cherche le nom, Occupy Wall Street, et puis en Espagne, bien sûr. Voilà, il y avait ces mobilisations-là qui n'ont pas débouché aussi, en tout cas, sur des incarnations politiques, encore que, mais en tout cas, ces aspirations n'ont pas réellement pris le pouvoir. En tout cas, elles n'en demeurent pas moins prégnantes. Et elles exprimaient toutes, une aspiration à la dignité. Et d'ailleurs, indignez-vous, c'est-à-dire exprimez votre mécontentement parce que votre dignité est bafouée. Hein, on retrouve ça. Donc là, vous voyez, je crois que c'est assez. On peut faire. Il y a un voisinage, en tout cas. Il y a un air de famille commun avec ce qui se passe dans les régimes autoritaires. Mais, évidemment, alors, derrière, ça exprime, je pense, une souffrance sociale d'un monde, de ces vieilles démocraties qui sont devenues inégalitaires. Ça, c'est clair. Il y a un déterminant assez fondamental dans ces mobilisations, c'est l'inégalité. Et d'ailleurs aussi, sans doute, dans le vote populiste. Je pense que l'inégalité, le malaise par rapport à l'inégalité, par rapport à la souffrance sociale de façon plus générale, le déclassement, on le retrouve dans les deux mouvements, aussi bien le vote électoral pour les nationaux populistes que dans ces mobilisations au nom de l'indignation. Par contre, il y a d'autres souffrances qui distinguent nettement les deux courants dans les démocraties. C'est l'expression d'une insécurité culturelle, hein, qui est, chez les uns, qui vont effectivement faire que qu'en plus de la crainte du déclassement, certains vont aller vers du vote national populiste. C'est l'insécurité culturelle, c'est-à-dire la difficulté de vivre dans une société qui devient peut-être plus multicommunautaire. Voilà, donc c'est le croisement des insécurités culturelles et de l'insécurité sociale qui est sans doute à l'origine de ce vote pour les nationaux populistes, ces leaders qui finissent par, encore une fois, menacer, comme Jean-Paul l'a très bien dit, les démocraties d'un effondrement.
1: Jean-Paul Chagnolot, vous ajouteriez quelque chose à cette souffrance et je retiens effectivement que pour nous aider à comprendre ce qui se passe dans ces démocraties qui sont, dont les institutions sont parfois brutalisées ou bien remises en cause ou bien contestées, en tout cas cette menace qu'il y a, hein, dans cette crise de la démocratie, l'idée que elles sont devenues inégalitaires et que finalement les démocraties qui, comme le disait Tocqueville, hein, reposent à la fois sur la nécessité de respecter le principe de la liberté mais aussi celui de l'égalité, on a finalement depuis la fin des années 1970 uniquement privilégié la liberté au détriment de l'exigence d'égalité entre les citoyens.
2: Oui, enfin, je souscris évidemment à tout ce qu'a dit Pierre Blanc tout à l'heure. Nous sommes effectivement avec des mots-clés qui résument beaucoup de choses, et les termes de dignité sont, et les indignés, ce sont des termes évidemment absolument essentiels. Une petite parenthèse pour dire que dans le préambule de la Charte des Nations Unies qui a été adoptée en 1945, il y a une phrase importante qui rappelle l'importance de la dignité humaine. Ouais. C'est-à-dire que c'est intéressant de voir que les États qui ont signé ce pacte, cette charte des Nations Unies, ouais, ont placé au cœur de leur préambule, c'est-à-dire le texte qui introduit tout le reste du statut de la Nations Unies, eh bien, de la charte des Nations Unies, eh bien, se réfère à la dignité. Enfin, évidemment, entre-temps, on l'a beaucoup oublié, donc ça ressurgit, mais ça me paraît central. Maintenant, je reviens toujours à ma remarque tout à l'heure, c'est-à-dire que Pierre a très bien montré les questions liées à l'amont de ces mouvements. Mmh. Je ne vais pas y revenir, je n'ai rien à ajouter, mais moi je suis toujours préoccupé, comme j'ai évoqué tout à l'heure, par l'aval, c'est-à-dire que deviennent aussi bien ces mouvements de mobilisation dans les démocraties fragilisées que dans ces mouvements révolutionnaire, et je crois qu'il faut être extrêmement attentif et pas forcément, comme je l'évoquais, penser qu'a priori ce sont des aspirations à la démocratie. En d'autres termes, on peut être effectivement dans la souffrance sociale, on peut avoir une aspiration à l'unité, mais c'est pas pour autant qu'on veut un régime démocratique. Je prends juste un exemple ou deux en prenant la dimension des révolutions, mais en sortant en partie du Moyen-Orient. Si on prend, parce qu'on en parle dans notre bouquin, on parle beaucoup du Moyen-Orient, mais on essaie d'aller un peu partout dans le monde, la révolution cubaine, oui. Eh bien, on parle effectivement, incontestablement, en 1959, on est avant la période dont nous parlons, mais c'est très symbolique, parce que la révolution cubaine existe toujours aujourd'hui sous une certaine forme, elle est plutôt contre-révolutionnaire par rapport à ce qui se passe au Venezuela, par exemple. Eh bien là, nous avons une souffrance sociale qui va déboucher sur un système qui n'a rien de démocratique. Et si on revient au Moyen-Orient, l'exemple archétypique, c'est la révolution iranienne de 1979. La révolution iranienne, elle se construit sur la souffrance sociale, sur une revendication de l'unité certainement, sur un rejet d'autoritarisme du Shah et de ses pratiques policières avec la SAVAK, qui était
1: la police secrète redoutable et redoutée, oui.
2: Absolument. Et donc, il y avait un élan de solidarité en Europe, notamment à gauche, qui évidemment soutenait l'idée même d'une révolution contre ce système autoritaire et brutal, violent. Et dans le bouquin, on rappelle les prises de position des héros de la gauche, et H-E-R-A-U-T peut-être, héros de la gauche, ceux qui portaient le message, comme Jean-Paul Sartre, Michel Foucault, qui étaient complètement enthousiastes à l'égard de cette révolution, avant de comprendre que cette révolution n'allait absolument pas déboucher sur un système démocratique, mais au contraire sur un système politique où l'ayatollah est en fait le guide et le pouvoir suprême de tout le système, qui peut avoir un élément démocratique, mais fondamentalement il est soumis au pouvoir de l'ayatollah, aujourd'hui Khamenei. En 79, c'était Khomeini. Donc voilà un exemple typique. Et donc, je pense qu'il faut toujours avoir à l'esprit cette idée que nous avons trop tendance, alors peut-être dans certains, chez certains d'entre nous, ceux qui sont plutôt orientés à gauche, il y a une espèce de mythe de la révolution, comme si la révolution portait, ou un mouvement de mobilisation portait forcément des valeurs démocratiques, ce qui est historiquement faux. Lénine ne portait pas un système démocratique, Mao Tse-Tung non plus, et ainsi de suite. On pourrait en faire une longue liste, enfin une longue liste, c'est pas si long que ça, d'ailleurs. Mais ça, c'est quand même des moments absolument essentiels. Et donc voilà, donc c'est ça aussi le bouquin, je crois que c'est un bouquin qui essaie de montrer les risques de ces mobilisations. Elles sont nécessaires, c'est la vote. Ces mobilisations sont importantes et à mon avis aussi nécessaires, mais c'est pas pour autant qu'elles ont ce démarrage, toutes les raisons qu'on a dit, qu'elles aboutissent à un même résultat. Voilà, je crois que c'est ça qui est important. Puis là, évidemment, là, on n'en a pas parlé, on peut ouvrir brièvement ce schéma, c'est que s'agissant des révolutions, il y a bien clairement ensuite la question de savoir quelle est la nature de ces révolutions. Si on distingue dans notre bouquin des révolutions partisanes, des révolutions citoyennes, qui viennent se fracasser contre la violence d'État. J'en dis pas plus, si vous voulez, on peut reprendre ça, mais je pense que c'est très important, la violence d'État, sans parler aussi, il faudra en parler, des États qui viennent soutenir les régimes qui sont face à ces mouvements révolutionnaires, l'Arabie Saoudite qui intervient en Bahreïn, l'Iran qui intervient en Syrie, etc. Donc voilà, on a aussi toute cette dimension-là dont nous parlons pas mal dans notre bouquin.
1: Oui, eh bien, allons-y. Peut-être c'est important de faire effectivement ce que vous appelez la distinction entre les révolutions partisanes et les révolutions citoyennes. Pour revenir un petit peu quand même auparavant, enfin, c'est quand même pas quelque chose de nouveau dans l'histoire que les révolutions, elles soulèvent de l'espoir et que finalement ça n'est pas, ça donne autre chose. On avait depuis 1917 en tout cas, et la révolution russe, ce sont des questions auxquelles s'est confrontée en particulier la gauche, et longtemps divisée sur ces questions-là aussi. Et la critique, effectivement, du socialisme réel était importante. Et d'autre part, c'est pas la première fois aussi que nous sommes confrontés à un phénomène que de la confiscation des révolutions par autre chose et qui aboutit à une trahison. Ou c'est pas la première fois dans l'histoire que finalement la gauche aussi trahit ses propres idées. Qui veut répondre? Pierre Blanc?
0: Jean-Paul peut...
1: Jean-Paul. Alors Jean-Paul Chagnolot.
2: C'est comme vous voulez, oui. Je crois que vous avez raison. Il suffit de relire un livre que nous aimons bien, Pierre Blanc et moi. C'est L'homme révolté de Camus, qui rappelle que ce que deviennent les révolutions en des termes extrêmement durs et à mon avis très justes. Donc ça, c'est clair que c'est pas nouveau. Simplement, dans la distinction qu'on a faite sur les révolutions partisanes et les révolutions citoyennes, c'est l'idée que les révolutions partisanes, ce sont celles, comme leur nom l'indique, enfin si on a utilisé ce terme, c'est qu'elles sont portées par un mouvement structuré qui est toujours accompagné, ou dirigé plutôt, par un leader.
1: Oui.
2: Toutes les révolutions dont on a parlé un instant, on pense tout de suite à celui qui les conduisait.
1: Si tout
2: on
1: à fait.
2: Dit, Russie, si on dit Chine, si on dit Iran...
1: Et à des ouvrages théoriques disant qu'il faut un parti révolutionnaire qui conduise la révolution, etc.
2: C'est
1: etc.
2: Ça. et qui toujours fait de la violence un moyen possible si c'est nécessaire. Dans les révolutions citoyennes, c'est tout l'inverse. Ce sont des citoyens qui ont des idéologies différentes.

0: Je pense aux Algériens qui se mobilisent également en 2019, et qui se souviennent des années terribles,
1: des années
0: 90.
1: Tout à fait.
0: Après la révolte d'octobre 1988, qui avait d'ailleurs débouché pendant quelques temps sur quelque chose de très ouvert. Oui. Donc on est vraiment dans les types de révolutions. Au début, certains ont cru dire que c'est formidable, ce sont des révolutions qui n'ont pas de chef, c'est des révolutions spontanées, mais ça c'est, si j'ose dire, dans un raccourci un peu rapide, c'est de la blague, parce que la réalité du terrain n'est pas celle-là du tout. Après, donc, il faut essayer de construire ensemble quelque chose à partir d'un mouvement aussi hétéroclite et disparate, et bien c'est très compliqué. Et là, il y a un point très intéressant, c'est que aucun des mouvements qui sont construits ces, disons, 10 ou 15 dernières années, pas simplement dans le monde arabe, je pense aussi à Hong Kong, aucun n'a vraiment pu élaborer un projet. Alors à Hong Kong, par exemple, ils n'ont pas pu élaborer un projet parce qu'ils ont été étouffés littéralement par la Chine avec la loi de juin 2020 qui interdit toute forme de manifestation. Mais il y a eu au moins un cas qui est intéressant, presque un cas d'école, c'est le cas tunisien. C'est-à-dire que on a eu effectivement ce mouvement hétéroclite dont je parle, avec des positions politiques et idéologiques extrêmement différentes selon les acteurs qui participaient à ce mouvement. Et puis il y a eu un moment, après les élections, qui a reflété cette diversité entre les islamistes, les entre guillemets laïcs, c'est pas tout à fait des laïcs, mais enfin c'est un peu ça, des libéraux, ben, ils se sont retrouvés ensemble pour essayer de construire une constitution, rédiger une constitution, une sorte de pacte social, politique, social et politique, et ça c'est très intéressant. La suite a évidemment été un peu triste ou nette, mais le moment constitutionnel, donc nous sommes en 2012-2013, où les Tunisiens ont réussi quand même ce coup de force, non seulement de chasser un dictateur, mais ensuite de réussir des élections qui permettent d'essayer de penser ensemble et dans les contradictions ce que pourrait être un nouveau système. Et là, pour le coup, ils le voulaient démocratique. Mais il y avait des partis qui voulaient donner une place à la charia qui n'était pas vraiment démocratique. Donc il y a eu un débat, et malheureusement, les années qui ont suivi, on voit bien la crise dans laquelle aujourd'hui la Tunisie se trouve, sans parler des dimensions fondamentales, qui sont une dimension économique et sociale, puisque là, pour le coup, la crise économique est encore pire qu'il y a quelques années. Donc voilà, je crois qu'il faut vraiment, au fond, qu'on aborde un terme aussi, j'allais presque dire, je plaisante en disant ça, mais sacré, c'est la révolution. Il faut bien voir ce que ça signifie, les contradictions que ça emporte. Et d'ailleurs, si on revient à la mère des révolutions dans notre imaginaire, qui est la révolution française de 1789, on peut voir aussi tout ce qu'elle a produit de contradictions, de peur et de terreur aussi. Ça a été les années 89 à 95, ont été des années absolument terribles aussi.
1: Oui, alors je vous propose, Jean-Paul Sagnolo et Pierre Blanc, si vous le voulez bien, une pause musicale. Nous allons entendre Louis Armstrong, écouter Louis Armstrong chantant Nobody Knows.

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1: 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Dans le monde en question, nous recevons Pierre Blanc et Jean-Paul Chagnolot qui font paraître un ouvrage, Le rendez-vous manqué des peuples. Nous parlons avec eux des révolutions et des vagues d'aspirations démocratiques. Lorsque nous en étions arrivés à faire une différence entre révolution partisane et révolution citoyenne, qu'on a pu observer donc en particulier dans ce qu'on appelle les printemps arabe, mais pas seulement, puisqu'à Hong Kong aussi, il y avait une mobilisation citoyenne extrêmement importante. Et effectivement, au départ, la première caractéristique, c'était absence de leadership, absence de leader. Et même après des semaines de mobilisation dans les rues, il n'y avait toujours pas émergence de ce qu'on avait l'habitude de se représenter comme un mouvement qui s'organise. Alors c'était, c'est à la fois, on peut se demander est-ce que c'est une nouvelle forme d'organisation ? Parce que plusieurs mouvements ont dit non, on ne veut pas de leadership. Et puis finalement on voit qu'effectivement ils ont du mal ensuite à vaincre.
2: Alors moi ce que je voulais, peut-être que Jean-Paul complétera sur les choses des révolutions, mais je voulais quand même... La réflexion de Jean-Paul m'a mené à faire le parallèle avec l'autre axe sur lequel on a travaillé. Comment Jean-Paul disait, relever à juste titre, cette quasi-sacralisation d'une révolution, en soi elle serait bonne. Et cette réflexion effectivement sur l'absence de leader. Et ce qu'il y a dans ces révolutions, dans ce moment que l'on connaît, des révolutions citoyennes, ce qu'il y a de frappant, c'est sur l'autre axe que l'on a développé, c'est justement dans ces démocraties fatiguées, soumises à l'avancée des inégalités, de la question sociale, croisée de questions culturelles, et par ce vote qu'on considère sacré, eh bien, on fait émerger, là pour le coup, un leader qui est cette figure nationale populiste. C'est assez contrasté, c'est plus un contraste qu'un lien causal qu'on peut faire entre les deux, mais c'est la survenue de cette figure au travers de ce vote sacré en démocratie. Le résultat, ce qui nous a frappé quand même, c'est après quelques années d'observation de ces comportements de démocratie illibérale, c'est-à-dire de cet entre-deux entre démocratie pleine et régime autoritaire, eh bien, le constat une décennie que ces leaders émergeaient au nom du peuple, c'est ça qui est toujours assez. On connaît après les attributs du populisme qu'on décrit, cette espèce de convocation ad nauseam par le leader populiste du peuple, mépriser tout ce qui est supposé tâcher ce corps sacré qu'est le peuple, c'est-à-dire ou à l'extérieur pour l'Europe, Bruxelles, etc. On connaît tous les atours de ce populisme qui n'est pas une idéologie, qui est surtout un style politique, un comportement politique, avec 10 ans de recul, ou un peu plus même, ce qui est frappant, c'est de voir que dans ces démocraties, ces leaders qui prennent le pouvoir vont toujours à peu près dans le même sens d'une diminution de la démocratie, autrement dit, d'une diminution du pouvoir du peuple par le peuple et pour le peuple. On le voit au travers d'axes qu'on a bien identifiés, c'est la dérive politique qui est frappante. Évidemment, ça ne se fait pas en quelques semaines, la dérive politique, c'est-à-dire autoritarisme. Hein. Le franchissement du Rubicon ne se fait pas par un coup d'État, justement. Il se fait par les mois qui passent, au travers des mois qui passent, des années qui passent. Et c'est donc, alors ça peut être la présidentialisation d'un régime, comme on l'a vu en Turquie, hein, qui est un national-populiste, hein, un islamo-nationaliste qui est devenu, enfin qui a les atours du populisme, on va dire les choses comme ça, je pense à Erdogan. Hein. Donc après des présidentialisations du régime, passé par le référendum, le lien direct avec le peuple, qui lui donne beaucoup plus de pouvoir dans cette Turquie. Et également, il a fait, et ailleurs on le voit, c'est le détricotage du pouvoir de la Cour constitutionnelle. Il y a comment dirais-je, il y a une prise du contrôle de ces démocraties par le haut, c'est le contrôle progressif des cours constitutionnelles, des cours suprêmes, avec des instruments qui diffèrent selon qu'on est au Venezuela, en Turquie, en Hongrie, en Pologne, même en Inde, voire des tentatives en Israël, où les cours suprêmes ou constitutionnels, c'est selon, ont été modifiés, transformés, de sorte à pouvoir remettre en question la dynamique démocratique. Et puis, dans ces dérives politiques qu'on observe, dans le cadre de ces nationaux-populismes, eh bien, il y a une dérive politique par le bas, qu'on observe à peu près partout, qui se traduit par le contrôle des associations, qu'ailleurs on va appeler les organisations non gouvernementales. Ça peut aller très loin, parce que c'est toute la société civile qui est mise sous contrôle. Ça, on le retrouve partout. Alors évidemment, en fonction des pays où l'on se trouve, il y a des résistances plus ou moins fortes. C'est vrai que la démocratie américaine a pu résister par rapport à ces dérives politiques, beaucoup plus que n'arrive à le faire la Hongrie ou la Turquie. Voilà les dérives politiques. Après, on a bien identifié partout, jusqu'à l'Inde d'ailleurs, qui est pour nous un cas de national-populisme avec Narendra Modi. Vous voyez, c'est pas que dans les pays de la vieille Europe et de l'Amérique du Nord, hein, ça va du Brésil à l'Inde. Il y a toutes ces dérives médiatiques, c'est la prise du contrôle des médias, c'est la création de médias alternatifs proches du pouvoir. Enfin, on retrouve toujours cette même ingénierie de transformation médiatique, dérive académique et universitaire que l'on retrouve partout, c'est le contrôle, la mise sous contrôle de la vie universitaire, de la vie scientifique, en sachant que les dérives académiques médiatiques renvoient au rapport à la vérité. Ça, je crois qu'on a mal travaillé dans le livre là-dessus, sur ce rapport à la vérité, qui est la marque pas exclusive hein, de ces régimes nationaux populistes, mais enfin qui s'accommodent fortement du réel pour construire des récits parfois extrêmement mensongers. C'est un attribut qu'on retrouve d'ailleurs dans les autoritarismes encore plus frappant. Et enfin, autre dérive qu'on identifie, c'est une dérive justement qu'on trouve dans les régimes autoritaires. Vous vous souvenez, je parlais de la dénonciation, le rejet de la corruption, eh bien ces régimes ou ces régimes illibéraux ont tendance à faire beaucoup dans le capitalisme de connivence avec une espèce de construction oligarchique économique autour du pouvoir qui finit par sinon monopoliser, en tout cas prendre le contrôle de moult secteurs de la vie économique de ces pays. Voilà, donc on a voulu aussi, et c'est le temps qui nous permettait de faire ça, c'est-à-dire le recul sur ces régimes en train de se bâtir, parce que ce n'est pas des régimes définitivement aboutis, et Dieu merci, il y a des retours, on l'a vu aux États-Unis, hein, tout n'est pas fichu quand on s'engage sur ces voies-là, mais il nous semblait important. De même que, comme l'a dit Jean-Paul, en même temps qu'on voulait regarder comment ces révolutions peuvent tourner, en tout cas dans la période récente, mais aussi au regard de la longue histoire, on a voulu regarder aussi comment finalement les peuples peuvent aller contre leur démocratie par le truchement de l'élection de ces figures illibérales qui en viennent à confisquer ce qui fait les attributs de la démocratie.
1: Jean-Paul Chagnolleau, est-ce que vos observations par rapport à l'intervention de Pierre Blanc sur les dérives par le haut et par le bas constatées?
3: Non, là-dessus, on est, vous savez, complètement d'accord. Non, je rajouterais un mot sur les, en prenant l'autre versant qui est celui
1: Oui.
3: des révolutions, c'est que juste l'idée que c'est assez intéressant de poser la notion de leadership dans un cas et dans l'autre, c'est-à-dire que dans les cas des démocraties, il y a au fond un leader qui se met en scène, qui s'autoproclame bien souvent et qui au fond invoque le peuple, quoi.
1: Oui.
3: Qui quelquefois ça fonctionne, quelquefois ça ne fonctionne pas du tout historiquement. Et puis dans le cas des révolutions, on a une espèce de situation complètement inverse. C'est un mouvement populaire qui se met en marche, qui n'a pas de leader. On est exactement dans l'inverse. Le peuple en a besoin d'aide pour s'exprimer, quoi,
1: Oui.
3: dans cette première phase. Mais après, il en a absolument besoin. Et il faudrait effectivement construire un leadership ou une structuration, en tout cas du mouvement, pour qu'il puisse continuer. Sinon, il risque de s'ensevelir lui-même, comme je disais tout à l'heure. Et puis le paradoxe dans les démocraties, c'est que quelquefois, quand on suit un leader jusqu'au bout, eh bien, il nous emmène dans des impasses, quoi. C'est un peu ce regard un peu, comment dirais-je, négatif, pessimiste que nous avons, que j'ai peut-être encore davantage que Pierre. On a eu des grands débats pour faire le bouquin là-dessus. Moi, j'ai une lecture un peu pessimiste peut-être des
1: Oui.
3: choses. En ce qui concerne, encore un mot sur la révolution, c'est qu'il y a une dimension que je trouve très importante, c'est simplement la dimension de l'individu. Quand on parle de ces mouvements, d'ailleurs le terme même, des mouvements, ça veut dire des masses de gens qui se rassemblent,
1: Oui.
3: qui défilent, qui manifestent, qui revendiquent. Mais au fond, c'est d'abord des individus. Et comme nous ne sommes pas dans un système partisan, c'est-à-dire une organisation préalable à tous ces mouvements qui a construit un projet, etc., on a affaire à des individus qui viennent de tous les coins du pays, avec leur sensibilité. Et ce qui les rapproche, c'est cette exigence de dignité dont parlait Pierre tout à l'heure, ce besoin d'exister, ce besoin d'être reconnu. Au fond, ça joue beaucoup avec leur émotion. On a vu de près ces mouvements, il y a une émotion qui se propage dans toute la manifestation. On est soudés, quoi.
1: Ouais.
3: Tous ensemble. D'ailleurs, la formule, tous ensemble, on a retrouvé au Liban, qu'on retrouve dans beaucoup de lois, tous ensemble. Mais tous ensemble, il est porteur de beaucoup de choses, et en même temps, c'est comme un rideau qui voile quelque chose d'essentiel, c'est que tous ensemble cache le fait qu'en dernière instance, on est seul. Et quand le temps de la répression vient, eh bien, on est complètement seul. La répression, pardon, est toujours individualisée. Et donc, ensuite, lorsque le mouvement s'est essoufflé, a commencé à être très sérieusement affaibli par la répression, eh bien, il y a une véritable chasse à l'homme qui s'organise par les services secrets, par les services de renseignement, par l'armée en particulier. Dans
1: Oui.
3: beaucoup de pays, c'est l'armée qui fait le boulot, un sale boulot,
1: Ou les
3: qui consiste à
1: milices.
3: aller chercher oui, bien sûr, et les milices, vous avez raison, qui vont chercher un par un, en pleine nuit, des gens qui se retrouvent nus dans tous les sens du terme face à cette répression. Et je crois que ça, c'est vraiment très important. On a tendance à oublier cette dimension. Il y a eu un nombre incalculable de vies brisées à l'issue de ces mouvements dans le monde arabe ou bien à Hong Kong aussi. Et quand et pour échapper à cette espèce de machine qui va broyer les individus un par un, il y a évidemment comme seule ressource, elle est terrible, c'est s'arracher à son pays, et donc l'exil. Et là
1: Oui.
3: aussi, il y a au moins deux grands types d'exil. Il y a l'exil de masse, c'est-à-dire c'est des centaines de milliers de gens qui sont partis. C'est le cas de la Syrie. C'est le cas du Venezuela, c'est le cas aussi de Hong Kong, ce n'est pas des centaines de milliers, mais c'est un très grand nombre de gens sur plusieurs années qui ont quitté Hong Kong. En plus, ils ont les moyens de le faire pour plein de raisons. Et donc, c'est des îles de masse. Et puis, il y a des gens qui ont eu, à un moment donné, un rôle important et qui ont été repérés comme leaders, mais leaders non pas au sens de celui qui conduit dans la dégringolade d'un mouvement, mais celui qui agit et qui emmène ses camarades, et ils sont très nombreux comme ça. Qui sont des repères, des marqueurs de ce mouvement, bien ceux-là sont évidemment les cibles premières, et ils sont obligés de s'exiler. Il y a plein de jeunes, en particulier, c'est des jeunes souvent, mais qui ont dû s'exiler et qui après s'expriment un petit peu quelque temps par les réseaux sociaux, et puis on n'entend plus parler d'eux parce que ils ont englouti leur vie dans cette affaire. Donc c'est ça qui moi me sensibilise le plus, parce que je crois qu'il y a eu vraiment une révolution, c'est finalement toujours beaucoup de drames. Et c'est très souvent, au fond, d'une manière ou d'une autre, une guerre civile. Alors, ça dégénère vraiment complètement en guerre civile quand c'est le cas de la Syrie, quand c'est le cas du Yémen, quand c'est le cas de la Libye, et on pourrait en prendre d'autres exemples. La Révolution française, qu'est-ce que ça a été? Ça a été en même une guerre civile, hein, il ne faut pas se raconter l'histoire, en Vendée ou ailleurs. Donc il y a toute cette dimension qu'on a tendance un peu à occulter, à oublier, alors qu'à mon avis, elles sont centrales. Et c'est dans ce sens qu'il y a un rendez-vous manqué des peuples. Ils ont une espérance, et en fait, ils sont foudroyés.
1: C'est-à-dire qu'ils sont toujours victimes?
3: Oui, c'est un peu ça. Je crois que l'idée du rendez-vous manqué, c'est que malheureusement, dans bien des situations, enfin celles qu'on a analysées, les peuples ont été très souvent, pour ne pas dire à chaque fois, les victimes de ces mouvements, victimes des populismes qu'ils acceptent d'accompagner, de soutenir. Ça se retourne souvent contre eux, et pas simplement depuis les années 90. Et en ce qui concerne ces mouvements que nous appelons des révolutions citoyennes, je crois que c'est vrai partout, aucune n'a vraiment réussi, à l'exception peut-être de la Tunisie, mais on voit bien que malheureusement aujourd'hui les choses sont empirées, et donc même la Tunisie ne peut pas être considérée comme étant un bon exemple de réussite. Ce qu'il faut aussitôt ajouter, nous étant beaucoup, Pierre Blanc et moi, c'est que c'est pas parce qu'on fait ce constat que nous estimons que la révolte n'est pas nécessaire. Là, on rejoint Albert Camus et l'importance de la révolte, justement comme élément central de la dignité de l'homme.
1: Oui, importante, nécessaire, disait Pierre Blanc, à propos de la mobilisation et de cette mobilisation des peuples. Je vous propose, si vous le voulez bien, une seconde pause musicale. Nous allons entendre l'équipe à la Youn, justement, qui chante Pueblo Unido.
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0: Vous êtes sur Radio Cause Commune 93.1 dans le monde en question. Nous recevons Pierre Blanc qui enseigne la géopolitique à Bordeaux et nous recevons également et nous retrouvons Jean-Paul Chagnolot qui est président de l'IREMO, professeur émérite des universités. Ensemble, vous avez publié un livre, Le rendez-vous manqué des peuples. Et oui, vous avez commencé à expliquer rendez-vous manqué, mais la difficulté, c'est toujours entre la liaison entre l'individu et comment les individus vivent ensemble, puisqu'il y a la question du collectif social aussi. Donc, oui, la répression, elle frappe l'individu, mais elle le frappe encore plus quand il n'est pas organisé socialement.
1: Oui, effectivement, le drame de ces... En tout cas, de cette temporalité qu'on a observée, les derniers mouvements révolutionnaires, hein, la révolution citoyenne, effectivement, elles se sont opérées dans des espaces où le politique avait été totalement évidé, c'est-à-dire... alors certes, il y avait des situations où la société civile continue à être assez substantielle, et d'ailleurs c'est peut-être ce qui fait la différence entre... enfin, il faut regarder ça avec beaucoup de prudence. La différence, parce qu'il y a d'autres raisons, aux différences de trajectoire entre la Tunisie et d'autres pays, force est d'admettre quand même que la société civile en Tunisie était peut-être plus substantielle, en tout cas, qui avait peut-être plus d'interactions sociales au travers d'un corps pré-politique ou parapolitique en Tunisie. D'ailleurs, en 2014, la transition politique ou la transition démocratique a été sauvée justement par quatre grandes organisations de la société civile qui préexistaient à 2011. C'était la Ligue des droits de l'homme, c'est l'UGTT, c'est des avocats, et puis j'oublie un quatrième, j'en suis désolé parce que c'était les prix Nobel de 2015 quand même. Bref, la Tunisie donne peut-être à voir effectivement l'importance d'une substantielle société civile qui a peut-être permis, en tout cas momentanément, de réussir plus que d'autres. Mais il faut être très prudent quand on regarde ça, parce que à côté de ça, la Tunisie avait d'autres spécificités par rapport au Yémen, par rapport à la Syrie, où c'est parti en guerre civile, c'est que le tissu humain était beaucoup plus homogène sur le plan ethno-religieux. Voilà, donc c'est aussi un élément qu'il faut regarder quand on fait du comparatisme. Donc il faut être très prudent. Mais effectivement, je crois que la difficulté de ces révolutions citoyennes, c'est d'émerger souvent dans un contexte où tout a été fait pour délier les gens. C'est-à-dire que pendant des décennies, on a mis en place des ordres autoritaires qui empêchaient tout regroupement. Donc du jour au lendemain, on ne peut pas se constituer un corps politique qui va permettre d'asseoir une transition démocratique. Alors, il y a effectivement, on s'est posé la question avec Jean-Paul, c'est vrai que il y a des révolutions citoyennes, enfin, il y a des apparences de révolutions citoyennes qui ont réussi dans une période récente, mais là aussi, dans un contexte peut-être encore très différent, c'est ce qu'on appelait les révolutions de velours en Europe centrale et orientale. Alors, on ne les aborde pas dans le livre, puisque l'objet du livre, c'est plutôt après. C'est plutôt après l'annonce de Fukuyama de la fin de l'histoire, de l'élargissement des vagues démocratiques et de la fin de la conflictualité. Donc, on n'a pas abordé ça. Mais effectivement, si on tentait un comparatisme, eh bien, oui, force est d'admettre qu'en RDA, en Hongrie, en Pologne, en Tchécoslovaquie à l'époque, il y a eu une révolution citoyenne avec transsensibilité. Mais peut-être est-ce un cas exceptionnel dans la mesure où ces pouvoirs autoritaires étaient déjà en cours d'effondrement, et ils s'effondraient sur eux-mêmes. et ils s'effondraient d'autant plus sur eux-mêmes que leurs parrains, le régime soviétique, les avaient lâchés. Or, c'est bien par les transferts militaires soviétiques que, à l'époque, on a pu broyer les révolutions à l'époque à Prague ou à Budapest. En 89, on n'est plus dans ce cas de figure. Ces régimes-là autoritaires vacillent, tiennent plus tiennent à Moscou, sauf que Moscou, en l'occurrence, c'était Gorbatchev, avait carrément, oui, avait envoyé un signal en 87, je crois, en disant que les peuples pouvaient, enfin, les peuples d'Europe de l'Est pouvaient choisir leur destin. Ça veut dire qu'il n'allait pas envoyer les troupes. Et du coup, ça a été considéré comme ces populations-là, comme sinon un encouragement, en tout cas une opportunité pour faire cette révolution de velours qui a duré quelques jours finalement et qui a pu se traduire par ce que l'on sait, c'est-à-dire une transition démocratique réussie, même si, on le sait, dans des contextes différents de l'Europe de l'Ouest, eh bien, en Hongrie, en Pologne, mais aussi, on l'a vu en Slovénie plus récemment, eh bien, on a des figures nationaux-populistes qui ont pris les démocraties en route pour les amener vers ce que l'on décrit.
0: Oui, même si, alors qu'on aurait pu imaginer que des jeunes démocraties, ou des pays ayant retrouvé récemment la démocratie, ou un régime démocratique ne serait pas effectivement tenté aussi vite de s'enlacer et de laisser s'exprimer des courants bah, qui brutalisent véritablement la fonction démocratique des institutions. Jean-Paul Chagnolleau?
2: Oui, non, mais là encore, je rejoins ce que dit Pierre. Non, je crois que simplement, je voudrais juste rajouter un mot sur une partie du bouquin dont on n'a pas parlé. On a développé beaucoup deux idées qui étaient liées à tout ça. C'était des questions d'identité et de
0: Oui.
2: vérité. C'est-à-dire qu'il y a à la fois, dans tout ce qu'on a dit, il y a souvent des replis identitaires qui
0: Oui.
2: sont évidemment producteurs de beaucoup de drames. Et ça, je crois que c'est une tendance très forte qui n'a pas fini de se déployer. Je
0: Oui, qui
2: crains
0: est
2: que
0: un
2: ce
0: des aspects
2: soit.
0: de la souffrance sociale dont vous
2: Oui,
0: parliez au
2: je crois que
0: début
2: ça nous
0: avec Pierre
2: emmène très
0: Blanc.
2: loin et que
0: Oui.
2: c'est sans doute un des produits, parce que les causes sont toujours très complexes de la mondialisation. On est un peu à reculons là, dans beaucoup de domaines. Ce qui s'est passé là encore en France le montre assez bien. Enfin, c'est poussée identitaire qu'on retrouve chez certains candidats, comme on l'avait jamais vu en France, par exemple. Donc ça touche tous les pays. Et puis le deuxième volet, bah, qui est très compliqué, qu'on ne peut pas aborder ici, mais d'un mot, parce que là aussi, on en voit les conséquences de manière assez dramatique, un peu partout, c'est la question du rapport à la vérité. Alors c'est un sujet en soi très, très complexe, mais on voit bien, par exemple, si je prends l'actualité de la guerre en Ukraine, le discours de Poutine et la question de la vérité, c'est quelque chose de glaçant,
0: Oui.
2: parce que ce sont des récits totalement construits, une vérité d'État qui s'impose, et tous ceux qui vont se permettre de faire un pas de côté par rapport à cette vérité d'État sont aussitôt broyés. Broyés, ça veut dire des choses très concrètes, et par exemple, pour les opposants, ça veut dire en Russie être empoisonné. Donc on a là. C'est pareil en Chine, c'est pareil dans beaucoup de pays, c'est pareil aussi dans les démocraties. Donc là aussi, on est submergé par ce rapport à la vérité, qui est une question très compliquée. Mais on voit bien que beaucoup manipulent la vérité. Je pense à Trump, par exemple, qui a
0: Oui.
2: manipulé la vérité.
0: Oui,
2: Mais c'est
0: avec
2: très profond,
0: l'idée
2: c'est très
0: d'un
2: profond.
0: discours alternatif, d'une vérité
2: Voilà
0: alternative.
2: des faits
0: Oui.
2: alternatifs, des faits
0: Oui.
2: alternatifs. Et c'est extrêmement grave. C'est grave dans les démocraties, c'est complexe à cerner. Et dans les systèmes autoritaires, c'est pas nouveau. En fait, le mensonge est en fait considéré comme étant la vérité d'État.
0: Oui.
2: Donc on est vraiment. Et là, ce sont des questions qui demanderaient peut-être une autre émission. Voilà.
0: Ah, bon, alors très bien. Pierre Blanc, vous êtes d'accord aussi pour dire qu'il faudrait une autre émission et que nous vous réinvitions sur Cause Commune. Oui, sur un autre sujet. Oui, non, mais c'est exact. C'était bien de rappeler effectivement qu'il y a un rapport à la vérité qui est tout à fait impressionnant et la construction de narratifs qui n'ont rien. Enfin, qui se moque totalement de la vérité ou de la chronologie, tout simplement.
1: Je crois qu'on peut faire une émission sur la vérité, sur le rapport à la vérité, qui est évidemment, c'est pas nouveau que le politique ait des relations à tout le moins variables avec la vérité.
0: Oui. Comme beaucoup de thèmes que nous avons abordés dans cette émission, plupart des choses, que la révolution soit confisquée, que les espoirs des gens soient déçus, enfin tout ça, ce sont des choses qu'on connaît. Oui.
1: Oui.
0: Qui se reproduisent. Oui.
1: Voilà. Mais effectivement, on pourra faire une autre émission sur la vérité. Il y a aussi, ce sont des vieilles figures du rapport à la vérité, mais en même temps, il y a aussi une forme de caractère inédit, parce qu'on est dans un monde où le numérique n'est sans doute pas sans incidence, en tout cas sur ce rapport à la vérité. On parle de populisme numérique, c'est pas pour rien. Voilà, donc il y a aussi une part de nouveauté dans ce rapport à la vérité. Puis sur, je pense qu'il faudra faire aussi une autre émission sur le rapport à l'identité dont Jean-Paul parlait, on en parle pas mal. Effectivement, c'est pas l'identité évidemment collective qui est un problème en elle-même, l'incandescence identitaire qu'on retrouve d'ailleurs dans trois phénomènes. C'est aujourd'hui l'incandescence de ces autoritarismes qui se nourrissent d'un nationalisme exclusif. Il n'est qu'à regarder la Russie, la Chine, le nationalisme de revanche. C'est évidemment également dans les démocraties en crise, ces populistes qui convoquent le nationalisme, on le voit bien. Voilà. Et même dans les révolutions, et Jean-Paul y faisait allusion, les révolutions, en tout cas dans la séquence récente, si elles ont avorté aussi, c'est parce qu'elles sont venues buter sur l'écueil identitaire. Enfin, c'est très clair, en tout cas, au Yémen, par exemple, en Syrie, la mosaïque communautaire a peut-être entravé en partie les élans révolutionnaires, d'autant plus que des pays du voisinage contre-révolutionnaire ont pu se jouer de ces identités. Donc, l'identité sur cette
0: voie. Ou au Liban aussi, c'est impressionnant, même s'il y a un petit espoir avec le résultat des dernières élections législatives.
1: Tout à fait. Alors, moi, le Liban, on le met un peu de côté dans le sens où ce n'est pas un régime autoritaire au sens. Plein du terme, moi je pense qu'on peut parler de polyarchie, enfin c'est le pouvoir de chef, pas de communauté, mais de chef, avec évidemment en arrière-plan le Hezbollah, qui est quand même une milice aussi. Donc c'est.
0: Oui, dans un pays où tout le monde est assez largement armé quand même.
1: Voilà, et en tout cas, effectivement, il y a une aspiration à de la dignité, à des politiques publiques.
0: Et il y a bien eu des grandes manifestations qui ont rassemblé tout le monde, qui d'habitude ne marchent pas ensemble, ne se retrouvaient pas ensemble dans la rue, mais chacun dans sa communauté.
1: Absolument. Et en 2005, il y avait déjà eu un premier soulèvement, mais les chiites, globalement, étaient restés à l'écart, alors qu'en 2019, le 17 octobre, là, ça a été beaucoup plus une confluence générale.
0: Très bien. Jean-Paul Chagnolo, vous vouliez peut-être ajouter quelque chose avant que...
2: Non, je n'ai plus rien à ajouter.
0: Bon, alors, c'est parfait. Je vous remercie tous les deux, Pierre Blanc et Jean-Paul Chagnolo. Je rappelle votre livre « Le rendez-vous manqué des peuples, des révolutions populaires au régime populiste » paru aux éditions Autrement. Merci en régie à Olivier. Et alors, nous avons pris rendez-vous, je crois, pour d'autres émissions avec vous deux, Pierre Blanc et Jean-Paul Chagnolo. Merci encore à vous tous.
2: Merci à vous. À très bientôt
0: pour une très prochaine émission. On se quitte en écoutant, avec une note d'espoir quand même, Félix Leclerc, Le Petit Bonheur. C'est...

ans, beaucoup de camps de concentration de par le monde. Et c'est d'autant plus étonnant que tout le monde aujourd'hui cite la sociologie américaine et notamment l'interactionnisme symbolique, représenté notamment par Goffman. Et comme vous le savez, je l'avais présenté dans la première émission, je vais utiliser les analyses d'Erving Goffman qu'il propose en fait pour penser les hôpitaux psychiatriques américains et notamment l'hôpital Sainte-Élisabeth qu'il a étudié pendant une année, hôpital dans lequel il y avait à peu près 7000 malades. Donc c'était à l'époque du grand Foucault, du grand renfermement. On est aujourd'hui bien sûr dans une logique différente puisqu'on est dans la dépsychiatrisation, la désinstitutionnalisation. Et pour toute personne qui fait la sociologie des SDF, on est devant l'incontournable pensée des malades mentaux qui se trouvent dans la rue. Il y a une floraison de publications sur cette question. Donc c'est pas parce que je vais parler de l'hôpital psychiatrique que on a affaire à un mouvement intemporel, les choses changent, mais malgré tout, il y a toujours des hôpitaux psychiatriques, il y a aussi toujours des internements d'office, il y a toujours des internements forcés, et donc c'est une réalité qui continue donc d'exister, et bien sûr elle est variable selon les pays. L'internement psychiatrique peut aussi être une solution pour masquer l'internement politique, et on administre à forte dose des médicaments aux soi-disant malades mentaux afin de faire taire des opposants politiques. Donc ce mélange des genres est hautement significatif sur le sens que l'on peut attribuer à un hôpital psychiatrique. Donc la première émission était un petit peu consacrée à un débroussaillage de cette notion, et ce qui m'avait conduit déjà à parler en termes très généraux, très structuraux, très institutionnels. Voilà, la zone grise existe dans des institutions totalitaires. Et ces institutions, on avait vu que c'est pas seulement des organisations telles qu'un hôpital, un camp de concentration, mais ça pouvait être aussi dilué dans la société tout entière. Donc ce que j'appelais dans cette première émission la version édulcorée maximale, en prenant l'exemple du pickpocket qui veut pas payer dans un monoprix, pour montrer que le principe de la collaboration dans une société donnée, le fait de respecter aussi les ordres des dominants, nous rend aussi collabos quelque part de cet ordre dominant. Donc c'est une pensée qui pour moi est très importante. Elle est posée par Goffman à travers cette métaphore du pickpocket que j'ai évoquée et qui est extrêmement suggestive puisqu'elle nous permet de penser tous les actes du quotidien par rapport auquel, effectivement, on peut renoncer à une forme de résistance, à une forme de contestation. Et Bourdieu disait que la politesse enferme des concessions politiques. Le simple fait que l'ordre social fonctionne, la doxa fonctionne, l'opinion commune fonctionne, nous situe d'emblée dans cette pensée de la version édulcorée maximale de la collaboration. Et même si je me trompais, je pense que c'est important de raisonner avec cette hypothèse pour voir jusqu'où on peut penser une critique de la sociologie autour de ce qui lui semble aller de soi, c'est-à-dire l'ordre social, alors que l'ordre social lui-même est toujours, pour les dominer, une renonciation à un mieux-être, une renonciation à une demande d'équilibre par rapport aux inégalités sociales, une renonciation par rapport à une redistribution. Donc d'entrée de jeu, il y a matière à réflexion autour de la zone grise. Et l'autre version plus classique, celle de Goffman, celle de Primo Levi, c'est la version dure minimaliste, qui constitue en fait le cœur de leur analyse et qui vise à nous faire penser ces rôles particuliers d'acteurs qui vont être participants d'un ordre contre leur pairs, P-A-I-R-S. Et ce retournement, cette vision paradoxale finalement, sans solidarité, mais au contraire, en étant aux ordres de celui qui devrait être en l'occurrence entre guillemets l'ennemi, Goffman utilise à plusieurs reprises cette image de l'ennemi ou de la guerre civile, y compris dans l'hôpital psychiatrique. Eh bien, ce retournement d'abord doit être pensé du côté des dominants. Pourquoi les dominants font ça? Et j'avais dit très rapidement que on pourrait imaginer que dans un camp de concentration, les SS soient suffisamment armés pour venir à bout de tout le monde. On pourrait imaginer, pareil, dans un hôpital psychiatrique, en administrant finalement des comprimés massivement à tout le monde, ou de même dans une prison, en enfermant toute personne dans une cellule avec plusieurs portes d'entrée, plusieurs voire de l'enchaînement, voire effectivement
des murs en béton inviolables, etc., on peut imaginer qu'il n'y aurait pas besoin de beaucoup de gardes. C'est le modèle du panoptique de Bentham, utilisé par Michel Foucault dans Surveiller et punir. Et on peut imaginer qu'il y ait soit peu de gardiens, soit suffisamment de gardiens, soit qu'on mette plus de gardiens, tout simplement. Mais ça coûte très, très cher à la société. Alors pourquoi c'est pas si simple du côté des dominants? C'est pas si simple du côté des dominants, de manière mécanique, parce que, par définition, quand vous êtes dans un système totalitaire, la personne ne veut pas se soumettre. Elle veut pas se soumettre, elle est rebelle. À partir du moment où il y a cette disposition permanente à la rébellion, il y a toujours des choses qui seront mal faites. Il y aura toujours des pannes, il y aura toujours des manipulations, de la perruque. Dans le monde de l'entreprise, il est classique que les ouvriers travaillent pour eux-mêmes en faisant des petits travaux d'appoint. Et mon père, ayant été ouvrier, je peux vous dire qu'il a fait beaucoup de perruques aussi dans ses entreprises, notamment les étagères qui ont porté les bureaux, qui m'ont fait devenir sociologue. Cette disposition à freiner, la fameuse enquête de Donald Roy dans les usines américaines autour de la résistance ouvrière, ce qu'ils appellent le freinage, donne à voir que non seulement la résistance peut fonctionner à travers la passivité, mais la résistance peut fonctionner à travers une grève ou un soulèvement. Et dans ces cas-là, c'est extrêmement coûteux pour le patron ou pour le SS, pour tout dominant. C'est extrêmement coûteux de voir la machine s'arrêter. C'est de l'argent qui rentre en moins, c'est l'effort de guerre qui s'arrête, etc. Donc on voit que le fait de produire une zone grise, le fait de produire une tripartition, un tiers qui va infiltrer d'une certaine façon, un agent secret qui va infiltrer l'ensemble de groupes dans une institution donnée, eh bien ce principe-là est au cœur du principe de la hiérarchie dans les mondes ordinaires et au cœur de la zone grise dans les sociétés totalitaires. On ne peut donc pas parler d'un système banal de hiérarchie dans les systèmes totalitaires parce qu'effectivement, il n'y a pas de hiérarchie. Il y a tripartition. Il y a des dominés profondément opposés à un univers qu'ils récusent. Ils ne veulent pas faire carrière au sens classique dans cet imaginaire parce que de toute façon, les SS ne vont pas nommer SS en fin de carrière un déporté. Par contre, ils vont le mettre en position intermédiaire de zone grise, c'est-à-dire de capot, de Blockaltesteux, à l'intérieur des camps pour surveiller les dortoirs. Et on voit bien qu'on ne peut pas raisonner en termes de hiérarchie. C'est donc une sociologie de l'extrême, une sociologie du totalitaire, qui peut être une sociologie du totalitaire en démocratie, notamment dans les institutions totales, les prisons, les hôpitaux psychiatriques, les bagnes et les armées, quand elles sont aussi dans leur fonction coloniale, et notamment dans les périodes coloniales de conquête, où il y a aussi de la zone grise qui est produite, notamment d'utiliser une ethnie contre une autre pour exterminer une autre. Il y a des ouvrages d'historiens remarquables sur ces conquêtes coloniales où on utilise une ethnie contre une autre et on n'en finit pas d'en payer le prix quand on voit ce qui s'est passé au Rwanda. Cette question donc de la zone grise, vous voyez, peut entraîner aussi des génocides à terme dans les réplications en chaîne des effets de ces collaborations et de ces détestations quand on monte un groupe contre un autre. Donc on voit que ça peut permettre de penser une foule de situations, et j'en viendrai un peu plus précisément après une courte pause musicale sur la relation entre zone grise et carrière.

Voilà, donc après avoir écouté ce morceau de Catherine, donc groupe très peu connu mais très très intéressant justement sur les petites pensées des petites coercitions et des aliénations de la vie quotidienne, je vous propose de poursuivre dans notre émission Les Mondes rêvés de Georges, consacrée à cette émission structuré autour de la notion de zone grise, je vous propose d'avancer un petit peu plus sur la notion de zone grise autour du concept de carrière. Pourquoi? Parce que, alors que je vous rappelais que l'institution produisait ce mécanisme de collaboration, ce mécanisme n'est pas mécanique, justement. C'est un mécanisme qui fonctionne avec des êtres humains. Et aussi bien la petite minorité de dirigeants, ce que Goffman appelle les membres du personnel, autant ces membres du personnel en minorité vont essayer de contrôler cette grande masse, toujours potentiellement en désordre, toujours potentiellement en résistance, toujours en train de traîner des pieds pour aller vite, voire de se rebeller, comme c'est le cas de Sobibor dans le camp d'extermination nazi, eh bien, ce rapport entre minorité et majorité qui rend obligatoire cette tripartition, elle suppose de l'autre côté la collaboration. On peut se poser la question, y a-t-il mécaniquement collaboration? Pourquoi la personne va-t-elle spontanément adhérer à ce système-là alors que je viens de dire qu'elle est en résistance? Donc, la question est celle de la production avec succès de la zone grise. Qu'est-ce qui fait qu'un détenu, plutôt que d'adhérer mollement, qu'est-ce qui fait qu'il va jouer le système des privilèges, le système des gratifications, et vouloir faire carrière en prenant ses places à l'intérieur de l'institution? Là, il nous faut revenir un petit peu maintenant plus avant sur les conceptions de Goffman, et c'est vrai que c'est assez compliqué, dans la mesure où Goffman, l'interactionnisme symbolique, c'est pas une pensée simple, à la manière de l'habitus de Bourdieu, où on a un concept qui nous permet de penser la socialisation depuis l'enfance, et on voit comment l'individu de telle famille, originaire de tel milieu ouvrier ou cadre supérieur, va mener telles études, et donc le modèle de la trajectoire chez Bourdieu est un modèle à la fois très très simple, puisque c'est très chronologique finalement, et compliqué, puisque lisez le sens pratique où il y a la théorie de l'habitus, et on voit toute la complexité, tous les attendus théoriques qui sont nécessaires pour pouvoir faire fonctionner cette machine complexe qu'est l'habitus. Mais malgré tout, pour le dire vite, l'habitus c'est la socialisation. L'habitus c'est la façon de faire entrer une culture dans la tête d'un individu. C'est du social incorporé. Mais chez Goffman, on n'a pas ça. Chez Goffman, on a un individu. On a souvent le mot individu, ou malade, ou reclus, mais ce sont des catégories abstraites qui ne nous permettent pas de rentrer à l'intérieur

0: la personnalité sociale de la personne. On a de temps en temps des petits passages où on parle de classe populaire souvent, à travers les propriétés sociales des malades et des propriétés sociales des surveillants. Donc là, on a des petites incursions de Goffman dans les classes sociales. Mais dans l'ensemble, on a très peu comme ça de clarification autour de ce que sont les gens dans la société. Donc on est dans un modèle assez abstrait de l'individu, et d'autre part, c'est abstrait aussi parce que c'est l'institution. On n'a pas la société capitaliste, on n'a pas la société coloniale, ou on n'a pas des choses qui nous renvoient morphologiquement à un état social de la société. On a des institutions flottantes. On n'est ni dans la sociologie de l'acteur, ni dans la sociologie de la grande société avec la révolution industrielle, avec l'arrivée des ouvriers, avec l'arrivée de l'état social, etc. On est à un niveau intermédiaire et ça flotte énormément. Donc je vais vous proposer en fait une sorte de petite clarification déjà de cette motivation hein, de la personne à pouvoir devenir zone grise. Et pour comprendre cette motivation de tel agent ou tel agent pour devenir autre que ce qu'il est, c'est-à-dire pour accepter de devenir le valet des membres du personnel, pour accepter de monter dans la hiérarchie de ces institutions-là, de faire carrière, là, ce que on reviendra sur le concept de carrière morale, eh bien, il faut essayer de comprendre cette mobilité-là, cette capacité à bouger, à avoir des motivations et à ne pas rester à sa place. Chez Goffman, cette pensée du système des privilèges s'ancre bien sûr dans l'institution et elle est indissociable de ce qu'il appelle la carrière morale. Donc il y a un lien très étroit entre la zone grise et la carrière morale. Le lien, bien sûr, c'est la mobilité. Le lien, c'est la liberté de l'acteur. Goffman n'a pas une pensée de la socialisation antérieure, ou très rarement, quand il nous dit que certains enfants qui sortent des orphelinats ont un savoir pratique qui leur permet de bien s'intégrer rapidement dans les hôpitaux psychiatriques. Donc là, on a cette idée de trajectoire très bourdieusienne, mais qu'il n'utilise pas finalement dans la sociologie de Asile. On a un individu flottant, ça part dans tous les sens en fait, et c'est ce entre guillemets ça part dans tous les sens dont je vais vous parler, parce que c'est comme ça en fait que Goffman navigue pour essayer de comprendre les reclus. Il y a en fait finalement deux types de reclus chez lui. Il y a le reclus passif qui va rester à sa place et le reclus actif qui va accepter les privilèges. Mais il faut aller gratter nous-mêmes dans le livre les interprétations possibles de cette motivation à aller vers le dirigeant, à aller vers la zone grise. Qu'est-ce qui fait que l'on accepte d'être collaborateur? Bien sûr, il y a des évidences. On y va parce qu'on a des rétributions. On y va parce qu'on a des gratifications. Lesquelles? Ben, une meilleure place, manger mieux, avoir du rab, faire moins de travail, pouvoir sortir plus dehors, pouvoir éventuellement draguer une nana d'un autre quartier, pouvoir jouer aux cartes avec les surveillants et avoir le sentiment de ne pas être un malade mais d'être connu comme une personne normale. Goffman nous parle de plein de petits avantages comme ça dans son livre. Mais ça ne nous aide pas, en parlant uniquement de gratification, à comprendre pourquoi cet acteur est libre de manifester ses intérêts à la gratification. Qu'est-ce qui fait que l'on va avoir intérêt à aller vers cette gratification? Pour cela, il faut ne pas être mécaniquement déterminé à rester à sa place. Il faut avoir une possibilité de manœuvre. Et c'est ce sens de la manœuvre qui est implicite chez Goffman. C'est ce présupposé, on pourrait dire, c'est l'ontologie même de Goffman, que de nous mettre en présupposé cette vision de l'acteur. Il nous parle d'un acteur comme étant finalement une personne humaine, un individu qui est libre et qui regarde ça, qui regarde cette institution, qui regarde les membres du personnel. Certains vont être écrasés, on y reviendra, cette forme d'apathie morale. Et puis d'autres, au contraire, vont chercher à naviguer dans le quartier. Donc déjà, cette explication de pourquoi les uns vont rester à leur place et rester dans les quartiers de malades le plus bas de l'échelle, et pourquoi d'autres vont avoir ces stratégies, Goffman n'en parle pas. Goffman ne nous dit pas comment ça marche. Et il ne peut pas parce qu'il n'a pas la sociologie bourdieusienne. Il n'a pas la sociologie qui nous permettrait de voir que certains ont des ressources extérieures, soit parce qu'ils sont passés par des orphelinats, mais ça, ils nous en parlent juste avec une phrase, sans développer, soit parce qu'ils ont plus de propriétés externes adaptées à cette institution. Ou certains, en tout cas, auront aussi, pourquoi pas, des ressources et des capacités sur place à apprendre les codes plus rapidement que d'autres. Il y a aussi toutes ces possibilités de transfert de schem, de transfert analogique de schem, comme dit Bourdieu, qui nous permettent aussi de penser la possibilité de naviguer d'une sphère à une autre. Donc cet intérêt à la gratification, cette capacité manœuvrière à la gratification, à obtenir un bien, sachez que beaucoup la refuseraient. Des gens à qui on a promis monts et merveilles alors qu'ils étaient torturés ou qu'on allait les torturer ont refusé. Certains ont refusé des promotions et des bonnes places parce que justement, par solidarité avec le groupe, ils refusaient d'y aller. Donc cet intérêt aussi à la gratification ouvre vers une sociologie de l'acteur, une sociologie de la structure de sociale de la personne. Et Kaufmann, lui, s'arrête au niveau purement institutionnel. Il nous dit, notamment page 224, pour définir la carrière morale, il nous dit que la carrière morale d'une personne appartenant à une catégorie sociale donnée, mais sans nous dire laquelle, hein, vous voyez, là, ça reste encore abstrait, s'accompagne d'une série classique de modifications dans sa façon de concevoir la personne en général et surtout la sienne. On peut suivre les traces à demi effacées de ces développements en étudiant les expériences morales de l'individu. L'individu, vous voyez ? Il nous disait bien pourtant appartenant à une catégorie sociale donnée au départ. Et on s'est dit pourquoi il ne nous parle pas des bourgeois internés en hôpital psychiatrique, pourquoi il ne nous parle pas des contremaîtres internés en hôpital psychiatrique. Ma mère avait, par exemple, en tant qu'infirmière psychiatrique, avait reçu une fois un chef d'orchestre italien de passage à Paris qui avait fait une décompensation. Eh bien, il est évident que quand le type est arrivé, ma mère m'en avait parlé, ce chef d'orchestre voyait l'hôpital psychiatrique pour la première fois. Et évidemment, il a eu une chambre à part, il a eu les soins des infirmières, il avait un traitement de faveur d'entrée de jeu parce que chef d'orchestre et parce que des ordres avaient été donnés par les médecins pour qu'il ait une situation privilégiée d'entrée de jeu compte tenu de son rang social. Bon. Goffman ne nous parle pas de tout ça. Et donc, on peut suivre les traces de toute cette carrière morale en étudiant les expériences morales de l'individu, c'est-à-dire les événements qui marquent un tournant dans sa manière d'appréhender le monde. Donc la carrière morale, c'est la façon dont l'individu va percevoir les événements qui vont le marquer. Mais là encore une fois, on ne rentre pas véritablement à l'intérieur de la personnalité du sujet. Alors, il faut aller les chercher à droite, à gauche, pour comprendre cette dynamique visant à se sortir de soi-même. Alors, on l'aura pas donc dans l'habitus avec Kaufmann. Il n'y a pas dans l'interactionnisme symbolique, on a cette sorte de génération spontanée de la compétence sociale. On ne sait pas pourquoi l'individu sait parler, sait marcher et sait fonctionner. Il est d'entrée de jeu, cette personne parlant l'anglais, sachant manœuvrer dans des interactions, se retrouvant dans une institution donnée et ayant un certain type d'adaptation, de ruse, de contournement, etc. Donc on voit que c'est très fragile finalement cette perspective-là, mais malgré tout, c'est l'ontologie de Goffman, c'est comme ça, c'est un individu. Alors chez Goffman, l'individu a beaucoup de liberté. C'est un individu qui quelque part est très très éloigné de l'individu socialisé, qui ne peut avoir que une sorte de culture en lui, comme les anthropologues le rapportent à travers les études de groupe menées à droite à gauche. On parlera de culture, de subculture, et quelque part l'individu est enfermé là-dedans. Même si Goffman nous dit que la carrière morale s'élabore dans les limites d'un système institutionnel, il n'empêche que on ne sait pas pourquoi elle existe. En génération spontanée, l'individu arrive. Voilà, on sait juste avec Goffman qu'il y a tout un processus de dégradation psychique et physique de la personne, avec de l'isolement, on lui enlève ses vêtements, il a plus le droit de sortir à l'extérieur, il a plus le droit d'utiliser comme il le veut les anciens manières de faire. Il doit vivre en communauté et voilà, il y a tout un ensemble de contraintes qui vont peser sur lui, mais il parle de dégradation du moi, mais encore une fois, on ne voit pas ce qui va se passer sur un pharmacien, sur un ouvrier, sur un ingénieur, sur un patron de banque, etc. Le concept majeur chez Goffman pour penser la zone grise, pour penser la liberté de manœuvre, pour arriver à saisir cette dynamique qu'il pourrait avoir pour aller vers le dominant, On doit la chercher dans le contraire de cette disposition à aller vers. On doit la chercher dans l'inverse, plus exactement. C'est le concept d'adaptation secondaire. L'adaptation secondaire, on en a parlé un petit peu la dernière fois, c'est toutes les résistances que l'individu produit afin de d'en faire le moins possible, afin d'être le moins blessé, d'être le plus possible dans l'évitement des maltraitances. Et ces adaptations secondaires montrent effectivement une capacité, une très forte capacité de liberté finalement. Et ces adaptations secondaires, elles sont liées aussi à ce qu'il appelle les plans d'activité personnelle, où même s'ils sont plus réduits dans la vie quotidienne, dans la vie hors institution, ces plans existent aussi à l'hôpital psychiatrique. Aller se doucher, parler au personnel, parler aux autres reclus, gérer la vie dans son quartier, apprendre à savoir jusqu'où on peut aller dans les limites de la bienséance, apprendre les ruses, etc. Il y a tout un ensemble de façons de faire. Et les adaptations secondaires, c'est la part cachée de tous ces plans d'activité. Il y a des plans d'activité publics et des plans d'activité cachés. Et la richesse de Goffman, c'est de nous montrer cette myriade de façons de faire qui révèle toute une sociologie possible de l'hôpital psychiatrique, puisque on n'est plus uniquement dans le traitement du médecin à l'égard du malade, on est sur un foisonnement de pratiques sociales qu'il défend et qui sert de matériau chez lui pour dire, voyez, il y a bien une sociologie qui dépasse complètement le soin, qui dépasse complètement la psychiatrie ou la psychanalyse et qui ressort proprement de la sociologie. Et qu'il renvoie à des concepts de culture, mais plutôt à des concepts de marge de manœuvre de l'individu. Et on l'a dit dans la première émission, l'autre dimension majeure de cette liberté, c'est la subjectivation qui arrive en cas de violence. Prenez une aiguille, enfoncez-vous là dans le bout du doigt, et vous verrez tout de suite que la première chose que vous ferez, vous ne répéterez pas l'expérience, à moins d'être masochiste. Donc, à partir du moment où vous avez une violence, vous essayez de fuir. Et en l'occurrence, vous allez poser l'aiguille. Vous allez fuir l'aiguille ou vous allez la casser. Et si c'est pas une aiguille, mais si c'est un gardien, et bien vous allez fuir le gardien. Donc la violence produit la subjectivation et la résistance. Et il y a donc une sorte d'anthropologie, quels que soient les espaces sociaux, à rechercher aussi ce qui permet l'homéostasie, c'est-à-dire qui permet de se poursuivre dans l'activité sociale sans être blessé, sans être abîmé. Une autre dimension encore de la liberté, c'est quand Erving Goffman nous parle de toutes les histoires que les personnes inventent pour se recréer une identité sociale. Ça aussi, c'est quelque chose que je connais relativement bien, puisque c'est au cœur de la sociologie de Georges, les mondes rêvés de Georges, à travers l'onirisme social. Et une autre dimension proposée par Goffman nous plante encore plus le décor. Ce sont les sentiments d'injustice. Goffman évoque effectivement la carrière morale comme étant aussi une réaction face aux blessures psychiques qui sont produites, qui sont des effets en fait de tous les rituels de dégradation lors de l'arrivée dans l'hôpital psychiatrique, l'obligation d'obéir à des ordres, enfin tous les mécanismes d'infantilisation qu'il décrit dans la première partie de son ouvrage. Et qui dit sentiment d'injustice, dit subjectivation aussi, dit prise de conscience que ce que j'ai n'est pas l'ordre légitime. Donc, à travers tous ces éléments-là, on voit que l'individu va pas aimer ce qu'il va vivre, et il a donc un intérêt à soit être ce qu'il appelle le cynisme, c'est-à-dire en faire le moins possible, mais tout en acceptant l'institution et en essayant de tirer la meilleure partie du jeu. Il peut être aussi dans un sentiment de chute, ce que il appelle une sorte d'apathie sociale, et il peut être aussi dans le système des privilèges. Donc toute personne, tout individu ne va pas d'entrée de jeu jouer le jeu, soit par il évoque dans la première émission, on parlait des idéaux moraux des opposants politiques qui vont refuser systématiquement de jouer le jeu dans les laogai chinois ou dans les goulags russes ou dans les camps allemands, et qui vont devenir des personnes, des héros, parce qu'ils seront inflexibles sur leurs valeurs morales. Bien sûr, dans un hôpital psychiatrique, on n'a pas forcément beaucoup d'opposants politiques, sauf bien sûr dans les pays totalitaires qui produisent des hôpitaux pour cacher les opposants politiques. Et donc, le malade peut aussi ne pas être dans ce système dynamique. Donc, on a bien aussi une non-explication de Goffman par rapport à ça. Qui joue le jeu des privilèges? Et si on avait la sociologie bourdieusienne, d'où, de quel milieu social sort la personne, comment a-t-il été socialisé, quel était le métier de son père, qu'est-ce qui lui a été transmis comme valeur, on aurait des éléments pour bien comprendre comment la personne va rentrer dans le jeu ou pas. Par exemple, dans le livre « Les mondes rêvés de Georges », j'ai essayé de montrer que Georges a très tôt refusé de cambrioler quand, étant dans la bohème, dans la vingtaine, avec des gars de la rue. Il avait rencontré certains individus qui étaient voleurs et il a été faire un cambriolage à Montreuil et ça a été son seul cambriolage. Et en fait, si on se contente de la sociologie goffmanienne, on ne voit pas que on va se contenter de carrière morale, que c'était une adaptation secondaire au monde de la rue qui lui plaisait pas. Il préférait la mendicité, il préférait la bif, c'est à récupérer les objets dans les poubelles, mais il ne voulait pas voler. Mais si on a la sociologie bourdieusienne, on verra que Georges venait d'un milieu communiste avec des valeurs de probité, de travail. Ses frères étaient ouvriers qualifiés, son père était ouvrier qualifié dieseliste, et que toutes ces valeurs et communistes de justice et communistes de valeurs et de valeurs à la Adorno de l'école de Francfort, c'est-à-dire de cet autoritarisme populaire qui rejoint l'ordre dominant et le seul lavat de soi à travers le rigorisme moral, eh bien Georges était imprégné de ces valeurs-là et n'a jamais voulu être dans la prédation au sens de prélèvement direct, d'illégalisme, de délinquance, de vol sur quelqu'un d'autre.
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0: Il faut donc bien se pénétrer de l'idée que ce n'est pas parce qu'on est dans un hôpital psychiatrique que systématiquement on va vouloir, comme dans une plantation par exemple, devenir commandeur et fouetter ses frères de misère, être dans une prison et être un délateur pour dire aux surveillants ce qui se passe dans telle ou telle cellule, ou être dans un hôpital psychiatrique une personne recherchant systématiquement à accumuler des privilèges au détriment des autres. Cette tension qu'il y a entre ce qu'il appelle, page 220, le relâchement moral ou l'apathie civique, ou finalement une sorte d'affaissement de la personne qui se laisse porter finalement par un cadre très rigide du matin jusqu'au soir, est contrebalancé, cette position-là, par le fait qu'on essaye de s'extraire de cette gangue du dirigisme total ou totalitaire, et qu'on essaye de bouger, qu'on essaye de faire, on essaye de se reconstituer quelque chose, une identité, une dignité, des avantages matériels, un mieux-être, tout ce que l'on peut imaginer en situation aussi, sert aussi des femmes, ou les femmes avoir des hommes, ou le genre que l'on veut. Donc toutes ces formes de gratification, de privilèges, définissent donc une propension pour être dans zone grise, une propension à être dans une carrière. Et c'est de cela maintenant dont il faut parler, parce qu'effectivement cette notion de carrière permet de donner à voir l'ensemble des possibilités de circuler à l'intérieur de l'institution. Il y aura des grandes zones grises et des petites zones grises. Le fait d'œuvrer, de bouger, d'être dans la mobilité, donne faussement à croire qu'on se trouve dans une perspective linéaire, ascensionnelle, d'un individu qui monte les échelons et qui, finalement, améliore progressivement sa situation. Bien sûr, cette situation existe, mais encore une fois, il faut se défaire de la pensée en termes de hiérarchie, cette pensée linéaire ou processuelle, parce que dans le système de la tripartition, celui à qui on accorde un certain nombre de droits, entre guillemets, ou de privilèges, priva legé, droit, loi privée, eh bien, ne sont pas dans le droit, justement, ils sont dans le privilège. C'est-à-dire qu'à tout moment, comme dit Goffman, promotion et rétrogradation dans le système des quartiers sont donc des éléments d'instabilité, et cette instabilité signifie un calcul des risques pour l'individu. Donc c'est encore une subjectivation supplémentaire. l'individu est sur le qui-vive, parce que effectivement il n'y a pas de droit. Nous ne sommes pas dans une société justement de la hiérarchie. Et quand Gérard Mauger, voulant critiquer la zone grise pendant mon habilitation à diriger des recherches, il disait mais finalement ça veut rien dire la zone grise. On est tous pris dans une hiérarchie et même dans les camps il y a une hiérarchie et il faut toujours penser en termes de hiérarchie. Eh bien non, parce que justement la grande différence c'est la notion de droit et que dans le système de la division sociale du travail de Durkheim et Mauger se prévalait de revenir à Durkheim. Eh bien il y a effectivement une division sociale du travail, une interdépendance. Que reprendra Norbert Elias, une très forte interdépendance entre les individus qui sont dans la solidarité organique autour d'une division du travail dans le processus capitaliste global. C'est pas du tout le cas dans les institutions de gestion des individus justement dits déviants, ou même dans les sociétés dites ordinaires qui vont produire les âges ordinaires, comme l'école. C'est pas du tout le cas tout le temps, parce que effectivement, il n'y a pas de droit. Et comme par hasard, justement, dans l'école, il n'y a pas encore de droit. Dans les foyers d'urgence, il n'y a pas de droit. Dans les prisons, il n'y a pas de droit. On a des tout petits droits, et encore, le parloir peut être supprimé si on parle mal au surveillant, et on croira le surveillant assermenté et pas le détenu. Dans les foyers d'urgence, on peut encore vous virer facilement si on décrète que vous avez été violent, alors même qu'il y a aujourd'hui un principe d'inconditionnalité depuis la loi Moll de 2009, et il y a pourtant voilà de principes discrétionnaires et que je connaissais encore plus avant les Don Quichotte, où la personne pouvait être exclue en pleine nuit si elle voulait manger ou si elle disait qu'elle avait pas envie de dormir, ou le simple fait d'aller vouloir chercher un paquet de cigarettes, vous étiez foutu à la rue. Donc le mécanisme même de la société civilisée fonctionne sur le contrat de travail et sur des droits qui renvoient à des luttes. Et ces luttes, effectivement, montrent qu'il y a une hiérarchie à peu près stable qui est possible dans les sociétés relativement démocratisées, mais toutes les institutions ne le sont pas. Voilà. Et c'est pour ça que les foyers d'urgence l'étaient très peu à une époque encore très récente. Les hôpitaux psychiatriques le sont encore très peu, puisqu'en plus on vous enlève des droits, puisqu'on vous met sous curatelle ou tutelle. Et dans les entreprises, vous imaginez bien, c'est le cœur de la lutte des classes. Avoir des droits là-dedans, ça a été une bataille séculaire. Et aujourd'hui, le néolibéralisme vient enlever de plus en plus de droits, notamment la loi El Khomri sur la dite liberté du travail, et qui peut tout à fait aussi se défendre sur certains aspects. Pourquoi pas? On peut toujours parler de la possibilité de bosser le dimanche, mais en tous les cas, il y a bien un mécanisme global de recul des droits des salariés, et on voit bien que dans le système de la zone grise, on ne peut avoir que des promotions, mais aussi des réversibilités, des possibilités à tout moment de tomber. Et c'est pour ça que Goffman nous dit que le calcul des risques est au cœur de l'analyse de la zone grise. L'expérience morale courante se fonde sur l'art de reconnaître les risques que court l'idée que l'on se fait de soi-même, mais on découvre plus rarement que le niveau même auquel on situe ces risques n'est somme toute que le résultat d'un dosage social, et cette expérience est de celles qui font tomber les illusions. Donc on voit bien que l'individu, par cette subjectivation dans l'institution totalitaire, prend conscience à chaque fois, à l'opposé de situations stables des mondes plus ordinaires, où on peut s'asseoir sur des statuts, on peut s'asseoir sur des droits, on peut s'asseoir sur des conventions collectives, on peut s'asseoir sur des avantages acquis, voilà, on est assuré social, on sait que si on est au chômage, on aura un temps donné dans un univers total, tout peut rebasculer à un moment ou à un autre sur la base du bon vouloir des surveillants, parce qu'on aura commis une faute, vénielle ou importante, mais en tout cas une faute, et cette faute va produire ce que Goffman appelle une rétrogradation. Et c'est ça qui nous permet vraiment de penser le mécanisme de la zone grise, c'est qu'à tout moment, l'ESS peut impunément tuer un capot, il peut impunément tuer un petit surveillant, un bloquel testeux de chambre. Il a un pouvoir absolu aussi bien sur les subordonnés que sur la zone grise. La zone grise a beau avoir des privilèges, elle reste un esclave pour les plantations, elle reste un détenu, un concentrationnaire pour les camps de concentration. Dans les prisons, il n'y a pas, pour parler, un statut comme le statut du commandeur, enfin un statut entre guillemets, puisqu'on vient de dire qu'il n'y a pas de statut. Il n'y a pas de position privilégiée plus dure, quasi quasi statutaire, on pourrait dire, comme la position du commandeur ou comme les domestiques dans les plantations. En prison, effectivement, les mécanismes de la zone grise sont beaucoup plus diffus, et parce qu'on est au cœur d'une société démocratique qui prétend fonctionner uniquement sur le droit. Donc les systèmes en place de zone grise sont cachés la plupart du temps, ou en tous les cas restent dans l'ordre d'un implicite, alors que dans la société totalitaire ouverte, comme c'est le cas avec le parangon du système totalitaire, c'est-à-dire le camp de concentration, là le mécanisme est public, il est ouvert, il est même affiché sans vergogne. Donc il faut bien prendre conscience que dans l'hôpital psychiatrique, voilà, il y a un comparatisme à faire et qu'il y a toutes les situations ne se valent pas, les institutions totales ne sont pas toutes les mêmes et donc les positions de zone grise ne sont pas toutes les mêmes. Pour en venir maintenant à la dynamique de ces gratifications, nous avons vu qu'il y a un intérêt à la gratification. Nous n'avons pas vraiment évoquer ces différentes gratifications, ce qu'il appelle le système des privilèges. Donc nous allons maintenant aborder les sucres, hein, l'os qui fait courir le chien, et voilà, les gratifications, comme dirait Laborie. Et c'est en rapportant en fait ces gratifications à l'institution que l'on va pouvoir mieux comprendre comment fonctionne la zone grise dans l'hôpital psychiatrique chez Goffman. Avant d'aborder cette dimension maintenant précise, institutionnelle, propre à l'institution psychiatrique, on va faire une courte pause musicale avec à nouveau un morceau de Catherine.
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0: Ce qui est totalement déroutant quand on lit asile, c'est la proximité logique avec les camps de concentration. Je dis bien logique. Bien sûr, dans les camps de concentration, le nombre de morts est hallucinant. C'est pas le cas dans les hôpitaux psychiatriques. On ne va pas raisonner sur ce point-là. Il n'y a pas un intérêt à détruire les personnes dans l'hôpital psychiatrique. Ce n'est pas dans le quantum de violence et de destructivité que l'on va trouver le point de comparaison intéressant. Là, aujourd'hui, on parle de zone grise, on parle autour des mécanismes de collaboration. Et c'est là où la comparaison est extrêmement stimulante entre les deux univers. Pourquoi? Parce que les camps de concentration, comme les prisons ou les bagnes, sont structurés autour de places pour les détenus, qui peuvent être plus ou moins exposés, plus ou moins durs. Alors dans les camps de concentration, ça voudra dire plus ou moins orientés vers la mort, et d'autres plus ou moins orientés vers le maintien de la vie, alors que dans les hôpitaux psychiatriques, ce sera qu'ils sont plus ou moins durs et pénibles, et sans gratification. Et pour d'autres, au contraire, ça sera des places plus intéressantes où la personne pourra obtenir des biens qui, Kaufmann nous le dit toujours en introduction, seront des avantages souvent ridicules pour toute personne qui vit dans un monde dit ordinaire, hors de l'hôpital psychiatrique, hein, tel que avoir des cigarettes en rab ou avoir un rab de nourriture, ce qui est bien sûr toujours en décalage quand on est dans un internat ou quand on est dans un hôpital psychiatrique, où on vit ces petites gratifications comme étant des choses d'une grande valeur. Et Kaufmann nous dit, c'est justement ces petits détails qui montrent l'énormité de la différence entre ceux qui ont des privilèges et ceux qui n'en ont pas, et qui révèle justement à travers ces détails-là l'immensité de la différence psychique et symbolique entre les deux places. Donc la grande force logique, la grande force logique de Kaufmann, c'est de nous faire toute cette première partie comparée entre les prisons, les camps de concentration, les hôpitaux psychiatriques, les prisons, etc. Et après, une fois ça posé, de nous dire qu'en fait, l'hôpital psychiatrique est un univers, en tout cas l'hôpital psychiatrique qu'il a étudié aux États-Unis dans les années 50, entre 56 et 57, c'est un univers qui n'a probablement plus d'équivalent aujourd'hui, aussi bien aux États-Unis qu'en Europe. Mais à l'époque, il y avait un mécanisme très proche du camp de concentration qu'il appelle le système des quartiers. Et dans les camps de concentration, vous aviez des blocs. Et il valait mieux être dans tel ou tel bloc, notamment parce que vous étiez avec des groupes plus ou moins violents. Et puis vous aviez aussi des commandos. Et ce qui fait le quartier dans l'hôpital psychiatrique, ça sera plutôt le commando dans le camp de concentration. Si vous étiez au Canada, là où vous triez les vêtements dans les camps d'extermination, notamment à Auschwitz, eh bien, vous aviez plus de possibilités de vous sustenter parce que vous pouviez tomber sur de la bouffe cachée dans les vêtements. Si vous étiez dans un commando de travail ou vous étiez dans une usine qui vous permettait de rencontrer des civils et de travailler, par exemple, à la Buna dans l'industrie textile, vous pouviez tomber sur un ingénieur taré qui était aussi violent et raciste qu'un nazi, mais vous pouviez tomber aussi sur des civils, voire même sur des passants. Qui vous donne en fait du rab ou des vêtements ou de la nourriture. Et il était aussi plus facile de se planquer quelques minutes, quelques précieuses minutes pour ne pas être exposé aux intempéries. Voilà. Et les commandos les plus durs, tous les récits des déportés convergent sur ce point, les positions les plus dures, c'était les commandos de terrassement. Vous étiez dehors, vous maniez la pioche, la pelle, vous étiez sous-alimenté, et c'était ces commandos-là où il y avait le plus de morts. Eh bien, dans la perspective de Goffman, on a quelque chose qui relève de l'équivalent. On a un système des quartiers où effectivement il y a des quartiers bas et des quartiers hauts. Et dans ces hôpitaux psychiatriques d'État, il y a des, comme il dit, des unités administratives qui sont nommées des sections par rapport aux statuts spéciaux de liberté conditionnelle. Au plus bas niveau, on ne trouve généralement que des bancs de bois, une nourriture insipide, un coin pour dormir. Et au niveau le meilleur, on peut bénéficier d'une pièce pour soi, du privilège de sortir dans le parc ou en ville, de contacts à peu près neutres avec le personnel, d'une nourriture qui passe pour bonne et de nombreuses possibilités de divertissement. Pour toute désobéissance aux règles multiples en usage dans l'établissement, le reclus se verra infliger des châtiments sévères consistant en retrait de privilèges acquis. Vous voyez, on revient encore sur cette idée qu'il y a toujours une mise en danger permanente de la personne qui peut avoir des privilèges, mais qui peut subir des rétrogradations. Alors, il y a un petit aspect de cette phrase que je dois relever. Au niveau le meilleur, on peut bénéficier d'une pièce pour soi. Alors, je ne peux... Encore une fois, le comparatisme fonctionne globalement. Vous voyez, il y a des quartiers bas, des quartiers hauts, des quartiers... Donc forcément, il y a une dynamique structurale, une dynamique morphologique qui est spontanément proposée aux détenus, indépendamment des intérêts à la gratification dont je vous ai parlé, indépendamment des moteurs psychiques qui poussent l'individu à améliorer son sort. Eh bien, on l'aide quelque part, l'institution l'aide. Au lieu d'avoir des quartiers uniformes, où il y a tout simplement des surveillants et des reclus, avec des chambres toutes identiques, avec des ateliers de travail où tout le monde passe par les mêmes ateliers de travail, il y a des différenciations qui sont produites. Avec des, voilà. Et donc, c'est encore une fois, divisé pour régner, c'est une organisation qui permet aussi de produire cet intérêt à la gratification. Et je ne peux pas ne pas penser au centre d'hébergement d'urgence en lisant cette phrase, page 204 de Asile, au niveau le meilleur, on peut bénéficier d'une pièce pour soi. Et vous savez que dans les centres d'hébergement d'urgence, comme dans toute forme d'institution totale, les travailleurs sociaux ou les membres du personnel, les surveillants, quels qu'ils soient, sont toujours des gens qui trouvent normal que ces gens qui sont des parasites de la société ne bénéficient pas d'une chambre pour eux, comme eux l'ont quand ils rentrent chez eux, une fois qu'ils sortent de leur institution. Ça m'a toujours été un principe d'interrogation d'avoir cette sorte de compartimentage, de cloisonnement entre la vie professionnelle et la vie personnelle. Le fait de voir des humains retranchés dans un espace communautaire où ils sont obligés de supporter le corps de l'autre, dans les foyers que j'étudiais, les gens à une époque étaient par 50, par 60, parfois 200 à la mi-temps à l'époque, dans un dortoir. Après, aujourd'hui, on est redescendu à des dortoirs très petits, à une époque 6-8 à Nanterre ou à la Mie-de-Pin. Puis aujourd'hui, on est passé à des chambres de 2 et à des chambres de 1. Mais même la chambre de 2 est peut-être un enfer. Et ça sera le cas d'une prochaine émission où je vous parlerai de mes travaux sur les centres d'hébergement d'urgence. Là, ce qu'il faut voir, c'est que dans tel foyer, j'avais interrogé des SDF j'avais découvert que ceux qui se tenaient à carreau pouvaient, après plusieurs années, 4 ans ou 5 ans, dans des lieux qui doivent être temporaires avant d'être logés. Dans tel CHRS, centre d'hébergement et de réinsertion sociale, j'avais des résidents qui étaient là parfois depuis plus de 10 ans. Et ceux que j'avais interrogés, avec qui je discutais dans l'ethnographie, et je vous reparlerai là aussi de mon travail ethnographie dans une autre émission, eh bien ceux avec qui j'étais me disaient qu'après 4 ans ou 5 ans, et surtout après avoir montré patte blanche, eh bien, ils pouvaient bénéficier d'une chambre personnelle. Donc, on voit bien que l'institution, sur le principe du refus de la vie privée, non seulement le communautarisme obligatoire, qui est évoqué aussi par Goffman, bien sûr, dans Asile, mais aussi l'interdiction de la sexualité, l'interdiction de faire venir des gens de l'extérieur. Je viens de finir avec Christophe Blanchard une grosse enquête de terrain, là aussi, dans plusieurs foyers d'urgence et CHRS, sur ce principe d'interdiction de la vie sexuelle. Dans les foyers, et notamment encore plus d'invitations de personnes extérieures au centre. Il peut y avoir toujours des adaptations secondaires entre personnes dans le cadre des foyers mixtes, à partir du moment où ce sont des résidents du foyer. Donc, quelque part, l'institution oblige à des relations matrimoniales à l'intérieur du foyer en posant cette interdiction de l'entrée de toute personne extérieure. Donc, ça produit des mécanismes absolument dingue d'assignation en fait à l'endogamie sociale dans l'institution. Et donc ce principe, vous voyez, d'une pièce pour soi, voilà, est un indicateur, comme on dirait en sociologie, un indicateur parmi d'autres du système de privilèges qui existe aussi dans les foyers d'urgence. Mais il y a bien sûr le RAB que j'avais aussi découvert quand la personne connaissait bien tel ou tel surveillant.
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0: Je poursuis sur le système des quartiers. Goffman nous dit que l'institutionnalisation de ces niveaux de vie radicalement différents les uns des autres jette une lumière crue sur tout ce qu'impliquent pour le moi les éléments du cadre social. Vous voyez, on retrouve cet individu abstrait, hein, ce qu'implique pour le moi. Goffman n'est pas dans une analyse précise et différenciée des différents profils sociaux des personnes qui rentrent dans l'institution psychiatrique. Il parle d'un moi en général. Voilà, il parle de l'institution psychiatrique en général, des reclus en général, des personnels surveillants en général, et du moi ou de l'individu de manière très très abstraite. Voilà. Et bien sûr, on a tout intérêt à conjuguer la sociologie institutionnaliste et interactionniste de Goffman avec la sociologie bourdieusienne des classes sociales et des trajectoires pour pouvoir mieux voir comment on peut être ou pas dans la zone grise en fonction des profils sociaux que l'on a et en fonction des profils d'adaptabilité que l'on peut avoir, notamment d'avoir aussi, comme il le disait lui-même Goffman, un passé dans les institutions totales, notamment dans les orphelinats ou les internats. Donc la base même de la zone grise, on l'a vu, puisque je l'ai dit dans la première émission, c'est bien l'institution. Et là, Goffman, pour l'hôpital psychiatrique, nous montre bien que au-delà du fait qu'on se trouve dans une institution totalitaire ou totale, au-delà de ce fait-là, du fait qu'on soit bien dans un profil d'institution violente, maltraitante, produisant une dualité radicale avec une dégradation de la personne et une tripartition pour pouvoir améliorer son sort, on voit bien que à l'intérieur de l'institution, il y a un système différencié de quartier qui permet de faciliter d'une certaine façon cette circulation, ces mobilités et ces intérêts à la gratification. Alors je vous avais bien dit, spécifié, j'en ai reparlé encore aujourd'hui, du fait que dans la version globale de la zone grise, dans la version édulcorée maximale, où la collaboration est à penser à l'échelle structurale et macro-sociale, on a un principe de zone grise qui fonctionne. Il n'est pas simplement au niveau de l'institution. Et là, je voudrais dire aussi que le principe du système des quartiers, de cette différenciation, résonne par rapport au mécanisme donc global de la société. Qu'est-ce que ça veut dire? Ça veut dire que le principe de l'institution totale est aussi en miroir une sorte de type idéal ou d'exagération de ce qui est en cours aussi dans la société. C'est toujours cette résonance entre hiérarchie et carrière morale avec zone grise, cette sorte de mise en tension qu'il faut toujours garder pour voir qu'il y a une porosité. Philippe Bourgois parlerait de capillarité. Il y a de la porosité entre les deux univers. L'institution d'un hôpital psychiatrique n'est pas totalement étanche. C'est pas une institution différente puisque forcément les gens qui y travaillent sont des gens de la vie ordinaire, de la société globale. C'est l'État qui a produit les hôpitaux psychiatriques d'État. Et ces gens-là donc produisent des institutions totalitaires, mais en même temps ils les font avec leur habitus de dominant dans la société globale. Donc c'est cette circulation et cette mise en tension qu'il ne faut jamais oublier. Alors je vais essayer d'être un tout petit peu plus explicite. Dans la société globale, cette hiérarchie fonctionne toujours dans l'inégalité sociale à une séparation des places bien pensée. Il y a un ouvrage tout simple qu'il faut lire d'un député socialiste qui s'appelait Jean-Michel Bellorget, qui a écrit un livre qui s'appelle « La gauche et les pauvres » et qui nous dit, avec ses mots d'homme politique, les mêmes choses que Foucault nous disait à propos de la prison qui sert à faire peur à la classe ouvrière mais jamais à réintégrer le prisonnier. Castel avait dit à peu près aussi les mêmes choses à propos de ce que l'on donnait aux gens qui bénéficiaient entre guillemets du RSA par rapport donc les assistés qui bénéficient des minima sociaux par rapport aux ouvriers. Avoir des minima sociaux, c'est pas une sinécure. Le petit blanc xénophobe, le petit blanc petit bourgeois ou l'ouvrier qualifié qui a des dispositions Adorno autoritaristes, ces individus-là vont être les farouches partisans de l'abolition des minima sociaux, parce qu'ils croient que le RSA est un privilège et c'est donner de l'argent à des gens feignants qui veulent pas travailler. Et quasiment toute la classe politique de droite, c'est-à-dire du Parti Socialiste jusqu'à l'extrême droite, tous ces partis disent ouvertement qu'il faut serrer la vis aux pauvres, que le Pôle emploi doit être de plus en plus dur et qu'il faut des évaluations régulières de la bonne volonté de la personne. Je vous renvoie au livre de Serge Ebersold sur l'inemployable pour donner à voir toute cette idéologie disqualifiante du pauvre. Voilà. Donc le gars qui a le RSA n'est pas qu'un gars ou une nana qui reçoit le RSA. En plus, ils sont disqualifiés, ils sont discrédités d'entrée de jeu comme étant des pauvres feignants. Et ça, ça a été à la base de toute l'idéologie multiséculaire du vagabond ou du pauvre à qui il ne fallait pas donner d'aide. C'est pour ça que le RMI n'est arrivé qu'en 1988, parce qu'on le considérait comme potentiellement travailleur, puisqu'il n'était ni veuf, ni orphelin, ni handicapé, ni vieux. Et que toute l'handicapologie est réservée à tous ces gens-là qui ne peuvent pas travailler. Mais celui qui est une personne valide doit travailler. Et s'il ne travaille pas, c'est qu'il est feignant. Donc le RSA, c'est pour les feignants. Tout ce raisonnement mental qui a couru à travers les siècles perdure dans les partis politiques européens, dans ces sociétés dites démocratiques et dites des droits de l'homme et des droits de la femme. Donc au plus bas de l'échelle, on a, Bellorget nous le disait, un RSA qui est la moitié du SMIC. Parce que si on donne l'équivalent du SMIC au gars qui a le RSA, eh bien, le mécanisme de « je ne travaillerai pas » sera amplifié, puisque pourquoi travailler avec un SMIC ? Donc, les dominants ont pensé tous ces décalages et ces places attribuées entre celui qui est au minima sociaux, celui qui reçoit un salaire faible, mais relativement assuré en ayant un contrat de travail, et ensuite, on a une gratification supérieure et psychique et physique quand on est dans les classes moyennes, parce que on peut, dès qu'on est instituteur, se prévaloir de ce mécanisme d'autorité que l'on a sur des élèves, le surveillant sur les prisonniers, les cadres intermédiaires sur les ouvriers, etc., etc. Donc là, les classes moyennes ont des gratifications qui ne sont pas tellement fortes en termes de salaire, en termes de voyage, en termes de privilèges grandioses, tels que le pouvoir, ou les femmes, ou la fortune, bref, tout ce qu'on pourrait appeler la jouissance. Ça, c'est réservé aux classes supérieures. Donc on a quand même, pour les classes moyennes, l'accession à la propriété, on a le fait de pouvoir disposer d'un jardin, de faire de l'épargne, de pouvoir quand même partir en vacances, de pouvoir avoir une meilleure bagnole. Et quand vous regardez la production des voitures, vous revoyez les classes sociales à travers les voitures. Voilà, de la 2 chevaux à la Rolls-Royce, il suffit juste d'étudier qui a une BMW ou une Audi. Voilà, et on peut avoir en miroir comme ça, à travers le système des objets, le système de la consommation, cette hiérarchie sociale avec effectivement d'un côté le système de la production, avec aussi sa zone grise, et puis de l'autre côté, le système de la consommation, avec là aussi sa zone grise, puisque, comme je vous le disais, le pickpocket qui refuse de payer sa baguette donne à voir en contrepoint le réel de toute cette collaboration qui fonctionne aussi bien dans l'ordre de la fabrication que dans l'ordre de la consommation. Donc là, le système des quartiers qui est évoqué par Goffman, eh bien on a des gens qui sont sous le RSA, pour aller vite, parce que la plupart des gens qui ont le RSA sont encore logés dans le droit commun, ils ont encore un HLM, ils ont encore un pied dans le monde ordinaire. Mais quand ils ont le RSA et qu'ils sont en foyer d'urgence, on s'approche déjà de l'hôpital psychiatrique de Goffman, on rentre déjà dans quelque chose qui renvoie à l'extrême, pauvreté extrême, sentiment d'humiliation, l'obligation à vivre dans le communautaire, devoir rendre des comptes aux travailleurs sociaux, et les règlements intérieurs, bien sûr, qui font que la plupart du temps, il y a beaucoup d'infantilisation, puisqu'il y a une régression au niveau de ce qu'on pourrait appeler les droits de l'adulte, avec ces interdictions de pouvoir disposer de son corps et de pouvoir faire venir des personnes que l'on aime dans l'institution pour avoir des relations de famille ou des relations sexuelles. Dans le système des quartiers, les gens vont donc rentrer essentiellement dans la zone grise passive. Je vous évoquais la zone grise active, celle du collabo, du mouchard, du délateur, du traître, et puis la zone grise passive, ce sont simplement les privilégiés. Vous avez entendu l'émission à la radio, celle qui était consacrée à Zedine, eh bien, on voyait bien que lui n'aurait jamais pu être un délateur ou un traître. Par contre, il avait énormément de privilèges en prison. Voilà, il rentrait dans la zone grise passive, tout simplement celle d'améliorer sa situation et de négocier avec les gardiens et les surveillants des menus avantages. Ce qui ne l'empêchait pas, dans l'émission, de conspuer la prison et de faire l'analyse des quartiers de haute sécurité et des violences et des maltraitances qui étaient en cours dans la prison. Donc on voit bien que la zone grise active est bien différente de la zone grise passive et que les deux doivent être différenciés tout en étant très riches au niveau logique pour arriver à penser, là encore, des circulations éventuelles ou, comme c'est le cas dans les camps de concentration, la zone grise active, bien sûr, est à la fois celle qui dénonce et celle qui a beaucoup de privilèges. Mais elle n'est pas passive à proprement parler. Voilà. Donc la zone grise active cumule en fait et la position de service immédiat auprès des dominants en termes de renseignement et en même temps d'avantages matériels en termes de mieux-être. Mais pour autant, même si dans l'hôpital psychiatrique, on a essentiellement une recherche de privilèges, et d'ailleurs Goffman parle du système des privilèges, il n'empêche quand même que Goffman nous parle des traîtres et des collabos. Page 236, il nous dit « Les situations extrêmes sont pourtant particulièrement riches en enseignements, moins sur les formes les plus spectaculaires de loyauté ou de trahison que sur les petits faits de la vie quotidienne. Peut-être est-ce seulement en étudiant dans les mémoires d'idéalistes scrupuleux comme les prisonniers politiques ou les objecteurs de conscience les problèmes que pose le degré de coopération permise avec les autorités, que l'on commence à voir tout ce qu'implique pour la personnalité la moindre concession à l'organisation. Ainsi, le fait de répondre à une demande polie, ne parlons même pas d'un ordre, cautionne déjà en partie la légitimité de la ligne de conduite adverse. Pour un prisonnier, accepter des privilèges, comme le droit de se donner de l'exercice dans la cour ou de détenir ce qu'il faut pour peindre, revient à accepter, dans une certaine mesure, la conception qu'a le geôlier des désirs et des besoins du prisonnier. C'est aussi s'exposer à devoir montrer quelques reconnaissances et un certain esprit de coopération, ne serait-ce qu'en prenant ce qui est offert, et par là, donner au geôlier le droit de vous juger. Le problème de la collaboration avec l'ennemi est ainsi posé. Alors dans ce registre, effectivement, où il nous dit que ce principe de la collaboration globale avec l'ennemi qui est posé, on voit bien que Goffman la différencie, ce que j'appelais la zone grise édulcorée maximale, qui renvoie à toute forme de collaboration possible avec l'autre dans la société ordinaire, comme le fait de payer ses impôts ou d'aller consommer à Monoprix. Et de l'autre côté, la version effectivement minimaliste, où il dit « Les situations extrêmes sont riches en enseignements, moins sur les formes les plus spectaculaires de loyauté ou de trahison. » Et là, on est sur la vision minimaliste, uniquement concentrée sur le reclus. Voilà, sur le traître, ce qu'il appelle effectivement loyauté et trahison, et la trahison. Mais il en parle quand même. Il en parle quand même, notamment page 99, quand il nous dit que les reclus, comme masse potentiellement rebelle, qui peuvent se soulever et se rebeller contre l'institution, voire la brûler, dans les plantations de canne à sucre, les esclaves se rebellaient, ils tuaient tous les blancs, ils tuaient tous les colons, ils tuaient tous les esclavagistes, et puis ils s'enfuyaient, ils brûlaient la maison et ils s'enfuyaient. Donc on voit bien que la zone grise est un mécanisme très important pour les dominants, pour éviter ça, pour éviter ces passages à l'acte qui sont à la mesure de ce que la personne subit. Donc le mécanisme de base dans ces groupes, c'est la solidarité pour produire de la sécurité. La solidarité, ce n'est pas du bisounours. La solidarité est un mécanisme de contrôle social permettant à ceux qui sont assujettis de se contraindre, de s'astreindre à une règle d'équité et de réciprocité afin de limiter justement la production des traîtres. Donc, Goffman nous dit bien que les adaptations secondaires permettent de penser le groupe des reclus qui élabore une sorte de code et des moyens implicites de contrôle social pour se garantir, je cite, contre la délation qui pourrait en menacer le fonctionnement. Dans le même ordre d'idée, on peut penser que le principe de la différence sociale tel que l'élabore le reclus relève pour une part de ce souci de sécurité dans la mesure où il aboutit à définir d'un côté les cafards, les mouchards, les moutons ou les fauchetons et de l'autre les types réguliers. Donc on voit bien que en reprenant justement les vernaculaires du cafard ou du mouchard ou du mouton, Goffman voit bien que penser les reclus, c'est penser effectivement tous ceux qui vont être directement dans la zone grise active du

parlais tout à l'heure d'apathie civique ou d'apathie morale, effectivement, il en parle, là encore, il parle d'un état d'anomie en reprenant le concept à Durkheim. Et paradoxalement, cette institution, justement, qui devrait fonctionner, eh bien, elle dysfonctionne en produisant de l'anomie chez les reclus par la crainte, effectivement, d'avoir toujours ce risque d'être dénoncé, ce risque de délation. Et il dit que dans les hôpitaux psychiatriques, des petits groupes de 2 ou 3 personnes peuvent partager des secrets, mais qu'il arrive parfois que ça arrive à l'oreille d'un surveillant. Donc il est important de toujours faire en sorte que le secret permette, comme il dit, parfois de déclencher d'éphémères émeutes ou parfois des moyens d'évasion en prison ou dans les camps de concentration et voire des mutineries à bord des bateaux. Il dit, même si la loyauté à l'égard du groupe est pas forcément très très répandue à l'intérieur des institutions totalitaires, puisque tout est fait pour casser cette solidarité et cette loyauté à l'égard du groupe, puisque tout est fait pour produire aussi la zone grise et l'adhésion verticale aux surveillants, eh bien, il conclut en disant que finalement, il y a quand même, du fait de cette obligation à la loyauté et à la solidarité pour la sécurité du groupe, il dit qu'il y a quand même dans cette culture du reclus, que cette culture du reclus est à l'origine, je cite, de l'hostilité témoignée à ceux qui rompent la solidarité du groupe. Pour finir sur cette zone grise active, on a ce passage du livre dans cette partie des caractéristiques globales des institutions totalitaires, où dans l'univers du reclus, il nous parle du concept de conversion, où il nous dit qu'effectivement, c'est un mode d'adaptation. Là aussi, tout le monde ne l'a pas. C'est le rôle maximal de la zone grise, c'est le rôle du parfait reclus. C'est pas, on n'est plus forcément dans la logique cynique provisoire de l'adaptation au rôle. On est dans une sorte d'anticipation. Goffman parle d'un converti qui adopte une attitude soumise, rigide, incolore, et qui met en toutes circonstances son enthousiasme pour l'institution à la disposition du personnel. Dans les camps chinois, on trouvait des Américains devenus pros et totalement convertis à la vision communiste du monde. Dans les casernes, ils parlent des gens qui sont en train de lécher les bottes ou de failloter, et dans les prisons, ceux qu'on nomme les placus. Dans les camps de concentration, ils voient aussi les prisonniers, bien sûr, ils parlent même pas des capots là, mais ils parlent de ceux qui adoptaient le vocabulaire, les divertissements, les gestes, les expressions agressives et le costume des hommes de la Gestapo. Voilà. Et donc, ils parlent dans les hôpitaux psychiatriques, de la même façon, de ceux qui vont adopter les vues du psychiatre. Donc on n'a pas véritablement la zone grise active de il ne décrit pas là dans la conversion des scènes qu'il aurait pu voir, puisqu'il a fait une ethnographie pendant une année. Il ne nous décrit pas cette scène, des scènes précises où il aurait vu des gens rentrer dans le bureau d'un surveillant pour donner des informations sur ce qui se passe dans un dortoir, ou pour dénoncer quelqu'un qui aurait volé dans un frigo de la nourriture supplémentaire. Il nous donne jamais à voir dans son livre ces mécanismes de la zone grise active de manière précise, mais voilà, il nous donne quand même un tableau de son existence et du fait qu'elle s'est structurellement ancrée dedans. Par contre, on finira donc cette émission sur la zone grise passive, c'est-à-dire sur les privilèges que peuvent s'octroyer ceux qui montent dans la carrière morale dans l'hôpital psychiatrique. Et avant de conclure cette seconde émission sur cette dimension précise maintenant des différentes formes de privilèges, on va s'accorder une pause musicale.

0: Eh bien, nous reprenons le cours de notre émission, Les mondes rêvés de Georges, sur ce second volet consacré à la zone grise. Donc, la pensée de Goffman autour du système des privilèges est en fait duale. Il renvoie d'un côté tous les petits avantages acquis à des luttes clandestines, ce qu'il appelle la vie souterraine ou la vie clandestine de l'institution totalitaire. Et d'autre part, il renvoie ça à une autre partie consacrée à la structure sociale de l'institution, où c'est cette fois-ci l'hôpital lui-même qui gère le système des affectations et des privilèges. Donc en fait, on ne comprend pas toujours très bien dans Asile comment ça navigue entre la navigation un petit peu clandestine du reclus qui va essayer de se faufiler dans les mailles du filet afin d'obtenir une meilleure place et de séduire les membres du personnel pour arriver à ses fins. Et de l'autre côté, le fait que l'institution elle-même, notamment à travers le système des quartiers, et que le fait, comme dit Goffman, le fait d'obtenir une meilleure affectation est liée au traitement, le fait d'obtenir une meilleure place dans le système des quartiers, de changer de quartier pour aller dans un autre quartier, fait partie du traitement, et il est dit aux reclus que il a été affecté dans un autre quartier où il aura plus de liberté, plus de possibilités dans le parc, plus de possibilités de travailler dans un meilleur endroit comme les cuisines, par exemple, ou l'entretien, où il a plus de liberté de circulation, plus de possibilités de se planquer aussi, certes un grand passage d'asile, eh bien, Goffman nous dit que tout ça fait partie de l'organisation elle-même de l'hôpital et du traitement, et non pas que c'est tout simplement une affectation donnée en fonction de compétences que la personne pourrait avoir. Donc ça, c'est la vision proprement morphologique, structurale, organisationnelle, qui est par le haut, on pourrait dire, mais de l'autre côté, il y a toutes ces formes d'adaptation secondaire qui ne sont pas que des moyens d'obtenir quelques cigarettes en plus ou d'éviter de travailler pendant telle heure ou telle heure, mais Goffman nous parle dans cette approche des institutions de la vie clandestine de l'institution, c'est bien son expression, la vie clandestine de l'hôpital, il nous parle des performances individuelles et de l'exploitation des affectations. Il nous dit que la technique d'exploitation du système la plus efficace consiste peut-être à obtenir une affectation exploitable, un travail, un divertissement, une thérapeutique ou un service en salle quelconque qui seul peut rendre possible certaines formes d'avantages d'adaptation secondaire. Donc on voit que ce ne sont pas forcément des zones grises passives attribuées. Ce sont parfois aussi des zones grises passives gagnées, conquises par ces adaptations secondaires, par ces logiques cachées, par ce texte caché, comme dirait Scott, et donc par ces performances individuelles où la personne arrive à se faire bien voir d'un membre du personnel, à discuter comme il faut, à bien se présenter, à respecter le règlement intérieur, à ne pas se faire avoir quand il y a adaptation secondaire et puis contournement d'une règle. Voilà, donc c'est tout ce calcul des risques dont on parlait entre ce qu'on donne de soi-même et ce que l'on est réellement. Donc il faut attendre la page 339 dans ce qu'il appelle la structure sociale où là il nous donne un aperçu global du fonctionnement de l'institution en termes non plus de négatifs, ça c'était toute sa première partie, mais positifs, donc les échanges sociaux, les liens sociaux entre les membres du personnel et les reclus. Et on a notamment un petit passage, page 339, les échanges sociaux entre personnel et reclus, où il nous parle là effectivement de la zone grise passive de manière très claire. Les liens individuels sont de ceux qui offrent le plus de possibilités pour le développement d'échanges sociaux non officiels, mais il reste à envisager la catégorie importante des relations de patron à protéger, qui représentent dans la plupart des cas des rapports plus stables que les relations individuelles. Et là, dans ce passage-là, il nous dit bien que la place du malade se définit par rapport à deux types fondamentaux d'organisation officielle, d'abord le système des quartiers, ward system, qui concerne à la fois l'endroit où le malade vit, la surveillance dont il fait l'objet et les rapports avec les autres quartiers ou les quartiers spécialisés d'où il vient ou dans lesquels il peut être éventuellement envoyé. Ensuite, le système des affectations, assignment system, qui amène le malade à quitter son quartier pour toute ou partie de la journée sous la surveillance des membres du personnel pour qui il travaille ou qui lui administre l'une des nombreuses thérapeutiques pratiquées à l'hôpital. Donc, il n'est pas payé pour faire ses différentes activités. Et donc, on voit bien que c'est comme un commando. Hein. Il y a le système des quartiers, c'est exactement comme les blocs dans les camps. Et puis, il y a le système des affectations, c'est les commandos, où la personne va aller travailler dans une place donnée à l'intérieur de l'hôpital. Et Kaufmann dit que, soit par désir de se conformer aux normes de la vie ordinaire, soit pour maintenir la discipline et stimuler l'ardeur au travail, les membres du personnel qui ont des malades à leur disposition se sentent obligés de montrer combien ils apprécient leurs malades. Et même, il dit que si l'un d'eux manquait à témoigner d'une telle considération envers ses clients, en fait, il courrait le risque de voir diminuer progressivement le nombre de malades qui s'adonneraient à l'activité qu'il leur propose. Donc, on n'est pas dans un camp de concentration, loin de là, puisqu'on voit qu'il y a une sorte d'interdépendance où celui qui va demander au malade de faire un certain nombre de choses pour lui, dans le cadre du travail, que ce soit le service de la blanchisserie, que ce soit le service de l'entretien, que ce soit le service de l'alimentation, la restauration, il y a tout un jeu pour quand même, malgré tout, arriver à tenir la population avec laquelle on travaille. Et donc, ce système de patronage, ce qui est intéressant, c'est que, en fait, les avantages eux-mêmes qui sont donnés par les surveillants dans le cadre de ces places attribuées, eh bien, donnent d'autres, par ricochet, d'autres avantages. Il dit, outre ces avantages matériels, donc de pouvoir avoir plus de nourriture que d'autres, de pouvoir se planquer plus facilement avec un surveillant pour aller fumer une cigarette parce que on s'entend bien avec lui, et donc du coup, alors qu'il y a des relations très hiérarchisées, très rigides avec les quartiers les plus bas, dans le cadre des meilleures affectations, il y a presque une relation de camaraderie qui s'instaure. Kaufmann dit d'autant plus que le gardien est d'origine populaire et que le reclus est un blanc d'origine populaire, puisque c'est aussi racialisé aux États-Unis à l'époque, dans les années 50, et donc un noir est encore plus bas dans la hiérarchie sociale qu'un blanc. Donc du coup, du fait de ces allégeances et de ces symétries sociales, il dit, outre ces avantages matériels que l'on peut avoir, les cigarettes, des temps de repos supplémentaires, des bonus divers, les malades assidus au travail ou aux séances de thérapie attendent de leur patron des interventions bénéfiques qui leur permettent d'obtenir une autre place convoitée dans le quartier, le droit de passer une journée en ville ou la remise d'une punition attrapée pour avoir commis quelque infraction au règlement. Il y a même des gratifications symboliques. Il est rigoureusement interdit à un malade de conduire dans l'enceinte de l'hôpital. Et donc, ce qu'il appelle le complexe de l'automobile, c'est le fait que si un gardien vous prend pour un moindre déplacement dans l'hôpital, il prend sa voiture et il dit, une des plus grandes marques de faveur qu'un membre du personnel puisse accorder à un malade consiste à le conduire en voiture d'un point de l'hôpital à un autre. Donc il y a une sorte d'aristocratie avec les grands privilèges, comme si c'était effectivement le fait d'être invité à la cour de Louis XIV. Et bien là, c'est un invité dans la voiture du surveillant. Et ce système de patronage où le surveillant va donner tout un ensemble de gratifications, de biens matériels ou symboliques, hein, de biens matériels ou symboliques, comme la voiture, le droit de sortir, une journée de permission hors de l'hôpital psychiatrique, etc. Outre ces avantages directs, il y a aussi, c'est le point, on va dire, extrême de la collaboration, c'est que, en fait, le reclus va devenir réellement là capot. C'est-à-dire que, page 343, Kaufmann nous dit, les fonctions de contrôle que l'on doit confier à un malade pour rendre plus efficace sa collaboration avec son patron lui permettent d'acquérir à son tour un certain droit de patronage. Et il prend deux exemples. Il prend l'exemple du malade qui est responsable de la pièce du sous-sol, donc ça c'est de l'observation ethnographique, où l'on a coutume de ranger le matériel d'entretien du parc, et où le malade, le reclus, a son propre bureau, sa propre chaise, et dans cet endroit, il y garde une clé une provision de tabac qu'il distribue à l'équipe des malades qui sont placés officieusement sous ses ordres. Et donc, il est en mesure de jouer pleinement de droit les patrons. Il dit aussi que, de même, l'homme de confiance qui a la haute main sur la cuisine lors des fêtes données au foyer possède la clé de cette pièce et doit bien sûr en interdire l'accès à quiconque n'a pas l'autorisation d'y pénétrer. Mais en revanche, il peut aussi faire entrer n'importe quel ami et lui donner un avant-goût de ce que l'on va servir. Et Goffman conclut, c'est là évidemment une façon bien particulière d'exploiter son affectation.
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0: Dans la même veine de cette densité de la zone grise passive, voire active, puisque là on voit qu'il y a un rôle plus de capot, de chef de commando, du reclus qui a plusieurs hommes sous son autorité, et Goffman parle ici de collaboration avec le patron, d'homme de confiance, et qui lui-même en cascade peut donner aussi accès à des privilèges. Mais on voit bien que ça fonctionne pas comme dans un camp de concentration. Le capot là peut frapper les gens pour les faire travailler de force. Là on voit que le capot c'est quelqu'un qui a la main mise sur un certain nombre de subordonnés, mais plutôt pour les faire participer finalement à la provision de tabac ou à l'alimentation plutôt que à les punir. Et pour finir, il dit que le fait d'avoir la proximité amicale ou cordiale avec un membre du personnel permet aussi de tirer sur la ficelle. Il dit qu'à l'approche de Noël, notamment, il y a des malades qui possèdent un peu cette expérience de l'hôpital et qui métamorphosés en zélateurs actifs, participent à plusieurs travaux et à plusieurs groupes de thérapie. On a même parfois, dit-il, en dehors du système des affectations, des relations de copinage qui se nouent entre jeunes surveillants et jeunes malades du même sexe, la similitude d'âge ou de sexe, et dans certains cas, et c'est l'unique fois quasiment où il nous parle vraiment de classe sociale, la même appartenance à la classe ouvrière crée un sentiment de solidarité. Voilà. Donc on a tout un ensemble de petits privilèges qui sont évoqués tout à la fin de son ouvrage. Encore une fois, ce ne sont pas des privilèges pour détruire à la façon des camps de concentration, ce sont plutôt des zones grises passives de privilèges pour faire en sorte que le système fonctionne bien, que l'ordre hospitalier soit maintenu et qu'il y ait, grâce à ces gratifications, il y ait effectivement un fonctionnement global de type durkheimien qui puisse opérer. Alors en deux mots, pour conclure cette émission sur la zone grise, quelle est la place de la zone grise finalement pour Goffman et de manière plus générale, la place de la zone grise dans les institutions sociales, voire dans les institutions totales? Évidemment, si on prend le concept tel que je l'ai façonné, en parlant de zone grise diluée dans toute la société et de zone grise dure dans une institution donnée, dans une organisation donnée, dans une plantation donnée avec le commandeur, la domesticité, les délateurs, le maître coq, le maître chien, etc. De l'autre côté, les esclaves qui bossent sur les plantations. Et si on tient en compte cette dualité, la zone grise est un concept majeur qui renvoie à la structure même et des institutions totales et de notre mode de fonctionnement dans la société actuelle, parce qu'il y a effectivement toujours cet avantage recherché par les dominants du calcul maximal de l'efficacité. L'efficacité vient avec l'intéressement par le salaire, l'intéressement par toutes sortes, l'intéressement au rendement a été au cœur des recherches du patronat avec Elton Mayo et en France Crozier et la sociologie dite des organisations. Toujours cet intérêt au rendement, au profit, permet effectivement de prendre conscience que la zone grise, le retournement de tel ou tel acteur permet de créer une incertitude majeure dans tout le personnel, au-delà de l'intérêt au salaire, et que cette crainte, finalement, contrôlée par les collaborateurs, permet effectivement de faire travailler tout le monde ensemble, parce qu'on ne sait jamais qui peut vous observer et qui peut vous dénoncer. Ceci étant dit, Goffman, page 351, nous dit que, in fine, dans sa conclusion, la vie clandestine à l'hôpital psychiatrique se limite à peu de choses et n'a guère de signification. Alors on a une phrase là qui nous fait très mal par rapport à tout ce qu'on vient de dire. Il dit que finalement les adaptations secondaires ne sont pratiquées que par une poignée de meneurs occultes. Donc il est vrai que S'il y avait tant de rébellions dans les camps de concentration, il y aurait eu beaucoup plus de soulèvements. Par contre, je pense que Goffman se trompe parce que sans doute il n'a jamais véritablement donné les bases officielles de son observation ethnographique et donc il n'a pas vu, il n'est pas rentré dans les groupes, il a fait que de l'observation à distance et il n'a pas, on le voit bien, il ne restitue pas des interactions avec des gens. Et donc, il n'est pas rentré dans les groupes. Donc, je pense que sa manière de faire de l'ethnographie a limité son champ d'observation et a limité ce qu'il pouvait restituer du texte caché des gens. D'où cette phrase qui, me semble-t-il, est fausse et qui nous permet pas de voir qu'au contraire, dans toute institution totale et dans toute institution où domine un pouvoir de contrainte et où les acteurs, les individus sont infantilisés, il y a du texte caché. C'est la richesse de Scott. Et la zone grise est justement cette tentative de casser au maximum le texte caché, c'est-à-dire les résistances des dominés. Voilà. Donc je pense que l'enseignement majeur de la zone grise, c'était de donner à voir que c'est extrêmement diffusé et que d'autre part, c'est la contre-attaque, on pourrait dire, des dominants à l'égard des résistances des dominés.

0: nationale. Et en fait, on a un désajustement croissant entre les prix qui vont être tirés vers le haut et les ressources des ménages qui se stabilisent, se précarisent ou parfois qui augmentent, mais pas aussi vite, hein, et de loin que les prix des logements. Donc, c'est ce désajustement-là qui explique ces difficultés croissantes, notamment pour les classes populaires, à se loger aujourd'hui, hein, des difficultés structurelles à se maintenir dans le parc ordinaire ou à y accéder. Voilà. Et donc, dans ce contexte-là, le camping va se développer. Et il va d'autant plus se développer que le camping en France, c'est une forme qui est bien instituée, qui a une longue histoire, qui est très développée. C'est le deuxième parc mondial après les États-Unis, et ça concentre, la France concentre à elle seule un tiers des capacités européennes. Hein,
1: D'accord.
0: bien, voilà. On est donc il y a une très forte, comment dire, offre en la matière. Vous avez plus de 7500 terrains de camping, plus de 850 000 emplacements dans un terrain. Donc là, la jonction entre cette crise qui ne cesse de s'élargir dans ces manifestations et cette offre explique l'envolée du phénomène à partir des années 90-2000.
1: Phénomène que vous signalez venir des États-Unis, où c'est beaucoup plus institué. Je me posais la question, mais vous avez répondu, du coup, si c'était aussi le cas dans toute l'Europe, mais apparemment la France est quand même
0: Ouais, la France est particulièrement concernée pour ces raisons-là, mais on retrouve le phénomène en Belgique, on le retrouve en Allemagne en partie, en Suisse également, et autrement, on le retrouve en Angleterre, au Pays de Galles, aux États-Unis bien sûr, au Canada, en Australie, enfin voilà, pour les principaux pays identifiés, ouais.
1: Alors, les gens auxquels vous êtes intéressés, c'est des gens qui sont au camping depuis longtemps, parce qu'on a beaucoup parlé des étudiants qui vivaient au camping parce qu'ils n'arrivaient pas à se loger, des saisonniers bien sûr, notamment en lien dans les villes importantes ou moyennes avec ou touristiques avec le phénomène Airbnb qui empêchait de louer des appartements à l'année. Du coup, les gens qui doivent venir travailler s'installent au camping. C'est pas vraiment les gens que vous avez étudiés, ceux-là.
0: C'est ça. Dans le livre, je me suis vraiment concentré sur un usage en particulier. C'est l'usage, ou dit résidentiel, le fait d'en faire l'unique domicile. Mais vous trouvez effectivement des personnes qui sont plus mobiles, des ouvriers itinérants, qui peuvent aussi être amenés à occuper ces terrains de camping sur des durées de quelques jours, quelques semaines, quelques mois, parfois même quelques années. C'est plus rare, mais ça existe. Et là, ça, c'est le produit, disons, depuis la fin des années 80, où vous avez de plus en plus d'entreprises qui recourent à la sous-traitance. Et les entretiens que j'ai pu faire avec ces ouvriers, parce que j'ai aussi fait des entretiens et des observations auprès de ces personnes, c'est que souvent, ce qui les conduit dans ces terrains de camping, c'est, alors d'abord, c'est que c'est des ouvriers mobiles, hein, donc qui travaillent dans la rénovation, l'entretien et la construction des lignes de chemin de fer, des réseaux électriques, la construction des entreprises, des magasins, etc. Donc elles ont besoin de se déplacer. Souvent elles habitent à quelques centaines de kilomètres du lieu où elles sont, où se trouve le chantier. Et elles ont été sommées en fait de quitter leur lieu de résidence, enfin de partir dans voilà d'accepter finalement ces déplacements par l'employeur, ou alors elles ont accepté pour des raisons financières, dans un contexte de tassement, de réduction des salaires, ces personnes-là vont disposer du coup d'une enveloppe particulière liée au déplacement, un forfait déplacement de quelques centaines d'euros, qui les amène à se déplacer. Et en fait, si elles se tournent vers les terrains de camping, c'est qu'aujourd'hui, les hôtels ont connu une montée en gamme, c'est de plus en plus cher, les pensions de famille, on a de moins en moins. Et donc, c'est une manière pour ces personnes d'avoir, comme elles disent, un supplément de salaire.
1: C'est-à-dire de ne pas dépenser toute leur
0: Voilà,
1: enveloppe,
0: c'est
1: en
0: ça,
1: fait.
0: exactement. Voilà, de mettre de l'argent de côté par ce biais. Et donc, dans ces cas-là, elles sont dans des caravanes généralement confortables et elles font la navette. Elles y restent 5 jours dans la semaine et les week-ends, elles rentrent chez elles. Généralement, elles sont propriétaires accédantes. Elles ont une maison et voilà. Donc, c'est une manière aussi de rembourser les prêts, de faire des travaux sur place, etc. Et pour ce qui est des étudiants, bah, c'est un phénomène qui s'est développé, qui reste néanmoins très congrue, c'est une portion très congrue par rapport à l'entièreté,
1: Bien
0: enfin
1: sûr.
0: au nombre de personnes qui résident à l'année, mais c'est un phénomène qui évidemment dit beaucoup de choses, hein, de la situation présente pour ce type de public, puisque ça témoigne, comme vous le dites, des locations meublées touristiques qui ont explosé, en particulier dans des villes étudiantes. Donc il y a une raréfaction du parc locatif pour ces personnes, en particulier du côté des petites résidences, hein, les T1, les T2. Plutôt les T1 que recherchent ces étudiants, ces étudiantes. Et on sait par ailleurs que, bah voilà, pour la tranche d'âge 18-24 ans, un quart se retrouve sous le seuil de pauvreté. Donc c'est la classe d'âge la plus marquée par la précarité, par les difficultés économiques. Et donc, dans un contexte d'envolée aussi du nombre d'étudiants à l'échelle nationale et en particulier dans certaines villes, lorsque des campings existent sur place ou pas loin, à Nantes par exemple, il y a un camping qui est à quelques minutes
1: aussi,
0: à pied, à Rennes,
1: voilà.
0: De l'université, ça conduit des étudiants qui disposent pas forcément d'un soutien familial, qui sont mis de toute façon en concurrence les uns avec les autres pour accéder à des logements en nombre restreint, à se tourner vers cette formule qui est beaucoup plus souple dans ses conditions d'accueil, hein, puisque en fait on demande pas de garant, pas de caution généralement, pas de fiche de paie, et pour des étudiantes, parfois il y a aussi le fait de un des éléments qui les amène à s'y installer, c'est on paye à l'occupation. C'est-à-dire, si pour les vacances de Noël, ces étudiants retournent, par exemple, chez les membres de leur famille ou pendant l'été, voilà, le forfait, le loyer s'interrompt et elles récupèrent par la suite le logement. C'est des mobil-homes dans ces cas-là. Souvent des mobil-homes plutôt haut de gamme, et où vous avez aussi qui sont meublés, c'est-à-dire où vous avez accès à vous avez accès au Wi-Fi par exemple, à Internet, vous avez la literie, vous avez four à micro-ondes, etc. Voilà. Donc pour des étudiants qui ont peu de ressources, ça permet aussi d'accéder voilà à ce type de biens et d'équipements facilement.
1: Alors, ce qui est intéressant, c'est la manière dont vous avez travaillé aussi, Gaspard Lyon, pour aller à la rencontre de ces gens qui vivent donc à l'année au camping. Qu'est-ce qui vous a donné l'idée, puisque je vais spoiler, vous êtes installé un petit peu avec eux, c'était la seule manière de faire?
0: Alors, non, c'est certainement pas la seule manière, mais en tout
1: en
0: cas...
1: En quoi c'était la bonne manière de faire?
0: La bonne manière de faire. Bah, disons que... Déjà, ce qu'on peut dire, c'est que voilà, d'un point de vue sociologique, il y a différentes méthodes mobilisables pour travailler sur un objet. On peut l'aborder, on peut aborder les choses, par exemple, d'un point de vue quantitatif. En l'occurrence, c'était quasi exclu de procéder de la sorte, puisque la statistique publique saisit très mal ces formes d'habitat que j'appelle non ordinaires, donc qui sont situés aux marges du logement standardisé, qui répondent pas aux normes en matière de construction, en matière architecturale, et qui sont aussi placés dans une position dérogatoire au droit commun. Et ces situations-là, donc ça vaut pour le camping résidentiel, mais ça vaut pour des personnes qui vivent en yourte, dans des cabanes, dans des algéco, enfin dans différentes situations d'habitat voilà non ordinaire. Ces situations-là, elles échappent très largement à la statistique publique. En fait,
1: avec volonté de les faire rentrer dans la statistique publique, on y reviendra, mais bon, il y a une volonté franchement de normaliser tout ça.
0: Normaliser, mais du point de vue de la statistique publique, voilà, il y a peu d'éléments. Le recensement des personnes sans domicile ne recense pas ces personnes-là. C'est les personnes sans domicile, c'est des personnes qui fréquentent un lieu d'hébergement ou de restauration et qui la veille de l'enquête étaient en hébergement ou dans un lieu non prévu pour l'habitation. Et parmi l'expression non prévu pour l'habitation, vous avez une liste d'items qui exclut par exemple le camping résidentiel, les algéco, les squats. Donc c'est une définition finalement très restrictive des personnes sans domicile. Et puis vous avez l'enquête population, mais l'enquête population, elle saisit également très mal ces situations. L'enquête logement, elle pourrait, mais en fait l'enquête logement, elle est ciblée sur le logement standardisé. Et l'enquête population, elle est saisie très mal pour plusieurs raisons, et notamment parce que les agents ou agentes recenseurs qui font l'enquête ont très peu de temps, ont quelques jours pour faire l'enquête, et donc quand elles se rendent dans des terrains de camping, ce qui est l'exception. En fait, elles se confrontent au dire des gérants qui ont, ce que montrent les entretiens, c'est dans la quasi-totalité des cas, ils nient l'existence du phénomène, se sachant dans une situation délicate vis-à-vis de la législation. Donc il y avait déjà cette première donnée-là, le fait que... Donc j'ai cherché à faire des statistiques néanmoins avec celles existantes, mais ça reste pas central dans mon approche. Et ensuite, vous avez des approches dites plus qualitatives, des entretiens et des observations. Et effectivement, c'est davantage dans cette voie-là que je suis entré dans cette question, et notamment à travers une approche ethnographique. Il se trouve que j'ai eu la possibilité d'occuper une caravane, comme vous l'avez rappelé, dans un camping. Donc j'ai occupé.
1: C'était à vous la caravane ou c'était une caravane louée?
0: Ouais, c'était une vieille caravane abandonnée. En fait, j'ai demandé si je pouvais la récupérer, parce qu'il y a souvent des caravanes abandonnées sur place. qui sont dans, souvent dans les garages abandonnés par des anciens résidents ou des personnes qui venaient pour les loisirs. Et il a fallu que je fasse une demande à la mairie qui accepte le principe et qui a accepté que je loue du coup avec un forfait 10 ouvriers cette caravane, voilà. 10 ouvriers itinérants plutôt, voilà. Mmh. Parce que c'est pas les mêmes forfaits. Et disons que ça, c'est une façon, enfin, c'était une manière, je crois, de, bon, l'approche ethnographique, elle a un certain nombre d'avantages, en réalité, pour comprendre notamment ces situations fortement stigmatisées. Il y avait vraiment le souci, déjà, d'essayer de mettre à distance, les regards surplombants, uniformisants, et univoque en fait qui existe sur l'habitat non ordinaire en général et en particulier sur le camping résidentiel. Et quand je dis uniformisant, univoque, c'est en fait des regards qui sont très généralement misérabilistes. C'est une perspective très très légitimiste, misérabiliste, où finalement le camping est toujours perçu ou quasiment toujours comme l'expression d'un problème, hein, mais jamais d'une solution. À un moment ou presque, on ne fait mention de ce que ces habitats sont susceptibles d'apporter. Ou d'éviter aux personnes en question. Donc c'est une approche, si vous voulez, à partir des normes dominantes et des normes résidentielles dominantes. Donc ça donne une appréciation purement négative par défaut en termes de manque, de manquement, d'inadéquation, d'inconfort.
1: Ce regard-là, les gens que vous avez rencontrés, ils se le prennent tout le temps, même y compris des gens de leur famille, etc. Cette incompréhension. Donc le fait que vous soyez à côté d'eux, ça a peut-être facilité les choses aussi.
0: Oui, c'est ça. Ça permet de mettre un peu à distance ces normes pour moi en tant que chercheur, mais aussi pour les résidents. C'est-à-dire finalement, c'est une manière par le temps, la durée, d'instaurer des relations de confiance, de proximité, où on est finalement plus nécessairement toujours au cœur de l'attention. C'est-à-dire que dans les premiers temps, des entretiens ponctuels, ça peut conduire en tout cas à des stratégies de contrôle de l'information, donner une certaine image de soi, mettre à distance les discours stigmatisants, donc parfois même retourner le stigmate. Hein, on fait des attributs négatifs, des attributs positifs, ou on va le détourner chez les voisins, etc. En fait, le fait d'être installé à demeure et y passer du temps plusieurs années. Donc là, la caravane, je l'ai occupée 3 ans. Après, le camping a fermé. Mais pendant, voilà, au bout d'un certain temps, j'étais finalement, voilà, j'avais ma place comme d'autres voisins dans le camping. En tout cas, ça, la figure du chercheur, elle est beaucoup moins centrale dans la perception. Et donc, ça permet de sortir des discours qui parfois sont plus ou moins préfabriqués à destination d'un extérieur, voilà, c'est ça, qui s'y rend pour en hiver souvent. C'est plutôt en hiver que quand il y a des reportages journalistiques. Donc voilà, c'était une manière d'éviter ça. Et la vie en caravane, ça permet aussi par ces liens de confiance, d'accéder à des régions, enfin comment dire, à aller plus loin dans les récits de vie, comprendre leur quotidien, avoir davantage d'éléments sur leur trajectoire sociale, résidentielle, etc. Et comprendre comment la situation, elle est vécue au quotidien et comment elle peut évoluer en fonction des saisons, en fonction du temps, comment il y a des événements imprévus qui peuvent se produire et qu'on peut du coup percevoir. Et les percevoir en tant que tels, c'est-à-dire voilà, discerner de l'ordinaire du quotidien. Voilà, je dirais que c'est un peu tout ça que permet l'enquête ethnographique, c'est se dessaisir aussi d'une vision très normative qui prédomine sur l'habitat non ordinaire, qui est une vision, comme je disais, très souvent misérabiliste, où par ailleurs on assimile ces personnes uniquement aux catégories les plus paupérisées.
1: À des cassos, quoi, pour traduire.
0: Ouais, en tout cas, des personnes vraiment très précarisées. L'expérience vécue, elle est restituée en général dans la presse, dans les rapports que j'ai pu lire, sous l'angle uniquement de la honte, du stigmate, donc en fait, sous l'angle de l'intériorisation de la domination, sans marge de manœuvre vis-à-vis de cette situation. Donc voilà, en fait, moi, l'enjeu, c'était aussi d'essayer de restituer le plus finement possible l'expérience vécue. Comment ces personnes percevaient elles-mêmes à partir de leur propre schéma de perception, schéma d'appréciation, cette situation résidentielle particulière.
1: Mais alors du coup, à votre caravane, vous l'avez bougée parce que vous étudiez, enfin, il y a ce fameux camping dont vous décrivez dans le dernier chapitre, la lente marche vers l'expulsion, la réappropriation par la municipalité et la transformation en pur camping où il n'y aurait pas de résidents permanents et l'expulsion donc des résidents permanents. Dernier chapitre terrible, je ne spoil pas, mais on en parlera. Et donc là, vous étiez dans dans ce camping-là avec votre caravane, mais vous parlez aussi d'autres campings. Ouais. Donc vous avez bougé ou est-ce que vous avez fait des sauts de puce? Comment ça s'est passé?
0: Ouais, c'était... Alors effectivement, je me suis rendu dans plusieurs dizaines de terrains de camping à l'année.
1: Donc tous en région parisienne
0: ou la quasi-totale, enfin une grande partie dans le bassin parisien. D'accord. Et parfois un petit peu plus loin, mais la grande majorité était effectivement en région parisienne. Ouais. Après, j'ai fait des entretiens plutôt à distance avec des gérants dans d'autres régions. Ouais. Pour essayer de cerner un peu plus le phénomène à l'échelle nationale. Mais pour les autres campings, en fait, disons que pour l'enquête, sur l'enquête qui a duré beaucoup plus que 3 ans en réalité, puisque j'ai continué à suivre en fait ces personnes jusqu'en en 2022, donc ça a duré quasi, enfin un peu 8 ans à peu près, 8 pour les personnes les premières que j'ai rencontrées. Pour ces autres, en fait, je me suis concentré vraiment sur 5 terrains de camping que j'ai identifiés comme voilà comme étant intéressants à un certain pour un certain nombre de raisons et sur lesquelles du coup j'ai pu déployer cette enquête ethnographique. Donc la caravane, elle était sur place, elle n'était pas mobile, enfin peut-être que j'aurais pu la déplacer, il aurait fallu avoir un véhicule, d'accord, etc. Voilà. En fait, j'ai choisi des terrains de camping qui étaient pas très loin et sur lesquels voilà où je me rendais à vélo, donc ça me permettait d'être en quelques dizaines de minutes ou parfois une heure et demie, 2 heures maximum sur un autre terrain de camping et y passer la journée, rentrer tard le soir dans ma caravane par exemple ou à domicile.
1: Voilà, on a posé le décor. Patrick, veux poser une question?
2: Oui, alors moi, on en discutait effectivement un petit peu en préparant l'émission. Notamment, j'aimerais que vous puissiez nous présenter, autant que ça puisse être possible par rapport à la jurisprudence, par rapport aux lois, quel est le cadre juridique, en fait. Est-ce qu'il y a un principe d'interdiction générale avec des tolérances, des modérations, des maires, on va dire, engagés ou des gérants engagés, etc. Ou bien est-ce qu'il y a quand même des dispositions juridiques qui permettent de dire, voilà, là, on a le droit d'être résident à plein temps? Comment ça fonctionne?
0: Ouais, alors effectivement, non, il n'y a pas d'autorisation. Enfin, disons que vous avez deux codes législatifs qui s'appliquent. Vous avez le code du tourisme qui dit explicitement qu'il est interdit d'élire domicile dans un terrain de camping. Et vous avez le code de l'urbanisme dont font partie les terrains de camping, dont relèvent les terrains de camping, qui dit que les terrains de camping sont destinés à accueillir des habitations légères de loisirs, des habitations surtout telles que des caravanes, des mobilhomes ou des chalets, qui sont destinés à une occupation saisonnière ou temporaire à usage de loisirs. Donc en creux, on comprend que c'est pas destiné à une occupation prolongée. Et de fait, tous les discours, j'ai pu étudier aussi les discours, les débats qui ont eu lieu à l'Assemblée nationale, au Sénat, etc. Au cours des dernières décennies, on voit bien qu'à chaque fois, il est rappelé quand la question du camping résidentiel est évoquée, l'interdiction d'y résider. Donc en fait, dans les faits, ce que ça produit, c'est que ça place ses résidents dans une position dérogatoire au droit commun où ils relèvent pas du droit du logement mais du droit du tourisme. Donc c'est un droit commercial qui est beaucoup moins protecteur, qui encadre une relation entre un gérant et un client. Et donc on y reviendra peut-être, mais ces personnes, elles sont en fait privées, et c'est ça la conséquence principale, c'est qu'elles sont privées des droits et des garanties qui sont attachées au bail locatif, qui ont été construites historiquement pour protéger les locataires face au pouvoir des propriétaires. Donc là, ces personnes-là, en fait, elles dépendent d'un pouvoir discrétionnaire, qui est celui des gérants, avec des pratiques qui peuvent être abusives, enfin voilà, tout un tas de pratiques sur lesquelles on reviendra peut-être tout à l'heure, si elles sont liées aussi à la question de l'expulsion. Et ensuite, l'autre élément que vous souleviez, c'est celui des pratiques du coup des gérants. Qu'est-ce qui les conduit à accueillir ces résidents ou ces résidentes? Il y a des motifs financiers. Vous avez notamment des terrains de camping haut de gamme qui vont se spécialiser dans l'accueil de résidents à l'année, ou qui vont y consacrer une partie importante. Et dans ces terrains de camping haut de gamme, ça suppose du capital, ouvrir un terrain de camping haut de gamme, 3-4 étoiles avec des piscines, etc. Et donc, ce que montre l'enquête, c'est que c'est des personnes qui sont issues des classes supérieures, c'est des cadres du privé, des personnes qui occupaient des professions libérales, et pour un certain nombre aussi qui étaient dans l'immobilier ou dans le bâtiment, avec plus de 100 salariés, par exemple, là j'ai en tête une personne à ses ordres, enfin, donc des personnes qui ont du capital et qui là, pour le coup, dans ces cas-là, investissent dans l'habitat dans des terrains de camping haut de gamme pour des raisons strictement financières. Dans ces cas-là, c'est strictement financier, ils perçoivent qu'il y a une demande en forte croissance et qu'il y a une niche finalement à investir dans le marché résidentiel où il y a beaucoup d'argent à se faire, en gros, c'est comme ça qu'ils le perçoivent pour ces gérants. Et après,
2: Alors, question subsidiaire, ouais. Est-ce que on peut dire que sur ce principe de l'interdiction ou de l'illégalité juridique, s'ils sont tolérés et qu'il n'y a pas un juge qui leur tombe dessus à un moment donné, c'est parce que on pourrait dire, de manière un peu complotiste, qu'il y a le lobby des mobilhomes qui finalement fait pression quelque part pour qu'on vienne pas les embêter, puisque ils peuvent comme ça déverser un nombre de mobilhomes incroyablement élevé.
0: Alors en fait, ce que montre l'enquête, c'est que c'est plutôt l'inverse, c'est-à-dire qu'en réalité, c'est plutôt du côté des gérants qu'on peut trouver l'explication et non pas du côté des lobbies de mobilhomes, au sens où en fait les lobbies de mobilhomes ont joué un rôle, notamment par à partir de la deuxième moitié des années 80 et surtout 90, vous avez en France l'arrivée de, c'est pas que des lobbies, c'est les fournisseurs de mobilhomes, l'industrie du mobilhome qui arrive en France. Les premiers mobilhomes arrivent dans les années 70 et à partir des années 90 2000, vous avez une montée en gamme qui avait eu lieu quelques décennies auparavant aux États-Unis. Et ça, c'est la raison pour laquelle aujourd'hui, des personnes qui sont en emploi, des ouvriers, des employés, qui sont qui sont insérés dans le marché de l'emploi, qui sont en CDI, etc., qui n'avaient pas de difficulté à se maintenir dans le parc locatif, peuvent être amenés à investir des mobilhomes dans des terrains haut de gamme.
1: C'est oui, que, on y reviendra. C'est la première catégorie que vous développez, donc là, de ce c'est point de la semi-accession à la propriété.
0: C'est ça. Donc de ce point de vue-là, il y a un lien avec le marché des mobilhomes. Autrement, ce que montre l'enquête, c'est que les lobbying qui défendent les gérants de camping, les principaux syndicats de propriétaires de terrains de camping, sont globalement très opposés au camping résidentiel, parce que c'est ça entache l'image de marque, qu'il faut défendre dans un cadre comme celui de la France, où c'est la première destination touristique mondiale. Donc il y a des enjeux financiers qui sont colossaux derrière, et donc une lutte plutôt pour ne pas légaliser et rendre possible finalement l'habitat à l'année. J'ai rencontré certains gérants, certaines personnes au sein de syndicats, mais qui sont minoritaires, qui défendent l'habitat à l'année, et pour des raisons qui sont pas seulement et qui sont pas véritablement des raisons sociales. C'est des raisons là pour le coup qui sont liées à l'intérêt propre de ces gérants qui ne sont pas du tout prêts à aller vers un encadrement au sens de conférer davantage de droits et de garanties aux résidents, mais seulement permettre légalement l'habitat à l'année et laisser ensuite les gérants faire comme ils l'entendent. Voilà.
1: Oui, parce que vous parliez des gérants cadres sup, chefs d'entreprise, etc., qui investissent vraiment dans le logement résidentiel de haut de gamme pour avoir des revenus à l'année et qu'ils savent qu'ils vont affluer, parce que de toute façon, il y a une crise du logement. Mais il y a aussi, il y a M. Corr, je ne sais pas s'il s'appelle vraiment comme ça, mais que vous décrivez dans le livre, qui lui, il y a aussi un côté un peu social. C'est un autre type de gérant qui est beaucoup plus humaniste, on va dire.
0: Tout à fait, c'est ça. Il y a ce que montre l'enquête, c'est qu'en fait, il y a une diversité de profils et vous avez effectivement parmi les gérants ou les gérantes qui accueillent des résidents à l'année, un certain nombre en fait qui le font effectivement pour des raisons sociales.
1: Pour laisser personne à la rue, quoi.
0: Pour éviter à ces personnes, des situations bien bien plus difficiles. Et ce que montrent les entretiens réalisés avec ces personnes, c'est que c'est des gens qui étaient investis. En l'occurrence, Monsieur Corr, ses
1: parents étaient.
0: Il bossait à la SNCF, il était conducteur de train, ses parents étaient au Parti communiste, il a lui-même eu sa carte là-bas, il était investi auprès des personnes sans domicile en région parisienne. Enfin voilà, donc il y a un investissement en amont et au moment de sa retraite, il va récupérer un terrain de camping et il va en fait ouvrir les portes à toutes les personnes qui sont en demande. Et donc ça va se savoir aussi dans la région et c'est souvent ce qui se passe. C'est-à-dire vous avez des travailleurs sociaux, des mairies qui vont orienter des personnes en difficulté vers ces terrains. Et donc pour ces gérants, c'est la dimension économique, elle est jamais totalement absente parce que elle peut en tout cas ne pas être totalement absente, parfois elle l'est, parce que c'est une manière aussi d'assurer la continuité des revenus sur l'année. C'est des gérants qui sont issus plutôt des classes populaires, qui n'ont pas du tout les mêmes caractéristiques sociales. C'est des anciens ouvriers aussi ou employés. Il y a une proximité beaucoup plus grande avec les personnes qu'ils accueillent. Et donc ça, ils ont beaucoup moins de capital. De toute façon, ils pourraient pas investir dans leur terrain de camping pour le rendre attractif touristiquement. Et donc ça permet de s'assurer au moins à l'année un peu de revenus en continu faire face aux aléas. Et puis par ailleurs, ça permet ça, voilà, de loger des personnes en grande difficulté. Et ça, c'est un motif qui ressort des entretiens.
1: Et c'est un motif aussi qui parfois est même légitimé par des réquisitions de l'État. C'est ça, il y a un petit hiatus. On en parlait justement avant l'émission avec Patrick, c'est-à-dire que légalement, on n'a pas le droit de le faire, mais en même temps, l'État, quand il s'agit d'évacuer la jungle de Calais et de loger des gens avant que les CADA ouvrent, il y a des CADA qui ont ouvert dans des campings ou dans des résidences sociales de comités d'entreprise, par exemple. Quand il s'agit d'accueillir des Ukrainiens et des Ukrainiennes, en l'occurrence, en masse, eh bien, on ouvre aussi des campings et l'État demande la réquisition. Donc, en fait, il y a cette porosité, malgré tout. C'est quand même... campings sont quand même des lieux vides en hiver qui peuvent être investis dans l'urgence.
0: C'est ça, ouais, qui peuvent être investis dans l'urgence. Et il y a effectivement le paradoxe que vous soulevez, à savoir le fait que l'État peut lui-même avoir recours à des formes d'habitat non ordinaire, mais qui sont encadrées, contrôlées, etc. Et dès que ça échappe finalement au contrôle, que c'est organisé par les personnes elles-mêmes, etc., ça fait plutôt l'objet d'une dépréciation, voire voilà, d'une stigmatisation et de mesures de répression, en fait. Puisqu'on l'observe, on voit que, notamment du côté des bidonvilles, vous avez le nombre d'expulsions de bidonvilles en France a explosé au cours des dernières années. Et du côté du camping résidentiel ou des formes d'habitat légères, non ordinaires, etc., vous avez une répression accrue au cours des dernières années dans l'Hérault, enfin différents départements qui déploient ce qu'ils appellent des chartes anti-cabanisation et qui sont en fait qui mobilisent des ressources policières, de surveillance, etc., pour rendre la vie impossible aux personnes qui décident effectivement d'habiter des habitats non conventionnels qui répondent pas à la vision standardisée du logement des pouvoirs publics. Ouais.
1: Eh bien, je vous propose qu'on écoute un petit peu de musique avec un morceau que vous nous avez conseillé, Gaspard Lyon. C'est un Belge, un Liégeois, je crois. Comment s'appelle-t-il, vous vous rappelez? On a tous oublié. Eh bien, on va se renseigner pendant qu'on va l'écouter. Ça s'appelle « Trois petits loups ». Oui.
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0: Et voilà, on écoutait Stefka, auteur, compositeur, interprète liégeois qui chantait Trois petits loups. 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On est avec Gaspard Lyon, auteur de Vivre au camping, un mal logement des classes populaires. Gaspard Lyon, vous êtes toujours, depuis tout à l'heure, sociologue et maître de conférences à l'université Sorbonne Paris Nord. Mais c'est vraiment pour votre travail dans ces campings qu'on vous reçoit ce matin avec Patrick Brunetot qui collabore à cette émission, pour cette émission, et j'en suis ravie.
1: Collaborer.
0: qui collaborent, travaillent ensemble. Voilà, il faut pas dénaturer tous les mots. On peut dire collaborer pour travailler ensemble. Voilà. Bon, je viens de me faire bâcher là. Merci Patrick pour ça. Donc voilà, on va continuer à cuisiner Gaspard, si vous voulez bien.
1: Cuisinons.
0: Alors, cuisinons Gaspard Lyon, parce que quand même 3 ans, même plus, hein, on a vu que c'était presque 8 ans de suivi de ces personnes. Il faut qu'on parle de ces personnes, parce que ces personnes, elles sont très diverses, et c'est justement ce qu'on a commencé à dire dans cette première partie d'émission. Alors vous les avez classées, c'est pas un joli mot non plus, je sais Patrick, en plusieurs catégories de ces gens que vous avez rencontrés. Tous n'ont pas la même approche du camping à l'année. Pour certains, ce que vous avez mis dans le premier groupe, c'est des gens qui, pour qui, on l'a un peu évoqué tout à l'heure, c'est presque une résidence secondaire, voire c'est une manière d'échapper à l'habitat social collectif que de vivre au camping. C'est donc une demi-accession à la propriété, puisqu'ils sont, pour le plus souvent, en tout cas ceux que vous avez étudiés, propriétaires de leur mobilhome, qui est une belle maison avec un jardin, ce qu'ils n'auraient pas s'ils habitaient dans un appartement, par exemple.
2: C'est ça, effectivement. L'enquête, elle m'a amené à distinguer différents pôles. Et dans ces pôles, vous avez celui-là, un premier pôle, où c'est des personnes qui sont... pour la plupart, la quasi-totalité appartiennent aux classes populaires, hein, qui sont en emploi, des ouvriers, des employés, et qui étaient jusque-là, qui pouvaient se maintenir dans le parc locatif, hein, qui n'avaient pas de difficultés particulières pour se loger, et qui vont en fait se tourner vers les mobilhomes faute de pouvoir accéder à la propriété d'un pavillon ou d'une maison. Donc ça, c'est constitué comme une alternative à cette maison inaccessible. Ou comme un premier pas vers l'accession pour certaines personnes, effectivement. Et donc ça témoigne... Enfin, ça

0: témoigne de plusieurs choses, mais ça témoigne déjà des difficultés, voilà, des difficultés croissantes pour les classes populaires d'accéder à la propriété. On sait que pendant la période dite des Trente Glorieuses, vous avez un mouvement très fort d'accession à la propriété pour les ouvriers et les employés. Vous avez plus de la moitié des ouvriers parmi ceux qui accèdent à la propriété, qui accèdent à ce moment-là, à la fin des années 80, c'est quasiment un ouvrier sur deux qui est propriétaire. Et ce mouvement-là, il va en fait se refermer durant la deuxième moitié des années 80. Et plus le temps va passer, plus ça va devenir difficile pour les classes populaires d'y accéder. C'est-à-dire que début des années 2000, un ouvrier, il a déjà plus de deux fois moins de chances de devenir propriétaire qu'un cadre. La primo-accession pour les ouvriers a reculé. En fait, elle augmente encore aujourd'hui, un peu en partie, mais du côté des plus hauts revenus, des classes dominantes, la propriété. Donc dans ce cadre-là, finalement, le camping résidentiel haut de gamme, avec des mobilhomes haut de gamme également, dont on a parlé tout à l'heure, ça peut être constitué finalement comme une manière de se libérer des contraintes du parc locatif.
1: Alors c'est combien un mobilhome haut de gamme, par exemple? Faut dire un peu les chiffres,
0: En moyenne, pour ce groupe, disons que c'était 25 000 euros. 25 000 euros, ça allait de 7 000 à 60 000 euros. Voilà, une moyenne de 25 000 euros.
1: Combien? C'est 40 mètres carrés, entre 40
0: c'est,
1: et 100?
0: C'est ça, c'est à peu près 40. Alors, 40 mètres carrés à l'achat, mais enfin, quand vous l'achetez neuf. Mm-hmm. Mais dans la plupart, en fait, la moyenne, c'est 65 mètres carrés pour ce
1: avec
0: groupe.
1: Les dépendances, on va dire. Parce qu'ils construisent des cabanes, abris, etc.
0: C'est ça, c'est-à-dire qu'il y a la construction en elle-même, qui est achetée en magasin où c'est une quarantaine de mètres carrés. Et ensuite, ces personnes-là, en moyenne, elles résident dans 65 mètres carrés, sans compter les dépendances, les abris de jardin. Voilà. Mmh. Donc c'est ce à quoi elles parviennent au bout de quelques années, par l'autoconstruction, l'autorénovation et surtout l'autoconstruction. On commence par mettre une terrasse qu'on va bâcher, enfin pas bâcher, mais qu'on va mettre des vitres, progressivement
1: Véranda,
0: peut-être même une véranda, du parpaing, etc. Et donc il y a des logiques d'autoconstruction qu'on sait importantes parmi les classes populaires qui accèdent à la propriété, qui sont particulièrement développées ici, où un œil non averti, il peut avoir du mal à discerner cet habitat d'un mobilhome. C'est-à-dire que souvent, le mobilhome premier est complètement camouflé avec des toits à double pente, etc. Donc il peut être difficile. Moi-même, j'ai mis longtemps et encore, pour vraiment être en mesure de comprendre rapidement, saisir est-ce que là, c'est un mobilhome, une caravane à l'origine ou carrément un chalet ou une petite maison, etc. Donc voilà, ce premier profil, il est caractérisé par ce qu'il distingue vraiment des autres, c'est le fait qu'il avait la possibilité de se maintenir sans difficulté dans le parc locatif. C'est des personnes qui souvent étaient familières des terrains de camping, où elles allaient, où elles s'y rendaient pour les vacances, pour leurs loisirs. Et donc, elles avaient une image aussi valorisante, de ces terrains. Pour un quart d'entre elles, elles étaient même propriétaires d'une caravane ou d'un mobilhome sur place, qu'elles utilisaient comme résidence secondaire. Et donc, il y a une familiarité avec ces terrains. Par ailleurs, c'est des personnes qui, pour la grande majorité, avaient vécu en habitat individuel durant leur enfance, en maison ou en pavillon. Donc des personnes qui étaient particulièrement attachées à ce modèle d'habitat. Et
1: qu'est-ce qui leur fait passer le pas alors? C'est le fait d'avoir des enfants, de vouloir vivre à la campagne un peu plus, de vouloir échapper aussi au caractère stigmatisant des cités.
0: C'est ça, il y a plusieurs éléments qui les amènent à finalement franchir le pas. Vous avez des personnes qui étaient dans le parc locatif depuis longtemps et qui avaient d'une certaine manière mis en sommeil leurs aspirations, leurs dispositions à devenir propriétaires d'un habitat individuel et qui un jour vont entendre de parler ou se dire ah, et si on essayait l'habitat à l'année. Vous avez des personnes qui étaient qui habitaient en logement collectif et qui vont connaître une séparation, et la séparation va être le moment particulièrement propice pour justement mettre assouvir finalement ces aspirations qui avaient été mises un peu de côté. On se dit ah bah tiens, c'est le moment, et pourquoi j'irais pas vers une maison. On regarde aussi sur internet petite maison à louer ou petite maison à vendre sur le Bon Coin par exemple, et là on tombe sur un mobilhome dans un camping et on se dit ah bah tiens, pourquoi pas. Pourquoi pas un mobilhome? On se rend sur le terrain et on se met à acheter un mobilhome dans un terrain de camping. Vous avez aussi des personnes qui étaient en maison individuelle, qui vont connaître une séparation. Donc ces personnes vont revendre la maison, et en fait avec l'argent de la revente, elles ont pas les moyens, seules célibataires à ce moment-là, de racheter une maison, et elles vont se tourner vers ces campings. Elles vont pouvoir acheter comptant, quelques dizaines de milliers d'euros, ne plus ensuite être endetté pour l'habitat. Et puis enfin, vous avez pour à peu près un tiers de ces personnes, des personnes qui étaient en habitat collectif dans le parc social et pour lesquelles ce que montrent les entretiens, c'est finalement l'installation dans ces terrains de camping, c'est pas seulement une manière de quitter des conditions matérielles d'existence, des conditions matérielles liées au logement en tant que tel, mais il y a une dimension plus symbolique, plus statutaire qui est associée. C'est une façon finalement de quitter le parc social, un parc qui a été, on sait aujourd'hui que parmi les classes populaires, il y a des clivages et des lignes de clivage qui sont de plus en plus poussées, notamment sur la question du statut résidentiel. C'est-à-dire qu'avec la deuxième moitié des années 70, vous avez une précarisation sociale et vous avez du coup un clivage qui se fait entre les membres des classes populaires qui accèdent à la propriété, souvent dans le pavillonnaire, et les fractions plus précarisées des classes populaires qui se maintiennent en logement social. Et dans un contexte de stigmatisation toujours plus poussée depuis les années 80 du parc social,
1: on n'arrête pas récemment encore de ponctionner sur les ressources du parc social, qui fait qu'il est de plus en plus dégradé parce que les bailleurs n'ont plus les moyens de le réparer.
0: Voilà, c'est ça. Dans ce contexte-là de paupérisation aussi du parc, puisque les fractions les plus dominantes, ou les moins paupérisées, ont quittent le parc, dans un contexte aussi où, comme on le disait tout à l'heure, l'accès à la propriété rendu de plus en plus difficile. Devenir propriétaire, c'est de plus en plus distinctif. Ça suppose des ressources. Et donc, pour ces personnes, ça s'inscrit aussi, le fait de quitter le parc social, dans des logiques, dans des trajectoires d'ascension sociale. C'est vécu comme tel, en tout cas. C'est une promotion résidentielle, une manière de mettre à distance les fractions les plus précarisées, extrêmement stigmatisées du parc social, et affirmer finalement leur respectabilité, leur honorabilité sociale. Voilà. Donc, je dirais que c'est un peu ces divers mécanismes qui se croisent parfois, et qui explique l'arrivée de ces personnes dans ces mobil-homes.
1: J'ai une question là qui me vient. C'est vrai que quand on pense aux personnes les plus stigmatisées et celles qui sont assignées à résidence dans le parc social, on pense aux générations successives issues de l'immigration. Est-ce qu'il y avait des gens issus de l'immigration parmi ceux que vous avez rencontrés dans le parc résidentiel des campings? Est-ce qu'il y en avait beaucoup? Quelle proportion? Moindre ou
0: pas? Alors, il y en avait très peu. C'est un autre élément très caractéristique de ce public, des personnes rencontrées dans ces terrains de camping. C'est le fait qu'elles appartiennent aux classes populaires pour la quasi-totalité. Et puis le fait que ce sont des personnes non racisées, pas ou peu issus de l'immigration, très peu. Ça, il y a plusieurs éléments qui peuvent sans doute l'expliquer. Déjà, c'est des campings qui sont situés dans des territoires ruraux ou périurbains dans lesquels on sait qu'il y a une présence des personnes issues de l'immigration, personnes racisées qui sont moins nombreuses que dans les grandes villes. Le parc social est moins fourni également. Par ailleurs, vous avez des logiques de discrimination qui sont particulièrement à l'œuvre du côté de l'accession à la propriété. Vous avez des enquêtes qui montrent que devenir propriétaire dans des communes rurales ou périurbaines, ça peut être beaucoup plus difficile pour des personnes racisées. Ensuite, ce qu'on sait, c'est que parmi les personnes, les primo-arrivants issus de l'immigration, et notamment des personnes plus précarisées, il y a un attrait pour les grandes villes. On retrouve des compatriotes ou des connaissances mais qui permettent finalement de s'insérer plus facilement dans un contexte marqué par de l'adversité, notamment, et puis de difficultés langagières. Enfin voilà.
1: Donc de mobilité aussi.
0: De mobilité.
1: Il faut qu'on ait du transport public parce qu'on n'a pas forcément une voiture, etc. Ce qui est le cas de pas mal de gens que vous avez rencontrés.
0: Tout à fait. Il y a tout ça. Il y a toutes les ressources et les aménités urbaines. Le fait, vous avez des bains douches municipaux. Vous avez surtout des associations, un système caritatif qui est là, des dons alimentaires. Et donc pour ces personnes-là, ces personnes peuvent davantage. Et pour des personnes en famille, on a vu qu'il y avait aussi des bidonvilles qui se sont nettement redéveloppés à partir des années 2000. Et puis je dirais enfin que s'installer dans un camping, c'est aussi connaître les terrains de camping. En fait, les personnes qui s'y installent, souvent c'est des personnes qui sont du coin, de la région. Elles ont connaissance de ces formes. Pour quelqu'un qui arrive d'un pays étranger, il n'est pas évident de savoir qu'il y a des campings, qu'il y en a beaucoup en France, et que pour certains, ils peuvent faire l'objet de ce type d'usage. Et puis une dernière chose, Et puis je m'arrêterai là-dessus, mais je crois que c'est, il y a aussi le rôle évidemment des gérants, hein, des formes de discrimination qui s'exercent à l'entrée, qui s'exercent dans le parc ordinaire, dans le marché immobilier, et qui s'exercent évidemment sur celui-là, qui sont difficiles à objectiver, mais certains, voilà, certains indices montrent, et de fait, il n'y a pas de raison de toute façon d'imaginer qu'il y a une spécificité du point de vue des terrains de camping par rapport au reste du parc. Il y a bien des logiques discriminatoires et qui s'observent notamment du côté des gens, des personnes identifiées aux gens du voyage, hein, où vous avez pas mal de terrains de camping qui vont, par exemple, interdire mettre à l'entrée des barrières qui interdisent l'entrée aux caravanes double essieu, qui sont plus utilisées par des personnes issues des gens du voyage. Donc voilà, vous avez ce type de pratique qui explique aussi qu'on trouve surtout des personnes blanches, non racisées dans ces terrains de camping.
1: Alors, revenons à ce premier groupe de personnes pour qui c'est vraiment l'accession au quasi pavillon. Vous décrivez et vous montrez aussi, parce qu'il y a des photos dans votre livre, je rappelle, ça s'appelle Vivre au camping et c'est aux éditions du Seuil, c'est sorti il y a quelques mois maintenant. Il y a quelques photos qui montrent l'investissement affectif et de décoration et d'appropriation. Il y a des endroits avec les petites haies qui, les emplacements sont bordés de haies, ils y mettent un petit portail, il y a quasiment une boîte aux lettres, un nom j'exagère peut-être un peu, mais on est vraiment dans un côté presque petit pavillon où on voit pas vraiment la différence entre une petite maison et un mobilhome. Et ces gens du ce que vous appelez le premier groupe, donc qui investissent particulièrement ces maisons, les décors sont vraiment, c'est vraiment il y a un côté durable dans cet investissement qui ne va pas forcément de pair avec la durée de vie d'ailleurs d'un mobilhome.
0: C'est ça, effectivement, c'est vraiment vécu comme un accès à la propriété d'un habitat individuel. Donc c'est vécu comme une promotion, c'est des personnes qui expriment une forte satisfaction à résider dans ces terrains de camping. Et parmi les éléments de satisfaction, il y a le fait de devenir propriétaire, alors non pas du terrain, mais en tout cas, donc pas de la parcelle, mais en tout cas de l'habitat, du mobile home, et la possibilité d'aménager son espace à sa guise, en faire un
1: espace... Et d'avoir une télé dans chaque pièce.
0: Potentiellement une télé dans chaque pièce, pour certaines personnes, effectivement, qui valorisent... qui sont plutôt dans des mobil-homes haut de gamme avec des équipements électroménagers high-tech, vous avez un pôle, un certain nombre de personnes qui sont plutôt de ce côté avec ce type d'aménagement, de décoration, d'autres qui sont plutôt dans des aménagements plus traditionnels où c'est la figure du chalet qui est convoquée, des maisons plus rustiques, enfin en bois avec des objets liés à la récupération,
1: des petits rideaux, des collections,
0: bibelots, etc. Voilà, effectivement. Et ça, c'est quelque chose qui est vraiment au cœur de leur appréciation, c'est le fait de se libérer des contraintes de la location. Et ce qui est frappant, c'est à quel point ils aménagent, ils s'approprient les lieux. Du côté de l'habitat, avec des parcelles qui sont détruites, on rehausse le toit, on déplace la porte, on déplace les fenêtres. Enfin, il y a vraiment des formes d'appropriation très poussées. Et puis du côté des parcelles, comme vous le dites, où il y a aussi des formes de mise en scène de soi aussi. Alors une manière de mettre à distance le stigmate aussi résidentiel qui pèse sur l'habitat en ordinaire, mais pas seulement. C'est une manière d'accéder à une forme d'habitat qui est valorisée et ça s'inscrit aussi dans les logiques de réputation locale. Enfin, donc voilà, ça c'est un premier élément de satisfaction qui est très important. Et puis le deuxième, je dirais, ce sont les sociabilités. Les sociabilités locales, ces personnes, en fait, il y a beaucoup de sociabilité, beaucoup de...
1: C'est l'esprit village du camping.
0: Voilà, c'est ça. Ils parlent souvent de petits villages, de communautés, de petites familles pour désigner ces relations. Et de fait, ces relations sont riches, sont intenses. Ça peut être s'inviter pour le barbecue, pour manger. Ça peut être jouer à la pétanque. Enfin, diverses
1: activités.
0: Se porter
1: le courrier. Ça peut être aussi se rendre des services.
0: C'est ça, se rendre des services aussi. Pour des personnes âgées, c'est des coups de main.
1: Savoir si tout va bien.
0: S'assurer que tout va bien, que la personne n'est pas en difficulté. Enfin, voilà, il y a ces systèmes d'échange, d'entraide, etc. qui permettent d'apprécier finalement la vie au camping. Comme je le disais, c'est des personnes qui sont familières jusque-là pour beaucoup de la vie au camping. Elles apprécient aussi le fait qu'il y ait des infrastructures, notamment des piscines pour les enfants, des terrains de jeu pour les enfants, une salle des fêtes qu'on peut occuper si on veut recevoir. Enfin, et puis on est dans un cadre rural. Donc il y a le sentiment pour ses ouvriers et ses employés, avoir une parcelle de jardin, c'est aussi décompresser, souffler par rapport à la pression professionnelle des emplois qui sont décrits comme fatigants, comme usants, avec beaucoup de pression et notamment physique. Et donc c'est la possibilité après sa journée de travail de se relâcher dans un cadre rural qu'on apprécie puisqu'on y a été socialisé, on y a été habitué avec des champs, des cours d'eau alentour. Où on peut aussi s'adonner à des activités comme la pêche, le bricolage, la cueillette de champignons, des balades à vélo. Enfin voilà, toutes ces activités-là participent de ce qu'ils décrivent souvent sous l'angle de être en vacances toute l'année. C'est l'expression qui revient sans cesse chez ce profil. C'est le sentiment d'être en vacances toute l'année. Oui.
1: Ouais, ouais. Alors. Bon, peut-être qu'on verra ça plus, enfin, on peut le voir maintenant, mais on va parler des deux autres groupes qui sont, voilà, pour qui c'est plus compliqué. Quelles sont les relations entre les résidents permanents et puis les vacanciers, du coup? Parce qu'il y a aussi les vacanciers. Ouais. Comment ça se passe entre ces deux groupes? Il y en a qui se connaissent, ceux qui ont leur résidence un peu secondaire, c'est-à-dire qui n'habitent pas là, mais qui viennent régulièrement. Puis il y a aussi, les touristes, hein, parfois étrangers, qui viennent juste se poser une nuit ou deux. Comment tout ce petit monde se mélange ou pas?
0: Ouais. Alors ça va être très variable en fonction du profil, en fonction des trois grands pôles profils qui se dégagent de l'enquête. C'est-à-dire que alors des étrangers qui viennent pour quelques jours, il y en a très peu, puisque c'est plutôt des campings en fait classés loisirs, dont je parlais tout à l'heure, en opposition au camping classé tourisme. En France, il y a un quart des campings qui sont des campings classés loisirs. Donc là, c'est ce type de terrain. Donc c'est des personnes qui viennent, qui font de la caravane ou mobilhome une résidence secondaire. Et les liens, ça va être variable. Pour des personnes issues du pôle dont on parlait tout à l'heure, pour qui c'est une alternative à la propriété, quand ces personnes sont dans des campings mixtes, vous avez souvent des relations de sociabilité très poussées, soutenues. Ces personnes-là apprécient de retrouver des personnes qui viennent tous les ans pour leur loisir à la belle saison.
1: Ils se rendent des services aussi entre eux.
0: Alors le reste du temps, ils peuvent se rendre des services aussi, entretenir le
1: vérifier que personne ne rentre dans
0: s'assurer qu'il n'y a pas de vol, qu'il n'y a pas d'intrusion à domicile. Potentiellement tondre la pelouse ou les haies pour avant l'arrivée de ses résidents et puis voilà ces activités de loisirs qui se font à la belle saison. Et pour des personnes de ce profil qui pour un certain nombre ne peuvent pas partir en vacances, ont des difficultés à partir, le camping c'est aussi une manière de compenser ce désir de vacances qui est de plus en plus inaccessible pour les classes populaires pour lesquelles les dépenses contraintes sont de plus en plus importantes. Et puis pour d'autres, ce que montre l'enquête, c'est que finalement accéder à un mobil-home dans un terrain de camping, c'est une manière de réduire les dépenses. Ça leur revient beaucoup moins cher que de se loger dans le parc locatif ou dans l'accession. Et ces personnes-là mettent en avant le fait que l'étau des contraintes s'est un peu desserré, qu'elles ont plus de marge d'autonomie, plus de possibilités de partir en vacances pour celles qui ont des positions professionnelles plus élevées.
1: Alors, passons maintenant au deuxième groupe. Alors là, c'est presque les plus... Enfin, je sais pas, entre le deuxième et le troisième, mon cœur balance, mais le deuxième, c'est il y a cette idée de déclassement. Il y a ceux pour qui atterrir au camping, c'est... ils ont beaucoup mis en avant le caractère provisoire de cette situation dans vos entretiens, c'est-à-dire des gens qui vont pas rester, qui sont là en attendant de rebondir, en fait. Ouais. C'est ceux qui ont eu un accident de la vie, qui se sont retrouvés expulsés de leur logement, qui ont divorcé, qui ont eu une maladie professionnelle, qui se sont fait virer, enfin bon, voilà, tous les accidents qu'on peut imaginer, et qui se retrouvent là, faute de mieux.
0: C'est ça, vraiment là, c'est des personnes pour qui l'expérience vécue, elle est située vraiment à l'extrême opposé de celle du premier groupe. C'est des personnes qui le vivent comme une épreuve, comme un déclassement social et résidentiel. C'est objectivement le cas. C'est effectivement des personnes qui ont connu une dégradation très nette de leurs conditions d'existence en s'installant dans ces terrains de camping. Et ce dont ça témoigne, c'est, je dirais, de l'élargissement de la crise depuis les années 2000, qui affecte des catégories plus en plus larges de la société, issues des classes populaires et même de certaines fractions des classes moyennes. Ce que montrent en fait les entretiens sur menés auprès de ces personnes qui restituent leur trajectoire, c'est qu'en fait, pour la grande majorité, enfin la quasi-totalité, en fait, c'est des personnes qui ont des revenus stables, qui sont liées à une activité salariée ou à des pensions de retraite, qui ont toujours travaillé, qui sont pour donc insérées quand elles ont encore l'âge de travailler dans le marché de l'emploi pour la majorité, pour la grande majorité, et qui vont se retrouver en grande difficulté du fait de la conjoncture immobilière, des tensions du marché du logement à la suite d'une simple rupture qui peut être une simple rupture conjugale. Il y a une vingtaine d'années, ces personnes auraient pu rebondir et dans un contexte d'envolée des prix, elles se retrouvent en grande précarité résidentielle. Ce qui montre l'importance du logement aujourd'hui dans ces parcours de déclassement. C'est-à-dire qu'on a tendance, on a beaucoup insisté, notamment dans la littérature, sur l'importance de la précarisation du marché de l'emploi, du marché du travail pour expliquer ces trajectoires de déclassement. Ce que montre l'enquête, enfin avec d'autres, mais c'est vraiment le caractère aujourd'hui décisif, tout aussi décisif, du logement dans ces parcours de déclassement. Puisque c'est des personnes qui sont en emploi et qui vont, une fois encore, du fait de la conjoncture, se retrouver en grande difficulté. Et donc, quand elles arrivent au camping, pour elles, c'est un habitat qui est totalement, totalement contre nature, enfin, qui est totalement, c'est impensable d'habiter à l'année dans un terrain de camping. C'est absolument pas considéré comme un logement. C'est considéré comme quelque chose de purement provisoire, comme une parenthèse dans leur existence. Et dans un certain nombre de cas, dans beaucoup de cas en réalité, le provisoire se met à durer.
1: Ouais.
0: D'une certaine
1: manière. Et ça, c'est mal vécu. C'est ce que vous avez pu percevoir.
0: Et c'est vécu de manière extrêmement douloureuse. C'est vécu effectivement de manière extrêmement douloureuse. Ce que j'ai cherché à mettre en lumière dans le livre de ce point de vue-là pour expliquer cette souffrance sociale très forte, c'est l'existence de différents décalages qu'on peut mettre au jour par l'enquête, des décalages qui se font entre leur position sociale et leur position résidentielle. En fait, des personnes qui ont une position subjectivement ou objectivement insérée dans la société, dans le marché de l'emploi, etc., et qui se retrouvent acculées à vivre dans des habitats très dégradés, très stigmatisés.
1: Ça les prive de vie sociale parce qu'ils ont honte, ils n'osent pas le dire, ils n'osent pas en parler aux collègues, enfin voilà.
0: Voilà, ça va, et puis après ça va produire tous ces éléments-là, énormément de frustration, de ressentiment, d'humiliation, de honte, etc. Donc ça c'est le premier gros décalage, c'est celui-là. Le deuxième, je dirais, c'est entre leur habitat passé et leur habitat présent. C'est des personnes qui n'ont jamais connu de grandes difficultés de logement auparavant et qui se retrouvent très rapidement, en l'espace de quelques jours, quelques semaines ou quelques mois, projetées dans un habitat extrêmement dégradé. Parce qu'en fait, c'est les plus mal logés de toutes les personnes qu'on rencontre dans les terrains de camping. C'est pas forcément les plus paupérisés, c'est pas le cas. On verra qu'il y a un troisième groupe, troisième profil. Mais ce sont les personnes les plus précarisées. Parce que, précisément, du point de vue résidentiel, elles n'entendent pas investir dans leur habitat. Elles ont plus de moyens, mais tendanciellement, elles dépensent trois fois moins que les ménages plus précarisés dont on pourra parler après. Donc ça montre bien en passant à quel point pour elles c'est temporaire. Et il s'agit en aucun cas d'investir. Ce serait d'une certaine manière entériner ce déclassement, faire le deuil des possibles et de là du logement ordinaire auquel on aspire à revenir. Donc ça, c'est le deuxième grand décalage qui, je crois, explique cette souffrance sociale. Et le troisième décalage, c'est celui entre leurs espérances, leurs attentes subjectives et la probabilité de les satisfaire. En fait, d'une certaine manière, ces personnes, elles sous-estiment les difficultés présentes. Elles ont en tout cas, et elles ont des raisons d'espérer, parce que de fait, elles sont pas non plus totalement démunies, elles sont pas totalement hors-jeu du point de vue du marché résidentiel, mais elles sont loin d'être parmi les plus à même d'obtenir le logement qu'elles attendent.
1: Et donc, et auquel elles ont potentiellement droit, d'ailleurs.
0: Évidemment, auquel, voilà. Donc, du coup, le passage du temps est vécu comme particulièrement douloureux. C'est finalement ces hivers qui passent, ça ravive l'expérience de la honte, de l'humiliation. On se coupe d'un certain nombre de relations sociales. Souvent, on met en place des stratégies de contrôle de l'information liée à son espace de résidence. On va pas, quand on rencontre des personnes, on va pas dire qu'on habite dans un terrain de camping. On va donner le nom de la commune, par exemple. les proches sont plus souvent informés, et c'est pas toujours le cas, mais plus souvent informés de la situation. Mais on les invite peu parce que c'est des habitats qui sont, c'est moins de 10 mètres carrés, des vieilles caravanes qui prennent l'eau. Quand on a des enfants, on les accueille souvent peu parce que par ailleurs c'est dangereux, c'est-à-dire qu'on souvent ces personnes utilisent de l'alcool à brûler pour se chauffer. Enfin voilà, on peut, il est difficile de laisser des enfants en journée dans ces habitats. Et donc progressivement, à force aussi de ne pas inviter chez elles, avec le temps, les réseaux de relations, de sociabilité s'effilochent. Hein, les personnes qui vous invitent moins, et on se replie, ces personnes se replient beaucoup dans leur habitat. Hein, il y a un repli qui est très massif dans un habitat qui, par ailleurs, les renvoie à une image très négative. Donc c'est un cercle vicieux, hein, d'une certaine manière, elles vont passer énormément de temps dans un lieu qui les renvoie à une image très négative d'elles-mêmes. D'où ces épisodes, ces dépressions très fortes, le nombre de tentatives de suicide et de suicides qui est très important, hein, parmi les personnes que
1: j'ai
0: rencontrées.
1: Ça, vous avez pu y assister. Oui.
0: Alors les tentatives de suicide, c'est un nombre, j'ai plus en tête le nombre, mais c'est une partie très conséquente de ce profil, c'est-à-dire qui a tenté à un moment donné de sa vie, en étant au camping, de mettre fin à ses jours. Oui, c'est des situations de souffrance sociale qui sont, alors c'est pas le cas de toutes, mais qui sont en tous les cas très très prononcées, ouais, très très vives.
1: On va évoquer le troisième groupe. Alors le troisième groupe, c'est des gens qui sont peut-être encore plus paupérisés que ceux qu'on vient de décrire, mais pour qui le camping, c'est avoir un toit. C'est des gens qui ont peut-être connu la rue, qui ont peut-être connu des périodes de vie encore plus avec un habitat absent. Et donc pour qui le camping, c'est au moins avoir un toit, et du coup ils sont dans le faire avec et ils investissent un peu plus sur quelque chose qui, voilà, où ils se sentent chez eux.
0: C'est ça. Là, on a vraiment, enfin, ce qui m'avait frappé et ce que j'ai voulu, je trouvais ce qui pouvait sembler une énigme à première vue à résoudre, c'était pourquoi ces personnes qui occupent des habitats aussi dégradés, selon un certain nombre de critères qui sont ceux de l'INSEE ou en lien avec les conditions de logement de la population française en général, qu'est-ce qui explique qu'elles apprécient autant finalement la vie au camping. Et ce que montre l'enquête, c'est le poids en fait des propriétés sociales de ces personnes et de leur parcours résidentiel, hein, de leur trajectoire sociale et résidentielle. On a un peu tendance souvent à faire comme si les personnes privées de logement avaient pas de passé, et notamment de passé résidentiel, à prendre les choses à partir du moment de leur situation de privation de logement pour analyser leur situation et l'expérience vécue. En réalité, ce que montre l'enquête, c'est l'importance assez centrale de ces expériences pensées pour comprendre l'expérience subjective de ces personnes. C'est des personnes qui, comme vous l'avez rappelé, appartiennent aux fractions les plus dominées des classes populaires, avaient souvent connu la précarité sociale, y compris familiale, il y a une reproduction sociale à ce niveau-là, et elles ont vécu des périodes de pauvreté plus ou moins prolongées auparavant. Elles ont connu des formes d'habitat dégradées ou non ordinaires sur des périodes également plus ou moins prolongées. Ça peut être dans le parc ordinaire avec, entre guillemets, avec des chambres de bonne sans accès aux toilettes sur place. Ça peut être des personnes qui ont vécu dans des algéco, qui ont vécu dans des caravanes aussi sur des terrains privés. Des personnes qui avaient vécu aussi dans leur véhicule. Hein, par exemple des chauffeurs routiers qui avaient l'habitude en semaine de vivre dans leur camion. Et donc en fait toutes ces personnes, en arrivant au camping, elles puisent dans leurs ressources, dans des ressources antérieures, pour s'adapter à la situation du camping, et elles vont, il y a d'une certaine manière, il y a une continuité beaucoup plus forte que pour le groupe précédent. Entre leur, il y a une continuité entre leurs dispositions, leurs habitudes, leurs socio-résidentiels et cette forme d'habitat. Et donc elles vont être dans des logiques d'autoconstruction, d'amélioration, de débrouille, tous azimuts pour améliorer leurs conditions de vie. Et elles s'y projettent. Elles sont dans une vie au jour le jour. Elles font face aux urgences du quotidien. Et donc c'est un temps qui est plus un temps vide, comme pour le groupe précédent qui le vit comme un déclassement. Mais au contraire, c'est un temps plein, un temps qui est chargé par des investissements matériels, affectifs, etc. Et ces personnes-là, elles vont souvent récupérer des occasions, elles vont récupérer un mobil-home abandonné, une caravane abandonnée ou filée par un gérant ou par un un résident qui venait pour les loisirs et qui va arrêter de s'y rendre, ou elles vont racheter mais à crédit et pour des sommes très très faibles, et voilà, avec en payant sur plusieurs mois à des résidents sur place. Et donc ce que montre l'enquête, c'est qu'au bout de quelques années, en gros, plus de la moitié dispose d'un mobil-home, alors qu'elle commence par une caravane. Et pour les personnes qui restent en caravane, elles vont récupérer une deuxième, puis une troisième caravane abandonnée ou rachetée pour quelques centaines d'euros. Donc elles élargissent, elles améliorent leurs conditions matérielles de vie. Et puis surtout, ce qu'elles y trouvent, c'est le fait qu'elles ont aussi un potager, enfin une parcelle de jardin, où elles vont pouvoir bricoler, elles vont pouvoir jardiner, elles vont pouvoir pêcher. Et en fait, ce que montre l'enquête, c'est à quel point elles vont pouvoir, par le biais du terrain de camping, satisfaire des dispositions populaires liées à leur socialisation passée, par ces activités. Voilà, c'est une manière finalement d'assouvir ces dispositions qui ont été contractées, ces habitudes qui ont été contractées, notamment du côté de leur socialisation familiale, leur socialisation primaire, et ça donnait à des activités qui sont très valorisées et valorisantes.
1: Et aussi qui sont économiquement, aller vers un tout petit peu d'autosuffisance, notamment alimentaire.
0: Tout à fait, c'est ça. Ça permet de déployer des styles de vie populaires, des styles de vie populaires et ruraux, qui sont marqués par des formes d'autonomie symbolique, où ces situations ne sont pas finalement, on peut pas les analyser uniquement en termes de privation, nécessité, c'est toujours plus et autre chose finalement que cette nécessité, mais ça répond aussi à des besoins matériels. C'est une manière de réduire les dépenses, notamment alimentaires, en ayant un petit potager, de gagner un peu d'argent par le bricolage où on va réparer son véhicule quand on en a un, on va réparer son habitation, autoconstruire, et surtout on va travailler à côté de manière non déclarée auprès des gérants de camping, auprès des résidents qui viennent pour les loisirs, ou auprès de certains résidents plus favorisés, issus du premier groupe, qui dans certains cas, mais c'est rare, occupent ces campings mixtes. Dans tous les cas, voilà, ça permet à ces personnes finalement de faire face à la nécessité, à la pauvreté, c'est des personnes qui vivent sous le seuil de pauvreté, et de pallier aux défaillances des politiques sociales, de pallier au manque d'emploi, faire face au chômage structurel. Et donc toutes ces sociabilités très fortes qui se déploient dans ces terrains de camping, c'est d'une certaine manière une manière d'accéder à des formes de protection, d'accéder à des formes d'identité plus positives aussi, hein, qui sont reconnues et valorisées par les groupes de pairs. Hein, on accède à une identité qui est valorisée, loin du stigmate, de la disqualification sociale, de la stigmatisation sociale qui s'abat de plus en plus sur les classes populaires, et notamment sur ces fractions les plus précarisées.
1: Et vous diriez, alors évidemment, on se fie à votre enquête qui n'est évidemment pas exhaustive, c'est dans quelle proportion se répartissent ces trois groupes, et est-ce qu'ils cohabitent au sein des mêmes espaces, des mêmes campings?
0: Alors du point de vue, pour l'échelle nationale, il est difficile de le dire, hein, puisqu'il n'y a pas de statistiques existantes, mais du point de vue des terrains dans lesquels j'ai pu me rendre, ce que j'ai observé, c'est que le groupe le plus présent, c'est le premier groupe, vraiment. Parce qu'on a aussi une montée en gamme des terrains de camping depuis les années 80, et donc on a de plus en plus de personnes qui, faute d'être propriétaire, se replient sur ces terrains. En second lieu, c'est les fractions les plus précarisées, ce qui dit des choses aussi sur du point de vue de la société française dans son ensemble, hein, ça témoigne, je dirais, à la fois des logiques de précarisation professionnelle qui sont de plus en plus importantes depuis les années 70, de la montée des inégalités, du chômage structurel, hein, de masse qui existe, du démantèlement des protections sociales, et aussi du rétrécissement, on pourrait dire, des formes de logement accessibles dans le parc ordinaire. Hein, ce qui est souvent qualifié de parc social de fait, en fait des logements vétustes, insalubres, etc., anciens, et qui ont très longtemps logé les catégories les plus précaires, et qui dans les années 70-80, par le biais des grandes opérations de rénovation urbaine, ont eu tendance à largement diminuer, diminué. Hein, il y a eu une augmentation, une élévation de la qualité des logements à l'échelle nationale. Et donc, dans un tel contexte, pour des personnes précarisées, il s'agit de retrouver des formes d'alternatives à la rue, On sait que le nombre de personnes à la rue a plus que doublé en l'espace de 10 ans, a été multiplié par 3 depuis les années 2000. Donc c'est pour ces personnes, c'est une manière de pallier finalement aux difficultés d'accès au parc ordinaire, et c'est une alternative à la rue dans ses formes les plus extrêmes, en termes de domination, d'humiliation, de privation, de violence, etc. Et donc ça, voilà, ça agit comme ça, à la fois en amont, c'est une manière d'éviter la rue, ou en aval, comme une manière d'en sortir, comme vous le disiez tout à l'heure. Ce qui explique aussi ces évaluations très positives du camping. Le fait que finalement, ça s'inscrit potentiellement aussi dans des trajectoires ascendantes où on quitte la rue pour devenir, avoir enfin accès à un chez-soi. On est propriétaire de son habitat, on a une petite parcelle de jardin, finalement on est propriétaire alors même qu'on est dans une situation de grande pauvreté.
1: Et de dépendance, et c'est ce qui regroupe toutes ces catégories, c'est en fait la dépendance par rapport aux gérants. C'est-à-dire qu'ils sont quand même à la merci du bon vouloir, vous le disiez, c'est des relations commerciales et pas des relations de locataires. Donc on est dans quelque chose qui est, comme le souligne Patrick, à la limite, extrême limite de la légalité. Donc on a vraiment une relation de dépendance et d'allégeance à avoir vis-à-vis du gérant. Comment ça se trame tout ça? Est-ce qu'il y a des gérants qui en profitent, d'autres qui, vous, dans le livre, vous décrivez par exemple certains gérants imposent de faire appel à tel ou tel équipementier pour acheter sa caravane ou son mobilhome. Enfin, disons que les gérants ont un peu tout pouvoir, ils sont un peu tout puissants.
2: Alors, avant qu'ils répondent à cette question, parce que ça nous amène sur un autre thème, sur la gestion du gérant, sur les trois catégories, en fait, il y a un défi majeur dans ce livre qui est la différenciation. Donc, tu dis, par rapport à la vision d'une classe ouvrière, etc., en fait, je montre qu'effectivement, il y a une différenciation, et cette différenciation, elle se voit justement par le logement. Elle se voit par la résidence, justement, entre ceux qui sont en accession à la propriété, ceux qui sont dans le parc social, ceux qui sont dans les mobil-homes classe, ceux qui sont dans les caravanes les plus pourries, etc. Et donc, ton enjeu, c'est de dire, et ça, c'est pas acquis du tout dans la science sociale, c'est notamment même par rapport à l'idéologie dominante, c'est de dire, voilà, il y a tout ce spectre-là de division qui, justement, existe par le phénomène même de la précarisation de la classe ouvrière, avec notamment aussi la racisation qui fait qu'on va encore s'opposer aux ouvriers immigrés, etc. Et donc tu dis, auparavant, tu ressors le modèle de Hogarth en disant, mais avant c'était plus eux et nous qui représentaient effectivement la classe ouvrière structurée, notamment autour du Parti communiste, des syndicats, et puis les eux qui commençait très vite, à part le facteur, mais qui commençait très vite sur l'étranger, le petit fonctionnaire de la poste ou de la caisse d'épargne, etc. Qui voilà. Et donc je voulais te poser cette question. Est-ce que tu peux revenir là-dessus sur cette parce que on peut aussi t'opposer le fait que cette division, elle a aussi toujours existé, notamment le livre d'Elias sur logique de l'exclusion, où on a des prolétaires plutôt du côté des notables. Ceux qui sont installés versus les outsiders qui sont des prolétaires récemment arrivés, et donc les juges de l'exclusion, c'est déjà aussi les années 50 avec une division de la classe ouvrière. Donc, mais Elias a étudié un type de ville ouvrière qui lui permet de dire ça, et puis Hogarth a étudié son propre quartier ouvrier qui est une autre configuration urbaine des ouvriers qui était plus structurée. Comment dans ce schéma-là tu vois justement cette unification, cette fragmentation de la classe ouvrière?
0: Ouais, ben je pense qu'il y a effectivement, il n'y a pas lieu de... Enfin, comment dire, la bipartition de Hogarth entre le « eux » et le « nous », cette conscience de classe très vive du côté des classes populaires, elle n'était pas exclusive, effectivement, de formes de différenciation. Hein, vous citiez le livre d'Elias qui en atteste, et chez Hogarth, on peut aussi voir des formes de différenciation qu'on retrouve en partie aussi chez Henri Coin. Néanmoins, je crois que ces formes de fragmentation, de différenciation, étaient beaucoup moins importantes, malgré tout, dans les années 50 qu'elles ne le sont aujourd'hui. À partir des années 70, on a des transformations structurelles massives qui ont produit ces logiques de différenciation. L'allongement de la scolarité, la massification scolaire, l'accès à l'emploi massif des femmes sur le marché du travail à partir des années 50-60. Vous avez l'accès à la propriété pavillonnaire qui a aussi introduit des différenciations. Et donc ce qu'on observe du côté des classes populaires, c'est depuis ces années-là, c'est des logiques de différenciation de plus en plus poussées avec des fractions plus dotés, qui vont s'acculturer d'une certaine manière aux classes moyennes et supérieures, du point de vue des valeurs, du point de vue des normes, avec des formes d'hybridation culturelle, ce que des enquêtes en sociologie ont pu qualifier, notamment une enquête de petits moyens, des personnes qui sont à la frontière entre les classes populaires et les classes moyennes. Et de l'autre côté, dans le même temps, vous avez à partir des années 70-80, une paupérisation sociale, une précarisation sociale qui conduit des personnes à subir des parcours de déclassement ou de difficultés qui vont accroître les spécificités culturelles de ces milieux et accroître finalement le clivage, les différences avec les catégories les plus ascendantes, les plus dotées. Et de ce point de vue, le logement, ça va devenir une ligne de clivage essentielle, hein, une ligne de clivage essentielle, ce qu'on disait tout à l'heure, entre des ménages qui vont devenir propriétaires de leur habitat et d'autres qui vont être assignés à résidence dans le parc social, subir la stigmatisation sociale, la dégradation du parc, etc. Et du point de vue des terrains de camping, effectivement, ça c'est un point qui m'a intéressé, c'est essayer de documenter les logiques de différenciation interne aux classes populaires. À la fois tenir compte du fait que ces personnes appartenaient aux classes populaires, hein, on a tendance dans la littérature sur les personnes privées de logement, vous le savez bien, ou en situation de mal logement, à penser les choses plutôt à partir de cadres qui insistent sur l'exclusion, la désocialisation, la disqualification sociale, etc. Et très peu finalement à travers une approche en termes de classe sociale. Donc pour moi, il y avait un enjeu très fort à mobiliser cette catégorie pour comprendre, et cette littérature pour comprendre les situations d'habitat à l'année. Et par ailleurs, l'autre enjeu, c'était effectivement d'être attentif à ces différenciations internes. Et ce que montre l'enquête sur ces formes de conscience sociale, c'est qu'elles sont, elles sont en réalité diverses en fonction de ces différents pôles. C'est-à-dire, pour les fractions les plus précarisées, la bipartition eux-nous, elle reste néanmoins, même si elle prend des formes un peu différentes de celles qui existaient auparavant, elle reste relativement centrale. Des personnes qui mettent en avant la conscience d'appartenir aux classes populaires, à la classe ouvrière, avec en tout cas cette idée de la commune appartenance de classe et toutes les formes finalement de distinction, aussi minimes soient-elles, qui peuvent être stigmatisées, faire l'objet de moqueries, de rumeurs en interne, une manière pour ces personnes de maintenir la cohésion, hein, du groupe et de renforcer finalement les normes sociales locales, les valeurs, les contre-modèles qui sont développés. Et du côté des fractions plus les moins dominées, ou bien des personnes qui vivent la situation sous la forme d'un déclassement, ce que montre l'enquête, c'est finalement l'importance de ce que Olivier Schwartz avait qualifié de conscience sociale triangulaire. C'est-à-dire, effectivement, on n'est plus dans la bipartition entre le « eux » et le « nous », mais où ces personnes se perçoivent davantage à distance vis-à-vis des catégories sociales dominantes et à distance des catégories sociales les plus dominées. Ce qui témoigne de ces clivages toujours plus vifs au sein des classes populaires, y compris du côté des fractions médianes, puisque voilà, la littérature a mis en avant ces aspects-là beaucoup du côté des fractions supérieures des classes populaires. Là, ce qu'on voit dans l'enquête, c'est aussi l'importance de ces mécanismes pour des membres des classes populaires qui occupent des positions plus médianes, ce qui traduit évidemment le poids des discours de stigmatisation sociale très très fort, hein, qui saturent l'espace public et l'espace médiatique et politique. Ce qu'on peut analyser, je crois aussi, du point de vue des parcours de déclassement en eux-mêmes pour certaines personnes, c'est une manière finalement d'éviter, de mettre à distance les fractions les plus précarisées pour affirmer une forme de respectabilité sociale. Et puis on a, pour un certain nombre de personnes aussi, ça s'articule à des logiques de mise à distance, de stigmatisation des populations racisées, hein, que vous évoquez, une manière de trouver des boucs émissaires. On inverse le sens des discriminations. On se perçoit comme étant discriminé dans un contexte de raréfaction des ressources collectives, des ressources publiques, dans un contexte de démantèlement des systèmes de protection sociale où ces personnes issues des classes populaires sont de plus en plus mises en concurrence. Et donc, pour ces personnes, c'est une manière finalement d'éviter la confusion avec les fractions les plus paupérisées, les plus précarisées et surtout les plus stigmatisées socialement. Voilà.
1: Et on verra d'ailleurs, on y reviendra, mais on verra que ce défaut d'unité d'union populaire ou de front populaire, puisque c'est à la mode, eh bien, ce sera un coin qui sera facile à enfoncer en cas, justement, de volonté d'expulsion où on jouera la division. On y reviendra, mais je voudrais qu'on évoque, parce que le temps file, je voudrais qu'on évoque quand même la position des gérants et leur toute puissance, parce que ça, c'est aussi quelque chose qui met le doigt sur le fait que là, on a des gens qui sont logés, comme ils peuvent ou comme ils veulent un peu, mais en tout cas, qui sont logés sans droit.
0: C'est ça. Ça, c'est vraiment aussi un aspect central pour comprendre la situation. C'est le fait qu'elles sont, ces personnes sont peu protégées, très peu protégées. Hein, elles sont privées, en fait, d'un certain nombre de droits liés au bail locatif. Elles sont privées des APL. Elles sont privées de la possibilité d'avoir un bail, donc avoir un contrat avec des durées minimales garanties. Un contrat qui est régi par le principe principe de la tacite reconduction. Elles sont privées des aides du fonds de solidarité logement et elles sont très facilement expulsables, c'est-à-dire qu'elles sont pas propriétaires de la parcelle et les expulsions sont très peu encadrées, c'est-à-dire que les motifs d'expulsion ne sont pas encadrés. Ouais. Contrairement au parc ordinaire où un propriétaire ne peut récupérer son bien que s'il s'agit de l'occuper pour lui-même ou sa famille. Pour le revendre, voilà, ou pour des motifs légitimes et sérieux. Là, il n'y a pas d'encadrement des motifs d'expulsion, il n'y a pas le principe de la trêve hivernale, donc ces personnes, elles peuvent être expulsées quasiment du jour au lendemain, c'est-à-dire en fait à chaque échéance de contrat, qui peuvent être à la semaine, au mois ou à l'année dans le meilleur des cas, et sous des motifs qui peuvent être liés au non-respect du règlement. Et donc ça, c'est l'autre aspect.
1: Règlement totalement arbitraire. Hein.
0: Voilà, règlement qui est à la discrétion entière du propriétaire, du gérant, qui peut mettre en place des règles, effectivement.
1: Et les changer.
0: Et les changer, qui peut changer les tarifs de l'eau et l'électricité, qui peut...
2: Faut évoquer dans un des campings classe, entre guillemets, la tour, le droit que le gérant se donne de faire des visites à domicile, comme un travailleur social, dans les fameux centres d'hébergement d'urgence, qui sont pour le coup, effectivement, pour ceux de tout en bas, et qui sont décriés en permanence par les résidents des foyers d'urgence. Et paradoxalement, ceux qui ont l'accession à la propriété dans leur mobilhome en sont encore, font les frais.
1: Oui,
2: encore.
1: Voilà. C'est-à-dire que le gérant peut s'octroyer le droit de rentrer une ou deux fois par an, comme ça, à l'improviste.
0: Alors, ça, c'est effectivement, quand les personnes sont locataires de l'habitat. Mmh. C'est dans les situations où elles sont locataires du terrain et de l'habitat. Dans ces cas-là, effectivement, les gérants se donnent le droit, c'est écrit dans le règlement, d'aller de manière, inopiné, visité, c'est l'expression qui est utilisée, les mobilhomes de ses locataires jusqu'à 4 fois par an. On a effectivement une ingérence dans la vie privée qui est extrêmement prononcée et qui, pour le coup, effectivement, place ces personnes dans une situation de très forte hétéronomie. À la fois, elles apprécient, alors, mais c'est pas le cas de ces personnes-là qui sont locataires, les personnes qui sont propriétaires, elles apprécient le fait d'avoir une forte autonomie. Là, pour celles-là, elles sont dans une situation locataires. De très forte subordination.
1: Mais même celles qui sont propriétaires, moi, ça me ferait flipper. Hein. Et vous le dites d'ailleurs à la fin du livre, parce qu'il y en a qui investissent jusqu'à des 20 000, des 40 000 euros. Et en fait, on peut leur demander de tout virer du jour au lendemain.
0: C'est-à-dire
1: qu'en fait, elles peuvent avoir un mobilhome qui, on sait bien, pour ceux qui connaissent un peu ce type d'habitat, que c'est pas si mobile que ça, un mobilhome. C'est-à-dire que ça se casse quand on essaye de les bouger, surtout si on y a fait des travaux et qu'on a voulu l'améliorer. Ça veut dire que les gens, ils investissent pour rendre ça beau et tout ça. Et en fait, quand ils sont obligés de partir, c'est comme s'ils avaient tout perdu.
0: C'est ça. Ça, c'est vraiment le risque majeur. C'est cette insécurité foncière liée au foncier qui conduit en fait des personnes pour qui c'est l'unique domicile à tout perdre. Du jour au lendemain. Dans la plupart des cas, c'est ce qui se passe. Pour des personnes précarisées, ça conduit à des parcours de précarisation encore plus prononcés. Et pour des personnes que vous évoquez qui ont plus de moyens, qui ont investi 20, 30, 40, 60 000 euros dans leur mobilhome, en général, ce que ça produit, c'est la perte de ce qui constituait leur unique patrimoine. Donc finalement, l'accession à la propriété dans ces terrains de camping, ça traduit les inégalités d'accès au patrimoine aujourd'hui dans la société française. Et ça montre comment le logement est un ressort aujourd'hui de l'accroissement de ces inégalités. Pour ces personnes, finalement, le mobilhome n'a aucune valeur patrimoniale.
1: De toute façon, il n'a aucune. Un mobilhome, ça dure jamais très longtemps. On ne transmet pas à ses enfants.
0: Voilà, il n'y a pas de logique de descendance. Ça se déprécie. À la fois, ça se déprécie économiquement très rapidement. Ouais. L'espace de 3 ans, ça peut perdre jusqu'à 50% de sa valeur sans travaux.
1: C'est comme une bagnole, en fait. C'est comme une voiture.
0: Ouais. C'est la décote d'une voiture. Et puis, par ailleurs, il y a ces logiques de dégradation matérielle que vous évoquez, qui fait que, en fait, d'une certaine manière, ça illustre les logiques de de dépréciation et de dégradation du patrimoine ouvrier, des logiques qui sont particulièrement plus prononcées du côté du patrimoine ouvrier que du côté des autres classes sociales.
1: Bien sûr.
0: C'est ce que montraient par exemple Guy Groux et Catherine Lévy dans La possession ouvrière, qui retrace l'histoire de la possession des ouvriers. Engels en parlait aussi hein, dans la question du logement. Il évoquait ces logements des ouvriers qui avaient une durée de vie de 40 ans en moyenne. Mmh. Là, on est clairement dans ce type de cas de figure, hein, des personnes qui ont des ouvriers et des employés qui, faute d'accéder à la propriété, se tournent vers des terrains de camping qui sont fortement appréciés, valorisés, etc., mais qui présentent ce risque majeur d'être expulsés du jour au lendemain et de tout perdre, de voir leur patrimoine disparaître du jour au lendemain. Donc ça, c'est vraiment un point qui, pour moi, est central, c'est cette précarité qui est une précarité qui est juridique et politique. Hein. C'est replacer la précarité du point de vue des logiques de précarisation, du point de vue des rapports de domination. Penser la précarité comme le produit de rapports sociaux de domination.
1: Et irreproductible, parce que de toute façon, comme il n'y a pas de patrimoine, ça va forcément se reproduire.
0: Oui, voilà, et après, ça produit une rigidification de la structure sociale, un accroissement des inégalités, des écarts sociaux. Et cette précarité, voilà, elle n'est pas tant liée, je dirais, aux conditions matérielles, puisque, en tout cas, de manière générale, puisque pour certaines personnes, elles ont accès à des éléments de confort qui sont ceux d'un logement standardisé. Je crois qu'on ne peut pas non plus, d'une manière générale, l'appréhender du point de vue de l'expérience vécue, puisqu'on voit bien que certaines apprécient très fortement la vie au camping. Par contre, la précarité, elle est statutaire. Elle nous renvoie à une situation, d'une certaine manière, ça renvoie à la situation qui existait avant que se mette en place le long processus de protection sociale et de sécurisation politique du statut de locataire. Là, elles sont très peu protégées. Il y a un rapport de domination qui est très fort et voilà. Je crois que
1: ce rapport de domination, il incite aussi à se tenir sage entre guillemets, pour citer le titre d'un film. C'est-à-dire qu'il faut pas faire d'écart, faut pas trop revendiquer, faut pas trop gueuler parce que l'électricité a augmenté, faut pas trop dire que bon l'allée, faudrait quand même un peu la nettoyer parce que sinon on risque l'expulsion. On risque que le gérant ou le propriétaire trouve un prétexte pour faire partir ces personnes qui seraient des trouble-fêtes.
0: Tout à fait, c'est ça. Ça interdit à ces personnes de véritablement de se mobiliser, de revendiquer des droits, hein, de garantir, d'améliorer leur situation sur place, puisqu'elles dépendent d'un pouvoir extérieur. Et c'est ce que d'ailleurs, ce qu'on retrouve dans l'étymologie même du terme de précaire. C'est pour ça que je crois que c'est vraiment important de replacer la précarité du point de vue des rapports sociaux de domination, de pas sortir des visions un peu réifiantes de la vulnérabilité, de la précarité, etc. L'étymologie de précaire, ça vient de precarius, en droit romain, c'était ce qui est obtenu par la prière et surtout ce qui est révocable à tout moment. Donc ce qui dépend d'un pouvoir extérieur. Et là, en l'occurrence, c'est bien ça qui est en jeu. C'est le fait qu'elles dépendent d'un pouvoir extérieur, leur existence même est tributaire de ce rapport de domination qui est un rapport de classe, puisque en tout cas pour les campings haut de gamme, il y a voilà une distance sociale qui se fait, et puis par ailleurs il y a cette absence de protection qui place effectivement ces personnes dans un rapport de très forte sujétion.
2: Alors justement sur la relation entre garant et puis la différenciation entre classe populaire, il y a un aspect effectivement qui est évoqué en pointillé dans ton ouvrage, et donc j'aimerais justement que tu nous offres une synthèse par rapport à ça. C'est la question de la famille. Alors si on veut narguer un petit peu Durkheim, parce que voilà, j'aime bien taper sur Durkheim, en fait on a un modèle donc du camping avec les couples et les familles qui est un modèle de solidarité mécanique, hein, comme dans une tribu, c'est peu différencié. Et surtout, pour reprendre tous les papiers qui ont été écrits dans le bouquin de Pogam, Repenser la solidarité, les formes d'entraide de familiaux, effectivement, permettent, en fonction des trois pôles, de faire en sorte que ce soit pas des monades individuelles qui soient étudiées, mais aussi tout un jeu intergénérationnel que tu évoques en fonction des trois pôles. En sachant que le pôle 3, a priori, c'est qu'il y en a le moins, quoi. Mmh. Donc solidarité mécanique d'un côté, et là on voit que la soi-disant solidarité organique qui serait liée à la division sociale du travail, eh bien Macache, elle fonctionne pas du tout, puisque le garant est en fait un exploiteur et quelqu'un de dans l'ensemble, à part un modèle militant avec ce fameux monsieur Koch, les autres sont plutôt dans la domination. Et donc dans ce régime-là, on voit qu'il y a même de la différenciation dans les familles. Alors à la fois avec d'un côté des familles qui tiennent, comme disait effectivement Eugénie, les familles qui tiennent leurs gosses, parce que ils vont gueuler, ils vont faire du bruit, etc. Donc le garant, boum, on tape dessus. Et puis de l'autre côté, t'as les enfants qui aident les parents. Et puis en même temps, il y a cette centralité de la cohabitation dont tu parles finalement assez peu dans le livre, c'est-à-dire les gens qui ont des enfants, et tu les évoques, les Jordan, les je sais plus quoi, qu'une jeune fille qui étudie Elle a 16 ans, elle est donc étudiante, enfin elle est au lycée. Comment justement, alors en plus t'en parles en disant qu'il s'oppose entre l'un qui dit dans le pôle 3 je fais avec et c'est plutôt pas mal, etc. Puis l'enfant qui dit j'ai honte, je veux me casser de là. Mm-hmm. Donc comment, voilà, comment tu penses justement cette gestion entre les garants flicards, les familles qui essayent qu'en trois pôles, trois façons de gérer les gosses, et puis les gosses eux-mêmes qui ont un habitus propre, une personnalité propre, et qui peuvent s'opposer aussi aux parents. Mmh. Il y a toute une configuration de la gestion des gosses là-dedans.
0: Ouais, alors déjà, ce qu'on peut dire, c'est que dresser un portrait un peu général, c'est les familles avec enfants, elles sont plutôt dans des campings haut de gamme, hein. Pour une raison en fait qui est liée aux pratiques des gestionnaires, des gérants, qui acceptent rarement d'accueillir des familles avec enfants dans des campings précarisés. En gros, l'idée, c'est ne pas attirer l'attention des pouvoirs municipaux, et avoir des enfants, c'est les scolariser, ouais. etc. Donc c'est plutôt des campings haut de gamme qui font l'objet d'une tolérance municipale, où les difficultés sociales sont plutôt situées du côté, par exemple, du parc social, qui accueille des familles avec enfants. Et donc, il y a, de ce point de vue-là, ça s'inscrit aussi dans des trajectoires d'accès à la propriété. Hein, on sait que devenir l'accession à la propriété est fortement articulée aux logiques familiales. C'est souvent le fait d'avoir des enfants ou d'en attendre qui conduit à accéder à la propriété. Donc ça s'articule de cette manière-là. Et les cas que vous évoquez, effectivement, renvoient à des jeunes qui sont dans ces campings haut de gamme et qui est là pour le coup, en l'occurrence cette fille qui a 16 ans, dont le père est policier, qui occupe un mobil-home. En fait, elle occupe un mobil-home en location. Et donc, elle subit particulièrement ces rapports de domination avec le gérant qui peut s'introduire de manière inopinée dans le mobil-home. Et c'est ça qui est extrêmement douloureux pour elle à vivre. C'est le sentiment d'être épié en permanence. On peut imaginer qu'en plus, avec un père policier, c'est pas forcément évident tous les jours. Mais alors, en plus, en étant dans un mobil-home où le gérant peut s'introduire quatre fois par an,

0: le vit comme une pro, comme quelque chose de très positif. Elle renvoie plutôt au troisième pôle. J'en parle dans le troisième pôle. C'est-à-dire qu'en fait, elle a une trajectoire de précarité auparavant. Et puis, elle apprécie cette convivialité au camping, d'avoir son petit potager, être proche de la nature, et de pouvoir, voilà, de pouvoir, passer du temps dehors, avec des relations d'amitié qui sont créées avec le temps. Hein. Donc, il y a ces rapports-là qui s'inscrivent.
1: Il y a aussi une famille où la mère est contente que ses gamins, un peu turbulents, puissent enfin jouer dehors et ne soient pas en train d'emmerder les voisins en habitat social.
0: Tout à fait, c'est ça. Ouais. Dans le premier profil, premier pôle, effectivement, des personnes qui l'accès à la propriété, c'est ça aussi pour ces familles.
1: Ouais. C'est un peu d'espace.
0: En l'occurrence, elle habitait dans un logement collectif. Elle racontait que ça posait beaucoup de problèmes aux voisins du haut et du dessous, les bruits des enfants. Et elle apprécie beaucoup qu'ils puissent effectivement jouer librement dans le terrain de camping. Un espace qui, par ailleurs, sécurisé au sens où il y a peu de voitures qui circulent. C'est un espace fermé. Et puis, c'est sous la surveillance des voisins. Qui partagent voilà des caractéristiques sociales similaires et pour qui on a confiance. Donc voilà, il y a aussi ça effectivement, vous avez raison, qui se joue pour ce profil. Ouais.
1: Je vous propose qu'on écoute un peu de musique et qu'on termine après sur le dernier chapitre qui est le plus triste de votre livre, mais pas le moins instructif. Pardon. Il s'agira de l'expulsion d'un des terrains de camping, enfin du terrain de camping où vous aviez élu domicile.

Parce qu'il y a beaucoup de femmes qui se font taper sur la gueule aussi dans les casernes. Et voilà, c'était La Mauvaise Réputation, revisitée par Sensei Milia, hein, c'est ça ? Et c'est vous qui l'avez choisi, Gaspard Lyon. Je rappelle que vous êtes sociologue et que vous publiez Vivre au camping. C'est un livre qui est paru aux éditions du Seuil et dont on parle depuis midi. Donc le dernier chapitre de ce livre, après que vous ayez décrit les différentes catégories de populations qui vivent à l'année dans les campings, vous racontez l'expérience que vous avez suivie et vécue d'un camping redevenu municipal après avoir été en gestion par un gérant, plutôt gérant social, hein, c'est le monsieur dont on parlait tout à l'heure, qui est ancien cheminot, qui avait décidé d'accueillir à l'année

0: des gens pour qu'ils soient pas à la rue, en fait, qui avaient une vocation, une forte fibre sociale. Eh bien, ce monsieur a eu des soucis de santé. La mairie a remis la main, donc a remunicipalisé le camping, a décidé, de se débarrasser de ceux qui avaient mauvaise réputation, ceux qu'elle considérait comme indésirables. Et donc, elle a mis en place toute une stratégie avec un maire que vous allez nous décrire, qui est un personnage fort sympathique. On se demande même si c'est pas un personnage de film ou de roman, comme dirait Patrick. Ce monsieur décide de reprendre en main ce camping municipal et d'en chasser ces gens avec des stratégies de quasiment de harcèlement, en fait.
1: Oui, alors il y a effectivement ça. En fait, c'était à la base un bail emphytéotique qui courait sur 90, enfin quasiment 100 ans, c'est un camping qui a ouvert dans les années 50-60, un terrain privé. Et puis il y a eu plusieurs gestionnaires et jusque dans les années 80-90, un gestionnaire dont on parlait tout à l'heure qui avait plutôt la fibre sociale et qui va accueillir plusieurs dizaines de personnes à l'année. À un moment donné, il va avoir ses problèmes de santé, la municipalité va reprendre le terrain de camping et elle va jeter un tout autre regard sur ces situations, en considérant non plus que c'est une solution, une réponse aux difficultés de logement, à la pauvreté, à la précarité, mais un problème en soi à régler. Et en fait, ce que montre l'enquête, c'est donc le camping, comme vous l'avez dit, va fermer, ils vont être expulsés, mais c'est que cette fermeture n'a pas été annoncée telle quelle, immédiatement. En fait, ces personnes vont devoir essayer de déployer une lecture de type indiciaire, c'est-à-dire en fait essayer de comprendre avec des indices plus ou moins tangibles le fait que se trame finalement la possibilité d'une fermeture du terrain de camping. Hein, donc c'est caractéristique de ces situations de faible protection. Hein. Pierre Bourdieu parle le terme m'échappe, de violence absolue, de pouvoir absolu, hein, pour désigner ces situations où ces personnes sont, où il y a finalement une asymétrie absolue dans l'information, une incapacité entière à se projeter dans l'avenir, hein, à savoir de quoi l'avenir sera fait. Donc ces résidents vont quand même finir par se mobiliser, par avoir l'intuition que le manque d'investissement dans le terrain est potentiellement le signe d'une volonté de fermer le camping. Il va y avoir une mobilisation assez forte, un certain nombre de résidents qui vont s'allier pour mettre en place, il va y avoir une assemblée générale, l'idée de mettre en place une mobilisation dans la commune, et le maire va mater finalement cette mobilisation de manière aussi rapide que violente, en jouant en fait de la précarité statutaire, de la précarité résidentielle, pour monter les résidents les uns contre les autres, notamment les personnes qui viennent pour leur loisir contre les personnes qui viennent, qui y habitent à l'année, inversement. Hein, et donc ça va produire en fait des dissensions très fortes. Il va convoquer un certain nombre de résidents pour à l'année, en leur demandant de se désolidariser des personnes qui viennent pour leur loisir.
0: En leur mentant, en leur faisant des promesses qu'il ne tiendra pas.
1: Il va effectivement leur promettre de s'il est réélu, c'est en pleine campagne municipale, de garantir la pérennisation de l'habitat à l'année au camping. Il va même aller jusqu'à leur demander de rédiger et de signer une contre-pétition de soutien à la commune, au maire, pour sa réélection. Et en fait, la première mesure du maire, enfin une des premières, quelques mois après sa réélection, ce sera de placarder au sein du camping, sans aucune concertation, discussion, sans même en faire état verbalement, un arrêté qui dit que à partir de l'année prochaine, le terrain ne sera plus habitable à l'année. Hein. Donc ce qui veut dire pour ces personnes être privées de leur domicile, de leur logement, de leur abri. Et il va placarder un deuxième arrêté qui s'adresse aux personnes qui étaient en fait à l'origine de la mobilisation, qui sous prétexte de risque de chute d'arbres, leur demandent de quitter les lieux au plus vite, enfin dans les semaines qui suivent. En réalité, le rapport que j'ai pu consulter faisait état d'un risque très minime et qui relevait absolument pas de ce
0: qui pouvait se résorber en taillant les arbres.
1: D'un allégage, voilà. Donc ces personnes-là, elles vont en fait. Ce qui va se produire, c'est que suite à la première mobilisation et à la répression très très forte, ce que vont produire ces deux arrêtés, c'est une forme d'apathie. Hein, ces personnes vont en fait beaucoup moins réagir, alors même que la menace semble beaucoup plus tangible. Ce qui s'explique par diverses raisons, à la fois parce que la menace elle est plus lointaine, temporairement c'est dans 2 ans, enfin un peu plus d'un an. Donc ces personnes, elles vivent déjà au jour le jour, il y a les urgences du temps présent. Par ailleurs, elles se disent que en fait le maire ne peut pas permettre, ne peut pas évacuer des résidents à l'année. Ce serait trop compliqué à gérer parce qu'il y a des résidents qui viennent pour leurs loisirs. Donc comment faire le tri? Il suffirait de revenir les week-ends et la police ne pourrait pas saisir les entrées, faire le tri au quotidien, etc. Enfin bon, il y a tout un ensemble de raisons qui sont invoquées. L'idée aussi que, en faisant front, ça serait un scandale par ailleurs d'expulser comme ça en plein hiver des personnes à l'année. Toutes les raisons qui les amènent à se dire, à repousser.
0: À dire ça n'arrivera pas.
1: À se dire que ça n'arrivera pas.
0: Ou à ne pas vouloir même lire les papiers. Enfin, c'est voilà. Ce que vous constatez. Alors qu'il y a un personnage dont on n'a pas encore fait écho, c'est le travailleur social, qui est là pour bien leur dire que si, ça va arriver, qu'il faut qu'elles arrêtent de se cacher les yeux et qu'il faut trouver des solutions, on leur propose des logements. Enfin, il y a quand même, cette situation est avérée aussi par la présence à demeure quasiment d'un travailleur social.
1: Tout à fait, c'est ça. En fait, en réalité, il y a plein d'indices très, très, très manifestes, très tangibles, hein, de l'expulsion imminente à ce moment-là. À savoir, il n'y a plus du tout d'entretien dans le camping, les poubelles ne sont plus ramassées, vous avez des rats qui se propagent, vous avez ce travailleur social qui est présent plusieurs heures par jour, tous les jours, et qui met en place des procédures qui les poussent de manière très, très active à accepter des propositions de logement social. Et malgré tout, voilà, ces résidents vont être très peu à faire de démarches. Parmi les résidents les plus dotés, accéder au parc social, pour un tiers, elles l'avaient quitté, il n'est pas question d'y revenir. Elles savent qu'elles ont les moyens de retrouver un logement dans le parc locatif facilement. Pour les personnes déclassées, ce qu'elles vont faire, c'est que pour certaines, elles vont faire une demande de logement social, mais généralement, c'est pas par le biais de ce travailleur social et de la commune qu'elles vont obtenir une proposition. Quand elles en obtiennent rarement. Généralement, c'est plutôt, elles vont accepter finalement d'aller plus loin. D'aller plus loin vis-à-vis de leurs proches. Elles vont être aidées aussi pour un certain nombre par leurs enfants. Des mécanismes de solidarité qu'on sait être plus à l'œuvre du côté des personnes en situation de déclassement, où c'est les enfants, une sorte d'inversion de la solidarité intergénérationnelle. Et puis du côté des fractions les plus précarisées, ce que j'ai observé, c'est que effectivement elles sont dans des logiques aussi de déni par certains aspects, et aussi elles se disent qu'elles ne sont pas à la première difficulté. De fait, ces personnes-là vont en fait retrouver une réponse à leur situation. Alors elles vont connaître une vraie dégradation pour la majorité de leurs conditions de logement, puisqu'elles vont perdre leur caravane, leurs multiples caravanes, leur mobilhome.
0: Et perdre les investissements qu'elles ont fait dedans. Vous parlez d'une dame qui a investi 20 000 euros et puis qui se retrouve avec plus rien en fait.
1: C'est ça, du jour au lendemain.
0: Alors qu'en plus, elle avait investi récemment, presque sur injonction du maire. C'est absolument fou. Ouais. Quoi.
1: En l'occurrence, effectivement, cette dame habitait au fond du camping. Elle a été touchée par ce deuxième arrêté lié aux chutes, enfin au risque de chute d'arbres avancés, et le maire l'a autorisé verbalement à reconstruire un chalet à quelques dizaines de mètres. Donc elle va redépenser 20 000 euros après avoir dépensé déjà 30 000 euros dans son premier chalet. Et deux mois après, vous avez cet arrêté qui dit qu'en fait le camping va définitivement fermer.
0: Donc ce qui m'a frappé, c'est que il y ait pas une assez, enfin je m'investis un peu, une assez grande colère de ces gens. En fait, ils finissent par être dispersés façon puzzle. Enfin, vous ne les perdez pas totalement de vue, on va y venir, mais voilà, ils finissent par être évacués, délogés, et ils ont, enfin voilà, il y a un procès, ils le perdent, ils sont humiliés. Et en fait, ils ont le maire est un notable avec une grosse bagnole, une grosse maison, enfin voilà, ils sont très pacifiques quand même. Ils ont pas envie d'aller tout brûler.
1: En fait, c'est fait. Enfin, disons que
0: moi, je les trouve très résilients.
1: Il y a énormément de colère, de rancœur qui s'exprime à ce moment-là, et notamment vis-à-vis du maire. Avec ça va raviver une conscience de classe très marquée à ce moment-là, où tout un tas de qualificatifs vont être utilisés pour qualifier le maire avec né avec une cuillère en or dans la bouche, qui se déplace en Audi. Enfin voilà, tout un tas d'expressions. Il va être désigné comme un facho à chaque fois qu'il va passer. Enfin voilà, tout un ensemble d'éléments qui vont dans ce registre, de ce registre-là. Mais la violence, elle va se matérialiser notamment par la destruction de leur habitation. C'est-à-dire que c'est eux-mêmes qui vont détruire à la tronçonneuse, mettre le feu à leurs caravanes et mobilhomes pour éviter absolument que ces caravanes et mobilhomes qui sont pas déplaçables soient récupérés par la mairie. Mmh. C'est leur premier souci. Et donc cette agressivité, elle se matérialise comme ça. Elle se matérialise verbalement au conseil municipal, mais seulement au dernier conseil municipal et une fois que les jeux sont faits. C'est-à-dire qu'une fois que la décision a été votée Et effectivement, c'est surtout l'angoisse qui les assaille, l'angoisse de perdre leur domicile, et ces personnes vont être dispersées. Chacune va, d'une certaine manière, ça va jouer comme un rôle, avoir une fonction de révélateur des distances sociales, cette expulsion. C'est-à-dire que les fractions les moins dominées, elles vont quitter le parc. Enfin, le camping, sans problème pour retrouver un logement dans le parc locatif. Et donc, elles vont être très mal perçues de la part des autres résidents, avec des logiques conflictuelles qui vont se mettre en place, et tous les autres vont être dispersés à quelques kilomètres ou dizaines de kilomètres, et faute de véhicules, ça veut dire, en fait, rompre, perdre non seulement son habitat, son logement, ses affaires, ses investissements matériels affectifs, mais c'est aussi perdre tous ces réseaux de protection rapprochés, ces solidarités, ces relations d'amitié, du jour au lendemain, puisque ces personnes, en fait, se retrouvent fortement isolées. Certaines vont être à la rue, voilà.
0: Oui, donc, vous parlez d'une personne qui va se retrouver à la rue, ouais, qui perd ses liens avec les autres. Les autres savent qu'elle est à la rue, mais savent pas forcément comment l'aider ou la joindre. Enfin, c'est vraiment des choses assez dramatiques. Et puis des choses un peu moins dramatiques avec des gens qui se retrouvent en appartement. Ouais. Alors qu'ils vous disaient quand vous étiez avec eux, non, jamais, moi je préfère la vie à la rue, ils avaient intégré les difficultés, et finalement quand ils se retrouvent avec un logement, avec les toilettes à l'intérieur, où ils peuvent recevoir, ils apprécient.
1: Alors c'est ça, pour certains il y a de l'ambivalence, c'est-à-dire pour les personnes du premier pôle, clairement c'est vécu comme un déclassement, on se retrouve dans le parc locatif, on a perdu l'accès à la propriété, etc. Pour les déclassés, c'est vécu comme un reclassement matériel et symbolique, on retrouve un certain niveau de confort et on peut réaffirmer sa respectabilité sociale en étant dans un logement standardisé où on côtoie d'autres personnes à l'échelle du quartier, etc. Et pour les fractions les plus paupérisées, c'est soit on a des parcours de maintien dans l'habitat en nom ordinaire, une personne notamment qui vit là aujourd'hui, il est parti, il a vécu dans un autre camping, aujourd'hui il vit dans un bateau, enfin un petit bateau qu'il a racheté pour un peu moins de 2000 euros en Bretagne, enfin voilà, on a une perduration de l'habitat non ordinaire, et pour d'autres qui retrouvent un logement standardisé, c'est plus ambivalent. C'est-à-dire qu'à la fois, on retrouve, ces personnes vont valoriser le confort, mais elles le valorisent pas non plus de manière excessive. Et par ailleurs, elles vont déplorer quand même le fait de plus avoir cette parcelle de jardin, de plus avoir ces réseaux de solidarité. Et pour un certain nombre, c'est le sentiment de solitude et de dépression qui l'accompagne, qui est présent, des personnes qui disent qu'elles ont plus rien à faire, le sentiment de vacuité de l'existence, alors qu'elles passaient leur journée à bricoler et à pêcher, des activités qui est fortement appréciée, et là elles se retrouvent dans un appartement où on peut pas aménager l'espace intérieur. Certaines personnes me disent aussi qu'elles déplorent le fait de plus ce rapport à la nature qui n'est plus présent. Elles appréciaient le fait d'entendre la pluie qui tombe sur la caravane, enfin voilà, cette proximité avec l'environnement naturel. Donc c'est des situations plus ambivalentes pour ce profil.
2: Alors il y a une question effectivement par rapport à, je voudrais à la fois répondre un petit peu à Eugénie, en même temps te la reformuler sous forme de question, la question de la non-mobilisation ou le passage à l'acte très timoré finalement de ces précaires. Un des pôles majeurs de la domination, c'est le travail de la domination au quotidien, dont tu as retracé quelques éléments et Eugénie les a aussi énoncés, notamment effectivement avec toutes les formes de médiation que le pouvoir peut utiliser à travers, bien sûr, le procès au tribunal administratif, au civil, et aussi la gendarmerie qui sont tout un ensemble de forces d'État qui viennent seconder le maire, mais on oublie aussi ce que j'appelle les complices de la domination, donc pour reprendre le concept de Primo Levi sur la zone grise. Alors, il y a plein de zones grises. Il y a la zone grise fabriquée par le maire en opposant de manière réversible les uns et les autres. Donc, les déclassés qui disent « nous, on veut pas être dans la mobilisation, de toute façon, on n'aime pas ces gens-là ». Donc, eux-mêmes sont des petits capots, en fait, par rapport au maire, au service, en disant « eux, nous, de toute façon, je m'identifie pas, je ferai pas partie de la mobilisation », versus les gens qui étaient bien, je sais plus s'ils s'appellent Daniel ou... Mais en tout cas... qui lui était dans le pôle loisir, mais qui était prêt à s'engager avec le capital militant dont tu parles.
0: Et avec donc, le capital bien communiste sûr, dont il est dépositaire.
2: En plus, voilà, capital. Et puis, il y a les capots typiques petits bourgeois, c'est-à-dire les travailleurs sociaux à la sauce Verdès-Leroux, et pas forcément à la sauce des travailleurs sociaux d'aujourd'hui, qui sont un peu plus dans le droit et la défense des gens, mais qui peuvent avoir cette casquette de contrôleur pur et dur, et qui est un personnage absolument monstrueux dans l'art de venir sur place sur le camping pour forcer à la mise en norme avec le logement social. Il force les gens en fait à s'inscrire sur le logement social, et ce personnage-là qui fait pression en permanence tout le temps. Donc voilà, il y a tout un dégradé dans ce travail de domination qui fait que les gens aussi ont été en permanence sous pression par des intermédiaires au service du maire, et qui rajoute une couche sur, on va dire, les propensions relativement mineures à la mobilisation dans les franges précarisées du prolétariat.
0: Bah, c'est-à-dire la conscience d'un intérêt commun. On a 2 minutes. Je vous les laisse.
1: D'accord. Il y a effectivement le poids de tout ce que vous avez relevé là, hein, tous ces mécanismes de domination qui expliquent le fait que, alors même que la première mobilisation avait été relativement conséquente, hein, une mobilisation qu'on pourrait considérer comme improbable pour des fractions plutôt précarisées, en tout cas membres des classes populaires, les arrêtés vont conduire à une forme d'apathie et au sentiment finalement pour ces personnes qu'il est finalement à des formes de résignation. Il est impossible d'infléchir le pouvoir du maire, et d'une certaine manière, elles intériorisent, comme vous le dites, hein, ces rapports de domination qui ont été produits et reproduits par tout un ensemble d'acteurs et qui les amènent à finalement, en conseil municipal, ce qui était frappant, c'est le manque de mobilisation de ces personnes qui ont intériorisé leur incapacité à pouvoir agir politiquement dans ce cadre, avoir les bonnes manières d'être, les bonnes manières de faire, etc.
2: Mais le travailleur social.
1: Et le travailleur social va avoir pour rôle en fait d'essayer d'aligner en fait les espérances de ces personnes sur la probabilité de l'offre existante. En gros, c'est leur faire accepter les propositions de logement social, qui sont les seules propositions qu'il a à leur offrir. Et encore, c'est compliqué. Hein. En fait, ce travailleur social a été mis dans une position aussi très compliquée pour lui-même. Il faisait part de beaucoup de souffrances au travail, de souffrances sociales. Il voyait bien les difficultés, à la fois le manque de logement d'alternatives à proposer, et en même temps la crainte que ces personnes se retrouvent privées de logement. Donc voilà, tout ça, en tout cas, a effectivement conduit à une faible mobilisation pour finir.
0: Voilà, et un faible intérêt de classe. Et c'est vrai qu'on aurait aimé finir sur une victoire, qui aurait été une petite victoire, mais on est dans ce paradoxe de ce qu'ils pensent inéluctable et puis en même temps ce qu'ils pensent impensable, c'est-à-dire leur expulsion. Voilà, vivre au camping, un mal logement des classes populaires, c'est signé à Gaspard Lyon, qu'on remercie beaucoup d'être venu nous voir aujourd'hui sur Radio Cause Commune. Un grand merci, Patrick Brunto. Il va falloir sur le salon de l'émission mettre tous les noms que tu as cités là, et ben va falloir nous mettre les bios de tous ces sociologues. Voilà, monsieur. Un grand merci à Gilles Brézard pour la réalisation de cette émission. Dans moins d'une minute, vous retrouverez Jérôme Sorel qui vous présente Rayon Libre, l'émission consacrée au vélo. À très bientôt. Excellente journée, excellente semaine à tous.

0: 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On vient d'écouter le morceau Tsoika, qui est une exclusivité de l'un de nos invités de ce soir. Et oui, vous le savez, ce soir, c'est une émission un peu spéciale. Mais qu'est-ce qui va se passer ce soir? On va le savoir dans quelques instants. Ce soir, nous ne recevons pas seulement un invité, nous recevons un concept. Un concept qui est une vraie expérience sensorielle et qui apporte du plaisir à plus d'un. En effet, on parle d'une expérience qui mêle la musique, l'expérience culinaire et aussi le partage. Si je vous dis qu'on pouvait mêler justement restauration et freestyle, dégustation et flow, esthétique et rap, je viens de vous donner nombre d'ingrédients qui font du concept dont on va parler ce soir. Un vrai projet à découvrir. Très content de recevoir ce soir sur Panam by Mike, Kikit, représenté par MC Le.
1: Oui.
0: Yes.
1: Merci de l'accueil, Panam by Mike, ça fait plaisir.
0: Petite explosion, ça va ou quoi, frérot?
1: Ça va super bien, en forme et très content d'être là.
0: Eh ben, un grand plaisir de t'avoir avec nous. Alors, t'es pas venu tout seul ce soir, hein. t'es venu accompagné de plusieurs frérots. Est-ce que tu peux justement nous les présenter, les frérots, si vous voulez vous présenter aussi?
1: Je suis venu avec plein de gens. Et ouais, on va faire un tour de table. Bon, tu leur as proposé, c'est des MC. On va les laisser s'introduire.
2: Moi-même, Black Scorpion. Rappeur, hip-hopper, MC. Voilà.
0: Si.
2: Yes.
0: Tout simplement. Yes, à côté de toi, frérot.
3: Jim Sutt, c'est notre sauce Jim, Boogie Jim, rappeur aussi.
1: Boogie Jim.
3: Kiefer, bon lézard, tout ce qui va avec.
0: Tout ce qui va avec, yes. Tout simplement.
1: Et juste à côté, on a le jeune Radou, jeune surfeur du 18e.
0: Yes.
1: Il me semble, Yannick Nelson.
3: Yeah.
1: Ok. Dans le coin, il y a aussi le jeune Tinap. Ouais, du 18e
0: aussi.
1: Également.
0: 18 aussi.
1: Et il y a peut-être un bigot qui va arriver dans les parages. Que des kickers rencontrés en open mic.
0: Yes.
1: Des kickers talentueux, je tiens à ajouter.
0: Ouais.
1: Avec des capacités d'improvisation hors du commun. Voilà. Voilà, donc ça c'est l'équipe un peu sauvage,
0: côté
1: du hip-hop,
0: musique,
1: tout ça, machin. Mais il y a plusieurs côtés dans cette émission, tu vois.
0: Ah.
1: Dont pas des moindres, quand même, Jordan Bischoff. Le chef Bischoff.
0: Est-ce que le chef peut nous rejoindre au micro, peut-être juste ici?
4: Salut,
0: si tu veux.
4: Moi, c'est Jordan. Je suis chef de cuisine, toujours dans le 18e depuis 10 ans. Et voilà, ce soir, je suis venu vous faire goûter quelques mets. Une recette de ma mère, qu'elle faisait quand j'étais gamin. Je vous en dirai un petit peu plus tout à l'heure.
0: Oula.
4: Une recette de saison à base d'asperges.
0: Ouais.
4: Une petite panna cotta venue saison du printemps.
1: Leur dis pas tout.
0: Dis donc, tu nous mets dans tout cas les papilles en ébullition, là, si je peux dire. Yes,
1: alors attends.
0: Ouais.
1: Jordan Bischoff, participant à l'émission qui quitte dans l'épisode 2.
0: Épisode 2.
1: Vous pouvez aller voir sur YouTube. Voilà.
0: Alors justement, on parle de Kikit depuis tout à l'heure, MC Le. Est-ce que tu peux nous expliquer en fait c'est quoi Kikit concrètement? Ça fonctionne comment? D'où vient le blast, tout ça? Et est-ce que tu peux nous expliquer un petit peu le délire?
1: Bien sûr. Kikit, c'est un concept qui est né dans ma tête parce que j'adore le...
0: Il se passe des choses dans ta tête. Hein.
1: C'est vrai. Et particulièrement des trucs de bouffe. Je suis très très gourmand,
0: ouais.
1: J'ai toujours rappé, enfin mon premier texte de rap c'était sur la bouffe et j'ai eu l'idée de
0: Sérieux,
1: faire une émission.
0: Ton premier texte de rap c'était sur la bouffe?
1: Ouais, c'est vrai.
0: Putain, mais tu parlais de quoi?
1: Je sais même plus, j'ai tâché d'oublier ce texte qui n'était pas encore carré, tu vois.
0: Ouais.
1: Mais le texte que vous avez écouté tout à l'heure, bah pareil, ça parlait de bouffe, les autres que vous avez pas encore entendu, ça parle de bouffe, bref.
0: Tu veux de la bouffe en fait.
1: J'avais cette association en tête. Et j'ai eu un concept d'émission qui m'est venu, que j'avais déjà essayé de faire une fois auparavant, bref. Je l'ai proposé à l'homme que l'on nomme Fox Acut, qui réalisait déjà des clips sur des beatboxers en fait. Donc savoir tourner des beatboxers, c'est pas donné à tout le monde. Donc je lui ai proposé ça. Il s'est chauffé et en 2017, on a commencé à taffer sur le projet, tu vois.
0: 2017, donc c'est lui qui t'a donné l'envie d'aller plus loin ou...
1: Exactement, parce que lui, il m'a donné sa motivation, ses skills, et petit à petit, on s'est entouré d'une équipe de professionnels talentueux qui, pareil, nous ont donné leur temps, et c'est ça qui fait aussi la valeur de l'émission. Pour vous faire, je vous explique clairement le principe en fait. Parce
0: ouais,
1: que là,
0: explique-nous un peu, parce que moi, ce que j'ai noté, en tout cas, pour le délire, c'est Kikit, l'émission qui régale tes oreilles.
1: Bah c'est exactement ça, c'est en ça fait. Je t'explique. On va dans des restos avec un rappeur, une rappeuse, un beatboxer, une beatboxeuse. On suit la préparation du plat qu'on va manger. Donc okay. Ensuite on le mange, on le déguste ensemble.
0: Ok. Voilà. Avec les artistes.
1: Avec les artistes.
0: Ok.
1: Et ensuite ça termine par un freestyle. Sur ce plat.
0: Improvisé alors ou préparé?
1: Non, on prépare.
0: Ah c'est préparé.
1: Dans un
0: vous avez cassé tout le concept là. Je regardais les vidéos, moi je pensais que c'était de l'impro les gars.
1: On est entouré de gens talentueux, mais dans un souci de qualité,
0: ouais.
1: J'envoie une semaine à l'avance les ingrédients aux
0: D'accord,
1: aux artistes.
0: Ok. Donc là les artistes, là vous avez tous les ingrédients les gars?
1: Oui. Ils ont pas tout. Il faut dire qu'ils ont pas
0: Il
1: tout.
0: Il a dit bien sûr que non.
2: En vrai j'ai même pas tout retenu.
1: Voilà. Non, parce que ça c'est l'émission qu'on a, la saison 1 qu'on a sortie sur YouTube,
0: ouais.
1: Le concept filmé. Mais là on arrive à la radio et donc on a transcrit le concept d'une manière un peu différente, tu vois.
0: Ouais.
1: Et donc je mêle les univers.
0: D'accord.
1: D'une autre manière tout simplement. Donc en invitant un tas d'MC apparemment. Il y en a certains qui se sont invités eux-mêmes. Et ça fait plaisir.
0: Bienvenue, venez comme vous êtes.
1: Et du coup la plupart non, la majorité n'ont pas la liste des ingrédients. Certains l'ont eu.
0: D'accord.
1: Hier.
0: Ok, voilà. Vous allez l'avoir en direct alors les gars. Vous êtes prêts hein.
1: J'ai fait une petite liste,
0: ouais.
1: Avec les plats. Pour nous permettre d'avoir une base visuelle pour nos freestyles. Mais ça on verra tout à l'heure.
0: Après, donc, alors si je récapitule, tu m'arrêtes si je me trompe. Qui quitte concept d'aller dans un restaurant parisien pour partager un moment autour de la nourriture, mais aussi autour de la musique qui est liée à la nourriture.
1: Exactement.
0: C'est ça.
1: Et ce qui lie tout ça, c'est la bouche.
0: C'est la bouche.
1: Bah ouais.
0: Tout simplement.
1: On mange, on parle, on rappe, on beatbox. Tout est organique en fait.
0: Ouais.
1: Tu vois,
0: ouais.
1: On a besoin de rien pour ça.
0: D'accord. Alors, première saison, t'en parlais tout à l'heure, c'est un peu le pilote du projet. 7 épisodes qui ont été tournés déjà maintenant, tous tournés dans des restaurants situés à Paris Nord, c'est ça?
1: Exactement.
0: Alors tiens, et on se pose tous une question, comment tu choisis les restos, les artistes, les chefs, comment tu choisis tout ça?
1: Bah en fait, je les repère sur internet ou des magazines de bouffe ou sur des conseils.
0: En fait, après, tu choisis ce qui te donne envie de bouffer en fait.
1: Voilà,
0: il est marrant, il est malin. Il choisit les trucs qui lui donnent envie en fait. Hein.
1: Bien sûr. D'ailleurs, pour le tout dernier épisode, toute l'équipe a graillé ça fort et c'était excellent. Je tiens à préciser. D'ailleurs, on a élaboré la recette ensemble, même pour le tout dernier.
0: Ah.
1: Le freestyle de fin, FIM.
0: D'accord.
1: Chez
0: okay.
1: Bonne Femme. Avec un burger de courge panée, un fromage fondant incroyable, des pickles laisse tomber, c'était sensationnel.
0: Alors, il n'y a pas que la partie musique et dégustation aussi qui fait partie du projet, il y a aussi tout ce qu'il y a autour, tout le concept de montage, de présentation en fait visuelle aux personnes qui vont regarder sur les réseaux, c'est ça. Chaque épisode est monté d'une certaine manière qui fait qu'en fait, tu as envie de voir la suite et de t'ouvrir les papilles, c'est un peu ça?
1: Moi-même, quand je le regarde, ça me donne faim.
0: D'accord,
1: vraiment.
0: Ok.
1: Là, récemment, on a vu ça sur grand écran et j'ai pris une tarte et oui, j'avais faim après. C'était quoi la question déjà? J'ai faim.
0: Il a déjà faim. Alors, t'es pas tout seul à monter le projet. Il y a plusieurs personnes dans ton équipe. Tu peux nous dire quelques mots justement pour bosser là-dessus? Comment tu fais?
1: Bien sûr. Tout d'abord, un big up à Fox Cut pour la réalisation, le montage, VR, le cadrage, la même team, tout ça. Scratchy, les conseils, Speech, la prise de son, Adjara, grosse aide sur la com, voilà, Félix, les photos, ainsi de suite, tu vois, j'en oublie parce qu'on s'entoure de pas mal de personnes.
0: Camille Eldude, Régie Technique.
1: Oui, elle m'a aidé, bien sûr. Elle m'a bien aidé. Des conseils sur la logistique, sur les artistes. Voilà, quoi. Et surtout des artistes talentueux, en fait.
0: Des artistes talentueux.
1: Surtout.
0: Alors, justement, et les artistes, alors, t'as beaucoup de propositions aussi. T'as choisi donc un artiste, un ou une artiste rappeur, rappeuse et un beatboxer, c'est ça? À chaque
1: exact.
0: Fois.
1: Exact. Ouais, bah je t'ai expliqué un concept de bouche, de freestyle organique.
0: Tout ce qui est autour de la bouche, tout
1: en
0: simplement.
1: En fait, c'est comme ça que j'ai découvert le hip-hop, mais que j'ai commencé à le vivre en fait. C'est dans la rue, en face d'un concert à l'international, sur le trottoir d'en face, tu vois, freestyle nocturne, beatbox et un cercle de rappeurs en fait. Et pour moi, c'est une manière extrêmement forte de vivre le truc. Okay. Je voulais m'en servir, quoi. Je voulais retranscrire ça.
0: D'accord. Ok. Putain, puissant. Puissant. Puissant. Alors, parle-nous un petit peu de la première saison. Et puis après, justement, bah, on pourra parler un petit peu aussi du plat que le chef Jordan va nous concocter ce soir et qu'on pourra justement aborder tous ensemble, les gars, si vous êtes chaud. Parce que j'ai entendu que ça va partir en impro. Là, je suis en train de regarder le nom des ingrédients. Ça n'a pas l'air simple, les gars. Franchement, bon courage.
1: Respect.
0: Yes. Du coup, ouais, donc la première saison. Ouais. Raconte-nous un petit peu qu'est-ce qui a été compliqué, qu'est-ce qui a été sympa, tu vois, des petites anecdotes.
1: Bien sûr, bien sûr. Bah déjà, ce qui a été sympa, c'est l'accueil des restaurateurs, leur confiance et tout.
0: Direct, toutes les personnes à qui t'as demandé, ils t'ont dit oui tout de suite ou pas ?
1: Bah parce que je suis arrivé déter aussi.
0: Ah ouais, t'es arrivé déter. Je tourne chez toi, en fait, t'es venu avec l'équipe de tournage en fait.
1: Non, sans agressivité, avec des bonnes vibes, juste à la fin de leur service de midi, avec le téléphone dans la poche, le teaser prêt à montrer.
0: Ah ouais.
1: La motive, ouais, vraiment, tu vois, du physique quoi. Et du coup, il y a des restaurants. Le Hills par exemple, c'était classé parmi les 50 meilleurs restos de Paris,
0: Ouais,
1: c'est pas rien dire, tu vois. Et même le premier resto là, ouais. Bouloulou à Repera, ils nous ont régalé. Laisse tomber, on voit pas tout hein, sur l'épisode. Hein. Et du rhum, cocktail Guarapita, un truc comme ça, c'était incroyable.
0: Ouais.
1: Et des sandwichs pour toute l'équipe de tournage, etc. Mais bon, c'est pas que les restos aussi. Qu'est-ce qui s'est passé? En fait, tout au long de la saison,
0: ouais.
1: On a eu le temps d'expérimenter, tu vois. Donc on a fait différents formats, le format où ça parle moins,
0: ouais.
1: Food porn à fond, un moment ça parle un peu plus, genre interview. Moi en tant que présentateur, tu vois, j'ai pu plus m'insérer dans le truc, dans les différentes parties au lieu d'être juste à l'intro et à la conclusion, etc.
0: Ouais.
1: On a pu se faire plaisir et au bout de ces 7 épisodes que vous pouvez retrouver sur YouTube quand vous voulez.
0: Bien sûr. Épisode court en plus, ça se regarde tranquillement, rapidement, c'est un petit kiff.
1: Ça fait plaisir, merci. Et bah au bout de cette saison, on arrive à une formule qui est quand même bien rodée. On sait ce qu'on a envie de faire, on sait ce qu'on a à proposer et à qui le proposer aussi.
0: Ah, bah tu nous parleras un petit peu tout à l'heure justement de la saison 2. Tu nous expliqueras qu'est-ce qui va changer, qu'est-ce qu'on va voir. Okay. Alors qui on avait justement comme artiste sur la saison 1 ? Tu peux nous pitcher rapidement là. Il y avait quelques artistes justement qui sont reconnus hein, dans le beatbox, dans le rap.
1: Bien sûr, tout un tas de personnes. Bah, autant commencer par le beatbox, les plus poids lourds. Aujourd'hui on a... le numéro 1 et le numéro 2 mondial du beatbox qui ont participé à la saison 1. Donc River épisode 4, Collapse épisode 5. Championne de France, ex-championne de France, Julieta, qui est aussi parmi mes artistes préférés en fait.
0: Ouais.
1: Toutes disciplines confondues.
0: D'accord.
1: La douceur dans l'épisode 3. Niveau rappeur, il y a Chico. Chico, champion End of the Week 2013. Un improvisateur, un artiste vraiment, vraiment fort. D'ailleurs, j'étais avec lui il n'y a pas longtemps. New Morning pour sa scène, c'était lourd de ouf. Il y a Dandy Gale aussi, reconnu en tant qu'MC, improvisateur, etc.
0: Ouais.
1: Stav, ex Pepso Stavinsky, extrêmement fort aussi, gros start. Il nous a sorti un rap expérimental, tu vois, entre le conte et le rap, mais en même temps c'était culinaire et sexuel, genre c'était un bordel. Franchement, j'ai ramené les gens que j'ai kiffé et je l'ai fait genre j'ai été pointilleux là-dessus.
0: Et combien de temps on prend pour tourner ? Est-ce que t'as refait plusieurs fois les vidéos ou pas ?
1: Tu peux pas refaire plusieurs fois une émission, tu vois, tu sollicites les gens, tu leur bloques une journée.
0: Ça veut dire t'as la pression.
1: Bien sûr, t'as la pression, mais on a aussi.
0: C'est dur.
1: On a aussi toute une après-midi pour le faire, tu vois. On bloque un resto tout un jour, ils nous donnent leur lieu carrément.
0: Ils vous ouvrent les portes quoi.
1: Un jour de fermeture, sachant que la vie de chef c'est fatigant.
0: Ouais ouais. Tu viens lui prendre son jour de congé. Putain, vous êtes sympa les gars.
1: Très sympa.
0: Alors justement, chef Jordan qui est juste derrière toi, est-ce que tu peux nous expliquer ce que tu vas proposer ce soir là ? Il y a plusieurs ingrédients sur la table. Ça donnera peut-être des indices aux MC qui vont freestyler tout à l'heure avec les ingrédients les gars pour ceux qui n'ont pas eu les listes.
4: Ouais, alors déjà dans un premier...
0: Parle bien dans le micro, qu'on t'entende bien.
4: Ouais, super. Donc dans un premier temps, déjà, je voudrais parler du, ouais, de MCLE et du concept Kick It, parce que voilà, c'est vraiment un projet qui m'a plu direct, parce que moi-même, fils de musicien, musicien moi-même, j'ai trouvé tout de suite...
0: Mais t'avais tous les ingrédients.
4: Ah, j'avais tous les ingrédients, c'était... il a pas eu besoin de me vendre le projet trop longtemps, en fait.
0: Hein.
4: C'était,
0: ok.
4: C'était très très rapide et j'ai... Voilà, j'aime allier toutes mes passions, les arts que toutes mes passions, donc la musique.
0: Bah là, c'est une pierre de coupe,
4: avec
0: comme
4: la
0: on dit.
4: Cuisine, et voilà, en plus, dans le 18e, à l'époque, je travaillais au Sunset, pas très loin d'ici, donc non, tout était fait pour que ce soit trop cool.
0: Et toi, alors, en tant que chef, du coup, c'est quoi tes délires culinaires, tes préférences?
4: Ben, moi, c'est, on va dire que je suis un peu un cuisinier rock'n'roll, globetrotter, j'ai pas mal voyagé, j'ai travaillé à l'étranger beaucoup, j'aime aller me sourcer sur des produits, des techniques qui vont venir d'ailleurs, et utiliser mon background de cuisinier classique, on va dire traditionnel français, méditerranéen, mais toujours avec un petit twist, un petit kick, justement.
0: Ah oui, un petit kick.
4: Dans les plats, ouais.
0: Un petit kick.
4: Très, très important d'avoir le petit kick, par exemple. Hein, je vais remplacer la moutarde pour un pot-au-feu, par exemple, j'ai remplacé la moutarde par un kimchi, un petit chou fermenté à la coréenne, par exemple, un peu pimenté. J'aime bien voilà, sortir un peu des sentiers battus, et c'est un peu mon idée. Et donc ce soir, j'ai vraiment envie de vous faire...
0: Ce soir, restez bien à l'écoute, hein, les auditeurs, parce que ce soir, voilà, on va goûter à la recette, et après, on aura justement des improvisations, enfin, en tout cas, des textes de rappeurs qui vont parler de ce plat-là, et ça va être donc vraiment intéressant. Et puis, si vous voulez, on est en live sur Instagram, vous marquez Panam by Mike, vous nous retrouvez directement. On vous écoute, chef.
4: Et les gars, je vous mets la pression, hein, parce que j'espère que ce sera à la hauteur de mes plats, hein,
0: oula,
4: franchement.
0: Oula.
4: Alors, donc, je vais commencer par une recette qui est ma mère faisait quand on était petit, donc c'est un tarama à base d'œufs de cabillaud.
0: Ça, c'est l'entrée?
4: C'est la première entrée, ouais. En fait,
0: d'accord.
4: Ça va être deux entrées et un dessert.
0: Il y a deux entrées, oula, les gars.
4: Voilà, je pouvais pas venir avec un plat chaud, malheureusement. J'ai pas ramené le réchaud, j'ai pas ramené le camping-car avec moi. Mais donc, il y a une recette de tarama, donc très très simple, c'est un plat de pauvre à la base, hein, le tarama. Donc, c'est des œufs de poisson qui sont salés, fumés, travaillés donc avec de la mie de pain trempé, de l'huile et c'est tout en fait, un peu de jus de citron, un peu comme un houmous, un dips en vrai. Donc moi je le twist un petit peu avec un pickles de radis daikon, un peu à la libanaise, comme on va mettre dans le houmous par exemple ou dans les shawarma.
0: Ok.
4: Pour donner la petite touche luxe, il va y avoir le caviar de hareng fumé par le dessus.
0: Caviar de hareng fumé, les gars.
4: Et sans oublier la salicorne.
0: Prenez
4: qui est
0: des
4: pas
0: notes.
4: Une licorne pas propre.
0: Ok.
4: Faut pas l'oublier. Et la coriandre qui va s'ajouter sur le dessus, qui va très bien aller avec ce petit plat.
0: Ok, super.
4: Donc le plat qui va être, on va dire le plat, hein, on va dire que c'est le plat d'aujourd'hui.
0: Ouais.
4: C'est un petit arlequin d'asperges blanches et vertes, donc juste blanchies, assaisonnées à l'huile d'olive, sel et poivre, donc
0: d'accord,
4: dans le naturel. Mais ça, on va les manger avec une petite mayonnaise, mais mayonnaise pas traditionnelle, on a mis de l'ail noir dedans, donc c'est un ail qui est fermenté et qui peut être fait de plusieurs façons, soit dans un cuiseur à riz pendant 3 semaines à basse température, soit sous l'eau, dans l'eau de mer, pareil sur un process qui dure quelques semaines, et il est récupéré noir, on l'épluche et on récupère l'ail noir qui va complètement changer de saveur. Il prend un goût de champignon, un goût de cèpe, voilà, c'est assez incroyable.
0: Ouais.
4: Et pour finir, je vais les surplomber d'un petit riz noir soufflé, riz vénéré. Voilà.
0: Ah ouais. Ah ouais, les gars. Je vois.
4: Il y a
0: les frérots là en face, ils sont en train de dire. Je vais déguster. Cablan aussi qui est là parmi nous. Là. Lui aussi, il est en train de.
4: Alors ne salivez pas trop parce que vous allez devoir utiliser la bouche après pour faire le 1. Pour improviser. Hein. Exactement.
0: Exactement.
4: Et donc on va finir avec un petit dessert sympathique. Une création récente d'ailleurs.
0: D'accord.
4: C'est une panna cotta donc au sucre muscovado. Donc c'est un sucre naturel, un sucre noir.
0: Sucre noir.
4: Voilà, exactement. Et je préfère utiliser ce sucre-là qu'un sucre blanc raffiné, clairement. Il sucre moins, donc faut en mettre un petit peu plus et tout ça, mais il est très très intéressant. Il a un petit goût caramel réglisse.
0: D'accord.
4: Très très intéressant. Et donc accompagné avec un fruit de saison. Enfin, on peut pas vraiment appeler ça un fruit, c'est une tige. Donc la rhubarbe.
0: Ah.
4: La rhubarbe qui est de sa beauté toute rose naturelle, qui va venir en compoter sur cette panna cotta, surplombée d'un crumble aux amandes.
0: D'accord. Merci, chef Jordan, qui vient de nous donner la recette des plats de ce soir que nous allons goûter avec vous à l'antenne et puis que vous pouvez retrouver hein, sur l'Insta de Panam by Mike si vous le souhaitez. MC Lee est revenu parmi nous. Alors,
1: oui, monsieur.
0: Ce que je propose justement, c'est qu'on puisse échanger avec un des artistes qui est à la table avec nous ce soir. Il y a le frérot qui me regarde.
2: Commence par moi déjà.
0: On va commencer par toi, frérot. Explique-nous un petit peu ce que tu fais, d'où tu viens, tout ça.
2: Ok, ben Black Scorpion, rappeur, MC, hip-hopper. On a commencé le rap en 2010. À la base, je viens des Ardennes.
0: Okay.
2: Donc, je suis pas région parisienne, mais je suis arrivé il y a à peu près 10 ans.
0: Okay.
2: Et on a commencé doucement en fait. Et on a commencé à faire des scènes à partir de 2015.
0: Ouais.
2: Quand j'étais encore à l'université, tout ça. Dédicace ouais. à ceux qui étaient à l'université de Bobigny.
0: Bobigny.
2: Et vers 2018. C'est là où j'ai commencé, une fois que les études étaient finies, à vraiment écumer les open mic, à vraiment aller à gauche, à droite, surtout encore plus en 2019.
0: Ouais.
2: Et j'ai pu rencontrer ben, toutes les personnes, tous les rappeurs, les gens du mouvement qui sont ici présents. Donc, même Jim Set, avec qui je partage très très très souvent le mic depuis. Donc voilà, hein, c'est une histoire de kiff, de passion.
0: Bien sûr, toujours.
2: Et toujours.
0: Merci Black Scorpion, tu parlais justement de Jim Set qui est là.
1: Yeah.
0: Frérot, quelques mots sur toi, explique-nous ce que tu fais, d'où tu viens.
5: Yeah, j'ai grandi dans le 7-7, les Nemours qu'on appelle Nemrock, parce qu'ils rock plein de choses là-bas. Vermelin, 77 Sud, banlieue Sud comme on appelle.
0: Ouais.
5: Voilà, c'était très hip-hop là où j'ai grandi, contrairement à lui, tu vois.
0: Ouais.
5: Et, du coup j'ai grandi dans ça sans m'en rendre compte, clairement.
0: Ouais. Voilà.
5: C'est pour ça que je suis ici en fait.
0: Et tu vas freestyler aussi ce soir.
5: Je veux freestyler. Je veux pas mentir, tu vois, dans les plats, tout ça. Je suis, tu vois, c'est un peu exotique tout ce que j'ai entendu.
0: Ah non, mais
5: tu
0: nous
5: vois.
0: On compte sur toi, frérot. C'est
5: du coup, ça va être très magique, tu vois, parce que je suis pas sûr de ce que j'ai compris, mais ça va être magique.
0: Ok. Sinon, on pourra te passer les plats. T'inquiète pas, on pourra te repasser tout ça. D'autres frérots aussi qui sont là, qui vont poser tout à l'heure, que si vous voulez prendre la parole, les gars, pour dire 2-3 mots sur ce que vous faites, d'où vous venez, venez, faites-vous plaisir. On est là pour ça. Il y a un frérot qui arrive, là, yes.
1: Cette équipe.
0: On t'écoute frérot.
1: Ils sont vachement nombreux, faut le dire.
0: Ouais, vous êtes grave nombreux les gars.
6: On est venu en boulette, tu connais. Du coup moi c'est Radou, aka le jeune Radou. Et me tue en chef, surfeur du 18ème.
0: Ok.
6: Que dire on a, bah...
0: C'est comment, ce soir t'es chaud pour freestyler, t'as eu les ingrédients ou pas toi?
6: Écoute, nous on est venu dans la vibes, hein. Tu connais, nous, ça a dit vas-y viens, moi je suis venu donner la sephore. Après, comme on dit, tu viens, tu donnes la sephore, plus si affinité, hein.
0: Plus si affinité, ok, bon,
1: beaucoup,
0: on espère.
1: Beaucoup d'affinité avec le jeune Radou.
6: Voilà, beaucoup d'affinité avec tous les gens dans la salle aussi, que de l'amour.
0: Eh ben écoute, on prend, on espère qu'il y aura de l'affinité ce soir, en tout cas pour
6: c'est
0: toi.
6: Important.
0: Autre frérot qui est là, yes, parle bien dans le micro frérot.
7: Ouais, ça va ou pas? Tout le monde va
0: yes.
7: bien? Yes, moi c'est Bigo de Kid. Genre
0: Bigo.
7: Hier, genre absolument bourré à 5h du matin, j'ai envoyé une description de moi à MC Le. Et je sais qu'elle est plutôt bien. J'ai dit quoi? J'ai dit j'ai 20 piges, je fais du son. C'est différent. Putain, je pète plus haut que mon Dieu. Attends. J'ai 20 piges, je fais du son, c'est ouais. différent du reste. J'étais en groupe quand j'étais plus jeune et là je me suis enfin trouvé. Tout ce que vous pouvez trouver de moi autre part que là, c'est de la merde.
0: Ok, ça c'est dit. Tu vas freestyler ce soir?
7: Bah bien sûr, ouais, je suis là pour ça.
0: Ok, t'as eu la recette ou pas toi?
7: Non, j'ai aucune idée de ce
0: que c'est. Aucune idée. Ok, non mais c'est intéressant parce qu'on va voir justement qui a eu la recette, qui a pas eu la recette du coup, tu vois. MC Le, je crois qu'il y a personne qui l'a eu, hein. Je vais pas dire, mais il y a tout le monde qui dit non depuis tout à l'heure là.
1: Après, entre
7: boulot, juste on est relou, en fait.
1: Entre l'avoir eu et l'avoir regardé, c'est pas pareil. Mais de toute façon, j'ai invité des improvisateurs, donc normalement, voilà, y a pas de galère.
0: Bah justement, en parlant d'improvisateurs, il y a un frérot qui vient de nous rejoindre à la table. Frérot, si tu peux te présenter.
8: Bien sûr, c'est Lord Black. Enchanté comme on dit. Pour le rapport au repas, je suis déjà prêt.
0: Ah ouais.
8: Est-ce que je m'en souviens?
0: Ah ouais, il a dit ça avec fermeté.
1: Il est bien prêt.
0: Une fermeté.
8: C'est sérieux en fait, ça fait un petit challenge et tout, ça va être marrant en fait.
0: Ouais,
8: tout ce que j'ai retenu, c'est que ça fait dire un peu de fruits de mer, donc on va parler un peu d'océan. Enfin, on va voir ce que
0: Ok.
8: Sinon, ouais, je suis avec l'équipe Original Negus, c'est le crew.
0: Aïe.
8: Et on est là vraiment pour poum poum. Tout représenter, honnêtement, ça va être du sérieux.
0: Représentons exactement. À côté toi, Nicky Nelson.
9: Yes, I original Daddy Nels, Nicky Nelson pour Original Niggas Gang. Donc là, on est là, en famille, tout ça, accompagné avec MC Le et tout ça. Et
0: ouais.
9: On va grailler, on va grignoter un peu tout ça et puis on va voir si l'inspi vient pendant la digestion.
0: Eh ben écoute, on va faire ça les gars. D'autres rappeurs qui vont passer, qui sont pas passés. Il y a le frérot aussi qui
10: ouais,
0: vient nous rejoindre au mic.
10: Bah du coup Chinap hein, du 18ème, là on est à côté, hein, on est à la
0: beaucoup
10: maison.
0: De rappeurs du 18ème les gars, vous êtes à la maison ce soir.
10: D'une certaine manière, on représente les couleurs, hein, le pilou no ocho.
0: Ok.
10: Prenez les vôtres, hein, ça vient d'ici, c'est nos régions du talent j'ai envie de dire. Du coup, Chinap sur invitation de ce bon vieux MC Le,
0: ouais.
10: Moi ça fait, je sais pas, 6-10 ans que je rappe,
0: ouais.
10: Et un certain temps. Et ouais. On est toujours là dans les initiatives qui mêlent tout ce qu'on aime, tu vois, genre la bonne bouffe.
0: Voilà.
10: Les bonnes prods, le bon pura, que demander de plus en fait. Kick it, j'ai envie de dire, d'une certaine manière, faudrait inventer ce concept. Malheureusement, il a déjà été créé par un mec incroyable.
0: Donc, il a déjà été créé. Effectivement, alors, ce que je propose, c'est justement qu'on écoute le jingle de Kick it. On a le jingle de Kick it, là, il y a Cablan qui va nous trouver ça.
1: Attends, pull up le jingle, on était en train de parler en même temps. C'est court.
9: Vas-y.

0: Yes, jingle que tu as fait.
1: Jingle fait maison avec fait maison. Avec que des avec des couteaux, des assiettes, ma voix, une planche en bois sur laquelle j'ai tapé avec mes mains.
2: Des verres et des cuillères, non?
1: Organique. Ma technique spéciale, bien sûr, il y a des verres, verres cuillères, mais surtout couteau pointu, tu vois, un peu flexible sur une assiette. Le son est, tu vois, il est raffiné.
2: Je vois l'idée.
0: Yes. Alors Tinab, t'es au micro. Justement, on va écouter un de tes titres que nous a transmis MC Le.
2: Bah, allons-y. Hein.
0: Le titre s'appelle Petit
2: Tumain. Et énorme exclu. Énorme exclu, exclu d'ailleurs. Hein.
0: En plus.
2: Ça sort. J'ai pas encore balancé le truc sur les internets. Donc ouais. Là, il y a même pas de date qui est prévue. Normalement, c'est pour la fin du mois si j'arrête de dormir.
0: Ouais.
2: Mais là, j'ai un jeune WeTransfer qui est arrivé pas plus tard qu'aujourd'hui avec le master. Donc ça devrait arriver d'ici un mois ou deux.
0: Et bah écoute, en attendant, vous êtes sur Panam by Mike. Vous avez l'exclusivité sur le titre Petit Humain de Tinab. C'est parti, c'est maintenant sur le 93.1 FM. Restez branchés avec nous juste après. On va regarder, on va écouter, on va goûter et on va freestyler. C'est parti. Merci Cablan.
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0: toujours sur Radio Cause Commune, émission Panam by Mike. On vient d'écouter le titre Petit Humain de Tinab qui est avec nous, qui nous fait un clin d'œil. Merci pour cet exclu, hein, Tinab. Voilà, on espère que vous avez kiffé chez vous, sur votre téléphone, peu importe où vous êtes. En tout cas, nous, dans quelques instants, on va kiffer parce qu'il y a le chef Jordan qui est en train de finir de concocter les plats de ce soir. Hein. Il nous a expliqué un petit peu. Il y a des bails de tamara, il y a des bails de pickles, il y a des bails de coriandre pour l'entrée, il y a des bails de salicorne, de caviar de hareng pour donner un petit côté luxe comme il nous disait tout à l'heure. Donc voilà, le chef, quand t'es prêt, le chef, nous on est prêt en tout cas.
1: Moi je suis ready.
0: Ah, il est prêt, il est ready. Ok, d'accord.
1: You guys ready?
0: Yes, ok,
2: complètement prêt.
0: Complètement prêt, ok, d'accord. Eh ben...
1: Alors, je vais donner l'honneur à MC Le, parce que voilà...
0: MC Le, allez, c'est parti.
1: C'est lui qui m'a gentiment...
0: Honneur à MC Le.
1: Rencontré avec l'équipe.
2: Merci beaucoup,
0: yes.
2: Chef.
1: Alors, tiens, il y en aura un pour toi aussi.
0: Merci, il y a Cablan aussi qui va
1: alors,
0: jouer avec nous.
1: Alors, j'ai que 6 portions.
2: Oui, alors... Ah. On est... Alors, sachant
0: MC Le, qu'est-ce qu'on fait?
2: Alors, il y a eu un arrivé... J'avoue, j'attendais pas autant de MC... il va falloir partager. Alors partageons. De toute façon, c'est le concept du hip-hop en fait. Au-delà de l'émission, le hip-hop c'est le partage. Donc partageons en fait.
0: Eh ben partageons les gars.
1: Partageons.
0: Partageons.
2: Un petit peu de caviar.
3: Que l'on partage, y a pas de soucis. Si tu veux, on partage.
0: Partagez, ça vous servira pour le freestyle les gars.
2: C'est sûr.
4: Le truc qui ressemble à des anchois, c'est ça le hareng?
1: C'est le caviar. C'est quoi le truc par-dessus? Alors caviar de hareng fumé par-dessus.
0: MC Le, est-ce que tu peux nous tiens. Chef Jordan, est-ce que tu peux nous expliquer un petit peu comment ça se mange, comment ça se prend, qu'est-ce qu'on a?
5: Alors,
0: sous les yeux là?
5: L'idée c'est de prendre la petite chips de pain, le petit crouton de pain là.
0: D'accord.
5: Qui est là, et d'aller récupérer comme un dip donc le tarama, en mélangeant un petit peu avec les œufs de cabillaud qui vont un petit peu se dissoudre dans le tarama.
0: D'accord.
5: Et utiliser ce pickle de daikon un petit peu comme un rince-bouche, voilà, entre chaque bouchée, ou même l'accorder avec, ça se marie très bien, ça va donner un petit kick d'acidité vraiment intéressant par rapport au fumé de du hareng qui est assez présent quoi.
0: Effectivement. Alors ça c'est frais en bouche. C'est frais en bouche avec le petit croustillant de pain justement là qui vient rejoindre.
3: Mais c'est
0: on a envie de, tu vois, avec le pain d'attraper l'ensemble quoi, de finir le pot quoi.
2: C'est, non mais c'est moi incroyable. Je tiens à préciser, hein, à la base je suis pas poisson du tout.
0: Ouais.
2: C'est excellent. L'accord entre le caviar de hareng et le tarama de cabillaud. Plus le pickles là, oh là là.
4: Tu sais ce qu'il y a sous côté? Le pickles libanais.
2: Ouais, là c'est pas libanais je crois comme influence.
0: C'est méchant. Hein.
5: Le tarama c'est une recette grecque en vrai.
4: Ouais, mais t'as dit le petit pickle c'était influence libanaise.
5: Influence libanaise. Hey,
4: ils écoutent ces rappeurs ou pas?
5: Voilà, parce que dans la cuisine libanaise on fait sur le houmous ou dans les shawarma souvent un petit pickles rose, je sais pas si vous voyez. Mmh. Et donc il est teint souvent à la fleur d'hibiscus. Et il est souvent fait avec du radis daikon.
0: D'accord.
2: Il y a des MC attentifs ici. D'ailleurs je crois que là on a deux MC assis à table.
0: Yeah. Les gars, est-ce que ça vous a inspiré là de déguster?
2: Ouais, qui s'est inspiré là? Tu t'es inspiré aussi?
6: Franchement, ça m'a fait penser à des petites saveurs que tu vois, de Christmas.
3: Parce que par principe, t'es
0: alors,
2: je pense que
0: ça va partir là. Jim 7.
2: De toute façon, voilà.
0: Jim 7, il se sent chaud. En attendant, Cablan, qu'est-ce que t'en as pensé là? Je vois qu'il y a ta cuillère là, il y a presque plus rien dans le.
6: Franchement, méchant, les gars.
0: Ouais.
6: Super bon.
0: Ouais.
6: Ça, il y a tout. Ça croustille, c'est moelleux. Franchement, il y a tout.
2: Confort.
6: Franchement, il y a tout, j'ai kiffé.
2: C'est une affaire de finesse, tu vois, les accords des saveurs. Franchement,
6: ouais, je vois ça tout à fait.
2: Et puis il y a Bigot aussi à table qui est.
0: Il y a Bigot aussi à table.
2: C'est lui qui a été précis sur
0: ouais,
2: le plat.
0: Ouais, Bigot, je pense que hein, tu vas. On va peut-être te faire confiance là. Dans quelques instants.
4: Attends, c'est pas, hein. Mais en tout cas, ouais, ça claque, le pickle ça claque, tout ça claque.
0: Ok, alors en tout cas, à la table, on a Jim 7 et Bigot qui sont OP. Il y a aussi MC Le qui est plutôt sur la partie beatbox pour accompagner justement. Uh-huh. Hein. Les gars, si vous êtes chaud. Eh ben, nous on est prêt à vous écouter justement, bah, partager musicalement parlant l'envie, la douceur que vous avez eu autour de ce plat de ce soir.
2: On fait ça sur un truc un peu rapide ou quoi?
4: On fait ça sur un truc un peu rapide.
2: Okay,
6: moi je vous mets quelle prod les gars?
2: Non, c'est pas, tu mets une prod.
0: Elle est là la prod, la prod elle est ici.
2: La prod est humaine.
6: Mais oui,
0: la prod elle est humaine.
2: Bien sûr.
0: Elle est humaine.
2: Prod buccale, t'inquiète même.

0: Non, y'a pas de changement. La porte de la G, mon poteau, ouais, t'es béton. C'est comme ça qu'on fait le délire. J'fume un joint sur le balcon.
1: Ah, fume un joint sur le balcon, on graille le bail. Les frères ont bien compris, on nique la base. Toujours sur la base, comme si j'avais la batte. T'as bien compris, je jette la balle. Toujours bien précis.
0: J'en place une pour le patriarche. J'en place une pour le gars qui a cuisiné le caviar. Poteau, c'est ouais, c'était Aaron. C'est comme ça que j'fais le bail. J'fais ça pour l'équipe, tous les balles.
1: Mon gars, j'ai senti le goût de la salicorne. Y'a pas de salicorne. Excuse-moi pour le jeu de mots pourri. Mon gars, c'est pas du porridge. Qu'est-ce bien pourquoi rien n'est pourri.
0: Les gens et moi, la prod, on l'a flambé. On a niqué tous les trucs alors que c'est même pas l'entrée. Alors qu'on a pas mangé, c'est comme ça que je fais le bail van et le bigot, j'ai pas changé.
2: Bien joué, bien joué. Pas évident.
3: Effectivement, la prod a été flinguée.
2: La prod était bien. Et en tout cas, c'était pas évident de faire le lien entre tout ce qu'on a dégusté juste avant et puis le rap. En tout cas, bien joué les gars, bel exercice.
4: Merci beaucoup,
2: de style et de freestyle. Mais c'est pas fini les gars, il y a d'autres rappeurs là. Vous allez passer après les gars si vous êtes chaud pour les autres plats. Alors justement, qu'est-ce qu'on prépare pour la suite en attendant là? Mets-nous un petit peu l'eau à la bouche, chef Jordan, pour nous dire qu'est-ce qu'on va goûter après.
5: Alors juste après.
2: Les gars, notez bien hein, parce qu'après ces prochains freestyle, ça va être les mots.
5: Alors là, on est sur l'arlequin d'asperge, donc.
2: L'arlequin d'asperge.
5: J'aime bien arlequin parce qu'il y a deux couleurs. Voilà, on est un petit peu sur. Voilà, j'aime le mot arlequin. En plus, il est facile à jouer avec.
2: Ouais.
5: Donc on a du haut d'asperge verte et blanche. On a une mayonnaise donc pimpée un petit peu à l'ail noir.
2: Ouais,
5: et
2: c'est ce que je disais tout à l'heure.
5: Un riz vénère. Il est zaf le riz. Et il est, c'est parce qu'il s'appelle riz vénéré en fait. Voilà, tout simplement.
2: Okay.
5: Il est noir et il est bon quand on le souffle.
2: D'accord.
5: Ouais, ouais. Et je le mets un petit peu par-dessus qu'on pourra apporter un petit peu de croquant, de craquant.
2: Ah, il est croquant alors.
5: Ah, il est complètement
2: pas...
5: croquant. Il est soufflé, il est okay. Incroyable. Ouais, ouais, ouais.
2: Ok, d'accord. Ouais, putain, il nous vend du rêve. Il nous vend du rêve.
5: Oh, je vous le vends pas, c'est cadeau aujourd'hui.
2: Il y a un nom ou pas sur le plat? Est-ce que le plat a un nom?
5: Oh, non, pas vraiment.
2: C'est
5: une inspiration. On va dire que c'est l'asperge du printemps.
2: L'asperge du printemps.
5: Voilà.
2: Ok, l'asperge du printemps, les gars. C'est noté.
0: Ah là, voilà. C'est le mot là, on doit rappeler sur ça là.
2: Alors là, ce qu'on
3: attends,
2: va faire.
3: Attends, mange pas toutes les prods, gros.
0: Ouais, ouais, ouais.
3: Non, on va faire autres. Tourner.
2: Les gars ont envie de rapper. Alors justement, ce que je propose, c'est peut-être à des rappeurs de venir nous rejoindre à la table. Hein, ceux qui n'ont pas encore posé. Comme ça, vous serez prêts pour la dégustation et puis aussi pour la partie freestyle autour du plat. MC Le, alors on a parlé de la saison 1 tout à l'heure de Kikit, mais il y a une saison 2 prochainement, voilà, sur laquelle t'as déjà planché, t'as déjà réfléchi, t'as des idées. En tout cas,
3: Johan, tu as vu le dossier, mais ce dossier, c'est même pas de l'exclu en fait, c'est de l'ordre du projet, c'est de l'ordre du comment dire, du top secret en fait, tu vois, parce que la deuxième saison, elle est complètement prête dans nos cerveaux.
2: Ok.
3: Mais on a besoin des sous. On a besoin des sous. Alors on a été chercher. On a été chercher du côté des. Pour pas dire leur blaze. Et je vais pas le dire parce que généralement les gens ils disent pour pas dire leur blaze et ils disent le blaze.
2: Ouais. Bah nous on attendait le blaze du coup.
3: Non. Non, non, parce que ça sert à rien d'annoncer quand il y a pas. Il y a des émissions, des chaînes de télé qu'on respecte, qui incarnent genre la culture et la diversité.
2: Ok.
3: Qui nous ont fait des très bons retours.
2: Ok.
3: Et tout simplement nous ont dit. On kiffe le concept à fond,
2: okay.
3: Et on prend une demi-heure de notre temps pour vous faire un brief et vous donner des conseils pour continuer à avancer. Donc en fait, ce qu'on va faire, c'est continuer à avancer en diversifiant le concept, comme ici en l'amenant à la radio, tu vois.
2: Ouais.
3: Ou dans d'autres contextes, j'en dis pas plus tout de suite.
2: D'accord.
3: Mais juste le faire avancer jusqu'à ce que on trouve quelqu'un qui veuille produire notre saison 2. Notre saison 2 qui a un programme. Bien bien lourd. Là j'ai parlé de champion du monde. Bah en fait il y en aura d'autres.
2: D'accord. Ah ouais.
3: Voilà. Il y aura d'autres MC
2: peut-être
3: qualifiés.
2: Il y a des producteurs, des financeurs justement qui peuvent nous écouter ce soir ou même plus tard en podcast. Qu'est-ce que tu pourrais leur dire justement pour les inviter à rejoindre l'aventure et puis à vous aider à aller plus loin dans le projet?
3: Bah qu'est-ce que je pourrais leur dire? Déjà ce concept, il est... Je pense un truc important, c'est que c'est une affaire de famille. Genre on essaye de traduire à l'écran ce qu'on vit, ce qu'on a autour de nous, de se mettre en valeur, de se faire monter les uns les autres. Et ça fait la saveur de notre sauce. Déjà, pour pas mentir, ok. Mais ensuite, on a quand même un concept unique que personne d'autre n'a fait.
2: Ouais.
3: Tu vois, on met en valeur des arts qui sont, comment dire, très à la mode en ce moment, même si c'est pas une question de mode. Et puis

0: dit tout simplement, on est déter, talentueux, bien entouré.
1: Passionné aussi.
0: Misez sur nous, il y a du potentiel, aussi. La passion à fond.
1: La passion à fond, ouais.
0: Et puis
1: ouais.
0: Qui viennent parler avec nous, manger avec nous, kiki avec nous, voilà. En tout cas, merci du soutien, Johan.
1: Bah avec plaisir. Alors, en parlant de musique, en tout début d'émission, on a écouté un titre.
0: Mm-hmm. Soika. Bien vu, Soika. Bien vu.
1: Soika. C'est ton titre.
0: Mm-hmm. C'est mon titre qui n'est...
1: En exclu.
0: Ouais.
1: C'est la soirée des exclus, en fait. C'est qui t'exclut ce soir.
0: Bah, tu sais quoi, c'est à l'image un peu de nous, en fait. C'est genre pas encore installé, mais plein de talents prêts à arriver, en fait.
1: Tu fais du son aussi.
0: Je fais du son, donc. Ouais, exact. Bah, je suis un MC, tu vois.
1: Enfin, ça fait 8 ans que tu fais du son.
0: À peu près, ouais, exactement. Ouais, c'est ça. Et ça me passionne, en fait. Moi, le rap m'a permis de m'émanciper. Tu vois, ouais. Cette scène hip-hop, vraiment, genre, je suis devant la scène, je me libère, je m'en sens plus. Je rentre sur la scène,
1: ouais.
0: Je suis comme chez moi, je me sens libre. Ouais. Et c'est un truc que j'aime énormément partager. Je pense que les MC attablés ont pu assister. Et je suis très content que ça se passe avec eux. Ce soir, voilà, donc ce titre là, Tsoika, c'est un alcool très fort,
1: ouais.
0: Roumain, et je suis d'origine roumaine,
1: okay.
0: J'ai placé plein de références dans tout ce morceau à des plats que je mange depuis tout petit,
1: ouais.
0: Et j'ai essayé de les faire rimer, de les faire sentir aux gens, mais après, faut les goûter aussi.
1: Faut les goûter.
0: Voilà, le titre il est pas masterisé encore, c'est okay. Pas sorti, mais je pense sortir mon premier EP avec du véritable hip-hop culinaire dedans.
1: Ouh, hip-hop culinaire
0: en septembre 2022, ouais.
1: Ah, ça va très lourd. Alors c'est un concept que tu donnes, c'est l'hip-hop culinaire, c'est
0: l'hip-hop
1: ça.
0: L'hip-hop culinaire, c'est
1: quoi le délire de l'hip-hop culinaire en fait.
0: Regarde, ça se manifeste dans Kiki, ça ouais. S'entend dans mes morceaux, c'est
1: ouais.
0: Juste je fais rimer la bouffe, tu vois, c'est la passion, ça s'explique
1: dans,
0: pas.
1: Dans quel délire on écoute le hip-hop culinaire? Tu sais, genre avant de manger, tu vois, l'apéro, tu mets hip-hop culinaire, c'est ça?
0: Si ça te donne faim, c'est que
1: si
0: j'ai fait le taf.
1: Si ça te donne faim, c'est que t'as fait le taf.
0: C'est bon.
1: Ah ouais, lourd. Yes. Alors nous avons rejoint à la table Black Scorpion qui était avec nous tout à l'heure et
2: Radou.
1: Le frérot Radou.
2: Yes.
1: Les gars. Radou 18,
2: yes,
1: on n'a pas oublié. Les gars, c'est comment vous en ce moment? Il y a des projets un peu qu'on peut retrouver sur les réseaux, des clips, tout ça, des scènes peut-être.
2: Alors, ouais, Moi d'amour pour la street disponible sur toutes les plateformes.
3: Aye.
2: Là, il y a actuellement le son Surf
1: ouais.
2: Qui est disponible aussi sur toutes les plateformes. Et...
3: Classique du 18.
0: Cliquez.
2: Le classique du 18ème, l'hymne du 18ème. Idéal pour surfer dans le 18.
3: Faut le voir sur scène. Hein.
2: Exactement.
1: Ok. Quand
2: le 20 mai, Paname Love Festival. Soyez okay. À l'affût, ça va péter.
1: C'est où?
2: À Saint-Denis, à la ligne 13.
1: Saint-Denis, ligne 13.
2: Soyez à l'affût, venez nombreux. Ça va être incroyable.
1: Incroyable. Mythique. Incroyable.
2: Black Scorpion.
1: Yes, Black Scorpion.
3: Yes. Alors moi, je suis en train de préparer un premier projet, une mixtape.
1: Ok.
3: Donc voilà, je bosse dessus. Ça avance. J'ai pas encore de date, mais okay. En tout cas, ça charbonne pour que ça sorte.
1: C'est 2022 ou pas?
3: C'est l'objectif.
1: Okay, ça va péter.
3: Ça va péter. Et en dehors de ça, on a aussi le même jour que m'amène Radou.
1: Ouais.
3: J'ai une date aussi avec.
1: Au festival.
3: Pas au festival, non. C'est dans un autre lieu. C'est dans
1: un autre lieu.
0: Le Shakirai.
3: Exactement, bien vu. Le Shakirai.
0: Le 20 mai.
3: Le 20 mai.
0: Lourd. L'improvisation.
1: En tout cas, ce qui est lourd, c'est que vous êtes actifs, les gars. Il y a
3: c'est
1: de
3: important.
1: La scène, vous êtes actifs. Carrément, on sait pas où aller là, les gars. C'est...
2: Comme on dit, il y aura deux lieux d'émeute. Choisissez votre lieu.
1: C'est peut-être pas la même heure.
2: Mais ce qui est sûr, c'est que ça va être incroyable.
1: Ça va être incroyable.
3: Le 20 mai, retenez la date.
1: Voilà. Le 20 mai. C'est quoi vos réseaux, les gars, pour retrouver toutes les infos justement sur vos scènes, tout ça?
3: Alors, les réseaux, Facebook, Black Scorpion, Twitter, Black Scorpion. Après, je suis plus actif sur Instagram, Black Scorpion MC.
1: Ouais.
3: Tout attaché. On a aussi la chaîne YouTube pour l'instant. Il n'y a pas encore de nouveaux contenus, enfin de contenus vraiment récents, mais
1: okay.
3: On bosse pour ça.
1: Vous bossez pour ça.
3: Voilà.
0: Et puis comme a dit Radou, c'est Scorpion qui l'a dit, il faut le voir en live.
2: Ah.
0: Clairement.
2: C'est Scorp qui a dit ça, mais il faut aussi voir Scorp en live. C'est important, c'est incroyable.
1: Yes.
0: Je tiens à préciser que tous les gens que vous voyez, que vous entendez passer ce soir, sont complètement visibles et checkables en open mic. Et c'est un mouvement.
1: C'est un mouvement.
0: Je ne dis pas plus.
2: Exactement.
3: Ça, venez nous voir.
1: Eh ben, avant de venir vous voir, on va aussi vous écouter, en tout cas pour certains, parce qu'on a des titres justement à vous que MC Lieu nous a transmis. Et ce que je vous propose, c'est d'écouter un prochain titre. Cablan va nous dire ce que c'est le prochain titre. Et après, on se retrouvera avec le chef Jordan qui nous fera déguster le plat, l'asperge du printemps, c'est ça ?
2: Chef Jordan with the sauce, boy !
3: L'arlequin d'asperge.
1: Ça a changé entre temps. On va se revoir après le son. Il va me dire le printemps de l'asperge de
0: Green Spring.
1: Bref,
0: arlequin asperges.
1: Tu nous rediras le nom final après, comme ça on bouge plus. Yes, Cablan, qu'est-ce qu'on écoute?
2: On va s'écouter Jim Bandana Nijao.
1: Yes.
2: Est-ce que j'ai bien prononcé le place?
1: Yes.
0: Nejo.
1: Ouais, c'est parti, les gars, sur Panama Mike. Nejo, Jim Bandana.

0: Yes, ça bouge dans les studios de Cause Commune sur Paname by Mike. Ce soir, on est toujours avec MC Le qui est avec nous, qui est venu nous présenter justement le concept Kick It. Il y a le frérot là qui était en train justement de parler du concept. MC Le, ça va toujours quoi?
1: Ça va toujours super bien, merci Yohan.
0: Alors, on vient d'écouter justement un titre du frérot Jim Banana, Nejo. Yes, tu c'était peux nous dire quelques mots, frérot, sur le titre là qu'on vient d'écouter?
2: Yes, c'est très simple, j'étais dans le RERD, ouais. Je me suis dit c'est la dernière fois que je le prends.
0: Sérieux?
3: RERD musique.
0: Ça c'est dit, ça c'est dit, yes. Ok, alors pour rappel, on est avec Kick It ce soir, qui est représenté par MC Le, et puis aussi en présence du chef Jordan, en plus de tous les rappeurs qui sont présents avec nous et qui ont freestyle aller autour des plats. Alors on va passer justement au plat de résistance. On a fait l'entrée en première partie d'émission et là on va passer au plat de résistance. Alors on a parlé d'arlequin, on a parlé d'asperge, bref on n'a pas eu le nom final. On sait que ça a changé, que ça a évolué entre temps, mais en tout cas le chef Jordan va nous dire finalement quel est le plat. Là il est en train de nous donner tous les éléments pour qu'on puisse déguster avec vous. Si vous voulez venir sur le live de Paname by Mike sur Instagram, venez, vous verrez à quoi ça ressemble. Chef Jordan, qu'est-ce que c'est? Qu'est-ce qu'on a? C'est quoi le titre? C'est quoi
4: le
0: nom
4: du plat? Je ne vais pas revenir sur mon titre, ce sera l'arlequin d'asperge printanière.
0: L'arlequin d'asperge printanière.
4: Au riz noir soufflé.
0: Au riz noir soufflé qui est croquant.
4: Voilà. Et
0: parce
4: la mayonnaise
0: est
4: à l'ail noir, exactement.
0: Et mayonnaise
4: bon,
0: à l'ail noir.
4: Titre, oh là là. Voilà, après on intitule le plat aussi. Voilà, c'est à vous de jouer les gars, je vous laisse goûter.
1: Merci,
0: c'est
1: merci.
0: À nous de jouer les gars.
1: Chef, tout le monde n'a pas d'assiette encore. J'ai faim.
0: Que tout le monde prenne son assiette. On va prendre des petites photos, on va les mettre en story sur les réseaux, comme ça vous pourrez suivre tranquillement avec nous, en plus de ceux qui sont à l'antenne avec nous ce soir.
2: Bismillah.
1: Franchement, Kick It sur Paname by Mike, c'est une belle soirée. Hein.
0: C'est une belle soirée, ouais, ça fait du bien. Ça fait du bien. Si on ferait ça tous les soirs, ça serait bien aussi, comme ça. Tu sais que je mange bien tous les soirs.
5: C'est vrai.
0: C'est vrai. Alors, les gars, qu'est-ce qu'on dit là, les premières, premières bouchées? Alors, je vais croquer avec vous aussi. Hein. Qu'est-ce qu'on dit là, MC Le là? Il faut tremper dans la mayonnaise, ok, d'accord.
6: Franchement, moi en temps normal, je suis pas fan de l'asperge.
0: Ouais.
6: Mais là, j'apprécie vraiment.
0: C'est vrai que
1: j'aime bien les bruits de mastication dans le micro, ouais. Ça fait partie de l'identité de Kick It aussi, n'hésitez pas.
5: J'en profite parce que je suis un peu gourmand.
0: Mais on partage justement tous ensemble sur Paname by Mike cette dégustation du chef Jordan qui est juste là.
1: Yeah.
0: Et après,
1: c'est doux.
0: Ça va freestyler
7: ça,
0: autour
7: ça,
0: des plats,
7: c'est
0: les gars.
7: Suave, l'asperge, c'est très fondant, c'est fond d'un croquant, comme dirait l'autre.
1: Ah, le jeu sur les textures là. C'est vraiment la douceur et les textures.
0: Alors la mayonnaise est hyper sympa,
1: ouais.
0: C'est vrai qu'elle apporte quelque chose. Et puis le riz là qui croustille en fin de bouche, c'est vraiment quelque chose
5: de fou.
7: C'est un peu l'idée, ouais.
5: SO Chef Jordan, wallahi. Chef Jordan with the sauce, boy.
0: Cablan, quelques mots Cablan sur la dégustation.
5: Ah franchement, vous avez déjà tout dit, hein. Super bon, croquant, asperge. Moi non plus, je suis pas trop fan d'habitude. Mais là franchement, c'est bien mis en valeur. Impeccable.
1: T'as vu, c'est léger et mais ça dure en bouche.
5: Ouais.
1: Hein?
5: Surtout il y a le goût du riz soufflé qui vient après.
1: Il blaguait pas sur le riz soufflé,
5: mais il est là. Ouais, alors, il était là.
0: Chef Jordan, les plats que tu nous fais là ce soir, est-ce que s'il y a des personnes qui veulent venir justement les goûter ou comment est-ce qu'on peut les retrouver ces plats?
4: Alors en ce moment je travaille dans un restaurant qui est une création qui s'appelle Caravane actuellement, qui est dans le 18e. C'est au 12 Esplanade Nathalie Sarraute, donc au Alpajol, donc métro Marx Dormois, La Chapelle, un peu entre les deux. C'est un lieu qui a une influence un peu holistique, on va faire pas mal de choses autour du yoga. Ce lieu est aussi un lieu de concert, un lieu de vie où il va y avoir beaucoup de choses qui s'y passent.
0: Okay.
4: Des tournages, des projections, on peut même inviter Kick It à nouveau avec grand plaisir. Voilà, c'est un lieu vraiment qui est voué à vivre.
0: Ouais.
4: Et ces plats sont actuellement à la carte du restaurant. Donc Caravane.
0: Ce sont tes créations.
4: Ce sont mes créations, voilà. Le tarama, c'est un petit peu un plat signature qui me suit depuis quelques années. Les asperges, on va dire que c'est un petit freestyle printanier.
0: Ouais.
4: Pareil, après je reste pas toujours sur les mêmes recettes, hein. L'idée c'est aussi d'avancer. On a un fil conducteur, des fois on maîtrise une technique, mais des fois on aime bien la faire évoluer, voilà, tout simplement.
0: Tout simplement. Les gars, je suis en train de me régaler en même temps du plat du chef Jordan. MC Lou, quelques mots toi sur le plat avant qu'on propose au MC de freestyler justement après cette dégustation.
1: Bah, les auditeurs ont pu entendre quelques mots de ma bouche déjà. C'était super bon, vraiment. C'est doux, mais en même temps, voilà, long en bouche, des saveurs printanières comme il a dit. Le jeu sur les textures, franchement, c'est, j'ai pas envie de dire. Je suis bluffé, mais franchement, c'est impressionnant.
0: Moi, je vous dis un truc. C'est vraiment la mayo que là qui me reste en bouche, là, c'est ce qui reste. Et je me dis, putain, est-ce que je peux la trouver, cette mayo, en pot? Parce que je pense que j'en prendrai un peu, tu vois.
4: Je vais penser à la commercialiser.
0: Merci, bah, je vais penser à l'acheter. Yes, alors
1: Bicrave les asperges.
0: On vous l'a dit tout à l'heure, on fait de la dégustation mais aussi du son hein. C'est le concept aussi un petit peu de Panam by Mike, au-delà de ça. Alors, est-ce qu'il y a des MC qui sont chauds?
1: Bah, ils sont là. Ils sont déjà prêts.
0: Damn. Ok les gars, vous êtes chauds. Donc on a Black Scorpion et Radou. Les gars, exactement, vous êtes chauds pour freestyler sur les plats qu'on vient de goûter.
2: Let's go.
0: Ok, qui commence?
6: Allons-y.
1: Attends.
0: Ouais.
1: Je pense que un petit truc un peu UK, ça vous fera plaisir, non?
2: Oh.
1: Un peu grime, vite fait.
6: Vas-y.
1: Hein? Vas-y, ça part.
0: Okay, ça part en beatbox plus rap.
2: Radou, Scorpion, Radou,
6: faut qu'on improvise de façon UK. Ça en fait pas UGK. Non, c'est le Black Scorpion et Radou. Et tu sais que la vibe elle est douce, comme les douceurs qu'on a eu en bouche. Et c'est clair, là on a eu du riz noir soufflé. Et c'est clair que ça m'a bluffé. On va pas mentir, c'est clair, l'asperge elle était blanche. Mais c'est clair qu'elle m'a pas donné les idées noires. Et c'est pourquoi faut qu'on planche pour faire des bons plats comme ceux qu'on a goûté. C'est clair, non, on n'est pas dégoûté. Et ouais, tu l'as bien redouté. C'est Radou avec le Scorpion T. Déjà sous notre emprise, comme les odeurs et les goûts qu'on a eu en bouche. Et c'est clair qu'il n'y a pas de doux. Donc vas-y, Radou, je te laisse enchaîner. Vas-y, il va falloir te déchaîner sur le beatbox d'MC Le. Vas-y, mon gars, fous le feu.
3: 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Donc je vois pas les couleurs entre les asperges. 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Yes. 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On envoie ce putain d'asperge d'arlequin. 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
0: Freestyle by Mike, bien joué les gars.
1: Asperge arlequin.
0: On a retrouvé les mots clés, on a retrouvé les saveurs, on a retrouvé la dégustation dans votre interprétation. On sent que vous aussi vous avez goûté le plat du chef Jordan et que vous l'avez bien partagé en tout cas avec nous.
1: On a toujours le goût hein.
2: C'est ça.
0: On a toujours le goût, effectivement. Alors justement, donc là on a fait l'entrée. On a fait le plat de résistance, des recettes du chef Jordan. On a fait pour chacune des parties un freestyle avec les rappeurs qui sont présents avec nous ce soir. Et puis aussi avec MC Lou hein, au beatbox pour accompagner les rappeurs. Alors, si je comprends bien, il nous restera une partie, la partie dessert. Il y a le chef Jordan qui me dit oui. Ouais, chef Jordan. Alors,
1: quelques mots, présentation. C'est parti. MC chef, on ne sait pas.
0: Ouais, on ne sait plus. Yes, explique-nous
4: alors, oui,
0: bah, tout
4: oui,
0: ça.
4: On va passer au dessert, à part les vilains garçons, ils vont en être privés. Hein.
0: Ok.
4: Donc, on est sur une panna cotta. On est encore
0: panna cotta.
4: Une panna cotta, voilà, c'est une recette italienne. Panna cotta, ça veut dire crème cuite. Hein,
0: crème cuite, ok.
4: Exactement. Donc, pour le coup, c'est une crème qui est gélifiée, à base d'une gélatine de bœuf halal, j'ai déjà précisé.
0: Ok.
4: Et dans cette panna cotta, au lieu d'utiliser un sucre traditionnel, on a pris un sucre muscovado, sucre noir.
0: Oui, c'est ce que tu disais tout à l'heure. Il est un peu moins sucré, mais il faut en mettre plus.
4: Il sucre moins, mais il a plus de saveur, on va dire. Il a un petit côté réglisse, caramélisé, intéressant.
0: J'y apprends aussi en même temps.
4: Voilà, donc du coup la panna cotta va avoir une couleur ambrée plutôt que d'avoir une couleur blanche.
0: D'accord, ah oui, ça change carrément toute la couleur de la panna.
4: Voilà, exactement. Et du coup, par-dessus, on va mettre une petite compotée de rhubarbe tout simplement cuite au sucre. Voilà, en gardant l'acidité, pas trop de sucre parce que le sucre va se retrouver dans la panna cotta.
0: Oh là là, je vois les MC là qui se frottent les mains là. Tu sais, ils ont envie de rapper, mais en même temps, ils ont envie de déguster avant.
1: Ils
0: tu
1: ont
0: vois.
1: Faim.
0: Ils
4: bah
0: ont
4: ouais.
0: faim.
1: Les crocs poussent.
4: Et donc, on va finir ça par un petit crumble aux amandes qui va être le petit topping croquant sur le dessus.
0: Ça va avec le panna cotta ?
4: C'est par-dessus.
0: C'est par-dessus.
4: Ouais,
0: ah
4: c'est
0: ouais,
4: une
0: d'accord.
4: verrine. C'est une verrine. Donc
0: c'est
4: faudra,
0: une verrine, ok.
4: Il faudra aller prendre la cuillère, aller chercher tout dans le fond et prendre l'intégralité des choses.
0: Pour
4: et
0: goûter tout en même temps.
4: Voilà, la bouchée parfaite, on appelle ça.
0: Ok, alors les mots-clés de ce dessert, c'est pour les MC là. Qu'est-ce qu'on retient ?
4: Muscovado.
0: Muscovado.
4: Panna cotta.
0: Panna cotta.
4: Rhubarbe.
0: Rhubarbe.
4: Crumble.
0: Crumble.
8: Voilà. Et gigamiam.
4: Gigamiam, mais grave.
0: Okay. Bon, Gigamiam.
4: Bah les gars, je vous fais goûter ça ou quoi ? Vous êtes chaud ? Je vous attends au tournant.
0: On va écouter, tout ça juste après avoir écouté un autre titre. Qu'est-ce qu'on va écouter, Cablan ?
5: Là, on s'écoute Black Scorp First Class, la phase
0: Black
5: B.
0: Black Scorpion First Class.
1: C'est Black Scorp, et je crois que dans ce freestyle, il y a Radu aussi, je me trompe pas.
0: Et Radu aussi.
1: Que vous venez d'entendre en freestyle.
6: Ouais. En fait, c'est un morceau du poteau H très énervé, big up à lui, de okay. 12 biches. Et sur le morceau, il y a lui, il y a moi, il y a Radu, il y a Jimset. Et voilà, morceau qui cage, comme on aime.
0: C'est parti,
1: ils
0: c'est
1: sont
0: maintenant
1: levés.
0: Sur Panam by Mike. On va écouter ça. Restez branchés, juste après, on redéguste le dessert du chef Jordan. On va vous faire partager tout ça. Et puis ça va freestyler sur le freestyle. Et puis après, ça freestylera sur tout. Et n'importe quoi, avec des prods, avec du beatbox. Restez branchés sur Panam by Mike, on est ensemble jusqu'à 23h30.

0: Yes, on vient d'écouter le titre.
1: Et donc c'est Phase B, First Class, Track 2, dans le projet de H13 Énervé.
0: H très énervé, morceau très énervé d'ailleurs. Hein. Franchement, tout le monde était en folie dans les studios là, de
2: Big Up 2012
0: de
2: Beach, au passage.
0: Yes.
3: Ils ont foutu le bordel.
0: Ils ont foutu le bordel. On va se calmer pour le dessert et se réchauffer après pour le freestyle d'après le dessert et puis le freestyle tout court. Alors, deux frérots nous ont rejoints à la table. Quelques mots, frérot, sur les projets en cours, les bails dans ce moment, les scènes, tout ça, c'est comment?
4: Ok, je commence. Donc Lord Black, pour ceux qui ne connaissent pas, 9-3, okay. Villepinte,
0: yes.
4: Clair et précis. Au niveau des projets, tout est en train de travailler, donc tout reste secret pour le moment, mais tout va être exprimé.
0: Il nous a dit ça comme si c'était Da Vinci Code.
4: Non, c'est
0: Da Vinci Code. Il m'a dit tout est secret en ce moment, Da Vinci Code, il y a un code et tout.
4: Tout est sérieux en ce moment, mais tout sortira dans le bon temps.
0: Ok. Donc,
4: mais ouais, je suis avec la bonne équipe. Original Negus pour représenter toujours.
0: Ok.
4: Et on va entendre parler de nous, ça c'est sûr.
0: Ok.
4: Et lourd.
0: Ça marche.
5: Et, wow.
0: Et le frérot du 18.
5: C'est ça, hein, du coup, Tinap, Uno Ocho, 18ème, machin.
0: On a écouté Petit Humain tout à l'heure là.
5: C'est ça, hein, une équipe qui gagne pas parce qu'on fait pas grand chose, parce qu'on est des feignants. Mais là, j'essaie de bouger un petit peu. Là, j'ai une petite invitation par un mec incroyable qui s'appelle MC Le.
0: Yes.
5: Et du coup, le but, c'est de faire de la musique. Hein. On est là.
0: Et de manger ce soir.
5: C'est ça, mais avant tout de faire de la musique. Enfin, moi, c'est pour ça que je suis venu. Après, j'avoue qu'il y avait à manger en plus, donc forcément, ça.
0: J'ai vu de la lumière, je suis venu, les gars.
5: Attends,
3: tout à l'heure.
5: Non, mais moi, de base, j'habite à côté. Genre, vraiment, là, nous, on est venu à pied, mais genre en mode, ah ouais, cette rue-là, vas-y, ça t'écoute, tu vois. Genre.
0: Ouais.
3: Non, et puis tout à l'heure, j'étais dans Paris, je lui ai dit, hey, tu fais quoi vers 16h, tu vois, je suis allé chez lui.
0: Ouais.
3: Et on a rappé, on arrivait chauffé, en fait.
0: Ouais,
5: il
0: ouais,
5: y a un petit freestyle qui arrive à l'occasion. Si on se motive à l'enregistrer, non, c'est bien.
3: Moi, je suis motivé.
0: Yes, en tout cas, il y a quelqu'un
5: du coup, Tinap,
0: qui...
5: Non, mais du coup, quand même, du coup, faut quand même que je me présente un moment. Du coup, Tinap, ça fait quelques années que je rappe. J'ai sorti un EP en 2020 qui s'appelle Gamin. Donc, qui est disponible sur toutes les plateformes. Et j'ai d'autres titres qui arrivent là, qui vont sortir à partir du mois prochain. À base de... J'aimerais bien faire un single par mois.
0: Okay.
5: Je pense que je tiens au moins 6 mois, mais ça implique que j'aille au studio un petit peu plus souvent.
0: C'est déjà pas mal 6 mois quand même.
5: Bah là j'en ai 4 qui sont prêts en mode.
0: Ouais.
5: Et il y en a d'autres qui sont en route et des sommars. Genre vraiment faire le truc, essayer de faire
0: ça
5: bien.
0: On est dans quel délire sur les titres là qui sont prêts là? C'est quoi comme délire?
5: Bah du coup de ce que t'as entendu, tu vois, j'essaie de jouer un petit peu avec le vocodeur, mais surtout j'essaie de faire de la musique très... J'essaie justement de m'ouvrir, de faire tous les types de musique. Tous les types de rap, ah oui, excusez-moi, j'avais pas la voix qui était assurée radiophonique. Pardon, j'étais plus en mode bavard que.
0: On t'écoute, t'inquiète,
5: radio,
0: on t'entend bien
5: sûr. Non, mais là, plein de délires différents, beaucoup de musique, beaucoup de bonnes vibes, surtout beaucoup d'amour.
3: Allez écouter son EP, il est lourd.
0: Tes réseaux, frérot, et puis alors,
5: Naptinap
0: aussi. Naptinap.
5: At Naptinap, N-A-P-T-I-N-A-P sur Instagram, et sinon, bah, juste Tinap tout court sur Facebook.
0: Yes.
3: D'accord.
0: Et frérot, tu nous as pas donné tes réseaux tout à l'heure.
4: Sur Insta, Lord Black, tiré du bas. Ensuite, à la place du A, c'est un V. Et vous allez me trouver.
0: Ok, t'as compliqué un peu le truc. Hein.
5: Lord
0: t'as mis des secrets et tout dans le Insta.
4: Ouais, on a joué un petit peu ça.
0: Joué un peu.
4: Sur la typo, mais...
0: Je t'embête, frérot, t'inquiète.
5: Ah,
0: en tout
5: attends,
0: cas,
5: du coup, c'est
0: les
5: Lord
0: gars...
5: Black avec le A, enfin un V à la place du A.
0: V à la place du A.
4: Le Black seulement.
5: Pour ouais, le black, sur le black. Non, mais du coup, tu trouves direct, forcément.
4: Ouais,
5: mais non, c'est
0: sûr.
5: Bien en fait. Non, c'est bien en fait. C'est
0: bien
5: pas
0: sûr.
5: Compliqué, justement.
0: Mais tu vas nous le redire après. Mais de toute façon, les gens vont t'écouter freestyler juste après avoir écouté le freestyle que tu vas proposer après le dessert du chef Jordan qu'on va goûter dans quelques instants. Il est en train de nous remettre les instruments.
6: Alors,
0: pour
6: vous avez été
0: goûter.
6: Sage ou pas?
0: Oh là, et il
6: alors,
0: nous a fait un truc
6: un peu
0: vraiment.
6: Douceur dans ce monde de bruit.
0: Ah oui, il nous a fait une vraie petite verrine. Merci, chef Jordan.
6: Alors,
0: merci. Alors.
6: Voici la petite verrine. Il n'y en a que 3, donc du coup, ne vous bagarrez pas. Hein. Franchement, vous allez faire tourner. Hein. On a l'habitude de faire tourner. Hein. D'habitude, c'est pas les panna cotta, hein, les gars.
0: Je sais pas de quoi tu parles, mais
6: qu'est-ce
0: en tout cas, ce soir.
6: Qui a invité
3: ce type?
0: Le chef Jordan se lâche ce soir.
6: Ah bah, je suis venu pour ça. Hein.
0: Il est venu pour ça.
6: Moi, je kiffe pas. Moi, je me lâche en cuisine.
0: Alors, panna cotta avec une gélatine de bœuf halal, comme tu nous l'as dit.
6: Ouais.
0: Du sucre noir.
6: Sucre noir, muscovado.
0: Muscovado,
5: de la rhubarbe,
0: crumble,
5: de la
0: rhubarbe.
6: Voilà. On est sur
5: un gros délire.
6: Voilà. N'hésitez pas à bien tout goûter en même temps, prendre les trois éléments. Voilà, ces trois éléments sont très complémentaires, on va dire. Il y en a qui marche trop bien sans l'autre, on va dire.
0: Ok. Yes. Ok, on va goûter ça alors.
6: Allez.
3: Merci chef.
0: MC le, quelques lots.
3: Attends, là je suis sur ma première bouchée.
0: Ok, vas-y, alors, on va goûter avec toi là.
5: Voilà. Ah non, mais c'est un délire.
0: C'est un délire.
5: Faut prendre une grande cuillère d'un coup.
0: Une grande cuillère d'un coup.
3: Clairement. Putain.
5: Ouais, c'est ça, faut se battre avec mes miam.
4: Très bien fait.
0: Yes.
3: Miam de ouf, comme on dit. T'as dit quoi tout à l'heure? T'as dit
4: giga miam.
3: Ouais, giga miam.
0: Giga miam.
5: Non, turbo miam.
0: Turbo miam. Ça a l'air ça a l'air sympa, on va vous dire
3: c'est
0: ça dans
3: bon
0: quelques
3: ouf.
0: Instants. Ah, bon
5: l'échelle, c'est l'échelle, c'est giga miam, turbo miam et ensuite giga miam.
3: t'as dit deux fois giga miam.
5: Là, c'est parce que les choses.
0: Qu'est-ce qui se passe dans la bouche là, les gars?
3: Les choses sont
0: cycliques. On va parler miam et tout, qu'est-ce qui se passe concrètement?
5: Ça fait un petit feu d'artifice.
0: Ouais.
5: Et c'est déjà pas mal, je pense.
3: Clairement, attends, mais. Moi, là, j'ai plus la recette en tête. Bien sûr, la rhubarbe est identifiée. L'amande, bien sûr. Et la crème cuite, là. C'est quoi déjà cette shit? En tout cas,
0: la panna cotta.
3: Non, mais. Exactement, mais elle est à quoi cette panna cotta?
0: Ah, sucre de muscovat.
3: Ah ouais. Non, vraiment, c'est excellent. Bravo, chef.
0: Excellent. Merci. Yes. Merci. Voilà, on vous invite en tout cas voilà, à découvrir ça hein, dans le 18ème. Hein, le chef Jordan, on l'identifiera sur les réseaux. Voilà, vous pourrez.
6: Vous pouvez me trouver, c'est Jordan Bichef. Donc J-O-R-D-A-N-B-E-C-H-E-F.
0: Jordan Bichef. Voilà, si vous voulez.
5: T'as parlé trop
0: si vite, vous voulez trouver le chef. Yes, y'a Cablan aussi qui va goûter, bah oui. Frérot. Tu vas goûter, frérot.
1: J'arrive.
3: Ici, tout le monde a le droit de manger. Enfin,
0: ok,
3: c'est
0: il arrive. Bien ouais. Sûr, c'est le partage. Allez, pour le trajet, hop, une petite dernière cuillère.
3: Clairement. Okay. J'ai du mal à m'arrêter.
0: Alors, les rappeurs, les gars, est-ce que vous êtes OP? Est-ce que là, vous êtes inspiré déjà après avoir pris ces premières cuillères?
3: Moi, je suis inspiré de ouf.
0: Toi, t'es inspiré, toi?
4: Un bon petit dessert.
0: Ça vous a inspiré quoi, d'ailleurs? Oula. Ouais.
4: Ça m'a inspiré de l'acidité, du sucre, du crumble, de la douceur.
0: Ok.
4: Un bon dessert.
0: Un bon dessert.
4: Ouais, un bon dessert.
0: Ok, donc un bon freestyle aussi alors.
4: Ouais, je
0: un bon freestyle. Ok, ça marche.
3: El Ouradé, je te sens éloquent ce soir. Ça fait plaisir. Vas-y, on va donner ça.
0: Ok, MC, c'est toi qui donne les.
5: Non, mais moi je vais dire des conneries, je vais juste dire un turbo freestyle, tu vois, mais l'un
3: mais dans l'autre. Fais. Au pire, t'as un petit rappel des mots devant toi, n'oublie pas.
5: Skippy Pop. Non, mais gros, de quoi tu parles? Il y a marqué asperge blanche, mais on est au dessert maintenant.
0: Au dessert, c'est derrière.
3: Gros, une feuille, ça se tourne. Dessert, voilà.
0: Yes, ok. Alors,
5: mon frère.
0: Rappelez-nous
5: merci
0: les mots.
5: La panna cotta,
0: on a panna cotta, frérot. On a panna cotta, on a sucre de Moscovitch.
5: Moscovado. Ah oui, non mais là il y a des idées de rimes énervées, bien sûr.
3: Voilà. Yes. Ah. Ok, bon, j'envoie ça.
0: Ok, c'est parti, MC Le sur Panama by Mike. Allez, kick it.
5: Tu sais très bien, je suis avec mes potos grave chaud. Je mange du sucre de Moscovado, t'inquiète la Mosco. T'inquiète, la panna cotta. C'est pour ça t'inquiète, on arrive, il est pas trop tard. 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Mais c'est qui ces gars? Tu crois qu'il s'égare? Plus fort que toi comme ces gars. 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Yeah. Vas-y, qu'est-ce que tu me racontes MC Le? Et c'est pour ça t'inquiète, on arrive et on va cracher ce feu. C'est pour ça je suis dans le 18ème, je suis posé. C'est à côté près de mon appartement. T'inquiète, tous ces rappeurs te mentent avec des trucs improbables, juste des acrobates. 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Je te l'ai déjà dit, ça suffit pas les jadis.
4: L-O-R-D-B-N-A-C-K. J'ai bien mangé de la panna cotta avec du sucre de Moscovado. Il y a d'avocado et je suis prêt pour dans le. Ouais, je suis prêt à freestyler en impro avec la compote de rhubarbe. Je ne suis pas comme Barbe Blanche ni Barbe Noire. C'est leur blague, le seigneur noir qui a toujours de l'espoir. Comme le pruneau, j'ai de la pomme et j'ai toujours le bon créneau. Je peux bien conduire en avant avec le mix que je fais consciemment en temps. Toujours de temps en temps. Je freestyle lentement, switch, consciemment, switch, avec on va switcher. Yeah.
5: comme du crumble aux amandes. C'est pour ça t'inquiète, j'arrive, tu sais très bien qu'on était trop savant quand on balance des freestyles. C'est pour ça tu sais bien qu'il y aura pas bien que... Pas besoin de dire n'importe quoi. C'est pour ça t'inquiète, j'arrive comme ça et ça le fait. C'est pour ça t'inquiète, j'arrive comme si c'était ça le thème avec Panam Pie Mike. 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

0: Anne qui est à côté, on a bien mangé, toujours en train de freestyler. La radio est en train de m'ambiancer, la radio est en train de nous écouter, de nous enregistrer, on va te faire bientôt.
1: On va faire bientôt ce soir. Ce soir. Ok, allez, ce soir, en improvisation. Ce soir, c'est un peu une soirée entre potes. Toi-même, tu sais, avec la rhubarbe, il y a la compote. Et la Pana Kota qui est là. On vient rapper ce soir avec les frérots qui sont là. Il y a Cablan en régie. Toi-même, tu sais, il est là et depuis tout à l'heure, il sourit parce qu'il a goûté la Pana Kota du chef Jordan qui est là et qui se déclasse. Ça.
0: Okay. Yes, la pression commence à descendre, donc je vais augmenter le niveau. Car c'est les crocs qui sont en train de pousser. Je ne suis pas un loup, je suis un nouveau. Je suis le lion qui a le soleil et qui prendra tout au niveau. L O R

0: Yeah, rien à foutre de Mephisto. On arrive et le thème c'est le custo. Comme ça que ça se passe, on impose, on s'impose illico presto. Yeah, le temps de s'ambiancer sur un beatbox de MC Le. 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
1: Yes. Session freestyle improvisation, les gars, chaud chaud chaud pour le dessert du Chef Jordan. Comment il s'appelait ce dessert, Chef Jordan?
2: C'est une panna cotta au sucre moscovado avec de la rhubarbe pochée et un crumble aux amandes.
1: Tout simplement, tout simplement. Alors les gars, putain, on a essayé de passer hyper vite ce soir, MC Le. On a dégusté, on a freestylé. Merci les gars encore pour ça. Et puis on a parlé aussi de vos projets. Alors Yannick Nelson qui nous a rejoint, tu nous as pas parlé, frérot, de tes projets, de tes actualités. Il est déjà 23h18, il nous reste un peu moins de 15 minutes où on va faire, voilà, on va balancer une ou deux prods après pour ceux qui veulent freestyler. Mais juste avant, Nicky Nelson, quelques mots, toi, sur tes actus, tes réseaux, tout ça, c'est comment?
0: En vrai, il y a des projets qui se préparent.
1: Il y a des projets qui se préparent.
0: Voilà, on prend son temps. On veut pas saboter le truc. Donc, on travaille le truc, on mixe, on masterise. Ouais. Après, voilà.
1: On balance
0: yes. Quand faudra balancer. Ouais. Puis,
1: attends. Est-ce qu'on va te voir sur scène bientôt, Nicky Nelson, peut-être?
0: Ouais, bien sûr. Déjà avec l'équipe, premièrement, tout ça. Et puis ensuite, après, dans d'autres configurations.
3: Voilà. Très mystérieux, mais il faut préciser que Nicky Nelson est un MC notoire d'open mic du hip-hop underground parisien. Très fort en impro.
0: Ça fait plaisir.
3: Et voilà, ceux qui savent.
0: Yeah. Yes, I...
3: Et puis je tiens à préciser un autre truc avant qu'on passe à la session freestyle, parce que c'est le plan, n'est-ce pas? C'est que voilà, à la base, Kikit, c'est pas des sessions de freestyle comme ça. C'est genre un truc précis avec une personne précise sur un plat précis à un moment. Mm. Mais comme je disais, on se nourrit de ce qu'on vit, tu vois, de ce qui nous entoure. Et du coup, ça me fait très plaisir d'avoir cette mouvance open mic freestyler autour de moi. Voilà, merci à tous d'être venus là.
4: Merci à toi, merci à toi.
3: Et j'espère que vous êtes chaud pour la fin là, c'est la fin, il faut envoyer.
1: Exactement, c'est la fin. Alors il nous reste 10 minutes les gars, 10 minutes de freestyle. Si vous êtes chaud, je vous propose moi d'enchaîner, de vous passer le mic. Il y a des mics qui sont dispo. Vous pouvez beatboxer, vous pouvez rapper. Voilà, il y a les prods qui vont tourner, c'est les prods qu'MC Le nous a transmises en tout cas. Voilà, donc c'est quand vous voulez les gars, c'est parti. C'est Cablan qui est aux manettes. Cablan, quand tu veux, tu peux nous lancer la première prod. Et c'est parti.
3: Les gars, on se met debout comme chez Skyrock.
1: Mettez-vous. Mettez-vous debout comme fait. Tu peux te mettre debout même par terre si tu veux.
4: Aïe.
3: Ok. Écoute, j'arrive, j'ouvre le freestyle, j'attends même pas que ça parte. 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
1: Yeah, ok, sur le mic, MC original d'Adji. 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Une prod de Notorious, yes, yeah. On est là et c'est concrètement serious. 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
2: Yeah. Style de ragamuffin. Mais Boogie Jim est plutôt dans le rap pur. Tu vois, mon gars, ça rap dur. 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
1: Ok.
2: Ouh.
1: Ça switch up la prod.
3: Bien sûr, bien sûr. Ouais.
4: Je t'ai fait penser à la prod de
5: du tissu. Mais c'est celle-là, non?
4: Non, on dirait.
1: Ouh. Hey, hey, hey,
0: 75. Whoop, Patrick. Whoop, Patrick.
5: Get it.
0: Whoop, Patrick.
5: Get it.
0: Whoop, Patrick.
5: Yo, fuck ça, kick. Radou, fuck ça, kick.
1: Hey, fuck ça, kick. Donc je balance tout ce shit. Microphone check, on envoie le bail pour kick it. Autour de moi que des kickers dans le Paname. By Mike, vu le line-up, c'est sûr que ça peut partir en open mic. Tu connais le bail, c'est Pretty Radou dans la Ciudad. Et en attendant, je parle en ce truc ici ou la sienne. Da, tu sais que c'est Radou tous les jours en double R. La concurrence veut me tester, bah je la laisse en R. Nana, je voulais dire en R et pas derrière, mais tous les jours dans le microphone, ouais, j'ai. 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Et ensuite je les tue. Oh no oh, comme le frère Ochinap. Hey hey hey, ce que je fais est réel et c'est no cap. Hey hey hey, tu peux me voir avec la casquette Nike. Hey hey hey, et quand je la date j'ai toujours Jogo Nike. 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D'ailleurs à l'instant je relève le Jogo comme un Elka. En 2001 tu connais, c'est les cités de France. Ce genre de shit qui va tous les jours les laisser en transe. 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Non, je me sens comme 50 dans Mainly Man. Et tu sais que quand j'arrive, je peux dripper comme Mainly Man.
5: Et dédicace à la potomelle.
0: Faut que tu kick, faut que tu kick, poto, faut que tu kick, faut que tu kick, faut que tu kick,
4: faut que tu kick,
0: tu kick,
4: faut que tu kick, Blackscore, Blackscore, Blackscore.
5: On m'a dit de kicker, donc je vais accélérer et surtout m'appliquer avec ma cliquée. C'est clair au microphone que les intrus, je vais toutes les niquer. Ouh, on a, va falloir que je kick ça sur le microphone et tu sais que je nique comme un dick ça. Donc il va falloir qu'on me passe des objets si vous voulez que je vienne faire l'objet d'un rap improvisé sur des thèmes. Y'a pas de soucis, tu sais bien que des cris sans thème. J'envoie à tous les faux rappeurs qui voulaient test. Je suis le best et comme tu es best, tu sais que je viens pour faire des bons plats. 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Mais tu connais le style du ghetto, je ne viens pas. 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Tu vois comment ça se passe, le fou et te fa. T'inquiète, je peux rappeler de n'importe quelle manière. Tu sais, là, j'ai pas une cuillère dans ma main, j'ai une fourchette. Et c'est clair que je fais des brochettes de rappeurs que je viens dans ma bouche mettre. C'est clair, au micro, je suis un maître. Et je peux te dire, je vais tout fumer. Et c'est clair, je peux me l'admettre. Et c'est clair, je vais pas me soumettre. Je crois qu'il y a plus beaucoup de prod, mais c'est pas grave, peu importe le son, je viens rôder. Je crois que j'étais un peu orbite, mais c'est pas grave, je te mets sur orbite. Check mon le style sur le tempo, et tu sais que dans le rap, je suis un trésor beat. Des lyrics sur le tempo avec un flow toujours ok. C'est Black Scorpion sur le micro qui va te choquer. Et si tu pensais pouvoir me tester, bébé, c'est que tu vas te prendre des claques comme si j'étais Culbuto. 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
1: 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Ok, ok, en train de freestyler. 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
2: Yes. Gros, c'est la fin. Un tas d'MC, tu sais, ça part en freestyle. Non, je m'arrête là tout de suite.
3: Yes, merci les gars, merci pour cette session freestyle. Bravo à vous. Bravo à vous, à tout le monde. Merci à tous. Merci à MC Le qui est venu présenter le concept de Kick It ce soir en compagnie du chef Jordan. Il y avait plusieurs rappeurs aussi avec nous. Il y avait Black Scorpion, il y avait Jim, il y avait également le Bigo, T-Nap, Lorscop, il y avait Nicky Nelson, Radu.
4: Lord Black, yes.
3: Autant pour moi. Bref, en tout cas, on espère que vous avez passé une bonne soirée. J'espère que j'ai oublié personne, les gars.
4: Merci.
3: Non, c'est bon, on est bon.
4: Merci.
3: Merci aussi à tous.

0: le socle de cette idéologie et de définir ce que c'est que l'extrême droite dans la pensée et la pratique, une réalité politique dangereuse qui s'est diluée ces dernières décennies. Vous allez entendre Grégoire Le Cang, qui a coordonné ce numéro cahier d'histoire, Baptiste Roger Lacan, dont l'article revient sur la biographie de Pierre Gaxot, une figure intellectuelle de l'extrême droite qui a réussi, après la Seconde Guerre mondiale, à faire oublier son engagement et à entrer à l'Académie française. Voilà un exemple de ces écrivains acceptés et respectés dans les milieux conservateurs sans pour autant renoncer à leurs idées. Alexandre Dupont revient sur les mouvements contre-révolutionnaires du 19e siècle, catholiques et royalistes, une extrême droite qui a presque disparu en Europe, mais dont certains principes irriguent bel et bien les partis de notre époque. Virginie Dubslaff enquête sur le terrorisme d'extrême droite en Allemagne et rappelle que la violence politique de ce mouvement ne s'est pas éteinte, loin de là, au regard des tueries en Norvège en 2011, en Australie en 2019, ou l'assassinat d'un préfet en Allemagne dans la même année. Ce sont là des exemples parmi tant d'autres. Richard Vassakos nous parle des graffitis des militants d'extrême droite au début du XXe siècle et sous Vichy. Cette pratique se distingue historiquement des autres forces politiques qui en font un usage de propagande, tandis que l'extrême droite en fait une arme d'intimidation et de menace directe. Enfin, l'historienne Ludivine Pantini était invitée en tant que co-autrice de l'ouvrage « Face à la menace fasciste » rédigé avec Hugo Paletta. La revue Cahier d'Histoire est disponible en ligne sur le site Open Edition Journal, c'est le numéro 152, et il a été publié en mars 2022. 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
2: Bonsoir à tous, merci d'être là ce soir. Donc ce soir c'est une rencontre un peu spéciale parce que vous avez vu qu'on est très nombreux. Donc il y a deux choses, il y a à la fois une présentation d'une revue que nous n'avons pas parce que ça commence bien. Ça commence bien parce que normalement elle devait paraître le 15 mars, elle a été reportée au 1er avril et on me dit si ça sort le 1er avril, c'est imprimé avant et on va faire venir directement de l'éditeur. Et elle n'a pas encore été imprimée, donc vous pourrez bien sûr, pour ceux qui sont intéressés, nous on pourra vous la commander sans problème quand elle arrivera. Donc je n'ai pas de date encore exacte, mais je pense que ça ne devrait pas tarder. Voilà. Donc, et autour aussi, avec Ludivine Bantini, de ce livre « Face à la menace fasciste ». Fasciste, ouais, c'est ça. Ok, donc on va commencer peut-être, et je pense que c'est intéressant de commencer, si vous en êtes d'accord, peut-être par faire un tour de table autour de la revue, puisque le thème de la revue, c'est l'histoire de l'extrême droite, d'une manière un peu large, puisqu'on va remonter, il me semble, jusqu'au 19e siècle, à travers plusieurs pays. Essentiellement la France, l'Italie, l'Allemagne, le Portugal, je crois. Non, pas le Portugal. Les États-Unis, pas le Portugal, ouais, on aurait pu. Non, c'est parce que j'ai lu un autre truc entre parenthèses sur les dictatures au Portugal. Et peut-être, on a peut-être posé un peu, parce que, effectivement, quand on dit l'extrême droite, c'est un peu flou comme définition. Et dans ce que propose, à travers les articles qui sont proposés, dans cette revue, on parle des extrêmes droites, qui sont des courants relativement. Qui peuvent être relativement différents. Et peut-être poser ça dans un premier temps en faisant peut-être un tour de pas assez bref, et là où il sera 3h du matin. Donc je proposerai de faire une petite pause à ce moment-là et on pourra se désaltérer pour reprendre pour jusqu'à 6h, si vous en êtes d'accord. Et après, et peut-être parce que face à la menace fasciste, je pense que ça parle à tout le monde, parce qu'on est peut-être un peu dans une période où on sent quelque chose qui frémit, en tous les cas qui est devant nous et qui peut être susceptible d'arriver. Je crois que c'est le propos du livre aussi, à un moment donné, de dire clairement que c'est plus simplement une vue de l'esprit, une sorte de truc qui était complètement inenvisageable dans les années 80, par exemple, et qui aujourd'hui c'est devenu quelque chose presque comme si on lançait une pièce en l'air et on attendait de voir le résultat. On se dit ça va peut-être tomber face, peut-être tomber pile, et on serre les fesses. Et c'est très inquiétant. Et donc là, on va rentrer peut-être dans ce prisme après. Et je pense que c'est, si vous en êtes d'accord, de commencer par faire un tour de table. Donc vous avez compris qu'il faudra être très

0: Ah, alors je vous cite un extrait d'une spécialiste authentique de l'extrême droite, donc Marion Maréchal Le Pen, le 23 mars 2022 dans l'émission de Cyril Hanouna. Vous voyez que j'ai des références, oui, j'ai des références. Mais en fait, non, mais c'est une blague, mais c'est vrai que ce que tu as dit, c'est on est quand même complètement en phase avec nos problématiques citoyennes aussi, et voilà, face à la menace fasciste, où, et notre titre à nous, c'est extrême droite, de la marginalité au pouvoir, point d'interrogation. Donc on sent quand même la menace et l'urgence de penser ces questions. Je fais un parenthèse. Marion Maréchal Le Pen donc disait, face à Valérie Pécresse, elle refuse d'être qualifiée d'extrême droite, elle dit, elle critique la posture habituelle, je cite, qui consiste à décrédibiliser l'adversaire en ayant recours à la figure repoussoire d'extrême droite, et finalement elle dit, bon, on sait tout ce que c'est que l'extrême droite, c'est, je cite encore une fois, des régimes totalitaires du XXe siècle avec des idéologies très particulières. Donc elle n'ose pas dire que c'est le nazisme, mais en gros, c'est le nazisme, le fascisme. Et au-delà de ça, tout le monde, ça va, pas de problème, l'extrême droite n'existe pas en fait. Et donc nous, bien sûr, notre idée, c'était de redire ce que c'est que l'extrême droite. Et on pense que l'histoire, les historiennes, les historiens ont quand même une importance particulière là-dessus, et on en parlera aussi. Je pense que vous avez vu passer beaucoup de livres contre Zemmour écrits par des collectifs d'historiennes et d'historiens, là encore. Et c'est pas un hasard, c'est que l'extrême droite, c'est une réalité historique. Alors maintenant, une fois qu'on a dit ça, c'est vrai que c'est en même temps, comme dit Michel Vinoc, qui est un des spécialistes de l'extrême droite en France, enfin de l'extrême droite française, il dit c'est un concept mou, c'est une réalité dure, mais c'est un concept mou, parce qu'il est difficile en même temps à définir concrètement. Et donc c'est tout notre enjeu aussi. Alors je voudrais citer aussi Pierre-André Taguieff, qui certes est très situé politiquement, bien sûr, mais qui, pour lui, l'extrême droite, c'est, voilà, c'est pareil, c'est l'étiquette stigmatisante qui n'a pas de contenu, en fait, et qui ne permet pas de penser réellement cette réalité historique. Alors, voilà. Donc, voilà. Alors, quelle est la logique de l'extrême droite historique? Bon, tout d'abord, c'est une posture de radicalité, un rejet du parlementarisme qui existe depuis la Révolution française, depuis le 19e siècle. Et c'est vrai qu'Alexandre Dupont, qui est là, pourra nous en parler peut-être. Quelle extrême droite? C'est en même temps un concept difficile. C'est vrai que son article est nuancé sur ce point-là. Ensuite, c'est un ensemble de valeurs. Le culte de la nation. Alors là, bon, je ne vais pas du tout lister parce que c'est l'objet vraiment de notre discussion, mais le culte de la nation qui est compris comme une entité organique, l'exaltation de la tradition, même si parfois il y a des habits révolutionnaires, et ça, c'est une dimension qui apparaît dans votre livre face à la menace fasciste aussi, cette dialectique entre ordre et posture révolutionnaire. Et surtout la valorisation, enfin l'acceptation des inégalités comprises comme étant des données naturelles, inégalité de classe, inégalité entre les sexes, inégalité entre les races, qui sont considérées comme, encore une fois, comme des données de nature. Enfin, ça aussi, ça apparaît dans tous les articles pratiquement, le rapport à la violence, y compris quand l'extrême droite arrive au pouvoir, il y a un rapport particulier à la violence et du coup au débat démocratique qui théoriquement est pacifié. Voilà, et donc c'est des héritages bien vivants qui montrent que c'est important effectivement de les pointer, y compris pour le débat public aujourd'hui. C'était un peu l'idée. Voilà, je vous remercie.
1: Bonsoir, donc je m'appelle Baptiste Roger Lacan, moi je suis doctorant en histoire des imaginaires contre-révolutionnaires dans la première moitié du XXe siècle, en France et dans une moindre mesure en Belgique et en Suisse et au Royaume-Uni. Et donc moi j'ai présenté un article qui pose une question un peu oxymorique au départ, puisqu'elle pose la question de la respectabilité de l'extrême droite à travers un exemple qui est celui d'un historien qui s'appelle Pierre Gaxotte, qui a été une figure de l'Action française dans les années 20 et dans les années 30, et qui a réussi cette prouesse de reconstruire sa biographie à partir de 1945 de manière à faire oublier les aspérités les parts les plus compliquées de sa biographie, notamment le fait qu'il a été rédacteur en chef d'un hebdomadaire qui s'appelait Je suis partout dans les années 1930, dans lequel il a été le maître à penser, un formateur pour Robert Brasillach, Lucien Rebattet, Pierre-Antoine Cousteau, donc un certain nombre de figures qui, pendant la Seconde Guerre mondiale, ont été les têtes de file de la presse la plus collaborationniste en France. Et la particularité de Gaxotte, c'est qu'il fait partie de ces Maurrassiens qui ils sont pas nombreux, parce que souvent ils ont choisi un engagement dans un sens ou dans l'autre en 40-41. Il fait partie des gens qui se sont désengagés pendant la Seconde Guerre mondiale, et donc il a choisi le silence, ce qui lui a permis de, en 45, de reconstruire complètement sa biographie, de passer à l'as, si je puis dire.

0: c'est-à-dire son passage à Je suis partout, qui l'efface de ses mémoires, que ses amis arrivent à effacer aussi, et qui reconstruit, en fait, qui reprend le fil de sa carrière d'historien contre-révolutionnaire en entrant à l'Académie française en 1953, en étant chroniqueur au Figaro à partir de 1948, et qui meurt très célébré jusqu'au Monde en 1982, couvert d'honneur. Couvert d'honneur. Et donc j'ai essayé d'interroger ce parcours assez complexe en partant notamment d'un livre qu'il a écrit en 1928 qui s'appelle La Révolution française, qui est à l'heure actuelle le livre le plus vendu en France, toujours, sur la Révolution, tout camp confondu. Je crois qu'il a été à peu près vendu à 300 000 exemplaires à l'heure actuelle dans les différentes éditions, qui est toujours édité aujourd'hui par une maison d'édition tout à fait mainstream qui s'appelle Talendier, avec un quatrième de couverture assez cocasse puisqu'il ne fait aucune référence à ses engagements divers. On présente simplement sa vision de la Révolution comme une vision nouvelle et différente sur la Révolution, alors que ce livre a une importance fondamentale puisqu'il vient cristalliser le discours historique de l'Action française sur la Révolution française, et il agit un peu comme un passeur, c'est-à-dire qu'il est d'une génération, il est un peu plus jeune que Maurras, Daudet, Bainville, et ce livre devient un manuel d'histoire pour non seulement les extrêmes droites françaises des années 1930, mais aussi la droite conservatrice et jusqu'au centre-gauche. D'ailleurs, c'est un livre qui est très répandu, qui fait un énorme succès de librairie pendant cette période. Donc voilà, j'ai essayé à travers cet article d'interroger justement comment pouvait se construire une respectabilité d'extrême droite, comment Gaxot lui-même jouait avec le feu, en fait, jouait avec ce qui était publicisable sur sa carrière, ce qui n'était pas, et qui interrogeait par ailleurs son parcours après 45, puisque derrière donc cet habillage conservateur, voilà, qui passe le Figaro et l'Académie française étant des marqueurs très clairs de la grande bourgeoisie, de la bourgeoisie conservatrice, c'est des instances de légitimation conservatrice. Gaxot n'a jamais vraiment abandonné ses combats, puisqu'il a par ailleurs collaboré à La Nation française, qui est un journal pro-Algérie française d'héritier de Maurras pendant les années 50, et il a été même membre du comité de patronage du Club de l'Horloge dans les années 1970, qui était un mouvement qui s'est structuré autour d'Alain de Benoît, qui a tenté de réinventer la pensée d'extrême droite, de réinventer ce que pouvait être l'extrême droite après la Seconde Guerre mondiale. Donc voilà, donc j'essaie d'étudier cette figure qui est très transversale, qui prend des habits très différents, qui à mon avis s'en sort principalement à cause de ce désengagement qui est assez difficile à expliquer en 40-41. Et qui vient par ailleurs réinvestir ce livre donc qu'on trouve d'une part dans énormément de bibliothèques, mais surtout, je pense pas ici, mais dans beaucoup de librairies tout à fait pas du tout militantes. C'est on peut trouver la Révolution française de Gaxot, on trouve sur les tables chez Gibert, on trouve chez Compagnie, on trouve chez Gallimard, on trouve vraiment on trouve partout, et qui est un livre qui est un brûlot contre-révolutionnaire, écrit par un homme qui a une formation historique, mais qui par ailleurs a été un journaliste engagé à l'Action française à Je suis partout, donc qui est tout à fait capable de manipuler l'histoire pour structurer un discours qui a eu une résonance très forte dans les années 20 et dans les années 30 et au-delà. Voilà, essentiellement ce que j'essaie de présenter dans cet article.
1: Bonsoir, moi je suis Alexandre Dupont, je suis maître de conférence en histoire contemporaine à l'Université de Strasbourg, et mon domaine de spécialité, c'est une extrême droite qui n'existe presque plus aujourd'hui, il y en a qui disparaissent, c'est bien, c'est ce qu'on appelle la contre-révolution, c'est-à-dire l'extrême droite catholique et royaliste qui a été très influente au XIXe siècle. Moi j'étudie les liens entre mouvements royalistes dans toute l'Europe au XIXe siècle, principalement entre France et Espagne. Et là, dans le dossier, j'essaye de proposer du coup une analyse de cette extrême droite un peu particulière dans l'ensemble de l'Europe, et en essayant de poser trois questions. D'abord, qu'est-ce qui fait qu'on peut dire que c'est un mouvement d'extrême droite? Au fond, aujourd'hui, quand on parle d'extrême droite, on voit très bien de quoi il s'agit, mais la contre-révolution, il y a deux démarqueurs qu'a cité tout de suite Grégoire, qui ne marchent pas. Dans la contre-révolution, on n'a pas d'exaltation de la nation. Pas trop. On n'a pas non plus clairement de rejet de l'étranger, ça non plus. Donc qu'est-ce qui fait que ces choses qui nous semblent évidentes, des marqueurs profonds de l'extrême droite aujourd'hui, c'est pas présent au XIXe siècle? Pourquoi est-ce qu'on peut parler quand même d'extrême droite quand on parle de la contre-révolution? J'essaye de dégager trois grandes idées. C'est l'opposition à l'extension des libertés, l'opposition à la démocratie et Là, c'est peut-être plus particulier au 19e siècle et à ce mouvement-là, l'opposition à la sécularisation des sociétés, c'est-à-dire au recul de la religion dans le fonctionnement des sociétés. Ça, c'est un premier axe de l'article que je propose. Un deuxième axe consiste à essayer de comprendre, eh bien, qu'est-ce qui reste dans l'extrême droite d'aujourd'hui, de cette extrême droite disparue. Est-ce qu'il y a des liens ? On a souvent dit que les contre-révolutionnaires, c'est peut-être pas forcément faux, mais historiquement c'est moins satisfaisant, on a souvent dit les contre-révolutionnaires c'est des ratés, tout ce qu'ils veulent c'est pleurer Louis XVI et rétablir son petit-fils, et à part ça ils n'ont pas grand-chose d'autre comme objectif. Alors c'est un peu vrai, mais c'est pas que vrai parce que c'est quand même un mouvement qui a mobilisé dans toute l'Europe pendant un siècle. Donc qu'est-ce qui fait, est-ce que c'est vraiment juste une première tentative d'extrême droite avortée, ou est-ce que c'est vraiment un prodrome de ce qui va se passer au XXe siècle. Donc j'essaye de montrer comment est-ce que, eh bien, effectivement, l'extrême droite nationaliste qui naît dans les années 1880-1890, elle récupère un certain nombre de choses de la contre-révolution, elle en abandonne d'autres, et j'essaye aussi de réfléchir en termes de pratique. Qu'est-ce que on retrouve dans ces deux extrêmes droites, celle du 19e et celle du 20e siècle, à travers le temps. Et je propose notamment une discussion sur la question de la violence. Les mouvements contre-révolutionnaires au 19e siècle, un de leurs outils favoris de lutte politique, c'est la guerre civile. Les mouvements contre-révolutionnaires déclenchent des guerres civiles pour essayer de reprendre le pouvoir. Est-ce que c'est la marque d'un rapport à la violence particulier de l'extrême droite? Oui, en partie. C'est aussi la marque du temps à cette époque-là. Lorsqu'on veut essayer de prendre le pouvoir, en général, on le fait en essayant de déclencher des soulèvements armés. Et puis, le dernier axe, et c'est peut-être là que j'aurai plus de choses à discuter avec vous, parce que sinon, pour le reste, heureusement, ils sont morts et enterrés. Le dernier axe de mon article, qui me semble intéressant pour penser l'extrême droite d'aujourd'hui, c'est qu'on peut réfléchir aussi au soutien populaire à cette contre-révolution. La contre-révolution, traditionnellement, on la voit comme un mouvement qui rassemble des nobles et des prêtres. C'est vrai, mais elle rassemble aussi beaucoup de gens des catégories populaires. Il y a des secteurs très importants de la paysannerie, de l'artisanat, dans toute l'Europe, qui décident de défendre ces idéologies royalistes, catholiques, etc. Pensez à l'ouest de la France, pensez au sud de la France, qui a été marqué par les guerres de religion et où là on a un rejeu, les catholiques s'opposaient aux protestants, et bien les contre-révolutionnaires s'opposent aux révolutionnaires selon les mêmes clivages. Comment est-ce qu'on explique que ces gens, ces classes populaires, ces artisans, ces paysans, défendent une idéologie qu'on qualifie aujourd'hui de réactionnaire? Pourquoi est-ce qu'ils font ça? Pendant longtemps, on a dit c'est parce qu'ils sont manipulés. Les prêtres, les nobles, ceux qui sont au-dessus d'eux dans la hiérarchie sociale, les manipulent, ont le contrôle sur eux et leur infusent des idées qui vont contre leurs intérêts. Actuellement, depuis une vingtaine d'années, on a un très gros renouvellement des études sur la contre-révolution qui essaye de montrer que peut-être, en fait, eh bien, ces catégories populaires, paradoxalement, parce qu'on est d'accord que ces gens-là ne défendaient pas l'émancipation des paysans, l'émancipation des artisans, mais peut-être que ces gens-là, ils s'y retrouvaient vraiment. Peut-être que leur engagement, il était sincère. Comment est-ce qu'on explique ça? Il y a un paradoxe entre l'objectivité de leurs intérêts et la subjectivité de leurs choix politiques. Bah, je crois que là, il y a une question qui se pose encore aujourd'hui. Comment est-ce qu'on a des mouvements d'extrême droite qui parviennent à devenir extrêmement populaires, y compris dans des catégories dont ils ne défendent pas vraiment les intérêts? Voilà, merci.
2: Donc bonjour, moi c'est Valérie Dubsaf, je suis maîtresse de conférence en études germaniques à Rennes 2 et spécialiste de l'histoire de l'Allemagne contemporaine après 45. Et moi je travaille surtout sur les femmes d'extrême droite allemande. J'ai fait ma thèse sur les femmes du Parti national-démocrate d'Allemagne, le NPD, qui est un ancien parti nazi, donc post-nazi, donc fondé en 1964 par d'anciennes nazies et d'anciens nazis, et qui aujourd'hui est un parti néo-nazi, qui n'est pas très connu, qui n'a pas beaucoup de succès, mais il existe toujours. Pour autant. Donc il a été remplacé récemment par l'AFD, dont vous avez peut-être entendu parler, qui est l'alternative für Deutschland, enfin, l'alternative pour l'Allemagne. Et donc c'est peut-être là aussi une distinction qu'on peut faire dans la définition d'extrême droite, et c'est une définition que fait un politiste allemand qui s'appelle Uwe Backes, qui fait la différenciation entre la droite radicale et la droite extrême, pour dire que la droite radicale, c'est un peu une droite qui est un peu floue justement, qui n'est pas complètement anti-républicaine, pas complètement anti-système. L'AFD par exemple est un exemple de cette droite radicale qui est national-populiste, mais qui joue un peu justement avec cette ambiguïté. Et la droite extrême est une extrême droite donc, qui va contre les libertés et contre les droits en général. et donc complètement anti-républicaine, etc. Donc ça, c'est les partis néo-nazis, par exemple. Et moi, dans l'article du numéro, je me suis intéressée un peu à autre chose, à savoir à la violence et vraiment au terrorisme d'extrême droite, qui a une actualité en Allemagne depuis quelques années. Je ne sais pas si vous en avez entendu parler, mais depuis la crise dite des réfugiés de 2015-2016, où près de 800 000 personnes sont venues, notamment de Syrie, en Allemagne, il y a eu une véritable polarisation en Allemagne autour de cette question de l'accueil des immigrés. Et il y a depuis eu vraiment une vague terroriste, raciste, identitaire en Allemagne. Vous avez peut-être... Comment ?
3: Des incendies, c'était ça ?
2: Alors, des incendies, par exemple. Il y a eu des incendies de centres d'accueil pour réfugiés, exactement. Il y a eu, en 2016, un attentat à Munich sur des personnes d'origine étrangère dans un McDo, par exemple, où il y a eu 8 morts, je crois. Il y a eu, en 2019, un préfet d'arrondissement qui s'appelle Walter Lübcke, qui a été assassiné chez lui, à bout portant, vraiment assassiné par un néo-nazi, parce qu'il avait soutenu Angela Merkel dans sa politique d'accueil des réfugiés, par exemple. Il y a eu la même année un attentat raté sur une synagogue à Halle, en Saxe-Anhalt, en l'est de l'Allemagne. Il y a eu l'année d'après un attentat à Hanau, en Hesse, dans deux bars à chicha, avec 10 morts. Donc là aussi sur des personnes issues de l'immigration. Et donc il y a vraiment une actualité qui est assez intense, et en plus de toutes les autres types de violences qui existent et qui sont suscitées par l'extrême droite, les intimidations contre les opposants politiques, contre les journalistes, etc. Des actes de violence physique aussi sur tout le monde, sur les politiques, les gens d'origine immigrée, etc. Et donc, moi, ce qui m'intéressait, c'est d'essayer de voir d'où vient cette tradition, à quand est-ce qu'elle remonte, est-ce que c'est vraiment quelque chose de ponctuel, ou est-ce qu'il y a vraiment une histoire de cette violence terroriste. Et effectivement, il y a une histoire qui remonte à l'après-45. En fait, cette histoire n'a jamais cessé, véritablement. C'est juste qu'il y a différentes dynamiques, différentes périodes, vraiment, d'intensité terroriste. Par exemple, pour donner juste les grandes périodes, au début, on avait un terrorisme anticommuniste qui s'inscrivait dans la guerre froide, avec cette division allemande entre la République fédérale et la République démocratique allemande. Et donc, à la base, les terroristes étaient d'anciens nazis qui se battaient contre les communistes en Allemagne fédérale, par exemple. Donc ça, c'était surtout la première période dans les années 50-60. Et après, lentement, il y a eu un déplacement un peu des cibles ou des mobiles dans ce terrorisme d'extrême droite, et on s'est davantage focalisé sur l'ennemi intérieur, c'est-à-dire que c'était d'abord les représentants de l'État. On voulait vraiment démolir la République fédérale, détruire la démocratie, et donc on s'attaquait aux procureurs, on s'attaquait aux policiers, aux juges, etc. Et notamment les juges qui étaient censés juger les néo-nazis, par exemple. Donc c'est eux qui étaient les cibles prioritaires de cette violence. On s'est attaqué beaucoup à la politique mémorielle de la République fédérale, donc par exemple aux mémoriaux des camps de concentration. Il y a eu des attentats fomentés, par exemple, pour essayer de libérer Rudolf Hess. Je ne sais pas si vous voyez qui c'est. Donc, c'était un des derniers prisonniers des dignitaires nazis. Donc ils ont essayé de le libérer de Spandau, donc de cette prison de Spandau, mais ça n'a pas marché. Donc il y a eu ce type de terrorisme-là, plutôt mémoriel. Et lentement, on s'est donc dirigé vers ce terrorisme identitaire, racial, qui a explosé dans les années 80, donc sur fond de société qui s'est multiculturalisée toujours plus. Et ce qui m'intéressait aussi, c'est de voir cette histoire de la violence et cette histoire du terrorisme, donc, à l'aune de l'histoire germano-allemande, donc vraiment cette division allemande, et de voir s'il y a eu aussi une histoire de la violence en RDA. Et le fait est que oui, effectivement, aujourd'hui, on est en train de questionner un peu le racisme d'État en RDA. Et ça, c'est quand même très intéressant aussi. Et ça explique l'explosion de la violence après la réunification. Je ne sais pas si vous aviez entendu parler des pogroms racistes dont on parle entre 1991 et 1993, où il y avait eu des incendies criminels sur, pareil, des centres d'accueil pour réfugiés, etc. Et énormément de morts aussi au début des années 90. Donc il y a vraiment une histoire germano-allemande de ce terrorisme, cette extrême droite, et dont on voit aujourd'hui en fait les effets aussi, donc la continuation. Et donc c'est ce qui m'intéressait moi particulièrement dans cet article.
4: Bonsoir, moi je suis Richard Vassakos, je suis professeur d'histoire géo et chercheur associé à l'université de Montpellier. Et donc moi je travaille sur des questions de toponymie, de statuaire. Ma thèse porte sur les changements de noms de rue sous Vichy en fait, et sur les usages autour de la statuaire sous Vichy. Et alors je suis assez proche aussi, touché par l'extrême droite parce que je vis à Béziers ou à côté de Béziers, donc voilà, c'est un sujet que je connais un petit peu, et donc à travers mes recherches sur la toponymie, la statuaire, j'ai eu à analyser le répertoire d'actions qui se met en place autour des plaques bleues, autour des statues, et notamment les graffitis. Lorsque j'ai commencé à mon travail, il m'est arrivé d'arpenter les communes et de trouver des graffitis vives d'Oriot, à moitié effacés, à bas Moscou, etc. Et donc j'avais collecté quelques images de cet ordre-là, et donc du coup ça m'avait donné l'occasion de réfléchir à l'usage du graffiti. Et donc voilà, dans la revue, moi je propose un article qui est beaucoup plus au ras du sol et qui va voir quel est le discours et quelles sont les pratiques autour des graffitis, grosso modo depuis la création de l'Action française jusqu'à Vichy et le début de la Seconde Guerre mondiale. Et donc ce que l'on peut observer dans les discours, c'est une évolution qui rejoint ce qui a été dit précédemment, c'est-à-dire une montée de la violence crescendo, avec dans les discours au départ une dualité entre abat Dreyfus, vive le roi, et puis progressivement une violence verbale, une violence dans le discours qui va augmenter très très fortement, et on va aller jusque dans les années 30 arriver à Amor Bloom et avec des dénonciations, et puis même dans la pratique un usage de violence qui est dans la dénonciation, l'intimidation, c'est-à-dire qu'on va aller badigeonner sur les murs d'une maison d'un député en le désignant à la vindicte finalement des activistes des Camelots. Alors également j'ai essayé de montrer en quoi le graffiti était aussi un outil démultiplicateur, puisque ces groupuscules qui ne sont pas forcément majoritaires ou très nombreux se servent du graffiti pour démontrer leur puissance, leur nombre, et ils exercent aussi une violence symbolique. Ils s'en prennent au monument. Il y a plusieurs exemples célèbres. Il y a la destruction du nez du monument de Bernard Lazare à Nîmes en 1912. Et donc, il y a des graffitis qui sont réalisés sur ces monuments. Et donc, il y a tout un répertoire qui se développe et qui va vers véritablement une violence de plus en plus importante, et notamment une violence ad hominem qui atteint son acmé, disons, dans les années 30, 1935-1936, au moment du Front populaire. Il y a vraiment une prise à partie très très forte de députés. Alors Léon Blum évidemment subit les affres de cette violence symbolique et de ces discours, mais aussi des députés qui s'opposent au conflit provoqué par Mussolini, etc. Il y a des éléments comme ça qui figurent sur les murs et qui sont d'un usage facile, puisque n'importe quel militant peut prendre un pot de peinture et aller développer ces discours-là et les propager et permettant de harceler l'adversaire finalement au quotidien, et avec un choix très très délicat des bâtiments que l'on vise, des monuments que l'on vise, pour blesser l'œil, pour reprendre une expression de l'adversaire également. Voilà, c'est un peu ce que j'ai essayé d'évoquer dans cet article.
3: Bonsoir, merci beaucoup vraiment de cette invitation. Je suis ravie de pouvoir aussi vous écouter. J'ai pas pu encore découvrir les articles, je les ai eus ce matin, mais je vais m'y plonger très rapidement, et ça donne vraiment très très envie, et c'est vraiment passionnant tout ce que vous avez décrit. Donc moi je m'appelle Ludivine Mantini, je suis historienne et enseignante, et je travaille plutôt sur l'histoire des mouvements sociaux, des soulèvements populaires, des mouvements insurrectionnels ou révolutionnaires. Et donc je suis peut-être un peu décalée, même si je suis historienne moi aussi, mais par rapport à tout ce qui vient de vous être expliqué, parce que l'ouvrage que Hugo Paletta et moi nous avons publié chez Textuel, donc qui s'appelle Face à la menace fasciste, et le sous-titre c'est Sortir de l'autoritarisme, c'est bien sûr en tant que sociologue pour ce qui est d'Hugo et historienne pour ce qui me concerne que nous l'avons rédigé, et c'est aussi parce que c'est une commande de l'éditeur, mais c'est pas un livre historique, voilà, et c'est pas une recherche d'histoire, mais c'est plutôt un essai sur l'actualité, et et engagé en réalité face à cette menace. Alors je vais peut-être aller dans le prolongement de la discussion qui a été menée, et notamment en termes de définition, de caractérisation, par exemple dans le prolongement de ce que tu as expliqué, Alexandre, tout à l'heure, peut-être plutôt sur la catégorie de fascisme, parce que ça peut surprendre, et pour tout vous dire, je n'aurais jamais imaginé pour ma part, il y a encore quelques années, publier un ouvrage qui se serait intitulé de cette façon, face à la menace fasciste. Pour moi, le terme de fascisme renvoyait plutôt à une période bien déterminée de l'histoire, qui n'était pas jetée aux oubliettes pour autant, mais que je n'aurais pas en effet conçu comme une réactualisation possible, quoique familière, d'auteurs qui nous ont dit et répété à quel point le fascisme pouvait revenir dans des costumes respectables. C'était le cas par exemple d'Orwell, qui disait que le fascisme pouvait revenir sans avoir forcément besoin de chemise brune et avec le parapluie roulé sous le bras, en l'occurrence, ou ce que disait aussi par exemple Bertolt Brecht, qui expliquait que en fait, si le fascisme était amené à revenir, il ne s'appellerait pas lui-même fascisme. Il n'aurait pas forcément besoin d'avoir recours à cette dénomination pour être en réalité du fascisme, mais sous les dehors d'une euphémisation en fait de sa réalité politique. Et donc c'est aussi le sens de l'ouvrage, et dès le départ, ce qu'on explique, c'est qu'on n'emploie pas, on souhaitera jamais employer le terme fascisme à la légère. Et donc ça peut se discuter évidemment dans le débat, parce que moi j'entends souvent des personnes qui disent mais voilà, là en ce moment c'est du fascisme, tel événement c'est le fascisme, Macron c'est le fascisme, etc. Et je comprends que dans la colère politique qu'on peut éprouver face à ce régime et face à ce gouvernement et face à la violence sociale, voire à la violence d'État qui s'y déploie, on puisse avoir ce genre de caractérisation. Mais le problème, c'est que du coup le mot risque de s'évider en quelque sorte, de se vider de sa réelle consistance et de sa substance, et d'être un peu abîmé par des usages trop extensifs, trop larges, etc. Et nous, donc, en fait, dans l'ouvrage, d'ailleurs, on préfère parler de traits de fascisation. De toute façon, je pense que si c'était le fascisme, de toute évidence, on ne pourrait pas se réunir pour en parler. Voilà, donc c'est peut-être un constat très empirique, mais qui me paraît de bon sens. Mais encore une fois, voilà, je serais très ouverte, évidemment, à la discussion à ce sujet. Donc, on peut, disons, dresser un panorama de 5 caractéristiques qui pourraient définir le fascisme. La première chose, c'est que le fascisme, c'est une idéologie, une culture politique qui peut conduire à un régime dont la fonction est d'établir une espèce de communauté pure, nationale et raciale. Donc c'est vrai que là, il y a cette dimension nationale, mais la communauté qui est assimilée le plus souvent à une race, d'où l'idée de l'épuration et d'où l'idée formulée aujourd'hui par Éric Zemmour, par exemple, de remigration, ce qui n'est rien d'autre qu'une épuration. Et donc, je fais une parenthèse d'ailleurs d'emblée très actuelle, et ça aussi ça pourra se discuter, mais à mes yeux, Zemmour, c'est un fasciste. Voilà, c'est un candidat qui est clairement fasciste, enfin de tradition fascisante, même s'il ne va pas dire voilà, je suis fasciste. Il n'est pas comme un certain nombre de ces groupuscules qui, eux, vont se réclamer très clairement du néo-fascisme ou du néo-nazisme, comme on le voit par exemple, y compris dans certaines infiltrations de l'armée française, avec des petits groupes néo-nazis qui brandissent des insignes nazis et qui font des saluts hitlériens. Bon. Donc en fait, cette première caractérisation, elle est évidemment très importante parce que c'est une société qui est considérée un peu comme un organisme, comme un corps fort, où l'individu n'a pas véritablement d'existence en tant que tel, en tout cas certainement pas en tant que sujet, en tant que citoyen agissant. Mais voilà, le fascisme a pour volonté de rendre ce corps supposément pur par rapport à une conception de cette communauté nationale et ou, mais le plus souvent, et raciale, jugée homogène. La deuxième caractéristique, et j'y insiste parce que souvent on l'oublie, et par exemple, vous avez peut-être entendu parler des critères de Umberto Eco, et on en a beaucoup parlé ces derniers temps, étant donné que justement cette menace fasciste, elle nous apparaît très actuelle. Et en fait, Umberto Eco néglige complètement, oublie cette deuxième dimension qui pourtant me paraît fondamentale. En fait, le fascisme, il a quand même pour objectif d'éliminer tous ses opposants, d'une manière ou d'une autre, d'éliminer ses opposants soit politiquement, soit par la force, donc ça peut être par de la prison politique ou tout simplement par des meurtres, par une violence qui va jusqu'à l'élimination physique. Et je le dis tout particulièrement parce que, en fait, la vocation historique du fascisme, notamment quand les faisceaux de combat se sont constitués en 1919 en Italie, leur vocation, donc leur mission, aidée en cela d'ailleurs par des financements d'une partie du patronat italien, pas tout le patronat, mais une partie du patronat italien et de l'Église catholique, c'était d'éliminer le mouvement ouvrier organisé, notamment le mouvement syndical, le mouvement socialiste, le mouvement communiste. Et c'est évidemment pas du tout une coïncidence que les faisceaux de combat se soient structurés comme tels à compter de 1919-1920, c'est-à-dire dans cette période qu'on a appelée en Italie le Biennio Rosso, donc les deux années rouges, où il y avait, en fait, on peut vraiment nommer une lutte de classe, hein, une intensité de la conflictualité sociale extrêmement puissante, avec des grèves, mais aussi avec des occupations d'usines. Et donc, la vocation que s'est donnée immédiatement le fascisme italien, en voie de formation et de constitution, c'est de briser, en fait, ce soulèvement populaire et ce mouvement ouvrier auto-organisé. Ça me paraît la deuxième caractéristique très importante. La troisième qui en découle, c'est évidemment, et là ça rejoint ce qui a déjà été dit et ce que tu as souligné en particulier, je m'adresse à toi tout particulièrement, Alexandre, parce que tu as justement cherché à dresser un certain nombre de critères de caractérisation, en l'occurrence de l'extrême droite et du courant que tu analysais, c'est donc le refus de la démocratie et en fait un refus assumé de toute forme d'ailleurs de liberté publique, de liberté individuelle et collective. Et par exemple, vous trouvez des discours de Mussolini qui, encore une fois, l'affirment de manière extrêmement catégorique et péremptoire. Et c'est pas, il cherche pas du tout à se masquer derrière des allures de démocratie. Non, pour lui, la démocratie est un régime faible et il s'agit en aucun cas de considérer que ça pourrait être une panacée. Et je le dis parce que en réalité, aujourd'hui, tous les courants politiques se réclament de la démocratie. Hein. Et par exemple, le Rassemblement national, que dans l'ouvrage on appelle le FNRN, parce qu'on n'est pas tout à fait dupe du changement d'appellation, comme s'il y avait eu là une euphémisation, et ça me paraît être un grand danger de la période, hein, on pourra y revenir, grand danger de la période que cette modération, enfin cette construction d'une supposée modération du Rassemblement national et de sa candidate Marine Le Pen, prise en quelque sorte en étau entre un gouvernement qui fait la surenchère sur son extrême droite, et dès lors, comme un Gérald Darmanin dit que finalement elle est trop molle sur les questions dont ils ont fait des fétiches, à savoir l'islam et l'immigration. Et donc, voilà, prise en étau entre ce gouvernement qui n'hésite pas, comme c'est le cas d'Emmanuel Macron, à aller donner une interview exclusive à Valeurs Actuelles en disant que c'est un très bon journal, etc., alors que c'est un journal qui a été condamné, notamment pour incitation à la haine. Et puis, de l'autre côté, évidemment, Zemmour. Et donc, en fait, le Rassemblement national, il fait partie d'un groupe parlementaire au Parlement européen qui s'appelle Identité et démocratie. Et je pense que là, c'est quand même une clé parce qu'en réalité, cette culture-là, sous les dehors, aujourd'hui, sous les oripeaux, justement, démocratique, puisque tout le monde se revendique de la démocratie, et je pense vraiment que dans le débat, il faudrait y revenir parce que c'est quand même non seulement une clé d'explication, mais c'est aussi une clé de perspective pour lutter contre ces courants. Eh bien, en réalité, voilà, ce courant politique, il récuse à toute force la démocratie. Et donc, toujours pour faire des liens et des va-et-vient entre les caractéristiques historiques et idéologiques de cette culture et le présent, on peut se dire que Zemmour, par exemple, comme vous le savez, il a été plusieurs fois condamné, aussi bien pour incitation à la haine raciale et religieuse que récemment, là, parce qu'il n'avait pas, pour son clip de campagne, payé les droits d'auteur de ceux à qui il a emprunté, en fait, des images. Et en fait, il n'en a vraiment rien à faire, pour rester poli. Vraiment, il n'en a rien à faire. Et justement, c'est presque un brevet, c'est presque une médaille pour lui que d'avoir été condamné par ces lois-là. Parce qu'il estime qu'il est au-dessus de ces lois. Et d'ailleurs, il n'hésite pas à dire que voilà, s'il arrivait au pouvoir, eh bien, ces lois n'auraient plus lieu d'être. Et ça me paraît être une marque très forte de ce qu'est le fascisme, à savoir une manière de récuser absolument toute idée de république, toute idée de démocratie. aussi et toute idée dès lors de droit en fait. Ça m'amène à une quatrième caractéristique qui est justement le refus de la citoyenneté en tant que telle. Donc je le disais un peu déjà tout à l'heure, des sujets qui seraient agissants, qui seraient politiques, qui auraient des droits individuels et collectifs. Alors évidemment la notion d'état de droit, elle peut à bien des égards se discuter, mais en fait le fascisme c'est un moment où l'état de droit se transforme radicalement en un état d'exception permanent, voilà, où en réalité seul le chef, bien sûr, hein, le chef charismatique, le virilisme d'ailleurs qui accompagne ce charisme du chef, prévaut en fait, voilà, et il n'y a plus véritablement d'individu en tant que tel. Et ça débouche d'ailleurs sur un cinquième critère, hein, c'est le rapport à l'histoire, et c'est vrai qu'on en parle beaucoup justement de ce rapport à l'histoire, et que des collectifs d'historiennes et historiens insistent beaucoup justement sur cette dimension de la falsification de l'histoire, notamment par un Zemmour, mais il n'est vraiment pas le seul. En fait, la vision fasciste de l'histoire, c'est une vision évidemment complètement mythologisée, hein, c'est une histoire fétichisée, mais où justement la période révolutionnaire, puisqu'on parlait aussi des courants contre-révolutionnaires, la période révolutionnaire n'a pas lieu d'être, elle doit être effacée de l'histoire. De ce point de vue, en fait, les métaphores qui avaient été employées par exemple par un Goebbels dans les années 30, disant qu'en fait la Révolution française c'était vraiment une turpitude et qu'il fallait, la rayer de l'histoire, ça me fait penser d'ailleurs aux métaphores que pouvait employer Louis XVIII par exemple sous la Restauration. Donc à partir de 1814-1815 jusqu'en 1830 et 1824 pour ce qui concerne Louis XVIII. Et Louis XVIII avait cette métaphore, en fait il faut recoudre le tissu de l'histoire qui a été déchiré par la Révolution française. Et c'est en fait, ça n'évoque pas seulement, donc voyez, un certain sens de l'histoire qui est cyclique en réalité, hein, cyclique, et pas une vision d'une histoire où les hommes en tant qu'individus, les hommes et les femmes, les êtres humains, les individus agiraient dans l'histoire, mais c'est un retour à une vision de l'histoire en effet circulaire, dotée d'une sorte d'instance suprême, métaphysique qui fait l'histoire, et qui vient briser dès lors avec la modernité. La modernité qui s'ouvre avec les Lumières, qui s'ouvre à la fin du XVIIIe siècle, fondamentalement c'est un nouveau, on pourrait appeler, régime d'historicité, c'est-à-dire une nouvelle manière de concevoir la philosophie de l'histoire, la conscience de l'histoire. C'est-à-dire que c'est plus une instance, en effet, supérieure, divine, métaphysique, qui fait l'histoire, mais ce sont des humains agissants qui sont co-présents dans la contemporanéité même de l'histoire, et c'est eux qui la font. Et donc, ça amène, par exemple, vous avez les travaux de quelqu'un comme Johann Chapoutot, qui a beaucoup travaillé sur le nazisme et l'Antiquité, hein, c'est vraiment une grande nostalgie à l'égard de l'Antiquité, quelle qu'elle soit, l'Antiquité grecque pour les nazis qui s'imaginent que là est la race aryenne, bon, sans quoi, bon, c'est une véritable erreur historique monumentale, erreur et aussi anthropologique quasiment, mais c'est aussi la mythologie de l'Empire romain retrouvée, de l'Antiquité romaine retrouvée pour les fascistes italiens, avec du coup qui viendrait légitimer des guerres, hein, des guerres d'ingérence, comme ça a été le cas pour Mussolini en Libye et en Éthiopie. Et donc, juste pour terminer cette caractérisation, donc là, bon, ça nous fait 5 critères. Ce qu'on pourrait dire aussi, et ce qu'on souligne avec Hugo Paletta dans ce livre, c'est que comme le disait Gramsci, en fait le fascisme, il naît à un moment de crise d'hégémonie. Voilà, cette notion de crise d'hégémonie chez Gramsci, elle peut être utile pour déterminer des périodes justement de basculement ou d'accélération avec des risques de fascisation. Crise d'hégémonie, à savoir en fait que la manière de gouverner se métamorphose, le pouvoir en place ne peut plus véritablement gouverner par le consentement, et dès lors il se tourne vers une manière de gouverner par la répression. Et il me semble que c'est quand même une caractéristique qui est très importante, surtout pour définir la période que l'on vit. Et enfin, la dernière chose qu'on peut dire du coup à propos de ces questions de contexte d'émergence du fascisme, soit, comme j'ai déjà un peu dit tout à l'heure, ça peut être des moments d'intense lutte sociale, voire de phase révolutionnaire ou pré-révolutionnaire, comme c'était le cas notamment dans toute cette période de l'immédiate après Première Guerre mondiale, en Allemagne, en Italie, en Hongrie également, soit dans des moments de crise justement du système socio-économique en place, de crise qui crée évidemment de la précarité, de la détresse sociale et du ressentiment, et donc la construction évidemment d'un bouc émissaire et d'un ennemi de l'intérieur, et ça, bon, malheureusement, on y est vraiment en plein.
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0: Et ben voilà déjà un premier tour de table fait. Alors on aura l'occasion de revenir parce que après je pense qu'il y a aussi la notion de démocratie que vous interrogez aussi, puisqu'on a parlé beaucoup du fascisme et de l'extrême droite, mais il s'agit aussi de définir qu'est-ce que on entend par démocratie aujourd'hui, et peut-être aussi un autre aspect du livre qui est développé, c'est aussi quand même comment on fait face à cette situation. Donc ça, c'est notre époque contemporaine. Mais moi, ce que je propose déjà, c'est de vous donner tout de suite la parole à ceux qui le souhaiteraient, et pour rebondir sur ce que vous venez d'entendre, et on chacun sera à même, en fonction des interrogations, de répondre en fonction de ce que vous allez pouvoir nous dire, et s'il y a des questions ou des observations. La parole est à vous.
1: C'est juste une remarque. Je crois que, comme beaucoup de gens, j'ai été absolument choquée, terrorisée, effrayée de la légèreté avec laquelle les médias ont donné la parole à Zemmour depuis 2-3 mois. Mais sans vergogne, sans... Enfin, là, je me pose la question par rapport aux journalistes, système des médias. Je ne comprends toujours pas. Je ne comprends toujours pas, voilà.
2: Je ne suis pas historien, mais je me suis toujours demandé. J'ai habité le quartier longtemps, j'habite maintenant Charenton. Mon père était un homme de gauche qui a été résistant de la première heure. Et je m'étais toujours demandé comment un peuple qui est libre, qui n'a pas de problème insurmontable, peut être menacé par le fascisme. Comment il peut même céder au fascisme. Et j'ai compris ça de manière fulgurante. Pendant cette crise du Covid, ce qui fait que ça rejoint un peu tout ce que vous dites, c'est-à-dire que on a vu un homme providentiel, notre président, qui avait donc un conseil scientifique médical à sa porte, des gens nommés qu'il pouvait renvoyer s'ils étaient trop en opposition avec ce qu'il pensait, et on a eu là des mesures prises, quelles qu'elles soient. Je ne vais pas juger ces mesures, je ne suis pas médecin. Je fais partie de personnes avec des petites comorbidités. Je n'ai jamais eu peur ni moi ni Nicole, de cette pandémie. Mais j'ai vu des gens intelligents, gentils, avec des responsabilités familiales, qui, paralysés par cette propagande, je dis propagande, hein, parce qu'on a quand même oublié constamment après tout ce qui n'était pas le Covid, hein, qui s'imposaient des choses plus strictes et plus dures que ce qu'on leur demandait de s'imposer. C'est-à-dire que là, je voyais qu'il peut y avoir beaucoup d'autres raisons que ça. Ça peut être comme en Allemagne, l'arrivée brutale d'une masse d'immigrés, hein. Mais facilement, un pouvoir central peut s'appuyer sur un motif comme ça qui fait consensus, hein, pour avoir une réaction qui est incroyable d'obéissance sans lutte véritable. Voilà.
3: Moi, je ne me prononcerai pas sur le Covid, mais il est vrai que je comprends le parallèle dans le sens où je pense que l'extrême droite joue sur la peur. Et c'est ce que j'ai essayé de dire un peu dans l'introduction du numéro que j'ai rédigé, mais ce qu'on retrouve aussi dans votre livre un petit peu, à savoir l'extrême droite se pose en rempart de l'ordre et en même temps elle dramatise, elle surjoue le péril, quel qu'il soit, le bouc émissaire de l'étranger, etc., pour de l'ensauvagement. Voilà, on est dans une société ensauvagée, du coup il faudrait voter Zemmour pour résoudre l'ensauvagement. Enfin, c'est l'absurdité totale, mais en même temps ça fait fonctionner tout le système, je pense, intellectuel de l'extrême droite. Et moi je suis spécialiste d'Italie à l'origine. En Italie, ça va effectivement, comme l'a rappelé Valérie, ça va jusqu'à l'usage du terrorisme, effectivement, où on pose des bombes pour démontrer que le gouvernement est faible, pour appeler une réponse d'ordre en réalité. Et ça, c'est un fonctionnement assez assez intéressant, effectivement. Comment est-ce qu'il peut y avoir une dialectique entre, d'un côté, un pouvoir, et ça rejoint d'ailleurs une réflexion sur l'évolution récente de l'extrême droite qui apparaît comme étant de plus en plus mainstream ou de plus en plus consensuel. Alors ça, avec l'article de Baptiste Roger Lacan ici, on voit que finalement c'est quand même une caractéristique de longue durée, finalement, le fait que l'extrême droite puisse aussi se présenter sous des habits présentables. C'est pas si moderne que ça, si. Mais c'est quand même effectivement une caractéristique récente où l'extrême droite se présente sous des habits soi-disant démocratiques, dit qu'elle accepte la République, alors qu'en réalité elle reste liée à des pratiques antidémocratiques et aussi à des usages de la violence. Et dans le dossier, il y a une chercheuse qui n'est pas là ce soir mais qui a travaillé sur Donald Trump et le Parti républicain et qui montre que Donald Trump, finalement, qu'elle considère comme étant un leader d'extrême droite, même si le Parti républicain n'est pas un parti d'extrême droite, mais c'est son refus de qualifier les violences lorsqu'il y a eu des violences racistes à Charlottesville, etc. Et en Italie, Matteo Salvini aussi, un attentat raciste à Macerata qui a été commis par un ancien sympathisant de la Ligue, son propre parti, il a refusé de condamner. Il a dit, bon, moi je n'aurais pas été jusque-là, mais il faut comprendre que les Italiens en aient marre parce qu'ils sont assiégés par les immigrés, etc., etc. Voilà. Donc, même quand elle est au pouvoir, l'extrême droite conserve des liens avec les franges antidémocratiques violentes.
4: Juste cette question de la dimension mainstream, d'une part, pour Zemmour, je pense que malheureusement, ça ne remonte pas à 3 mois, ça remonte à 2006, à son entrée dans l'émission de Ruquier qui a vraiment joué aux apprentis sorciers à ce moment-là. Alors je pense, parce qu'à cette époque-là, on vivait encore dans l'illusion qu'on pouvait se payer un réactionnaire de service et que ça n'aurait pas plus d'impact que ça, parce que je crois, ce que tu disais, effectivement, je pense qu'avant la Seconde Guerre mondiale, moi ce qui m'a frappé au début, il faut faire un effort quand on travaille sur l'extrême droite avant 1939, c'est que du coup il n'y a pas, même quand on est historien, donc on fait forcément un peu des réductions à Hitlerum, on pense forcément au Troisième Reich quand on travaille sur l'extrême droite. Il faut faire cet effort-là quand on bosse sur l'extrême droite avant 1939, c'est que la Seconde Guerre mondiale n'a pas eu lieu, donc évidemment elle est déjà violente, les camelots du roi, ce que disait très bien Richard, agresse, violente, à partir de 23, font boire de l'huile de ricin en France. Enfin, y a une violence d'extrême droite, mais qui n'a pas grand-chose à voir avec ce qui se passe entre 33 et 45 en Allemagne, bon, 22 et 45 en Italie, et 39 et 45 sur l'intégralité du continent européen. Et je pense que si on doit faire un peu les... Et c'est un peu ce que je montre dans l'article de Gaxot, c'est que je pense que Gaxot, il y a une manifestation très consciente de sa part. C'est-à-dire qu'il est conscient qu'après 45, que l'extrême droite n'est plus acceptable. Et donc... il efface de sa biographie tout ce qui est vraiment intolérable dans son parcours et notamment son magistère sur certains des collaborationnistes, même pas des collaborateurs, c'est vraiment les fascistes français les plus enthousiastes et les plus agressifs. Et je pense que cette honte, ou en tout cas ce stigmate qui a pesé sur l'extrême droite en Europe de l'Ouest... Je pense que le cas des anciens pays du bloc de l'Est est plus compliqué et l'Allemagne est un cas intéressant à cet égard puisqu'on on a vraiment les deux mondes qui se rencontrent en 89. Je pense que ça a commencé à vaciller. Je pense que le vrai marqueur, c'est l'Italie des années 90. Je pense que c'est Berlusconi avec cette émission folle qui s'appelait Non e la RAI sur la Mediaset, qui était 5 heures de programme où il faisait tout le contraire de ce que faisait la RAI, c'est-à-dire à la fois mettre des femmes très dévêtues, faire venir des membres de la Ligue, faire des jeux d'argent par-dessus. Enfin, c'était une sorte de grand Barnum comme ça, mais ça a été une première étape. Et ce qui me frappe en fait un peu dans le fascisme, enfin dans le retour, je parlerai pas de fascisme, mais en tout cas dans le retour très brutal de l'extrême droite sur le devant de la scène, des extrêmes droites sur le devant des scènes européennes, c'est que ça se fait dans un, en tout cas au départ, ça s'est fait dans un immense rire. Ce qui était frappant sur le plateau de Ruquier et un peu avant ça sur les plateaux d'Ardisson quand Zemmour commençait à intervenir, c'est qu'à chaque fois qu'il sortait une punchline folle, parce que ça a commencé très vite, hein, Pétain, les premières remarques, c'est 2007-2008, il arrive sur le plateau, il avait déjà écrit Le Premier Sexe, qui je pense en fait son livre le plus violent, parce que c'est une sorte de brûlot viriliste totalement sidérant. À chaque fois qu'il dit quelque chose, et c'est de plus en plus extrême, Ruquier éclate de rire, Éric Nolot éclate de rire, la moitié des invités éclate de rire, jusqu'au jour où... Ben, c'est arrivé après d'ailleurs qu'il a quitté l'émission, mais quand... comment s'appelle ce réalisateur canadien dont on m'échappe à l'instant, Dolan a explosé sur le plateau en disant que c'était insensé qu'un truc pareil puisse se passer. Donc je pense que ça a marqué cette période des années 90-2000. On a commencé à soulever le couvercle, d'abord en riant, et puis progressivement en fait les choses sont ressorties. Je pense par ailleurs qu'effectivement la publication constante de certains auteurs moins marqués mais tout aussi problématiques pendant la période, cette soudure où on a cru ce que disait Ludivine Bontini, c'est-à-dire qu'on a cru à un moment, il y a encore 10 ans, on croyait que c'était absolument impossible, même 10 ans en fait, on ne croyait pas qu'un candidat d'extrême droite puisse arriver en position d'éligibilité à la présidentielle. Je pense qu'il y a ce retournement de la honte, le fait que le stigmate est tombé, clairement. Et curieusement, le stigmate est tombé à cause d'une bande d'idiots utiles qui ont cru que pour trouver un shoot encore plus fort, trouver de l'audimat.
5: Moi, à force de travailler sur l'extrême droite et puis de regarder ce qui se passe aussi aujourd'hui, je suis de plus en plus convaincu que l'extrême droite fonctionne sur des paradoxes. C'est-à-dire que, enfin, Ludivine l'a rappelé, moi j'observe la même chose pour le 19e siècle. Dans un régime où l'extrême droite serait au pouvoir, la liberté de la presse, la liberté des médias disparaîtrait relativement rapidement. Donc on se dit, ces gens-là sont contre la liberté de la presse, sont contre généralement la liberté d'expression. Qu'est-ce qu'ils vont... Donc on est tranquille, puisqu'ils sont contre, ils vont pas s'exprimer. Sauf qu'en fait, paradoxalement, ils font un usage extrêmement intelligent. Et depuis 200 ans, de ce qu'on appelle les outils de la modernité. C'est-à-dire qu'ils ont, depuis 200 ans, une très forte capacité à utiliser des outils auxquels ils s'opposent idéologiquement pour faire triompher leurs propres idées. La presse, c'est affreux. Les médias, c'est affreux parce que c'est n'importe quoi. Mais on peut en faire un usage pour faire triompher nos propres idées. Et par ailleurs, ils ont une vraie technicité, un vrai talent. De ce point de vue-là, ça s'observe sur le temps long. Zemmour, c'est le dernier avatar de ça. Zemmour, c'est un bon produit d'appel pour un certain nombre de... Alors par ailleurs, il y aurait des choses à dire sur la structuration économique du champ médiatique aujourd'hui. Moi, ça, je ne suis pas spécialiste, donc j'en dirai rien. Mais il y a une constante là-dessus, sur cette capacité de ces courants politiques que par ailleurs, leurs adversaires considèrent, et je veux dire, moi aussi... On considère qu'ils ont des idées rancies, qu'ils ont des idées arriérées, que ce sont des idées qui ne peuvent pas, évidemment pas, plaire aux gens. Pourquoi ça plairait aux gens ? Ce sont des idées qui nous paraissent absurdes. Et du coup, on les laisse prospérer, et on les laisse prospérer parce qu'on pense qu'elles ne sont pas dangereuses, c'est ce que disait Baptiste, jusqu'au moment où c'est trop tard. Et je prends un autre tout petit exemple qui me ramène plus vers le 19e siècle, mais tout à fait contemporain. Pendant 20 ans, le Puy du Fou a pu prospérer sans aucun problème. Et c'est pas, et je veux dire, moi ça me pose pas de problème, on est dans un régime de démocratique et de libre expression. Si Philippe de Villiers veut créer un parc dans lequel il raconte que les Vendéens sont des héros et que Robespierre était un bourreau sanguinaire qui est venu faire un génocide en Vendée, c'est n'importe quoi historiquement, mais il a le droit de le dire. Sauf que nous les historiens, on n'a pas été capables de produire un discours suffisamment efficace et suffisamment dirigé vers le grand public pour contrer ça. Et aujourd'hui, on se retrouve un peu ballot parce que même des gens, moi ça m'est arrivé, hein, des amis qui sont pas du tout d'extrême droite, qui me disent oui mais quand même la Révolution française quand il y a eu le génocide en Vendée. Et là, ben faut ramer pour... Et nous, on est à peu près armés pour ramer, mais c'est pas le cas de tout le monde.
6: Juste par rapport à ça, je voudrais dire qu'en fait l'extrême droite a remporté la bataille culturelle, mais qu'elle l'a entamée il y a très longtemps en fait. Alain de Benoît qui était évoqué, les horlogers, le Grèce, tous ces gens-là ont théorisé la conquête de l'espace public à la fin des années 70 et les années 80, et ils ont entrepris de le faire. Et le Puy du Fou, c'est un soft power, c'est une histoire falsifiée, mais qui est vue par des centaines de milliers de gens chaque année. Et donc voilà, c'est cette usage là, il est déployé, alors dans le contexte médiatique qui était évoqué aussi, avec des médias qui sont contrôlés par un certain nombre de forces, mais qui sont déclinés à toutes les échelles, c'est-à-dire que c'est sur CNews une émission historique qui raconte des fariboles et qui revisite, qui ressort le roman national et qui évidemment crée un rapport identitaire, mais voilà, alors je vais tirer la couverture, mais à Béziers, Robert Ménard ne fait que ça. Il crée un rapport identitaire permanent, il réécrit l'histoire, et on parlait de féminisation. Le 7 janvier, il amène Marine Le Pen devant la statue de Sophie Scholl, la résistante de la Rose Blanche. C'est quand même pas mal d'avoir amené l'héritière d'un parti fondé par un Waffen-SS et un milicien devant la statue de quelqu'un qui a été décapité par les nazis. Et voilà, on voit quand même le retournement qui est opéré de cette façon. Et voilà, et donc on multiplie véritablement les affrontements culturels, les affrontements idéologiques. Et alors souvent on dit qu'on n'entend pas le bruit des bottes. Enfin, donc, c'est la question du du silence des pantoufles. Hein, voilà, ça, c'est à bas bruit, c'est tout doucement, mais ça progresse. Et véritablement à toutes les échelles. Et la question aussi qui est tout à fait intéressante, c'est le fait de savoir pourquoi on sert des bons clients comme Zemmour, Ménard, qui passent autant de fois. Le maire de Toulouse ou le maire de Lyon, ils sont quasiment inconnus du grand public, ils ne passent jamais. Le maire d'une ville de 70 000 habitants passe 70 fois en 6 mois à la télévision et en radio. C'est bon. Une question à creuser.
7: Peut-être quelque chose qu'on pourrait dire aussi, c'est la redoutable efficacité du populisme aussi, qui fait des ravages un peu partout et qui profite justement d'une forme de désamour quand même de la démocratie, une forme de désamour, enfin de la méfiance aussi à l'égard des gouvernements, des gouvernants, autant en France qu'en Allemagne. Et pour vous donner un exemple, en Allemagne de l'Est, surtout l'AFD, je ne sais pas si vous connaissez les proportions, mais l'AFD en Saxe, par exemple, est à plus de 30% dans les suffrages. C'est le premier parti politique en Saxe, par exemple. Et donc enfin, c'est très compliqué après de former des majorités au sein des parlements régionaux. Et pourquoi est-ce que ce populisme marche aussi bien? C'est parce que, donc on dit que le populisme est un style politique qui explique que les gouvernants sont déconnectés du peuple et les populistes disent eux-mêmes représenter le peuple. Et donc être démocratique parce que c'est la souveraineté du peuple et la vraie souveraineté. Et les courants nationaux populistes sont des courants qui définissent ce peuple selon des critères donc ethniques, raciaux, voilà. Et donc ça marche extrêmement bien parce qu'en Allemagne de l'Est, vous avez tout ce passif en fait vis-à-vis de la RDA aussi et cette méfiance à l'égard de l'État qui est réactualisée aujourd'hui. Donc une très très grande méfiance avant vis-à-vis d'Angela Merkel par exemple et qui là aussi se perpétue sous le nouveau gouvernement de Scholz par exemple. Donc il y a des éléments comme ça qui sont intéressants aussi et donc le populisme qui fonctionne.
0: Alors j'attendais un peu pour vous répondre par rapport un peu encore aux médias. Je reviens sur les médias. Ça n'échappe à personne que les médias appartiennent à 80% aux grandes fortunes, qui sont souvent des représentants dans ce qu'on appelle une droite, mais pas n'importe quelle droite. Une droite et deux mots qui n'ont pas été, j'attendais un peu, mais capitalisme néolibéral.

0: sur les réseaux, on voit apparaître des figures qui seraient normalement, pour la plupart d'entre nous, et même pour ceux qui ont l'impression que ce sont eux qui vont les défendre, alors que pas du tout. Et pourtant, ces médias appartiennent à une droite quand même traditionnelle. Qu'est-ce qui fait, quel lien qu'il y a entre cette droite néolibérale capitaliste et l'extrême droite, s'il y a un lien? Et ça me paraît très très difficile de parce que tout à l'heure j'ai eu encore comme ça, on me dit ah non, faut pas confondre, comme tu disais tout à l'heure, on n'est pas dans le fascisme parce qu'on est là ce soir en train de discuter. Mais ces périodes pré-fascisme, elles sont déjà enclins parce qu'il y en a qui subissent déjà cette violence, on en parlait en Allemagne, etc. Mais dans d'autres endroits, il y a des agressions en permanence, mais nous, on ne la subit pas encore. Mais voilà. Et une question, c'est vraiment ce lien entre... Enfin, je me suis mal exprimé peut-être, mais moi, j'aurais bien aimé entendre ce lien entre cette droite capitaliste néolibérale et en quoi elle est soit... comme un élément qui elle-même voit arriver en se disant « Ah merde, qu'est-ce qui se passe ?» Ou est-ce qu'il y a des liens de, j'irais jusqu'à dire, de complicité presque. Est-ce que c'est un mot fort ?
1: Oui. Oui, alors en fait, c'est tout l'objet du livre, c'est de faire le lien entre cette fascisation et l'extrême droite et ce qu'on peut appeler l'extrême centre. Moi, je pense que ce sont vraiment les deux faces de la médaille qu'on ne peut pas... En fait, une fois qu'on a fait tous ces constats qu'on a fait jusqu'à présent, c'est-à-dire, voilà, les médias ont complètement favorisé des candidats d'extrême droite avec des tendances fascisantes, etc., extrêmement dangereuses. Hein. D'accord, mais pourquoi ? Pourquoi est-ce qu'on se retrouve avec une banalisation, par exemple, du fait que l'extrême droite pourrait se retrouver à nouveau au second tour? Pourquoi est-ce que à l'issue du premier tour en 2017, il n'y a même pas eu de grande mobilisation comme ça avait été le cas notamment en 2002, parce qu'on a complètement intégré, incorporé l'idée que voilà, c'était normal que désormais l'extrême droite soit assis haut. Pourquoi? Voilà. Enfin, qu'on a dressé tous ces panoramas. Et donc, je pense qu'en effet, il y a deux termes qu'il faut évoquer. C'est le capitalisme d'une part et la démocratie de l'autre. Bon, alors, sur le premier point, et c'est lié à ce que vous avez dit tout à l'heure sur la situation sanitaire, etc. Bon. En fait, on a quand même été très familiarisés depuis quelques années avec une manière de gouverner qui est de plus en plus autoritaire. Donc, c'est pour ça que moi, je ne dis pas que c'est le fascisme, encore une fois, je le maintiens, mais on peut avoir des désaccords. Mais je pense, par exemple, quand tu disais, par exemple, on n'est pas forcément touché par des agressions, mais des agressions, il y en a. Évidemment, les agressions, on a. Par exemple, je suis allée il y a trois semaines à Strasbourg, dans une maison des syndicats, à l'initiative de collectifs antifascistes. La salle était pleine, on était plus de 120, etc. Et il y a 20 membres de groupuscules identitaires qui sont arrivés avec des battes, des bâtons, des barres de fer. Et qui ont agressé cette réunion publique dans une maison des syndicats. Voilà, bon, ça, voilà. Mais donc, bien sûr que les agressions, elles se multiplient. Je pense que c'est quand même lié au fait que le monde socio-économique dans lequel on vit est quand même de plus en plus violent, en fait. Enfin, il y a une violence sociale qui est structurelle. C'est pour ça que je suis d'accord avec ce que tu disais sur voilà, ce stade du capitalisme qui est un stade d'expansion généralisée, en fait. D'expansion généralisée où il faut que le capitalisme, comme... voilà, manière de s'emparer de tout pour le transformer en marchandise, et y compris à imposer une sorte de compétition généralisée entre les gens, ce qui engendre aussi de la précarité, un chômage accru, etc. Enfin voilà, l'extrême droite elle monte en flèche quand il y a des situations comme ça d'aggravation d'une violence qui est une violence structurelle et qui peut se traduire aussi par une manière de gouverner elle-même violente. Moi, je pense qu'on peut parler là actuellement de violence d'État quand vous avez des personnes, et là aussi comment peut-on s'habituer à cette violence-là, aussi bien la violence qui concerne les migrants. Enfin, je pense que l'histoire jugera ça comme une infamie, hein, ce qui est en train de se passer avec les morts en Méditerranée, là aussi complètement banalisé, sans compter pour les personnes qui auraient réussi à faire les traversées, etc. Tout ce qu'on voit au quotidien, et heureusement qu'il y a des reporters sur le terrain pour essayer de rendre compte de ce qui se passe avec des tentes lacérées, des comportements qui sont proprement inhumains. humain dans la façon dont on accueille ou dont on n'accueille justement pas ces personnes. C'est la même chose pour une partie des populations qui subissent une violence régulière dans les quartiers populaires.

0: de discrimination voilà, assez structurelle. Dans une autre mesure, et ce qu'on a vu par exemple avec le soulèvement populaire des Gilets jaunes, avec une trentaine de personnes qui ont perdu qui une main, qui un œil, etc. Et comment peut-on s'habituer à ça ? Et comment peut-on aussi accepter que le pouvoir politique en place n'ait pas eu un mot de compassion, n'ait pas eu un mot de regret pour ces personnes qui ont été si gravement atteintes dans leur chair ? En fait, même des gens qui étaient proches d'Emmanuel Macron, et je ne vais pas me faire l'avocate de cet avocat, à savoir François Sureau, un juriste, qui a contribué à élaborer le programme de La République En Marche. Là, ça va dans le sens de ce que vous indiquiez tout à l'heure sur la période de la crise sanitaire. Lui, il est tellement effrayé par l'abaissement du niveau des libertés publiques, des libertés démocratiques et de la violence justement qui s'exerce sur voilà, des opposants qui contestent dans la rue par les manifestations, qu'il parle de démocrature. Voilà, il parle de démocrature, donc voilà, pour lui, c'est pas une dictature, mais c'est pas non plus complètement la démocratie telle qu'on peut l'imaginer. Il y a eu énormément de formes législatives aussi qui ont entériné ce passage progressif d'un état de droit qui, à certains égards, peut être encore respecté, à un état d'urgence de plus en plus généralisé qui devient un état d'exception. Et c'est pour ça que moi, j'avoue que j'ai un peu de mal avec la catégorie de populisme, parce que certes, elle peut être bien pratique, mais le problème, c'est qu'en fait, on peut toujours constater qu'il y a des courants populistes voilà, qui disent, qui prétendent représenter le peuple. Mais en fait, la catégorie de peuple, au sens d'une catégorie historique et politique, il me semble qu'elle est toujours pertinente. En fait, c'est une population devient un peuple quand elle se mobilise politiquement, quand elle décide de faire sens, de rentrer dans l'histoire, de produire de l'engagement, etc. Bon. Et donc, en fait, ce constat qui est de la déconnexion entre les élus et ceux qui sont censés représenter, l'idée que la démocratie représentative, elle représente de moins en moins de gens, en fait, je vois pas comment on pourrait contourner ce constat. Donc, en fait, le populisme comme catégorie politique, ça n'est que le débouché de ce constat. Et on peut pas juste parler de populisme si on n'a pas à l'esprit justement le fait que, quand même, la démocratie, au sens, enfin, la démocratie, normalement, c'est bon, le pouvoir du peuple. Donc, un pouvoir qui pourrait délibérer, qui pourrait s'assembler pour décider, etc. Mais il y a quand même des pans entiers de notre existence qui échappent complètement, justement, à ces formes de délibération démocratique. Donc, à mes yeux, voilà, les deux dimensions sont liées, c'est-à-dire un stade, y compris avec voilà, ce que de plus en plus de chercheurs évoquent comme le capitalocène, une ère, voilà, une ère géologique, et pas seulement l'anthropocène, mais vraiment un système de productivisme qui conduit à un désastre, à un saccage de l'environnement. Et en quoi est-ce que c'est lié à la possibilité justement d'une extrême droite au pouvoir, etc. C'est que, évidemment, avec des populations qui vont être amenées face à ce désastre, et c'est déjà le cas, à migrer, ce qu'on appelle maintenant les migrants climatiques, etc., bah, ça ne va pouvoir qu'exacerber encore les tensions, y compris de ceux qui se diront, le gâteau qu'on a à se partager, il ne cesse de se réduire, et dès lors, eh bien, il faut justement que ce gâteau soit réservé aux seuls représentants purs de la communauté elle-même épurée. Donc, je pense que le système socio-économique dans lequel on vit et les ravages qu'il suscite à bien des égards, et ainsi que la question démocratique, sont quand même des matrices explicatives à un phénomène de montée de l'extrême droite et, comme le dit aussi le titre d'un précédent ouvrage d'Hugo Paletta, la possibilité du fascisme.
1: Je vais aller un peu dans le même sens. On a l'impression, mais qu'est-ce qu'on peut faire face à cette, finalement, à cette montée du fascisme, alors qu'il y a une... En face, on a l'impression qu'il y a comme une espèce d'illusion démocratique, quoi. Est-ce que la vraie démocratie, c'est de pouvoir marcher dans la rue comme un zombie avec des gens sur des écrans devant vous qui font comme si le monde n'existait pas Il y a une espèce de forme de violence qui apparaît à travers tous les outils de la modernité, du capitalisme, qui pour annihiler toute forme finalement de ce qu'il y a d'humain chez les gens. Là, je parle pas de toute forme d'humanité, et je vous ai entendu parler de Chapoutot qui disait aussi dans le management, ce qui est quand même très très grave, puisque l'un des penseurs du management moderne est quand même d'après ce que j'ai lu chez Chapoutot, un ancien nazi qui a formé, qui a initié tout ce qui est le management moderne, qui est quand même d'une violence qu'on subit maintenant aussi bien dans les entreprises que dans le service public où finalement les salariés ont de moins en moins de liberté ou ils sont vraiment cantonnés à un rôle purement productif et avec la disparition progressive malheureusement des syndicats. Voilà, donc il y a une espèce d'aphasie générale face à ce fascisme qui finalement est en train de s'immiscer un peu partout dans la société, parce que moi je trouve que quand Macron, vous avez pas tellement parlé de l'utilisation de la police, mais moi j'avais jamais vu une police aussi violente quand même, qui on peut vraiment parler de nervis fasciste de... Donc voilà, face à tout ça, je pense que c'est assez bien dit. Je parle pas pour moi parce que je fais aussi partie, je suis aussi syndicaliste et je suis aussi militant politique, mais il doit y avoir une espèce de ressaisissement général et de réappropriation de l'outil démocratique. Moi, je pense que tout de même la représentation, parce que maintenant on a compris que ça marchait plus, que le peuple doit vraiment avoir son mot à dire dans le jeu politique, doit s'exprimer dans les institutions et tout ça. Je pense que ça, parce que il va falloir à un moment balayer tout ça, quoi. Ça semble être la seule solution. C'est pas moi qui ai inventé tout ça, mais je voulais revenir sur ce que moi j'ai relu un texte que Fondane, qui est un philosophe qui a été déporté par les nazis en 1939, il disait que face à ce qu'il appelait Hitler le Caliban, il disait qu'il fallait aussi que nos sociétés, que les sociétés donc de l'époque qui avaient voulu un petit peu, c'est un peu ce qui se passe à travers tous les réseaux sociaux, faire croire qu'il n'y avait plus d'opposition. Bon, à l'époque, il disait qu'il y avait... C'était en fait une espèce de... excusez-moi, là, je suis un petit peu vague, mais... Que si vous voulez, face au fascisme, il fallait pas avoir peur, il fallait arrêter de faire croire aux gens que la violence, que la cruauté existait plus, quoi, dans nos sociétés, qu'il y avait à force de nous dire que tous les rapports sociaux étaient policés, ou de nous faire croire en tout cas que cette violence intrinsèque à l'être humain, ce qu'il appelle la cruauté, et ce que Baudelaire aussi appelle la cruauté, il faut aussi arrêter de faire croire aux gens que ce n'est pas en nous, ça. Bon, c'est peut-être un petit peu vague ce que je veux dire, pas très clair, mais...
2: Non, juste partir de Chapoutot pour y revenir. Moi, le livre auquel vous faites référence me pose un énorme problème. Parce que il est d'abord, je trouve, très confus. D'une part sur le concept de néolibéralisme que Johann Chapoutot utilise un peu à tort et travers et fait débarquer au troisième acte de son livre sans prévenir. Et surtout parce que je pense qu'il construit sur un exemple intéressant, parlant sur la société ouest-allemande de l'après-guerre. Sur les immenses limites de l'épuration menée par les Américains, les Britanniques et dans une moindre mesure les Français dans les zones qu'ils occupaient, qui dit des choses plus généralement sur l'encadrement du monde des affaires, du management allemand. Mais ce que Chapoutot est obligé lui-même d'admettre dans ce livre, c'est qu'à partir de 60, son école se casse la figure. Et qu'à partir de 70, toutes les méthodes de management qu'il a mis en place ont disparu. Alors ensuite, on peut extrapoler et continuer d'extrapoler, mais je trouve qu'en général, quand on commence à faire ça, on arrive assez vite sur un fantasme qui a été très prospère dans les années 30, qui est plutôt un fantasme qui a été partagé de l'autre côté, mais qui est le fantasme de la synarchie, et qu'on en vient à des catégories tout aussi floues et tout aussi vagues. Alors je ne sais pas si elles sont plus ou moins dangereuses, elles sont peut-être moins, mais que celles qui sont utilisées par l'extrême droite. Par contre, et je rebondis sur ce que vous disiez sur... l'angoisse qui vous tenaillait devant les gens qui marchent dans la rue avec des téléphones à la main, qui est une manifestation, je pense, comme une autre de la modernité dans laquelle on vit, qui est une modernité... voilà, bah là, en deux ans, on a quand même quand même un virus qui a traversé la planète. Il y a un mois et demi, l'homme qui est assis sur le plus gros arsenal nucléaire du monde a décidé de déclencher une guerre à 3000 km d'ici. Donc l'angoisse est... Et là, l'angoisse géopolitique est là. Et puis par ailleurs, je pense que la modernité industrielle, post-industrielle dans laquelle on vit, pose un certain nombre de questions sur notre vie privée, etc. Et pour le coup, j'aimerais revenir à Joan Caputo qui, avant ce dernier livre, a écrit d'excellents livres, à mon avis, et qui, notamment sur son analyse du nazisme et de ce qu'on pourrait appeler lourd nazisme, en tout cas les différents courants qui ont fécondé le nazisme, qui se sont concaténés dans les années 20 et 30 pour aboutir au phénomène d'avant 39, c'est que c'est le nazisme comme le fascisme, comme d'ailleurs dans le cas français le mot racisme, est une réponse à une modernité qui est la modernité industrielle du 19e siècle, qui est une réponse à la seconde révolution industrielle, qui ne va pas du tout dans le sens de la réponse que lui apportent les socialistes marxistes et non marxistes, qui est plutôt une réponse que j'aurais tendance à appeler restauratrice, qui consiste à dire que quelque chose, alors on parlait du voile qui a été déchiré, recousu, moi je parlerais d'une autre expression en cours à la restauration, qui est la chaîne des temps qui a été rompue, et que cette chaîne des temps, elle n'est pas seulement politique, c'est une chaîne des temps qui est... Alexandre posait la question de pourquoi on pourrait s'engager dans ces mouvements-là, moi c'est une question qui me taraude aussi, mais je pense qu'il y a une... la manière dont les leaders, les penseurs, les intellectuels de ces mouvements qui ont gravité à la droite de la droite présentent le monde d'avant 89 d'une manière qui est très irénique, mais qui est aussi une manière de répondre à la modernité. C'est-à-dire que la modernité politique de la Révolution française prépare à leurs yeux une modernité industrielle qui est terrifiante, qui bouleverse les modes de vie, qui ramène dans les centres-villes des centaines de milliers de gens dont le mode de vie jusque-là était rural. Qui remet en question un niveau très anthropologique des structures familiales qui existaient dans qui étaient très différentes selon les régions. Je fais un peu du Todd avant qu'il devienne fou, mais enfin c'est des choses qu'il a très bien mis en valeur dans ses premiers livres. Et je pense que l'extrême droite et pour le coup c'est peut-être un point commun entre un peu tous les mouvements qu'on a évoqués du cas limite et du coup très problématique est le nazisme, parce qu'on a toujours tendance à réduire toutes les extrêmes droites au nazisme. Alors je pense que c'est vraiment si on devait faire une sorte de spectre, c'est objectivement le plus dingue, à des mouvements comme les mouvements légitimistes ou ultra au 19e siècle. Je pense qu'à chaque fois, donc je reviens à Chapouteux, je pense qu'il a cette intuition là sur le nazisme, je pense qu'elle s'applique à tous ces mouvements. C'est une réponse à la modernité qui a cette dimension restauratrice, qui n'est pas seulement un retour en arrière, c'est comment composer avec le monde que nous ont laissé les révolutions politiques et industrielles du 19e siècle. Et alors là, bon, je m'éloigne un peu de mon champ de compétences, parce que moi je suis spécialiste de la première moitié du 20e, mais c'est possible, c'est même, je pense, assez évident qu'on soit entré dans les... Je sais plus, l'iPhone a été inventé quand, en 2007, 2008, le premier iPhone, ça fait peu de temps quand même, c'est 14 ans. Je pense qu'on est rentré dans une nouvelle... vous parliez d'une période... j'utilise le terme d'interrègne, mais de flou, d'entre-deux. Je pense qu'on est dans un moment d'interrègne, de flou, et donc c'est vrai. Et je pense que c'est là où Zemmour, comme Marine Le Pen, mais voilà, en Italie, Salvini, en Allemagne, l'AFD, enfin, je pense que dans tous les pays européens, et alors Trump aux États-Unis, qui a réussi à faire une OPA sur le Parti républicain, est extrême. Je pense que tous proposent une réponse à cette modernité inquiétante. Ils proposent une réponse. Complète et séduisante, si tant est que vous rentrez dans leur définition qui a le mérite d'être en fait assez lâche, et beaucoup plus lâche par exemple que la définition raciale que donnaient les nazis dans les années 30, ou la définition que donnait l'Action française, parce que c'était qu'un français. Si vous entrez dans ces cases-là, la tentation de Zemmour ou de Marine Le Pen, je pense, est forte, parce que le fantasme, la société... Il n'y a pas que... Bon, Fabien Roussel est en train de faire des choses un peu bizarres en ce moment, mais je pense que... c'est quoi son slogan? C'est le retour à la société, le retour au bol, les jours heureux. Ben, je pense que Marine Le Pen et Éric Zemmour aussi, en fait, proposent à ceux qui les écoutent vraiment et à ceux qui sont prêts à adhérer à leur discours, le retour des jours heureux. Alors Zemmour, c'est la France sépia du général de Gaulle. Marine Le Pen, c'est plus difficile à préciser. Je pense qu'elle varie d'ailleurs son discours selon la région. Enfin, ce qu'on a un peu remarqué, c'est qu'elle dit pas les mêmes choses dans le sud de la France et dans le nord-est. Mais voilà, bon, j'ai parlé très longtemps, mais je pense que... enfin, il y a des choses...
3: Par contre, là, on va peut-être louer un domaine dans les Cévennes et on va partir pour une semaine complète pour élaborer tout ça. Je pense qu'on va devoir, hélas, conclure. Tu voulais dire un dernier mot ?
4: Oui, très, très, très rapide. Juste pour rebondir sur ce qui a été dit sur les Gilets jaunes, je crois que l'une des questions qui se pose aussi, c'est la question de la transformation du mouvement social. C'est-à-dire que voilà, les grèves défensives que l'on mène depuis des années échouent et les Gilets jaunes ont créé un autre modèle. Et on parlait du numérique, voilà, ils ont mis en place des formes d'auto-organisation nouvelles et voilà, je crois que c'est peut-être la lueur d'espoir que l'on peut avoir. Puis par ailleurs, une autre lueur d'espoir, on parlait d'extrême droite, on parlait de falsification de l'histoire, on a subi un choc finalement, choc Zemmour assez brutal là, depuis l'automne, mais finalement les historiens n'ont pas dit leur dernier mot puisque en très très peu de temps se sortit le tract de Gallimard, le livre de Laurent Joly, encore un ouvrage récemment. Donc il y a eu une réponse et également avec des ponts qui ont été jetés vers des youtubeurs, etc. Et je crois qu'il y a, voilà, une prise de conscience aussi des chercheurs en général qui descendent dans l'arène et peut-être que ce sera le point de départ de la reconquête de l'hégémonie culturelle.
3: Bon, merci à tous. Alors, bien sûr, j'ai oublié de le préciser, mais d'habitude, je donne le tempo pour que vous soyez rassurés. La soirée ne se termine pas maintenant, puisqu'on va terminer autour d'un verre. Donc là, on termine de manière informelle. Et je vous demandais...

Clapton is God, lisait-on sur un mur de Londres au milieu des années 60. La messe est dite. Aller voir un documentaire musical au cinéma, c'est un peu comme aller voir un biopic. On en ressort soit galvanisé et encore plus passionné par l'artiste, soit complètement dépité. Il n'y a aucune demi-mesure. Les témoignages cinématographiques musicaux ont ces dernières années souvent eu tendance à tomber dans une mièvrerie, un pathos et un voyeurisme tel qu'on a préféré se concentrer sur la vie personnelle de l'artiste au détriment de son œuvre. Et quand il y a des anecdotes trash à disséquer, c'est la fête. La défaite en fait. Les exemples sont multiples, un biopic sur Jimi Hendrix tourné sans avoir aucun droit sur ses œuvres musicales, une absurdité, sans aucun morceau original du guitariste et de son groupe donc, pourtant ça partait très bien avec André 3000 pour l'incarner, ou encore un documentaire sur Whitney Houston dont les propos principaux étaient la cocaïne et les abus sexuels. Ces prétendus hommages sont des tabloïds géants, on en ressort avec la même impression qu'après la lecture d'un torche-cul abject, alors que le but était d'en apprendre un peu plus sur une carrière.

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1: Petite appréhension donc avant de voir Life in 12 Bars, malgré le titre qui annonce un vrai documentaire musical sur ce monument qu'est Eric Clapton depuis si longtemps. Est-ce qu'il y a quand même un bon terrain bien propice, beaucoup de drogue, beaucoup de drogue, des drames familiaux, des drames amoureux, des drames familiaux, des drames amoureux, paf paf paf paf. Et bien ce documentaire, ça raconte sans être intrusif et dégueulasse, comme quoi. Il en est question bien entendu parce que son œuvre et ses expérimentations en dépendent, mais c'est dit sans être montré, narré sans être balancé. Eric Clapton est un vrai puits de science, le découvrir donne le vertige tant il a été prolifique. C'est tout un univers qui s'offre à nous lorsqu'on est novice. Insatisfait, perfectionniste, il se lasse très vite. Il réussit et magnifie tout avec une virtuosité et une rapidité déconcertantes, le forçant presque malgré lui et à notre plus grand bonheur à quitter au fur et à mesure ses différents groupes pour se diriger vers d'autres. Les Yardbirds, évidemment, John Mayall and the Blues Breakers et Cream, bien sûr.

Depuis son truc à lui, juste lui, Eric Clapton, tout simplement, s'entourant de musiciens géniaux dont la réputation n'est plus à faire. Il a connu tous ceux CE et tous ceux CEUX qui comptent ENT. Dans tous ceux CE, on parle de blues, de rock, de blues rock plus commercial, certainement sans en avoir l'intention d'ailleurs, et dans tous ceux CEUX, on parle de George Harrison, de Bob Dylan, de Babyface et de B.B. King, par exemple et surtout. Tranquillement quoi. On voit qu'il ne cherche pas à faire ce qu'il faut, il fait ce qui semble pertinent, ce qui lui semble pertinent, et c'est en ça que tout fonctionne parfaitement et même glisse. Ce qui ressort du documentaire et de sa discographie, tout groupe confondu, est cette faculté à traverser les époques et à s'en foutre d'être dans un moule. Il fait son truc, ce qui est important, c'est la guitare et c'est jouer. Il est passionné, presque enfermé dans une coquille qui semble être, en tout cas dans sa jeunesse, impénétrable.

sombre mélancolie émane de lui pendant la quasi-totalité du documentaire, le voyant évoluer dans une torture et vivre une vie qui lui est absolument insupportable. Les images récentes le montrent heureusement souriant et apaisé. Dans le noir, au fond de notre siège rouge, on se surprend à sourire et à être ému de le voir heureux, c'est un vrai soulagement. Ce documentaire est une ode à la musique et à ses bienfaits, et on ressent véritablement son aspect thérapeutique, à la fois sur l'homme avec un grand H, donc dans sa globalité, donc sur le spectateur, mais aussi et surtout sur l'homme, Clapton. Si ce génie vous intéresse, et oui parce que c'en est un, et que l'Everest qu'est son œuvre vous donne le vertige, Life in 12 Bars est la meilleure introduction que vous pourrez trouver pour le découvrir et l'aimer très très fort.

Le loup qui hurle. Trop évident, trop classique, trop connu, trop attendu. En même temps, pas la peine de chercher de midi à 14h. Il faut arrêter de cracher sur les tubes. C'est pas parce qu'un morceau est connu qu'il est à chier. Superstition de Stevie Wonder et Dimples de John Lee Hooker en sont de formidables exemples.

Ici, la filiation avec la musique de Clapton ne fait pas un pli. Olin Wolf est un immense musicien, une carrière immense et une immense carrure, d'où son nom, l'une des plus grosses influences de groupes anglais mythiques des années 60, dont les Rolling Stones et les Yardbirds, l'un des groupes de Clapton qui a d'ailleurs repris le morceau dont nous parlons. Et Olin Wolf, c'est aussi et surtout un grand expérimentateur musical. Il est indéniable qu'il a contribué à l'histoire du blues et à l'essor du rock de manière significative, ainsi qu'au développement des possibilités de la guitare électrique. Jamais une voix de bluesman n'a été si reconnaissable et magnétique. D'un côté si agressive et de l'autre si séduisante et langoureuse, Olin Wolf donne envie d'onduler, de pleurer, d'on ne sait pas trop quoi, d'être dans un état second, possédé. C'est connement et réellement très très puissant.

chaque nouvelle phase chantée, il attaque, il grogne, il suinte, il hurle comme un loup, il mord comme un loup, il nous mord comme un loup toujours, et on est contaminé par cette force démentielle transmise en l'espace de 3 minuscules minutes. Smokestack Lightning, c'est comme prendre un shot. On sait ce que ça fait au départ, mais on sait pas comment ni si on en sortira. Ce morceau déclenche une véritable addiction parce qu'en peu de temps, il y a beaucoup, beaucoup de voix, et d'un même homme des voix différentes, du très grave, du très aigu, du crade et du limpide, ainsi que beaucoup de sentiments entremêlés qui nous arrivent au fur et à mesure que les notes et les mots défilent.

On est entre le bar sordide, le film de crapule, la danse lancinante et sensuelle, la partie de cul moite et la séduction subtile qui met des papillons. Va savoir.

La boucle jouée dès le départ du morceau ne s'arrêtera pas jusqu'à la fin et ne souffrira d'aucun changement, avec des notes alternées montantes ou descendantes, constantes parfaites permettant d'avoir toujours un repère et de pouvoir installer une narration plus libre dessus. C'est en somme construit de manière extrêmement cinématographique, on garde une trame identique. On laisse alors l'harmonica et la voix s'exprimer, comme dans un scénario, avec des dialogues et des acteurs. La guitare est là, mais on l'oublie presque tant elle est évidente et non polluante. Smokestack Lightning est d'ailleurs présent dans l'excellente mais trop vite avortée série Vinyle, créée par Martin Scorsese, ainsi et entre autres que dans Le Loup de Wall Street, cette fois un film toujours de Martin Scorsese. Mais on s'écarte du sujet. La magie présente dans ce morceau et dans le blues d'avant en général réside dans l'absence de fioritures, dans la liberté et le naturel qui ressortent au travers de la voix donc, mais aussi des instruments. Quelque chose de très épuré, empreint d'élégance. La reprise des Yardbirds de Smokestack Lightning, celle qu'il faut écouter pour en avoir la meilleure opinion, est celle de l'album live Blues Wailing July 64. Elle est certes formidable mais très très chaotique. C'est un très très gros bordel.

La guitare et la batterie sont trop présentes, les solos aussi, la voix se veut trop rocailleuse, sans que leur version n'en ait besoin. Ça cogne tellement fort, bordel. Ça pue le whisky qui a fait des gros ronds mouillés sur le comptoir en bois. Alors d'accord, c'est une reprise, même un très très bel hommage d'ailleurs. On n'attend pas d'aspect littéral, mais on sent qu'on perd néanmoins l'essence du morceau de Lynn Wolf. Lui et son smokestack Lightning constituent une formidable entrée en matière pour s'initier au blues et en capter toute la quintessence. Et franchement, après 3 minutes, c'est tout un univers qui s'offre à nous. Si vous en souhaitez davantage sur le blues, Martin Scorsese, toujours, a produit en 2003 une série de documentaires dont la réalisation a été confiée à de grands noms, comme Wim Wenders ou Clint Eastwood par exemple, et ça s'appelle Martin Scorsese Presents The Blues, qui dans son entièreté constitue une véritable bible. Leurs visions et thématiques sont passionnantes, intelligentes et surtout intelligibles.

7692 km, la distance à vol d'oiseau entre l'Auvergne et le Mississippi. Autant dire que de prime abord, employer les mots Auvergne et Mississippi dans la même phrase relève plutôt d'une authentique, lunaire et divertissante conversation sous acide. Ça n'a pas tellement de sens et ça semble surtout très mal parti lorsqu'on parle de musique. L'Auvergne, on ne va pas se mentir, c'est loin d'être Acapulco dans l'imaginaire collectif. On n'a clairement pas envie d'en découvrir les richesses, si nombreuses soient-elles certainement, et encore ça reste à voir, et on n'en fera pas l'effort. Et c'est dans la diagonale du vide français en plus à leur merde. Le Mississippi, en revanche, le fleuve, le bayou, l'Amérique profonde, l'alcool dans les bidons, les traditions, Bernard et Bianca, on ne sait pas si ça fait rêver, mais en tout cas ça suscite une curiosité, un attrait envers l'inconnu et le presque fantastique parce que tellement fantasmé.

Eh bien, pif paf pouf, me dit Gordy, fais le lien. Ce qu'il fallait, c'est un angle. Complexe à trouver, en fait assez évident, les traditions, ou plutôt la tradition, et en fait le traditionnel plutôt. Deux contrées engoncées dans des légendes, bercées par des histoires de sorcellerie fantasques et obscures entre lianes et chaînes de volcans, chelou sa mère. Alors la solution, ça a été de jouer sur la tradition par un biais instrumental. Comment ? Suspense. Many seem like hours and hours, gonna seem like days. La formation qui nous est proposée est absolument classique au premier abord, en tout cas à l'écoute, une guitare branchée sur un ampli, une batterie et un harmonica. Il sonne un peu bizarre l'harmonica, non ? De toute évidence, oui, puisqu'il s'agit en fait d'une vielle à roue. Vous ne savez pas ce que c'est ? Demandez à Siri. Cet instrument aux allures ventrues est certes un bijou de joliesse dans son esthétisme, mais le son qui s'en extrait est dans son usage le plus courant assez grinçant et irritant au possible. Grince irritant, oui, c'est un avis subjectif, mais expérimenté.

Il est également symbolique à la fois d'une époque mais aussi d'une région, toutes deux très marquées par, encore et toujours, les traditions et les histoires. La vielle est un instrument de la famille des cordes qui fut créé au cours du Moyen-Âge, puis laissé de côté et accaparé par le Berry dès le 19e siècle. Alors le Berry, si vous ne savez pas ce que c'est une région en France. Elle est désormais quasi exclusivement utilisée pour interpréter des morceaux traditionnels régionaux, majoritairement donc dans le Berry, mais également en dessous, donc en Auvergne. Mais là, éclair de génie s'il en est un, on ne danse ni la bourrée ni la mazurka, on ne danse pas d'ailleurs. On est à un concert et à un concert de blues, vraiment, avec une vielle à roue.

Dans la langue anglaise, déjà, on ne dit pas vielle, évidemment, on dit hurdy-gurdy, d'où le nom du projet. Et franchement, c'est bien plus habité et musical, ça sautille et ça ouvre à une planade du verbe planer. Le morceau en live est un bon point d'accroche parce qu'il débute par de la vielle, donc seule

refrains qui s'alternent et un solo de guitare qui annonce une reprise. La voix de la chanteuse et guitariste est taillée pour le style, il n'y a vraiment rien qui cloche. Les musiciens sont bons, pas les frissons non plus, mais bon, c'est pas mal quoi. She-Wolf s'inspire sans aucun doute du morceau Smokestack Lightning d'Olin Wolf dont nous parlions la semaine passée, et il est certain que l'intensité à laquelle on avait été confronté ne peut être que bien plus minime à l'écoute de Muddy Gurdy.

La pureté et la majesté des anciens chanteurs de blues semblent s'être perdues. Ces voix qui scotchaient nos oreilles et dirigeaient toutes nos émotions vers elles le temps d'un morceau n'existent plus. Muddy Gurdy scotche d'une autre manière en exploitant, comme l'avaient fait les grands bluesmen du siècle passé, les possibilités musicales et techniques d'un instrument de musique. Cette fois pas la guitare donc, mais la vie à la roue. Ça s'appelle la résilience musicale donc.

0: l'art de la conversation. Certainement pas le morceau le plus plébiscité par les puristes parce qu'il est considéré comme LE tube d'Eric Clapton des années 90. Change the World demeure néanmoins un classique que le guitariste a su rendre unique à chacune de ses prestations en concert, alors profitons-en. D'abord, quoi qu'on en dise, il était dans l'air du temps et intergénérationnel lorsqu'il est sorti en 96, s'étant même retrouvé noyé dans des compilations absurdes pour ados, Power Hits 3 Ouais Ouais, estimé aujourd'hui à 3 balles max sur Discogs, le mêlant aussi bien à Ophélie Winter qu'aux Spice Girls et à l'immense Roberta Flack. Ces années laissent d'ailleurs cette impression de non-jugement et d'anti-élitisme dans la manière dont la musique était proposée. Il est certain que la génération née entre 85 et 90 a bénéficié de cette ouverture et de l'anti-complexe d'être autant influencé par de la soupe que par des génies, et qu'est-ce qu'on a eu de la chance. Grâce à cela et passé la crise d'ado et l'âge con, on en est arrivé à « Ah tenez papa maman, Eric Clapton de ma compile, c'est pas le même que vous écoutiez quand vous étiez jeune ?» Ou le classique « Tu connais Got Till It's Gone de Janet Jackson et Q-Tip, papa ?»« Oui ma fille, mais c'est Johnny Mitchell, tu sais, à la base. » Ah, un univers s'ouvrait alors à nous très très vite, nous introduisant à la notion de sample, de reprise, de faire de la musique avec de la musique, et surtout aux grands musiciens sans qui l'histoire musicale serait bien moins fascinante, et surtout bien moins riche.
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Eric Clapton, comme nous l'annoncions dans le premier écrit de ce cycle sur le documentaire Life in 12 Bars, est un musicien qui a toujours surpris par sa virtuosité et ses multiples expériences, certes, mais également par ceux dont il s'entourait pour jouer. Le live que nous allons raconter ici est une pépite, parce qu'en plus de Clapton à la guitare, à la basse c'est Nathan East, et qu'il est quasiment impossible de résister à la conversation musicale qui nous est offerte pendant les trois premières minutes du morceau entre les deux musiciens. Une basse et une guitare, en soi ça n'a rien d'exceptionnel, mais là putain, ça nous cueille. D'ailleurs, même si on n'est pas sensible à Clapton et à sa musique, en ayant fait le test avec des non-initiés, on arrête de parler et on écoute. Chacun peut alors comprendre que la musique est un véritable langage. Des notes jouées comme les vers d'un poème peuvent être déclamées, articulées, construites, habitées et nuancées. Un moment suspendu qui pourrait être écrit, tant il paraît devoir exister et être rejoué à tout jamais.

Tout commence à 1 minute et 3 secondes et ça ne dure qu'1 minute et 30 secondes, merveille et larmes. Imaginez deux poètes brillants se lancer dans un battle qui n'en est en fait pas un, dont le seul véritable but est de soulever et compléter l'autre pour créer la chose la plus parfaite au monde en cet instant, et c'est ce qui se passe ici. Les mecs alchimisent entre guillemets, ils créent en se parlant au travers de leurs instruments respectifs. Ils convoquent trois sens, l'ouïe, le toucher et la vue, qui les galvanisent et les font avancer vers une destination encore inconnue, express mais intense, tout en les faisant ressentir au public de cette gigantesque salle de concert japonaise, ainsi qu'à nous, les youtubeurs.

Surprenant, sachant qu'on ne touche pas leur corde d'ailleurs, mais les frissons et l'émotion sont tels qu'on en rêve et qu'on en ressent les vibrations dans notre ventre et au travers des poils qui se hérissent sur nos bras. Les voir jouer nous fait pénétrer dans une conversation à laquelle nous ne participons pas, mais au travers de laquelle nous comprenons qu'ils se suffisent en cet instant. Quand Clapton, à 2 minutes et 44 secondes, débute les premiers accords de Change the World, franchement ça fait méga chier parce qu'on sait que c'est parti pour quelque chose qu'on connaît déjà, où il n'y aura plus de surprises. On avait envie que le dialogue entre les deux musiciens continue, le morceau est bien, mais on attend de l'inconnu pour vibrer encore. Et là, à 6 minutes 18, au moment du gros solo, putain il s'arrache à mort, c'est de la folie. Il pense subjectivement le meilleur truc qu'il ait jamais fait sur ce morceau, on a l'impression qu'il veut plus s'arrêter, on ne veut pas qu'il s'arrête, on a les larmes, on met la main contre notre bouche bée. Chaque plan de caméra sur les autres musiciens décuple nos sensations parce qu'ils sont tous si heureux que ce qui est en train d'arriver arrive, et nous aussi, nous aussi, nous aussi. Putain, c'est si bien, remède à la mélancolie, c'est fini.

0: au suivant. Un programme bien vénère.
1: Un programme bien vénère, oui, sur Radio Cause Commune.
2: C'est vrai. Et c'est là que tu te rends compte aussi qu'on peut danser sur des thèmes.
0: Ouais.
1: Oui. Bah là, il y a un thème, ouais, c'est l'antifascisme, oui. C'est-à-dire la lutte contre le fascisme là qui nous submerge un petit peu dans la période en ce moment, j'ai l'impression.
2: Oui. Mm-hmm. Surtout en entendant les propos de Trump.
1: Bah, en entendant les propos de Trump, en entendant les propos de certains politiques en France, mm-hmm. ou même en Europe, enfin un peu partout, on est un peu cerné, quoi. Mm-hmm. Et donc moi, j'avais très envie d'écouter ce titre de Krav Boka. Krav Boka, c'est un jeu de mots avec Krav Maga, sauf que eux, ils font la bagarre avec des mots.
2: Oui.
1: Et c'est un groupe international, mais qui sont plutôt basés en France, et qui montent sur scène cagoulés, qui font autant la tournée des squats que des festivals, mmh. Et avec cette énergie qu'on a entendue, un petit peu punk, un petit peu rap.
2: Oui. Mmh. Bah, on sent les deux mélanges.
1: Ouais, mmh. Ouais, il y a les deux mélanges sur ce titre. Ouais, il y a plus le côté punk quand même avec la grosse guitare derrière.
2: Hein. Oui, ah, c'est ouais. Vrai, c'est vrai sur.
0: Ça sent le headbanger quand même.
2: Sur la sonorité, ouais. Ouais. Mais la manière de débiter, ça fait. On sent le rap.
1: On sent le rap, ouais. Il mmh. y a un flow très hip-hop. Mmh. Et donc là, c'est un titre qui vient juste de sortir, qui reprend le slogan que vous avez certainement entendu dans les manifs mmh. et sur lesquels il faut applaudir en rythme, mais que des fois on se plante et on n'y arrive pas, mais c'est pas grave, on laisse les copains qui sont habillés en noir, eux ils le connaissent par cœur.
2: Oui.
1: Siamo tutti antifascisti, nous sommes tous des antifascistes. Mmh.
2: Important à retenir.
0: Mmh. Bah, pour un peu de positivité, je voulais le mettre au début, mais du coup c'est un morceau que j'ai choisi moi, de mmh. Stevie Wonder.
2: Oui.
0: Qui est mon artiste préféré.
2: Ça se comprend.
0: Et c'est un morceau qui est repris des Beatles, qui s'appelle We Can Work It Out. Mm-hmm. C'est une des reprises les plus connues qu'il ait faites. La version est trop bien. Elle a été vraiment plébiscitée quand c'est sorti. Mm-hmm. Et c'est une chanson qui est sortie à la base. Donc c'est les Beatles, sorti en 65. Il l'a reprise en 70. Et bon, à la base, c'est une chanson sur le couple, genre on peut y arriver, mais bon, on peut y arriver pour la société aussi, donc un peu de positif. Et bah, ce morceau, il est, comment dire, c'est un peu un déroulé de tout ce que Stevie Wonder fait de mieux. Enfin, il y a les solos d'harmonica, il y a la batterie funk, et il y a aussi l'électrisation de la guitare.
2: Oui.
0: Et bah c'est pour ça que ça change aussi pas mal de la version des Beatles. Mmh. Parce que eux, c'était plutôt guitare classique, quoi. Et c'est un morceau qui a été chanté plusieurs fois par Stevie Wonder pour des cérémonies qui rendaient hommage aux Beatles. Donc à McCartney, aux Beatles en eux-mêmes. Donc c'est une reprise qui a été validée par McCartney. Et voilà, c'est un de mes morceaux préférés de lui. Mmh. Et ensuite, je trouvais ça cool d'enchaîner avec un morceau à toi, Nel.
2: Ok.
0: Qui s'appelle Le Chat, de Powo, mmh. qu'on connaît tous parce que on a tous grandi dans les années 90. Et voilà. Est-ce que tu peux nous en parler un petit peu?
2: Oui, Powo, je peux en parler un petit peu. Bah alors c'est le groupe Powo. C'est un groupe qui faisait du doo-wop en acapella et ils étaient particulièrement présents pendant les années 90, je pense. En tout cas, moi c'est ce morceau-là que je connais avec Le Lion est mort ce soir, si je ne me trompe pas.
0: Ouais, c'est ça. Ouais. C'est ça. C'était trop bien. C'était trop bien.
2: En tout cas, très bon choix pour Stevie Wonder. Petite précision en ce qui le concerne, il a été un grand conseiller de la grande période du R&B. Il a participé donc à l'ascension et à la gloire du R&B.
0: Ouais, et de la Motown.
2: Aussi, avant tout. Parce ouais. qu'il y a certains artistes là-bas qui sont souvent cités et pas lui, alors qu'en fait, il est totalement à leur niveau.
0: Ouais, puis il est... Bon, moi je l'admire beaucoup parce qu'il a aussi il a réussi à déverrouiller plein de choses musicalement.
2: Oui.
0: C'est lui qui a commencé à utiliser le vocodeur quand on n'en parlait pas du tout. Enfin, C'est un précurseur et puis surtout c'est un super grand musicien qui a inspiré Prince par exemple, qui a inspiré Michael Jackson.
2: Enfin, ouais.
0: Sans lui la musique n'en serait pas là. Et puis bon quand même, il a réussi à rendre cool Happy Birthday to You. Ce qui est quand même... Ce qui est pas de peu dire.
2: Oui, c'est vrai. Il fallait le faire.
0: Exactement, il fallait le faire. Donc, we can work it out et après on enchaînera sur Powo le chat.
2: Ça marche.

0: Quel excellent morceau. C'est vraiment un excellent morceau.
1: Merci beaucoup. Et oui, c'est vrai, en effet. Même le précédent. Ouais.
2: On peut vous dire que dans le studio, ça claquait des doigts et ça chantonnait. On était à deux doigts de monter une chorale.
0: Non, c'est trop bien. Et là, je viens de voir qu'ils avaient eu la victoire de la meilleure chanson originale aux Victoires de la musique.
1: Ah, carrément.
0: Ouais. Mais ouais, c'était vraiment un bête de morceau. Mm-hmm. Et il y avait le mec, un des mecs qui chantait, il a joué après dans les 10 commandements, la comédie musicale de Pascal Obispo.
1: Ah, du coup, il a fait un très bon choix, vu le niveau, là, les voix et tout ça.
0: Bah ouais, mm-hmm. Évidemment.
1: Oui.
0: Évidemment. Non, excellent morceau, c'était vraiment trop bien. Mais c'est vrai que, en fait, on n'est pas du tout habitué à écouter des morceaux où il n'y a pas d'instrument de musique, quoi.
1: C'est ouais. Vrai.
0: Mm-hmm. À part la voix.
1: Oui.
0: Et ouais, j'ai même l'impression de pas en avoir réentendu depuis eux, enfin, qu'ils soient vraiment sortis et qu'ils passaient à la radio et tout, quoi.
2: J'ai en tête Bobby McFerrin, peut-être 5-6 ans après celui-là.
0: Ah ouais?
2: Ouais, qui est un Américain, qui a fait un album, je crois que c'était Full Circle, que ça s'appelait, et aussi c'était Tout à la voix, qui a eu un certain succès. Mais c'est vrai que des groupes comme ça, à Capella, il n'y en a pas des centaines, ouais.
0: Ouais. Enfin, bon, en tout cas, c'était super. Et puis bon, c'est là, je me suis rendu compte que c'est vieux, 92 quoi.
1: Ouais, ça remonte.
0: C'est un vieux morceau, ouais, et ça ne vieillit pas.
2: Mm-hmm. Ça vieillit pas à tes oreilles, parce que
0: à mes oreilles, ça ne vieillit pas. Ça n'a pas pris une ride, pas une ride.
1: C'est clairement intemporel, étant donné qu'il chante. Et tout est fait à la voix, en fait. Il y a pas de composition, donc il y a pas d'instru, il y a pas de beat.
2: Oui.
1: Donc
2: c'est vrai qu'il y a pas le timbre de certains instruments qui va vieillir.
1: Voilà, oui.
2: Typiquement le synthé qu'on peut dire, si c'est un synthé des années 80, 90, ça se reconnaît très très clairement.
1: En effet.
2: Là, c'est vrai qu'il y a un côté effectivement plus intemporel du fait que soit surtout jouer avec les voix.
1: Oui.
0: Ouais. Et fédérateur avec ce petit
2: claquement de doigts qui est sympa. Ouais.
0: C'est, tout le monde a envie de claquer des doigts, quoi. Non, c'est trop bien. Joseph, on va passer à un morceau à toi qui s'appelle Blonde Redhead BMY.
2: From the Damage Coda, Blonde ouais. Redhead.
0: Exactement.
2: Ouais.
0: Exactement.
2: C'est un morceau. Qui date des années 90, un groupe américain, mm-hmm. Et il a surtout réémergé parce que il a été utilisé dans le dessin animé Rick et Morty. Quand il y a des moments qui sont un peu flippants, qui tirent des larmes, etc. Quand il y a la fin, quand on détruit le monde, etc. Bah c'est ce morceau-là qui passe.
0: Ils l'utilisent de manière récurrente dans plusieurs épisodes.
2: Ouais, ils l'ont passé une paire de fois, je crois bien. C'est vraiment le morceau qu'ils mettent à la fin de la saison.
0: Ok, ça marche. Bah vas-y.
2: Donc le dessin animé Rick et Morty, je sais pas si tout le monde voit. C'est
1: totalement.
2: C'est
1: totalement.
2: On prend toute la culture SF des 50 dernières années, on la met en tas, on la piétine allègrement, on la réduit en cendres, et on fait un dessin animé avec ce qui reste.
1: Mais déjà le générique et la musique du générique qui est dingue.
2: Ah ouais. Le dessin animé est fou.
1: Aussi.
2: Il se passe un milliard de choses par épisode. c'est les Simpsons, mais avec Retour vers le futur en même temps.
1: Ouais, si oui, totalement.
0: Ok, ça marche. Et bah après, moi, j'enchaînerai avec un morceau de Nina Simone qui s'appelle The Pusher. Voilà, dont on pourra discuter après.
1: Ça marche, ça marche.
0: Et du coup, vas-y, c'est parti pour Rick et Morty. C'est parti.

0: Ouais. Un très beau live de Nina Simone. Mm-hmm. Qu'en avez-vous pensé?
1: C'était très beau.
0: J'adore ce morceau.
1: Il y a de quoi?
2: Je pense que c'est un peu violent. Elle propose de tuer son dealer.
0: Oui, c'est donc un... Non, mais c'est donc un morceau sur la drogue et sur un dealer. Enfin, The Pusher, oui. Ça veut dire le dealer, en vrai.
2: Le dealer, c'est celui qui te pousse à te droguer.
0: Donc, c'est une reprise d'une chanson d'un groupe qui s'appelle Steppenwolf. Moi, je connais pas du tout. Mais le morceau, il a été repris plein de fois. Et il a été popularisé parce que c'était la BO de Easy Rider.
2: Ouais, c'était pas la chanson titre de Easy Rider, mais c'est une des chansons d'Easy Rider. Ouais.
1: C'est un film sur un gang de bikers, ça, je crois.
2: Bah, deux bikers qui trimballent de la drogue dans le réservoir de leur moto.
1: Ok.
0: Et donc,
1: donc ça colle.
0: Ouais.
2: Ouais.
0: Et le morceau, la version de Nina Simone, elle est assez vieille, c'est 71, mm-hmm. mais sa carrière déclinait déjà. Enfin, en fait, la carrière de Nina Simone, elle a décliné, mais ultra rapidement. Mais en fait, j'ai voulu mettre un morceau d'elle parce que j'ai regardé un documentaire sur elle il y a pas très longtemps. Mm-hmm. Et oh là là, ça met mal. Vraiment, ça met très... Non, mais c'est...
1: Sa vie?
0: Ouais, en fait, elle s'est battue pour tout le temps, quoi. Mmh. Et elle a jamais été... Enfin, on l'a beaucoup qualifiée de agressive, un peu vénère, tout ça, alors qu'en fait, bah, elle avait de quoi être agressive et vénère, et elle se prenait le racisme, évidemment, mais aussi le... Elle a été malheureuse toute sa vie, quoi. Par rapport aux hommes aussi, par rapport à ses enfants. Enfin, elle a subi beaucoup de violences maritales aussi. Enfin, elle a vraiment une vie de merde. Et non, mais je sais pas, c'est un peu déchirant quand t'apprends la vie de Nina Simone et le morceau dont est extrait ce morceau qui donc date de 71 s'appelle It Is Finished. Genre, elle disait déjà que c'était fini. Mm-hmm. Et son dernier album, il s'appelait A Single Woman. Enfin, c'est en fait tout n'était qu'une descente aux enfers, quoi. Donc
1: ça correspondait totalement à sa vie, du coup.
0: Ouais.
1: Après, elle était d'une époque aussi où c'était plutôt difficile. C'était extrêmement difficile et peut-être qu'aussi son agressivité a beaucoup apporté à sa musique. En fait, peut-être que si elle aurait cherché à faire de la musique douce, ça aurait pas été pareil.
0: Bah, elle en a fait aussi, mais c'est aussi un moment où les maladies mentales étaient beaucoup moins mises en...
2: Voilà, elle n'était pas diagnostiquée.
0: C'était beaucoup moins diagnostiquée, et en fait, mm-hmm. il s'est trouvé qu'elle était bipolaire,
1: oui.
0: Et que en fait, ce trouble-là, ça a dicté beaucoup de choses dans sa carrière, et il y a des choses qui ont pu être mal prises, et qui en fait étaient simplement du fait de sa maladie. Mm-hmm. Donc c'est un truc qui a été découvert assez tard.
1: Oui.
0: Et qu'il excuse maintenant de comportements qu'elle a pu avoir ou de mots un peu agressifs qui ont été mal reçus. Mmh. Mais en fait, dans tous les cas, elle était mal reçue et ça n'allait pas. Mmh.
2: T'as un nom de reportage? Parce que là, tu me donnais envie.
0: Non, mais je te le retrouverai. Je sais plus sur quelle chaîne c'était.
2: Bon, on cherchera.
0: C'était sur une chaîne.
1: Parce que c'est bien en plus, tu vois, ça permet aussi de relativiser, même si ça peut paraître un peu pessimiste, mais c'est une réalité. Généralement, les gens vont penser que les stars, les icônes ont tout le temps une vie facile et que tout allait bien pour eux, et c'est pas forcément le cas.
0: Ouais. Ouais, ouais, c'est sûr. Mais bon, bref, c'est quand même une... C'est une artiste qui a quand même été ultra marquante et qui a
1: bien sûr
0: qui a ouvert la voie à des générations.
2: Une grande artiste du XXe siècle, on peut dire.
0: Ouais, exactement. Et donc, bon, puisqu'elle faisait du jazz plutôt, Nel, tu nous as amené un morceau qui s'appelle Urban Jazz.
1: Ah oui, en effet.
0: I am Didi B.
1: Oui.
0: Chanteur, chanteuse, rappeuse.
1: En fait, c'est un peu plus une rappeuse. Je sais pas trop comment la situer, parce que surtout que de nos jours, t'as beaucoup d'artistes qui n'osent pas vraiment se placer sur un truc, par peur de ne pas réussir, de ne pas capitaliser. Mais là, du coup, ce morceau-là, ce n'est pas du rap. C'est du mi-chant, c'est du mi-slam, si on peut dire ça comme ça.
0: Ok.
1: Oui. Et mais ça reste du jazz. C'est une anglaise. On sait que en Angleterre, le jazz est très important pour eux. Mm-hmm. Ils ont beaucoup d'artistes qui sont dans le jazz, qui sont à fond dans le jazz. Même pas mal de leurs artistes qui ont pu avoir un franc succès comme Amy Winehouse, il y avait toujours cette particularité soul et un peu jazz aussi dans ses morceaux, et du coup elle est plutôt dedans.
0: Ok, mm-hmm. Ça marche. Et ensuite on enchaînera avec un morceau que Joseph a choisi, qui s'appelle Demain sera mieux.
2: Mm-hmm. Et ben on écoutera ça après.
0: Ouais. Ok, très bien. C'est parti pour IMDDB.
1: Ça marche.

0: Eh bien, dis donc, sacré morceau.
1: Oui.
2: Et oui, ça, sacré morceau, c'était Use Knife, Demain sera mieux. Le titre, c'est Demain sera mieux et Use Knife, c'est le groupe. C'est un groupe qui nous vient de Belgique.
0: Ah ouais?
2: Ouais.
0: Ça fait hyper trans.
2: Deux musiciens belges. Je vais pas m'humilier en prononçant leur nom et leur prénom parce qu'ils sont belges et c'est compliqué à dire.
1: Quoi, c'est flamand?
2: Et le chanteur est Saïf Al-Kaïsi, qui est irakien.
0: Ok.
2: Et donc, en se rencontrant, ils font cette espèce de mélange Orient-Occident avec du post-punk fâché électronique et adouci par le chant irakien.
0: Ouais, et percussion, on dirait. Je sais plus comment s'appelle cette musique marocaine.
2: Ouais.
0: C'est ça fait vraiment.
2: Ouais, il y a un gros trans. Travail sur un rythme qui est pas binaire, qui est je sais pas 5 ou 7 temps là, et qui donne ce déséquilibre à la musique.
0: Mm-hmm. Ouais, déséquilibre et en même temps ça maintient dans une espèce de boucle, c'est vachement bien.
1: On sent un truc traditionnel, si on peut dire ça comme ça. Ça n'a pas été fait vraiment pour rentrer, si on peut dire ça aussi comme ça, dans un carcan très mainstream.
2: Ouais. C'est possible. Mais moi, je suis sûr qu'ils veulent bien avoir du succès pourtant.
1: Oui, bien sûr. Bien sûr, le succès reste important. Mais dans le schéma, ça donne pas l'impression que, tu vois, ils se sont dit qu'il fallait à tout prix faire quelque chose de très mainstream pour que ça puisse le faire.
2: Ouais, y a un petit côté expérimental effectivement dans le titre qu'on vient d'entendre.
0: Et Nel, je suis désolé, j'ai croppé ton morceau.
1: Ah non, mais t'inquiète, il y a pas de souci. En plus, c'était quasiment la fin, il y a pas de mal sur ça.
0: Mais effectivement, ça va dans la dynamique de toutes ces chanteuses anglaises actuelles qui en fait sont hyper fortes en jazz et en qui ont des voix assez assez dénudées quoi.
1: Mm-hmm. C'est vrai.
0: Un peu comme Georgia Smith, ouais. Ouais, c'était vachement bien.
1: Mmh.
0: Et moi, j'ai envie de vous faire écouter un morceau que j'ai entendu, je ne sais plus où, je n'arrive pas à retrouver. C'est un truc qui était dans mon Shazam. Et c'est une nana qui s'appelle Chloé Delhomme, qui est une auteure aussi.
1: Oui.
0: Le morceau, il s'appelle Purple Fuckers.

0: Aïe.
1: Et Purple, ça fait référence à la couleur du féminisme, et Fuckers, en fait, ça fait référence au mouvement MeToo. Enfin, c'est un morceau qui en sort. Mm-hmm. Et ça fait 13 années 80. Et dans le morceau, elle cite... Enfin, moi, dès que j'ai écouté le morceau, j'ai pensé à Virginie Despentes et à Vernon Subutex. Mm-hmm. Et juste après, elle a cité Virginie Despentes, donc je me suis dit, bon, je suis dedans. Et donc, elle cite Despentes, elle cite aussi Monique Wittig, qui est une auteure féministe, et elle cite aussi Philippe Solers, mm-hmm. qui est un auteur pas trop féministe. Et j'ai découvert qu'il s'appelait en vrai Philippe Joyau, et je trouve que c'est hallucinant de porter aussi mal son nom de famille. C'est quand même une grosse raclure. Et voilà, enfin je vous laisse écouter ce morceau, il est pas très long, enfin il fait 3 minutes 30, mais mm-hmm. c'est vachement bien, et j'ai voulu le mettre après le tien que je connaissais pas, mais on rentre dans un univers aussi, il y a un truc de fête qui est pas forcément saine ou c'est pas forcément joyeux, c'est un état.
0: Mais Chloé Delhomme, c'est une écrivaine aussi. Oui. Donc je sans avoir écouté ce qu'elle fait comme musique, je suis sûr qu'elle a un univers qui le lieu est très ouais. personnel.
1: Mais oui, de base, elle est écrivaine, et je sais vraiment plus du tout comment je suis tombée sur ce morceau, mais je l'ai trouvé vachement bien. Et après, Nel, on enchaînera sur un morceau à toi de Eric B et Rakim qui s'appelle I Ain't No Joke.
0: Ok, ça marche.
1: De la fin des années 80, dont tu pourras nous parler après.
0: Ça marche.
1: C'est parti pour Chloé Delhomme.
0: Ok.

0: Et ouais, un sample de James Bond, ça fonctionne à tous les coups.
1: On dirait bien.
0: Trop fort. Ok, il était trop bien ce morceau. Enfin, je le connaissais, mais ça faisait bien longtemps que je l'avais pas entendu.
1: Oui, parce qu'en même temps, oui, il date énormément.
0: 87.
1: Oui, ça remonte à très loin, du coup. Ça remonte à vraiment très loin.
0: Ouais, ça fait
2: 30,
0: bien.
2: 30 ans, 40 ans.
1: Mm-hmm. Oui.
0: 41. 39. Ouais, tout à fait. Tout à fait. Bah ouais, c'était vachement bien. T'as connu comment, toi, ce morceau ?
1: Bon, alors là, franchement, je sais plus. Hein, je sais vraiment plus comment je l'ai connu pour être franc. Peut-être que je l'ai connu sur MTV Base, qui sait ? Peut-être, ou sinon sur... Ouais, j'ai dû le connaître là. Il fait pas partie des morceaux que j'ai connus sur YouTube, étant donné que quand même, c'est l'un des morceaux les plus fameux des années 80, si je me trompe pas. Mmh. Donc j'ai dû forcément le connaître sur MTV Base. Et du coup aussi en même temps, Rakim, c'est aussi un rappeur qui faisait encore parler de lui, même à la fin des années 2000, parce qu'il avait posé sur un morceau du fou Kanye West. Ouais, il avait posé sur un morceau avec lui, il y avait le clip et tout, bah pareil, ça passait sur MTV. Je crois que le morceau, il s'appelait Classique. Et okay. Bah du coup, c'est quand même quelqu'un qui est resté plutôt longtemps, je crois, médiatiquement dans le rap, dans le hip-hop, si on peut dire ça comme ça. Et du coup, c'est pour ça que ce morceau-là, je l'ai connu avant l'ascension de YouTube. Et en même temps aussi, il disait qu'à plusieurs reprises, bon, c'est ce qu'il se disait, mais c'est une réalité aussi, qu'il a beaucoup influencé les rappeurs new-yorkais des années 90 dans le rythme du flow, et aussi aller chercher des métaphores et des métaphores lyriques, tout ce qui va avec. Du coup, il a été une influence pour eux, même dans la manière de s'habiller aussi.
0: Oui, genre Tribe Called Quest, tout ça.
1: Oui, même après, carrément. Même tout ce qui est carrément Mobb Deep,
0: Nas. Oui, okay.
1: Oui, vraiment, une grosse partie new-yorkaise des années 90 se sont... Ben, elles l'ont pris comme une source d'inspiration.
0: Ok, ça marche. Ça marche. Les gars, l'émission est bientôt terminée.
2: Ben oui, on se dirige vers la fin de Au suivant sur Radio Cause Commune 93.1 FM. Ouais.
0: Mm-hmm. Et donc, on va terminer avec un morceau que nous a amené Joseph, qui s'appelle J'appartiens, de Gainst Knight et Vitio.
2: Non, Vitio, je crois que c'est le nom de l'album.
0: Ok, ça marche.
2: Ouais, Gainst Knight, c'est un groupe expérimental. C'est un activiste de la musique industrielle depuis plus de 30 ans.
0: Et il est français.
2: C'est un français. Je sais pas d'où est-ce qu'il sort son pseudo qu'on n'arrive pas à prononcer. À la base, c'était un groupe, mais bon, finalement, depuis longtemps, c'est plus qu'un seul gars. On va entendre des boucles hypnotiques. Et moi, ce que j'adore avec ces morceaux, c'est que ça supporte plusieurs écoutes. On peut l'écouter plusieurs fois et on n'entend pas du tout la même chose. C'est une musique qui est insaisissable et qui évolue à chaque fois.
0: Ça marche. Bah, on va s'écouter ça pour la fin et puis on vous dit à bientôt sur Cause Commune.
2: Pas la semaine prochaine, parce que la semaine prochaine c'est Rodrigo. C'est Allo Rodrigo que vous allez écouter, mais certainement que la semaine d'après on sera là.
1: Avec plaisir. Je serai là en tout cas. Ça marche.
0: À bientôt.
2: À bientôt.
1: Ciao.

Personne. Enfin, la brousse.

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1: Bonsoir à toutes, bonsoir à tous. Pour ce 61e épisode de Chemin de traverse, d'autres voies pour imaginer demain. Dans Chemin de traverse, Frédéric, Élise, Mehdi et moi-même, Julie, nous espérons vous proposer de belles rencontres et mettre en avant des parcours personnels et professionnels, des passions, des engagements. Ce soir, c'est une émission spéciale. Nos invités pour cette soirée, c'est vous. Alors, appelez-nous au 09 72 51 55 46, je répète, 09 72 51 55 46. Nous vous accueillerons avec plaisir et nous pourrons discuter ensemble quelques minutes d'une étape de votre parcours, d'une passion, de quelque chose qui vous a fait du bien, où vous pouvez mettre en avant un projet, une association, une personne qui vous tient à cœur, qui vous a marqué ou qui vous a inspiré. Fred est à la réalisation de l'émission ce soir et aussi à la co-animation avec moi. Bonsoir Fred.
2: Bonsoir Julie, bonsoir à toutes et à tous, belle émission et appelez-nous.
1: Alors avant de lancer cette émission, à vous la parole, en musique avec la playlist de Chemin de Traverse, je vous rappelle que nous sommes en direct sur Radio Cause Commune ce mercredi 15 avril 2026, il est 22h. Vous nous écoutez sur 93.1 en FM ou en DAB+, en Ile-de-France et partout dans le monde sur causecommune.fm. Donc appelez-nous. Ou alors, sur le salon web de la radio, vous allez sur le site causecommune.fm ou cherchez la page de l'émission Chemin de traverse. Vous y trouverez une zone de discussion et vous pouvez aussi nous laisser des commentaires. Voilà. Ou alors nous appeler, nous vous attendons parce que le micro est ouvert. Donc, comme j'ai dit, si vous avez envie de partager un parcours, un engagement, une passion, appelez-nous dès maintenant. Pour venir à ce micro, n'hésitez pas, même ce ne sera que pour quelques minutes, on vous attend. Et en attendant, eh bien, on va écouter de la musique. Alors, on va commencer les musiques de ce soir par Valérie Amy Winehouse. C'est l'émission numéro 39 qui a eu lieu en septembre et qui était avec Charlène Villemer. Donc Charlène Villemer est journaliste et animatrice de radio et chroniqueuse culturelle. Elle avait commencé en droit et juriste et puis finalement elle est devenue journaliste. Donc pour cette émission, avec Charlène, nous avions écouté Valérie de Amy Winehouse. Donc je vous propose de l'écouter maintenant.

0: Bon démarrage d'ambiance avec Amy Winehouse, donc c'était Valérie. Et maintenant, pour la suite, je laisse la parole à Fred.
1: Surtout de la suite, on espère qu'on va avoir des appels. On va rappeler le numéro 09 72 51 55 46. Je répète, 09 72 51 55 46. Donc vous pouvez nous appeler simplement pour parler quelques minutes d'une étape de votre parcours, d'une passion, de quelque chose qui vous fait du bien. Ou vous pouvez mettre en avant un projet, une association, une personne qui vous tient à cœur, qui vous a marqué, qui vous a inspiré, ou simplement vous pouvez nous parler, nous appeler pour nous parler de chemin de traverse, nous poser des questions ou échanger. Tout à l'heure, Julie disait qu'on était écouté partout dans le monde sur causecommune.fm, on en reparlera tout à l'heure, on est écouté même en Australie, je crois. Donc rendez-vous dans quelques minutes. Donc vous pouvez nous appeler aussi pendant les pauses musicales, hein. Nous faisons le choix de diffuser entre les appels des musiques qui ont été choisies par nos invités, mais n'hésitez pas à appeler pendant les pauses musicales, on peut baisser la pause musicale et tout simplement enchaîner avec un appel. Alors là, moi je vais vous faire écouter, donc c'était l'émission avec Jean-Pierre Polac qui nous a partagé dans l'émission numéro 16 sa passion de l'Afrique, de l'enseignement mais aussi de la poésie. Et Jean-Pierre Polac est tombé il y a quelques années Hubert Félix Thiéphaine, il y a même consacré un livre. Donc il avait choisi lors de son émission une chanson qui s'appelle La Ruelle des Morts par Hubert Félix Thiéphaine. Donc on va écouter ça et on se retrouve dans quelques minutes, et n'hésitez pas à nous appeler au 09 72 51 55 46.

0: Nous venons d'écouter La Ruelle des Morts par Hubert Félix Thiéfaine. J'en profite pour signaler qu'Hubert Félix Thiéfaine a annoncé sa dernière tournée. Les places viennent d'être mises en vente. Et on a au téléphone quelqu'un qui aime bien Hubert Félix Thiéfaine et que Julie connaît aussi pour l'avoir rencontré il n'y a pas très longtemps. Donc je vais la brancher sur la console. Il s'agit de Anne Lotte. Je la branche sur la console. Allez, on y va. On va voir si je me souviens comment on fait. Donc normalement, Anne nous entend.
1: Bonsoir Anne. Oui.
0: Ouais, ah bah super, bah je te laisse avec Julie, bonsoir Anne.
1: Bonsoir Anne, bienvenue dans Chemin Traverse, merci d'être avec nous.
2: Bonsoir à toutes, merci de me recevoir.
1: Ah, avec grand plaisir, alors donc Anne, on se connaît, on s'est vu il n'y a pas très longtemps dans une conférence. D'où est-ce que tu nous appelles?
2: J'appelle de chez moi, je suis juste à côté de Paris, j'habite.
1: D'accord, pas très loin de Paris, ok.
2: Ouais.
1: Et alors, il me semble que toi, tu as un parcours, un chemin de traverse, non? Ou je sais pas, enfin, tu as fait plein de choses quand même bien sympathiques. Donc, qu'est-ce que tu voulais nous raconter de spécial ce soir? Sinon, moi, je sais ce que tu peux raconter.
2: Oui, bah c'est vrai, bah on peut le dire quand on s'est croisé à une conférence, oui. En tout cas un événement qui avait lieu dans le cadre de l'Assemblée Générale de l'April. Et la matinée était consacrée à des conférences éclairs.
1: Exactement, où tu as proposé une conférence, voilà, de 6 minutes.
2: Exactement, très rapide. Et voilà, c'est juste que l'année prochaine, il y a des gens qui souhaitent participer. C'est en toute bienveillance. C'est des conférences éclairs très très rapides et c'est très très accueillant. Merci encore pour l'accueil que vous m'y aviez réservé.
1: D'ailleurs, il me semble que c'était ta première conférence, non? Tu nous as dit.
2: Ouais, sur cet outil-là, ouais. Oui. Et du coup, j'avais Open Hike Planner, qui est un peu en lien avec ce dont je voulais parler aujourd'hui, puisqu'il paraît qu'on peut parler aussi de ses passions.
1: Ouais, exactement.
2: Et du coup, moi ce que j'aime bien dans la vie, c'est l'itinérance en voyage et du coup partir soit sac au dos, soit sur un vélo, partir se balader et découvrir des régions de France. Et j'ai l'impression, enfin je sais pas si c'est une impression justifiée, mais qu'il y a plein de gens qui pourraient être concernés et qu'il y a trop peu de pratiquants.
1: Ok, qu'est-ce que tu veux dire par là? Qu'on n'ose pas se lancer ou...
2: Eh bien voilà, qu'il y a plein de freins et je voulais parler de ces freins et essayer de desserrer le frein pour se dire que finalement c'est pas si compliqué de se lancer. Que par exemple, souvent ce qu'on entend c'est sur la condition physique et que... Alors moi je connais deux principales formes d'itinérance, mais il y en a probablement plein d'autres qui existent. Donc moi je fais plutôt ça, je pratique plutôt à pied ou à vélo, donc je vais parler de ce que je connais. Mais je pense que ça doit se pratiquer aussi à ski par exemple, ou en raquette, etc. Et du coup, il y a souvent un des freins qu'on entend, c'est la condition physique. Et que peut-être que ça ne devrait pas l'être, dans le sens où si on adopte... par exemple, des étapes un peu plus courtes ou des itinéraires avec un peu moins de dénivelé, ce frein physique n'a pas lieu d'être, quoi. Il suffit juste d'adapter un peu le programme à sa propre condition physique.
1: Oui, il y a vraiment beaucoup de manières de voyager en itinérance. Moi-même, je l'ai fait aussi plusieurs fois. Et donc, ça dépendait vraiment de mon humeur. Effectivement, je pouvais le faire soit en mode sportif, soit en mode vraiment détente, avec des enfants très bas âge. Donc oui, comme tu dis, il y a beaucoup de manières. Le tout, c'est l'itinérance un peu. Et alors, est-ce que tu prévois... bien tout ton chemin aussi, ou est-ce que, comme tu dis, on peut faire de différentes manières et on peut ne pas prévoir tant que ça et se dire bah peut-être que je vais rester un jour de plus si je suis bien là, et puis...
2: Mais voilà, ça dépend un peu du format, à nouveau, de chacun. Je pense qu'il y a 1000 façons, comme tu disais, de pratiquer l'itinérance. Alors moi, j'aime bien que ce soit... chez moi, c'est pas très organisé, mais au moins les étapes, je sais que c'est assez calibré, parce que souvent j'ai un train retour. Oui. Donc, surtout sur des formats un peu courts d'une semaine.
1: Oui, voilà, une semaine, c'est vrai que c'est difficile d'être complètement à l'aventure. Oui.
2: Je sais que c'est calibré et que pour terminer dans les temps donnés, j'ai, euh, je dois faire un peu à peu près telle distance par jour, ou au moins niveler sur sur les quelques jours. Donc si j'ai fait une petite journée, je vais le rattraper le lendemain, quelque chose comme ça.
1: Ok.
2: Et aussi, par contre, dès que je pars un tout petit peu plus longtemps, à partir d'une dizaine de jours, souvent j'ai des jours off. Ça veut dire des jours où je vais ni marcher ni rouler. Et du coup, ça apporte un petit peu de souplesse dans l'agenda pour soit réduire des journées, soit parer un impromptu.
1: Tout à fait, ouais.
2: Du coup, mais et par exemple, ce que tu disais tout à l'heure sur marcher avec des jeunes enfants, je pense qu'il y a ou rouler. Pareil, ça c'est un frein que j'entends souvent. Et bah, c'est sûr que c'est un frein, au moins parce que ça ralentit, parce que ça, il faut prévoir en fonction. Mais aujourd'hui, il y a beaucoup de solutions, je pense au vélo notamment, de solutions pour emmener les plus jeunes avec. Alors il faut, j'imagine, adapter le nombre de kilomètres parcourus et aussi les itinéraires, prendre bien sûr le temps de faire des pauses, surtout dans les jeux, etc. Mais c'est quelque chose qui reste possible en itinérance, quoi.
1: Tout à fait. Et d'ailleurs, à ce sujet, il y a quelques années, moi-même, je faisais un voyage en itinérance et dans une auberge, j'ai rencontré un papa avec deux petits-enfants. Donc, je les vois dans l'auberge, juste. Voilà, donc ils passent la soirée, on dort tous, voilà. Et le lendemain, je le vois repartir avec un vélo et derrière, une carriole avec ses deux enfants dans la carriole. Et il venait de Néderlande, enfin les Pays-Bas, et on était vers Lyon, quoi, donc voilà.
2: Ah ouais.
1: Et il avait l'air très cool, les enfants très contents, et franchement, j'étais ébahie.
2: Ouais, ça devait être trop bien. Bah, pareil, cet été, je faisais une grande rando de plusieurs mois, et il y avait une famille de Belges. Alors moi, je n'avais jamais eu la chance de les croiser, mais ils avaient, enfin ils ont toujours, j'imagine, quatre enfants. Et la plus grande, elle avait... je sais pas, j'imagine qu'elle a, je crois qu'elle avait 8 ans au départ, 9 à l'arrivée, et le plus petit, il avait 8 mois, je crois, au départ. Donc, il était vraiment porté sur le dos de la maman, et ils ont fait toute la rando, pareil, je crois qu'eux, ils ont mis 6 mois et demi, ou quelque chose comme ça. Et voilà, genre, c'était très impressionnant de les voir faire toute cette rando à travers la montagne, avec les tout petits enfants.
1: Tout à fait.
2: Une sacrée aventure.
1: Sacrée aventure. Et alors, qu'est-ce que ça t'amène? Qu'est-ce que tu penses que ça t'amène de faire ça, la rando, le voyage itinérant?
2: Ben moi, je trouve que c'est une immense liberté, avant tout. C'est-à-dire que j'apprécie, c'est ça, de choisir ma destination et après de vadrouiller comme je l'ai prévu. Et parfois de faire les détours que j'ai envie et d'aller voir des choses qui sont un peu en dehors du sentier parce que j'ai envie et de vraiment vivre au rythme de mes envies.
1: Oui.
2: Donc c'est, enfin pour moi c'est avant tout une grande liberté et c'est aussi passer dans moi souvent un peu en dehors des itinéraires touristiques.
1: Oui. Tout à fait. Et alors, comme tu avais fait la conférence, donc je sais, je l'ai vu. Donc, du coup, toi, tu as créé un logiciel pour tes randonnées, quoi. C'est ça?
2: Oui, exactement. Ouais. Donc, c'était la petite histoire, c'était que quand je voulais préparer cette grande randonnée en France, qui durait plusieurs mois, et en fait, j'avais à cœur que mes proches puissent m'accompagner. Et certains de mon entourage étaient d'accord, certaines et certains étaient partants pour m'accompagner, mais après ils m'ont demandé quand et où ils pouvaient me rejoindre. Et j'étais assez incapable de leur répondre, et c'est pour ça que j'ai eu besoin de ce petit outil qui m'a permis de piquer l'itinéraire pour savoir. L'idée c'était de savoir aux alentours de quelle date je serai à quel endroit. Et donc, par exemple, de dire, bah, si quelqu'un souhaite me rejoindre je sais pas, à l'entrée du Jura, bah, j'y serai, je sais pas, le Jura, c'était début juillet, je crois. Mais en tout cas, j'étais capable de donner une date et également d'essayer de trouver les gares qui étaient à proximité de l'itinéraire pour m'y rejoindre le plus facilement. Donc, c'est un peu à ça que sert cet outil. L'idée, c'est de planifier l'itinéraire et également de se dire bah finalement si je décide de suivre un parcours et que justement ma condition physique me permet peut-être de faire soit 10 km par jour parce que c'est comme ça, soit peut-être 40 km par jour, et ben de choisir son rythme de randonnée et en fonction de ça, de voir quelle sera la date d'arrivée ou du moins le temps nécessaire pour effectuer le trajet choisi.
1: Et donc tu as mis ce logiciel en libre, enfin il est libre et donc tu l'as mis à disposition et je pourrais te trouver donc sur le réseau social Mastodon et tu pourras me donner le lien. D'abord, je dois même l'avoir pour que je l'aie dans la page de l'émission de Chemin de Traverse.
2: Je te le redonnerai. Oui. Et puis... Comme après, ça. C'est encore assez un prototype. Hein, donc, ça ne marche, marche pas aussi bien que je le souhaiterais. Mais par contre, le code est ouvert. Donc, toutes les contributions sont les bienvenues pour aider à améliorer l'outil.
0: Et je précise qu'on non seulement mettra le lien vers le logiciel, mais on mettra le lien vers la vidéo de la conférence de 6 minutes d'Anne, vu qu'on a on a la vidéo et la transcription va arriver d'ailleurs parce que Marie-Odile, qui fait des transcriptions, Marie-Odile Morandi, va publier aussi la transcription. Et j'en profite aussi pour juste préciser qu'on aura bientôt Anne dans une autre émission de Cause Commune, hein, dans Libre à vous, l'émission sur les libertés informatiques. La date n'est pas encore fixée, mais Anne viendra nous parler un peu de son parcours libriste. Alors juste la partie libriste de son parcours, donc ça sera peut-être en mai ou en juin, on va fixer la date bientôt. Donc voilà, je vais juste à préciser ça.
1: Et d'ailleurs, Fred, est-ce que tu peux nous dire c'est quoi un parcours libriste ? C'est quoi libriste ?
0: Alors, Librisme, c'est en lien avec le logiciel libre, donc des logiciels que l'on peut utiliser librement, étudier le fonctionnement, les modifier, les redistribuer. Et donc l'April, ben, moi, où je travaille, c'est l'association de promotion et défense du logiciel libre. Donc depuis 2018, on a une émission Libre à vous, chaque mardi de 15h30 à 17h, donc sur le logiciel libre, où on aborde différents sujets, il y a aussi des chroniques, et Julie est aussi régisseuse pour cette émission, et de temps en temps fait aussi des animations de sujets longs. Et on a un format d'émission principale, de sujets principal un peu particulier qui est parcours libriste en fait qui est très inspiré de Chemin de Traverse pour être tout à fait franc, qui est en fait de prendre pendant 45 minutes une heure une personne et de voir comment cette personne a découvert l'informatique, le logiciel libre, ce qu'elle fait aujourd'hui, donc sous un format de 45 minutes à une heure. Le prochain d'ailleurs, ça sera alors je me trompe pas, on est le combien aujourd'hui, le 21 avril avec le journaliste Thierry Noisette, spécialisé dans le numérique et le logiciel libre. Ensuite on aura Sarah Trichet-Aller qui a fait plein de choses dans sa vie, libraire, informaticienne, élue à Saint-Nazaire aussi, donc on aura, et en mai ou juin quand on aura fixé la date, on aura Anne Lhôte avec nous.
1: Trop bien.
2: Et ça me fait penser que, par exemple, une des spécificités d'un logiciel libre, c'est que souvent, il est gratuit d'utilisation. Mmh. Alors après, bien sûr, il y a toujours des façons de sponsoriser ou en tout cas de soutenir son développement. Mmh. Et du coup, même en itinérance, il y a des logiciels libres qui existent et qui permettent d'outiller l'itinérance. Et alors, moi, celui que j'utilise, mais peut-être que Julie, t'en utilises un autre. Moi, j'utilise un outil de navigation qui s'appelle Locus Map. Et qui est effectivement open source également.
1: Ok, si tu m'envoies le lien, je le mettrai aussi sur le...
2: Oui, carrément, bien sûr.
1: Ok. Peut-être pendant une minute ou deux encore, peut-être tu pourrais nous dire, là je suis un peu curieuse, tu as dit que tu étais partie 8 mois en randonnée, donc tu es partie 8 mois sans revenir.
2: Non, 5 mois, pardon.
1: 5 mois, voilà. 5 mois d'affilée.
2: Oui.
1: Voilà. Et donc tu es allée de où à où ?
2: Alors c'est une randonnée qui existe et dont je n'ai pas tracé l'itinéraire. C'est une randonnée qui s'appelle l'Exatrek. Exatrek. Donc c'est comme un hexagone mais en trek quoi. Donc okay. H-E-X-A-T-R-E-K. Et il y a un site officiel etc. sur lequel on peut télécharger l'itinéraire officiel, la trace de l'itinéraire. Et c'est un itinéraire qui part de Strasbourg et qui arrive à Hendaye. Et l'objectif du jeu, c'est un peu de passer par toutes les chaînes de montagnes en France. Donc ça traverse les Vosges, le Jura, ensuite une bonne partie des Alpes et puis après les Pyrénées.
1: Ok. Et tu as fait ça à quelle période de l'année ?
2: Et en fait, ouais, la période est assez limitée parce que il faut éviter les neiges dans les Alpes. Ouais. Donc on ne peut pas partir trop tôt dans la saison. Et également, il faut éviter la neige dans les Pyrénées. Donc il ne faut pas arriver trop tard dans la saison. Donc c'est assez contraint. Et moi, je suis partie fin avril. Fin mai, pardon. Je suis partie fin mai de Strasbourg.
1: D'accord. Et tu as rencontré des personnes pendant ton trajet qui faisaient la même rando que toi?
2: Et oui, je suis pas la seule tarée. Non, il y a pas mal de gens sur la route. En fait, c'est une pratique, les randonnées longue distance comme ça, c'est une pratique qui est assez connue, surtout aux États-Unis, parce qu'ils ont un très grand pays et ils ont tout un réseau d'itinéraires qui existe comme ça, dont la plus connue, c'est le PCT, qui a été rendu célèbre notamment par un film qui s'appelle Wild avec Reese Witherspoon, je ne sais pas si je m'en souviens. Et en fait, c'était vrai. Et il y a un autre itinéraire qui est très connu en Nouvelle-Zélande également. Et voilà, maintenant il y en a un en France. Enfin, tout ça pour dire, je me suis perdue en route, qu'il y a quand même pas mal d'internationaux. Donc beaucoup d'Américains, beaucoup de Néo-Zélandais. Et après, pas mal d'Allemands aussi. C'est assez international sur la route, ouais.
1: Et alors, tu dormais dans quel genre d'endroit?
2: L'idée, c'est que comme ça dure 5 mois, c'est un peu compliqué de prendre des hébergements payants tout le temps, et puis il y a vraiment une contrainte budgétaire. Mais moi, j'avais ma tente, beaucoup de nuits en tente, un peu n'importe où, en tout cas là où c'est autorisé, quoi, beaucoup de bivouacs. Et puis après, de temps en temps, pour histoire de prendre une douche, des logements sur une plateforme, des logements qu'on réservait via une plateforme commerciale.
1: Après, moi, j'ai déjà fait des mini-randonnées de 3 jours où j'ai pas pris de douche pendant 3 jours, ça se passe. Hein.
2: Oui, ça va, ça va.
1: Oui, après, on apprécie beaucoup la douche de 3 jours, donc c'est bien.
2: Ouais. Donc tu fais vite à pas prendre de douche.
1: Oui. Bon, merci, ouais. Anne. Tu voulais nous raconter autre chose? Fred, tu voulais nous dire quelque chose?
0: Ah non, je voulais rien dire. Je voulais savoir quelle pause musicale j'allais envoyer après. Simplement. Non.
2: Et ouais, juste peut-être un autre frein qui est parfois soulevé, oui. C'est le frein financier.
1: Oui.
2: Et justement, je trouve que c'est personnel, probablement au vu des moyens que j'ai, mais que la randonnée est un sport assez accessible financièrement. Finalement, on peut passer chez Decathlon, trouver une paire de baskets et un sac à dos et avec un équipement un peu, en tout cas, premier prix de chez Decathlon, voire d'occasion, on peut réduire un peu les coûts et partir en montagne pour un budget un peu limité.
1: Oui, d'ailleurs, moi, j'étais partie avec ma fille très jeune et aussi, bon, peut-être pas en pleine montagne, mais en bas. On a dormi dans des... Bon, pendant 10 jours, on a dormi dans des gîtes, mais vraiment pour... pas grand chose, où les gens, tout le monde ramène des pâtes ou des choses comme ça, donc on cuisine tous ensemble. Enfin, j'avais un budget assez serré tous les jours et voilà, c'est, en tout cas, ça coûte beaucoup moins cher que des vacances classiques, on va dire.
2: Ouais, c'est ça. Il y a aussi une forme de solidarité dans la montagne qui fait que ça peut aider aussi à partager les coûts, des choses comme ça.
1: Exactement.
2: Et il y a aussi des refuges non gardés en montagne.
1: Oui, qui sont, exactement.
2: Très chouettes, ouais. Et ouais. Assez. C'est une ambiance différente.
1: Tout à fait.
2: Voilà, comme c'est bientôt les vacances, je me suis dit qu'il fallait parler d'un peu des vacances en itinérance et un peu sortir les peurs qui entourent tous ces sujets.
1: Exactement, des bonnes idées de vacances.
2: Et il y a plein d'itinéraires qui existent sur Internet et qui sont disponibles en fonction de si on veut être en montagne ou sur des choses un peu plus plates et dans quelle région on veut aller.
1: Eh bien, merci beaucoup Anne de nous avoir appelé.
2: Merci pour votre accueil.
1: Avec plaisir. Donc on te laisse écouter la suite de Chemin de Traverse. Donc ce soir, donc c'est vous qu'on entend comme Anne, et si vous voulez partager comme quelque chose comme vient de le faire Anne, appelez-nous maintenant, pendant la musique, pas pendant la musique, quand vous voulez, en fait vous appelez quand vous voulez. On diffuse des musiques en entendant vos appels, mais vous pouvez très bien
0: rappelle le numéro peut-être.
1: Ah oui, je rappelle le numéro.
0: Moi, sinon je le dis, 09 72 51 55 46. Je répète, 09 72 51 55 46. Et dis-moi, Julie, ce que je dois envoyer comme musique, s'il te plaît.
1: Alors, la prochaine musique, ça sera Lone... Alors, je sais pas comment on dit. Lone Digger, l'émission numéro 15. Alors justement, c'était avec Martin et Hugo Hardy, d'autres façons de faire des vacances, parce que eux, ils accueillent des personnes en woofing. Et donc Martin et Hugo Hardy, qui ont une ferme dans le Gers, voilà, qui essayent de créer leur autonomie alimentaire. Donc voilà, c'était une émission en 2024. Alors nous écoutons Landiger de Caravan Palace.

0: Vous venez d'entendre Lone Digger par Caravan Palace. Alors, on continue cette émission, à vous la parole. Nous avons un auditeur de Chemin de Traverse qui s'appelle Miguel, qui écoute très régulièrement l'émission, qui intervient souvent en direct pendant les émissions, en écrivant sur la messagerie instantanée du site internet de la Radio Cause Commune. Et donc son pseudo sur le chat de la Cause Commune, c'est MIG5. Et donc cet auditeur est venu nous voir ce soir. Il est sur le plateau avec nous pour parler un petit peu avec nous pendant quelques minutes. Comme c'est aux auditeurs la parole, pour parler avec nous donc au studio de la radio. Donc bonsoir Miguel. Tu es venu accompagné de ta femme Bianca. Voilà. Et donc vous avez donc découvert le plateau de la radio ce soir. Alors Miguel, j'avais une question pour toi. Donc une première question. À quelle heure écoutes-tu l'émission? En direct, évidemment.
1: En direct, c'est normalement à 7h du matin, le jeudi.
0: Le jeudi à 7h oui. Du matin. Waouh, c'est-à-dire combien de temps après ça fait 9 heures après, enfin 9 heures de décalage horaire.
1: Oui, quelque chose comme ça, oui.
0: Okay. Parce que donc tu es en visite en France justement cette semaine, on a beaucoup de chance. Et tu viens d'où alors?
1: Je viens de l'Australie.
0: Ok, oui. L'Australie. Et de Melbourne, c'est
1: oui,
0: ça?
1: Oui, c'est ça, à Melbourne.
0: Ok, et donc tu es venu donc à Paris, et donc on communique sur Mastodon depuis que tu es un auditeur de Cause Commune, on est en relation sur les réseaux sociaux sur Mastodon, et donc j'ai su que tu venais à Paris, et donc comme c'était à vous la parole, j'ai demandé si tu voulais venir participer quelques minutes sur Chemin de Traverse, et tu es donc venu sur le plateau ce soir.
1: Oui, merci de m'avoir invité, c'est chouette.
0: Donc tu découvres le studio de la radio.
1: Oui, c'est incroyable. Quelle ambiance.
0: C'est une très bonne ambiance, je confirme. Et donc Miguel, toi évidemment tu parles de ce que tu veux, mais peut-être je voulais te poser la question de pourquoi parles-tu français?
1: Parce que je suis français en fait.
0: Okay.
1: Enfin moitié. Je suis né en Australie, mais j'ai un père français et j'ai une mère australienne. Donc c'est pour ça en fait. Je n'ai jamais parlé français comme enfant, mais plus tard dans ma vie, j'ai appris la langue parce que j'ai découvert que j'ai une famille française en fait, et donc je me suis rendu compte que j'ai cet accès à une famille plus large que je suis rendu compte. Donc c'est pour ça que j'ai voulu apprendre la langue pour parler avec ma famille et oui. C'est
0: donc,
1: ça.
0: Donc en fait, ton papa est français, mais il s'est marié avec une Australienne.
1: Oui.
0: Il est venu vivre en Australie, puis il a eu des enfants, dont toi.
1: Oui.
0: Et bon, mais tu es né, tu as grandi à l'école et ceci, cela, mais tu parlais pas français.
1: Non,
0: ton
1: c'est
0: père
1: ça.
0: Était français, mais vous aviez une vie australienne en vrai.
1: Exactement,
0: en fait.
1: Oui.
0: Voilà.
1: Oui.
0: Et puis ta famille française, tes racines françaises, bon évidemment tu voyais bien ton père leur parler au téléphone, ou peut-être les visiter de temps en temps. Voilà, et tout ça s'est raccroché à toi. Tout ça, ce côté de ton arbre généalogique, ce côté de ta famille, tu l'aimais bien,
1: Oui.
0: C'est ça qui s'est passé.
1: Oui, oui. Ouais. Donc ma famille française n'a pas souvent visité l'Australie. Je pense que ma grand-mère, mon grand-père ont visité quand j'avais

0: me connaît pas, en fait. Donc, sans la langue, c'était impossible de m'exprimer, de me faire connaître, en fait. Donc, c'est pour ça. Après, je me suis dit, bon, il faut vraiment essayer d'apprendre pour faire une vraie connexion.
1: Oui, tu avais envie de faire une vraie connexion. Oui. Et alors donc, comment tu as fait pour apprendre l'anglais? Tu m'as parlé de lire des livres.
0: Ah oui, donc, oui, c'est vraiment une méthode un peu bizarre, mais oui, j'ai commencé avec des livres. Donc, j'ai dans une main, j'ai un roman, et dans l'autre main, j'ai un dictionnaire. C'était vraiment comme ça, mot par mot, que j'ai commencé à apprendre, parce que c'était avant l'époque de YouTube et des choses comme ça, de podcasts. J'ai écouté un peu à cette époque-là le RFI Radio France.
1: Okay,
0: journal en français facile, mais c'était vraiment pas facile parce qu'il parle trop vite. Mais oui, c'était comme ça.
1: Ok. Et donc tu as lu, par exemple, tu m'as raconté un livre de Romain Gary.
0: Oui.
1: Voilà. Et bon, donc tu m'as raconté beaucoup de choses, on va peut-être pas tout raconter ce soir, mais tu es quand même quelqu'un qui aime beaucoup la littérature, déjà en anglais, tu aimes beaucoup l'écriture, on en est convenu d'ailleurs dans notre conversation que le fait de déjà beaucoup s'intéresser à sa propre langue, parce que je me suis rendu compte qu'en français tu avais énormément de vocabulaire, même bien plus que moi j'imagine.
0: Non.
1: Et donc en fait, parce que tu es aussi quelqu'un qui s'intéresse beaucoup aux mots à l'origine, tu as même écrit des poèmes.
0: Oui.
1: Voilà, tu t'es servi, enfin, finalement tout seul, tu as fait ton process tout seul parce que tu étais déjà dedans l'écriture, enfin voilà, tu as pris un livre et tu as appris le français et tu as un peu écouté RFI. Alors ça, je sais pas combien c'était, il y a combien de temps que tu as commencé?
0: Oh bah, donc c'était après 2007, donc oui, c'est difficile à mesurer parce que c'était
1: une quinzaine d'années, quoi.
0: Oui, voilà.
1: Mais c'est très, très long. Moi-même, j'ai appris l'anglais, il m'a fallu 10 ans.
0: Donc, oui.
1: C'est très, très long. Hein.
0: Ouais.
1: Je comprends tout à fait, surtout quand on parle pas tous les jours.
0: Ouais.
1: Donc, mais quand même, maintenant, tu arrives à écouter l'émission Chemin de Traverse, par exemple, d'autres émissions, à réagir en direct, donc à comprendre directement ce que tu entends.
0: Oui.
1: Voilà, et à t'exprimer vraiment super bien.
0: Oui, ben, oui, je sais pas quand j'ai commencé à vraiment comprendre le français quand j'écoute, mais ça arrivait il y a quelques années, j'imagine, mais oui, t'as raison, quand j'étais enfant, j'ai voulu être écrivain, en fait, donc j'écrivais beaucoup des histoires en anglais, bien sûr, mais donc oui, j'ai toujours eu cet intérêt dans les langues et les histoires, les mots. Et oui, j'ai écrit des poèmes il y a quelques années, mais je ne sais pas si peut-être c'est à cause de ça que j'ai été capable d'apprendre le français toute seule comme ça, mais peut-être, oui.
1: En tout cas, c'était ta forme de l'apprendre.
0: Oui. Donc, pour le plusieurs années quand j'ai commencé, c'était vraiment juste en lisant, en écrivant aussi à ma famille dans les emails Facebook, des choses comme ça. Mais plus tard, je me suis rendu compte que non, je peux pas parler, en fait.
1: Oui.
0: C'est trop difficile si je pratique pas. Même avec un père français, c'est un peu bizarre de dire ça, mais je n'ai jamais vraiment parlé français avec lui. Après 30, 40 ans on parle en anglais, c'est trop bizarre maintenant de commencer en français, mais oui.
1: Oui, ça s'est installé entre vous de parler anglais en Australie, donc
0: il n'y a
1: pas l'habitude de parler français.
0: Pas vraiment, non.
1: Oui. Et donc tu as décidé là de venir en Europe, du coup maintenant, pour quelques semaines.
0: Oui.
1: Donc tu es venu, tu étais en Bretagne, visiter ta famille.
0: Oui.
1: Voilà, tu fais un petit tour, tu passes plusieurs semaines.

0: profite vraiment. Et bon, alors je sais pas comment tu t'es exercé. En tout cas, tu as beaucoup écouté de choses hein, ces dernières années, je pense.
1: Oui.
0: Et là, on peut dire quand même que tu t'exprimes très très bien et on peut avoir une conversation. Tu comprends tout bien. Voilà.
1: Oui. C'est. J'espère que mon accent n'est pas trop agaçant pour les auditeurs, les auditrices, mais.
2: Bah, y a un accent anglais, mais de l'autre côté, un accent du Gers, donc ça met un peu de bonne humeur dans l'émission. Moi, avec mon accent pointu parisien, je suis un peu pauvre, quoi. Mais j'avais une petite question par rapport justement au fait que ton papa ne te parlait pas français. C'était un choix de sa part, parce que finalement, on aurait pu s'attendre que lui te parle en français et ta maman en anglais. Donc pourquoi il ne l'a pas fait, en fait?
1: Oui, c'est une bonne question. Je pense que c'était un peu son choix quand il est arrivé en Australie. Je pense qu'il a vraiment voulu s'intégrer dans la culture australienne et commencer sa nouvelle vie. C'était aussi à cette époque-là, dans les années 70-80, je crois que c'était aussi les profs à l'école qui lui ont dit que les enfants qui sont bilingues, c'est un problème en fait, parce qu'ils vont être un peu confus.
2: D'accord.
1: Ils vont mélanger des langues et ça va être mauvais pour les notes et tout ça. Donc évidemment c'est pas vrai, mais à cette époque-là oui, c'était comme ça.
2: C'était une croyance à l'époque.
1: Oui, ouais, okay. C'est ça. Et après, je me souviens que ma mère a commencé à apprendre le français quand elle a rencontré mon père dans les années 70 à l'Alliance française à Melbourne. Et ils ont commencé à utiliser le français un peu comme un code pour que les enfants comprennent rien en fait. Donc on a appris à ne pas comprendre en fait. C'était un peu comme ça, oui.
2: D'accord, merci.
0: C'est vrai que nous les parents on parle anglais pour pas que les enfants comprennent.
1: Voilà. Oui.
0: Et donc tu es très content de voir ta famille, donc tu m'as parlé qu'est-ce que tu as récupéré de ton grand-père, je sais plus qu'est-ce que c'était.
1: Ah, c'est le livre.
0: Ah, c'était des livres.
1: Oui.
0: Et que tu pouvais pas lire parce que tu comprenais pas. Donc qu'est-ce que c'était?
1: Oui, donc oui. Mon grand-père, il est décédé j'oublie exactement, mais je pense que c'était 2003. Et son hobby, en fait, c'était de relier des livres.
0: Ah oui. Oui. Relier des livres.
1: Oui. Et j'ai reçu pas mal de livres, en fait, de mon grand-père. Donc, c'est assez touchant d'avoir ces livres. Parce que, oui, je n'ai jamais eu une conversation avec lui, mais avec ces livres, je me sens comme... je suis connecté à lui un peu quand je lis ses livres. Donc j'ai une énorme série d'Arsène Lupin et d'autres livres aussi. Donc comment on dit, A.J. Cronin, il est écrivain écossais, je crois. Pas mal de livres.
0: Oui. Et donc finalement, quand l'Australie, c'est vraiment quand même très très loin.
1: Oui.
0: C'est à l'autre bout du monde, j'ai envie.
1: Oui.
0: Et c'est émouvant. C'est déjà même émouvant quand on est en France, mais encore plus quand on est loin. C'est émouvant d'avoir comme ça des choses fabriquées de la main.
1: Oui. J'aime même sentir les livres parce que les livres sont assez vieux, donc ils ont cette odeur de oui. Donc c'est un peu romantique comme ça, mais oui, j'adore. Mm. Oui.
0: Eh bien, merci Miguel de venir nous raconter tout ça sur le plateau en direct.
1: C'est vraiment super, merci. Merci à vous deux.
0: Donc, tu voulais nous dire encore autre chose?
1: Je sais pas, mais ouais. J'adore vraiment cette ambiance ici. C'est incroyable. Chemin de traverse et cause commune aussi, en général. En Australie, on a de la radio communautaire aussi, de community radio, comme on dit. Donc, il y en a à Melbourne qui s'appelle Triple RRR. Donc, c'est vraiment dans la fabrique de nos cultures en Australie aussi. Donc, oui, j'adore. J'ai découvert Cause Commune il y a quelques années. J'étais à la plage et je ne sais pas comment j'ai découvert, mais c'était l'émission Encycli.
0: Ah oui.
1: Oui. Mmh. Donc c'était une émission
0: sur Cause Commune.
1: Oui.
0: Que tu as découvert à la plage.
1: Oui, c'était incroyable. Donc oui. Oui, j'adore.
0: C'est, okay. Oui, c'est tu voulais écouter des radios françaises ou comment tu as découvert
1: en général, tu veux dire.
0: Pourquoi tu as découvert? Parce que tu voulais écouter radio française.
1: Que, oui,
0: tu voulais écouter français. Qu'est-ce
1: oui,
0: qui s'est passé?
1: Je pense que j'étais sur mon portable. Je cherchais des quelque chose de nouveau en français. J'ai découvert Cause Commune et c'était une émission en cyclie. Le sujet, c'était Oasis, le groupe britannique Oasis.
0: Oasis, donc, c'est ça,
1: oui,
0: le groupe
1: Oasis,
0: de musique.
1: Oui,
0: donc, l'accent français. Oasis.
1: Ah oui, pardon.
0: Non, mais c'est toi qui as raison.
1: Donc oui, c'était super. Je me suis dit, ah tiens, il y a la radio communauté en France, c'est chouette.
0: Donc il y a aussi Radio Triple RRRR. Trois fois R. Alors, comment s'appelle l'émission que tu m'as parlé hier?
1: Oui, c'était Bite Into It.
0: Ah, Bite Into It.
1: Bite Into It, c'est un peu comme Libre à vous ici. Ouais. Donc, c'est une émission qui parle de logiciels libres.
0: D'accord.
1: Oui, c'est assez similaire.
0: Donc,
1: oui.
0: Si on veut pratiquer son anglais, ce que je vais faire, écoutez triple RRR dot.
1: .org.au.
0: Voilà, rr.org.au. Donc il y a l'émission Byte into It.
1: Oui.
0: BYTE, voilà, Byte comme les octets.
1: Oui.
0: Voilà, Byte into It. Et d'autres émissions, donc à écouter, mais aussi une radio communautaire, une radio associative.
1: Exactement, okay. Oui.
0: Ok. Super. Donc merci Miguel d'être venu avec nous ce soir, accompagné de Bianca qui ne parle pas très bien français de ce que je comprends, mais elle est toute joyeuse et toute contente d'être là et d'accompagner Miguel, c'est génial.
1: Merci. Merci beaucoup.
0: Merci Miguel, donc tu peux rester là avec nous sur le plateau, voilà,
1: carrément,
0: pour écouter l'émission. Alors Fred
2: Ouais, on a un appel de Constant. Alors juste avant de brancher Constant sur la console, il y a une question. Je veux juste réagir sur l'émission Encycli de Marianne, c'est une de mes émissions préférées sur Cause Commune. Elle aborde une artiste ou un groupe en quatre émissions de 15 minutes avec des références, etc. Alors pour le moment, Encycli, elle ne le fait plus pour des questions de temps, mais par contre, elle intervient assez régulièrement dans l'émission du mardi soir à 21h qui s'appelle Au Suivant, avec Joseph et Nel, où en fait ils et elles se font découvrir des musiques écoutées dans la semaine et les commentent. Donc c'est normalement chaque mardi à peu près à 21h, de 21h à 22h, l'émission c'est Au Suivant. Et donc je vais brancher Constant, qui a une question, tac, tac. Et donc, non, je me suis trompé de bouton. Donc normalement il y a Constant qui est au téléphone.
0: Bonsoir.
3: Oui, bonsoir.
0: Bonsoir Constant.
3: Ah ouais, bonsoir.
0: Constant, tu es un auditeur aussi du mercredi soir sur le chemin de traverse.
3: Ah oui, je rate pas du tout le chemin de traverse. Mais j'ai pas beaucoup à dire, sauf que... Alors, je voulais poser... Enfin, tu fais résonner cet accent du Sud comme une ode à la langue française. Alors, la question, la dernière fois avec... avec Fred l'interview, c'est moi qui avais appelé en dernier, je voulais ajouter ça en dernier, demander mais à toi Julie, par rapport à ton parcours la dernière fois, ça m'a semblé couler, en fait, comme un genre de fleuve tranquille pour toi par rapport à cet accent, j'ai voulu poser la question Julie, est-ce que à un moment ou un autre, dans cette odyssée professionnelle, on va dire ça comme ça, est-ce que ça t'a pas joué, tu as pas entendu quelques remarques sur ça?
0: Des remarques qui diraient quoi? Je comprends pas très bien.
3: Des remarques sur ton accent, par exemple. Ah. Par exemple, oui, oui.
0: Ah oui, alors, oui, voilà. Alors, mon accent, il y a deux côtés.
3: Ouais.
0: Il y a le côté très sympa où je rentre, quand je suis arrivée à Blois, par exemple, je suis allée du Gers à Blois, alors là j'avais l'accent à fond. Maintenant je l'ai on pourrait croire que je l'ai encore, mais je l'ai beaucoup moins qu'avant.
3: Ouais.
0: Donc là j'avais l'accent à fond et partout où j'allais, c'était bon, j'y allais une fois, je retournais une deuxième, on savait qui j'étais.
3: Donc
0: ça c'était très sympa. Du coup voilà, on m'oubliait pas et du coup ça a mené, comme j'étais nouvelle aussi dans la ville. C'était ouais. bien parce que du coup, ben, au moins, j'étais reconnue et du coup, je pouvais commencer une vie sociale assez rapidement.
3: Ah,
0: tout à
3: ouais.
0: fait.
3: Ah, ben, ouais.
0: Voilà.
3: Oui.
0: Ça, c'était
3: oui.
0: un bon côté. Par contre, un mauvais côté, c'est que je pouvais pas passer inaperçu, même au téléphone.
3: Ouais.
0: Quand j'appelais quelqu'un, quand j'habitais à Paris, quand j'appelais quelqu'un, même dans mon travail, ben, je pouvais pas cacher que c'était moi, quoi. Voilà.
3: Ah, ouais.
0: Ça, c'est sur l'accent, voilà, ça fait ces deux. Mais sinon, ça m'est jamais, j'ai jamais eu de problème. Voilà, j'ai entendu dire, par exemple, qu'il y a des personnes qui modifient leur accent, par exemple des avocats, des personnes qui passent à la télé, ou voilà, que l'accent, ben, ça déprécierait, ça ferait une dépréciation. Mais voilà. Bon, après, moi, j'ai pas une personne du public, donc j'ai pas eu de problème, mais oui, il paraît qu'il y a des gens qui le disent. Ouais.
3: Oui, c'est exactement. C'est en fait la dernière question que je voulais poser en fait l'émission. Qu'est-ce que tu n'avais pas eu Est-ce que pour toi, ça ne devrait pas un moment ou un autre présenter un ajout ou une soustraction, un ajout dépréciatif dans tes recherches d'emploi et, bon, voilà, tu sembles plutôt porter cet accent avec beaucoup d'honneur. Tu l'as fait, comme je l'ai dit, hein, tu l'as fait résonner comme une ode à la langue française et puis ça va très bien comme ça, donc c'était ce que je voulais savoir. Aussi, je voulais savoir, Julie, est-ce que l'inverse de l'interview, est-ce que tu as interviewé une fois Fred?
0: j'essaie, voilà.
3: est-ce que ça va arriver cette émission?
2: Peut-être un jour, on ne sait pas, mais voilà, je préfère mettre en valeur les autres personnes et je juste préciser, donc l'émission dont tu parles, Constant, et c'est l'interview Chemin de Traverse de Julie, donc qui a été faite la semaine dernière. Donc si vous nous écoutez en podcast, c'était l'émission 60 du 8 avril 2026. C'est une émission effectivement de grande qualité, non pas parce que c'est moi qui ai fait l'interview, mais c'est parce que c'est l'invité qui fait la qualité. Et donc oui, Julie essaye désespérément, mais de temps en temps me relance. Je pense qu'elle y arrivera un jour, mais voilà, pour l'instant priorité à d'autres.
3: Il faut que ça se passe. Ça serait bien ça.
0: Merci pour le temps du soutien.
3: Vous faites très bien ce duo là. J'apprécie le
0: duo. C'est gentil.
3: De toute façon, j'ai toujours dit que le jour où je commencerai, ça fait 4 mois que je connaissais la radio, je suis plutôt ravi, surtout les mercredis, hein, j'aime aussi les lundis. Mais le jour où je commençais à me sentir vraiment dans un domaine un peu, entre guillemets, temporalisé, non, je prendrais mes distances là parce que je comprendrais pas que ceux qui défendent entre guillemets être une radio libre non conformiste puissent se lancer comme ça dans des diatribes contre des innocents ou être trucs comme ça, voilà, donc et arguer du fait que cyniquement du fait que ils opèrent en toute légalité par le biais des institutions républicaines, non, se prévaloir d'être une radio conformiste, arguer du fait de ce fait-là, je prendrais mes distances définitivement. Et quand moi je suis impatient de débrancher à ma radio pour vous écouter les mercredis, ça me va, ça me détend, et je me dis voilà, c'est une radio qui me ressemble. Voilà, j'aime bien le duo que vous formez. Professionnellement là, ce serait bien que la prochaine fois Fred prenne ta place pour l'interview et pour qu'on sache le parcours de Fred également.
0: Voilà.
3: Bon ben.
0: Ben merci beaucoup.
3: Merci à toute l'équipe.
2: Ben merci Constant, puis à bientôt. Hein.
3: Ben ouais, absolument, mais tous les mercredis je vous écoute. Ne vous inquiétez pas, même si je n'appelle pas, j'écoute.
0: Ok.
2: Bah, très bien. Merci. Bonne soirée. Merci. Et puis, il reste encore une demi-heure. À bientôt, Constant.
3: À bientôt.
0: Merci. Donc voilà, nous avons écouté Miguel. Après, nous avons eu Constant. Alors maintenant, je suis un peu perdue. C'est moi qui dois choisir la musique ?
2: Non, je crois que c'est à moi,
0: ah,
2: en fait.
0: D'accord. Oui. Ah oui, on avait écouté Digger.
2: Voilà, on avait écouté Digger. C'était d'ailleurs une très très bonne musique.
0: Ouais.
2: Donc là, qu'est-ce qu'on va écouter ? Oh, on va faire un petit hommage à une invitée qui a fait son premier marathon ce dimanche et qui a fait beaucoup de choses. Hein. Qui a fait notamment un Paris-Athènes à vélo. Donc c'était l'émission numéro 11 d'Emeline Parizel. Et j'ai choisi comme l'une des deux musiques. J'ai choisi le générique du dessin animé Le Roi et l'Oiseau. Donc c'était l'émission 11. Alors attendez, je me remets sur voilà. Et donc on va écouter Le Roi et l'Oiseau, le générique de ce dessin animé.

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2: Alors, on se voit bientôt. Ben, normalement, la prochaine soirée radio ouverte, c'est le 1er mai, vendredi 1er mai. Alors, surveillez quand même le site web et les réseaux sociaux de la radio au cas où les personnes de la radio décident finalement de partir en week-end prolongé, parce que c'est vendredi 1er mai. Mais normalement, on a prévu d'être présent. En tout cas, moi, j'ai prévu d'être présent. Je sais pas si Julie, toi, tu as prévu.
3: Non, moi, je serai loin.
2: Ah oui, c'est vrai que tu seras loin, toi. Ouais. Donc, bon, en tout cas, voilà. A priori, c'est le 1er mai, mais surveillez quand même. La musique qu'on vient d'écouter, donc, c'était le générique du Roi et l'Oiseau diffusé dans l'émission 11 avec Emeline Parizel. D'ailleurs, je crois qu'Emeline comptait éventuellement appeler pour nous parler de quelque chose ce soir. Donc, je vais rappeler le numéro 09 72 51 55 46. Je répète 09 72 51 55 46. Il nous reste à peu près 25 minutes d'émission. Donc, si on n'a pas d'appel, peut-être qu'on va passer une autre musique ou est-ce qu'on a des annonces à faire peut-être je sais pas, il y a peut-être des annonces de... Non, il n'y a rien de spécial.
3: Ah si, tiens, il y a Raphaël Merlin, c'est ça ?
2: Ah, Raphaël Merlin,
3: oui,
2: bah vas-y.
3: La saison est sortie, donc lundi soir, je peux le diffuser maintenant.
2: Alors, redonne le contexte oui. Précisément, mais effectivement, bonne
3: effectivement.
2: Idée.
3: Donc Raphaël Merlin qui est intervenu dans Chemin de Traverse, c'est lui qui faisait l'orchestre à vélo.
2: Alors Raphaël Merlin, effectivement, il est chef d'orchestre, il a un projet notamment, effectivement, enfin un projet, il a l'orchestre à vélo qui permet en fait un orchestre de professionnels, mais aussi d'artistes amateurs et amatrices qui se déplacent à vélo. C'est aussi un grand, il a fait partie d'un quartet pendant 20 ans, donc c'est vraiment quelqu'un de... un grand professionnel et donc je crois que tu as mis en ligne un site web et pour un orchestre auquel il va participer ou en tant que chef d'orchestre invité, c'est ça ?
3: Exactement, donc lundi soir donc mon métier c'est de créer des sites internet et donc j'ai fait le site internet de l'orchestre d'Île-de-France et lundi soir cet orchestre d'Île-de-France a dévoilé sa saison 2026-2027 et j'ai eu la grande surprise de voir que Raphaël Merlin faisait partie de cette saison 2026-2027 en tant que chef invité et d'ailleurs ça va être un super concert que je vais aller voir et que je vous conseille d'aller voir. Alors c'est la saison prochaine, ce sera le 12 juin 2027, voilà, donc tranquille.
2: Excuse-moi,
3: ça sera le 12 juin 2027.
2: Ah, 2027, d'accord. Voilà. Ah oui.
3: C'est la saison 2026-2027.
2: Ah oui, ok, d'accord. Voilà. Donc c'est en fin de saison, quoi.
3: Voilà, fin de saison. Okay. Mais on peut déjà prendre ses places. Donc ce sera un concert avec des musiques d'un album qui c'est une ode à la Kabylie. Voilà, ce sont des musiques voilà, très spéciales. excusez-moi, je perds mes mots. Donc je peux pas trop vous en parler parce que je ne connais pas vraiment cette musique, mais en tout cas, j'ai assisté à la présentation de la saison et il y avait un musicologue qui nous a parlé donc de cet album de chants kabyles, donc avec une soprano qui s'appelle Amel Brahim Jelloul, qui a fait un album de musique sur ces musiques kabyles et donc qui ont été orchestrées et dont Raphaël Merlin va être le chef d'orchestre d'un concert avec les musiques de cet album avec cette chanteuse soprano Amel et donc ça aura lieu à la Cité de la Musique le 12 juin 2027. Donc si on va sur le site de l'Orchestre d'Île-de-France et qu'on cherche les concerts, le concert s'appelle Les Chemins qui Montent. Les Chemins qui Montent, en plus ça m'a fait penser à faire du vélo quand même.
2: Et à des chemins de traverse qui montent.
3: À des chemins de traverse. Enfin, vraiment, Raphaël Merlin, le vélo, les chemins, c'était parfait.
2: Alors, comme on nous écoute partout dans le monde, y compris à Saint-Denis, une personne me précise que ce n'est pas un quartet, il ne faisait pas partie d'un quartet, mais d'un quator.
3: D'accord.
2: Le quator Ébène, en tant que violoncelliste pendant une vingtaine d'années. Et donc, dans son émission, il a expliqué voilà, pourquoi à un moment, il s'est posé des questions sur son métier, sur le fait qu'il voyageait beaucoup avec l'avion et tout. Et donc, ça l'a questionné, et c'est pour ça notamment qu'il a créé un projet qui s'appelle donc Les Forces Majeures, avec un orchestre qui se déplace à vélo. Donc il y a notamment un documentaire que vous pouvez trouver si vous cherchez Les Forces Majeures, Raphaël Merlin. Il y a un documentaire d'une heure qui a été publié il y a quelques mois, et c'était l'émission 19 de Chemin de Traverse. Voilà. Donc okay. Voilà. Et donc rendez-vous donc en juin 2027.
3: Voilà, pour donc à la Cité de la Musique. Moi je vais prendre ma place en tout cas.
2: Ah ben, voilà. Je pense même que tu auras peut-être une place gratuite, non ?
3: Ah, sûrement.
2: Sûrement, hein, ouais, ok. Julie, il nous reste une vingtaine de minutes. On va peut-être faire une petite pause musicale. Mais je te laisse regarder, je vais rappeler le numéro. N'hésitez pas à nous appeler, hein, même pendant la musique. Hein. Je vous rappelle le numéro 09 72 51 55 46. Je répète 09 72 51 46. 09 72 51 55 46. Quelle musique tu veux que je passe, Julie ?
3: Alors, c'est la musique de l'émission numéro 51 avec Louis Merle. C'est une musique qui s'appelle Mani to Mani, et c'est une musique interprétée, créée par le chanteur qui s'appelle M. Et moi, M, je l'aime particulièrement pour une raison, c'est parce que sa grand-mère qui s'appelle André Chédid, donc lui c'est Louis Chédid,
2: eh bien, non, lui c'est Mathieu Chédid.
3: Louis
2: Chédid c'est le père.
3: Voilà, exactement. Mathieu Chédid, d'où M, pardon. Et donc sa grand-mère était poète, voilà, André Chédid. Et donc moi j'ai joué de la flûte à bec à un concert dans un orchestre avec 40 flûtes à bec, où on a joué des airs de André Chédid. Enfin, on a joué des airs et il y avait les poèmes déclamés d'André Chédid en même temps pendant qu'on jouait. Et donc M d'ailleurs est venu M est venu et sa famille sont venus nous voir puisque voilà, on jouait sur des poèmes de leur grand-mère. Donc voilà, c'était un très bon concert pour moi. Donc maintenant je suis fan de M. Donc on va écouter Mani to Mani par M.

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0: Alors, nous venons d'écouter Mani to Mani par le chanteur, compositeur, j'imagine, M.
1: Chanteur-compositeur, oui. Ah, voilà.
0: Donc, c'était pour l'émission de Louis Merle. Et Louis Merle, je n'ai pas précisé qu'il est directeur de 3 cinémas à Paris, dont le cinéma Les Sept Parnassiens, que j'aime bien. Voilà.
1: Bon, il nous reste encore un petit peu de temps, on va sans doute se refaire une pause musicale, voire deux, mais comme on est dans les annonces un petit peu, récemment t'as interviewé Johan Panam dans l'émission 55 sur Cause Commune, notamment qui s'est... Alors Johan Panam, il co-animait avec Nel l'émission Panam by Mike sur les musiques urbaines pendant plusieurs années. Et depuis quelque temps, il s'est lancé dans le stand-up comédie. Et donc, juste pour préciser qu'il y a une nouvelle émission qui est arrivée sur Cause Commune, donc co-animée par Johan et par Flora. Donc, c'est un vendredi par mois. Alors, c'est pas un jour fixe de vendredi, c'est pas le premier vendredi ou le dernier. C'est un vendredi par mois à 21h. Ça s'appelle Cause Chronique. L'idée, c'est pendant une heure de réunir 3-4 humoristes et de leur laisser des cartes blanches de 3 minutes. Donc en direct et ensuite d'échanger sur leur actualité, etc. Donc c'est vraiment très bien. J'ai écouté les deux premiers épisodes. Donc si vous voulez écouter les podcasts, vous allez sur le site causecommune.fm et vous cherchez l'émission Cause Chronique. Et donc la prochaine aura probablement lieu soit fin avril, soit début mai. En tout cas voilà, c'est une excellente émission. On se marre bien et on découvre des humoristes qui ensuite sont pour la plupart... c'est une émission parisienne, donc beaucoup tournent à Paris, mais aussi ailleurs, dans des comédie clubs qu'on peut aller voir et découvrir. Voilà. Donc c'est l'émission 55 de Cause Commune, c'est donc Johan Panam, et l'émission c'est Cause Chronique, donc avec Johan et Flora.
0: Oui, effectivement, j'ai écouté la première en replay, et j'ai bien ri, et j'ai trouvé très sympa d'avoir les humoristes en direct, comme ça, sur le plateau de la radio, et presque émouvant, parce que voilà, ils montraient un peu leur fragilité du direct, mais après, quand même, ils étaient bons. Voilà.
1: Alors, on attend que Yuan fasse sa chronique de 3 minutes, parce que pour l'instant, en 2 émissions, il ne l'a pas encore fait, donc il faut qu'il la fasse.
0: Il va la faire lui aussi.
1: J'espère, parce que sur la première, comme tu l'as écouté, Flora l'a fait.
0: Vrai.
1: Alors, on va préciser qu'en plus, Flora s'est fait couper au bout de 2 minutes 30, parce que bon, la personne en régie, visiblement, avait un problème avec l'horloge. Bon, je taquine, hein, parce que la personne en régie, c'est notre grand directeur d'antenne, c'est Olivier, donc directeur d'antenne bénévole. Hein, tout le monde est bénévole à la radio. Non, c'est une excellente émission et franchement, on se marre bien. Et c'est pas forcément d'ailleurs que des humoristes. En fait, si vous avez envie de faire 3 minutes d'une chronique qui est un peu marrante ou autre, vous pouvez y aller. Il n'y a pas forcément besoin de tourner ensuite dans les comedy clubs. Hein, voilà, n'hésitez pas, vous pouvez contacter Flora et Johan. C'est en direct, comme beaucoup des émissions de Cause Commune, et Miguel peut confirmer que le direct, c'est une belle énergie, c'est quelque chose de particulier par rapport à l'enregistrement. Voilà, donc c'est Cause Chronique, un vendredi par mois à partir de 21h jusqu'à 22h. J'ai rappelé le numéro de téléphone, il nous reste 12 minutes, on va quand même se faire une pause musicale, mais n'hésitez pas à nous appeler pendant la pause musicale si besoin. Hein. Donc le numéro 09 72 51 55 46, 09 72 51 55 46, et donc c'est à moi de choisir, je crois. Oui, c'est à moi de choisir. Écoutez, qu'est-ce qu'on va s'écouter? On va s'écouter une émission, la première émission de la saison 3 de Chemin de Traverse, hein, c'était en septembre 2025. Donc c'est l'émission 38, l'invité c'était Sam Berandou. Qui a fait une grande carrière de sportif de boxe thaï, y compris jusque au championnat du monde, et a aussi été en Thaïlande pour faire des entraînements. Et il a créé il y a de nombreuses années maintenant à Saint-Denis un club de boxe thaï, un club de boxe thaï qui est un club ouvert à la diversité, notamment garçons, filles, et aussi à l'accent sur les personnes autistes. Donc vraiment c'est quelqu'un de très très bien. Et il avait choisi une musique qui était Godfather of Harlem. Donc on va se mettre ça juste le temps que je la retrouve.
0: C'était une super... J'ai beaucoup aimé cette émission.
1: Moi aussi, c'était vraiment une super émission. Et Sam est vraiment quelqu'un de bien. Si vous... Alors, le club est à Saint-Denis, hein, ça s'appelle le club Lumpini. Si vous voulez mettre vos enfants dans un club de boxe thaï avec des vrais éducateurs et éducatrices, et je salue aussi Maïté, qui était une des éducatrices du club, n'hésitez pas à y aller, club Lumpini à Saint-Denis dans le 93. Donc on va s'écouter Godfather of Harlem. Trying to touch 10 figures.

0: Alors, nous venons d'écouter Godfather of Harlem, donc c'était l'émission 38 avec Sam Berandou, consacrée notamment à la boxe thaï. 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Julie, il nous reste quelques minutes. Est-ce qu'il y a encore des annonces ou est-ce qu'on se refait une petite pause musicale? Voilà, bah, tu es la responsable aujourd'hui de l'animation, donc c'est toi qui choisis.
1: Je demandais justement à Miguel.
0: Je rallume son micro.
1: Je demandais justement à Miguel quelle était la chanson qu'il avait aimée, puisqu'il écoute Chemin de Traverse mercredi. Donc il m'a parlé de cette chanson, de cette musique métal. Tu avais une invitée qui aimait le métal, c'était qui?
0: Ah oui, c'était Julie Briet.
1: Ah oui. Voilà.
0: Et alors, par contre, je sais pas du tout si je peux mettre cette musique.
1: Bon, sinon, c'était au moins pour dire qu'il avait aimé. Julie Briet cette musique.
0: Alors, il faut juste que je me souvienne quand c'était l'émission avec Julie.
1: Alors, l'émission avec Julie Briet, c'était voilà. Donc si on va sur le site de la radio, on peut écouter, on peut revoir toutes les émissions qu'on a fait. Donc on en est à la 61e et on en est à notre donc c'est la troisième saison. Donc
0: c'était 4 décembre 2025. Alors je sais pas du tout si j'ai encore la musique.
1: Bon voilà.
0: Non, mais écoute,
1: sinon,
0: je regarde.
1: En tout cas, on la met sous le coude au pire. Si on l'a pas, met sous le coude pour une prochaine fois.
0: Que je ne sais pas si je l'ai là. Attends, je vérifie vite fait parce que.
1: En tout cas, je me souviens de Miguel qui avait mis sur le chat une musique. Il nous entendait parler français, puis tu as mis cette musique. Il a dit une musique que je peux comprendre. De quoi ça parle? C'était en anglais. Et voilà, il avait dit qu'il aimait. Voilà.
0: D'accord. Bah, écoute, on peut, si je la retrouve, parce que... je l'ai. Écoute, éventuellement, on peut exceptionnellement se finir là-dessus.
1: Voilà.
0: Il te restera une minute en désannonce. Je la lance.
1: Allez.

0: Alors, je précise juste quelle musique c'était. Doucement, c'était Run par Zeal and Ardor. À toi, Julie.
1: Alors, bien, notre émission se termine. Et donc, un grand merci à Anne, Miguel et Constant pour vos participations à la 61e émission. La semaine prochaine, mercredi 22 avril à 22h, il y aura une rediffusion. On se retrouve le 29 avril, mercredi 29 avril à 22h avec une spéciale musicale de Mehdi. Alors juste après donc cette émission de Chemin de Traverse, vous pourrez écouter sur Cause Commune l'émission Minuit Décousu. Et sinon, retrouvez toutes les émissions de Chemin de Traverse sur le site internet de la radio Cause Commune. Vous pouvez en profiter pour faire un tour des autres émissions. Et personnellement, une de mes préférées est « Écoute, il y a un éléphant dans le jardin ». À très bientôt sur les ondes. Salut et solidarité !

0: Bien. Nous sommes aujourd'hui rassemblés devant le consulat d'Espagne pour appeler à soutenir et manifester notre solidarité avec les 6 de la Suiza, militantes de la CNT de Gijón, victimes de la répression antisyndicale et emprisonnées par l'État espagnol le 10 juillet 2025. Laura, Rara, Cristina, Olga, Béatrice et Hector sont des travailleurs ordinaires. Employés d'hôtels, vendeuses, aides-soignantes, taxis, artistes et enseignantes. Leur crime, avoir participé en 2017 à une simple campagne syndicale.
1: Qu'est-ce que se fait, j'arrête ?
2: Ça marche pas.
3: Non, pour moi, c'est vraiment. Des fois, il faut renoncer.
1: Bon, ou alors, je le dis au micro comme ça ?
0: Leur crime, avoir participé en 2017 à une simple campagne syndicale, tractage, rassemblement. En solidarité avec une salariée de la pâtisserie La Suiza qui subissait exploitation et harcèlement par son employeur.
4: Ces 6 syndicalistes ont été poursuivis par la justice de classe sur la base de lois réactionnaires et de l'action à charge de la police, héritage des pratiques répressives de l'époque franquiste qui permettent encore largement de criminaliser le mouvement social et les actions protestataires. Dans un retournement de situation ubuesque, ce sont les syndicalistes qui ont été accusés de pression et harcèlement coactif contre le patron voyou.
0: Après un long marathon judiciaire et ayant épuisé tous leurs recours, les camarades ont été définitivement condamnés à 3 ans et demi de prison et à plus de 150 000 euros de dommages à l'employeur. Cette condamnation clairement politique attaque violemment les libertés publiques et syndicales des travailleurs dans l'État espagnol. Elle a entraîné une vaste campagne de solidarité avec un soutien unanime, inédit des organisations syndicales espagnoles ainsi qu'un mouvement international de solidarité.
4: La solidarité continue avec pour objectif l'amnistie et la libération des 6 de la Suiza. Nous n'oublions pas que ce n'est pas un cas isolé dans l'Europe démocratique, mais une lame de fond qui va de pair avec les attaques globales contre les conquêtes sociales de la classe ouvrière. Dans notre propre pays, nous assistons au raidissement autoritaire du bloc bourgeois au pouvoir avec une criminalisation grandissante de l'action militante, des violences répétées contre les mouvements sociaux et un recul général des libertés publiques. Nous combattrons toujours ces tentatives de museler la classe ouvrière avec nos armes principales, la solidarité et la force collective.
0: Le syndicalisme n'est pas un crime, solidarité internationale.
5: Et voilà les problèmes de micro ou d'enceinte. Manifestement, il n'y en a pas qu'à Canu. Mais à Radio Canu.
6: Attends, tu continues là du coup ou on arrête ?
5: On arrête, tu mets des gros bugs, c'est incroyable.
7: On sait
5: fabrique
7: jamais, hein.
5: Des bugs quand il n'y en a pas. Attention, un bug va surgir, il sera pas volontaire. Mais en tout cas, ce qui se passe, c'est que ça, c'est donc un texte qui a été lu devant le consulat espagnol de Lyon. C'était le 11 septembre 2015 en solidarité avec des syndicalistes espagnols emprisonnés. Et c'est avec ça qu'on démarre donc cet épisode 226, je crois, de Minuit Décousu.
6: Et ce soir, on va parler de solidarité internationale.
7: Ouais, ce soir, donc du coup, on n'a pas choisi la date, même si ça tombe pas si mal, puisque finalement, apparemment, c'est la nouvelle mode de mettre des drapeaux palestiniens aux mairies et de se laver les mains tranquillement du génocide que les mairies et autres acteurs institutionnels ont regardé faire depuis fin 2023. Mais du coup, bah, finalement, ça tombe pas si mal. Et moi, ce soir, donc du coup, qu'est-ce que j'ai préparé ? Bah, ce soir, moi, je suis allé, aller interroger un collectif pro-palestinien de Lyon qui s'appelle La Fosse aux Lions, voilà, qui vont nous causer un petit peu de leurs actions et voilà, de comment se mobiliser pour la Palestine localement. Et elles aussi nous vont nous lire un témoignage de personnes qui sont allées faire la Global March to Gaza qui avait lieu donc en Égypte en juin 2025. Et enfin, je suis allé récupérer un petit son d'une émission radiophonique de Reims où donc on a des personnes qui font partie d'un réseau de solidarité avec des déserteurs russes, ukrainiens et du Bélarus.
6: Et perso, je me suis plongée dans la BD Kobané Calling de Zéro Calcaré et dans le bouquin de Libre Flot, Anticiper le Brussac des verrous. Je vais donc vous parler du Rojava.
5: Et puis moi, je suis allé emprunter un son enregistré par une copine et une camarade sur la Flota. La Flota, c'est une manifestation navale contre l'Europe forteresse. On vous emmène à bord de l'Albatros 2. Et puis, je suis aussi allé chercher un classique des classiques, hommage à la Catalogne.
6: 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Ce soir, solidarité internationale.
8: Kobané, assiégé, bombardé et agonisé.

0: Alors Zboom, ça dépend. Feu et Zboom, c'est les Américains. Zboom tout seul, c'est Daesh.
1: Et ça, c'est quoi?
0: Balle traçante, pour éclairer où tu tires.
2: Je ferme les yeux. J'essaye de faire le point sur la situation. Toujours pour tenter de répondre à la même question.
0: L'aube de gauche à droite, c'est Daesh. De droite à gauche, c'est nous. Tout en bas, ras du sol, c'est les Turcs.
2: Putain, mais comment j'ai atterri ici, moi?
3: Ici, c'est à la frontière turco-syrienne, en 2014, où les Kurdes syriens, depuis 2011, pendant la guerre en Syrie, ont proclamé l'autonomie d'une bande de terre divisée en trois cantons, c'est le Rojava. Une confédération démocratique régulée par un contrat social fondé sur la cohabitation ethnique et religieuse, la démocratie participative, l'émancipation des femmes, la redistribution des richesses et l'écologie. Sauf que l'avancée de Daesh en Syrie a atteint le Rojava. Plusieurs villages ont été occupés et des milliers de personnes se sont enfuies pour échapper aux massacres et aux enlèvements du califat. Mais Kobané résiste. Depuis des mois, les deux unités de protection du peuple kurde, les YPJ féminines et les YPG mixtes, résistent à l'assaut de Daesh malgré la disproportion d'armes et de moyens et payent un très lourd tribut en vie humaine.

0: je suis là. Parce qu'on va défendre l'expérience du Rojava, qui donne un exemple de cohabitation pacifique possible pour tout le Moyen-Orient, et c'est une cause juste. Parce que les médias italiens tendent à faire du spectacle et à ne couvrir que le conflit, nous on pourra donner un point de vue différent. Pour pouvoir dire « Alors hein, c'est qui l'auteur engagé? Moi je suis allé à Kobané, connard !» Et la quatrième raison, 4, eh ben c'est flou. Mais je dois enlever ce flou, obligé, sinon je vais passer toute la nuit les yeux grands ouverts à me demander pourquoi je me suis foutu dans ce pétrin, allongé par terre avec Daesh qui grouille derrière la porte.
1: Pourquoi tu sors jamais de ton quartier normalement?
0: Parce qu'à Rebibia, je me sens au centre de l'univers, là où les choses se passent.
2: Et pendant que t'étais au centre-ville, deux mecs sont allés au kebab et ils voulaient pas payer, alors ils ont lâché un chien. Alors le type a appelé les flics et ils ont buté le chien. On va pas plus parler que de ça, et toi t'étais pas là, parce que monsieur devait aller au centre-ville.
0: Et voilà. Mais là, pour la première fois, je sens que c'est le centre de l'univers, c'est ici, au Kurdistan, à la frontière franco-syrienne. Dans un village avec des maisons en terre, sans une putain de cuvette de chiottes, mais où, en pleine nuit, un jeune mec parle avec sa copine sur Skype, au centre de toutes les contradictions et des conflits du monde globalisé, où les Américains bombardent mais pas trop, où la Turquie est dans l'OTAN mais en fait aide Daesh contre les Kurdes, où une société musulmane a fait de la libération des femmes sa bannière et se bat, seule, contre une autre société musulmane qui a fait de l'oppression de genre et de la religion la sienne. Et la pauvreté, le progrès, la croissance de l'économie, la répression des femmes, les hommes, les rôles de la religion, le pétrole, tout. Tu vois cette chanson de Max Pezzali? On est au centre de l'univers, on y est, là où tout arrive. Ben voilà, ici je comprends ce que ça veut dire.

0: C'est notre bataille décisive, pas seulement des Kurdes, de l'humanité. Tous les hommes et les femmes qui ont la cœur, la liberté et l'humanité devaient être aujourd'hui à Kobané.
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0: Voici certains des combattants qui ont lutté contre Daesh en Syrie pendant 4 ans aux côtés des Kurdes.
1: Des images auxquelles on est peu habitué.

0: des combattants kurdes qui dansent. La ville du nord de la Syrie vient d'être libérée.
1: Voici ce qu'ils appellent l'Académie militaire des brigades internationales.
2: Tous les étrangers qui se portent volontaires doivent ici apprendre les fondamentaux de notre culture, de notre mouvement et du combat.
0: Les renforts kurdes étaient moins équipés que leurs adversaires djihadistes, mais ils ont reçu le soutien des frappes aériennes de la coalition internationale. Depuis mi-septembre, l'État islamique tentait de prendre cette ville à la frontière turque, indispensable pour assurer l'expansion territoriale du groupe en Syrie. Le revers à Kobané porte un coup d'arrêt à sa progression, selon les experts. Les combats à Kobané auront fait plus de 1800 morts, dont plus de 1000 dans les rangs djihadistes, selon l'Observatoire syrien des droits de l'homme. Des scènes de liesse, il y en a eu ailleurs, en Syrie, mais aussi comme ici, dans le sud-est turc, peuplé majoritairement de Kurdes.

0: Dans un objectif éducationnel ou d'expression publique du soutien au peuple palestinien, je pense que donc il y a les manifs, c'est bien, mais aussi faire du quotidien du politique. Un tournoi de foot, c'est quelque chose de divertissant, de très quotidien. Je pense que pour nous, c'est assez pertinent, voilà, d'inscrire le politique aussi dans des événements comme ça, dans du sport qui plus est. Après, en plus, ça s'inscrit aussi dans un climat où le sport sert de blanchiment à Israël. On le voit au foot, on le voit au vélo, on le voit au basket là actuellement. Ils viennent de jouer contre la France. Qui peut l'idée quoi et rendre aussi hommage aux martyrs palestiniens et palestiniennes, aux sportifs palestiniens.
1: Nous, on est là pour parler de La Fosse aux Lions, donc qui est un collectif lyonnais qui a été créé en mai 2023, donc avant le 7 octobre 2023. C'est un collectif qui est là pour la lutte du peuple palestinien, une lutte qui est quand même très présente sur Lyon et déjà représentée par plusieurs collectifs. La Fosse aux Lions a une ligne qui est différente, donc elle reconnaît tout ce qui va être anti-colonisation, enfin tous ces mouvements-là, on s'y retrouve. Mais la différence principale, c'est que nous, on est plus radical sur notre ligne, puisqu'on reconnaît et on salue la résistance armée. On reste dans le cadre du droit international, qui reconnaît la lutte armée comme un droit, une résistance face à un colonisateur. On se détache aussi un peu du droit international, puisqu'on se rend bien compte à l'heure actuelle que tout dépend qui le gère, ce droit international. Donc le but de La Fosse aux Lions, c'était d'apporter vraiment une ligne un peu plus radicale sur Lyon, avec des actions un peu plus coup de poing et qui sortent de ce qu'on pourrait voir habituellement, rassemblement, manifestation.
0: Après, on ne tombe pas aussi dans la fausse solution d'une Palestine à deux États. On reconnaît l'envie majoritaire des Palestiniens et des Palestiniennes de vivre dans un État libre de la mer au Jourdain. Ça aussi, ça a son importance. Et encore une fois, ça n'a rien d'antisémite de souhaiter un État polyreligieux et polyethnique. En fait, plus ou moins ce qu'il y avait d'ailleurs avant et encore un peu pendant le mandat britannique. Faut aussi dire que malheureusement, avant le 7 octobre 2023, malgré la gravité des faits déjà présents à Gaza et en Cisjordanie, il ne se passait pas grand-chose sur la Palestine pour Lyon, à part des événements culturels, de temps en temps des actions de boycott. Du coup, voilà, l'idée c'était d'aller en complémentarité de ça et en vrai de juste de dynamiser un peu des

0: c'est de réussir à mobiliser les forces militantes, pas sur le sujet uniquement de Gaza, et que en fait le génocide à Gaza il s'ancre dans un plan israélien d'annexion totale de la Palestine, de la mer au Jourdain, et que du coup nous on essaye dans notre propagande d'avoir un travail militant sur la Cisjordanie pour justement alerter là-dessus, en fait, que qu'aujourd'hui si tu viens en manif contre le génocide, il faudra venir une fois le cessez-le-feu pour venir à celles qui demanderont d'arrêter l'annexion et la colonisation en Cisjordanie.
1: Ce qui se passe en Cisjordanie, effectivement, c'est un peu éclipsé avec tout ce qu'on voit à Gaza et toutes les images d'horreur qu'on voit à Gaza. Mais en fait, c'est une autre modalité, c'est pas la guerre avec des bombardements en tant que soi, mais c'est vraiment le processus de colonisation. Donc ça, c'est quelque chose, ça fait un petit moment où on sait qu'il y a des colons qui sont même encouragés au travers des salons qui s'appellent les salons de l'Alia à venir coloniser, à s'installer en Cisjordanie, donc sur le territoire que l'ONU entre gros guillemets a reconnu comme étant un territoire palestinien. Aujourd'hui, on sait, et divers ministres israéliens, déjà Netanyahou a le projet du Grand Israël, donc là on sort carrément du cadre de la Palestine, mais on a des ministres comme Smotrich ou Ben Gvir qui appellent vraiment à venir coloniser, à s'installer. D'ailleurs, je crois que c'est Ben Gvir hein, qui habite en Cisjordanie, en fait, qui est un colon là-bas. Et on voit de plus en plus d'images de l'accélération de la colonisation et de ce qu'on peut dire aujourd'hui l'annexion de la Cisjordanie. Donc on voit beaucoup d'images généralement de jeunes hommes protégés par l'armée qui vont s'attaquer à des paysans et des paysannes, prendre leurs terres, les empêcher d'avoir accès à l'eau, donc de pouvoir cultiver leurs terres. Et à présent, on voit que ça se rapproche également des villes, donc de Ramallah notamment. On a reçu des images cette semaine de personnes qui sont originaires de Cisjordanie, qui en arrivant, en fait, la route, tu m'as dit, c'était Ramallah-Tulkarem, en fait, qui est en pleine Cisjordanie, et en fait, toute la route est bordée de drapeaux israéliens. Donc en soi, ça paraît rien, mais c'est très agressif et ça dénote vraiment d'une volonté de faire disparaître de ce qui reste de la Cisjordanie.
0: Plein de pages super sur Instagram de militants internationaux qui ont fait des choix de vie pour être régulièrement sur le terrain là-bas. C'est quotidien, le harcèlement des colons, le harcèlement des militaires, les expulsions, les expropriations, les destructions de bâtiments, les oliviers brûlés, les champs agricoles brûlés, les sources d'eau volées, les pompes à eau cassées. Enfin, franchement, c'est des conditions de vie qui demandent une résilience qu'on peut même pas imaginer nous ici, en fait. Qu'est-ce que je peux rajouter? Ouais, que le plan d'annexion de la Cisjordanie qui a été voté là au Parlement israélien il y a quelques semaines, il y a une écrasante majorité de pour. Le projet d'annexion, très récemment, il s'est caractérisé par à peu près 1000 colons qui ont envahi l'esplanade des mosquées d'Al-Aqsa, qui était quasiment impossible avant, mais en fait, l'extrême droite a gagné tellement de terrain. Pas que l'extrême droite soit beaucoup plus pire que la gauche sioniste, mais dans sa forme quand même, dans sa forme raciste et anti-palestinienne, elle est quand même beaucoup plus décomplexée. C'est ce qui marque aujourd'hui l'intensification de l'annexion en Cisjordanie.

0: Je pense vraiment qu'il y a une vraie stratégie politique qui vient des accords d'Oslo. Je pense que tout a été fait pour vraiment casser, briser la Palestine, et qu'au point aujourd'hui où on se dise bah, Gaza et Cisjordanie, et qu'on se dise c'est deux entités différentes, alors que non, ça reste la Palestine de la mer au Jourdain.
1: Donc voilà, rester très très vigilant sur le sujet de la Cisjordanie, ne pas détourner le regard et avoir la capacité de se mobiliser et pour Gaza et pour la Cisjordanie. Parce qu'en vrai, ce qu'Israël promet à la Cisjordanie, c'est ni plus ni moins que ce que Gaza est en train de vivre actuellement.

0: Alors comment faire vivre la lutte de citoyens palestiniens dans sa ville? Il y a les grands classiques, hein, on ne réinvente pas hein, les manifs, même si ça c'est limite. Je pense qu'une manif qui a un objectif politique international plutôt que local, c'est différent dans sa conception. Une manif pour la Palestine, en fait, c'est déjà important de créer un espace. En fait, peu importe ce que c'est, que ce soit la manif ou quoi, créer un espace public d'expression pour la Palestine, pour moi ça reste important. Même si c'est des manifs un peu plan-plan, on peut avoir à redire sur les manifs propales à Lyon, ça reste des slogans pour la Palestine au cœur d'un centre-ville, ça fait vivre la lutte, c'est aussi souvent des moments, alors pas pour nous, mais pour d'autres collectifs, de récolter des sous et voilà, et après de faire vivre aussi d'autres choses. Après, bon, moi je suis pas un grand utopiste du boycott, mais factuellement ça reste aussi un moyen de lutte accessible, qui n'a pas une efficacité zéro, qui peut être efficace. Pour le boycott individuel chez soi, non, mais rejoindre les campagnes, aller devant les carrefours. Les campagnes actuelles en France, hein, c'est surtout Carrefour. Après, il y a HP, il y a un groupe BDS à Lyon, voilà, accessible sur Instagram, faut pas hésiter. Toucher les cibles qui sont directement complices soit du génocide, soit de la colonisation en Cisjordanie. Selon l'a fait, hein, Carrefour, ça a été aussi une cible. Il y a beaucoup de banques, hein, malheureusement, franchement, aujourd'hui, je ne saurais même pas citer une banque française qui a pas beaucoup d'investissements dans des entreprises qui participent à la colonisation en Cisjordanie. Mais bon, les plus connus, c'est la BNP, il y a le Crédit Agricole là, qui s'est révélé aussi il n'y a pas longtemps. Donc, voilà, ça reste des cibles à embêter, entre guillemets, ne serait-ce pour dévoiler leur complicité. Entretenir des liens avec des Palestiniens et des Palestiniennes de Cisjordanie ou de Gaza. À Lyon, il y a des liens qui sont entretenus avec le centre Tanouir, qui est un centre culturel et politique de résistance populaire à Naplouse. Il y a des liens qui sont entretenus avec donc des coopératives agricoles féminines issues des villages. Donc là, c'est des groupes de femmes qui s'organisent entre elles face aux violences coloniales pour faire vivre leur village d'un point de vue éducationnel et d'un point de vue agricole.
1: Un des gros points dans nos actions, nous, c'est le salon de l'Alia. Quand on dit faire son Alia, c'est-à-dire pour les personnes de confession juive quitter la France pour aller s'installer en Palestine occupée ou en Israël, entre guillemets. Il y a des salons qui sont tenus souvent en France. Donc là, ça s'est accéléré dernièrement parce que, bien sûr, qui dit colonisation dit besoin de peuplement, parce que c'est une colonisation de peuplement. Donc là, par exemple, je crois qu'il est le 16 septembre, le salon à Lyon. Et en fait, c'est un salon où on peut s'inscrire en amont si on est de confession juive, on va recevoir des informations. Et arriver là-bas, en fait, y a quelqu'un qui va un peu vous aider à étudier votre projet, vous expliquer comment Israël peut vous apporter un soutien financier, vous intégrer, comment on peut vous aider à trouver du travail, comment on va vous trouver un appartement. Je crois qu'il y a une aide financière aussi pour s'installer au départ, apprendre l'hébreu et tout ça, enfin ce genre de choses. C'est un gros point pour nous de lutte. On a pu en entendre parler dernièrement, et notamment sur Quotidien, qui avait fait un reportage en expliquant que les personnes de confession juive en France se sentaient tellement persécutées que un des moyens de se protéger qu'avait mis en place l'État d'Israël, et ben que c'était ça, et qu'ils étaient de plus en plus nombreux à y penser, et qu'ils l'avaient présenté en fait comme en fait on se sent tellement plus bien en France qu'on se sent obligé de partir. En occultant totalement le fait que c'était vraiment un outil de colonisation et que partir, c'était partir au détriment des populations palestiniennes là-bas, puisque la colonisation directe qui est envisagée, c'est celle de la Cisjordanie. Donc nous, c'est un gros, gros point. C'est aussi quelque chose qui fait peur, notamment en termes d'action, parce que y aller, etc., on sait qu'on s'expose à des risques. C'est là où tout de suite, on va tomber sous ce qu'ils vont appeler de l'antisémitisme, alors que ça ne l'est pas, que c'est pas le but ici n'est pas de dénoncer des personnes de confession juive, mais de dénoncer en fait la stratégie de colonisation et une fois de plus l'instrumentalisation en fait de la religion juive pour servir à un esprit colonial.
0: Et c'est vraiment dégueulasse en fait, parce que dans le sens où évidemment nous on nie pas qu'il y a un antisémitisme en France, enfin je veux dire l'antisémitisme en France il existe et puis il a pas tendu à la Deuxième Guerre mondiale, hein, il existe depuis le Moyen-Âge. Ce qui est vraiment d'une violence extrême, c'est faire croire que l'État français lutte contre l'antisémitisme et protège sa communauté juive en criminalisant, en exerçant une forte répression contre le soutien à la lutte pro-palestinienne, en organisant une hiérarchie raciale. En fait, en gros, l'islamophobie est moins grave que l'antisémitisme, ou qu'en plus, l'antisémitisme vient globalement des personnes racisées. En fait, c'est super violent, quoi, tu vois. Et du coup, c'est vrai que le salon de l'Alia, c'est un sujet extrêmement sensible, parce qu'en fait, nous, notre démarche, on estime qu'elle est tout sauf antisémite. En fait, on lutte juste contre la colonisation de peuplement, et on lutte aussi contre le fait de faire croire aux Juifs et aux Juifs de France que la solution est que chez eux, c'est Israël. Non, en fait, chez eux, ça devrait être en France. En fait, il y a juste un travail antifasciste global à faire sur ces sujets-là.

moi je rajouterais juste un truc aussi, la chose la plus simple à faire c'est déjà d'en parler en fait, de pas fuir le sujet, d'en parler. Et aussi si par exemple des gens aujourd'hui étaient complètement novices et voulaient comprendre qu'est-ce qu'ils peuvent faire eux au niveau local, c'est s'y intéresser et se dire c'est pas aussi complexe qu'on veut nous le faire croire en fait. Il y a un colonisé et un colonisateur, et en fait au final c'est quelque chose de très banal, de très très simple, et en fait on aimait juste des grands mots et à dire c'est complexe etc, parce que ça effraie et ça donne pas envie de s'y intéresser. Mais la première chose c'est d'en parler autour de soi, et puis on n'aura peut-être pas les réponses qu'on veut, ou on n'entendra peut-être pas ce qu'on veut au début, mais ça lancera au moins le débat et ça permettra peut-être aux gens de s'ouvrir sous d'autres choses. En tout cas moi personnellement je l'ai testé et ça fonctionne plutôt bien, on peut éduquer les gens.

0: 19 novembre 1936, dans la brume matinale, la première brigade internationale, à peine débarquée à Madrid, combat à la cité universitaire.
1: Es un compañero nuestro que viene de fuera a ayudarnos a luchar contra los fascistas.
2: Bienvenido a España.
3: J'avais demandé si on voulait parrainer un combattant d'Espagne. Alors, moi, à l'époque, j'étais jeune, j'ai dit oui. Et puis, c'est comme ça qu'avec mon mari, on s'est écrit pendant des années et qu'on a brûlé les lettres à l'entrée des Allemands dans Paris en 1939-40, je crois.

0: On était en décembre 1936. J'étais venu en Espagne dans l'intention d'écrire quelques articles pour les journaux. Mais à peine arrivé, je m'engageais dans les milices, car à cette date et dans cette atmosphère, il m'apparaissait inconcevable de pouvoir agir autrement. Les anarchistes avaient toujours effectivement la haute main sur la Catalogne et la Révolution battait encore son plein. Sans doute, quiconque était là depuis le début devait avoir l'impression, même déjà en décembre et en janvier, que la période révolutionnaire touchait à sa fin. Mais pour qui arrivait alors directement d'Angleterre, l'aspect saisissant de Barcelone dépassait toute attente. C'était bien la première fois dans ma vie que je me trouvais dans une ville où la classe ouvrière avait pris le dessus.
1: Le jour où je m'étais engagé dans les milices, on m'avait dit que le lendemain même, je serais envoyé au front. Mais en fait, il m'a fallu attendre qu'une centurie nouvellement formée fût suffisamment entraînée. Ma centurie dormait dans l'une des écuries, sous les mangeoires de pierre qui portaient encore les noms des chevaux de bataille. On avait réquisitionné et envoyé sur le front tous les chevaux, mais tout demeurait imprégné de l'odeur du pissa et de l'avoine pourrie.
2: Peu à peu, on distribuait des uniformes aux recrues. Mais comme on était en Espagne, tout était distribué pièce à pièce et au petit bonheur, de sorte que l'on ne savait jamais avec certitude qui avait reçu et quoi. Et bien des choses, parmi celles qui nous étaient le plus nécessaires, par exemple les ceinturons et les cartouchières, ne nous furent distribuées qu'au tout dernier moment, alors qu'allait démarrer le train nous emportant vers le front.
0: J'ai parlé d'uniforme des milices, peut-être eût-il été plus judicieux de dire multiforme. À peu près tout le monde dans l'armée portait des culottes courtes de velours à côtes, mais cela se bornait l'uniformité. Il y avait autant de sortes de casquettes qu'il y avait d'hommes. Il était d'usage d'orner le devant de sa casquette de l'insigne de son parti, et en outre, presque tout le monde portait, noué autour du cou, un foulard rouge ou rouge et noir. Une colonne de miliciens, en ce temps-là, était une cohue d'aspect surprenant.
1: Le lendemain de mon arrivée à la caserne commença ce à quoi il était comique de donner le nom d'instruction. J'avais le vif désir d'apprendre à me servir d'une mitrailleuse. Je n'avais jamais eu l'occasion d'en manier une, mais je m'aperçus avec consternation qu'on ne nous enseignait aucun maniement des armes. La prétendue instruction militaire consistait purement et simplement à faire l'exercice sur la place d'armes, et le genre d'exercice le plus désuet, le plus stupide, demi-tour à droite, demi-tour à gauche, marche au commandement, en colonne par trois, etc. Bref, toutes les inutiles idioties qu'on m'apprenait à 15 ans. Drôle de manière d'entraîner une armée de guérilla.
2: C'est pourtant l'évidence même que si vous ne disposez que de quelques jours pour instruire un soldat, c'est ce qu'il a le plus besoin de savoir, que vous devez lui enseigner. À se protéger, à avancer en terrain découvert, à monter la garde et à construire un parapet. Et avant tout à se servir de ses armes. Or, à cette troupe d'enfants ardents qu'on allait sous peu jeter en première ligne, on n'apprenait même pas à tirer un coup de feu, ni à arracher la goupille de sûreté d'une grenade. Sur le moment, je ne me rendis pas compte que c'était parce qu'on n'avait pas d'armes à distribuer.
0: En théorie, en tout cas, chaque milice était une démocratie et non une hiérarchie. Il était entendu qu'on devait obéir aux ordres, mais il était aussi entendu que lorsque vous donniez un ordre, c'était comme un camarade plus expérimenté à un camarade et non comme un supérieur à un inférieur. Il y avait des officiers et des sous-officiers, mais il n'y avait pas de grade militaire au sens habituel. Pas de titre, pas de galon, pas de claquement de talon, ni de salut obligatoire. On s'était efforcé de réaliser dans les milices une sorte d'ébauche pouvant provisoirement fonctionner de société sans classe. Bien sûr, ce n'était pas l'égalité parfaite, mais je n'avais encore rien vu qui s'en approche autant, et que cela fût possible en temps de guerre n'était pas le moins surprenant.
1: Mais j'avoue tout d'abord, je suis horrifié de la façon dont allaient les choses sur le front. Comment diable une armée de ce genre pourrait-elle gagner la guerre ? C'était ce que tout le monde disait alors. Mais cette remarque, pour être juste, n'en était pas moins déraisonnable. Car, étant donné les circonstances, il n'était pas possible que les milices fussent sensiblement meilleures qu'elles n'étaient. Une armée moderne, mécanisée, ne surgit pas de terre. Et si le gouvernement avait attendu d'avoir à sa disposition des troupes bien entraînées, Franco n'eût jamais rencontré de résistance.
2: Par la suite, il devint de mode de dénigrer les milices et de prétendre que les imperfections, qui étaient dues au manque d'entraînement et d'armes, étaient la conséquence du système égalitaire. En fait, un contingent des milices nouvellement mis sur pied était bien une bande indisciplinée, non pas parce que les officiers appelaient les simples soldats camarades, mais parce que toute troupe non aguerrie est toujours une bande indisciplinée. Dans la pratique, la discipline de type démocratico-révolutionnaire est plus sûre qu'on ne pourrait croire. Dans une armée prolétarienne, la discipline est par principe obtenue par consentement volontaire. Elle est fondée sur le loyalisme de classe, tandis que la discipline d'une armée bourgeoise de conscrits est fondée, en dernière analyse, sur la crainte. Dans les milices, on n'eût pas supporté un seul instant le rudoiement et les injures qui sont monnaie courante dans une armée ordinaire.
0: Les journalistes qui se gossèrent du système des milices ont le plus souvent oublié que les milices eurent à tenir le front pendant que l'armée populaire s'entraînait à l'arrière. Et c'est un hommage à rendre à la solidité de la discipline révolutionnaire que de constater que les milices demeurèrent sur le champ de bataille. Car jusqu'en juin 1937, il n'y eut pour les y retenir que leur loyalisme de classe. Et, à tenir compte des circonstances, elles se sont révélées des troupes bien meilleures qu'on était en droit d'attendre.

0: cela fait depuis plus de 14 mois.
1: Que je réfute cette infamante et diffamatoire accusation d'association de malfaiteurs terroristes.
0: Cela fait plus de 14 mois.
2: Que la DGSI m'a expliqué que je n'étais pas arrêté pour ce qu'elle voulait me faire croire, à savoir mon engagement auprès des forces kurdes contre Daesh au Rojava.
0: Cela fait plus de 14 mois.
1: Que rien ne valide la thèse élaborée de toutes pièces par la DGSI, alors même que pendant au moins 10 mois, j'ai été suivi, tracé, sur écoute, 24 heures sur 24, dans mon véhicule, mon lieu de vie espionné, jusque dans mon lit.
0: Cela fait plus de 14 mois.
2: Que je comprends que ce sont mes comptes d'opinion politique et ma participation aux forces kurdes des YPG, les unités de protection du peuple kurde, et à la lutte contre Daesh qu'on essaie de criminaliser.
0: Cela fait plus de 14 mois.
1: Qu'on reproche une association de malfaiteurs à 7 personnes qui ne se connaissent pas toutes les unes et les autres.
0: Cela fait plus de 14 mois.
2: À répondre aux questions d'un juge d'instruction utilisant les mêmes techniques tortueuses que la DGSI, la manipulation, la décontextualisation, l'omission et l'invention de propos et de faits afin de tenter d'influencer les réponses.
0: Cela fait plus de 14 mois.
1: Que je subis les provocations de ce même juge d'instruction qui, alors que je croupis dans les geôles de la République, se permet de me dire que cette affaire lui fait perdre son temps dans la lutte contre le terrorisme. Pire encore, il se permet la plus inacceptable des insultes en se référant aux barbares de l'État islamique comme étant « mes amis de Daesh ». C'est inadmissible que ce juge s'octroie le droit de m'injurier au plus haut point, tente de me salir et crache ainsi sur la mémoire de mes amis et camarades kurdes, arabes, assyriens, turkmènes, arméniennes, turcs et internationaux et internationales tombés dans la lutte contre cette organisation. J'en reste encore aujourd'hui scandalisé.
0: Cela fait plus de 14 mois.
2: Que sans jugement, on m'impose la détention dite provisoire et que je subis les plus terribles conditions possibles, le régime de l'isolement.
0: Cela fait plus de 14 mois.
1: Que je suis enterré vivant dans une solitude infernale et permanente sans avoir personne à qui parler, à juste pouvoir contempler le délabrement de mes capacités intellectuelles et la dégradation de mon état physique.
0: Puisqu'on cherche à criminaliser les militants et militantes ayant lutté contre les Kurdes, contre Daesh.
2: Puisqu'on utilise la détention soi-disant provisoire dans le but de punir des opinions politiques.
1: Puisque cette histoire n'existe qu'à des fins de manipulation politique.
0: Puisqu'aujourd'hui, on ne me laisse comme perspective que la lente destruction de mon être.
1: Je me déclare en grève de la faim depuis le dimanche 27 février 2022 à 18h. Je ne réclame à l'heure actuelle que ma mise en liberté en attendant de démontrer le côté calomnieux de cette honteuse accusation.

Voilà, là c'est bon. Là je pense que j'enregistre en deux pistes. On est à Mazara, qui est donc dans le sud-sud de la Sicile. Actuellement, du coup, je suis sur l'Albatros 2, dans la cabine avant. On est à l'ancre, il y a pas mal de vent, il y a des vagues, peut-être qu'on les entend. Voilà, il y a une petite team qui se prépare à aller à terre, à la rame, parce que notre moteur est en panne. Voilà. La Flotta, du coup, c'est une initiative qui a été créée majoritairement par des meufs, majoritairement aussi Italie, si je ne m'abuse. Ça vient un peu de la petite bulle, de la petite communauté du Search and Rescue, donc tout ce qui va être navire de sauvetage en mer, plutôt appartenant à la société civile. Et du coup, la Flotta, c'est un groupe de personnes qui en a un peu marre de rester entre eux et qui ont voulu un peu remettre aux yeux du grand public les enjeux en Méditerranée de Search and Rescue pour dézoomer aussi. Enfin, parce que là, du sud de la Sicile à Lampedusa, ça devient un peu un territoire qui est pas privatisé, mais qui est vraiment... que sujet aux itinéraires de migration et surtout à la répression. Et donc il y avait un peu l'enjeu de remettre ça un peu sur la scène de la société civile, quoi, et sur la scène publique et médiatique. L'Albatros 2, du coup, c'est un bateau qui appartient collectivement à l'association Lunapo, qui est basée à Marseille. Et Marseille, qui est quand même une ville de Méditerranée, qui est vraiment au cœur aussi des sujets de migration et tout ça, avec pas mal de luttes pour la migration à Marseille. Et du coup, il y a aussi une antenne des gens qui sont issus du Search and Rescue là-bas. Donc les membres de Lunapo et surtout de Bordiel, le groupe en mixité choisi, ont entendu parler de la Flotta. Et donc le petit groupe de personnes qui étaient là à ce moment-là en juillet, on s'est réunis et on s'est dit, mais en fait on a envie de faire ça. Est-ce qu'on a les moyens humains Est-ce qu'on peut faire ça? Est-ce que l'association est d'accord? Oui. Est-ce qu'on a les moyens humains? Oui. Et du coup, on a un peu donné le go à partir du 20 juillet. On a un peu donné le go sur la prépa un peu plus concrète de cette traversée.

Les bords, c'est les groupes qui composent l'équipage du bateau. Il y a le bord zéro qui est un groupe de Lunapo, donc en mixité, qui avait prévu de prendre le bateau pour les vacances, je crois du 20 au 31 septembre, un truc comme ça. Ils ont accepté de changer leur itinéraire pour nous apporter le bateau en Sardaigne. Ils ont apporté le bateau à Cagliari, au sud de la Sardaigne. Et c'est là que le bord 1, donc notre équipage actuel, a retrouvé le bateau. Certaines sont arrivées le 1er, d'autres sont arrivées le 3. Et à partir de là, du coup, on s'est toutes retrouvées à Cagliari. Toutes ces 6 personnes. Là, on est 6 à bord. On s'est retrouvées à Cagliari, on est monté sur le bateau. Et en fait, le lendemain, il y avait une fenêtre météo. Et du coup, on a fait l'avitaillement, préparé la nave. Et le lendemain, à 10h, on était parti pour une traversée qui nous a emmenés du coup du sud de la Sardaigne au sud de la Sicile. Avec un petit stop il y a 2-3 jours à Maritimo, qui est une petite île, avant de continuer un peu vers Mazara. Là, on est pas mal pris par des réunions de préparation. Il y a différents groupes. Il y a pas mal d'enjeux de médiatisation. Donc, il y a des groupes com, il y a un groupe opérationnel qui sera composé de pas mal de skippers et skippeuses et de membres de l'équipage. Et des petits groupes support, cuisine et tout. Donc là, on oscille pas mal entre plein de réunions. Déjà, c'est trop cool d'être arrivé à Mazara. Comme ça, on rencontre d'autres personnes. On rencontre les personnes qu'on a vues un peu qu'en visio ces derniers temps. Et donc là, c'est réunion. Et réunion de nous aussi, de notre orga à bord. Préparation, on refait l'inventaire, on refera les courses. Il y a une équipière qui nous quitte et une autre qui arrive aujourd'hui. Donc on enchaîne sur le bord 2. Chaque bord fait 10 jours. C'est un peu la réunionnite avant action et la préparation avant une bonne traversée aussi, où là on sera quand même pas mal en mer. Parce que pour rejoindre Lampedusa, il y a, il me semble, 3-4 jours. Et une fois qu'on sera là-bas, on va être peut-être 1 ou 2 jours à terre. Et après, on ira normalement sillonner les eaux internationales au large de Lampedusa pour faire de la veille. On sera 13 bateaux. On va se déplacer dans les eaux pour essayer de noter sûrement et d'observer un peu qu'est-ce qui se passe. Est-ce qu'on croise des bateaux de personnes en migration? Est-ce qu'on croise des bateaux libyens? Est-ce que on va voir un peu plus concrètement à partir de demain qu'est-ce qui se dit sur l'opérationnalité de l'action. Mais voilà, on va aussi faire pas mal de photos, mettre tous et toutes nos bannières, quelques vidéos. Ça va être ça l'action, je pense. Théoriquement, chaque bateau a une campagne. Ce qui est sur le site est appelé One Campaign, One Boat au cube. Du coup, l'Albatros, on s'est affilié avec l'Antifa Social Club de Marseille dans une campagne intitulée Lutte contre l'extrême droite. Voilà, notamment l'Antifa Social Club mise pas mal ses actions sur les groupuscules civils de l'extrême droite. Ils avaient fait tout un travail d'opposition quand un groupuscule avait essayé de récolter des fonds en menant une campagne contre SOS Méditerranée. Et il y a d'autres campagnes qui sont par exemple Ferry et Notre Frontex, donc donner des ferries pour que les personnes puissent travailler, ou plutôt les droits de traverser, pas travailler, traverser, au lieu de mettre de l'argent dans des moyens répressifs comme des institutions comme Frontex. Il y a une campagne contre le décret italien qui est créé pour en fait empêcher l'émission de Search and Rescue, obliger les bateaux d'aller non pas dans le port le plus proche pour mettre les personnes à terre qu'elles ont secourues, mais des fois d'amener à des ports qui sont extrêmement lointains. Voilà, un décret qui est complètement contre la liberté de circulation et surtout contre le secours en mer.

représente ce mouvement, j'ai l'impression que c'est un peu des personnes de Search and Rescue et puis des personnes qui naviguent en fait, beaucoup de personnes qui naviguent et qui considèrent que en fait en mer, le sauvetage est un devoir et ce devoir-là, il est un peu compromis par les politiques européennes, par la Libye, par l'Italie aussi, et donc c'est aussi de dire c'est pas possible, on va pas laisser ce devoir se ternir. Donc majoritairement des marins professionnels ou juste pratiquants. Pour revenir sur le lien avec la flottille pour Gaza, on a essayé de un moment penser à faire converger géographiquement nos routes, mais pour des raisons de timing respectif, ça n'a pas été possible. Mais on aurait aimé pouvoir se retrouver en Méditerranée et faire converger nos deux flottes de bateaux. Ça, c'était dans l'idéal. En fait, on a rencontré le bateau qui a reçu une attaque de drone ce matin à Tunis. On l'a eu en visio il y a 3 jours pour discuter de comment on peut converger en fait dans nos luttes. Donc, il n'y a pas de lien dans les créations. Enfin, quand même, la flotta s'est inspirée de Madeleine, mais il n'y a pas eu de lien dans l'organisation. Mais là, on est en train d'écrire des statuts en fait communs pour notamment lors des conférences de presse dire qu'on converge en fait pour la liberté de circulation et contre l'autoritarisme, contre l'extrême droite. On est en train de créer ce lien, on est en train de le solidifier. On peut être amené, et on va être amené sûrement à croiser des bateaux de personnes en migration. Et du coup là, on a eu et on va encore avoir des temps de formation, de transmission sur comment correctement respecter les procédures légales pour derrière ne pas avoir de répercussions juridiques. Au cas où on prête assistance, il faut respecter certaines procédures pour avoir le moins possible de répercussions juridiques. Il y a toute une partie de la flotta qui s'appelle Flotta Land, qui est de créer des actions à terre pour faire parler du mouvement, faire parler de l'action. Il y a possibilité de créer des événements. Il y a possibilité également de mettre de l'argent, de contribuer financièrement, soit à la flotta, soit à l'UNAPO. Mais je pense aussi à Global Summit Flotille, enfin la flotille pour Gaza, qui là va peut-être avoir besoin de faire face à l'attaque de drone qui a touché le bateau pour repartir. Donc financièrement, les cagnottes ne manquent pas. Et après, toujours en discutant et en parlant du fond, quoi, en s'appropriant le fond de ces problématiques néocoloniales et en parlant autour de soi. Nous, on est très contente d'être là, on est hyper contente d'avoir un objectif un peu clair et militant pour nos traversées, notre navigation. Peut-être qu'on est moins que prévu, mais en tout cas, à terre, là, il y a vraiment une très belle énergie chez les gens qu'on rencontre. Et en fait, déjà ça, c'est une victoire, déjà être là et déjà discuter et voir la force d'action qu'on a ici. C'est vraiment beau, ça fait du bien à la militance, ça fait du bien à l'action.

Je me fais appeler Libre Flow. Mes années 2000 sont celles d'un petit punk qui se politise petit à petit. À partir de mes 18 ans, je passe ma vie dans les squats punk. J'ai une grosse crête, des piercings dans le nez. Toujours accompagné de bières pas chères, de ma bonne humeur et de mon mauvais humour, je participe à l'organisation de concerts. En 2012, je commence à en avoir un peu ras-le-bol des concerts de soutien et je pars pour Toulouse rejoindre la campagne de réquisition d'entraide et d'autogestion, CREA, qui ouvre des squats pour y vivre entre pauvres, sans-papiers, alternos et autres rebuts du système capitaliste. Fin 2013, je pars à Sivens, dans le Tarn, où un projet de barrage démesuré est en train de détruire une zone humide censée être protégée. Ils sont en train de passer le projet en force.

2015, je me suis décidé à partir à Calais, où vivaient et vivent encore des gens dans une situation très dure, en attente d'un éventuel passage. Je voyais cette situation de loin, alors que moi, j'avais le luxe d'avoir des papiers. Je me suis dit, quitte à avoir ce privilège-là, autant qu'il serve. J'ai rejoint l'assaut l'auberge des migrants, les distributions dans la jungle. Mais je finis par trouver qu'il y a une barrière trop grande entre bénévoles de l'assaut et habitants-habitantes. Je finis par faire entrer mon propre camion dans la jungle pour m'y installer. J'y habite pendant 6 mois. Le soir, je fréquente un bar iranien de la jungle. J'ai envie d'apprendre des choses, de rencontrer des cultures, de partager. Je fais comprendre que je suis là pas pour payer ma place au paradis, mais pour vivre avec elles et eux. Fin février 2016, j'assiste à l'expulsion du sud de la jungle de Calais. Après 6 mois de vie, je suis parti. Je n'y suis pas retourné après l'expulsion de la zone nord en septembre 2016. Je savais que je pourrais pas faire grand-chose.

j'ai une éducation anarchiste, pas par mes parents mais par les bouquins. Je suis passée par les grands classiques, Magno et la révolution en Ukraine vers 1920, la révolution en Espagne après 1936. Avant même d'aller à Calais en 2014, j'avais donc déjà entendu parler du Rojava. J'avais commencé à m'instruire dessus. Donc les deux se nourrissent, mon expérience à Calais et ma politisation. À Calais, j'apprends l'histoire du mouvement kurde, mais ce qui m'intéresse le plus, c'est le principe de confédéralisme démocratique. En effet, si le mouvement était à l'origine marxiste-léniniste avec des influences maoïstes et est depuis toujours très nationaliste, il fait une profonde refonte après la chute du bloc soviétique pour s'orienter vers ce qu'on pourrait qualifier d'anarchisme, en faisant sien les principes du municipalisme libertaire. C'est donc la mise en place de cette politique dans les régions kurdes qui m'enthousiasme, avec comme point de départ la libération des femmes et la paix, le profond respect entre les différentes ethnies et communautés y résidant. Cette révolution de démocratie directe, émancipatrice, et ce malgré la situation de guerre civile, a quelque chose de fascinant. Une révolution sociale, humaine et humaniste existe de mon vivant, hors de mes livres. Elle est à portée de main. Pourquoi ne pas y participer et y donner mon énergie? Pourquoi ne pas, à ma petite échelle, la protéger face à l'islamo-fascisme de Daesh et de ses alliés? Petit à petit, je me dis, c'est pas à Calais qu'il faut être, c'est là-bas qu'il faut aller pour changer les choses. Cet internationalisme en acte agit aussi comme un fantasme.

0: Donc il y a plusieurs militants et militantes de Lyon qui s'étaient rendus au Caire là en juin pour la Global March to Gaza.
1: We are there to denounce, to protest, to march because our leaders failed to do their basic duty of protecting human rights and international law.
2: The Global March to Gaza and the Samoud convoy. Thousands of people from across the world are planning to drive and peacefully march all the way to the Gaza border through Egypt to break Israel's suffocating blockade.
3: On the news, it's your favorite Republican hoots. It's your fella with the nigger shoes, two chains, two birds, and we know.
0: Donc on a le retour d'une personne qui est allée et qui explique ses motivations.
2: And put an end to the restrictions on life-saving aid getting into the strip.
0: Je cite, j'ai décidé de partir pour cette marche parce que pour la première fois depuis 7 octobre, il y avait l'idée de rassembler internationalement et de se déplacer géographiquement vers la Palestine. Au début, naïvement, j'ai pensé que l'impact pourrait être important et que peut-être le blocus de Gaza pourrait être brisé ou que nos gouvernements nous soutiendraient. Plus rapidement, j'ai envisagé qu'on attendrait peut-être pas Rafah, voire qu'on ne marcherait pas, voire qu'on n'arriverait même pas en Égypte. Bon, on est parti quand même, pensant que malgré tout, cela servira à quelque chose. J'ai été motivé à partir aussi grâce au soutien des camarades qui, ne pouvant pas partir, nous ont encouragés et soutenus, et par la solidarité car nous avons pu être aidés financièrement pour prendre nos billets. Je suis arrivé la veille du départ pour la marche, aucun contrôle à l'aéroport pour nous, alors que la veille, les contrôles et expulsions étaient encore nombreuses. On était dans l'attente permanente des infos de la part des orgas via Telegram et Signal. Le premier jour, on a eu le lieu et l'heure du RDV à 10h et on a dû partir dans la foulée direction Ismaïlia. Et là, très forte répression, donc Ismaïlia c'est en Égypte, trois checkpoints sur la route qui ont arrêté toutes les voitures, pris les passeports des gens, les ont fait patienter pendant des heures. Avec quelques autres camarades, on a pu rejoindre Ismaïlia, où les personnes présentes étaient déjà nassées. Nous avons rapidement été jetés dans un bus direction l'aéroport. Arrivés à l'aéroport, nous sommes trois à avoir sauté du bus pour retourner au centre du Caire. Nous avions déjà une nuit de réservée, donc nous avons pu rejoindre notre logement. De nombreuses personnes ont fini par être relâchées à différents endroits autour du Caire. La police égyptienne ne semblait pas être en moyen de garder tout le monde. Beaucoup n'ont pas trouvé de logement dans la nuit face au refus des hôtels. S'en sont suivis deux jours à attendre, à se retrouver dans des restaurants, à ruminer sur cette organisation désastreuse, notre déception aussi. On imaginait la suite de ce qu'il était possible de faire sur place. On se sentait surveillés, suivis par les renseignements égyptiens. Il y avait probablement des renseignements d'autres pays. Plusieurs personnes ont été interpellées dans leur hôtel, dans la rue. Puis il y a eu une assemblée avec les Grecs qui nous a redonné un peu d'espoir grâce à une organisation qui semblait manquer depuis le début, mais rien n'en est ressorti niveau action. Face à la pression de la surveillance et des arrestations, on s'est donné RDV à l'ambassade de France pour exiger de pouvoir rester ici et en sécurité le temps d'attendre la date retour. Cela n'a évidemment rien donné, nous étions une douzaine de Lyonnais à avoir fait le choix de changer nos billets pour repartir ensemble. Qu'est-ce que on retire de tout ça? Qu'au final c'est un épisode qui a quand même pu redonner un peu de force malgré les désillusions et les déceptions sur place. Et le fait que matériellement et tangiblement il s'est rien passé, ça a mobilisé quand même plein de gens différents, solo ou appartenant à des groupes, donc ça a pu créer des dynamiques après et permettre à des gens aussi de s'affilier à des groupes. Ça montre que la lutte pour la libération de la Palestine n'est pas vaine et qu'elle s'arrêtera pas tant que la liberté n'est pas obtenue.

qu'on ait quelques compagnons de l'initiative Olga Taratuta. C'est pour ça que notre activité, c'est, on n'est pas qu'un bulletin. En fait, on essaye d'être une initiative de solidarité, de soutien. La plupart d'entre nous, on est des militants anarchistes de très longue date. Certains d'entre nous, pour des raisons familiales, ont des liens avec la Russie, avec l'Ukraine. Certains d'entre nous sont en contact de façon ininterrompue avec des anarchistes russes depuis 1989, des anarchistes ukrainiens aussi depuis cette époque, et aussi avec pas mal d'anarchistes des pays de l'Est. Partout où il y a de la guerre, il y a des déserteurs, partout où il y a de la guerre, il y a des antimilitaristes. Comme on avait ces liens avec la région et puis un peu cette historique, une semaine avant la guerre, les compagnons du groupe Drapeau Noir, Chornistiag, qui est un groupe de Lvov en Ukraine, ont publié un texte pour dire « Tiens, tous les oligarques ukrainiens ont mis leur famille à l'abri en Occident. » Ça nous a mis la puce à l'oreille, on s'est dit « ça veut dire quelque chose. Il va se passer quelque chose. » On s'est immédiatement dit « Il faut qu'on fasse quelque chose et donc il faut venir en soutien aux déserteurs. » On avait des copains à Moscou, on les a toujours, qui participaient aux manifestations contre la guerre. Donc notre première activité, ça a été de traduire et de publier, de donner à voir toutes les manifestations, tout ce qui était organisé en Russie contre la guerre.

Bah, l'idée, c'était de donner à voir les informations que la propagande officielle ne veut pas qu'on voit. Donc en Russie, par exemple, c'était tous les gens qui manifestaient, qui étaient réprimés, c'était les attaques de centres de mobilisation, c'était des choses comme ça. En Biélorussie, c'était les cheminots qui ont fait dérailler les trains et qui ont empêché l'armée russe de pouvoir passer par le nord et d'envahir Kiev. Et donc ça, ça nous semblait intéressant aussi de montrer que voilà, quand les travailleurs s'organisent, bah, ils font dérailler les trains et ça fait dérailler la guerre, donc ça c'est plutôt pas mal. Et en Ukraine, très rapidement, on était en contact avec un groupe qui s'appelle Assembleia, qui est dans la ville de Kharkov. Assembleia, c'est un média. Au départ, c'est un média alternatif, un site internet. Dans la première année, on a été amené à accueillir des esquiveurs russes. Esquiveurs, c'est pas des déserteurs, dans le sens où c'est pas des soldats qui ont abandonné le front. On a aidé des familles de réfugiés ukrainiennes. Et ça, c'était notamment pendant la première semaine de la guerre. On a un petit réseau comme ça à Paris et puis dans des petites villes en province où on héberge des déserteurs russes pour leur permettre le temps d'avoir les papiers, d'avoir le statut. Et depuis peu aussi, on fait ce travail avec des déserteurs ukrainiens. D'ailleurs, les déserteurs russes que l'on a aidés ou que l'on aide ne sont pas des anarchistes. On ne demande pas aux gens leurs papiers idéologiques. Voilà. Déjà, le fait qu'ils refusent d'aller se battre, c'est un acte de rupture. Et nous, c'est ça qui nous intéresse, parce que ce qui nous intéresse aussi, c'est pas simplement de faire de l'humanitaire ou de faire de la solidarité pour les autres. Ce qui nous intéresse aussi, c'est de réfléchir, nous, qu'est-ce qu'on ferait dans cette situation. On peut pas le dire, personne peut dire ce qu'il ferait dans une telle situation, c'est tellement dramatique, on peut pas le dire. Mais néanmoins, on pense que c'est important de commencer à y réfléchir avant, c'est-à-dire tant qu'on est en situation de paix.

0: Tous les étrangers qui se portent volontaires doivent ici apprendre les fondamentaux de notre culture, de notre mouvement et du combat.
1: Ces fondamentaux, les volontaires les apprennent sur les bancs de cette école. Car les candidats qui viennent ici ont pour devoir de défendre le territoire du Rojava.
2: Il y a l'internationalisme des années 1930, il y a celui des années 1960-1970 autour des luttes de décolonisation. Puis il y a celui qu'une génération a vécu autour des années 1990-2000, du soulèvement zapatiste au mouvement anti-globalisation qui voit converger les luttes contre les réunions des grands de ce monde. À l'époque, défilaient déjà dans les rues des militants et militantes kurdes, des communistes turcs, des syndicats de base italiens, des catalans, catalanes, des paysans et paysannes sans terre, brésiliens et indiennes, des femmes de Cochabamba en Bolivie, des anarchistes de tous les pays. Ce mouvement est défait après l'effondrement des tours du World Trade Center et le début de la guerre au terrorisme. La solidarité avec le Rojava constitue un retour de cet internationalisme dans les années 2010, mais avec un engagement d'un autre ordre puisqu'il s'agit d'aller rejoindre

0: du vivant la volonté de protéger l'environnement. En même temps, je lis ce que fait Daesh à tous les peuples de Syrie et d'Irak, notamment le massacre des Yézidis. Daesh contrôle Raqqa depuis janvier 2014 et Mossoul, la seconde ville la plus importante, depuis juin.
1: Je contacte les YPG, unité de contrôle de protection du peuple kurde, en rédigeant un long texte à une adresse mail trouvée sur le net. En réponse à mon mail, je dois répondre à un questionnaire impressionnant. Je le fais, réponse, quand peux-tu être là? Je suis pris au dépourvu, je réponds, tel mois ou tel mois. Ils me répondent, écoute, quand tu auras une date précise, tu nous envoies une photo de ta carte d'identité, ton billet, et là on verra. Ils n'avaient pas de temps à perdre avec quelqu'un qui envoie son CV, mais qui n'est pas encore prêt à venir. La zone est sous embargo, donc il y a une grosse logistique pour faire entrer des gens.
2: Je laisse encore passer quelques mois et je planifie des vacances en me disant, c'est peut-être la dernière chose que je vais faire avant de mourir. Je pars en Grèce en train, je passe 2 mois dans le quartier Exarchia d'Athènes, un bastion de la contestation sociale à la culture anarchiste puissante. Je fais du tourisme anarchiste, je participe à une ouverture de squat. Je vais aussi marcher en montagne pour décompresser et être sûre du choix que je fais. C'est la première fois que je pars sans aucune clé dans les poches, même pas celle de mon camion. Fin mars, je prends finalement l'avion pour Souleymaniye, au nord de l'Irak. De là, je suis pris en charge, je passe à la frontière et j'arrive enfin au Kurdistan syrien, au Rojava.

0: Parmi les quelques milliers de combattants étrangers qui s'engagent dans les YPG, il y a deux profils. Les bidas et les militants militantes. Et puis quelques aventuriers hors case. Au début, il y a beaucoup plus de bidas d'ailleurs. Pour une minorité, les pires, il s'agit de buter des musulmans. Pour la majorité, il s'agit de buter Daesh. Il y a d'ailleurs des moments marrants où d'anciens GI américains débarquent dans l'école de formation qui nous prend en main quand on arrive et qui hallucine. Putain, on est chez les communistes, shit. En même temps, les gars, fallait se renseigner sur où vous débarquez.
1: Côté militant internationaliste, tout le monde est communiste ou anarchiste. J'ai rencontré des gens venus d'Asie, de Chine, de Corée, du Japon, des gens des États-Unis, d'Angleterre, de Nouvelle-Zélande et d'Australie. Et des Européens, Européennes. Globalement, il y a beaucoup plus d'Européens qui ont été chez Daesh que du côté kurde, notamment avant 2015. C'est ridicule, le nombre d'internationalistes qui sont partis au Rojava comparé aux dizaines de milliers engagés en face.
2: Au moment où je suis partie au Rojava, les médias et les politiques occidentaux disaient que les YPG étaient les meilleurs alliés qu'on puisse avoir pour lutter contre le terrorisme, donc contre Daesh. Fin 2017, l'État islamique perd sa capitale, Raqqa. J'ai participé à ce combat. À hauteur d'homme, j'ai contribué à faire chuter la capitale de l'État islamique. Mais à peine quelques temps après que Daesh ait été officiellement éliminé du territoire syrien et irakien, c'est à nous qu'on a collé l'étiquette de terroriste.
0: Entre 2015 et 2019, une trentaine de Français ont répondu à l'appel des populations du Rojava pour protéger la paix en participant à la guerre de légitime défense contre Daesh et l'armée turque. La DGSI a immédiatement établi un tri entre les mauvais volontaires se réclamant d'une idéologie révolutionnaire et les bons volontaires, anciens militaires ou apolitiques, qui pour certains ne furent même pas auditionnés à leur retour en France. Ceux qui étaient identifiés comme de potentiels membres de l'ultra-gauche se trouvèrent systématiquement fichés S et firent l'objet d'une surveillance active, tout en étant coupables de rien d'autre que d'un délit d'opinion. Le ministère de l'Intérieur affirmait alors que les combattants des YPG pouvaient être à l'origine de graves troubles à l'ordre public et étaient susceptibles d'utiliser leur expérience militaire dans des attaques contre les intérêts français en lien avec l'ultra-gauche révolutionnaire.

0: et il est minuit 16 sur les ondes rebelles de Radio Canu, le 102.2. C'est déjà la fin de Minuit Décousu pour cette semaine, mais on se retrouve la semaine prochaine au même endroit, même heure, ou alors le mercredi à 23h30 sur les ondes de Radio Cause Commune en région parisienne. Et puis voilà, vous pouvez retrouver toutes nos émissions sur notre audioblog Arte Radio, bien sûr.
1: Et on remercie Martha qui nous a filé l'enregistrement de sa camarade à bord du bateau de la Flota.
2: On vous souhaite une bonne nuit.
1: Et on vous rappelle que la solidarité ne connaît pas de frontières.

0: pour l'avoir, il va y avoir trois personnes qui vont intervenir. Hein, il y a d'abord Catherine Teul qui va intervenir. Elle est membre de l'Association européenne de défense des droits de l'homme, hein, qui est une association qui regroupe les associations de défense des droits de l'homme, dont la Ligue des droits de l'homme. Elle est aussi au bureau exécutif du réseau euro-méditerranéen des droits de l'homme. Donc elle va faire une première intervention pour donner les éléments un petit peu de cadrage, de rappel ou d'information concernant un petit peu cette question des réfugiés et cette question des migrants aujourd'hui, qu'est-ce que c'est. Une dizaine de minutes, hein, toujours pareil, mission impossible, des énormes dossiers à compacter en 10 minutes, mais bon, ça c'est l'exercice de style. Une deuxième intervention de Marie-Christine Vergia, qui est députée européenne, Front de Gauche, et qui évoquera depuis sa place, hein, au Parlement européen, c'est-à-dire depuis un endroit qui est un endroit de débat politique sur notre continent, cette question-là, qu'en est-il, hein, elle est à l'initiative d'un rapport sur cette question-là, elle élargira peut-être au-delà de l'Europe cette question à l'échelle des internationales ou des enjeux internationaux. Et puis, une fois qu'on a eu balayé ces deux éléments, un peu comme ça, hein, on a choisi de faire un zoom, de faire un focus sur la réalité en France, hein, sur qu'est-ce qui se passe au quotidien en France, quelle est la traduction concrète de cette question des réfugiés et de la problématique de l'accueil, avec Jean-Pierre Martin, qui est médecin psychiatre, hein, qui est au centre d'entraînement aux méthodes d'éducation active, qui est dans le réseau santé mentale des CMEA, qui est un vieux réseau qui travaille depuis longtemps sur les questions de santé mentale, et qui va évoquer avec nous la dynamique d'action dans les camps, qui sont les camps d'accueil à Paris, notamment le fameux camp Austerlitz, et les différentes approches, et aujourd'hui la réalité de ce que c'est qu'accueillir des réfugiés dans notre pays. Voilà. Une fois qu'on aura balayé ce panorama des trois interventions, la parole sera ouverte avec vous et on débattra. Voilà. Donc, j'ai bien entendu encore une fois été trop long, et je passe la parole à Catherine Teul pour la première intervention.
1: Merci Jean-François. Je ne sais pas si on entend bien, mais pour nous c'est extrêmement difficile parce qu'il y a tout le brouhaha. Comme le disait Jean-François Mignard, je voudrais rappeler quelques éléments de contexte. La dernière publication du Haut Commissariat pour les réfugiés, le HCR, a chiffré, recensé à 21,5 millions les réfugiés dans le monde. À ces 21,5 millions de réfugiés dans le monde, il faut ajouter plus de 41 millions de personnes déplacées, c'est-à-dire des personnes qui sont déplacées à l'intérieur de leur pays ou dans la région limitrophe de leur pays. C'est-à-dire qu'il y a dans le monde plus de 60 millions de personnes qui ont été obligées de fuir la violence, de fuir la guerre, de fuir les persécutions. Alors, pour avoir un élément de comparaison, parce que vous pouvez penser que ça a toujours été comme ça, en 1951, quand les Nations Unies ont décidé d'adopter ce qu'on appelle la Convention de Genève pour la protection des réfugiés et des apatrides, il y avait à l'époque 1 million de réfugiés dans le monde. Nous sommes passés de 1 million à 60 millions de personnes qui ont besoin d'une protection internationale. Alors, bien sûr, à ce moment-là, on va en profiter, on va me dire « il y a crise ». Oui, c'est vrai, il y a crise. Et il y a une crise, mais la crise, c'est celle que subissent ces personnes qui sont obligées de fuir les violences, les persécutions, la guerre. Ce sont ces personnes qui sont dans le monde entier, parce qu'il n'y a pas qu'en Syrie, il y en a aussi en Afrique, il y en a en Asie. Ce sont ces personnes qui sont obligées de tout quitter et qui essaient de trouver un lieu, un moyen pour essayer, non pas de refaire leur vie, mais dans tous les cas de se poser. Cette crise, ça n'est donc pas la crise de l'Union européenne, enfin, ça n'est pas la crise migratoire que vit l'Union européenne. Quand on compare les chiffres, parce que dans l'Union européenne, nous avons accueilli en 2015 toujours 1,2 million de personnes demandeuses d'asile. Et quand je dis accueilli, c'est-à-dire qu'elles ont réussi à arriver sur le territoire. Comparez ce 1,2 million à 21,5 millions dans le monde. C'est-à-dire que la crise européenne, la crise c'est effectivement la crise que rencontrent les demandeurs d'asile, que rencontrent les réfugiés, s'ils veulent pouvoir se faire accueillir dans l'Union européenne. Ce n'est pas la crise migratoire que connaît l'Union européenne. En outre, faisons un peu d'histoire. À la fin des années 90, dans le cadre des conséquences du conflit en Yougoslavie, de la guerre dans les Balkans, l'Union européenne a enregistré 1,3 million de réfugiés bosniaques. 1,3 million de réfugiés bosniaques. À la fin des années 90, 1,2 million de réfugiés syriens, soudanais, érythréens en 2015. À la fin des années 90, c'était une Europe à 15, c'est-à-dire que nous avons 370 millions d'habitants. Ces réfugiés bosniaques ont représenté 4% de la population européenne. Est-ce que vous avez le sentiment, le souvenir d'avoir été absolument envahi par les réfugiés bosniaques ? Est-ce que vous gardez un traumatisme de cette période qui fait que non, les réfugiés, pas trop ? C'est exactement ce qu'on essaie de nous faire croire avec l'arrivée des réfugiés syriens, soudanais, érythréens, afghans, irakiens à l'heure actuelle. Ils sont pour l'instant pas plus nombreux parce que nous faisons tout ce qu'il faut dans les pays de l'Union européenne pour éviter qu'ils soient plus nombreux. Marie-Christine Berger aura l'occasion de revenir sur ce point-là. Donc, pourquoi est-ce que nous ne sommes pas capables en 2016 de faire ce que nous avons fait à la fin des années 90. Pourquoi ? Parce que les Syriens, les Irakiens sont musulmans, mais les Bosniaques aussi, c'était des musulmans. Alors on nous dira, oui, mais les Bosniens qui venaient de l'Europe, c'était plus près, on les connaissait mieux, enfin, d'une certaine façon. Mais avec la Syrie, avec ses pays voisins, nous avons tous entretenu des relations diplomatiques, des relations d'échange culturel intenses au cours du 20e siècle. Alors, on nous dira, alors, l'Union européenne n'était pas préparée. Elle n'était pas préparée à quoi ? Elle venait d'adopter toute une législation lui permettant de réviser les conditions, justement, d'entrée, de séjour, de prise en charge, d'audition, d'examen des demandes d'asile. Nous avions tout un système européen d'asile qui avait été négocié pendant 8 ans, c'était long, et qui en principe devait permettre de régler ces problèmes. Alors, l'Union européenne n'était pas préparée, elle était pourtant largement informée par les organisations internationales et notamment par le Haut Commissariat aux réfugiés qu'il y avait une crise et qu'il y avait des personnes qui étaient en recherche de protection, qui étaient en fuite. Cela étant, je parle de l'Union européenne, mais en fait, nous ne sommes pas meilleurs que les pays industrialisés. Sur les 21,1 millions de réfugiés dans le monde, les 6 pays les plus riches de la planète, qui représentent 50% du produit intérieur brut, ont accueilli moins de 9% des réfugiés. Donc l'Union européenne se comporte exactement comme les autres pays industrialisés. Incapable de faire émerger des solutions communes, incapable de jouer la solidarité mondiale, comme elle est incapable de faire jouer la solidarité européenne, pour essayer de apporter non pas de régler la question des réfugiés, mais au moins d'apporter des solutions qui soient des solutions dignes et respectueuses des personnes, respectueuses des droits. Et je ne vais pas rajouter dans le pathos en disant que la moitié des réfugiés sont des enfants. Mais on peut également prendre ça en mémoire. Et donc cette incapacité à répondre collectivement aux besoins, on le retrouve dans ce programme. Alors la Commission européenne a essayé de nous proposer des programmes de relocalisation des réfugiés qui sont arrivés en Italie et en Grèce, pour qu'ils soient mieux répartis sur le territoire européen et éviter qu'ils soient accueillis dans des conditions trop déplorables en Italie et surtout en Grèce. Dans ce programme de réinstallation, nous devions... Merde, j'ai oublié mes chiffres.
2: 160 000.
1: Combien ?
2: 30 000 pour la France. 160 000 au total, 30 000 pour la France.
1: Alors, Il y a eu trois de relocalisation ou de réinstallation, je ne sais plus ce que je viens de dire.
2: Relocalisation 160 000, 120
1: 000. Oui, le projet était d'en relocaliser 160 000. Et il y en a eu 3 056 pour l'instant. La Commission européenne trouve que c'est un succès parce que ça progresse. Il est vrai que la France vient de s'engager à relocaliser 400 Syriens par mois. Mais on ne les a pas encore tous vus. Et on peut espérer que la France généreuse, qui s'était engagée à relocaliser 300 personnes provenant d'Italie.
2: 30 000 au total. Hein, sur...
1: 30 000 ?
2: 30 000,
1: merci. 160 000. Merci, Madame Vergiat. Donc, qui s'était engagé à relocaliser 30 000 personnes est tout à fait loin du compte. Et les autres pays européens sont tellement loin du compte également que la Commission européenne a décidé que finalement, sur ces 160 000 quotas de relocalisation, il y en a 40 000 qui seraient attribués aux personnes qui étaient réfugiées en Turquie. Et donc, pour pouvoir les faire revenir au titre de l'admission humanitaire sur le territoire européen. Il existe un autre processus, et je vais terminer là-dessus, il existe un autre processus de prise en charge commune, c'est la réinstallation. C'est une demande et c'est un processus qui est mis en œuvre par le Haut Commissariat des Nations Unies aux réfugiés. Le Haut Commissariat souhaiterait qu'il y ait 1% des réfugiés du monde qui soient réinstallés dans les autres pays. 1%. 2 millions au total. L'année dernière, il y en a eu 315 000 dans le monde. Hein. 315 000. Et lors des débats de préparation du sommet des Nations Unies sur les migrants, dont la réunion a lieu le 19 septembre, réunion plénière, ils se sont, du bout des lèvres, avancés vers une relocalisation de 1%. Des réfugiés. De 1 million des réfugiés. Et donc pas le 1% des 21 millions. Donc, on est dans une crise qui est une crise de, j'allais dire, de solidarité, mais sauf que j'ai l'impression que ce mot est devenu absolument obscène. Il est devenu obscène au niveau européen, il est devenu obscène au niveau mondial. Et la difficulté, c'est que nous ne voulons pas, quand je dis nous, c'est pas moi, hein. Nous ne voulons pas les pays européens, nous ne voulons pas de ces personnes. Et donc, nous faisons en sorte qu'on puisse les retenir le plus loin possible du territoire européen. Alors, vous connaissez les ravages que font la fermeture des frontières, que font les interventions de Frontex. Vous savez, effectivement, que ça fait le jeu des passeurs, mais ça va plus loin. En fait, nous signons des accords dits de partenariat avec les pays tiers de façon à les engager à maintenir dans ces pays tiers ces réfugiés ou les candidats à l'immigration. Nous les finançons dans le cadre du processus de Khartoum, dans le cadre du processus de Rabat, dans le cadre de l'ensemble des partenariats avec le Maroc, avec l'Algérie, avec la Tunisie, avec l'ensemble de ces pays tiers. Nous finançons, avec la Turquie bien sûr, nous finançons l'action que devraient avoir ces pays pour retenir, contrôler et en fait former la frontière extérieure de l'Union européenne pour éviter qu'ils arrivent jusqu'à nous. C'est... Oui. On reviendra sûrement lors du débat sur ce que nous proposons les uns et les autres, ce que nous avons les plus grandes difficultés à faire entendre les uns et les autres, la façon dont effectivement la situation empire. Apparemment on en parle moins, mais en fait la situation a tendance plutôt à empirer, et la façon dont elle ne s'améliorera pas dans la mesure où l'Union européenne, la Commission européenne a décidé de totalement réformer la législation sur l'asile en Europe de façon à limiter l'arrivée et à limiter la prise en charge des réfugiés. Et ça fait partie des projets qui seront débattus au cours de l'automne et au cours de l'hiver au sein du Parlement européen.
0: Merci Catherine Teul. De l'intervention toujours comme toujours compliqué tant justement les données sont complexes et il y a quelques rappels chiffrés à faire, ce qui n'est jamais évident. L'Europe et le monde au-delà. Marie-Christine. L'Europe et le monde au-delà, je dis.
3: Bonjour à tous et à toutes. Jean-François dit le monde et l'Europe et le monde au-delà, parce que je pense, Catherine l'a fait pour les réfugiés, mais je pense qu'il faut aussi resituer le débat des réfugiés dans le cadre global de la question migratoire dans le monde. Il y a aujourd'hui 244 millions de migrants internationaux. Dans ces 244 millions, il y a 60 millions de migrants européens, dont la moitié sont des migrations intra-européennes, mais l'autre moitié sont des migrations qui vont vers les autres pays tiers. Donc c'est 30 millions d'Européens qui migrent vers l'extérieur de l'Union européenne. À côté de ça, il y a 35 millions de migrants africains. Et sur ces 35 millions d'Africains, 85% de ces migrations sont intra-africaines. Donc je pense que ces deux chiffres mis en parallèle montrent bien, dans la suite de ce que disait Catherine, où sont nos fantasmes, enfin les fantasmes de ceux qui nous gouvernent. Et qu'il y a une vraie cassure entre ceux qui ont le droit de migrer, ceux qui en ont les moyens, ceux à qui on donne des facilités, et les autres qui ne peuvent pas migrer et qui sont, et pire encore pour ceux qui sont obligés de, qui subissent des migrations forcées. Et entre le nombre de migrants forcés d'ailleurs et le nombre de réfugiés, quasiment tous les migrants forcés devraient avoir droit au statut de réfugié. Mais on est dans une situation où, notamment du point de vue des Européens, j'éviterai de dire de l'Union européenne parce qu'il faut bien pointer quelles sont les responsabilités à l'intérieur des différentes institutions européennes et j'y reviendrai. Du point de vue de ceux qui nous gouvernent, on fait tout pour faciliter la libre circulation de nos ressortissants alors qu'on ferme de plus en plus les portes à ceux qui viennent de l'extérieur et notamment à ceux qui viennent du Sud. Parce que le problème est quand même là. Et on distingue de plus en plus les bons réfugiés, au sens européen du terme, et non pas au sens du HCR, de tous les autres qui seraient de mauvais migrants et que l'on appelle des migrants économiques. Par ailleurs, le mouvement de migration économique, le mouvement de migration vers l'Union européenne, je vais dire de façon un peu à la serpe, on y reviendra, est une nécessité absolue pour l'Europe. L'Europe est un continent vieillissant qui a des problèmes démographiques et qui a des problèmes économiques en matière de manœuvre dans un certain nombre de pays. Et la France, qui a longtemps été un pays dont le solde démographique était positif, est en train de rejoindre la moyenne européenne, puisque maintenant notre solde démographique est autour de 2, ce qui est insuffisant pour le renouvellement de la population. Cela étant dit, donc il y a bien une crise mondiale de la gestion des mouvements migratoires, et c'est l'objet du sommet de New York. Et l'Union européenne est en deçà de tout en la matière. Mais je dis, il faut distinguer les différents acteurs institutionnels parce que pour être au Parlement européen depuis 2009, je dirais que nous avons de moins en moins de marge de manœuvre à l'intérieur des institutions européennes puisque les États membres sont obsédés par le contrôle aux frontières et qu'on a vu l'année dernière, y compris les contrôles aux frontières, se rétablir à l'intérieur de l'Union européenne. En Autriche et au Danemark notamment. Donc on marche complètement sur la tête. Quels sont les guides aujourd'hui de l'Union européenne ? Toujours et encore plus renforcer les contrôles aux frontières extérieures de l'Union européenne. Toujours et encore plus ficher tous ceux qui cherche à rentrer sur le territoire de l'Union européenne. La nécessité de prendre les empreintes digitales avec deux objectifs. Un objectif qui est d'essayer d'empêcher les migrants de rentrer, mais aussi un objectif sur lequel on met pas assez l'attention, de savoir exactement quelle est la durée de séjour autorisée pour ceux qui franchissent la frontière, pour pouvoir mieux les renvoyer s'ils se font coincer, excusez-moi de l'expression, en situation irrégulière à l'intérieur de l'Union européenne. Et je disais, il y a les bons réfugiés et les mauvais réfugiés, parce que on fait le tri sur ceux qui pourraient prétendre au droit d'asile, mais ça ne veut pas dire que parce qu'ils sont recensés, notamment dans le cadre des relocalisations, comme pouvant prétendre au droit d'asile, qu'ils auront effectivement le droit d'asile. Et que cette prérogative d'obtention d'octroi du droit d'asile reste une compétence nationale. La France accorde environ 25 le droit d'asile à 25% des personnes qui le demandent. Et les gens qui sont déboutés du droit d'asile basculent dans la catégorie des migrants irréguliers. Et ce sont notamment ceux-là qu'on a dans des situations ahurissantes à La Chapelle ou à Calais. Une partie parce qu'il y a aussi tous ceux qui sont les non-dublinés, je dirais. Pourquoi je dis les non-dublinés ? Parce que le système de Dublin fait qu'un réfugié est inscrit sur le territoire de l'Union européenne dans le premier pays entrant. Et que c'est lui qui a la responsabilité de gérer le dossier. Et donc, à partir du moment où il arrive à traverser le premier pays entrant, s'il est repéré dans un autre État, il est renvoyé sur le premier pays entrant, je dirais même dans le meilleur des cas. Parce qu'on voit de plus en plus des départs directs. Et par ailleurs, effectivement, oui, les États membres poussent à ce que nous ayons des outils qui permettent aussi de plus en plus facilement le renvoi directement vers le pays de transit ou d'accueil. Et c'est en cela qu'on dit qu'on va mobiliser toutes les politiques externes de l'Union européenne pour obliger les États de transit et les États d'origine à reprendre les migrants qui sont passés par ces pays-là. Et la nouvelle aberration, si je puis dire, c'est que dans le cadre de cette mobilisation des politiques extérieures de l'Union, on nous explique que toutes ces politiques doivent servir à lutter contre les causes profondes des migrations et donc à empêcher les migrants de venir. Dans le cadre de ces politiques, notamment, on a décidé de faire des campagnes d'information dans des pays tels que l'Érythrée, le Soudan, l'Éthiopie, la Somalie, pour expliquer aux migrants combien la route migratoire est dangereuse. J'aurais tendance à penser que les trois quarts de ceux qui partent savent que la route migratoire est dangereuse, même si ils n'en connaissent pas forcément tous les dangers, parce que les parcours des gens qui viennent de la Corne de l'Afrique pour qu'ils arrivent sur le territoire européen sont des horreurs absolues, notamment dans la traversée de l'Afrique subsaharienne et la traversée du Sahel, où ils sont l'objet de trafic non seulement d'êtres humains, mais de trafic d'organes. Hein, il y a quelques films qui montrent très bien la situation et c'est assez hallucinant. Ils sont victimes en Libye tout particulièrement des mêmes horaires et de raquettes, et ils ont les traversées épouvantables de la Méditerranée. Peut-être qu'il faut rajouter par rapport aux chiffres que donnait Catherine qu'il y a 1 million de personnes l'année dernière qui ont traversé la Méditerranée. Que sur ce million de personnes, 90 à 95% d'entre eux sont théoriquement des réfugiés, qu'ils sont arrivés essentiellement en Grèce et que c'est ce qui a motivé l'accord UE-Turquie. Moi, j'aimerais bien qu'on mette la responsabilité de la Turquie dans ce mouvement migratoire subit. Parce que quand vous regardez l'évolution des passages de la Turquie vers la Grèce, c'est quand même assez extraordinaire. On nous fait beaucoup de comparaisons en ce moment sur les passages sur le premier trimestre 2016 et sur le premier trimestre 2015. Aujourd'hui, le premier passage sur le premier trimestre 2016, les passages sont inférieurs à ce qu'ils étaient au début de l'année 2015. Parce que de la Turquie, ça a commencé à augmenter à partir du mois d'avril. Ceux qui suivent cette actualité doivent se rappeler du premier sommet extraordinaire de l'Union européenne ou du Conseil des chefs d'État consacré à cette question. C'était après un naufrage en Italie qui a fait plus de 800 morts et qui avait amené les ONG à réagir très violemment et pousser le sommet européen, sous la pression du Parlement européen d'ailleurs, à s'emparer enfin de la question. Et donc le focus à ce moment-là était sur l'Italie. Donc ce n'est qu'après que ça a démarré et la courbe des passages augmente avec un pic au mois d'octobre l'année dernière avec plus de 220 000 passages en un mois entre la Turquie et la Grèce. Donc je pense que Monsieur Erdogan a joué avec cette question-là et ça marche. Et dans les politiques que nous avons maintenant, il est de plus en plus question de modéliser l'accord UE-Turquie à l'ensemble des pays avec qui l'Union européenne a des accords de partenariat. Et tous ces accords sont conditionnés non seulement à des accords de réadmission, mais aussi à des accords pour qu'ils contrôlent eux-mêmes mieux leurs flux migratoires et les empêchent donc de partir. Et dans les horreurs, et je terminerai par là, nous avons réussi à démontrer, viser, voir que dans les accords qu'il y avait, notamment avec le Soudan et avec l'Érythrée, il y a des accords pour mieux former les gardes-frontières de ces pays-là. Aux frontières entre l'Érythrée et le Soudan, les gardes-frontières tirent à vue sur ceux qui cherchent à partir de l'Érythrée. Qu'est-ce que vous voulez qu'on négocie avec un dictateur comme Monsieur Afewerki quand on dit que l'Érythrée est la Corée du Nord de l'Afrique ? On sait très bien que cela ne sert à rien. C'est juste de l'affichage. Et le pire, et j'en arrêterai par là, c'est que les moyens dégagés pour ces politiques de contrôle des migrations dans ces pays-là sont pris sur le Fonds européen de développement. Donc au détriment des politiques de développement qui sont les seules qui pourraient, à minima, véritablement lutter contre les causes profondes de migration, et j'ajouterai de migration forcée.
4: Merci, merci Marie-Christine. Troisième intervention, on a été à l'échelle européenne, à l'échelle internationale, je pense qu'on va revenir aussi à l'échelle plus directe, qui nous concerne directement, sur les camps en France, avec Jean-Pierre Martin.
5: Bien, donc moi je vais faire une intervention très politico-pratique. Politico parce que en fait la non-application des accords de Genève dans la période actuelle, avec son refus de la libre circulation, de l'accueil inconditionnel, et de la définition même du réfugié, puisque on a évincé du terme de réfugié non seulement les migrants économiques, mais aussi ceux qui viennent de pays sûrs, où il y a une violence politique très très grande, comme en Guinée, Conakry par exemple. Bon. Alors ça c'est l'aspect, j'ai envie de dire, de la dénonciation politique et des carences, d'une politique qui s'annonce comme d'accueil, mais surtout une politique de renvoi massif, puisque, comme vous avez décrit tout à l'heure, 75% sont laissés pour compte dans cette affaire-là. Bon. Et l'aspect pratique, c'est que les conséquences pratiques de ce refus d'accueil sont absolument énormes en termes d'hébergement, en termes d'accès à des papiers, donc à l'accès à des droits juridiques, mais aussi l'accès aux soins et l'accès aux codes sociaux, à la langue. Bon. Donc la question qui se pose, effectivement, dans une mobilisation de soutien aux migrants, c'est de faire face à tout ça. On ne peut pas simplement faire des communiqués ou de temps en temps dénoncer seulement. Bon. Donc cette question-là, elle a traversé tous les camps parisiens, mais particulièrement, elle a pu être traitée très précisément sur le camp d'Austerlitz, parce que c'est un camp qui a duré plus d'un an. Bon. Les autres camps ont aussi duré plusieurs mois. Il y a eu des tensions sur justement cette articulation entre pratiques qu'on dit humanitaires, mais à un moment donné, la pratique humanitaire rejoint l'action politique. Bon, hein, et dénonciation. Hein. Donc il y a effectivement un débat. Est-ce qu'il faut mettre en avant les violences policières comme le premier élément, hein, ou est-ce qu'il faut pas mettre des besoins pratiques, hein, des migrants en premier élément, ou comment combiner les deux en même temps, hein. Bon, voilà, on est dans ce débat-là. Bon. Donc, on peut remarquer aussi que ici, aujourd'hui, en France, à la différence de ce qui se passe en Grèce, hein, où les dispensaires autogérés, les municipalités autogérées participent d'un mouvement social qui accueille les migrants, hein, comme alternative. En France, on est dans une situation où les associations font appel au mouvement social, hein, et de façon de plus en plus pathétique, parce que le mouvement social, il est très très peu mobilisé sur ces questions-là. Bon. Alors, qu'est-ce qui s'est passé à Austerlitz? C'est qu'il y a eu une combinaison des deux qui a fonctionné. Hein. C'est-à-dire que les associations et les organisations de la gauche, pour dire, puisqu'il y avait pas seulement le Front de Gauche, il y avait également les Verts, hein, et il y avait Nouvelle Donne, bon. On a pu constituer un comité de soutien sur ce camp, hein, où tout ce qui s'est élaboré avec les migrants, avec des assemblées générales quotidiennes, hein, et où on a repéré avec eux les besoins immédiats, qui étaient souvent les besoins d'aménagement du camp, de hygiène, propreté, de l'eau, hein, enlever les ordures. Bon. Et le deuxième point étant commencer les démarches de demandeurs d'asile, hein, et également à la langue. Hein, bon. Alors, ce travail-là a été extrêmement... a rassemblé effectivement quelque chose qui est un début d'auto-organisation, hein, sans dire que ça débouche forcément sur des choses miraculeuses, mais ça a permis au moins en termes des violences subies et des souffrances subies, un moment d'une action ensemble, où les mots « être ensemble » et mener des manifestations, hein, devant la mairie de Paris, devant la préfecture de région, pour obtenir effectivement ce que demandaient en premier tous les migrants, c'est de ne plus dormir sous la tente, sous le pont Charles de Gaulle, hein, sur le quai d'Austerlitz. Bon. Donc cette question-là est devenue une question centrale des manifestations. Bon. Et on a commencé à se regrouper avec les autres camps sur cette affaire-là, avec les tensions que j'ai précédemment décrites. Bon. Alors, comment ça s'est passé concrètement l'évacuation du camp? C'est qu'on a réussi à obtenir de la mairie de Paris, après de longues négociations, le fait que l'évacuation se ferait sans police, ou en tout cas sans police qui intervient directement. Il y a eu effectivement un cordon policier qui sécurisait l'espace, comme ils disent. Hein, bon. Ce sont les gens du camp qui ont accompagné les migrants, qui sont montés dans les cars avec eux, hein, et qui les ont accompagnés jusqu'au lieu où on les emmenait, et où là on prenait contact avec ces structures pour dire voilà, on viendra régulièrement les voir, hein, on les suit. Bon, alors cette action a permis que quelque chose continue après autour des cours de français. Il faut vous dire que tous les jours sur le camp, il y avait 3 à 4 cours de français en même temps, et qui se sont continués dans un local qui est d'ailleurs celui du Parti communiste du 13e, le mercredi après-midi, où aujourd'hui il y a 80 migrants qui viennent un peu de partout d'Île-de-France suivre des cours de français. Et en particulier, on commence à voir des Syriens et des Syriennes en particulier qui viennent. Bon. Donc cet ensemble a accompagné une autre question qui est la question de l'accès aux soins, qui était une question très difficile parce que la plupart de ces migrants sont des jeunes. Hein. Donc ils n'ont pas de problème de santé majeur, mais quand même avec des mauvaises surprises, un certain nombre de tuberculoses découvertes, des histoires de diabète, qui sont d'ailleurs souvent liées au stress post-traumatique, hein, comme on l'appelle. Bon, hein, bon. Et aussi des formes de souffrance traumatique, hein, psychologique. Bon. Donc je travaille là, en tant que psychiatre. Bon, je suis par ailleurs consultant à Médecins du Monde en psychiatrie. J'ai été amené, effectivement, à marauder avec un interprète dans les camps. Hein. Je vais d'une tente à l'autre, je me présente, on dit bonjour. Je dis toujours, je suis médecin psychiatre, donc les gens me montrent leurs bras, leurs pieds, leur corps. Hein. On parle pas quand même à un psychiatre d'emblée qui se balade comme ça, hein. Même ici, à Paris, avec des non-migrants. Hein. Bon. Donc, y a des contacts, des petits groupes qui se forment, on arrive à échanger, à donner des informations sur quels sont les effets à terme de ces vécus. Hein. Donc, quels sont les signes d'alerte, les signes d'attention. Et on propose de se voir dans un lieu de consultation parce que pour travailler sur plan psychique, il faut... C'est toujours un temps long. Hein, bon, en dehors du premier débriefing hein, qui vise l'émotionnel plutôt hein, de la situation... Hein. Et ça nécessite effectivement qu'on s'organise dans ce sens, bon, et que les gens soient en mesure de venir, donc d'être accompagnés. Alors le point clé qu'il faut que personnellement j'ai remarqué, c'est que un certain nombre de ces jeunes migrants et migrantes, mais il y a assez peu de femmes. Hein, la mairie de Paris a été très vigilante sur Paris là-dessus, hein, de sortir les femmes et les familles des camps. Bon. Ce qu'on se rend compte, c'est que ce qui se passe là, ce non-accueil, hein, est la violence de plus. Et cette violence de plus, elle a un effet démultiplicateur de tout ce qui s'est passé avant. Hein, parce que, et je vous conseille d'ailleurs de voir le film qui s'appelle « La mécanique des flux hein, », qui est un film où on voit les migrants qui expliquent à la fin la question de la mort. Hein, bon, ils disent... C'est vrai qu'en partant sur les mers, on risque de mourir. Mais si on reste, on est sûr de mourir. Hein. Et donc, la question de la mort, c'est la lutte contre la mort, est une lutte vivante. Hein. Donc, ils prennent effectivement des risques insensés quand on n'est pas dans cette situation. Hein. Bon. Mais de toute façon, c'est un choix de vie hein, qu'ils font. Hein. Donc, quand ils tombent dans un pays qui, en plus, dans l'imaginaire mondial... et la patrie des droits de l'homme, et qu'on les laisse pendant un an sous un pont sur le quai d'Austerlitz, c'est la violence de plus. Hein. Tout ce qui était un discours d'avenir, un espoir, il y a une sorte d'effondrement, hein, une déception, même une humiliation hein, de ça. Bon. Donc voilà ce qui s'est passé sur le camp d'Austerlitz, qui continue. On tente de faire une coordination... Hein. On tente de faire une coordination qui est en train de cas de se construire hein, avec les autres camps. Hein. Et je pense que aujourd'hui, on commence à discuter d'ailleurs dans ces échanges qu'est-ce que pourrait être un service d'accueil de service public. Hein. Parce que quand les gens sont... Par exemple, actuellement, tous les camps sont vidés en 24-48 heures. Ça semble d'ailleurs être le deal que la mairie de Paris a passé pour ouvrir ces deux camps. Donc je ne présente pas là parce que en fait on ne sait pas du tout comment ça va se passer ce truc-là. Bon, hein, bon. Mais en tout cas, c'est un flou inquiétant. Hein, bon. Mais quand les gens sont comme ça évacués brutalement par la police, d'abord ça se passe très violemment avec des gazages, des violences, etc. Bon, des objets personnels détruits. Bon. Mais en plus, ils vont dans des lieux où la seule chose qui est prévue, c'est qu'il y a un lit. Bon. Et tout le reste, les cours de français, les soins, l'argent des transports, hein, pour aller, alors surtout depuis que Pécresse en plus s'en est mêlé, bon, hein. Donc il y a un climat de peur, hein, de prendre les transports quand on est en situation irrégulière. Bon. Donc tout, la nourriture, beaucoup de ces centres n'avaient pas prévu qu'ils recevaient des musulmans. Bon. Donc il y a eu toute une série. Bon, beaucoup, 3 mois après, n'avaient toujours pas de CMU, n'avaient toujours pas vu la personne qui était censée leur faire leur demande d'asile. Hein. Donc vous voyez, il y a une carence concrète, pratique, absolument inimaginable. Hein. Voilà. Donc voilà, je termine là-dessus.
4: Merci. Merci pour cette troisième intervention qui, me semble-t-il, nous a permis de voir les différentes facettes de cette question-là, que ce soit à l'échelle internationale, européenne ou au quotidien, ce que la traduction concrète que nous vivons, que nous interpellons. Donc voilà le moment du débat. Alors soyons clairs, il va y avoir de la frustration parce que ce débat-là est un débat à la fois énorme et très impliqué, et tout le monde ne pourra pas parler. Je vais, en tant qu'animateur, prendre des séries de 2-3 questions, et ensuite il y aura des réponses de l'estrade. Donc voilà, une question là-bas. Je vous demanderai de poser, ou d'intervenir de manière assez brève pour que le maximum de personnes puissent intervenir.
6: Je suis toujours très brève. Je m'appelle Héloïse, je fais partie du BAM, du Bureau d'accueil et d'accompagnement des migrants. On travaille dans le 18e et le 19e sur le campement qui n'existe plus de la Chapelle, mais qui est maintenant à Jaurès, avenue de Flandre. Actuellement à Jaurès, il y a 800 à 1000 personnes. Vous disiez qu'il n'y avait pas de femmes et pas d'enfants. Il y a 200 femmes et 200 enfants, enfin 200 femmes et enfants qui ont été décomptés hier au soir. Mais c'était pas pour ça, hein, le but de mon intervention. Même si la mairie de Paris devrait prendre ses responsabilités et s'occuper des publics vulnérables dont elle a la charge. Je vais juste vous raconter un tout petit mot. En fait, je reviens du CRA de Palaiseau, du centre de rétention administrative de Palaiseau, parce que un jeune qu'on suit à la permanence juridique, qui s'appelle Abdouladi, s'est fait déporter suite aux accords et aux règlements Dublin. C'est-à-dire qu'il a déposé, on l'a forcé à déposer ses empreintes en Italie. Il est soudanais, il vient de la Corne de l'Afrique, il a fui les milices Janjaweed et il s'est retrouvé en France. Comme on l'a forcé à prendre ses empreintes en Italie, maintenant on lui demande de retourner en Italie sous 3 jours. Enfin, la police de l'air et des frontières va gentiment l'accompagner en Italie sous 3 jours. Ce monsieur n'a rien à voir avec l'Italie. Il est juste passé par là et on lui a demandé de déposer ses empreintes sous prétexte de vérification du fichier criminel. C'est ce qui se pratique en Italie. En Grèce, on tape les migrants pour qu'ils donnent leurs empreintes. En Italie, on demande une vérification du fichier criminel. Alors moi, j'aimerais juste savoir, voilà, quand est-ce que la France va intervenir pour demander la fin de Dublin ? Parce qu'en fait, Dublin, c'est ce qui touche principalement les migrants de Calais, de Paris, puisqu'avant, à Calais, on dédublinait. La préfecture de Calais dédublinée. À Paris, la préfecture est devenue de plus en plus dure. Les préfectures parisiennes, Cergy, etc. On sait, par exemple, que les migrants qui vont dans le 91 prennent leur aller direct vers l'Italie. Quand est-ce qu'on va cesser avec cette pratique du règlement Dublin? Qui, un, ne sert à rien. Qui, deux, coûte un fric fou. Parce que ça nécessite de payer des avocats derrière pour contester les Dublins. Donc, quand est-ce qu'on va cesser ça? D'autant plus qu'on a un pouvoir sur Dublin, qu'on a signé cet accord. Donc à un moment, il faut aussi prendre nos responsabilités. Et c'est pour le coup, je m'adresse plutôt à madame qui est députée européenne, puisque c'est de sa responsabilité aussi. Merci.
4: D'accord. Et on peut prendre une deuxième question, toujours dans le même endroit. Ah, on passera de l'autre côté de la salle après. Allons-y.
7: Déjà les chiffres, vous avez parlé de 21 millions... de réfugiés politiques apparemment, 60 millions avec les déplacés contre leur gré. Alors est-ce que en comptant les déplacés de leur plein gré, mais à cause des guerres, etc., c'est beaucoup plus, et les migrants économiques là-dedans, tout ça? Bon, ça c'est que des chiffres, c'est peut-être pas important, mais moi j'aimerais surtout que vous me disiez ce que vous pensez de la des règles de traitement des réfugiés apatrides, qui font que c'est ceux qui en ont le moins besoin qui y arrivent le plus à obtenir la nationalité, puisqu'ils doivent prouver leur état de réfugié. Et par définition, quand on est réfugié pour fuir des violences, on est censé partir rapidement pour éviter les violences en question, et donc on n'a pas les moyens de réunir des preuves qu'on est réfugié. Et moi, j'ai à propos des migrants économiques, moi j'ai l'expérience que j'ai aidé quelqu'un à obtenir la nationalité. Ben c'est quelqu'un qui aurait pu s'en passer facilement. Donc il y a que des moyens, par moyen de regroupement familial, etc., qu'on peut y arriver. Mais quand on est un véritable réfugié dans le besoin, on y arrive. Il y a peu de chances d'y arriver. Surtout que vous parlez de trafic d'organes, c'est encore pire. J'ai l'impression qu'on revient à l'époque du colonialisme. Et est-ce que c'est même pas pire que le colonialisme? Qu'est-ce que vous en pensez, quoi? Voilà.
0: D'accord. Merci.
7: Colonialisme. Je voulais dire. Les traitements, la traite des
0: êtres humains,
7: l'esclavage, ouais, l'esclavage.
0: Ouais. Bien, il y a une troisième question par là. Ah, il y en a une là-bas. Ça arrive, le micro arrive.
8: J'ai pas de problème. Je sais que la situation en Grèce est très difficile. Et dénoncer le gouvernement grec, c'est très facile. Il y aura un débat cet après-midi que parfois ça tourne court. Est-ce que le gouvernement grec devrait ou pourrait dénoncer l'accord UE-Turquie? C'est la question qui nous préoccupe beaucoup en Grèce. Et ils disent que le gouvernement dit qu'il pouvait pas faire autrement puisque la route vers le nord est bloquée et il y a énormément de gens bloqués en Grèce actuellement.
0: Merci. Donc on va. Il y a trois questions, donc rapidement, hein, la tribune. Il y a la question sur Dublin, hein, sur quand est-ce qu'on va revenir sur les accords de Dublin. Il y a une deuxième question sur les apatrides, hein, et sur ceux qui en ont le plus besoin et qui ne sont pas forcément ceux qu'on traite le mieux. Et il me semble une troisième question sur le rapport sur le traité Union européenne-Turquie et du gouvernement grec. Je ne sais pas qui à la tribune peut répondre, réagir. Marie-Christine, mais pas que.
3: Alors d'abord, la première chose, Dublin, ce n'est pas un accord. C'est un règlement de l'Union européenne. Donc c'est un règlement, excusez-moi de faire un peu de droit européen, la différence entre un règlement et une directive de l'Union européenne, c'est que le règlement, il est d'application immédiate et il n'a pas besoin d'être transposé dans le droit européen. Dans le règlement de Dublin, il y a des bonnes et des mauvaises choses. Les États membres appliquent les mauvaises, mais oublient d'appliquer les bonnes, notamment sur la question des mineurs isolés. On se bat au Parlement européen pour que la législation européenne sur la question des mineurs isolés soit à minima mise en place. Nous avons en cours une réforme du règlement de Dublin. J'aurais dû dire tout à l'heure que la Commission a présenté au printemps dernier un agenda européen des migrations fortement marqué par les politiques nationales des États membres et que nous sommes actuellement saisis de 15 textes législatif, tous coupés en morceaux, sur lequel moi j'ai de plus en plus de mal à suivre la cohérence, parce que ça nécessite beaucoup de temps et d'énergie. Donc je travaille dans un groupe politique, heureusement, mais bien évidemment c'est pas les mêmes personnes qui suivent les 15 textes qui sont actuellement mis en avant, et ça devient très très très très difficile d'avoir de la cohérence. Dans ce très très forme de Dublin, ça ne réglera pas le problème, mais j'y reviendrai. La principale demande de la Commission européenne, c'est de trouver une possibilité de pérenniser le mécanisme de relocalisation. Pour le moment, le mécanisme de relocalisation, c'est finalement un accord entre les États devait durer 2 ans. Je reviens sur le chiffre de Catherine. Le gouvernement français s'est engagé à accueillir 30 000 réfugiés dans le cadre de l'accord de relocalisation, donc en 2 ans. Il a commencé par dire qu'il en accueillerait 200 par mois, puis 300 par mois. Les 400 m'avaient échappé. Mais moi, j'avais fait le calcul sur 300. pour que de 300 pour qu'on arrive à 30 000, il faut 10 ans. Donc c'est se moquer de la figure du monde, dirais-je poliment. Et même à 400, on ne sera pas dans les 2 ans. Hein? Donc, pour répondre à la question sur Dublin...

0: faire un référendum sur ces questions qui aura lieu le 2 octobre. Je vous suggère de faire une petite recherche sur les tenants et les aboutissants du référendum hongrois. J'ai reçu cette semaine des gens de Human Rights Watch qui venaient de faire une mission en Hongrie. C'est hallucinant. La campagne, c'est une campagne de haine et de rejet de l'autre qui met littéralement un signe égal entre migrants et terroristes. Il y a une des affiches qui dit « Rendez-vous compte, au moment où des actions terroristes ont lieu en France et en Belgique, on nous demande d'accueillir ces gens par... La Commission européenne nous force à accueillir ces gens. » Et par ailleurs, la Hongrie et la Bulgarie sont dans des situations... parlait de la répression policière en Grèce et désormais en Italie. Ce qui se passe en Bulgarie et en Hongrie est innommable. En Hongrie, ils ont des chiens pour faire la chasse aux migrants. Hein, moi, j'ai vu les photos de migrants qui étaient blessés par des morsures de chiens. Donc il faut savoir que dans le contexte européen, on est dans ce contexte-là. Et que pour faire avancer les législations... il faut l'accord de l'ensemble des États membres. Donc on est dans une situation extrêmement compliquée. L'autre élément sur lequel je voulais insister, c'est que effectivement, dans les migrants et réfugiés qui arrivent sur le sol de l'Union européenne, et ça se traduit en France, il y a de plus en plus de femmes et d'enfants. Il y a un an, ceux qui traversaient la Méditerranée, c'était à 70% des hommes isolés. Aujourd'hui, en moyenne, il y a 30% de femmes, 30% d'enfants et 40% d'hommes isolés. Et le nombre d'enfants, et notamment de mineurs isolés, augmente de plus en plus. J'étais en mission en Italie, où on m'a expliqué qu'ils avaient récupéré une jeune gamine de 9 ans qui avait fait la traversée de la Méditerranée toute seule. Toute seule. Donc il faut mettre en place des mécanismes, effectivement, pour respecter le droit international. Mais la poussée de l'Union européenne, avec des gouvernements ou de plus en plus des droites nationalistes, xénophobes qui prennent le pouvoir, est très difficile. Le Parlement européen est plutôt un lieu de résistance. On essaye de pousser. Mais si nous n'avons pas des campagnes d'opinion publique pour nous aider à tenir... par rapport au Conseil des ministres, c'est infernal. Hein. Et on constate, dans ce que vote le Parlement européen, le final, qui est le résultat d'un bras de fer avec le Conseil européen, où on limite les dégâts. Nous, en général, on vote contre tous les textes parce qu'ils nous paraissent insupportables. Mais la majorité du Parlement européen cherche à limiter les dégâts.
1: Sur l'accord UE-Turquie ?
0: Sur l'accord UE-Turquie, alors là, c'est encore plus compliqué au niveau européen. On est en matière de politique étrangère. Sur la politique étrangère, c'est le Conseil, et uniquement le Conseil, qui a la main. D'une certaine façon, la Commission n'est que le secrétariat du Conseil. Et nous n'avons la main que pour ratifier les accords internationaux. Mais on vient de nous expliquer que l'accord UE-Turquie n'était pas un accord international. Mais, alors, je ne sais plus comment on traduit en français, il y a toute une discussion, c'est un statement en anglais et non un agreement. Donc ça n'a pas valeur d'accord international. On a du mal à traduire en français, on a tendance à traduire statement par accord aussi. En anglais, il y a une subtilité, donc qui fait que ça ne sera pas ratifié par le Parlement européen.
2: Protocole.
0: Oui, c'est plus ou moins un protocole.
1: D'accord.
0: Mais on fait de la résistance là aussi. Pour le moment, on refuse d'examiner le seul élément sur lequel on a la main en la matière, c'est l'accord de libéralisation des visas. Comme c'est la chose qui importe le plus pour Monsieur Erdogan, c'est un moyen de pression du Parlement européen pour essayer de faire bouger les lignes. Mais là, malheureusement... tout ce qu'on peut faire, l'essentiel de ce qu'on peut faire, c'est de la protestation. Ce que l'on fait, parce qu'il n'y a depuis le début de l'année 2015, il ne se passe quasiment pas une session au Parlement européen sans que la question des migrations soit à l'ordre du jour de nos travaux d'une façon ou d'une autre. Mais nous n'avons que très peu de marge de manœuvre effective en la matière, sauf à faire pression, et on a besoin de vous pour nous aider.
1: Catherine.
3: Je confirme que, heureusement qu'il y a le Parlement européen.

0: cet îlot de résistance sur la dégradation accélérée des droits dans l'Union européenne, et d'ailleurs pas que concernant les droits des migrants, concernant également les droits sociaux, concernant les droits des travailleurs, les droits des femmes, et ainsi de suite. Malheureusement, ça ne suffit pas, puisque, comme Marie-Christine l'a dit, on est dans un processus de décision. Ces décisions doivent se prendre sous la forme de co-décision, comme l'on dit dans le jargon, c'est-à-dire entre les représentants des États, les ministres, et le Parlement européen. Donc, en fait, le Parlement peut être opposé à un projet, à une modification, à une réforme. Tant que les ministres ne seront pas d'accord avec le Parlement européen, on reviendra dans la discussion. C'est comme ça que la dernière réforme d'asile qui a été mise en œuvre en juillet 2015 a pris 8 ans. Parce que de passage de l'un à l'autre et de négociation en négociation. Alors, s'agissant de Dublin, le règlement Dublin, Marie-Christine a raison, c'est un règlement européen. Nos organisations demandent depuis longtemps la suppression du règlement Dublin. Nos organisations demandent depuis longtemps que les demandeurs d'asile aient le droit d'exprimer leurs demandes dans le pays de leur choix. Parce que nous estimons que de toute façon, c'est la seule façon de parvenir à une véritable intégration des réfugiés. C'est de leur permettre de vivre avec ce qu'ils connaissent, avec leurs amis, avec leur famille, sachant qu'en principe, on devrait appliquer le regroupement familial, mais qu'il est très difficilement appliqué dans le cadre du droit d'asile. On le voit avec les gamins qui sont à Calais et qui ne parviennent pas à aller en Angleterre, par exemple. Donc, c'est notre demande. Cette demande-là, les États membres et la France en particulier, s'y opposent férocement. Pourquoi ? C'est quand même plus simple pour des pays comme la France de faire en sorte que ce soit en Grèce, en Italie et en Espagne qu'arrivent les personnes. La France a la chance, bien sûr qu'elle a une côte, mais enfin, c'est pas des États-Unis qu'arrivent les demandeurs d'asile et les migrants. Et sur la côte méditerranéenne, on a à droite, enfin à l'ouest, l'Espagne, à gauche, l'Italie et un peu plus loin, la Grèce. Donc on est en fait pas mal protégé. Donc, des pays comme la France ne veulent pas que l'on remette en cause le système de Dublin et le fonctionnement. Dans la réforme envisagée par la Commission européenne, effectivement, elle va essayer d'obliger à répartir la Commission européenne par le système de relocalisation. Elle va essayer en disant que c'est les États membres qui refuseront de reprendre à leur charge un demandeur d'asile devront payer 2 500 € par personne refusée. Avec ça, il y aurait largement de quoi financer toute la mise en place de centres d'accueil confortables pour des réfugiés en Italie et en Grèce. Parce que 2 500 € par personne, c'est pas mal. Mais les États membres n'accepteront pas. Mais vous voyez, le blocage, c'est effectivement, on refuse de mettre en cause le fonctionnement de Dublin. Et non, je rajoute simplement un point qui est dans le sympathique. C'est que pour compléter Dublin, on a parlé des empreintes digitales. On va réformer le règlement Eurodac, qui est le règlement qui précise les conditions dans lesquelles on relève les empreintes et comment elles sont consultées, en faisant en sorte que ces empreintes digitales soient effectivement prélevées sur tous les demandeurs d'asile, c'est le cas actuellement, mais également sur tous les migrants, de façon à pouvoir faciliter la politique de retour, mais écoutez bien, mais également sur tous les enfants jusqu'à l'âge de 6 ans. Enfin, je ne sais pas comment on peut dire jusqu'à quand on descend, mais effectivement les enfants de 6 ans. Pourquoi ? Ben pour vérifier que effectivement ils ont droit à un regroupement familial avec telle ou telle personne. Donc on est dans une espèce de parano et de lutte contre celui qui risque d'abuser et d'enfreindre droit. Et les autres éléments de la législation, on aura peut-être l'occasion d'en parler au cours de l'année dans les débats parlementaires, mais ils ne sont pas beaucoup plus satisfaisants, comme type d'assignation à résidence, par exemple, pour les demandeurs d'asile.
1: Oui, je suis tout à fait d'accord avec l'intervention de la personne qui a parlé pour le BAM. Ben, je signale d'ailleurs que le BAM, c'est Bureau d'aide aux migrants. Hein. C'est une tentative qui est partie de la Chapelle Debout pour recréer une coordination et effectivement essayer d'échanger nos pratiques, les étayer les unes les autres. Le deuxième point que je voulais souligner, c'est que aujourd'hui, dans les consultations qui viennent de la CADA, de la CAFDA, etc., quelqu'un qui vient en procédure Dublin, quasiment zéro chance de régularisation. Hein. Donc on est amené à effectivement soigner des gens dans un contexte où il n'y a aucune garantie qui reste ou qui reste dans des conditions normales. Donc là aussi, il y a un énorme travail à faire pratique autour de ça, mais aussi beaucoup. Les médecins sont très démunis et les associations humanitaires, là, pour le coup, sont démunies. Bon. Et je pense que revenir sur le règlement de Dublin, il faut voir la forme que ça peut prendre. Hein. Mais je crois que c'est une nécessité essentielle pour pouvoir aboutir à quelque chose sur ce plan-là. Quoi.
2: Juste, alors. Une dernière intervention de Marie-Christine Verger. On va être obligé de clôturer. Au regard du temps qui nous est imparti, c'est dommage, mais voilà.
3: Oui, je n'ai pas répondu sur la Grèce et ça me paraît important. Parce que la Grèce a vraiment été confrontée à une situation dramatique, d'autant plus dramatique qu'il n'y avait aucune solidarité européenne. Aucune solidarité européenne, y compris financière. Depuis des mois, l'Union européenne refuse d'aider l'État grec. Je suppose que vous devinez pourquoi. Je vous rappelle que c'est le seul gouvernement de la gauche radicale qui est actuellement au pouvoir dans l'Union européenne et se comporte avec la Grèce comme avec les pays tiers dont elle se méfie. C'est-à-dire que les aides sont données non pas au gouvernement mais aux ONG. Dans des proportions bien inférieures à celles qui sont données aux autres États. L'Union européenne dispose de fonds pour l'aide à l'asile et aux migrations, qui sont malheureusement utilisés, y compris pour construire des murs, y compris pour aggraver la situation à Calais. Et le gouvernement grec n'a que très peu de fonds en la matière. La situation du gouvernement grec est très difficile. Moi, je salue notamment ce qu'ils ont fait au moment de l'accord UE-Turquie. Ils ont vidé les îles grecques de tous les migrants qui étaient arrivés avant l'accord UE-Turquie, avant la mise en œuvre de l'accord UE-Turquie, pour qu'ils ne puissent pas être pris dans le champ de cet accord. Je pense que la Grèce est soumise à une pression épouvantable et qu'il n'y a aucune politique de solidarité à son égard et qu'on ne dénonce pas assez cette situation. L'autre élément que je voulais ajouter très vite, c'est Catherine parlait des sanctions de 2 500 euros. Dans le cadre de la relocalisation, pour chaque personne relocalisée, le gouvernement qui accueille reçoit 12 000 euros. 12 000 euros. Hein ? Donc c'est quand même pas négligeable. Et si c'était véritablement utilisé pour accueillir dignement les réfugiés, ça devrait pouvoir se passer très bien. Et puis, dernière chose, dans les textes qui sont mis en place, d'abord sur la question du Dublin, une des dispositions qui pousse la France à rejeter les Dublinés, comme on dit, c'est qu'au bout de 6 mois, si ma mémoire est bonne, le système de renvoi vers le pays entrant ne marche plus. Le pays dans lequel est le réfugié doit accueillir sa demande. Il peut le faire avant. Il n'y a aucune interdiction. Mais au bout de 6 mois, il est obligé de le faire. Donc les États qui ne sont pas des pays premiers entrants poussent les réfugiés avant qu'ils n'aient rempli ce truc. Et dernière chose, je voudrais alerter très très vite, alerter mon amie Catherine et l'AEDH et toutes les associations qui se mobilisent en la matière. Non seulement il y a la connexion Eurodac, mais ils sont en train de mettre en place un système qu'on appelle Smart Border, ou système d'entrée et de sortie. Smart Border, ça veut dire frontière intelligente. Moi, déjà ça, ça me rend dingue. Je vais arrêter. Ce système vise à ficher systématiquement, via les empreintes digitales, tous ceux qui rentrent sur le territoire de l'Union européenne. Tous ceux qui rentrent sur le territoire européen. Il va y avoir un système de fichage généralisé et on va mettre en interconnexion tous les fichiers et la police aura accès à ces fichiers-là. C'est un des textes sur lequel on bataille actuellement au Parlement européen et il y a besoin de mobilisation pour qu'on empêche ça.
2: Merci. On va terminer là. Sur un sujet très complexe, en vous remerciant d'avoir participé à ce débat.
4: Juste une petite annonce pour ceux qui...